0: terme. Ça voulait dire il y aura pas de lundi. Et je suis allée dans les toilettes pour pleurer, mais en fait, c'est comme si tout d'un coup je prenais conscience que là il n'y avait pas de retour. Elle était rentrée dans l'hôpital, elle n'en sortirait pas. C'était ce que ça voulait dire. Hein.
1: Alors je crois que pour s'occuper bien de quelqu'un, et c'est les capacités extraordinaires d'empathie dont vous faites preuve dans le livre, on est obligé de s'identifier à lui et que vous ne pouvez pas vous occuper d'un malade qui est dans le déni sans, à un moment donné, absorber une part de déni. Sinon, votre excès de lucidité serait presque une agression.
0: Absolument. De toute façon, j'avais pas beaucoup de choix. Et d'ailleurs, vous disiez, quand on est aidant, qu'on perd un parent, déjà, moi, pour moi, la vie est figée. Même si on fait des choses, parce que je faisais quand même des choses professionnellement, mais quand même, ma vie sociale, ma vie personnelle, tout était figé. Voilà. J'ai mis 2 ans. L'été d'après, me poser, et tout d'un coup, parce que j'ai compensé par un travail énorme, même tous les week-ends je travaillais, où vraiment là je me suis effondrée pendant 2 semaines chez moi au mois d'août, en me disant je dors, je me repose. Et j'aurais même pas pu parler, faire une phrase à quelqu'un, tellement j'étais dans ce truc de survie, de dire je regarde en avant, je travaille, je fais plein de choses nouvelles, il faut que j'expérimente tout, que je fasse plein de trucs que j'ai jamais fait avant, j'étais un peu dans ce truc quoi. Et là, ça fait que très récemment que j'ai retrouvé ma capacité d'aller d'un point A à un point B, en voyant mon intérêt professionnel et à analyser en me disant attends, bon là tu vas prendre quoi comme décision dans ta vie personnelle, professionnelle, vraiment je suis plus dans ce truc d'avancer sans réfléchir.
2: Et si on en parlait avec Marie-Estelle Dupont tous les jours entre 14h et 15h sur Europe 1. Aujourd'hui, à l'occasion de la journée nationale des aidants, nous parlons de l'aidance, le fait d'aider un proche aujourd'hui et toute la semaine. On est aujourd'hui avec Héloïse Maillot, journaliste et aidante, auteure du livre « Quand on devient aidant familial ». Restez bien avec nous sur Europe 1. Petite pause et on se retrouve avec Marie-Estelle Dupont. À tout de suite sur Europe 1.
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2: Et si on en parlait avec vous, Marie-Estelle Dupont, toute la semaine, nous parlons des aidants, car c'est aujourd'hui la journée nationale des aidants. Et vous vouliez, Marie-Estelle, rendre hommage aux aidants, ceux qui aident une mère, un père, ceux qui aident un enfant qui a des handicaps. Voilà, on en parle tout au long de la semaine, ceux qui peuvent aider également un conjoint, une conjointe. Marie-Estelle Dupont, vous vouliez revenir sur une phrase du livre d'Héloïse Maillot qui est avec nous aujourd'hui quand on devient aidant familial. Cette phrase, c'est l'une des leçons les plus fondamentales que l'aidant peut tirer de toutes ses épreuves et peut-être l'apprentissage de son propre lâcher-prise.
1: Oui, parce que l'aidant, très souvent, il vit quand même un moment de sidération au début, quand il comprend qu'il y a une maladie, quand le diagnostic arrive et qu'il se trouve dans cette place qui lui est assignée, qu'à la fois il ne peut qu'épouser et qu'en même temps, qu'il n'a pas choisi et qu'il n'aurait pas refusé. Donc il se trouve dans une situation très particulière avec énormément d'informations à traiter en même temps et de compétences à acquérir, parce que quand même la dimension administrative de la vie d'un aidant, elle est absolument stratosphérique comme on peut l'imaginer en France. Alors on va vous dire qu'il y a des aides quand vous arrêtez de travailler, mais rien que le temps de trouver comment avoir les aides. Les aides, elles durent pas très longtemps et parfois la maladie s'installe et voilà. Donc il y a aussi un lâcher prise parce qu'on se rend compte assez vite que de toute façon, si on veut tout contrôler et tout maîtriser, ça va finir en burn-out et en maltraitance du malade et qu'il y a plein de choses qu'on va pas maîtriser, notamment les réactions du malade, notamment est-ce qu'on va tomber sur un personnel médical extrêmement bien formé à la communication ou est-ce qu'on va tomber sur du personnel médical qui est sur la défensive, qui est complètement saturé et qui n'a pas de temps et qui n'en prend pas. Et parfois on a des belles rencontres humaines et puis parfois on a des chocs aussi hein, traumatiques avec la manière dont les médecins annoncent les choses. Donc c'est un équilibre entre j'apporte du soutien, en même temps je ne dois pas être totalement ingérante parce que même si cette personne est malade, ça reste une personne qui a sa perception de comment elle veut vivre cette maladie et de jusqu'où elle veut aller. On sait à quel point on peut ne pas faire le bien qu'on veut faire et faire le mal qu'on ne veut pas faire. Et comme le rappelle Héloïse, la personne âgée et malade, elle change. Donc son état de conscience, il se modifie, sa manière de dire les choses peut être plus voilée, il faut lire entre les lignes, mais est-ce que si je lis entre les lignes, je suis pas en train d'interpréter ce que moi j'ai envie d'entendre? Donc c'est extrêmement compliqué. C'est d'autant plus compliqué quand ça ravive d'ailleurs des difficultés avec d'autres membres de la fratrie, où la personne malade devient presque un enjeu de lutte dans la fratrie. Donc il y a Il y a ce risque d'emprise et de domination, et en même temps la culpabilité d'abandonner le malade si on ne prend pas les décisions qui nous paraissent justes pour lui. Donc ce sont beaucoup de dilemmes cornéliens pour les aidants, en fait. C'est un peu tout le temps de la culpabilité, alors que c'est eux qui sont sur tous les fronts. Alors j'aurais voulu qu'on entende le témoignage de Laura, qui est une auditrice qui m'a écrit, parce que votre maman avait 62 ans quand vous avez appris qu'elle était malade, Laura, et vous étiez vous-même une jeune maman.
5: Bonjour Laura.
1: Oui. Bonjour. Laura. Merci d'être avec nous.
5: Oui, moi en fait j'ai appris le cancer de ma mère il y a 8 mois. Et donc c'est arrivé à un moment assez particulier de ma vie parce qu'en effet j'étais enceinte de 7 mois de mon deuxième enfant qui était une petite fille. Et donc je m'apprêtais à donner la vie en étant confrontée à la peur de perdre ma mère et ça a été extrêmement compliqué. Parce que quand on devient mère, on a un grand besoin de sa propre mère et imaginer cette étape de ma vie sans savoir si elle pourrait être là pour m'accompagner, c'était particulièrement difficile. Donc voilà, après je vis cette période-là avec beaucoup de paradoxes. Parce que d'un côté, j'ai mes enfants, mon conjoint et l'envie de profiter d'eux et du fait qu'ils grandissent. Et de l'autre, j'ai cette inquiétude immense. Parfois l'impression d'être complètement anéantie par ce qui est en train de se passer. Et donc voilà, les enfants nous permettent de rester forts et positifs et j'arrive à faire taire mes émotions mais je sais que la situation est grave, donc il n'y a pas de déni. Mais c'est simplement difficile de trouver un équilibre entre la réalité et la nécessité de continuer à avancer, en fait. Donc c'est dur aussi d'être très présente pour elle, sachant que y a un quotidien qui est très prenant également, avec des enfants, une reconversion professionnelle. Donc tout ça, c'est assez lourd, en fait, dans l'ensemble. Et puis voilà, la difficulté, c'est aussi de l'accompagner en étant sa fille, de trouver ma place à cet endroit-là de la maladie. Parce que quand c'est notre maman, il y a des choses que, enfin, en tout cas moi, que je veux pas entendre, que j'arrive pas à regarder avec suffisamment de distance.
1: Qu'est-ce qui est difficile, par exemple, pour vous?
5: C'est difficile quand elle a des moments où elle se dit qu'elle est foutue, en fait. Et où elle craque devant moi et qu'elle me dit que de toute façon voilà, la fin est proche et que c'est comme ça et qu'elle ira pas au bout d'un deuxième traitement. Enfin, ça c'est extrêmement dur pour moi d'entendre ça de ma mère et de l'accepter, en fait. Bon, après j'ai pas le choix, mais c'est très compliqué de savoir où me placer parce qu'à la fois j'ai envie de lui dire de se battre. Et en même temps, c'est pas moi qui suis malade, donc je peux pas lui demander ça et je peux que accepter et être présente, mais c'est difficile de savoir être présente.
1: La maladie vous retire cette image idéalisée de votre maman d'un rock qui est celle qui console et celle qui soutient les autres et là vous vous retrouvez dans la situation de devoir soutenir. Et donc la petite fille perd ses appuis, en fait.
5: Exactement, c'est ça. J'ai vraiment moi l'image de ma mère qui a toujours tenu la barre du bateau, qui savait où aller exactement et que maintenant on me dit de prendre la barre et en fait j'essaye de tenir le cap mais je contrôle pas la mer et je sais pas apprivoiser les vents. C'est vraiment ça.
1: Qu'est-ce que vous avez envie de lui répondre à Louise Maillot?
0: Mais j'ai envie de lui dire qu'elle est très courageuse, en effet. Et puis, cet état de donner la vie, en même temps d'avoir la mort face à soi, c'est quand même extrêmement difficile parce qu'on est dans une pulsion de vie. Et en même temps, on a un rappel constamment que sa propre mère est malade. D'ailleurs, il y a une phrase que maman m'avait dite à l'époque. Elle m'avait dit, tu sais, donner la vie, c'est aussi donner la mort. N'idéalise pas le fait d'être une mère. Oh, ça m'avait un peu plombé quand même, mais oui, quelque part c'est aussi vrai. Donc quand on est enfermé là-dedans, j'ai envie de vous dire que vous êtes très courageuse et que en effet, on peut pas se substituer à sa mère. Moi, j'ai vécu ça aussi, c'est-à-dire que c'était très difficile de me dire mais elle était dans le déni total et moi, si j'avais eu ce qu'elle a, j'aurais mis ça, ça, ça, ça et ça en place. Elle, alors, à l'opposé de ce que moi j'aurais fait. Donc ça, c'est très compliqué à accepter. Justement, le lâcher prise dont on parlait, il est là, c'est-à-dire que la personne qui est malade, elle a le droit de vivre sa vie et sa maladie comme elle l'entend. Il faut pas ôter, je pense, et c'est ça le peut-être le plus grand acte d'amour, c'est de se dire je peux pas me substituer, je peux pas à un moment, à moins que la personne après n'ait plus même pas la capacité de bouger ou de parler. Il y a bien un moment où il faut prendre des décisions, mais ça c'est plus à la fin. Mais les traitements qu'elle doit faire, les rendez-vous chez le médecin, on peut l'aider, on peut lui parler, on peut lui renvoyer la balle, mais on peut pas se substituer. Ça c'est très très difficile parce qu'on en veut aussi à son parent. Parce qu'on se dit, mais tu fais pas le maximum. Donc, quelque part, tu me laisses aussi, tu me lâches. Ouais. Et nous, on se dit, on a plus de solutions. Mais attends, on peut faire ça, on peut... Moi, ça, je l'ai vécu. Ça, ça a été hyper dur, d'autant plus quand le parent est dans le déni. Mais voilà, donc vous êtes très courageuse. Et il faut vous dire que la solution, c'est d'aimer son parent, d'avoir des mots tendres, d'avoir des mots doux, de profiter au maximum, lui prendre la main, de passer des moments joyeux... On peut pas faire plus en réalité.
1: Non, mais je crois que le fait d'avoir un être cher qu'on aime, qui est malade et qui hésite à continuer à se soigner, vient mobiliser en nous quelque chose de très archaïque qui est, mais alors, elle ne m'aime pas assez pour se battre. Et à ce moment-là, c'est difficile d'avoir la rationalité suffisante pour revenir dans l'empathie et se dire, ce n'est pas moi qui vit et qui peut évaluer ce que représenterait un nouveau traitement pour elle. Peut-être qu'elle est en train d'exprimer le découragement de beaucoup de souffrances accumulées, donc peut-être elle ne nous a jamais parlé parce qu'elle était la maman qui tient et qui serre les dents, et peut-être que finalement, si aujourd'hui elle n'a pas envie de se battre plus, c'est qu'elle est peut-être fatiguée de beaucoup de souffrances. Et je pense que c'est assez difficile, voire traumatique pour vous, de vous dire, peut-être que maman finalement nous a caché beaucoup de souffrances parce qu'aujourd'hui notre propre présence ne suffit pas à lui donner envie de se battre encore.
5: Oui. Et puis je pense que la situation d'avoir été enceinte et d'avoir eu ma petite fille à ce moment-là aussi a fait que je me suis dit, mais comment tu peux ne pas te battre pour ton enfant et pour tes enfants, puisqu'on est plusieurs, mais parce que moi, je donnais tout pour ma fille à ce moment-là et je lui donnerais tout aujourd'hui. Et donc, il y a cette chose de... Mais voilà, la différence, c'est que moi, c'est un bébé aussi et que nous, on est grandes, mais qu'en fait, c'est ce qu'elle m'a dit aussi. Elle m'a dit, c'est pas vous qui êtes malade. Je vous aime de tout mon cœur, mais vous n'êtes pas malade et vous ne pouvez pas vous mettre à ma place aussi. Et ça a été très important qu'elle nous dise ça. Parce que voilà, je pense qu'il y a des choses aussi quand on est malade, des décisions qu'on prend que nous seuls sentons.
1: Oui.
5: Et on peut pas lui dire quoi faire, en fait. C'est pas à nous. La dignité humaine, pour moi, c'est aussi de laisser la personne, en effet, choisir ce qu'elle fera de la suite.
1: Oui, bien sûr. Mais c'est pour ça que aimer est parfois si douloureux. C'est que l'amour ultime, c'est de respecter sans la comprendre la liberté de l'autre. Et en même temps, il y a ce lien très fusionnel. Vous disiez, Héloïse Maillot, vous avez été une aidante 24/24, mettant entre parenthèses votre vie sociale. Et vous disiez, même quand j'ai besoin de prendre de la distance pour continuer à tenir, je sens qu'on est de plus en plus dans un lien fusionnel. Je sens que ma présence prolonge sa vie. Vous écrivez, je déteins sur elle, qui se nourrit de ma force vitale et de mon énergie parfois trop débordante. J'ai la sensation que nous sommes sous perfusion, reliés l'une à l'autre. Alors je pense qu'en plus c'était renforcé dans votre cas du fait que vous aviez embrassé la même profession et que certainement, alors vous en rendiez peut-être pas compte dans le tourbillon des doutes, mais si je me mets à la place de votre mère, je pense qu'à ce moment-là votre mère trouvait un supplément d'existence dans le fait de se projeter en vous à fond les ballons et de se vivre par procuration la jeune journaliste qui allume son ordinateur, qui travaille devant son lit, et que certainement vous sentiez aussi toutes ces projections de votre maman.
0: Oui, elle était fière d'ailleurs, ça la tenait en vie. Et j'ai d'ailleurs utilisé un futur antérieur quand on s'est retrouvé dans cette scène qui pour moi est la scène la plus bouleversante, quand on s'est retrouvé sur le carreau de la cuisine où elle m'a glissé les bras. Et je lui ai dit, tu te rends compte maman, tout ce qu'on aura vécu. Et j'y repensais récemment, je me suis dit, mais pourquoi t'as utilisé ce futur antérieur qui quand même signifiait qu'on était au bout du chemin. C'est horrible que j'ai employé ce terme-là, le lendemain elle rentrait à l'hôpital. Et je pense qu'elle a compris, parce que c'est le moment dans le livre où justement elle me passe la main dans les cheveux. On était, je la tenais, hein, donc on était à ça, nos visages étaient à, je sais pas, 2 cm, 3 cm l'un de l'autre. Et ce geste de me toucher les cheveux, c'est comme si j'avais vu passer ses souvenirs dans ses yeux. Et je me suis dit, mais c'est comme si j'avais inconsciemment utilisé un mot qui voulait dire, là, c'est la fin, en fait. Parce que je savais que c'était la fin, parce que si je pouvais plus la maintenir et qu'elle pouvait plus marcher, on allait faire comment, en fait? C'est-à-dire, moi, j'étais seule avec elle la journée. Son mari était très présent, évidemment, il faisait les nuits. Enfin, lui aussi, il a pris, hein. Mais moi, la journée, quand j'étais seule avec elle et qu'il n'y avait pas petit-fils, comment j'allais faire?
1: Petit-fils, c'est oui. Une association qui apporte qui justement de l'aide, aux aidants.
0: Ouais, ça a été vraiment une aide énorme.
1: Et qui envoie des bons professionnels.
0: Mais c'était 2h, 1h45, oui, c'était morcelé. Moi, j'arrivais à 8h et je partais à 20h. Et puis en plus, elle insistait tout le temps pour que je dîne parce qu'elle voulait le plus possible me garder. Et les vases communicants, je les ai eu aussi parce que j'ai eu des sensations de ventre qui gonflent vers la fin. J'ai eu l'impression que parce qu'elle avait voilà, un symptôme de ventre qui gonfle, un des symptômes du cancer. Donc j'ai eu un moment, j'ai cru que mon ventre, en fait mon ventre était plat, mais j'avais la sensation que mon ventre était gonflé, alors que pas du tout. Et donc je sentais que j'étais vers la fin, je me sens que j'ai appelé une de mes sœurs en disant mais je sais plus quoi faire. En réalité, je n'ai pas de solution là. Je me retrouve au pied du mur. Donc ça, oui, les vases communicants, la fierté, beaucoup, la projection. Mais je pense que quand maman a senti que je déclarais forfait, ben, je pense qu'elle est très vite partie, en réalité.
1: Elle pouvait plus être sous perfusion de vous.
0: Non, elle pouvait plus. Et deux jours avant, j'avais d'ailleurs trouvé un job en marchant dans la rue. J'avais trouvé une annonce pour donner des cours de théâtre avec des enfants, que j'ai fait pendant 2 ans, 2 saisons, qui m'a sauvée, hein, le fait d'être entourée d'enfants toute la journée, le théâtre, la littérature, évidemment. Et quand j'ai commencé ça, c'était un mercredi, elle m'a demandé de venir, j'ai pas pu, j'ai pas répondu après d'ailleurs, j'ai repris mon téléphone, c'est là où elle m'a envoyé ce fameux message, je quitte la maison. Le lendemain, il y a eu cette scène dans la cuisine où elle m'a glissé des bras, et là, elle répétait, pourquoi, parce qu'elle arrivait plus à se tenir sur ses jambes. Et c'est vrai qu'après, on s'est dit, bon, bah voilà, là on arrive, et le lendemain, elle rentre à l'hôpital. Donc en fait, le timing est très logique en termes de vases communicants et de dépendance, en fait, l'une à l'autre.
1: Et d'identification à sa vulnérabilité, parce que ce que vous décrivez du ventre gonflé, c'est exactement ce que vit une maman avec un bébé malade. La maman a très souvent l'impression d'avoir les symptômes du bébé par identification, parce que pour bien s'occuper de quelqu'un, on est obligé de s'identifier, et à force de s'identifier, on s'identifie avec notre corps. Donc on peut éprouver, avoir l'impression d'éprouver certains symptômes. Laura, vous avez des frères et sœurs?
5: Oui, j'ai une sœur.
1: Et vous arrivez à en parler ou c'est très tabou? Elle se positionne comment, votre sœur?
5: Alors, géographiquement, elle est plus éloignée. Donc déjà, c'est différent, le rapport à notre maman. Et elle est très occupée professionnellement. Et donc, voilà, je pense qu'elle est une sorte de déni de cette situation pour pas se laisser absorber par ses émotions pour le moment.
1: D'accord. Oui, mais donc du coup, du fait de son déni, ça vous fait aussi une personne de moins avec qui échanger sur le sujet.
5: Oui, complètement.
1: C'est une petite sœur?
5: C'est une grande sœur.
1: C'est une grande sœur. D'accord. Donc elle n'arrive pas à se confronter à la réalité de la dégradation de la santé de votre maman.
5: Ouais, elle a un caractère qui est assez différent et elle est plus dans aussi l'idée de se préparer déjà au fait que le traitement puisse ne pas marcher et que la fin puisse arriver. Donc elle est plus dans ce processus-là.
1: Et est-ce que votre maman a du soutien psychologique?
5: Oui, alors elle a pris justement une psychologue qui la suit maintenant. Et voilà, donc elle réussit à avancer grâce à ça. Et puis après beaucoup de méditation, elle aime beaucoup lire toutes les lectures de Christophe André. Enfin, elle avance beaucoup grâce à tout ça.
1: D'accord. De quoi vous auriez besoin, vous, aujourd'hui, Laura?
5: D'un traitement.
1: Vous auriez
5: d'un traitement pour elle. J'aurais besoin de connaître l'avenir, mais je pense que j'aurais besoin d'être suivie moi aussi. Mais pour l'instant, je suis pas prête à parler de ça.
1: Alors, vous n'êtes pas prête à en parler, mais vous m'avez quand même répondu.
5: Oui, avec vous, c'est bon.
1: Comme si vous me demandiez de vous encourager, en fait, à vous accorder un espace à vous pour poser cette question existentielle. On fuit les questions existentielles dans notre société matérialiste qui est « Qu'est-ce que ça me fait de voir ma mère face à la maladie, ne pas se battre ? Qu'est-ce que ça réveille en moi de crainte de la finitude ? Qu'est-ce que je ne veux pas faire vivre à mes enfants aussi, peut-être plus tard ?» Je pense que la question de comment me situer là-dedans, vous avez besoin de la poser à plat, parce que c'est aussi ce qui vous permettra de ne pas porter après sa mort le fardeau des regrets. Perdre sa mère, c'est douloureux, mais si en plus on a des regrets parce qu'on sent qu'on a fui certaines questions, c'est encore plus difficile. Je pense que ça vous ferait du bien même de pouvoir lâcher des émotions, parce que si vous videz vos émotions avec un psychologue sans aucune culpabilité de les montrer, vous serez beaucoup plus à même aussi d'accueillir éventuellement les mouvements émotionnels ou ambivalents qui traversent votre maman dans son rapport à la vie, au futur et à la maladie. C'est aussi très déféminisant et désérotisant, ces traitements. Donc peut-être que votre maman ne confie pas à quel point elle redoute les effets dans son intimité de ce qui va se passer dans la suite. Et donc je pense que ça pourrait vous aider véritablement d'avoir un espace étanche qui ne soit pas l'oreille de votre mari, qui ne soit pas vos enfants, qui soit quelqu'un dont c'est le métier, pour déposer déjà vos émotions et votre ambivalence à vous sans culpabilité. C'est simplement une situation complexe, en fait. Ça n'est pas une situation où quelqu'un a tort et quelqu'un a raison. Vous voyez ce que je veux dire ?
5: Oui, vous avez raison.
1: Vous êtes dans quelle région ?
5: Dans le 92.
1: D'accord. Bah, écoutez, si vous avez envie qu'on vous aide à trouver quelqu'un de compétent, vous nous le dites et puis on va vous trouver des coordonnées.
5: C'est gentil, merci.
1: Merci de votre témoignage, Laura, et bon courage à vous.
0: Au revoir, Laura.
5: Merci beaucoup. Au revoir.
2: Bon courage.
1: Merci, Héloïse. Merci pour ce livre « Quand on devient aidant » aux éditions Albin Michel. D'ailleurs, vendredi, on recevra Blandine Chemin, qui est la co-autrice de cet ouvrage, pour revenir sur les différents enjeux psychiques du rôle d'aidant.
2: Et puis cette semaine également, dans le cadre de la semaine spéciale aidant, hein, Marie-Estelle Dupont, que vous avez concocté pour les auditeurs d'Europe 1, on écoutera également le témoignage de Camille Lacour.
1: Oui, et la question du couple face à la maladie, puisque lui, il accompagne sa femme qui a un cancer.
3: C'était « Et si on en parlait » avec Marie-Estelle Dupont, psychologue clinicienne, et Romain Desarbres, que vous retrouverez aujourd'hui, mercredi, toujours de 14h à 15h sur Europe 1. Il sera question cette fois du couple face à la maladie, toujours dans le cadre de cette semaine spéciale consacrée aux aidants. Lui aussi chante la vie de couple. C'est pas toujours facile, hein. Bah oui, c'est l'Atlantique, du gris, du bleu, ce bateau qui va dans les rouleaux. Bah, c'est lui qui le chante dans sa nouvelle chanson d'or et d'étain. Je parle évidemment de Vianney, qui a choisi la métaphore de l'océan. Et juste après, des histoires vraies. On va se replonger dans des témoignages portant parfois aussi sur le couple. C'est la Libre Antenne en nouvelle diffusion. Bonne nuit.

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Eh bien, on aime vous écouter, votre parole compte. Et voici donc un premier témoignage que je vous propose de redécouvrir au micro de Valérie Darmon.

0: Bonsoir Edith.
1: Bonsoir Valérie.
0: Merci d'être avec nous sur l'antenne d'Europe 1. Pour nous parler de quoi? Dites-moi.
1: Alors, attendez. J'avais demandé à Nicolas de passer à l'antenne le 31 décembre.
0: Oui.
1: Parce que c'est une date...
0: Anniversaire.
1: Oui, mais c'est un anniversaire douloureux.
0: Oui.
1: Et
0: vous vouliez être en notre compagnie le 31 décembre.
1: Je voulais vous parler à vous.
0: Oui.
1: Et comme c'est Roland Pérez qui sera à l'antenne le 31 décembre,
0: oui.
1: je préférais vous parler à vous, Valérie, qu'à un homme.
0: D'accord. Alors, je vous écoute.
1: Oui, parce que il y a 50 ans, le 31 décembre, j'ai avorté.
0: Oui. Oui. Avortement thérapeutique ou avortement choisi parce que
1: oui.
0: Impossibilité de vivre l'histoire avec peut-être le papa ou l'accident ou...
1: Non, c'était j'étais folle amoureuse d'un homme marié.
0: Oui.
1: Qui avait c'était un homme à femme qui avait à côté de sa femme encore une autre copine et il avait déjà deux enfants avec son épouse, deux petites filles et je me voyais pas. Je parle de quelque chose qui s'est passé il y a 50 ans.
0: Mmh.
1: On était donc en 75, oui, c'est ça. Mmh. Je me voyais pas tomber enceinte d'un homme marié. Et puis, même s'il avait quitté sa femme pour moi, il aurait laissé deux petites filles sans papa. Enfin, deux petites filles seraient restées sans papa. Enfin, je voulais pas qu'il y ait ce duel-là entre deux femmes. Et
0: cet homme, vous l'avez fréquenté pendant combien de temps, Edith?
1: C'est une relation qui a duré quand même... après l'avortement, l'affaire était pratiquement terminée pour moi, mais il a continué à prendre contact, à me contacter. On vivait pas ensemble, hein.
0: Bah oui, puisqu'il était marié.
1: Donc oui, on vivait pas ensemble.
0: Oui.
1: Non, mais c'était un monsieur qui, un homme qui travaillait, qui se déplaçait beaucoup pour son travail.
0: Oui, donc il avait les alibis parfaits hein, pour tromper son épouse. Hein, c'est ça que vous voulez nous dire. Voilà, puisqu'il était tout le temps en déplacement, donc il pouvait raconter à peu près n'importe quoi.
1: Oui, c'est ça. Il n'y avait pas de portable à l'époque, il n'y avait pas de...
0: De géolocalisation à l'époque.
1: Voilà,
0: c'est ça. Hein, et donc vous l'avez fréquenté pendant combien de temps, cet homme? Parce que vous nous avez dit que vous étiez follement amoureuse de lui. Donc,
1: oui, je ne sais plus, un an et demi.
0: Oui, donc une relation suivie.
1: Suivie, mais on ne se voyait pas tous les jours. Hein.
0: Oui, j'entends bien.
1: Bien sûr. Oui.
0: Donc vous, cet avortement dont vous nous parlez ce soir, ça veut dire que déjà il est encore sensible hein, pour vous, puisque vous y pensez encore.
1: C'est-à-dire que à chaque année, quand le 31 décembre approche, j'y repense. Je veux dire par là, j'y pense pas toute l'année.
0: Oui, mais à la date d'anniversaire, vous y pensez.
1: Voilà, oui.
0: Oui, pardonnez-moi, je vous écoute.
1: Oui, j'ai jamais pu fêter la Saint-Sylvestre depuis 50 ans. C'est une date qui,
0: qui est sensible.
1: Oui, voilà.
0: Mais vous soulevez surtout un sujet qui est presque tabou encore aujourd'hui. C'est-à-dire que l'avortement est un traumatisme, en fait. Hein. L'IVG est un véritable traumatisme pour les femmes. Oui. On ne le dit pas suffisamment.
1: Oui. Mais c'est pour ça que j'ai voulu en parler à l'antenne, parce que je me sens mal en parlant. En parlant de cette IVG, je me sens coupable. J'ai l'impression d'être mal vue. J'en ai pas beaucoup parlé dans ma vie. C'est quelque chose qu'une femme, elle cache toujours, je pense.
0: Oui, en tout cas, ce qui est certain, c'est qu'elle a du mal à l'évoquer. Voilà, je ne sais pas si elle le cache, c'est pas un secret, mais elle a souvent du mal à l'évoquer parce qu'elle a souvent une forme de culpabilité.
1: Oui, oui.
0: Et en plus d'un deuil, parce que, étonnamment, il y a souvent un deuil à faire tout de même.
1: Oui, bien sûr.
0: Est-ce que vous avez été accompagnée tout de même à cette époque? Justement, on parlait des rapports mère-fille à l'époque. Est-ce que vous auriez pu avoir votre mère à vos côtés ou une amie?
1: À l'époque, j'avais des amis, oui. Ma mère, bien sûr, j'ai pu lui en parler, mais après. Et c'était pas si grave pour elle.
0: C'était pas si grave, c'est-à-dire qu'elle a minimisé ce que vous aviez fait?
1: Oui, oui, oui. Et surtout, étant donné que c'était un homme marié, je ne me serais jamais sentie capable de rentrer chez mes parents enceinte d'un homme marié.
0: Mmh. Ouais, vous n'auriez pas assumé.
1: Non.
0: Oui, et même élever un enfant seul, vous n'auriez pas assumé. À cette époque, ça ne se faisait pas beaucoup.
1: Non plus.
0: Il n'y avait pas beaucoup de familles monoparentales. Alors, si je ne m'abuse, la loi Veil de la dépénalisation de l'IVG, c'était en janvier 75. Et vous, ça, c'était la loi venait de passer à l'époque, Edith?
1: Oui. Oui, oui, elle venait de passer, oui.
0: Ah oui, donc vous étiez en plus dans les premières à faire appel à cette loi de manière, entre guillemets, officielle. À ne pas aller en Suisse.
1: Oui, non, mais je vis en Allemagne.
0: Ah.
1: Et je suis allée à Amsterdam pour l'IVG.
0: Ah, oui.
1: Il fallait que. En Allemagne, ça ne se faisait pas. Et. Enfin, le médecin chez qui j'étais m'a envoyé à Amsterdam. Pardon.
0: Et vous y avez été seule?
1: Non, c'est le papa, mon amoureux de l'époque qui m'a conduite là-bas.
0: Ah, qui vous a accompagnée et il est resté avec vous, à vos côtés, pendant le temps de. C'était un avortement médicamenteux déjà à l'époque?
1: Par médicament, vous voulez dire?
0: Oui, oui.
1: Non, c'était. Une intervention.
0: Oui, intervention un peu chirurgicale.
1: Voilà.
0: Et est-ce qu'il était à vos côtés?
1: Mais il n'était pas à mes côtés pendant l'intervention, mais il était dans la salle d'attente.
0: Dans la salle d'attente, voilà. Donc il vous a accompagné, il a traversé ce moment avec vous.
1: Oui, oui, oui.
0: Est-ce que vous avez eu d'autres enfants ensuite, Edith?
1: Non. Non, et j'ai surtout... J'ai toujours eu peur que ça m'arrive encore une fois.
0: Ah oui, vous pensiez que si il y avait un autre homme dans votre vie duquel vous tombiez enceinte, sans avoir choisi d'être enceinte, cet homme était susceptible de vous dire « je ne veux pas garder l'enfant ».
1: Ben, c'était « je ne me suis jamais mariée ». Et c'était pas question pour moi de tomber enceinte hors mariage.
0: Et vous, vous êtes jamais mariée parce que c'était un choix de votre part ou parce que ça ne s'est pas présenté?
1: Ça ne s'est pas présenté. justement, j'y repensais il n'y a pas longtemps, parce que moi, j'avais, à l'époque, je m'étais dit, je veux bien avoir des enfants, mais pas avant 30 ans. Et j'avais donc 24, 25 ans à l'époque. Et l'âge pour avoir un enfant à cette époque-là, de, enfin, les amis que je fréquentais, c'était 35 ans à peu près.
0: Oui.
1: Et il s'est passé quelque chose en Allemagne. Il y a eu l'accident à Tchernobyl.
0: Oui.
1: Et j'habitais pas loin, j'habitais en Bavière, c'était pas loin, et il n'était pas question, plus personne ne voulait mettre d'enfants au monde, plus de femmes.
0: Mmh.
1: Enfin, les amis que je fréquentais, on ne voulait plus mettre d'enfants au monde, et c'était juste...
0: Vous avez peur des conséquences de Tchernobyl, hein, oui, à l'époque,
1: voilà.
0: On avait beaucoup communiqué là-dessus, oui.
1: Oui. Et puis après 40 ans, je voulais plus en avoir après 40 ans.
0: Ça a été dur de faire ce deuil des enfants.
1: Disons, j'en ai assez souffert, oui. Et on est tout de suite... j'ai beaucoup d'amis qui n'ont pas eu d'enfants. Et on est tout de suite... mis dans une certaine catégorie. Il y a des femmes qui ont eu des enfants, il y a des femmes qui n'ont pas eu d'enfants. Et souvent, la première question que me pose une femme quand je suis connaissante d'une femme, comme ça, au bout d'un moment, elle vous demande, ou elle me demande, vous avez des enfants? Et j'ai toujours l'impression d'être classifiée déjà.
0: Et c'est difficile à vivre.
1: Oui.
0: Pour en revenir à cette IVG qui fait que,
1: oui,
0: que vous nous appelez ce soir, Edith, vous avez quel âge aujourd'hui?
1: 74
0: ans. Voilà, il y a 50 ans, donc 74, hein, si je comprends bien, c'est facile. Voilà. Donc 50 ans après, La blessure, elle est toujours vivace, hein, tout de même. Elle est sensible. En tout cas, le 31 décembre, à la date anniversaire.
1: Oui.
0: Est-ce que vous avez fait, parce qu'à l'époque, ça ne se faisait pas. Aujourd'hui, on le suggère en cabinet de psychothérapie. On le suggère lorsqu'on s'intéresse à tout ce qui est psychologique. Est-ce que vous avez nommé cet enfant, même s'il n'est pas venu au monde? Est-ce que vous avez fait un rituel, pour symboliser cet acte? À l'époque, on n'en parlait pas du tout. Aujourd'hui, on parle beaucoup, hein, de symbolisme.
1: Je me souviens avoir fait une cérémonie de... comme une cérémonie d'obsèques.
0: Ah, vous l'aviez fait.
1: Oui, mais il y a peut-être... il y a 30 ans de cela. Hein. Mais ça m'avait pas tellement...
0: Ça vous avait pas aidé?
1: Non.
0: Vous avez été accompagné dans cette cérémonie, dans ce rite de passage, d'une certaine manière?
1: Par une amie.
0: D'accord, vous l'avez fait avec une amie, en fait.
1: Oui.
0: Et si c'est pas indiscret, vous savez que sur Europa, on ne dit que ce qu'on a envie de dire. Hein. C'était quoi ce rituel que vous avez mis en place?

0: Voilà, oui, je n'y pense pas quotidiennement.
1: Oui. En tout cas, ça vous a empêché pendant 50 ans de fêter, comme vous le disiez, la Saint-Sylvestre.
0: Voilà, voilà, oui. Oui, mais ce sont des fêtes non plus qui m'attirent pas trop. Hein.
1: Ah, voilà, c'est ce que j'allais vous demander aussi, parce qu'il y a plein de gens qui s'en fichent complètement de la Saint-Sylvestre et qui préfèrent rester tranquillement chez eux.
0: Voilà, mais c'est ce que je vais faire aussi cette année.
1: Ah, voilà, donc ça participe. Voilà, c'est pas forcément que cet avortement vécu il y a 50 ans qui vous empêche de faire la fête. Non.
0: Non, non, non, non, non.
1: Oui.
0: Non, la fête, on peut la faire tous les jours,
1: tous les jours.
0: Fait. Hein.
1: Oui, oui, c'est ça.
0: Oui, il faut en profiter chaque instant et chaque jour. Non, mais je tenais à vous en parler, et puis, parce que justement, c'est quelque chose qui arrive, et surtout pour prévenir aussi certaines jeunes filles. Moi, je prenais la pilule à l'époque. Hein.
1: Ah, vous avez été enceinte sous pilule.
0: Ah oui, oui, oui, oui, oui. Je prenais la pilule à l'époque. Oui, oui, je voulais pas que ça m'arrive. Je jouais pas quand même avec le feu, comme on disait, comme on dit. Mais ça peut arriver même même sous contraceptif.
1: Oui. Ou sous stérilé d'ailleurs aussi.
0: Et je savais pas que ça avait une
1: un aussi grand impact.
0: Voilà, sur ma vie, sur mon psychisme, quoi.
1: On a une auditrice au 739-21 qui nous dit ce soir, l'IVG n'est pas forcément tabou, mais c'est une grande souffrance, et il y a en plus une grande culpabilité. Je commence à en parler 40 ans après, à très peu de personnes. Moi, je sais la date, mais n'y pense pas beaucoup.
0: Ah bon? Voilà. Oui, ben, c'est plutôt une date... la mienne, c'est peut-être une date un peu plus marquante.
1: Oui, c'est ça, c'est ça. Elle est aussi symbolique, en fait. Hein.
0: Oui,
1: Est-ce qu'il y a eu, Edith, ce qu'on entend souvent, ça, une forme de honte qui fait que ça retient aussi les femmes d'en parler?
0: Disons que vis-à-vis de mes sœurs, j'ai pas honte, mais j'en ai parlé. Et elles m'ont dit que j'étais égoïste.
1: Ah oui. Donc elles auraient accueilli cet enfant. Elles vous auraient plutôt suggéré de le garder parce qu'il était là, en dépit de la situation.
0: Pas suggéré. Je suis l'aînée de la fratrie. Mais non, non, je serais restée seule. Hein.
1: Oui, donc elle vous...
0: Je serais restée seule à l'élever, hein.
1: Oui, bien sûr, puisque de toute façon, le père, il était pris et il était occupé ailleurs. Et en plus, visiblement, il courait un petit peu aussi, hein, puisque d'après ce que vous nous disiez. Mais vos sœurs, elles étaient, quand elles vous disaient que vous étiez égoïste, ça veut dire qu'elles, dans leur manière de voir les choses, elles vous auraient plutôt incité à rester une mère célibataire, en fait.
0: Voilà.
1: Oui. Oui, parce que replacé dans le contexte de l'époque, c'était moins évident qu'aujourd'hui. Hein. Aujourd'hui, on va au planning, on discute avec une psy, avec des infirmières, on est un petit peu pris en charge. On est informé. À l'époque, c'était moins évident, j'imagine, Edith.
0: Concernant
1: L'avortement. Il n'y avait pas de prise en charge psychologique. Aujourd'hui, il y a une prise en charge psychologique.
0: Ah non, non, non, pas du tout.
1: Oui.
0: Non, non, pas du tout. Je me souviens... Non, ça, c'était une autre opération. Parce que j'ai été obligée de... Après ce passage en clinique, j'ai été obligée, une semaine plus tard, d'aller faire... un curetage, vous savez, à l'hôpital.
1: Oui, parce que c'est par aspiration, en fait, hein, l'avortement. Voilà. À l'époque, c'était par aspiration. Aujourd'hui, parfois encore, hein, quand le médicament ne marche pas. Oui,
0: oui. Ouais. Et là, tout le monde savait, enfin, le personnel, je leur avais dit ce qui s'était passé une semaine auparavant. Là non plus, j'ai pas eu de prise en charge ou quoi que ce soit.

0: Et est-ce que vous, à un moment donné, vous vous êtes dit, je vais me faire prendre en charge tout de même, parce que vous sentiez qu'il y avait quelque chose qui restait à l'intérieur, qui n'était pas traité?
1: J'ai fait des thérapies, mais j'en ai jamais parlé, je vous avouerai.
0: Ah oui, vous n'en avez jamais parlé à vos thérapeutes?
1: Non.
0: Qu'est-ce qui vous retenez? Qu'est-ce qui vous retenez, Edith?
1: Je sais pas, est-ce que... Enfin, je pensais pas que ça allait pouvoir avoir un impact comme ça sur mon psychisme, je vous dirais franchement.
0: Oui. Mais justement, souvent, quand c'est un impact aussi important, à un moment donné, en plus vous dites des thérapies, on aborde le sujet.
1: Oui.
0: Vous avez voulu enfuir les choses? Pensez que c'est ça? Tellement c'était douloureux finalement? D'ailleurs, le mot enfuir, on peut l'entendre de deux manières. Hein. C'est aussi fuir,
1: oui,
0: ce qui s'est
1: passé.
0: Oui,
1: parce que j'avais 40 ans, mon père est décédé brutalement. Et là, je suis tombée en dépression après. Hein. Mais j'ai mis ça sur le décès de mon père.
0: Hein. Oui. La dépression, elle a duré longtemps?
1: Oui, elle a duré très longtemps, oui. J'ai pleuré très longtemps.
0: Et aujourd'hui?
1: Aujourd'hui, je ne pleure plus.
0: Et vous êtes sortie de la dépression?
1: Ah oui.
0: Et qu'est-ce qui vous incite à quelques jours du 31, on sait que c'est la date symbolique, la date anniversaire de cet avortement, à aujourd'hui prendre la parole sur une antenne comme celle d'Europe 1? Et alors que vous n'en avez pas parlé en thérapie pendant toutes ces années,
1: oui.
0: À aujourd'hui parler à 350 000 personnes.
1: Ou peut-être plus.
0: Ou peut-être plus, oui. C'est parce que oui, là, je donne oui. Le chiffre en moyenne. Qu'est-ce qui vous incite cette année-là, 2025, de mettre des mots dessus ce soir sur l'antenne d'Europe 1?
1: Alors ça, c'est une bonne question. Je suis passée à l'antenne il y a à peu près un an.
0: Oui.
1: Et vous m'aviez conseillé, évidemment, le MDR.
0: Oui, tout à fait. Bon, ça ne m'étonne pas. Me connaissant, ça ne m'étonne pas.
1: Ouais. C'est ce que j'ai dit à Nicolas aussi, oui. En amont. Et j'ai la chance d'avoir pu entrer dans une thérapie EMDR.
0: Oui.
1: J'y suis donc depuis le mois de juin, et moi, comme une idiote, j'allais dire, je pensais que ça allait être fait en une séance, parce que je vous avais appelé pour un autre sujet, oui,
0: ouais.
1: C'était un anévrisme qui avait été découvert vraiment en dernière minute. Et après trois mois après l'opération, j'ai fait une crise d'angoisse si forte que je suis allée moi-même en psychiatrie.
0: D'accord.
1: Enfin, la crise d'angoisse s'est déclarée en panique qui a duré quelques mois, disons.
0: D'accord. Alors donc vous arrivez.
1: Vous m'aviez conseillé de faire des séances de EMDR.
0: Oui.
1: Et je suis toujours en train.
0: Oui.
1: Ça se passe. J'ai un rendez-vous environ toutes les trois semaines.
0: D'accord. Et vous voyez. Alors a priori il y a une amélioration puisque ce soir vous prenez la parole sur cet avortement d'il y a 50 ans.
1: Voilà. Oui. Et mon dernier entretien avec le thérapeute. C'était l'avortement, justement.
0: Ah, ben voilà. Ben, remarque, comme ça, on voit que... après, ça n'engage encore une fois que moi, mais quand je conseille le MDR, on voit qu'il y a des résultats.
1: Oui, je me suis dit... parce qu'à chaque fois, j'ai une réaction après.
0: Oui.
1: Après chaque séance chez le thérapeute, et puis il me demande aussi à chaque fois... À chaque rendez-vous, il me demande
0: comment ça a évolué,
1: ce qui s'est passé. Alors là, Je lui raconterai la prochaine fois que j'ai parlé.
0: Voilà, que vous avez parlé sur l'antenne d'Europe 1, de l'avortement, et sans pleurer. Voilà, ce qui prouve que ça a été traité, en tout cas, vous voyez. Bien sûr que vous avez vécu cet événement, bien sûr que la cicatrice, elle est toujours là, mais vous arrivez à en parler sans vous effondrer, sans pleurer, sans être totalement attristé ou démuni. Hein, c'est ça, c'est vraiment le sens de l'EMDR, c'est-à-dire qu'on poursuit sa vie avec ce qu'on a vécu.
1: Voilà. J'avais fait la même chose aussi une fois au théâtre, où ils avaient proposé une réunion pour les gens qui font de la dépression. Oui. Et j'avais parlé devant tout un groupe de personnes hein, sur la dépression, justement, sur comment ça se déroulait pour moi, comment ce qui se passait. Et je me souviens que le lendemain, je m'étais sentie très bien, très soulagée d'avoir parlé comme ça devant un public sur la dépression.
0: Oui, c'est le pouvoir de la parole, hein, toujours. Hein. Je crois que c'est le sens de cette émission ce soir. C'est dire les choses, libérer la parole, s'autoriser
1: sortir,
0: à les dire.
1: Sortir.
0: Voilà. Voilà, tout ce qui est dehors n'est plus dedans.
1: La outing en anglais.
0: Voilà, c'est ça. Tout ce qui est dehors n'est plus dedans.
1: Voilà.
0: C'est ça. Quand vous dites au théâtre, c'était du psychodrame
1: Non,
0: pas du tout. Hein, parce que le psychodrame, c'est aussi un outil thérapeutique. Hein, c'est pourquoi je vous pose la question.
1: Oui, non, c'était le théâtre municipal ici.
0: Partagez votre expérience.
1: Voilà, oui.
0: C'est le principe de la libre antenne aussi. Hein. On a un auditeur qui nous dit qu'il existe aussi, et c'est vrai, j'en ai entendu parler, dans certaines paroisses, quand on est catholique notamment, il y a des associations qui sont très très bien pour venir en aide aux personnes comme ça qui ont subi des IVG ou qui portent le poids de la culpabilité par rapport aux enfants. Cette association s'appelle mèredemiséricorde.org. Donc il y a aussi des associations hein, de prêtres pour ceux et celles qui croient, des prêtres catholiques qui peuvent aussi vous aider hein, dans cette démarche.
1: Aujourd'hui, Valérie, peut-être, mais il y a 50 ans,
0: évidemment, ça venait d'être dépénalisé, hein, l'IVG. Donc effectivement, on était encore dans c'était une autre époque. C'est pourquoi je vous posais la question de l'époque tout à l'heure aussi sur le rituel de passage. Hein, que vous avez fait, Edith.
1: Oui.
0: Bah, peut-être que ce 31 décembre, même si vous avez choisi d'être seule, ce sera différent. Puisque là, la parole a été libérée, la séance a eu lieu. Peut-être que ce sera différent cette année.
1: Ah, je me sens soulagée déjà.
0: Ah, bah écoutez, tant mieux. Oui. Tant mieux. On est là pour vous aider. Donc tant mieux. Bon, en tout cas, un grand merci, Edith, de votre témoignage de ce soir. Vraiment un grand merci. Je vous souhaite quand même une belle fin d'année, puisque c'est dans 3 jours maintenant.
1: Merci.
0: Et je vous dis sans doute à bientôt.
1: Moi de même pour vous, et une très belle année qui se présente.
0: Merci
1: à tout
0: beaucoup.
1: Le monde.
0: Merci beaucoup. Au revoir, Edith.
1: À tout le monde. Au revoir, Valérie.

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2: Bonjour à tous, le bilan de ce mardi de mobilisation lycéenne. 450 000 manifestants partout en France selon l'intersyndicale, 266 000 selon les chiffres consolidés du ministère de l'Intérieur, dont 56 000 à Paris. Le cortège s'est achevé place de la Nation. Si la police a eu du mal de disperser les derniers participants, la manifestation s'est déroulée dans le calme, selon le préfet de police de Paris, Patrice Faure.
3: Les forces de l'ordre ont agi avec proportionnalité et avec discernement. Mais c'est vrai aujourd'hui, comme c'était vrai hier, avant-hier, et ce sera vrai demain. Ce discernement a conduit à ce que tout se passe, tout se déroule dans un calme, je ne vais pas dire le plus complet, mais presque. On espère que cette journée organisée conduira à ce que justement les manifestations puissent l'être de façon plus systématique, de façon à ce que justement les revendications puissent être entendues dans le calme.
2: On compte tout de même 32 interpellations à Paris ce mardi, 488 partout en France. Cela porte à plus de 6500 le nombre d'arrestations depuis une semaine en marge des mobilisations lycéennes. Et l'une des réponses du gouvernement à cette colère, c'est la suspension des cours en fin de semaine. Le Premier ministre a annoncé banaliser une partie de l'emploi du temps sur une demi-journée afin de permettre à chaque équipe de direction d'avoir un temps de démocratie interne au sein du lycée. Les cours reprendront bien ce mercredi. Dans l'actualité aussi, combien coûte la santé mentale des actifs en France? Très cher selon une étude de l'association Les Acteurs de la French Care. 25 milliards d'euros dont près de 15 milliards supportés par la sécurité sociale. L'absentéisme est l'un des principaux indices pour calculer ce coût. Des conclusions qui seront présentées à l'Assemblée nationale le 8 octobre prochain. Jean-Noël Barrot se rend en Israël ce mercredi. Le chef de la diplomatie française doit se rendre à Tel Aviv, puis sur les lieux de l'attaque du Hamas à l'occasion des commémorations du 7 octobre. Un déplacement consacré à la mémoire des victimes notamment françaises. Et puis le prix Nobel de physique attribué à un Belge, Francis Elsen, récompensé pour ses découvertes sur la physique des particules. Merci d'être à notre écoute.

0: 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Voici la revue de presse préparée et présentée par Christophe Damour. Bonjour Christophe.
1: Bonjour Francky, bonjour à toutes et à tous.
0: À la une du quotidien de ce matin, on parle de la manifestation des lycéens.
1: Oui, avec cette photo où l'on voit des lycéens dans la rue. Mobilisation lycéenne, jusqu'où ira la colère, titre et s'interroge le quotidien de ce matin. Alors la mobilisation lycéenne a pris des formes très différentes hier sur l'île Francky. Calme dans l'Est, tendue à Sainte-Suzanne, explosive à Saint-Paul et fortement mobilisée dans le sud. 22 personnes au total ont été interpellées. Avec désormais cette question, quelle sera la suite, s'interroge le quotidien. Le quotidien vous propose également un supplément gratuit aujourd'hui, un supplément consacré à tout ce qui est transport et mobilité. On vous parle notamment des bus, des transports collectifs, de la congestion routière, de l'impasse de la voiture électrique. Il y a un dossier également sur les drones et la sécurité aérienne. Bref, ce supplément du quotidien sur la mobilité, le défi mobilité, d'ailleurs, c'est le titre qui est à la une de ce supplément du quotidien.
0: À la une de Info 974, il est question de ce meurtre jugé par la cour d'assises.
1: Oui, aucun remords, aucune excuse. Julien Baleinier est condamné à 25 ans de réclusion criminelle pour le meurtre de son ex-compagne. C'est le titre qui est à la une de Info 974 ce matin. Julien Baleinier est condamné à 25 ans de réclusion criminelle. Les assises ont rendu leur verdict après 2 jours de procès. L'accusé, âgé de 64 ans, a tué son ex-compagne, une Mauricienne, à coups de hachette. C'était, souvenez-vous, en juillet 2024. Elle avait été retrouvée chez elle dans une mare de sang et il avait ensuite été traqué plusieurs semaines avant d'être arrêté par le GIGN. À la barre, hier, il a changé plusieurs fois de version et il n'a exprimé aucun regret. L'avocat général réclamait 30 ans. La défense, elle, plaidait la bagarre qui dégénère. Il a finalement été condamné à 25 ans de réclusion.
0: À la une de l'info.ru, les questions des débordements en marge des manifestations lycéennes.
1: Débordements en marge des manifestations lycéennes, que risquent les jeunes interpellés, s'interroge l'info.ru ce matin. Ce mardi, 22 personnes, dont 21 mineurs, ont été interpellées à La Réunion en marge des manifestations lycéennes. Alors, plusieurs jeunes impliqués dans des dégradations ou des faits de violence ont également été déférés à l'issue de la garde à vue de ces derniers jours. Mesures éducatives, poursuites, voire peine d'emprisonnement, que risque-t-il et comment la justice prend-elle en charge les mineurs? Éléments de réponse dans les colonnes de l'info.re ce matin.
0: Et à la une de freedom.fr, on parle de cette intervention importante hier sur le pont de la rivière d'Abord à Saint-Pierre.
1: Oui, à Saint-Pierre, importante intervention au pont de la rivière d'Abord, titre freedom.fr. Grosse intervention de la gendarmerie hier, en début de soirée, au niveau du pont de la rivière d'Abord à Saint-Pierre. Un hélicoptère a dû être mobilisé pour récupérer une personne dans le secteur. Malgré un vent bien soutenu, l'appareil a enchaîné plusieurs manœuvres. Pour l'instant, on ne sait pas ce qui s'est exactement passé. Les circonstances restent à déterminer, Francky.
0: Voilà pour cette revue de presse. On passe à la météo de cette journée avec Express Électronique.
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0: Le temps de cette journée, donc du soleil certainement.
1: Oui, une journée qui débute sous le soleil sur une bonne partie de l'île, malgré des entrées maritimes accompagnées d'averses sur la large moitié est du département. Ailleurs, notamment sur l'ouest, le soleil devrait être bien présent. Les températures jusqu'à 28 degrés sur le littoral attendu, jusqu'à 14 degrés au Maïdo et au Volcan et jusqu'à 22 degrés dans les cirques, Francky.
0: Voilà, ça c'est la partie météo. Vous avez fourché de la langue, me dit-on, Christophe Damour. Hier vous avez parlé de la cour d'assises en parlant de Justin Baleinier. Oui. Et apparemment vous avez dit Julien Baleinier à quelques instants.
1: Oui, c'est ce qui est écrit dans la presse.
0: Ah, c'est la presse écrite qui écrit Julien Baleinier.
1: Oui, oui.
0: Ah oui, d'accord.
1: Vous avez regardé sur le site de Info 974.
0: Ah ben, j'ai jeté un œil, d'accord. Donc, oui, ben finalement, non. Votre langue n'a pas fourché finalement. Vous avez lu ce qui est écrit.
1: J'ai peut-être fait une erreur de frappe.
0: Alors, attendez, je vais regarder ça tout de suite. Direct les auditeurs, hein, parce que cela appelle à nous standard. Nous vérifier. Info 974. Ah oui, il y a bien aucun remords, aucune excuse. Julien Balaignier, condamné à 25 ans. Oui, effectivement, c'est exactement ce qui est écrit. Voilà, donc sa langue n'a pas fourché, monsieur dame. Il a lu ce qui est écrit.
1: Poser la même question, je vous l'avoue, mais...
0: Mais on est bien d'accord, il s'agit bien de l'affaire Kamla Bichouk. Voilà. Il y en a qu'une en ce moment aux assises.
1: Hein, voilà. Cependant, pour être clair, dans d'autres organes de presse, notamment Le Quotidien, on parle de Justin
0: Balaignier. Bon, Balaignier. Balaignier. Oh là là là là. Bon, bref. Bon, les auditeurs, vous avez compris. Hein. Appelez plutôt l'affaire Kamla Bichouk, ce sera beaucoup plus simple pour tout le monde.
1: Voilà. Et puis cet homme a été condamné à 25 ans de réclusion criminelle.
0: Voilà pour la rectification. Merci Christophe Damour. Le prochain rendez-vous, ce sera à 5h30.
1: Bonne journée, bon réveil.
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0: Mesdames, bonjour, bienvenue. Merci à vous de nous retrouver en ce mercredi 7 octobre 2026. Bon, avant tout, merci pour tous vos messages. Et c'est terminé pour aujourd'hui. Merci, merci, merci, merci, merci. Je pourrais pas répondre à tout le monde, mais merci. 02 62 99 14 00. Maintenant, place aux anniversaires du jour du 7 octobre sur ce standard. La musique aussi, hein, se faire plaisir au travers d'une petite chanson le matin pour aider au réveil, c'est tout à fait possible. 02 62 41 51 51. Là aussi, si vous avez une information qui concerne le réseau routier, eh bien, sachez que vous êtes les bienvenus. On vous rejoint. 02 62 99 14 00. Freedom, bonjour. Allô?
4: Allô, bonjour.
0: Bonjour.
4: Monsieur Freedom.
0: Oui, nous l'avons en direct. Bonjour, madame.
4: Bonjour. Je vous ai la chanson de Douala-Lise pour mon garçon Pascal et Bertrand, ainsi pour tous les amis. Aïssa, son mari et ses enfants et ma soeur Daniel.
0: Vous m'avez dit la chanson s'appelle Doudou du groupe Analyse.
4: Oui.
0: D'accord, je regarde ça tout de suite. J'ai une question, votre prénom c'est comment? Allô?
4: Allô, oui.
0: Oui, madame, excusez-moi, votre prénom s'il vous plaît.
4: Marie-Josée de la Cressonnière.
0: Marie-Josée de la Cressonnière. La chanson Doudou du groupe Analyse, ce sera donc pour vous.
4: Oui.
0: Eh bien, je cale l'extrait de cette chanson en vous souhaitant de passer une belle journée, Marie-Josée.
4: Merci, au revoir.
0: Merci, à très bientôt. Extrait de cette chanson de Cédric du groupe Analyse. Le titre, c'est Doudou.

0: analyse avec Doudou. Sandra et Annie nous ont donc envoyé un message spécialement pour notre nénène Raymond de Boisrouge-Saint-Paul. Un joyeux anniversaire avec 2 jours de retard. Ça arrive quelquefois, vous en faites pas, c'est bienvenu tout de même. 02 62 99 14 00, Freedom, bonjour.
1: Oui, bonjour Francky.
0: Monsieur, bonjour.
1: Oui, ça va bien
0: ou? Oui, moi allez bien. Et où ça va?
1: Ouais, ça va, pas de séquelles pour hier?
0: Non, pas de séquelles pour hier. Ça s'entendrait de toute façon.
1: Ouais, mais grave. Une petite chanson pour moi, c'est celui ça.
0: Oui, celui, m'écoute, oui.
1: Oui, une petite chanson. Si vous trouvez Robbie et Benji danse.
0: Robbie, Benji danse.
1: Oui.
0: Mais il peut roder pour voir que ça m'y trouve. Robbie et Benji. Ça, c'est le groupe. C'est pas Yann Supacru, ça. C'est comment ça s'appelle ça?
1: Ah, elle était sur. Comment?
0: C'est une chanson.
1: Ça n'a pas eu trop de suite, ça.
0: Ouais. Mais Benji, ça me dit quelque chose, là. Robbie et Benji. Danse. Et c'est le titre exact, danse?
1: Il me semble, oui.
0: Hein?
1: Oui. Moi, un petit peu nostalgique ce matin, malade, d'une belle époque.
0: Ah, ouais. Et Benji, comment on écrit Benji?
1: Ah.
0: Avec un Y,
1: ouais.
0: Avec un Y, bah ouais, elle écrit ça même là, quand je me trouve. Ben non, ben on est nostalgique, mais je veux bien croire, mais c'est une affaire qu'on aura du mal à mettre la main dessus. Hein. Mais on est sûr de l'interprète et du titre, ça c'est carré.
1: Oui, mais il connaît les deux interprètes, mais.
0: Ah.
1: Voilà, et après, sur quel album ou ça il est, mais il connaît pas.
0: C'est quoi comme style de musique ça? Dis moi quelque chose ça, Benji en tout, plus.
1: Un petit musique qui bouge bien ça. M'a appuyé les paroles en tête, m'a envie d'écouter ça.
0: Bon, ben si les auditeurs ils peuvent éclairer à nous, hein, peut-être que avec la bonne volonté nous peut mettre un nom, parce que c'est un groupe, ils étaient.
1: Ça, ouais, c'est deux, ouais, voilà. Bon, allez, on va pas s'éterniser là-dessus.
0: Exactement, oui.
1: Voilà, si vous trouvez un petit Racine Kéakaf.
0: Kéakaf, Racine.
1: Racine Kéakaf.
0: Voilà, ça là, il pense qu'elle est un peu plus d'actualité. Moins trouvé. Racine Kéakaf. Ouais, mais il pense que oui, ça l'est bon. Ça l'est mieux.
1: Ouais, Tiléon, si vous avez une petite chanson Tiléon, mais croyez pas ça. Sinon, maintenant, n'importe quelle.
0: Ben, Racine Kéakaf, Bâton Tonnerre, vous connaissez?
1: Ouais, Bâton Tonnerre.
0: Voilà. Midi en affaire, moyenne sous la main.
1: Voilà, ben, comment me profiter un petit bonjour à tous les gars de mon quartier?
0: Quel quartier ça?
1: La Ravine Glissante.
0: Ravine Glissante, ok.
1: Mais bon.
0: Allez, Racine Kéakaf. Merci, bonne journée. Celui. Bon, faudra mettre ça à redire l'histoire de Robbie et Benji, ça me dit quelque chose. Hein. Bon, tout d'abord, Racine Kéakaf avec Bâton Tonnerre. Bâton Tonnerre.

0: Bat ton tonnerre avec Racine qui a CAF. Freedom, on continue avec d'autres messages arrivés sur le 06 92 91 5000. Claudine de Cambuston, par exemple, nous souhaite un joyeux anniversaire à son petit-fils, Kylian Niakaveré, du côté de Fresnes, Paris donc. Bon anniversaire à Kylian Niakaveré. Freedom, monsieur, tu parles moi de Neg Marron, là, par hasard, justement, avec son chanson Danse, là. Je regarde ça dans un instant. Pour le moment, nous allons rejoindre Christy pour l'horoscope du jour, avant de donner les résultats des jeux. Bonjour Christy.
1: Bonjour chers amis, c'est Christy. Quoi de neuf dans votre ciel astral pour ce mercredi 7 octobre? Le soleil est en balance et nous fêtons les serges. Bélier, la journée finira beaucoup mieux qu'elle n'a commencé, dans un climat familial très harmonieux. Taureau, un frein pourrait se manifester dans votre vie professionnelle. Il est provisoire, n'y attachez donc pas trop d'intérêt. Gémeaux, côté cœur, vous êtes trop coulant et l'on profite lâchement de votre gentillesse. Soyez plus ferme. Cancer, des sorties, des cadeaux pourraient être l'occasion de dépenser un peu trop inconsidérablement, mais vous ne le regretterez pas. Lion, c'est votre jour de chance, exploitez toutes les occasions qui se présentent. Vierge, si vous prenez la décision de changer de lieu d'existence, réfléchissez bien. Balance, ménagez votre estomac et ne faites pas d'excès, vous risqueriez de vous en repentir. Scorpion, la famille, le domicile risquent d'être en opposition avec les intérêts de votre carrière. Sagittaire, une journée riche en surprises dans tous les domaines. Atome crochu avec les lions. Capricorne, soyez calme et pondéré, car vous aurez à résoudre une situation très délicate côté cœur. Verseau, vous voyez tout en gris souris et pas moyen de vous faire sourire. Poisson, ne laissez pas se créer des situations ambiguës. Efforcez-vous de régler tous les problèmes, même si certains liens s'en trouvent momentanément distendus. Je vous souhaite à tous une journée très dynamique. À bientôt.
0: Merci beaucoup. Nous vous souhaitons aussi une bonne journée. Nous retrouverons tout à l'heure. Ce sera aux environs de 6h15. L'heure de la bourrique maintenant pour l'arrivée du quintet du côté de Auteuil. Dans la première, il fallait cocher le 8, le 2, le 7, le 3 et le 15. Le non partant, le numéro 13, 8, 2, 7, 3 et 15 pour le quintet du côté de Auteuil. Dans la première, non partant, numéro 13. Rapport du quintet dans l'ordre 45 086 € et 20 centimes et dans le désordre 375 € et 60 centimes. Je vous rappelle que tout à l'heure à 10h30, vous retrouverez les pronostics de Thierry Léger pour le quintet du côté de Enghien-Soisy cet après-midi. Résultat Euro Million. Il fallait cocher le 18, le 22, le 32, le 41, le 48, les étoiles 8 et 10. 18, 22, 32, 41, 48, les étoiles 8 et 10. Et My Million, le tirage. QQ 000 09 25. Sacré tirage, hein. QQ 000 09 25. Voilà donc pour les résultats des jeux. Une bonne journée aux personnes se prénommant Serge. Il possède une forte autorité naturelle et un ascendant qui inspire son entourage. Bonne journée Serge. On célèbre aujourd'hui la journée nationale de la marche nordique. 02 62 99 14 00. Freedom, bonjour. Allô?
2: Oui, Francky, bonjour.
0: Monsieur, bonjour.
2: C'est Dany de l'Ouest, là, hein?
0: Oui, Dany.
2: Il veut un petit morceau, François Guimbert.
0: Oui.
2: Mais il connaît pas bien le titre, Francky, ce qui dit le gros, il mange le petit, bien le petit, chèvre, le gros, un truc comme ça, là.
0: Oui, ça me parle, ça. Bon, gros, oui, attends, Mirada, où ça? Alors, pour qui la chanson, déjà?
2: Pour tout le monde, tous les rayonnés, et tout le monde, ça va travailler comme moi, pour soigner notre petite famille, ben voilà.
0: Voilà, bon petit, soutien, bon gros.
2: Ça, mais,
0: oui.
2: C'est bien ça.
0: Ouais,
2: allez, bonne journée à vous, mon frère.
0: Merci beaucoup, Dany.
2: Allez, bye bye.
0: Allez, à bientôt. Extrait donc de cette chanson de Françoise Guimbert. Bonne-t-il, il soutient bon.

0: Françoise Guimbert, Banti, soutien Bande Gros. Anniversaire, Jacqueline Gastrin de Condé qui souhaite un joyeux anniversaire à sa nièce Mélissa Klein-Grastrin, de bras creux. Joyeux anniversaire, Tati Temfort, Jacqueline de Condé et bonjour Madame Charles de Château-Morange. 02 62 99 14 00, on continue avec vous, Freedom. Allô, bonjour.
1: Oui, bonjour.
0: Bonjour madame. Oh là, un téléphone, un petit souci là, non? Oui.
1: C'est Bernadette.
0: Oui, Bernadette.
1: Oui, je téléphone pour souhaiter Pascal un joyeux anniversaire aujourd'hui.
0: Mm-hmm. Pascal, fille, garçon.
1: Bonjour. Bonhomme, un garçon.
0: Pas mal. Pascal, fille, garçon, bonhomme. Ah, c'est un autre qualité encore, non?
1: Ouais. Et puis, sa femme Claudine, bonjour.
0: Oui.
1: Et Bernadette, Daniel. Mmh. Et ma copine, c'était hier, Linda.
0: Comment elle s'appelle la copine?
1: Linda.
0: Linda, la copine Linda.
1: Ouais.
0: D'accord.
1: Et puis, la chanson, c'est Rossignol et mes amours.
0: Ah, c'est un Rossi?
1: Ouais.
0: De quoi arriver?
1: Ça, c'est pour Pascal, ça.
0: Mmh. Il aime ça? Me dire Tino Rossi, c'est pas Tino Rossi, excusez-moi, bien dit encore, non, c'est Luis Mariano.
1: Voilà.
0: Oui. Et c'est pour Pascal, ou dit, c'est lui qui aime la chanson?
1: Oui.
0: D'accord, bon, on va lui faire plaisir à Pascal, parce que ma main a passé effectivement, semaine dernière, nous a mis encore un coup alors. Mais souhaitons une bonne journée, ma chère Bernadette.
1: Merci à vous aussi, François.
0: Merci, à très bientôt.
1: Au revoir.
0: Luis Mariano, Rossignol de mes amours.

0: Mariano Rossignol de mes amours. Nathan nous envoie un message. Toute la famille de la part de Nathan souhaite à Mélina un très joyeux anniversaire, plein de belles choses et bonne journée. 02 62 99 14 00, le dernier appel avant la revue de presse Freedom. Ah ah, si vous raccrochez, ben mamie décroche. 02 62 99 14 00. Freedom. Allô, bonjour. Allô.
1: Oui, bonjour Francky.
0: Bonjour madame.
1: C'est Denise de Saint-Louis.
0: Oui, Denise.
1: Bonjour.
0: Oui.
1: Chanson, c'est Dominique Barré. C'est Diamant Wiss pour la vie.
0: Oui.
1: C'est Denise de Saint-Louis. Alors, je fais la chanson-là pour mon mari. Moi et mon mari.
0: Oui.
1: Bien, nous avons 54 ans de mariage.
0: Alors, comment s'appelle le mari?
1: Le mari s'appelle Tétain.
0: Tétain, voilà, bah oui, comme ça, on lui dit joyeuses noces à Tétain et Denise.
1: Denise, 54 ans de mariage, de la part de mes 7 enfants.
0: Mm-hmm.
1: C'est un chapelet, hein? De la part de mes 7 enfants.
0: M'a dit où après?
1: De mes 6 enfants.
0: Il n'y a pas dit où avant. M'a dit après, on va dire où après.
1: 19 petits enfants. 8 arrière-petits-enfants, 4 belles-filles, 2 jeunes, et puis c'est ma fille aussi en même temps que moi, elle avait 8 ans de mariage, pour son mari Jean-Marie, et ses 3 enfants, Yann, Kevin et Quentin.
0: Et comment on appelle ça, ou c'est pas chapelet alors?
1: Ah non, c'est rien que mes enfants, Francky, après les autres, nous dedans.
0: Ben. Madame, n'ayez dès l'anniversaire de mariage. Les nanas, oui. 8 ans, noce de coquelicot. Les nanas, 54 ans, noce de zibeline.
1: Zibeline.
0: Mais quoi le bon arrière de ces enfants d'Awa là-dedans, puisque n'ayez 4 mounes concernés. Ah, allez, malin avec ça. Hein. Bon, la chanson, ce sera juste après la revue de presse. Dominique Barré.
1: Dominique Barré. Parce que t'es hier, moi, la finie à la ligne, on m'a pas gagné du tout.
0: Non, mais bonjour. Moi, me dis pas non pour aujourd'hui, hein. C'est pas la question. Hein.
1: Ah,
0: ah, non, non. Ça, pas de souci.
1: Francky, il oui. Était la noce.
0: Ben oui.
1: Ben, non, parce que j'ai voulu savoir quelle soit l'idée.
0: Zibeline.
1: C'est Coquelicot.
0: Coquelicot pour les 8 ans, Zibeline pour les 54 ans.
1: Allez, bon, merci.
0: Allez, bonne journée à vous.
1: Bonne journée.
0: On prend le temps de marquer la pause. La chanson à retrouver tout à l'heure, mais dans quelques instants, Christophe Damour.
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0: Freedom, voici maintenant la revue de presse préparée et présentée par Christophe Damour. Bonjour Christophe.
8: Bonjour Francky, bonjour à tous.
0: À la une du quotidien de ce matin, on parle de ce nouveau procès pour meurtre aux assises.
8: Oui, procès qui débute aujourd'hui, cour d'assises, le procès de l'horreur, titre le quotidien de ce matin. Le procès d'un homme de 33 ans s'ouvre aujourd'hui devant la cour d'assises. L'homme est jugé pour le meurtre de Christelle Jean-François et atteinte à l'intégrité de son cadavre. Souvenez-vous, la jeune femme âgée de 29 ans, mère de famille, avait été tuée en janvier 2024. Son corps, à l'époque, avait été abandonné en plusieurs morceaux. Le tronc et la tête avaient été retrouvés par des ouvriers agricoles à l'Islette Coco, sous un petit pont. Pendant 4 jours, les jurés vont devoir comprendre ce qui s'est passé dans les dernières heures de Christelle. Le verdict est attendu vendredi dans cette sortie d'affaire. L'accusé risque 30 ans de réclusion criminelle. Le quotidien vous propose également un supplément gratuit aujourd'hui, supplément consacré au transport et à la mobilité. transport collectif, congestion routière, impasse de la voiture électrique, autant de sujets abordés dans ce supplément gratuit consacré à la mobilité et intitulé « Le défi mobilité ».
0: À la une de freedom.fr, on parle des manifestations et de ces débordements.
8: Oui, Saint-Louis, nouveau jet de projectiles devant un lycée hier. Titre freedom.fr. Ça a chauffé hier près du lycée professionnel à Saint-Louis, en marge de la mobilisation des lycéens. Une bande de dizaines de jeunes a caillassé le pare-brise d'une voiture qui passait par là dans la matinée. Lundi, déjà une vidéo envoyée à notre rédaction montrait des jeunes sur la route, certains le visage caché, en train de lancer des projectiles pendant que des voitures circulaient à côté. Pour l'instant, aucun blessé ni aucun dégât n'est confirmé. D'autres vidéos de ces jets de galets sont à retrouver sur notre site freedom.fr.
0: À la une de l'info au point RE, il est également question des manifestations lycéennes.
8: Oui, journée de mobilisation lycéenne, on ne demande qu'une chose, c'est d'être unis et d'être entendus. Titre l'info.re. Une nouvelle journée de mobilisation lycéenne hier à La Réunion. Ce mardi, 15 établissements ont été concernés par le mouvement, avec près de 1500 lycéens mobilisés, rejoints d'ailleurs par plusieurs syndicats. Si les manifestations se sont globalement déroulées dans le calme, on dit bien globalement, quelques tensions ont été signalées dans l'Ouest, notamment devant le lycée Paul Vergès, avec plusieurs interpellations.
0: À la une de Info 974, on parle de la pauvreté à La Réunion.
8: Oui, La Réunion, pourquoi plus d'un habitant sur trois est pauvre? Titre et s'interroge Info 974 ce matin. Alors, Francky, la pauvreté concerne à La Réunion 36,4% de la population. Et c'est les chiffres qui relèvent d'une étude publiée par l'INSEE, publiée mardi, hier donc, avec un taux 2,3 fois supérieur à celui de l'Hexagone, avec des écarts particulièrement marqués chez les personnes âgées, les seniors. Dans 9 communes de l'île, plus de 4 habitants sur 10 sont pauvres.
0: J'aimerais bien connaître la définition justement de l'INSEE quand on parle de pauvreté. C'est quoi la pauvreté pour l'INSEE, je parle hein,
8: de ce... Certainement quand on est en dessous du seuil de pauvreté.
0: Ah, ouais, ouais, ouais. Donc 1000 et quelques euros, c'est ça? C'est à partir de là qu'on dit qu'on est pauvre. Freedom, on passe à la météo de cette journée. 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
0: Le 02 62 99 14 00 dans un instant, mais voyons le temps avec vous, Christophe Damour.
8: Alors, pour répondre à votre question
0: oui.
8: Avant de passer à la météo,
0: oui.
8: J'ai un chiffre par an.
0: Ah.
8: Sont considérés comme personnes pauvres qui ont un revenu inférieur à 19 110 euros par an.
0: 19 110
8: euros par an.
0: 19 000, ça fait combien par mois, ça? Parce qu'à moins, vous voyez. 19 000, ça doit faire environ 1005 euros par mois.
8: Oui, à peu près. Ouais.
0: Et c'est à partir de là qu'on est considéré comme...
8: Alors, en tout cas, on dit que la moitié de la population réunionnaise a un niveau de vie inférieur à 19 110 euros par an. Qui est d'ailleurs beaucoup plus élevé qu'en métropole, rappelons-le. Et pour entrer un petit peu plus dans les détails, dans les cirques et l'est de l'île, eh ben, la pauvreté semble être beaucoup plus présente.
0: Je sais pas si ça parle aux auditeurs, hein, dire qu'à 1005, en dessous de 1005, on est pauvre. Et au-dessus, on est quoi? Alors, on ne dit pas
8: 1005.
0: Oui, en dessous de 1005, on n'est pas.
8: 1500 ou 1005?
0: 1500, oui, merci. 1500. Au-dessus, on est quoi?
8: On va bien regarder les chiffres, on vous dira ça tout à l'heure.
0: Avec plaisir, mon cher Christophe Damour. Météo donc.
8: Alors, une journée qui débute avec des entrées maritimes accompagnées d'averses sur une large moitié est de l'île. Ensuite, ces averses seront bien présentes sur le littoral est ce matin. Un temps beaucoup plus clément à l'ouest, où le soleil devrait être au rendez-vous. 28 degrés de maxi attendus sur le littoral jusqu'à 14 mailles d'eau et jusqu'à 22 degrés dans les cirques, Francky.
0: Voilà pour le temps de cette journée. Je rappelle aux auditeurs, pour toute information qui concerne le réseau routier également, 02 62 41 51 51. Carte magnétique, ça vous parle?
8: Oui.
0: Département. Un petit rendez-vous à 17h, 18h, tiens.
8: Oui.
0: Avec des agents, pour en parler.
8: Oui, département.
0: Parce que souvent, les questions nous sont posées et on n'a pas de réponse. Eh ben, sachez que ce soir, rendez-vous spécial, émission spéciale avec Madame Aude. du moins dans droit de parole.
8: Voilà, avec des agents du département qui répondront à toutes vos questions au 02 62 99
0: 14 00 ou bien 10 standardiste. Je ne connais même plus quel numéro il faut dire, moi.
8: En tout cas, sur l'un de nos standards.
0: Voilà, 99 10 00, les biens. Non, on va garder ça. Les auditeurs sont habitués. 99 10 00. Voilà. Pourquoi changer ce qui fonctionne déjà? Exactement. On ne change pas l'équipe qui gagne, on l'a déjà dit.
8: Ouais, qui fonctionne très très bien.
0: Voilà. Autre chose?
8: Non, tout est dit.
0: Bon.
8: Bonne journée, bon réveil.
0: À tout à l'heure.
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0: 02 62 99 14 00 dans quelques instants. Oui, parce que on avait déjà une chanson de Calais il y a quelques instants pour Denise. Denise était à l'occasion de leur anniversaire de mariage. Elle avait demandé la chanson de Dominique Barré, Si vous dites oui. Voici donc l'extrait de la chanson.

0: Si vous dites oui, interprété par Dominique Barré. Bonne fête Serge, c'est le père de mes enfants, c'est de la part de Adrienne du côté de Saint-André. Votre message au 06 92 91 5000. On a le message de... Alors de qui ça? Alors non, ça c'est Liliane de Saint-Louis qui passe bonjour à Katie, Marie-Jo, Gillette de Saint-Louis ainsi que Marraine. Elle les a rencontrées dans la ville de Saint-Louis et elle tenait à leur faire un coucou par le biais de l'antenne. 02 62 99 14 00 Freedom, allô.
1: Coucou, bonjour Francky.
0: Coucou, bonjour madame.
1: Aujourd'hui mon bébé n'a 46 ans.
0: Bébé 46 ans, c'est qui le bébé?
1: Côté, mon bébé n'a 46 ans, mais il est content, Franck.
0: On est content pour vous, comment il s'appelle?
1: Bébé.
0: Ah pardon, c'est comme ça qu'il a été baptisé. Okay. Ah, Bertrand.
1: Et son nom de famille, c'est B. Donc, bébé.
0: Voilà, ce sont les initiales de Bertrand B.
1: Ouais. Joyeux anniversaire, mon gros coq, un gentil gamin, un bon maman.
0: Un bébé qui est un gros coq en même temps, donc...
1: Généreux, ben oui. Ôté. En plus, ma jouie d'oeuvre en côte.
0: Absolument.
1: Oui.
0: Il marche avec nous.
1: Son histoire, le tonton était au chaudron.
0: Oui.
1: Il arrive à la maison, il dit, je t'écoute radio, écoute radio comme ça, là. C'est mieux, banner radio. Ah, ça, là, ça, c'est malade, ça. Ben moi d'abord, je me suis freedom depuis, ben jusqu'à maintenant.
0: Ah ben, merci tonton alors.
1: Ouais.
0: Comment il s'appelle le tonton?
1: Mais dis son prénom, je regarde.
0: Oui, Jean-Paul. Son prénom, bien sûr.
1: Jean-Paul.
0: Tonton Jean-Paul. Ben merci tonton ouais. Jean-Paul, parce que grâce à Lise, on découvre freedom.
1: Depuis, nous les branchés chez freedom, nous l'avons grandi, maman, il a grandi avec freedom. Quand il arrive à la maison, s'il change de jeune, bien. On va mettre mon radio sur freedom, hein.
0: Un bon mastapalon de coins oreilles, là, oui, on tire mon radio.
1: Voilà, bonne journée, Francky, aussi.
0: Merci.
1: Et mon chanson, c'est Michael Jackson, s'il vous plaît.
0: Ah, mais ça demande à Osama, mais après, moi, comment on a fait, ou de prénom?
1: Je ne connais pas le titre, mon coq.
0: Ben, je connais pas, Maroden.
1: La la la, da la la la la. La la la la la la la la la la la la la.
0: Ah ouais. Non, ben, vous fredonne bien, l'ordinateur, dès que l'entendion, ben, patapa.
1: Vous aussi, tranquille.
0: Merci beaucoup, madame. Juste sous de prénom, après Milagro.
1: Denise Deport.
0: Merci, Denise Deport. Heal the World pour la chanson de Michael Jackson. Bonne journée.
1: Merci, toi aussi.
0: Allez, à bientôt. Au revoir.

0: Ah, ça rappelle de beaux souvenirs. Voilà pour l'extrait de cette chanson. Joyeux anniversaire, Michael Jackson, pardon, Heal the World. Bon anniversaire à Luciane du côté de Plateau Caillou. Là, on est du côté de Saint-Paul. 02 62 99 14 00. On continue. Freedom, bonjour.
1: Oui, bonjour, Francky.
0: Bonjour, madame.
1: Ben voilà, ma petite dernière petite fille. Oui. Joyeux anniversaire pour ses 2 ans aujourd'hui.
0: Alors, ma dernière petite fille, son prénom c'est
1: Maïliama.
0: Maïliama.
1: Oui.
0: Oui, d'accord. Et c'est de la part voilà.
1: De sa mamie.
0: Mamie, le prénom
1: Nadine.
0: Mamie Nadine.
1: Oui.
0: Ok.
1: Même ça récupère, elle promène à la crèche à l'instant là.
0: Oh, trop gentil.
1: Oui.
0: La chance.
1: Oui, ben tout le temps, hein. Quand la maman, il travaille, le papa, il travaille, ben la mamie, veille.
0: Ben elle est bien quand elle est comme ça.
1: Ah oui. Là, c'est moi qui dépose, la maman, il récupère ce soir.
0: D'accord. Et voilà. Ben, tu maman, il a la chance, hein.
1: Oui, ben, c'est 5, c'est pareil, hein. Mais après, quand à l'école, ben, il emmène les 2, ça, c'est l'école.
0: Voilà. Dis-moi ben, là, arrête là, après, parce qu'après, il faut penser à où, hein.
1: Ben.
0: Dis ben là, arrête, fais, après il faut penser à où.
1: Oui, mais il pense à moi, pour mis voyage aussi, moi, quand des fois, il a la mis ça.
0: Ah, bon, il y en a ça aussi.
1: Ah oui, oui, quand des fois, il a mis ça les beaux voyages, mais il a gazoté un coup.
0: Voilà, on n'est pas esclave de ça, en fait.
1: Non.
0: Ok.
1: Non, comme a besoin moi-même, ben, il prend.
0: Voilà, on pense.

0: Mais il empêche
1: oui,
0: pas.
1: Merci beaucoup, Francky. Bonne journée.
0: Merci beaucoup. La dîner me fait le couillon. Bah, ben, nous, c'est jusqu'au bout.
1: Oui. Tout le monde qui appelle le matin, là.
0: Oui.
1: Sortez un peu de la flemme. Soirée, un peu d'affaire. Il appelle là-haut, pareil, il dort encore.
0: Ben, midi, pas où, midi.
1: Il perd le temps, hein. Il perd le temps parce qu'on dit, ben là, comment, là, il dort. Ben, tu raccroches, il a la place pour les autres.
0: Mais il pense que quelque part, on a raison. Mais vraiment, mais
1: on entend. Donc, l'obligé, j'ai dit. Ben, allô, pourquoi? Oui, allô. Ah, ben, tiens, vous connaissez pas pourquoi le prix, comment t'es là, quoi.
0: Midi à où? Midi
1: ou
0: à où?
1: La vraie figuième qui est pas mal pour téléphone, ou soit dans le lit.
0: Merci pour le conseil.
1: Allez, au revoir, Francky, au revoir.
0: Allez, bonne

0: c'était pour les petits, Aram Sam Sam, hein, histoire de les réveiller. Ces chansons là pour les bébés, histoire de leur montrer des gestes, là, vous connaissez un petit peu? Non, pas du tout. Bon, bref. 02 62 99 14 00. Dans un instant, le dernier message, pardon, au 06 92 85 000. Anniversaire aux jumeaux Cédric et Kelly, que cette petite colombe vole pour mes amours. C'est signé Marilyn. Ah bah dis donc, vous êtes dans la poésie, Marilyn. On va souhaiter également au cousin Tanaël de Saint-Denis un joyeux anniversaire pour ses 5 ans aujourd'hui. C'est de la part de Émilie Gado de Saint-Leu. Vous m'avez dit quoi là, cher collègue? Ah, il y a de la pluie à Saint-Denis. Oui, bah merci JP de la Montagne. JP, on aura la météo tout à l'heure également avec Christophe Damour. Ce sera juste après la revue de presse. Freedom, on se donne rendez-vous tout à l'heure. On va laisser place aux avis et communiqués. Le 0262, je vous le rappelle, 41 51 51 pour toute information concernant le réseau routier, inforoute, radioguidage, 0262 41 51 51. 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

petite île. Décès de Monsieur Étève Yvan Roland. Décès de Monsieur Étève Yvan Roland. Décès survenu vendredi à l'âge de 77 ans. Le convoi mortuaire sortira du CHU Sud à 9h30 ce matin. L'inhumation se fera au cimetière de Petite-Île. À la montagne Saint-Denis, décès de Monsieur Anakoya Antoine. Décès de Monsieur Anakoya Antoine. Engagé de la Légion internationale en Ukraine. Décès survenu en mission le 17 mai à l'âge de 24 ans. Le convoi mortuaire sortira du centre funéraire de Commune Prima aujourd'hui. La bénédiction aura lieu en l'église du Chaudron à 14h cet après-midi. L'inhumation se fera au cimetière de Bois-Rouge Sainte-Marie. À la possession, décès de Monsieur Mandard Jacques Ditijac. Décès de Monsieur Mandard Jacques Ditijac. Fils de Monsieur Mandard Éric et de Madame Ivoula Rosemarie. Décès survenu tragiquement le vendredi 24 avril à l'âge de 38 ans. La bénédiction aura lieu en l'église de Dodane à la possession à 14h vendredi après-midi. L'inhumation se fera au cimetière de la possession. À Saint-Denis, décès de Monsieur Couderc Jean-Jacques Dijaki. Décès de Monsieur Couderc Jacques Dijaki. Domicilié à Saint-Denis. Décès survenu lundi à l'âge de 77 ans. Le convoi mortuaire sortira du centre funéraire de Commune Prima. La veillée débutera à partir de 16h cet après-midi. La bénédiction aura lieu en la chapelle du centre funéraire.

0: Funéraire de Prima à 10h demain matin, suivi de la crémation. À Saint-Denis, décès de Monsieur Tavant Jean-Louis. Décès de Monsieur Tavant Jean-Louis, domicilié à Saint-Denis. Décès survenu jeudi à l'âge de 86 ans. Le convoi mortuaire sortira du centre funéraire de Commune Prima demain. La bénédiction aura lieu en la cathédrale de Saint-Denis à 14h30 demain après-midi. L'inhumation se fera au cimetière de Prima. À Saint-Philippe, décès de Monsieur Courtois Elson dit Nelson. Décès de Monsieur Courtois Elson dit Nelson. Décès survenu lundi à l'âge de 87 ans. Le convoi mortuaire sortira de la maison d'éveillés de Vincent Dau aujourd'hui. La bénédiction aura lieu en l'église de Saint-Philippe à 14h30 cet après-midi. L'inhumation se fera au cimetière de Saint-Philippe. À Trois-Bassins et à Saint-Paul, décès du bébé Or Maëlia Marie-Lucie. Décès du bébé Or Maëlia Marie-Lucie. Fille de Monsieur Or Mathias et de Madame Thémèse Christlaine. Décès survenu lundi à la naissance. La bénédiction aura lieu en l'église de Trois-Bassins à 11h ce matin. L'inhumation se fera au cimetière de Ravine Daniel à Saint-Paul. À Saint-Louis, décès de Madame Dorilas Bernadette. Décès de Madame Dorilas Bernadette, domicilié à Saint-Louis. Décès survenu hier à l'âge de 85 ans. Le convoi mortuaire sortira du centre funéraire de Commune Prima. La veillée débutera à partir de 15h cet après-midi. À Sainte-Clotilde, décès de Monsieur Boyer Gilles Freddy. Décès de Monsieur Boyer Gilles Freddy, domicilié à Sainte-Clotilde. Fils de Monsieur Boyer Gilbert Henri et de Madame Ribotte Marie-Héléna. Décès survenu lundi à l'âge de 48 ans. Le convoi mortuaire sortira du centre funéraire de Bois-Rouge-Sainte-Marie aujourd'hui. La bénédiction aura lieu dans la chapelle du centre funéraire de Bois-Rouge à 14h cet après-midi. L'inhumation se fera au cimetière de Prima. À la ligne des 400 Saint-Pierre et à la rivière Saint-Louis, décès de Monsieur, de Madame Rivière Marie-Claire Né-Noël. Décès de Madame Rivière Marie-Claire Né-Noël. Décès survenu mardi à l'âge de 74 ans. Le convoi mortuaire sortira du centre funéraire sud ligne Paradis Saint-Pierre aujourd'hui. La bénédiction aura lieu en l'église de la rivière Saint-Louis à 14h30 cet après-midi. L'inhumation se fera au cimetière de la rivière Saint-Louis. À Brapanon, décès de Madame Veuve Fontaine Marie-Lise. Décès de Madame Veuve Fontaine Marie-Lise. Décès survenu lundi à l'âge de 85 ans. Le convoi mortuaire sortira de la maison d'éveillé de Brapanon aujourd'hui. La bénédiction aura lieu en l'église de Brapanon à 14h30 cet après-midi. L'inhumation se fera au cimetière de Brapanon. À Saint-Denis, décès de Monsieur Foumenègue Jean Adriano Dinano. Décès de Monsieur Foumenègue Jean Adriano Dinano. Décès survenu lundi à l'âge de 44 ans. Le convoi mortuaire sortira du centre funéraire de Commune Prima aujourd'hui. La bénédiction aura lieu en la chapelle du centre funéraire de Prima à 14h cet après-midi. L'inhumation se fera au cimetière de Prima. À l'étang Salé, décès de Madame Gigant Farida, née Amant. Décès de Madame Gigant Farida, née Amant. Décès survenu hier à l'âge de 71 ans. Le convoi mortuaire sortira du centre funéraire sud de ligne Paradis Saint-Pierre aujourd'hui. La cérémonie laïque aura lieu en la chapelle du centre funéraire sud à 15h cet après-midi, suivie de la crémation. À la Possession, chemin Bœuf-Mort, décès de Monsieur Boyer Mario dit MacGyver. Décès de Monsieur Boyer Mario dit MacGyver, ancien policier de l'identité judiciaire, originaire de Saint-Leu. Décès survenu hier à l'âge de 89 ans. Le convoi mortuaire sortira du centre funéraire de Bois-Rouge-Sainte-Marie aujourd'hui. La bénédiction aura lieu en la chapelle du centre funéraire de Bois-Rouge à midi ce jour, suivi de la crémation au centre funéraire de Commune Prima. À Saint-Pierre, décès de Monsieur Pierre-Louis Roque, José dit Auguste. Décès de Monsieur Pierre-Louis Roque, José dit Auguste. Décès survenu hier à l'âge de 75 ans. Le convoi mortuaire sortira du centre funéraire sud ligne Paradis Saint-Pierre. La date et le lieu des obsèques vous seront communiqués ultérieurement. À Saint-Paul, décès des jumelles Quasser, Gia et Gina. Décès des jumelles Coisser, Gia et Gina. Fille de monsieur et de madame Coisser, Jean-Fabrice et Gina. Décès survenu dimanche à l'âge de 1 jour. Le convoi mortuaire sortira de chez les parents, 213 chemin Valin, Bel Air, à Bois-de-Nèfles-Saint-Paul. La veillée se tiendra à partir de 16h cet après-midi. À Montvert-les-Bas-Saint-Pierre, décès de monsieur Lebon Georges Stanislas. Décès de monsieur Lebon Georges Stanislas. Décès survenu hier à l'âge de 98 ans. Le convoi mortuaire sortira de son domicile, 7 chemin Roland-Garros à Montvert-les-Bas-Saint-Pierre. La date et le lieu des obsèques vous seront communiqués ultérieurement. À la Plaine des Palmistes et à Sainte-Marie, décès de madame Boyer, Marie Noëlda, née Cuvelier. Décès de madame Boyer, Marie Noëlda, née Cuvelier. Décès survenu hier à l'âge de 96 ans. Le convoi mortuaire sortira du centre funéraire de Bois-Rouge-Sainte-Marie. La veillée se tiendra à partir de 16h15 cet après-midi. À Moulin-Joly-la-Possession, décès de monsieur Amandi André dit André Coumant. Décès de monsieur Anandi André dit André Coumant. Décès survenu hier à l'âge de 77 ans. Le convoi mortuaire sortira de son domicile 46 chemin Moulin-Joly à la Possession aujourd'hui. La bénédiction aura lieu au domicile à 11h30 ce matin, suivi de la crémation au centre funéraire de commune Prima. Et à Saint-Louis, décès de madame Payette Rosine Marie-Françoise. Décès de madame Payette Rosine Marie-Françoise. Décès survenu hier à l'âge de 65 ans. Le convoi mortuaire sortira de son domicile 27 rue Lisley-Geoffroy à la rivière Saint-Louis. La date et le lieu des obsèques vous seront communiqués ultérieurement. 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

l'établissement français du sang, collecte de sang prévue ce jour au niveau du Leclerc-les-Terrasses du côté de Saint-Joseph, Leclerc-les-Terrasses du côté de Saint-Joseph, de midi à 17h, midi 17h. Autre collecte de sang à signaler au niveau du Crous de Sainte-Clotilde, foyer du cité du conseil général du côté de Sainte-Clotilde, de 9h à 13h30, de 9h à 13h30 au niveau du Crous de Sainte-Clotilde. Voilà pour ce communiqué, il est quasiment 6h à La Réunion, on reviendra pour la libre antenne avec Francky juste après au 99 12 00, mais en attendant, on patiente en musique.

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1: Bonjour à tous, la mobilisation va se poursuivre jeudi. Les organisations lycéennes et étudiantes appellent à une nouvelle journée de blocage ce 8 octobre pour réclamer de meilleures conditions d'études et d'éducation dans les facs et les lycées. Ce mardi, de nombreux cortèges se sont élancés partout en France. 450 000 manifestants selon l'intersyndicale, 266 000 selon les autorités. Des mobilisations émaillées de jets de projectiles sur la police qui ont répliqué à coups de gaz lacrymogène. À Paris, le cortège a rassemblé 56 000 participants. Ce mardi soir, le président de la République a réuni son premier ministre, ainsi que les ministres de l'Intérieur et de l'Éducation à l'Élysée pour suivre la situation. Selon les indiscrétions du journal Le Parisien, le chef de l'État s'est agacé, considérant que la réponse policière était trop dure et sans empathie. À noter que 488 interpellations ont eu lieu ce mardi en marge des mobilisations lycéennes, dont 32 à Paris. Dans l'actualité aussi, c'est une première sous la 5e République. Le Rassemblement National est entré dans les instances du Sénat ce mardi. Le sénateur RN du Pas-de-Calais, Christopher Zurek, occupera un poste de vice-président de la Haute Assemblée. Le parti a fait une percée aux dernières élections sénatoriales avec 15 sénateurs RN et alliés UDR. La Russie prépare une grande frappe d'envergure. L'alerte lancée par Volodymyr Zelensky sur X. Le président ukrainien assure que les services ukrainiens et l'armée de l'air sont prêts à riposter dans la mesure où les défenses le permettent. Il appelle les pays partenaires à fournir davantage de capacités défensives à l'Ukraine. Une nouvelle arrestation en Angleterre après l'incident sur une base militaire. Un 7e suspect de 22 ans a été interpellé pour des soupçons de préparation d'actes terroristes. 3 véhicules suspects avaient été repérés fin septembre près de la base de Fairford, utilisée par les États-Unis. Et puis en cyclisme, l'équipe de France conserve son titre de championne d'Europe au relais mixte. Les Français ont remporté l'or ce mardi en Slovénie devant les champions du monde en titre italien. Voilà pour l'actualité, merci d'être à notre écoute.
2: Freedom, il est 6h passé de 2 minutes. Voici maintenant la revue de presse préparée et présentée par Christophe Damour. Bonjour Christophe.
3: Bonjour Francky, bonjour à tous.
2: À la une du quotidien de ce matin, on parle des constructions illégales de Grand Bassin.
3: Oui, constructions illégales, quel avenir pour Grand Bassin, titre le quotidien de ce matin. Il faut savoir que 9 personnes étaient jugées hier, Francky, pour des constructions illégales à Grand Bassin. En 2022, après une dénonciation anonyme, la DIL et les gendarmes ont relevé pas moins de 11 constructions sans permis, la plupart en zone rouge du plan de prévention des risques. Et à la barre, les prévenus ont parlé d'héritage, de patrimoine ou de gagne-pain pour les agriculteurs. Plusieurs disent qu'on leur avait donné le feu vert à l'oral du côté de la mairie. Le procureur a demandé entre 4 000 et 6 000 euros d'amende chacun et surtout la démolition de tous les biens, décision qui sera rendue le 19 novembre. Le quotidien vous propose également un supplément gratuit aujourd'hui, un supplément gratuit consacré au transport et à la mobilité. On vous parle des transports collectifs, de la congestion routière et de l'impasse de la voiture électrique. Le défi mobilité, c'est le titre qui barre la une de ce complément gratuit du quotidien de ce matin. Et puis, sachez que freedom.fr consacre également un reportage sur les transports en commun qui les équipes de freedom.fr se sont rendues avec les hommes et les femmes de Citalis qui, à 4h du matin, sont déjà sur le terrain quand Saint-Denis dort encore, à retrouver sur freedom.fr.
2: À la une de l'info.re, les questions des manifestations lycéennes.
3: Oui, journée de mobilisation lycéenne. On ne demande qu'une chose, c'est d'être unis, d'être entendus. Titre l'info.re. Une nouvelle journée de mobilisation hier pour les lycéens. Hier mardi, 15 établissements ont été concernés par le mouvement, avec près de 1500 lycéens mobilisés, rejoints par plusieurs syndicats. Si les manifestations se sont globalement déroulées dans le calme, quelques tensions ont été signalées dans l'Ouest, notamment devant le lycée Paul Vergès, avec plusieurs interpellations.
2: La une de freedom.fr maintenant, on parle pharmacologie au CHU de La Réunion.
3: Oui, la pharmacotechnie. du CHU de La Réunion décroche une double certification, une première au niveau national, titre freedom.fr. Alors, le CHU de La Réunion, c'est une première en France pour le CHU. Le service qui prépare les médicaments sur mesure, notamment pour les patients atteints de cancer, vient d'obtenir la certification environnementale qu'on appelle ISO 14001. Il était déjà certifié pour la qualité depuis 10 ans. C'est le premier de France à avoir les deux pour y arriver. L'équipe utilise moins de poches pour les chimiothérapies, trie mieux ses déchets et groupe ses commandes pour limiter les transports.
2: À la une de Info 974, on parle des florilèges 2026 au tampon.
3: Oui, Francky, moins d'espace mais plus de local. Comment Alexis Chessalet imprime sa marque sur ses florilèges 2026, titre Info 974. Alors, coup d'envoi ce vendredi, donc du vendredi 9 au dimanche 18 octobre, le tampon vivra au rythme de la 42e édition des florilèges. Une première pour le nouveau maire, Alexis Chessalet, qui a dû composer avec les travaux de la nouvelle voie urbaine et une surface d'accueil réduite de 25%. Une contrainte quand même, qui n'empêche pas la municipalité d'afficher ses choix. Une fête populaire, accessible, tourné vers la nature, les savoir-faire réunionnais et les artistes locaux. Coup d'envoi des florilèges, donc, ce vendredi au tampon.
2: C'est avec la fête du côté du tampon.
3: Exactement.
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2: Le temps. Alors tout à l'heure, on disait qu'il pleut à Saint-Denis. Pas vraiment, hein. Nous, on voit les nuages sur les hauteurs, mais Saint-Denis même, on n'a pas vraiment de pluie.
3: Pas vraiment de pluie. On a l'impression d'une petite brume.
2: Et encore.
3: Ça farine un petit peu sur les hauteurs. En tout cas, aujourd'hui, cette journée sera un peu coupée en deux sur l'île. À l'est, nord-est, des nuages et des averses. Et à l'ouest, un temps beaucoup plus clément, avec de belles éclaircies. 28 degrés attendus sur le littoral, jusqu'à 14 au volcan, et jusqu'à 22 degrés, notamment du côté de Sillaos. Alors, pour revenir au seuil de pauvreté, Francky.
2: Ah oui, je vous ai posé la question, oui. Alors,
3: sont considérées comme pauvres les personnes qui touchent moins que le SMIC. C'est-à-dire 1330 euros. En dessous de 1337 euros, pour être précis.
2: Ouais.
3: Voilà. On est en dessous du seuil de pauvreté.
2: Voilà. Donc, on est pauvre. On est considéré comme pauvre par l'INSEE. Et au-dessus de 1300, c'est-à-dire 1005, 1006, 1008.
3: Après, il y a différentes classifications.
2: On n'est pas pauvre, alors, enfin, c'est ça qu'on veut.
3: On n'est pas riche. Ça veut pas dire qu'on est riche.
2: Ah ben on est quoi alors du coup
3: Il y a des personnes qui sont un petit peu plus aisées, modestes, mais voilà.
2: Et si je ne me trompe pas, ce seuil de pauvreté permet de déclencher certaines aides, c'est-à-dire qu'à partir du moment où les considérés comme pauvres par l'INSEE, des chiffres officiels.
3: Oui.
2: Donc là, il déclenche des aides. Et au-dessus, non, il ne déclenche pas.
3: Exactement, voilà. C'est surtout au niveau des aides. Mais attention, 1337 euros net par mois, aide comprise.
2: Aide comprise. Casse-tête chinois. Bon, on laisse tomber l'histoire. 02 62 99 12 00 pour les réactions. Le prochain rendez-vous, ce sera donc à 6h30.
3: Bonne journée, à tout à l'heure.
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2: Freedom dans quelques instants, votre rubrique La Moukatali.
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2: Le petit causement du jour avec Zabelle qui nous a rejoint. Bonjour Zabelle.
13: Bonjour Francky, bonjour à tous et bonjour à Magali de la Plaine des Caves qui nous dit que le temps est maf-maf.
2: Maf-maf, ouais, pas joli ça. Normalement quand il dit maf-maf, c'est que n'est pas joli. Hein.
13: Non, les pas joli, mais c'est un temps coucouning, il y a de mon IEM, moi m'IEM, dans mon lit. Même si Magali l'a fait une gâche, mon journée, elle dit, mais pourquoi ça on fait là? Elle dit, mais il travaille.
2: Je sais pas,
13: mais c'est ça, elle va pas comprendre, elle dit, mais il travaille.
2: C'est peut-être.
13: Elle dit, oui, mais aujourd'hui, c'est pas la journée des enfants, mais il dit, oui, mais viens. Mais elle a dit, mamie peut aller plus bonheur. Mais en fait, patron, elle n'a raison, hein, vaut mieux, mais viens pas, c'est la journée des enfants.
2: Qu'est-ce que les enfants ont à voir dans le fait d'avoir une activité professionnelle? M'y comprends pas, là. C'est
13: mais
2: quoi
13: c'est le jeu des enfants, de comme il reste ma case avec mes enfants.
2: Ah, parce que vraiment, on pense que si. Non mais vraiment, on croit que les parents, le mercredi, vous avez le choix de rester avec vos enfants, le mercredi, vous resterez avec vos enfants.
13: Ah moi, oui, personnellement.
2: Non donc, mais si parle aux des parents.
13: Si vous pouvez arranger mon planning, s'il vous plaît.
2: Si vous dites à moins oui, ça veut dire que en majorité, non.
13: De quoi
2: ben, que les parents, ils resteraient pas avec votre marmaille si dans l'autre journée.
13: Ah moi, mais je trouve que les parents, ils devraient rester avec votre marmaille chez autres, 7 jours sur 7, et être rémunérés pour. Parce que
2: pardon
13: c'est... Mais bien sûr.
2: C'est quoi ce... Hey, aïe, aïe, aïe, aïe, aïe.
13: Hey, c'est un travail, hein, de s'occuper des enfants.
2: Oui.
13: Et alors
2: ben, il y a des
13: parce que ça répond à moi, ben, c'est moi qui décide de faire. Et
2: il y a des professionnels pour ça, pour s'occuper des enfants. Il y a des gens qui travaillent pour.
13: Oui. Est-ce que Malapa a la question de qui travaille pour? Non.
2: Non, mais vous avez pas yaou pour vos enfants. Ça va pas, non?
13: Elle dit que c'est magnifique, elle là.
2: Magali, arrête de poser des questions, il fout la zizanie comme ça.
13: Voilà, mon planning n'était pas adapté assez en conséquence.
2: N'importe quoi.
13: Elle peut aller plus bonheur parce que c'est mercredi.
2: Oui, non, mais soit, admettons, ça bonheur.
13: Mais ça ne pas du tout.
2: Non, non, non, non, on a un monde d'atténia standard, là. Ça s'appelle activité professionnelle.
13: Et Emile obligé à accompagner Ali.
2: Voilà.
13: Ouais, bon, ben, passe au petit cosmo, gros mot.
2: Oui, oui, oui. Efface aux affaires, gros mot.
13: Efface, efface. Magali, appelle, puis, s'il te plaît. Hein.
2: Merci.
13: Qui a ouvert avec portefeuille fermé, la patate, le même lait. Là aussi, nous parler de matrescence.
2: Qui a ouvert avec.
13: Portefeuille fermé.
2: Portefeuille fermé.
13: La patate, même lait.
2: La patate même lait.
13: Ah non, la patate même lait. Non, non, non. C'était un autre lait.
2: Bon, les auditeurs, on va pas dans du baromètre d'un instant, ça sera mieux. 02-62-21-08-08. Pour laisser vos petits moukatages aussi, les auditeurs. Mais je pense que gros moment, on a grand besoin, là. Les explications dans quelques instants.
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2: Tu n'as pas bien compris. Mais répète ce que tu veux. Qui a ouvert avec portefeuille fermée, la patate, même lait. C'est ça. La Moukatali maintenant, 02-62-21-08-08. Vous avez parlé de gasoil, de grandes surfaces avec des prix qui augmentent. Vous avez parlé des mineurs, mineurs attaqués, agressés, hein, suite aux manifestations des lycéens. Et puis aux coupures de zèbre, là, sur bon chemin, il y a un message, vous êtes aussi. 02-62-21-08-08 pour le moukatage.
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14: Oui, bon nom Katali. Là, là, le gasoil, toutes les affaires, il augmente. Dans les grandes surfaces, toutes les affaires, il augmente. Ben, l'autre fois, Madame Bello, la diazata, nous fait barrage de la cour derrière Madame Bello. Je l'écoute, Madame Bello. Et c'est à Zordi, nous l'est dans la merde. Tu vois Madame Bello, j'entends Madame Bello bouger. Au contraire, il a augmenté encore, le gasoil. Hein? Là, la lit, il n'y a pas main de son poste, il roule gratuit. À nous paye pour lui. Alors, quand la prochaine fois avant de voter, là, réfléchis bien. À cause des autres, nous de la merde dans le couillon, va. Créons les couillons même, hein. Bello, je vais mettre barrage. Je veux dire que lui met pas barrage parce que le gaz va s'augmenter, tout ça va augmenter, hein. Pourquoi il a eu augmentation? Pourquoi il a pas fait? Il met pas barrage. Ben, merci d'avoir écouté à moi, hein, la Moukatali.
15: Allô, oui, la Moukatali, bonjour. Voilà, j'ai appris en métropole, en partout, on attaque les mineurs, on les frappe, on les gaze. Mais moi, j'ai une seule chose à dire à ceux qui font ça aux mineurs, aux enfants. Vous êtes des lâches. Voilà, vous êtes des lâches. Il y a l'autre qui vole de l'argent, qui envoie à l'Ukraine. Vous faites rien parce que vous êtes encore des lâches. Les députés qui ne destituent pas Macron, des lâches. Voilà, vous êtes tous une bande de lâches. Et voilà, quoi. Le matin, vous aurez du mal à vous raser en vous regardant votre tête de lâche. Voilà. Les enfants, ils sont là pour demander qu'on redonne les moyens de suivre leurs études. Et voilà, vous envoyez la cavalerie parce que vous êtes encore de lâches. Du premier jusqu'au dernier, des lâches. Roi des lâches. Merci les amis. Même Cotali.
16: Ouais. Un message urgent pour toutes les personnes qui coupent les bord de chemin. M'y connais pas, mais la commune, on voit les autres, société privée, ça n'est pas grave, ça. Messieurs les coupeurs d'herbes, vous savez que votre règlement, il vous est interdit, midi bien, interdit par la loi, parce que c'est dangereux. Quand je coupe zèbre, que l'anmoni passe, il doit y avoir un écran de protection, il appelle ça la bâche. Quand je coupe zèbre à la proximité des voitures, il faut la bâche. La prochaine fois, m'y a écouté mon auto, vous allez faire coupe zèbre, la pointe la bâche, à moins il coupe le débroussailleur. Après, je vais aller voir le maire aussi. Ou bien, m'y trappe l'auto, m'y boue dessus. Je n'ai pas honte, je vais péter l'auto de monde.
17: Salut la réunion, frère.
2: Et tout ça pour une voiture. Hein. En parlant de voiture, on va parler d'une sortie de route là sur le boulevard sud. Fabrice avec nous pour la formation. Bonjour Fabrice.
18: Bonjour Francky.
2: Oui.
18: Alors dans le sens Rond-Pain-Gilot, il faut aller vers Rond-Pain-Réunion-Première.
2: Oui.
18: Sur la voie de droite, la voiture est en sens contraire. C'est impossible de les dégager hein, parce que le train avant est mort.
2: Oh.
18: Tout ça là. Il a fait tout ça.
2: Oui.
18: Pour l'instant, il va falloir un embouteillage.
2: D'accord. Où dit le taux, il est mort?
18: Ah oui, le train avant est mort. Le train avant, la roue est sortie.
2: Ah ouais, carrément. Ben, à quelle vitesse t'arrives là, donc?
18: Je m'y connais pas. Honnêtement, je m'y connais pas.
2: Eh ben, dis donc.
18: Mais pour l'instant, il n'y a pas un embouteillage. Mais c'est juste pour prévenir que bah, le temps, comme le dépannage arrive.
2: Ouais.
18: Et la route, vous voyez, dans le sens, pour aller vers Saint-Marc.
2: Ouais, il est dans le sens opposé.
18: Pour aller vers Réunion Première.
2: D'accord. Voilà, c'est la portion Gilo vers Technopole, donc qui est concernée.
18: Technopole.
2: Ouais. Et on est quoi? On est dans une courbe ou sur la petite portion ligne droite là?
18: Non, dans légèrement la courbe.
2: Légère courbe. Courbe à droite, courbe à gauche?
18: À droite.
2: La courbe à droite. Ok. Courbe à droite, donc c'est la deuxième, juste avant le pont, pour débarquer sur la Technopole.
18: Ah non, bien avant.
2: Ouais, c'est ça. Ok, ben merci pour l'information. Ok. Merci beaucoup, Fabrice.
18: De rien, Nicolas.
2: Merci. Pas de souci, au contraire. Ça fait toujours plaisir. Bonne journée à vous et à bientôt. Au revoir.
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2: Freedom, il est 6h passé de 18 minutes. La Freedom Information, auditeur de Freedom 2, on nous signale une voiture qui se retrouve à contresens après une perte de contrôle, voiture complètement arrêtée. En sens contraire, nous sommes sur cette portion de route entre le rond-point de Gilot et celui de la Technopole, hein, vers le boulevard sud donc. 0262 41 51 51, soyez prudents, il n'y a pas d'embouteillage, hein, donc vous arrivez sur cette voiture à contresens. 0262 41 51 51, voiture à contresens à l'arrêt. 0262 41 51 51. Freedom, Christy, maintenant pour l'horoscope du jour avant les résultats des jeux. Bonjour Christy.
17: Bonjour chers amis, c'est Christy. Quoi de neuf dans votre ciel astral pour ce mercredi 7 octobre? Le soleil est en balance et nous fêtons les serges. Bélier, la journée finira beaucoup mieux qu'elle n'a commencé, dans un climat familial très harmonieux. Taureau, un frein pourrait se manifester dans votre vie professionnelle. Il est provisoire, n'y attachez donc pas trop d'intérêt. Gémeaux, côté cœur, vous êtes trop coulant et l'on profite lâchement de votre gentillesse. Soyez plus ferme. Cancer, des sorties, des cadeaux pourraient être l'occasion de dépenser un peu trop inconsidérablement, mais vous ne le regretterez pas. Lion, c'est votre jour de chance, exploitez toutes les occasions qui se présentent. Vierge, si vous prenez la décision de changer de lieu d'existence, réfléchissez bien. Balance, ménagez votre estomac et ne faites pas d'excès, vous risqueriez de vous en repentir. Scorpion, la famille, le domicile risquent d'être en opposition avec les intérêts de votre carrière. Sagittaire, une journée riche en surprises dans tous les domaines. Atome crochu avec les lions. Capricorne, soyez calme et pondéré, car vous aurez à résoudre une situation très délicate côté cœur. Verseau, vous voyez tout en gris souris et pas moyen de vous faire sourire. Poisson, ne laissez pas se créer des situations ambiguës. Efforcez-vous de régler tous les problèmes, même si certains liens s'en trouvent momentanément distendus. Je vous souhaite à tous une journée très dynamique. À bientôt.
2: Merci beaucoup Christine. On a une information là qui nous arrive à l'instant. On nous signale une voiture où d'où se dégage beaucoup de fumée sur la 80 de Sainte-Suzanne en direction de Saint-Denis. On est quasiment à hauteur du stade des Eaux Vives, Sainte-Suzanne vers Saint-Denis. 0262 41 51 51 pour nous donner plus de précision. L'heure de la brique maintenant. Pour l'arrivée du quintet, alors du côté de d'Auteuil, nous allons. Dans la première, il fallait cocher le 8, le 2, le 7, le 3 et le 15, avec un nom partant le 13. 8, 2, 7, 3 et 15, quintet à Auteuil dans la première, nom partant numéro 13. Rapport du quintet dans l'ordre, 45 086 € et 20 centimes, et dans le désordre, 375 € et 60 centimes. Je vous rappelle que tout à l'heure, aux environs de 10h30, vous retrouverez les pronostics de Thierry Léger, quintet du côté de Anguin-Soisy cet après-midi. Résultat Euromillions, il fallait cocher le 18, le 22, le 32, le 41, le 48 et les étoiles 8 et 10. 18, 22, 32, 41, 48, les étoiles 8 et 10. 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QQ 000 09 25. Voilà pour les résultats des jeux et bonne journée au Serge. Serge, une personne chevaleresque, audacieuse et déterminée, prête à se lancer de grands défis. Bonne journée, Serge. On va sur la route pour des informations. Stéphane, pour la sortie de route du côté de Gilo, alors un nouveau point. Bonjour Stéphane.
20: Hey, bonjour. Oui, bonjour. En fin de compte, je suis pour signaler un accident.
2: Oui.
20: Comment on peut entendre rond-point Gilo vers-prément?
2: Oui.
20: Et une voiture l'a fait tout à fait, l'a glissé parce que les deux roues devant les défoncées.
2: Oui.
20: Et le monsieur m'a vu, il était debout au téléphone.
2: D'accord. Donc déjà, le chauffeur, il va bien. Ça, c'est une bonne nouvelle.
20: Et en fin de compte, son voiture, dans le sens... Pour, comment dans le sens vers Gilo,
2: oui.
20: Et comme c'est une route qui monte vers Prima, donc il est sur la voie de gauche et m'a placé. Et tout le temps que la pluie tombe là,
2: oui.
20: Soit les deux côtés il glisse.
2: Ah bon?
20: Ah oui, tout le temps, tous les jours.
2: Ah, dès que la route est mouillée là, c'est ça devient une zone accidentogène.
20: Gilo, en montant vers Prima, là, même en descendant, le dangereux.
2: Ah ouais, oula, d'accord.
20: La pluie du moto glisse, et je fais pas la route tous les jours, donc pour moi,
2: Ouais, c'est une zone à risque quand il pleut alors.
20: Et la voiture ne viendra pas déplacer parce que les deux roues devant les défoncées.
2: Ben, faut un dépanneur.
20: Ouais, le monsieur était au téléphone, à mon avis c'était bien, j'ai le bon et voilà.
2: Ouais, ben il revient de loin quand même parce que les deux roues devant.
20: Ouais.
2: Monsieur Tala avait appelé, a dit le train avant carrément ouais. Arraché. C'est du lourd, hein.
20: Comme dit attention parce qu'on vient de loin.
2: Oui, c'est ça, oui, tout à fait, ouais. Corneille.
20: Comme Corneille, quand même.
2: Ouais.
20: Mais bon, comme là, la pluie dans le nord, les comment, Il mouille quoi, mais voilà, fais attention, c'est à tout samedi.
2: Ouais, petite pluie, mais ça mouille quand même. Merci beaucoup. Allez. Stéphane.
20: Allez, au revoir.
2: Merci, bonne route, à bientôt, au revoir. Freedom, rappel de l'information, cela concerne cette voiture-là. Quand vous quittez le rond-point Gillo en direction du rond-point de la Technopole, qui neutralise la voie de gauche, un véhicule qui se retrouve à contresens, complètement endommagée la voiture. Hein. Elle ne peut plus circuler, on attend le dépanneur sur place. On vous invite donc à lever le pied, ça glisse pas mal, nous dit-on aussi dans le secteur, hein, chaussée mouillée. 02 62 41 51 51 pour nous donner d'autres informations. Freedom, sujet du baromètre ce matin d'ailleurs, je vous en parle maintenant. Dans le baromètre, on va parler du gouvernement sous pression, on va parler d'un pouvoir sous pression, les jeunes, les lycéens, les étudiants qui se mobilisent, les rues grondent et la question ce matin, le gouvernement va-t-il plier suite à la manifestation des lycéens? Le gouvernement peut-il encore tenir face à la pression? Est-ce qu'il va céder comme en mai 68 ou résister jusqu'à la présidentielle? Et surtout, quand l'argent manque, quelle marge de manœuvre reste-t-il? Vous, à la place du gouvernement, vous feriez quoi? Vous cédez ou vous tenez? 02 62 99 12 00. Vos avis, vos réactions ce matin, juste après le journal de 7h30. 02 62 99 12 00. On a encore un petit peu de temps avec vous. Freedom, bonjour. Allô?
0: Bonjour, tranquille.
2: Bonjour, madame. Oui?
0: Aujourd'hui, c'est la journée des enfants.
2: Encore?
0: Bah oui.
2: Décidément, on va me la sortir toute la journée. Pourquoi aujourd'hui? Et pourquoi?
0: Non, parce que j'avais appelé Isa pour lui dire que sur la Pinécaf, il fait pas beau.
2: Ah, c'est Magali, pardon, ok. Oui, alors, pourquoi la journée des enfants, Magali?
0: En fait, il y a des parents qui prennent une journée exprès pour les enfants, pour aller chez orthophoniste, pour aller chez dentiste, pour aller au sport, patati patata, ainsi de suite. Mais Isabelle, ses enfants sont petits, je lui dis, mais Isabelle, mais qu'est-ce que tu fais là?
2: Il n'y a pas besoin d'aller chez le dentiste, orthophoniste, il fait sport, là.
0: Comment tu sais ça, toi? Tu ne veux pas chez elle?
2: Non, mais ben, elle aurait dit à moi.
0: Ben non.
2: On échange quand même au boulot.
0: Ben non.
2: Parce que il peut comprendre si la besoin et l'a des rendez-vous. Ce qui est normal, madame Magali. L'a des rendez-vous est normal. Mais si c'est juste pour avoir des enfants à sa case, elle a un problème, non?
0: Il y a plein de parents qui prennent leur journée exprès pour leurs enfants, pour amener au collège, pour amener la danse, pour amener au sport.
2: Oui, mais pas pour rester à la case. Moi, je suis d'accord pour emmener Magali, mais pas pour rester à la case.
0: Si tu as dit qu'elle reste chez elle, elle reste pas chez elle. Elle va emmener ses enfants au collège, après elle va récupérer, après elle va aller dentiste.
2: Alors, il y a même des enfants au collège, et après elle quoi fait alors, quand les enfants au collège, qu'est-ce qu'elle fait?
0: Bah, après, c'est son problème.
2: Drôle de journée des enfants quand même.
0: Elle est payée, Francky, elle est payée. Malgré qu'elle vient pas le mercredi, elle est payée.
2: Ah bon?
0: C'est comme moi, je travaille pas le mercredi, mais je suis payée.
2: Quel travail vous faites, Magali?
0: Je travaille tout le monde, mais
2: je
0: travaille dans une école.
2: Mais ma question c'est de dire, mais oui, mais moi comme je travaille pas là, vous m'avez pas payé moi?
0: Ah, qui dit ça? Vous travaillez pas le week-end, vous êtes payé quand même?
2: Pardon?
0: Surtout avec Camicide? Non, il ne faut pas me raconter des blagues.
2: Alors, les auditeurs, excusez-moi, mais nous avons des semaines de 35 heures.
0: Oui.
2: Donc, 35 heures, c'est du lundi au vendredi, samedi, dimanche, ça s'appelle jour de repos. Mais en aucun cas, samedi et dimanche, ce sont des jours payés.
0: Oui, mais c'est toi qui as choisi ton jour de repos, Francky. On ne t'a pas mis le couteau sur la gorge.
2: Non, ici, il ne choisit pas un jour de repos, madame. Ici, il dit, oh, t'as le jour où vous voulez en repos. Ah, ouais, madame, c'est le patron qui dirige sa boîte, hein, c'est pas les employés qui dirigent la boîte avec le patron.
0: Oui,
2: hein.
0: Je suis d'accord avec toi, Francky, c'est comme un peu les fonctionnaires, ils ont par exemple, les gendarmes, ils ont deux jours de repos par semaine.
2: Voilà, ah oui, mais ces jours de repos, madame, ne sont pas payés.
0: Ah, je sais pas, peut-être oui, peut-être non, hein. Peut-être que toi, tu ne dis pas tout le monde.
2: Magali, 35 heures, mais il fait 35 heures la semaine.
0: Mais madame, tu peux faire plus, Francky.
2: Mais ça s'appelle heures sup, c'est pas c'est sur des heures sup.
0: Tu seras payé. Camille, tu peux payer Francky, tu peux les heures sup et Isabelle aussi.
2: Fais rire, moi, Magali.
0: Je pense qu'il est déjà réveillé, là.
2: Allez, Mila Sao, bonne journée.
0: À bientôt.
2: Magali a défendu Isabelle, hein, mais nous avons marqué la pause. Dans quelques instants, on retrouve Christophe Damour. Ce sera pour le premier journal de la rédaction.
21: Dans quelques

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1: Freedom, voici maintenant les informations. Le point sur l'actualité avec vous, Christophe Damour, bonjour.
2: Bonjour Francky, bonjour à tous. Jusqu'où ira la mobilisation lycéenne? Hier, 1500 jeunes ont manifesté dans toute l'île. Plusieurs véhicules ont été caillassés, des poubelles brûlées. Retour sur cette journée sous tension dans ce journal. Est-ce que ce mouvement de lycéens est légitime? Comprenez-vous leur réaction? Nous vous avons posé la question, vos réponses à suivre. Et puis nous irons aux avirons, à la cité Kerbel, où une Gramoun est toujours privé de chaude, son fils dénonce. Météo, nuages et pluie à l'est, soleil à l'ouest, bulletin à la fin de cette édition. Les lycéens ont poursuivi hier leur mouvement de colère. De nombreuses tensions aux abords des lycées, surtout dans l'ouest, ont été constatées dans l'île. Tensions hier au niveau du lycée Victor Schœlcher de Saint-Louis, par exemple. Un véhicule de gendarme a même été caillassé. Cette habitante du secteur a assisté à la scène et a eu très peur.
3: Il y avait plein de jeunes. Ils ont commencé à mettre des canapés en bas du lycée Victor Schœlcher. Et après, ben, les gens, il y a une voiture de gendarmerie qui est passée et ils ont caillassé la voiture du gendarmerie. Ben, il y avait la vitre qui a pété. T'es obligé de partir, en fait. T'es obligé de quitter les lieux. C'était effrayant, hein, parce que moi, j'étais presque à côté. Du coup, ben, j'étais obligé de partir, en fait. C'était sur la voie publique. En plus, il y avait d'autres voitures. Ben, en fait, ils étaient cagoulés et tout. C'était un groupe d'une vingtaine de personnes, en fait. Ils étaient cagoulés. Oh là là, j'ai eu peur.
2: Et cette grande journée nationale de mobilisation lycéenne et des syndicats a rassemblé, je vous le disais, 1500 personnes à La Réunion. 22 jeunes ont été interpellés, dont 21 sont des mineurs. Hier, de fortes tensions ont été signalées aux abords des lycées. Alors, que pensez-vous de la manifestation des lycéens?
4: C'est pas ça. On n'entend parler que des poubelles qui brûlent ou que des jeunes qui font de la casse devant les lycées. Mais à aucun moment on parle de revendications des jeunes. Est-ce qu'il faut casser pour se faire entendre? Non, mais apparemment quand on a un truc à dire dans ce pays, on se fait casser la figure, et ça c'est très très grave. Les forces de l'ordre aujourd'hui, ils tapent sur nos jeunes, on n'entend pas parler, ça passe pas à la télé, ça passe pas aux infos, on voit que les poubelles qui brûlent, alors que nos jeunes ils se font taper dessus. Et là aujourd'hui nos jeunes, je trouve que c'est notre exemple national de dire il faut qu'on arrête de se foutre de nous, et qu'il est temps aussi de sortir et de faire partager nos revendications.
5: Déjà, premièrement, moi, même pas maintenant, déjà, dans la loi, là. Alors, maintenant, il y a tant de passions, les gilets jaunes, y arrivent, là. Tout l'endroit, il y a tant de gilets jaunes. Et jusqu'à moi, il y a tant de gilets jaunes pour foutre la merde pour entrer, parce qu'ils n'aiment pas la loi.
6: Le gilet jaune, la France, quoi, oui, il a fait un peu la pub, et ça, il fait de son des gilets jaunes. Là où la ville, hein. Ouais, heureusement, à nous, les adultes, là, nous n'avons pas de somme dans le chemin, parce qu'à nous-mêmes, ça a payé, là. Les malsains, tu vois, maman, comme là, les petits belles, coups de galet, les gendarmes, déconnez donc.
7: Vous connaissez que ça, faut faire un condamnation, parce que ne peut pas si de monde l'a remarqué. Mais, ou à bon monde, notre nez cassé, là, ça, c'est pas bon lycéen, ça, hein. Enfin, franchement, c'est pas bon lycéen. Ça, c'est bon racaille, mon truc, comment, mon affaire, ça.
8: Mais dis-le, mais aussi, là, avec les commas, viens devant l'école, viens défendre aussi, mais dites, ben, maman, calmez, fais la grève, mais pas besoin d'affaires, et la police, mais en vrai, renfort, moyen, cadre bien le bon d'affaires.
2: Voilà, les lycéens qui divisent, des parents qui comprennent ces jeunes, d'autres n'en reviennent pas de ces comportements. Et pour beaucoup, le coupable est tout trouvé, le gouvernement. Voilà pourquoi, selon certains, il faut se révolter. Écoutez.
9: Mais les mamans, trois enfants, d'aller dedans. Il est vrai que la société change, il faut faire avec, en fait. Il faut suivre les autres, même s'il est compliqué. Je ne vois pas les autres te payer la retraite pour nous, je veux vivre, en fait. Il faut essayer de comprendre c'est quoi les autres attentes, parce que on peut pas dire aux autres de vivre comme nous la vivons, il fait 30 ans, 40 ans.
10: Le président, déjà, il n'est pas papa, déjà. Je ne connais pas que c'est veut dire être papa. Rien que ça, ils ont été déconnectés, déjà. Les autres augmentent les autres. M'imagine, bien bonne maman, il a pas imaginé de l'avenir, ça peut éviter aller casse un petit bout d'un matin, ils ont un travail toute la vie, enrichir l'État. Nous attendons que ça nous attendons que bonne maman, il a là pour monter à nous la voir. En 68, c'est grâce à nos bonnes grands-parents qu'aujourd'hui, la guerre est deux jours et demi congés. La guerre, beaucoup de choses ont changé. Général de Gaulle a couru, pour puis d'où t'es emmerdé, tu connais plus que ça fallait faire.
11: Bonne maman, il a dit, les. Par rapport avant, par rapport au baisement de monde, la passe dedans, les difficultés, hein. Même pour manger, des fois à la pointe. Mais bien, je n'en ai des soucis. Par rapport à avant, l'a été amélioré à 500 ou 600%.
2: Et dans le baromètre de ce matin, on va parler d'un pouvoir sous pression. Les jeunes, les lycéens, les étudiants qui se mobilisent, les rues qui grondent. Et cette question toute simple, le gouvernement va-t-il plier? Le gouvernement peut-il encore tenir face à la pression? Est-ce qu'il va céder comme en mai 68 ou résister jusqu'à la présidentielle? Et surtout, quand l'argent manque, quelle marge de manœuvre reste-t-il? Vous, à la place du gouvernement, vous feriez quoi? Vous cédez ou vous tenez? Vos réactions, vos avis, vos colères au 02 62 99 12 00 tout à l'heure, juste après le journal de 7h30. Freedom 6h36, direction les Avirons à la résidence Kerbel. Cela fait maintenant 3 semaines que l'homme que vous allez entendre et sa mère, âgée, sont sans eau chaude. Celle-ci arrive rarement de manière aléatoire et leur joue des tours à chaque douche, souvent trop froide et quelquefois brûlante. Il réclame une réaction de la SIDR.
12: Nena, un technicien, elle appelle mon maman, ben, nous t'es pas là. Ouais, nena, un technicien, elle a passé. Mais, c'est que mon technicien, nena, rien que l'ordinateur d'armes, il répare pas là. Ben, du coup, on n'a pas de l'eau chaude, enfin, cause. Là, elle avait dit rien qu'elle fait un cahier. Comment il fait là, la SID, là? Du coup, est-ce que la case de mon maman, avec votre gros papa, nena, de l'eau chaude, mon actionnaire SID, là? Quand tu respectes pas mon gras, mon âme, mon tête, Laura? Elle n'a pas fait rien. Elle a pas soi-disant touche le minuteur pour que nena de l'eau chaude. Du coup, maman a baigné, ben, elle a saisi à moins. Mais encore, moi, les jeunes, moi les beaux, moi les dynamiques qui peuvent aller encore. Mais d'autres, ils pensent pas mon gramme, mon nadon. Mais espère les gens qui gèrent les papiers de la SIDR. Mais espère la case, autres moments, autres papas, les nadons, le show, hein. Ils sont à l'abri, là, moi, ils ont dit, n'a point. SIDR, vraiment gros baiser de paquet, par contre, pour sauter, pour prendre la raison, ça l'est bon. Pour prendre une retraite, mon moment, ça l'est bon.
2: Voilà, et nous étions là, aux avirons, à la résidence Kerbel, et nous reprendrons des nouvelles de cette gramoun et de son fils.
1: Ouais, je vous avais dit la dernière fois, hein, qu'il y avait un risque d'accident domestique. Le monsieur, il a dit, hein, il s'est brûlé, hein. Donc tantôt c'est froid, ouais. Tantôt c'est chaud, mais il n'y a pas de réglage possible, et ça débarque quand ça veut. Ah ben, c'est bien compliqué.
2: C'est l'art de manier...
1: L'ordinateur?
2: Non, le chaud et le froid.
1: Ah oui, d'accord. Non, parce que le technicien, il est venu avec une tablette, avec un ordi.
2: Parfois, en jouant avec les deux...
1: Il est mieux de venir avec des outils, c'est mieux pour réparer. Bon allez, le temps maintenant de cette journée, le temps avec SOS Click.
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1: Bon, vous l'avez entendu, chaussée mouillée du côté de Gilo, là, avec une zone...
2: Tête à queue.
1: Une voiture qui se retrouve à contresens sur la voie, portion comprise entre Gilo et la Technopole, hein, c'est ce sens de circulation.
2: Oui, tête à queue impressionnant, d'ailleurs, on parlait d'un véhicule assez bien amoché.
1: Ouais, l'avant, bah, l'appui de l'avant, l'appui de train avant. Le train avant, les HS Total. On attend le dépanneur.
2: 02 62 41 51 51 si vous avez des infos. Alors, Francky.
1: Oui.
2: Une île un peu coupée en deux aujourd'hui à l'est. L'est-nord-est.
1: Oui.
2: Puisqu'on peut le constater que sur le nord, les chaussées sont humides. Il y a quelques toutes petites gouttes qui sont là. Alors, sur l'est, surtout, nuages et pluie au programme. À l'ouest, en revanche, un temps beaucoup plus clément, avec de belles éclaircies, jusqu'à 28 degrés sur les côtes, jusqu'à 14 degrés sur les plus hauts sommets de l'île, et jusqu'à 22 degrés dans les cirques.
1: Voilà pour la météo. Hier, le sud était bien arrosé déjà aussi, hein. Donc aujourd'hui, ça va être pour l'est. Bah, la prudence recommandée, automobilistes, on lève le pied, on est vigilant, on est prudent.
2: Bien sûr, et puis on n'oublie pas d'avoir le bon réflexe. N'oubliez pas que nous informer, c'est aussi vous informer. 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
1: Merci Christophe Damour. Le rendez-vous de ce soir, on le rappelle également, émission spéciale.
2: Oui, émission spéciale avec les agents du département. Et on parlera de la fameuse carte monétique et toutes vos questions au 02 62 99 10 00 ce soir entre 17h et 18h.
1: Tout est dit. Prochain rendez-vous pour l'information, 7h30.
2: Très bonne journée à tous.
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1: Freedom, juste avant de vous retrouver, place au petit causement.
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1: Le petit causement du jour avec Isabelle. Juste avant l'attaque, le petit causement là. pas fini quoi. Alors, Magali disait que le mercredi, par exemple, effectivement, on devrait prendre une journée parce que de toute façon, on l'est payé. On peut expliquer quand même comment on peut être payé le mercredi quand on n'est pas travail ou?
14: Ben, mais complète les jours avant et suivant et précédent.
1: C'est quoi ça?
14: Ben, j'adapte mon planning pour que m'y fait 35 heures.
1: Ouais.
14: En dehors du mercredi.
1: D'accord, mais non, mais le mercredi. Oui, d'accord, admettons. Oui. On décale de bonnes heures sur les autres jours. C'est pas la question. Mais elle a dit quand on vient pas, on les paye quand même.
14: Ben, si mes rattrapes ont bonnes heures, donc mon joint n'est pas coupé, mais payé quand même.
1: Non, il rattrape pas les heures. Il dit, on parle de payer, donne l'argent. Il parle pas de rattrape les heures. Payer. Comment on peut être payé si on vient pas travailler? Parce que Magali a dit, hein, Ali, il y travaille pas, le mercredi, et il est payé quand même. Après, on descend dans le trou de la commune. Vous travaillez
14: ça,
1: pas?
14: C'était un autre sujet. Mais est-ce que moi, je travaille à la commune? Je travaille pas à la commune.
1: Non, on travaille chez Freedom.
14: Je travaille pour un patron. Mais si mon patron l'a envie de offre à moi, mon joignet.
1: Ah,
14: parce que il connaît que les autres joueurs,
1: mais il est consciencieux. Si c'est ça, d'accord.
14: Voilà.
1: Mais ça, c'est, voilà, c'est parce que le patron, il offre le jour. Mais sinon, quand on travaille pas, normalement, on n'est pas,
14: payé. Sauf si on est un bon patron. Et nous, mais connaît que nous n'est un bon patron. Il a la main sur le cœur.
1: Ouais, elle a dit, comme moi, comme je ne travaille pas samedi, dimanche, moi, il est payé.
14: Ben oui, parce qu'on a fait 35 heures, donc on est payé.
1: Samedi, dimanche? Mais 35 heures dans la semaine, ma fille.
14: Ben oui, mais puisque la faute, bonne zéro, on est payé.
1: Mais moi, pas payé samedi, dimanche. Samedi, dimanche, c'est jour de repos. On est payé pour assise ou.
14: Trop compliqué pour moi, ma tête. Mon cerveau n'est pas, comprends
1: pas,
14: là.
1: N'est pas réveillé.
14: Bon. Pour attendre, mais t'es bonne en bas, hein.
1: Oui, non, ma part. Voilà, oui, tout à fait, ouais.
14: Monsieur Blard, d'ailleurs, qui m'a appris à compter.
1: On a fait le calcul de combien d'années il reste à prendre la retraite. Oui, mais je vous confirme, c'est vrai. Alors, le psychosement, gros moment, ce matin.
14: Le causement de gros moments qui n'a aussi un attrait par rapport à la maltraitance.
1: N'est-ce pas?
14: Cœur ouvert et portefeuille fermé, la patate même tété.
1: Cœur
14: même
1: ouvert.
14: Les, même les, pardon, excusez-moi. Pas même tété, même les.
1: C'est un petit message subliminal dire là. Cœur ouvert et portefeuille.
14: Portefeuille fermé, la patate même les.
1: Voilà pour le psychosement, gros moment. Mais c'est vrai que maintenant, on s'entend à ça. 02-62-99-12-00.
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1: Dès le matin. Allez, 02-62-99-12-00. La suite de vos appels. Freedom, allô? Alors, Mitane ou bien, ou Étienne de l'autre côté? On a le choix? Soit c'est vous, soit c'est moi. Ça sera moi. 02 62 99 12 00. On continue avec vous. Freedom, bonjour. Allô?
15: Monsieur Parker, bonjour.
1: Bonjour.
15: Comment ça va?
1: Moi, allez bien, merci. Et vous, ça va?
15: Ben oui, ça va bien, oui. Et la journée, quoi, aujourd'hui, c'est la journée à l'école pour les enfants. Pas notre adulte, ce que nous faisaient les enfants longtemps.
1: Oui.
15: Et aujourd'hui, n'est pas au collège, la journée avec les enfants.
1: Aujourd'hui, ou part au collège?
15: Oui, avec les, pour les enfants.
1: Pour les enfants, c'est-à-dire, comment ça, pour les enfants?
15: Pour mon trajet, comment ils faisaient la vie longtemps?
1: Ah, ah oui, mais c'est la semaine créole aussi, là, non?
15: Voilà.
1: Ah oui, oui, oui. Et alors, du coup, qu'est-ce qu'on va leur montrer, là? Ça tombe bien, puisqu'on en va.
15: Comment ils faisaient, bûchette, comment ils faisaient, comment ils faisaient avec les petits bois. À mon trajet, tout, il y a même les moulins longtemps. Oui.
1: Ça peut être bien, ça. Ça, c'est bien. Ça, c'est pas pareil. Hein.
15: Oui. Et moi, ça y est, téléphone. Oh, bon, ça tout, bon anniversaire, mais moi, pas la ligne.
1: Ah ben, l'année prochaine, rendez-vous, alors.
15: Ben, l'année prochaine, peut-être, moi, ça fait là.
1: Ah, madame, cause pas comme ça. Ah, ok, là, nous tente bien. Rire, tout d'un coup, disons, on sera plus l'année prochaine. Ah. Bon, donc, du coup...
15: Moi, c'est Yolande, mon collègue, moi.
1: Si, là, ça leur soutient, moi, Yolande.
15: Bah.
1: Voilà. Donc, vous dites-moi, le mercredi, c'est rendez-vous au collège pour montrer ma main et comment, quoi, ça t'es fait de votre temps avant?
15: Oui.
1: Bûchette, moulin, et quoi d'autre?
15: Et les moulins, café, les tout, pour montrer quoi, on y faisait quoi, les jours, une boîte poudre, tout.
1: Non, mais ça peut être bien, ça peut être sympa, ça.
15: Tout ce qu'on y faisait.
1: C'est bien, c'est une transmission, en fin de compte, intergénérationnelle.
15: Voilà.
1: Transmission du savoir.
15: Enfin, les petits-enfants, les moyens.
1: Oui, les collégiens, ils sont quand même assez grands. Ce sont des ados. Hein.
15: Ouais.
1: Ce sont les adultes de demain.
15: Voilà.
1: Eh bien, merci, Hollande.
15: Et le temps est mal ici, hein.
1: Bon, maf d'un côté à la plaine des CAF et mol sur Silaos. Merci beaucoup et bonne journée.
15: Allez, bonne journée.
1: Bon, paraît-il que le mercredi, c'est le jour des enfants, alors?

0: Ouais.
1: Avec un coup de la tête, le breton. Bon, allez, très hâte de présenter. Monsieur Monnier, qu'est-ce qu'on peut faire pour?
0: Oui, sinon.
1: Quoi, oui. Voilà. Non, troisième fois, demande à moi, à la fin, il s'est gâté, hein.
0: Après, il a pu,
1: papa, la main vous parle du beau temps, là, alors?
0: Non, du beau et du mauvais temps, mais. Après, je vais pour garder mon jardin avec mon coq et mon cadavre, là, et sinon, ça, ou même. Mais pour une petite nouvelle, bonne nouvelle comme ça.
1: Ah, ouais. Monsieur Bonnier, vous m'allez bien. J'espère que vous serez bien aussi tout au long de cette journée.
0: Non, ben, nous cassons un peu les cuits, bonne nouvelle comme ça.
1: Ben là, on casse pas les cuits, là où tourne en rond.
0: Ben, là, mais ça tourne des ronds, vraiment.
1: Ben, ouais. Ben, mais là, ça tourne de trois, alors.
0: Ouais,
1: c'est bon, bon. Allez, embrasse ça au bien fort. 02 62 99 12 00. Freedom, allô?
2: Allô?
1: Bonjour.
2: Est-ce qu'avant que les jeunes l'ont fait, est-ce qu'il n'y a qu'à faire comme ça?
1: Alors, c'est. M'a pas bien compris la question. On parle moins de gilets jaunes et de casse, là. Redire-moi ça, va?
2: Est-ce qu'avant l'a fait les gilets jaunes, est-ce qu'il n'y avait qu'à faire comme ça?
1: Bonne question. À vous répondre quoi à cette question?
2: Ben, moi, micro, c'est plus quand on a fait les gilets jaunes, les enfants, l'habitude, c'est ça.
1: Depuis les gilets jaunes, ou dit, justement? Depuis les gilets jaunes?
2: Oui. Les enfants l'ont pris à faire. Hein. Ben, les grands-parents, les grandes personnes, la montent aux autres. Merci.
1: Oui, mais ça s'est bien passé finalement. C'est ce qu'on disait dans la presse, là. On payait dans la presse. Ça s'est plutôt bien passé.
2: Bah justement, bah les jeunes enfants, ils voient comment on l'a fait. Ben, ils ont fait, c'est pas rien, sûr. Ils ont fait, ils ont besoin qu'ils fassent des casses, c'est sûr. Mais pas plus avancé, eux autres.
1: Mais là, mais quand on dit casse, là, ils disaient où ça même, là. À certains endroits, là, il y a eu quelques tensions, mais. Dans la majorité des cas, ça s'est plutôt bien passé, non?
2: Ben oui, mais c'est plus quand on a fait gilets jaunes, on a un peu le plus cassé en compte.
1: Puisque vous parlez de gilets jaunes, là, mais rebondis tout de suite, est-ce que vous pensez vraiment qu'on aura un mouvement, là, le 17 octobre?
2: Oui, oui.
1: Et pourquoi oui? Pourquoi c'est Amenawa dit oui, n'aura vraiment un mouvement, n'aura le retour?
2: Oui, c'est quasi que trop à la télévision, il dit trop, et le peu de monde dans le pays dehors, il n'est pas que les questions du président. Le président n'est pas ici à Réunion, lui. Et si dans le pays dehors, comment se casser? Ben, le peuple que Réunion, il n'est pas plus couillon. Merci.
1: Merci, madame.
2: Au revoir.
1: N'empêche que concernant les gilets jaunes, hein, puisque cette dame en parlait, on est un petit peu là entre une rumeur, enfin on se pose des questions. Selon ce que j'ai pu lire ici et là, notamment un article sur Le Monde, le 17 octobre, cette date là du 17 octobre, qui est un samedi d'ailleurs au passage, elle a été avancée dans une vidéo qui est parue sur TikTok. Et derrière ce compte, y a personne. Finalement, le compte a été créé le jour même, donc certains ne savent pas trop si c'est un vrai rendez-vous ou juste une rumeur. Vous en pensez quoi? 02 62 99 12 00. Est-ce qu'il y aura vraiment un retour des gilets jaunes le 17 octobre ou pas du tout? Freedom, allô, bonjour.
3: Ouais, Francky, comment ça va?
1: Monsieur, bien, merci. Ils ont tout pour mon nouvelle, trop génial. Oui.
3: Ah bon, écoute, mais bon anniversaire avec un peu de retard, Francky.
1: N'est-ce pas? Merci, monsieur.
3: Voilà, Francky.
1: Oui.
3: Yo, sur le 17, là.
1: Oui.
3: Écoute bien ces phrases que nous a dit Yahoo, à méditer.
1: Oui.
3: Le goût du premier amour après le divorce, le deuxième goût, c'est pas la même.
1: Oui, m'a bien écouté, oui.
3: Mais voilà, c'est tout, c'est ça. Alors, le goût du premier amour après le divorce, le deuxième sera pas la même.
1: Ouais, certainement, oui. Donc, vous dire quoi, là? Que le premier rendez-vous n'aura rien à voir avec le deuxième rendez-vous, certainement. C'est un truc comme ça, non?
3: Oui, ben, ce sera pas la même. D'accord, il y aura la grève le 17 qu'on parle tout à l'heure. Enfin, on parle tout à l'heure. Enfin, où, hein, on parle. Dans
1: oui, on en parle, oui, oui.
3: Mais vraiment, ce sera pas la même chose pour la première fois.
1: Est-ce que vous y croyez, vous, au retour des gilets jaunes?
3: Oh, c'est un peu... Les gens aujourd'hui, Francky, tout le monde vraiment pense à demain, parce que c'est tellement très difficile actuellement financièrement. Ça donne... L'envie, il est là, mais la

0: tentation, enfin, la tentation, il est là, mais l'envie de, d'y participer, ça tombe pas, quoi. Ça vient pas. Mmh. Voilà, c'est vraiment, c'est. Je souhaite, j'espère qu'il y aura quand même une marche pour se faire entendre, mais ce sera pas la même chose que la première fois.
1: Mais oui, mais apparemment, il n'y a personne à la tête de ce retour des Gilets jaunes. Il n'y a pas vraiment de revendication. On parle de carburant qui augmente, mais il y a juste des vidéos, il y a juste des images créées par l'intelligence artificielle. Et derrière, apparemment, il n'y a rien.
0: Mais Francky, c'est ce que je viens de dire. Mais il y a la tentation qui est là. Mais vraiment, la participation, elle n'est pas vraiment comme au premier jour. Voilà, c'est les gens réfléchissent beaucoup maintenant avant de pouvoir participer à certaines grèves ou certaines manifestations comme celle-là, là, qui vraiment y aura lieu. Mais ça n'a pas les mêmes. Je ne sais pas comment faut expliquer ça. Les gens maintenant, ils savent bien, Francky, hein. Je dis pas, hein. Ce sera peut-être une bataille de gagner et une guerre de perdu.
1: D'accord.
0: Ça, pour moi, c'est mon ressenti. Hein.
1: Eh bien, merci de l'avoir donné, monsieur. 02 62 99 12 00, votre avis, votre réaction. Hein. C'est vrai que derrière ce rendez-vous là du 17 octobre, ben, il n'y aurait pas de collectif, il n'y aurait pas d'organisation, ben pas de mot d'ordre finalement, juste une colère. 02 62 99 12 00. Freedom, allô, bonjour. Ah, allô, allez, on passe par ici. Freedom, bonjour.
2: Francky, bonjour.
1: Monsieur, bonjour. Oui.
2: Eh, pour faire la manifestation, que ce soit pour le gasoil, pour la bûchère, là.
1: Oui.
2: Là, pas besoin le mot d'ordre de personne. Si la population, il veut arrêter, subir le système. Aujourd'hui, ben, nous prenons l'élection, et pas besoin de le maire, n'a pas besoin de personne, parce que maintenant, le ban de maire, tout le ban de conseiller, maintenant, la paix mettre en avant, vous êtes votre poste de maire, votre poste de régional, votre poste de tout.
1: Oui, ben, on parle des élus en général, mais après.
2: Ah, oui, tous les élus concernés.
1: Voilà, mais les élus en général, mais après, la population n'y prend la tête du mouvement, chacun il décide comme il veut.
2: Il fixe, vous êtes une réseau sociaux. De moun, il passe tout par les sociaux, il fixe la fête, de moun, il sonne dans le chemin, il bloque les affaires, point final, c'est tout. Mmh. Parce que moi, si je mettais un moun à la tête, là, le moun sera montré du doigt, après, on aura des jugements, comme d'habitude, à critiquer, comme toute chose.
1: Mmh. Donc là, toutes les faits, les volontairement faits anonymement.
2: Voilà, parce que, on regarde les grandes manifestations, quelles que ce soit. Et blocage de route à l'époque, aujourd'hui, la route y a été un peu, des transporteurs, tout ça là, et Freedom, et tout ce que l'a arrivé dans le passé, ben, les musées, si ça mettait un monde à la tête là, après, le tribunal va attaquer, après, tout le système va tomber sur son tête, va dire, c'est lui qui a déclenché ça, c'est lui, non, mais c'est qu'aujourd'hui, la population, il subit le gasoil, il subit toute la vie chère. Et que tout le monde mensonge, les mecs donnent des publicités partout, ils disent où dans ma toilette, les plaintes tous les jours, viens acheter. Mais au final, le salaire, il reste.
1: Pareil.
2: Et du monde a peur, notre petite vie, notre petit confort. Du monde a crédit la carte, crédit l'auto, et les endettés. T'as l'air où ça fait gasoil, ça fait crédit, pas les gasoil, t'as l'air. Vous vous rendez compte?
1: Ah ben, mais là, ils en dette à Zod pour moins que ça, mais enfin bon.
2: Oui. Vous vous rendez compte, à chaque dépassement que vous faites aujourd'hui, il faut aussi surveiller.
1: Alors, parce que, non, quand même, il y a un paradoxe, hein, parce que dans certaines familles, hein, de moun les prêts en dette à Zod pour le plaisir, mais dis bien pour le plaisir.
2: Oui.
1: Par exemple, pour un téléphone qui coûte je ne sais combien, pour un marmaille, ils tient en dette à Zod. Et aujourd'hui, pour le carburant, ils mettent en avant, bah oui, mais il faut mieux en dette à moins. Bah oui, mais déjà,
2: Zoti. Pour une bonne cause, bah. Allez, ou gagne un salaire 1700 euros. Allez, pastel, tout paye 1000 euros par mois non plus.
1: C'est clair.
2: Après, il y a 300 euros pour vivre, après, il faut vous dire comment vous l'endettez. Mais non, vive au-dessus du moyen aussi. On redonne un petit auto de 150 euros. Ah oui, parce que l'auto, un téléphone, comme vous dites, Francky, vous croyez que le téléphone est une nécessité ou
1: surtout, le prix, il n'est pas donné, monsieur.
2: Ben, mais connaît, elle n'est pas donnée. Ou le même téléphone, 100 euros. Et 150 euros. Allez pas dire, vous n'avez pas de téléphone gagné écrit, ou après, on a de mettre des chiots, ou les parents pour une petite idée. Ah, non.
1: Mais il croit que là, nous parle d'une certaine réalité, monsieur.
2: Ah, non, mais c'est la réalité, vraiment. Mais moi, je suis entièrement d'accord. Vous pouvez le combat pour la bichère.
0: Mais après, il dit encore une fois, le monde allait pas en dette à Zoc, allait au roi de la FHC, après on dit comment, où l'a endetté, où dépassé la cause. Mais allez, c'est l'affaire là-bas, le roi de l'Entilène, il m'a dit, c'est où?
1: Je sais quel.
0: Non, mais le Martin Alonso, c'est pas vrai. Passer les gardiens, mais Rotsk n'est pas en dessous. Allez, passer ça pour dire, mais l'ami qui est passé, fait pour tout le monde. Mais normal, ou c'est 1100 euros, 150 euros, 200 euros.
1: Non, l'exemple le comprend. Merci en tout cas, monsieur.
0: Je comprends les. Ça fait une affaire aujourd'hui, mais je pense que bon, et tout le monde, il va être dedans, il va vivre ça. Mais aujourd'hui, avec le prix de l'augmentation, tout ce que nous paye, il pense qu'on va réfléchir des fois, hein.
1: Merci encore. 02 62 99 12 00. Oui, c'est vrai qu'aujourd'hui, on parle de vie chère, mais c'est quoi la vie chère, justement? Parce qu'il y a beaucoup d'achats de confort, quand même, de notre côté. 02 62 99 12 00. Ou pas du tout, peut-être. Quel est votre avis? Freedom, allô?
3: Oui, bonjour, Francky.
1: Bonjour, monsieur.
3: Oui, j'appelle un petit peu pour les augmentations, tout ça, là.
1: Oui.
3: La vie chère.
1: Oui, oui, oui.
3: Et après, elle n'a pas besoin d'acheter les trucs à 100 euros, hein, les vêtements ou quoi que ce soit. La vie devient de plus en plus, même ou reste raisonnable sur les vêtements, sur tout ce qu'il faut acheter dans la vie quotidienne. Mm-hmm. Il vient les compliquer. Là, on a vu un article encore hier soir par rapport à la prime d'activité, ça va encore baisser. Ils vont tirer encore dessus.
1: Oui.
3: Pour les gens qui travaillent.
1: Dans le budget 2027, ça, hein, on parle.
3: Ouais, c'est ça. Et puis, ils cherchent tout le temps à taxer sur, tout ce qu'ils ont trop pour taxer, hein, vous avez entendu, pour les baignoires ou bien pour les douches que ou Nora dans haute habitation.
1: Ouais, ça, c'est au travers de la taxe foncière. Budget 2027 aussi.
3: Exactement. Donc, et même sur les articles sucrés aussi, ils vont avoir des taxes dessus.
1: Oui.
3: Tout petit truc que tu trouves pour taxer à nous, en fin de compte. Et il vient de plus en plus, et les salaires restent pareils. C'est sûr que il faudra qu'ils nous fassent entendre à nous, mais est-ce que si le mouvement gilet jaune, ça va arriver, si ça bloque pas à tout, est-ce que aussi ça va pas pénaliser à nous, puisqu'autre chose, déjà, nous gagne pas tant que ça, si nous ça va bloqué pour pénaliser l'autre, notre camarade là-bas ou l'autre, il gagne pas de travail, pour attirer encore dessus le salaire, ça va être encore compliqué encore pour nous.
1: Ça va être pire, oui, effectivement. Oui. Donc, vu dans ce sens, oui.
3: Ouais, c'est ça, il faut trouver vraiment une stratégie qui pénalisera pas nous. Après, c'est être le vrai nous va prendre. Est-ce que le gilet jaune, le mouvement va durer qu'une journée pour faire entendre à nous, même si quitte à perdre une journée, ça ne dirait pas grave, mais il est quand même une journée en moins sur notre salaire. Mm-hmm. Mais est-ce que ça va durer après comme nous l'a connu sur les jours à venir, à quitte à perdre plus d'une journée? C'est ça, il faut nous voir vraiment si ça pas pénalise à nous plus qu'autre chose.
1: Ouais, on est dans la réflexion, on se m'y comprend bien.
3: Oui, mais je pense qu'il n'est pas le seul d'être dans la réflexion pour savoir comment il s'est passé, comment s'il ne s'est pas pénalisé à nous, sur notre budget, sur notre salaire. Et puis, au niveau de l'État elle-même, il tient pas sur les, il tient que sur les petits, les députés, tout ça là, tous les hommes qui sont en place,
1: apparemment, par en l'air là-bas, il tire un guiguin, mais vraiment un guiguin, hein. Monsieur, me remercie à vous parce que l'heure des infos, il est 7h.
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5: Bonjour à tous. Quelle mobilisation ce mercredi. Après un mardi de manifestations partout en France, les lycéens et étudiants annoncent un nouvel acte ce jeudi. En attendant, les syndicats ont comptabilisé 450 000 manifestants ce mardi, 266 000 selon les autorités. Des tensions entre policiers et manifestants, notamment lors de la dispersion du cortège parisien, place de la Nation avant un retour au calme dans la soirée. Les cours qui doivent reprendre ce mercredi, mais d'ici la fin de la semaine, les chefs d'établissement vont devoir banaliser une partie de l'emploi du temps pour un temps de démocratie en classe, annonce du Premier ministre, un temps d'échange sur une demi-journée qui permettra de faire remonter aussi les revendications des lycéens. Une mobilisation suivie dans 40% des universités, selon le ministère de l'Enseignement supérieur. Ce mardi, l'Union étudiante avançait un nombre de 100% des universités bloquées. Seuls 4 établissements sur 10 ont été perturbés, soit partiellement, soit totalement bloqués, soit fermés administrativement. Dans l'actualité aussi, l'examen de la loi intégrale se poursuit à l'Assemblée. Ce mardi, les députés ont voté à l'unanimité la création d'une infraction spécifique pour mieux lutter contre l'inceste et élargir sa définition aux cousins. L'inceste serait donc inscrite dans un paragraphe autonome du code pénal avec ses propres peines. Ce mercredi marque les 3 ans de l'attaque du 7 octobre. Jean-Noël Barrot, chef de la diplomatie française, se rend en Israël. Un déplacement consacré à la mémoire des victimes, notamment françaises. Il doit se rendre à Tel Aviv, puis sur les lieux de l'attaque du Hamas. Et puis un modèle aux performances exceptionnelles. Voilà comment l'entreprise française Mistral vient d'annoncer le lancement de son nouveau modèle d'intelligence artificielle, Mistral Large 4, appelé aussi le Chonk. L'entreprise française promet des performances comparables à celles des meilleurs modèles au monde en open source. Voilà pour l'actualité. Merci d'être à notre écoute.

0: Eddie Grant, souvenez-vous, les années 80, oui, voilà, encore un artiste qui a marqué son époque, quoi. Do You Feel My Love, c'était 1980 précisément. Eddie Grant sur Freedom 2, Dominic Barry, si vous dites oui, vous avez entendu un court extrait tout à l'heure, la version intégrale à entendre sur Freedom 2 d'ici quelques minutes. 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
1: Freedom, juste avant de vous rappeler le sujet du baromètre ce matin, on aimerait bien avoir des informations là concernant cette voiture qui a été signalée à contresens suite à une perte de contrôle, hein, le train avant complètement HS, un véhicule qui se trouvait sur la portion entre Gillot et le rond-point de la Technopole, donc du côté de Sainte-Marie vers Saint-Denis. Qu'en est-il côté circulation? Quelles sont les conditions? 02 62 41 51 51. Côté baromètre, je vous rappelle que nous allons parler du gouvernement ce matin. On parle d'un pouvoir sous pression. Les jeunes, les lycéens, les étudiants qui se mobilisent. Et la question ce matin, le gouvernement va-t-il plier? Le gouvernement peut-il encore tenir face à la pression? Est-ce qu'il va céder comme en mai 68 ou résister jusqu'à la présidentielle? Ben, quand l'argent manque, hein, quelle marge de manœuvre reste-t-il? Vous, à la place du gouvernement, vous feriez quoi? Vous cédez ou vous tenez? 02 62 99 12 00 suite aux revendications des lycéens et des étudiants. 02 62 99 12 00. Vos avis et réactions, ce sera juste après le journal de 7h30. Freedom, allô, bonjour.
2: Oui, bonjour.
1: Bonjour, nous sommes en direct, je vous écoute, oui.
2: Alors, excusez-moi, moi, c'est pas du tout pour parler du baromètre.
1: Les sujets sont libres.
2: Je souhaitais faire une annonce par rapport à une recherche d'alternance.
1: Ah, ça, c'est encore la galère pour vous, là, si je l'entends bien.
2: C'est ça. Donc, voilà, je me suis permis d'appeler Freedom à ce sujet. Donc, moi, j'ai déjà mon organisme de formation. Il me manque juste, en fait, une entreprise d'accueil. Donc, je recherche une alternance pour un master. Donc, c'est un master, tout ce qui concerne la QSE-RSE, donc la qualité, sécurité, environnement et la responsabilité sociétale des entreprises.
1: Wow.
2: Donc, si éventuellement, il y aurait des entreprises qui sont à l'écoute,
1: oui.
2: Ils pourront nous contacter à ce sujet. Donc, il me reste 3 mois pour trouver une entreprise. Donc, voilà.
1: Mais il y a un véritable problème sur ces formations avec l'alternance qui sont proposées. Comment vous, les étudiants, vous êtes dans la galère pour trouver une entreprise, quoi?
2: Alors, c'est vrai que de façon générale, on galère pour avoir des entreprises, et notamment dans ce secteur qui est un petit peu un secteur de niche, c'est d'autant plus difficile pour nous, puisque c'est vraiment un secteur qui commence à se mettre en place ici à La Réunion.
1: Mmh.
2: Donc, c'est vraiment, vraiment compliqué. Donc, voilà.
1: Wow.
2: Après, je ne sais pas si c'est parce que La Réunion c'est petit ou bien si vraiment les entreprises ils préfèrent recruter des CDI ou des CDD plutôt que des alternants.
1: Mm-hmm.
2: Sachant qu'en plus, les entreprises ils ont quand même des aides financières de la part des organismes, des OFCO, donc c'est vraiment un petit coup de pouce pour eux aussi.
1: Oui, il y a des avantages pour les entreprises qui vous accueillent.
2: Oui, effectivement. Donc voilà, c'est un petit appel à l'aide.
1: Ben je l'entends bien. On va vous accompagner, bien entendu. Hein. Mais vraiment, je me pose des questions sur les formations que l'on met en place en alternance, sans pour autant. Enfin, je ne sais pas s'il faut dire sans pour autant avoir préparé le terrain, mais sans pour autant regarder s'il y a des ouvertures. Parce que vous, si je comprends bien, si vous n'avez pas cette entreprise pour votre alternance, vous avez fait une année complètement dans le vide, quoi.
2: Oui, c'est ça. Après, c'est sûr que l'alternance, l'objectif, c'est de pouvoir pratiquer et mettre en pratique, en fait, les connaissances qu'on apprend en entreprise. Donc,
1: mm-hmm.
2: Donc l'objectif, c'est ça, c'est d'augmenter, de mettre en place ces compétences-là. Donc, c'est bénéfique à la fois pour l'entreprise et pour les étudiants. Donc voilà.
1: Cher chef d'entreprise, cher futur collègue de ces entreprises, alors rappelez-moi votre master, s'il vous plaît, l'intitulé. Alors,
2: je suis pas là à la rechercher, l'intitulé exact, c'est master pour devenir manager en développement durable et responsabilité sociétale des entreprises.
1: Voilà, eux sauront précisément de quoi on parle. Alors du coup, on vous appelle à quel numéro pour vous solliciter?
2: Alors, donc moi, c'est Ludivine et on pourra me contacter au 06 92 55 54 32.
1: 06 92 55 54 32.
2: Voilà, donc après, c'est un domaine qui est vaste, hein, c'est-à-dire qu'on parle aussi de qualité, sécurité, environnement.
1: D'accord. Eh bien, je vous souhaite bonne chance. J'espère vraiment que, suite à votre appel, vous trouverez une entreprise voudra bien vous accueillir.
2: D'accord, ben merci en tout cas, Freedom, pour passer le message.
1: Mais je vous en prie, et courage, tenez bon.
2: Merci à vous, passez une bonne journée.
1: À très bientôt, au revoir. Oui, les parents, les professionnels, ce n'est pas la première fois qu'on parle d'alternance. Je crois qu'il y a une période de l'année, ça revient tous les ans sur notre antenne. C'est que les étudiants là qui ont besoin de cette alternance pour avancer professionnellement, ils sont dans la galère, quoi. Ils n'ont pas de porte de sortie et certains perdent même un an quand ils ne trouvent pas leur entreprise. 02 62 99 12 00. Freedom, bonjour. Allô.
3: Bonjour, monsieur Francky, allô?
1: Monsieur, bon, je vous entends, oui. Vous m'entendez, vous?
3: Oui, je vous entends très bien. Bonjour
1: parfait.
3: À vous et à toute l'équipe de Freedom, oui. Auditeurs, auditrices. Il y a deux personnes qui ont suivi mon affaire, c'est un coup de gueule, hein. Monsieur Damour et monsieur Bobby, qui m'a appelé un soir, on est resté en ligne, en direct, pendant 17 minutes. C'est monsieur Fruiteux Bertrand Duport qui a perdu son fils sur le pont Vinsan, l'accident tragique.
1: Oui, je me souviens de vous, vous m'avez même appelé un matin, oui, le jour de...
3: Voilà.
1: Au tribunal, oui.
3: Voilà, c'est ça, monsieur Francky. Figurez-vous, là, je vais aller à la gendarmerie et peut-être aller au ministère de l'Intérieur. On a trouvé un impact dans le dos de notre fils, camouflé. Un balle, quelqu'un a tiré sur notre fils. Donc, l'affaire change de catégorie maintenant. Donc, ça devient criminel maintenant. Donc, c'était juste pour passer ça. C'est une honte. C'est une aberration. Pendant 8 ans, j'ai pas pu le voir, cette affaire-là. Mais en cherchant dans les photos sanguins de mon fils au sol, j'ai fini par trouver le trou de 9 mm dans son dos. Et maintenant, on comprend mieux pourquoi ils ont dit qu'un coup, il était derrière, un coup, il était devant. C'est tout un montage. Mais moi, personne ne peut plus m'arrêter, monsieur Francky. Excusez-moi, c'est le cœur qui parle, comme j'ai pleuré en 2018 sur votre chaîne. Tous les citoyens m'entendent. C'est honteux. Ils ont tiré sur mon fils et Stéphane, le 24 janvier 2018, sur le pont Vinsan. Et là, je vais aller porter plainte, et je fais bouger l'affaire. Parce que là, c'est criminel maintenant. C'est plus un simple accident qui a tué mon fils. Vous comprenez? J'ai trouvé, monsieur, je ne sais pas quelle prière j'ai dû faire. Pendant 8 ans, j'ai pas vu. Je suis pas...
1: J'allais justement...
3: Stéphane au sol, il y avait trop de sang. Mais là, je comprends pourquoi ils nous ont pas donné le petit shirt. Parce que c'était trop ensanglanté. Au fin de compte, le petit shirt, il y avait un trou qui nous permettait de trouver la preuve qu'ils ont tiré sur Stéphane dans le dos. Voilà, maintenant, l'émission va s'arrêter. Mais moi, vous allez m'entendre, je reprendrai, je laisse la chaîne, le réseau aux autres personnes qui veulent expliquer leurs problèmes à eux. Monsieur Francky, merci de m'avoir écouté. Sachez que je vous tiendrai au courant. Il y a Freedom qui peut faire passer le message. Ils ont tiré le 24 janvier 2018 sur le dos de mon fils, qui était à l'arrière de la moto. Voilà. Merci, monsieur Francky.
1: Courage à vous, en tout cas. Alors, Bertrand, vous l'avez entendu il y a quelques jours, effectivement, on était en direct, hein, il disait justement qu'il avait fait appel dans cet accident mortel. Enfin, on parlait d'accident à l'époque, aujourd'hui, il parle donc d'un crime. Affaire qui va se retrouver devant la justice parce qu'il va désormais porter plainte suite à ce, on le rappelle, à ce t-shirt qu'on lui a remis et dans lequel il a retrouvé un trou. Et pour lui, il s'agit d'une balle qui a été tiré sur son fils. Je ne sais pas si vous en souvenez, les auditeurs. Hein. C'était donc en 2018 sur le pont Vinsan. On en avait parlé la semaine dernière. On avait parlé d'un vol de moto à l'époque qui avait mal tourné. 02 62 99 12 00. Freedom, on continue avec vous. 02 62 99 12 00. Freedom, bonjour. Allô.
4: Oui, bonjour.
1: Allô.
4: Allô.
1: Oui, monsieur, entend moi ou entend pas moi?
4: Oui, Miron, entends-moi.
1: Monsieur Miron, monsieur Mont.
4: Entends-nous.
1: Voilà, c'est ça.
4: Allô, allô.
1: Monsieur, ou est-ce que si Miron entend-nous, me dit oui, ben, ouah, fais-moi un allô. Ben, puis bon, allô.
4: Ah, là, est beau, là, Miron.
1: 2 jours plus tard, allô. Ben, oui, moi, y a même. Allô, quoi fait?
4: Ça va, on est bien.
1: Oui, moi, on est bien.
4: Ok, merci. Milena, un petit truc pour soulever là, hein, un petit moment que l'avait causé, après l'a pu causer, nuisance, comment il sort encore pour l'odeur, au niveau de la déchetterie, etc.
1: Oui. Oui, bien, écoute à vous.
4: Comment il fait pour respirer ça? Au lieu dans l'embouteillage, c'est 4 voies, t'es là. on n'a pas la clim, rien d'autre, l'auto, on l'oblige à respirer le dieu, là. Comment il fait, t'es? Eh, le dieu, allez, rentre, d'autre, nez, pareil, le dieu, calme, d'autre, gorge, va finir, il s'est nier, va, pareil, le dieu, arrête, d'autre, gorge, même, il se comment il se passe, t'es? Comment on peut respirer en affaire, comment? C'est pas normal, non?
1: Ben, disons que ce site de Sainte-Suzanne, quand on parle de la déchetterie, il arrive à saturation.
4: Hein?
1: Et apparemment, Zotlé est en train de chercher un autre site d'enfouissement.
4: Oui, oui, oui.
1: Et le oui. problème, c'est qu'il ne trouve pas.
4: c'est ça, parce que un truc mal, moi, je me demande, après, je ne connais pas trop exactement. Moi, je me demande pourquoi il ne fait pas tel endroit où ça, ben, où ça n'a point, où ça n'a point de monde, il passe. Voilà, là où le chien est bon, qu'à toi, et il faut dire, il est quasiment impossible que n'a pas l'embouteillage dessus.
1: Quatre voies
4: ici. Comment va les faire la déchirer quatre voies comme
1: ben ça? Alors, donnez quoi une idée, va justement, puisque là, apparemment, on circule, donc on voit un petit peu autour de haut. Quel oui, site, sur quel site, dans quelle ville, il pourrait mettre ta déchetterie là?
4: Monsieur Ecul, il m'y habite dans le secteur, donc monsieur Ecul, il respire l'odeur, et en plus que ça, comme il est mon cas, il y a un ressenti en colossal, donc.
1: Oui, où c'est tout le temps?
4: Voilà.
1: Ouais. Et du coup, monsieur, ben, où ça, selon vous, il pourrait mettre la déchetterie?
4: Eh ben, je sais pas, ben, il doit calculer un périmètre où ça n'a point d'habitation, on va dire, n'a point rien autour. Mais après, le secteur exactement, il faut voir parce qu'il a voulu mettre Seine-Marie, il connaît bien.
1: C'est ça.
4: Le meilleur Seine-Marie, enfin, la mer,
1: oui, Céline Citouze, oui.
4: Voilà, il veut pas. Après, il comprend parce qu'il voit le galère que. De cette tisane, comment il est dedans, ben, il peut comprendre que s'il a mis ça sur son ville, ben, il est emmerdé.
1: Oui, mais alors où?
4: Malheureusement, il faut mettre un plat parce que le bon déchet, comme il dit, il faut bien dire enfui et voilà quoi.
1: Mm-hmm.
4: Mais moi, midi, serait mieux matériel à l'endroit où ça n'a pas d'habitation. Où c'est exactement, il y aura pas répondant parce que, ben, après le plan, parce que ben, on a des dans un genre de zonage pour respecter aussi. C'est pas. Mais surtout pas vous mettre un bon calvaire, ça passe tout le jour.
1: Alors, ben, justement, la question que l'on pourrait poser aux auditeurs pour avancer dans l'échange, parce que il faut mettre à l'endroit, D'accord, mais où ça?
4: Où ça? Oui.
1: C'est ça aujourd'hui la question, puisque cette Marie qui refuse ce site d'enfouissement, ok. Ben, quelle autre ville, quel autre secteur?
4: Voilà. Ben, celle-là, il pourrait pas dire, mais surtout, à l'endroit, ça ne me respire pas. Parce que moi, il dit, oh, nous fait pas un cas avec ça, mais il pense que il y a une grosse impact santé là-dessus, hein, parce que quand on respire ça tous les jours, là, moi, il pense que dans les années à suivre, là, il va commencer à sentir. Quand on va voir de santé dégrade, sera trop tard, on va pouvoir être plein de fonds, tu vois, sera et midi, le déron d'autre, on va finir de se tenir, pas le déron d'autre.
1: Bah, d'autant plus qu'on habite dedans, monsieur, donc à vous particulièrement touché, quoi, hein, et ça peut se comprendre. Hein.
4: Voilà, c'est ouais. Ça. Non, mais c'est incroyable, parce qu'il y a des joueurs, les bons, mais il y a des joueurs là ou non.
1: Et en plus, on a dit, il y a des joueurs, les bons, comment on peut dire, il a fait pareil?
4: Il y a des joueurs, sans parier, il y a des joueurs,
1: ah bon?
4: C'est très bien là, il y a des joueurs, va dire, ben. Voilà, mais là, ce matin, on y passe là, oulala, le deal est vraiment compliqué. Et là, c'est...
1: Réaction de la part des auditeurs, merci monsieur.
4: Merci, bonne journée.
1: Et bon courage, à bientôt. La déchetterie là de Sainte-Suzanne, c'est depuis combien de temps déjà qu'il y a cette déchetterie et où installer un nouveau site d'enfouissement? 02 62 99 12 00 d'ailleurs pour réagir et peut-être apporter des solutions. Avant les solutions, on vient vous proposer de l'argent. C'est le Free 2 millions qui arrive chez vous dans quelques instants. Une belle cagnotte là qui vous attend ce matin. C'est juste pour vous si seulement si vous avez noté le montant de la cagnotte. Ça ne marche que dans ce sens. Ou alors, devine le montant de la cagnotte. Ça aussi, c'est possible. On est chez Jean-René, qui habite la commune de Saint-Paul dans la rue Mourvaille. Jean-René, cagnotte de ce mercredi 7 octobre. Le rendez-vous de 7h15, c'est votre rendez-vous.
5: Allô?
1: Madame, bonjour.
5: Bonjour.
1: C'est Radio Freedom. Vous connaissez Freedom?
5: Oui.
1: Oh, super. Je viens chez vous pour la cagnotte du Free 2 millions. Quel est le montant de la cagnotte, s'il vous plaît?
5: Il faut que je demande à mon mari parce que j'étais pas là.
1: Ben oui, mais plus de 500 euros, mais c'est à vous qui me pose la question. Vite, vite, vite, plus de 500.
5: 500?
1: Oui, plus de 500.
5: 524?
1: Plus.
5: 537?
1: Plus.
5: 544?
1: Plus.
5: 544?
1: Ouh là là, en dernier, vous avez dit combien, là?
5: 554.
1: Madame, à 20 euros près, 574 euros.
5: Ah, désolé, monsieur.
1: Mais non, ne soyez pas désolé, on a tenté le coup quand même, voyons.
5: Oui, oui.
1: Et c'est votre mari habituellement qui manque, c'est ça?
5: Non, non, ben il est là, ben, il entend quand il dit à la radio.
1: D'accord, et là, il n'est pas là?
5: Si, il est là, mais il ne connaît pas s'il était connu ou pas.
1: Ah, d'accord, il est loin alors.
5: Oui.
1: Il est là, mais il n'est pas là en même temps.
5: Oui, ben.
1: Oh là là. Oui,
5: ben c'est gentil de votre part.
1: Ah ben, c'est gentil à vous déjà de nous écouter parce que.
5: N'y attendez pas, hein.
1: Mais on ne s'attend jamais à ce qu'on vienne, c'est ça qui est bien. Ouais, on arrive toujours par surprise,
5: oui.
1: Bon, ne nous viens pas boire un café, donc ne dérange pas.
5: Ah, ben même si vous passez boire le café, c'est pas grave.
1: Elle est adorable, une vraie auditrice.
5: Oui.
1: Alors, on est chez Jean-René, votre prénom à vous, c'est comment?
5: Clémence.
1: Clémence, eh bien merci pour l'accueil, Clémence.
5: D'accord.
1: Mais espère une prochaine fois, on aura le montant.
5: Oui, d'accord.
1: Allez, bonne journée Clémence,
5: allez,
1: à
5: au
1: bientôt.
5: Revoir.
1: Au revoir. Eh oui, Clémence à 20 euros près, hein, tout de même. Elle avait le 5, elle avait le 4, mais elle avait pas le 7, quoi. Plus d'argent dans la cagnotte pour le prochain rendez-vous. On est là sur le rendez-vous de 8h15. 591 euros. 591. 591 euros, donc la cagnotte du Free 2 millions, le rendez-vous calé aux environs de 8h15. Freedom, je rappelle, baromètre ce matin, où nous allons parler du gouvernement, le gouvernement sous pression. Il y a les jeunes, il y a les lycéens, mais aussi les étudiants, hein, qui se mobilisent, il faut le savoir. Le gouvernement va-t-il plier? Le gouvernement peut-il encore tenir face à la pression? Est-ce qu'il va céder comme en mai 68 ou résister jusqu'à la présidentielle? Et surtout quand l'argent manque, ça aussi c'est une réalité, quelle marge de manœuvre reste-t-il? Vous à la place du gouvernement, vous feriez quoi? Vous cédez ou vous tenez? 02 62 99 12 00. Vos avis, vos réactions juste après le journal de 7h30. Freedom, allô, bonjour.
6: Oui, bonjour monsieur, c'est monsieur Pitou, pareil là. Vos départs, les histoires de, qui sont mauvais sur la route là.
1: Les histoires de quoi monsieur?
6: Les histoires de, qui sont mauvais sur la route là.
1: Ah, ils sont mauvais, à Déchatterie monsieur, oui, allez-y.
6: À Ramikraz, si il y en a un, ils viennent commencer ouvert à Ramikraz.
1: Saint-André?
6: Oui.
1: Une déchetterie?
6: Ils sont mauvais. Et, ouais, bah, pas une déchetterie, mais ils moudent les herbes.
1: Ils moudent les herbes?
6: Oui, ils prennent comme des herbes. Ça, ils sortent Sainte-Marie. Là-bas, ça, la pièce Sainte-Marie, là, il y a même ici.
1: C'est une entreprise, alors?
6: Oui, c'est une entreprise, oui.
1: D'accord. Et que ça lui fait que les herbes, alors?
6: Ben là, ils moudent les herbes, là. Après, je sais pas où ça lui envoie. Après, ils s'amènent chez... C'est mon agriculteur.
1: Ah ouais?
6: Oui.
1: Et à quoi ils servent, ces herbes en question qui amènent chez les agriculteurs? C'est quoi? C'est l'alimentation?
6: Ben, ils alimentent les cannes. Ils font combien d'engrais dans les cannes?
1: Ah, d'accord.
6: Oui.
1: Et alors, donc, ils sont pas bons?
6: Ah ben, monsieur, si on vient à Ramikraz sans le lait là, ben, on mange plus le midi.
1: Ah, d'accord, à ce point-là.
6: Oui.
1: Et depuis combien de temps il est là, hein?
6: Ah, non, peut-être un mois, il est là.
1: Ah ouais, c'est quand même récent, ouais. Ouais, ça fait du changement, là, pour vous, ouais.
6: Ah, ben oui, mais moi, ils sont mauvais. Et là, même la petite école à côté, là, l'école, maintenant, t'es malade, mon maman, t'es malade avec ça.
1: Alors, on a un point où, qui intéresse à moi, là. Il y a même un établissement scolaire à côté?
6: Oui, presque à côté, oui.
1: Et l'odeur, elle est fort comme ça?
6: Ah oui, oui.
1: Bizarre quand même qu'on ait autorisé l'installation à proximité
6: ben
1: d'un
6: oui,
1: établissement.
6: Mais ça va pas prendre, des renseignements avec nous, ça va faire rien, ça va être arrivé à mettre là, à nous dire, oh là.
1: Ouais, mais d'accord, il travaille, mais le problème c'est la gêne occasionnée. Enfin, mes bases à moi sur ce que vous dites, monsieur. Vous dites, moi, ils sont pas bons, ils sont forts, quand on sent, on mange
6: pis. Ils sont forts, les yeux, voilà. Ils brûlent parfois.
1: Ah ouais, à ce point-là?
6: Oui.
1: Mais il fait quoi? Il utilise un produit ou quoi?
6: Ben, c'est le Zerbi Moudla, il fait ça.
1: Et vous dites, le Zerbi sort de Sainte-Marie?
6: Les viables, ils font comme ça va des camions déchetterie, là, ils amènent ici. Ils analysent, après ils envoient en France, après il y a tiré le viable là, ils amènent pour mon agriculteur.
1: Ah ouais. Et là, on est sur Ravincreuse, Saint-André. Ben, à voir si notre d'autres riverains que les concernés comme vous, là, qui...
6: Ah, ben, ils pensent parce que...
1: Ils subissent.
6: Un petit peu le marfait, ils pensent parce que le marfait un petit peu le toit que
1: les
6: gens qui me connaissent.
1: Ben, ouais.
6: À la semaine passée, t'es vraiment, vraiment emmerdé avec ça.
1: Mm-hmm. Ah, ouais. Ben, 02-62-99-12-00. On invite Bana à donner notre avis, justement. C'est ce que vous avez ouais. subi, là, depuis l'installation, à proximité de chez autres. Ravincreuse, ou dis-moi, Saint-André, hein.
6: Oui, Ravincreuse, okay. Ravincreuse, je me balance.
1: Eh ben, merci pour, l'info, monsieur. On va voir ce qu'en pensent les autres, riverains, les autres habitants du coin.
6: De rien.
1: Courage allez, à vous et à bientôt, revoir. Monsieur. Au revoir.
6: Merci, au revoir.
1: Est-ce que vous aussi, en dehors de Ravincreuse, Saint-André, hein, je parle, en dehors de la déchetterie de Sainte-Suzanne, est-ce que vous subissez également des nuisances olfactives, des mauvaises odeurs, de mauvaises odeurs? 02 62 99 12 00 et dû à quoi surtout? 02 62 99 12 00. On vous donnera la parole tout à l'heure. Dans quelques instants, on retrouve Christophe Damour. Ce sera pour le deuxième journal de la rédaction et puis bien sûr le baromètre. Je vous rappelle, on parlera ce matin du gouvernement, le gouvernement sous pression.

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5: Freedom, voici maintenant les informations. Sur l'actualité avec vous, Christophe Damour, bonjour.
6: Bonjour Francky, bonjour à tous.
5: Les lycéens ont poursuivi leur mouvement hier, un mouvement national.
6: Oui, un mouvement sur le plan national et hier matin, la situation a encore dégénéré, Francky, près de plusieurs lycées. À Saint-Louis, par exemple, devant le lycée Roche-Maigre, les jeunes ont caillassé de nombreux véhicules.
7: Vers le lycée de Roche-Maigre, le lycée professionnel, il y a à peu près une dizaine de marmailles est en train de casser, brûler et détruire tout ce qui est arrêt de bus. Là, attendre que les gendarmes, ils savent pour faire ça. Donc vraiment éviter de passer à ce niveau-là. Nous, la SAI signale aux automobilistes de vraiment pas monter, quoi. Parce que là, on a des voitures, là, reçu des jets de galets et tout ça. Donc, c'est très, très, très dangereux. Et pareil, les parents, on a les enfants, que les au lycée. Il faut peut-être appeler le lycée pour voir si les enfants sont bien en sécurité. C'est une dizaine de marmailles, mais vraiment, elle est horrible. Il fait même très, très peur. Donc, c'est juste pour signaler aux gens. Nous, on essaye au maximum de dire aux gens de ne pas monter vers là. Mais c'est incroyable.
8: Les filles commencent à y être une boisselée, là. Pare-brise, une goutte avec le roche. Ah non, là, elle est chaude, là. Hein. Bien comme il faut. Ouais, c'est une petite bande de 10 qui balance les roches. Donc, elle a fini de goûter déjà. Hein. Pare-brise explosé. Pare-brise et même devant, il y a toute la... Ah oui, les bougas n'ont pas goûté. Hein. Pare-brise, devant, il y a toute finaille.
6: Voilà, nous étions là hier matin devant le lycée Roche-Maigre à Saint-Louis. Et 22 jeunes ont été interpellés, dont 21 mineurs. 15 collèges et lycées étaient touchés. 4 ont dû fermer hier et 1500 jeunes environ sont descendus dans la rue. Plus de 380 policiers et gendarmes étaient tous mobilisés sur le terrain, Francky.
5: Et dans le baromètre ce matin, justement, on va parler d'un pouvoir sous pression. On parle du gouvernement, bien sûr.
6: Oui, un pouvoir sous pression. Les jeunes, les lycéens, les étudiants qui se mobilisent, les rues qui grondent. Et la question est simple, le gouvernement va-t-il plier? Le gouvernement peut-il encore tenir face à la pression? Est-ce qu'il va céder comme en mai 68 ou résister jusqu'à la présidentielle? Et surtout, quand l'argent manque, quelle marge de manœuvre reste-t-il? Vous, à la place du gouvernement, vous auriez fait quoi? Vous céderiez ou vous tiendrez? Vos réactions, vos avis, vos colères dans quelques instants après ce journal au 02 62 99 12 00.
5: Grosse intervention de la gendarmerie hier en fin de journée au niveau du pont de la rivière d'Abord à Saint-Pierre.
6: Oui, un hélicoptère a été mobilisé pour récupérer une personne dans le secteur et il a enchaîné les manœuvres malgré un vent soutenu hier en fin de journée. Sophie habite juste à côté du pont de la rivière d'Abord et aurait vu les gendarmes remonter une personne, écoutez.
9: Chez moi, là, je vois là, apparemment, il y a un suicide. Hein. Là, on fait descendre quelqu'un, on rappelle, là, avec l'hélicoptère. Il descend déjà en bas. Comme il y a tellement de vent, l'hélicoptère, il essaye de rester au relais en équilibre. De chez moi, j'ai entendu l'hélicoptère, je croyais que c'était le SAMU, mais non. Et là, apparemment, là, lui, il remonte. Il a déjà fait descendre quelqu'un en bas pour récupérer, je sais pas qui, mon Dieu, qui repose en paix. Comme il y a du vent, c'est pas évident. On a vu qu'il a descendu quelqu'un en rappel. Ah, c'est pas facile. Oh là là. Ah, ça y est, là, on a remonté le corps. Voilà. Mais oui, c'est parti là, il est parti vers Saint-Denis. Il y avait quelqu'un qui tenait. Et remonter. Il est passé au-dessus de ma maison.
6: Voilà, nous ne savons pas pour l'instant ce qui s'est réellement passé hier en fin de journée au niveau du pont de la rivière d'Abord à Saint-Pierre. Si vous avez d'autres précisions, 02 62 41 51 51.
5: la cour d'assises s'ouvre ce matin le procès dit de l'horreur et c'est peu dire.
6: Oui, procès de l'horreur, Francky, parce que dans le box des accusés prendra place un mécanicien de 35 ans. Il est accusé d'avoir tué Christelle Jean-François, 29 ans, mère de famille. Les faits remontent à janvier 2024. Des ouvriers agricoles tombent sur un corps sous un petit pont à Illette-Coco, celui d'une femme enroulée dans un drap, poignardée puis démembrée. Les bras et les jambes, eux, seront retrouvés plus loin dans une ravine à Brincanotte. Selon l'enquête, le corps a été découpé dans la baignoire de l'accusé à bras fusil à Saint-Benoît. Le sang, lui, a été révélé au luminol, puis transporté dans une Peugeot 206 grise. L'accusé a partiellement avoué. Un voisin de 20 ans soupçonné de l'avoir aidé n'est pas jugé. Le verdict dans cette sordide affaire sera rendu vendredi.
5: Juste avant de poursuivre cette édition, une information qui nous arrive à l'instant. On parle d'une grue sur un chantier qui est tombé. On va tout de suite rejoindre Monsieur Goyavier. Allô, bonjour.
10: Bonjour Francky, voilà, bonjour à toutes.
5: Ouais, grue qui est tombée à quel endroit? Oui.
10: Alors, ils sautent depuis Saint-Pierre, ils montent sur deux voies Grand-Bois, là.
5: Oui.
10: En direction de Saint-Joseph. Moi, je suis côté mer, et il y a une grue, là, que, bah, apparemment, la grue est tombée, une grue de chantier. Et, justement, mais comme elle a tombé derrière les bâtiments qu'il a préconstruire.
5: Oui.
10: Il dit, non, mais là, mais, comment est pas trop loin, mais ça fait demi-tour. Parce que moi, j'ai vu un morceau de la grue, moi. On a vu la flèche d'un côté. Et quand on a essayé de mieux regarder, mais la voiture, elle roule, donc on a juste 2-3 secondes pour voir. Mm-hmm. On a revu quand même l'autre partie de la grue écrasée, quoi, dessus les bâtiments. Mais ça redescend. Et m'y rappelle, les autres, c'est...
5: Oui, ce serait bien, oui, qu'on confirme ça. Grand Bois, en direction Saint-Joseph. Et le chantier, là, il se trouve à quel niveau, Goyavier?
10: Et au niveau de... Si on veut, quand on descend Saint-Pierre, au début de la 2x2 voies.
5: Au début de la 2x2 voies, ok. Bon, on va essayer d'en savoir plus.
10: Pas trop loin. Ouais. Mi-décembre, on va rappeler à votre...
5: Ok.
10: Un instant pour confirmer ça. Hein?
5: Super. Merci beaucoup, Goyavier. On attend de vos nouvelles. Et puis, les automobilistes qui passent ce secteur, là, pour nous apporter des précisions, appelez-nous sur le 02 62 41 51 51. On rappelle, hein, il nous est signalé là une grue de chantier qui serait donc tombée sur des bâtiments en construction. 02 62 41 51 51. Un grand bois, donc, en direction de Saint-Joseph, pour ceux qui ont vu sur cette grue. 02 62 41 51 51. Parlons à présent, Christophe Damour, de pauvreté. Plus d'un Réunionnais sur trois vit sous le seuil de pauvreté.
6: Oui, d'après l'INSEE, c'est plus de 36% de la population en 2023, soit plus de 2 fois plus que dans l'Hexagone. Le niveau de vie est aussi plus bas. La moitié des Réunionnais vivent avec moins de 1 500 € par mois, soit 26% de moins qu'en France hexagonale. Les plus touchés sont les seniors de 75 ans et plus. Près de 40% sont pauvres. Et les jeunes de 18 à 29 ans, soit un peu moins de 40%. Côté commune, Francky, c'est Salazie qui est la plus touchée par la pauvreté, avec 53% de pauvres, devant Sillaos, 49%. À l'inverse, la Possession s'en sort le mieux, avec 24,8%.
5: Hier à la cour d'assises, Justin Baleinier a été condamné à 25 ans de réclusion criminelle.
6: Hein. Oui, Justin Baleinier a été jugé pour le meurtre de sa compagne Kamla, une Mauricienne, tuée chez elle à Saint-Leu en juillet 2024. L'avocate générale en demandait 30. Jusqu'au bout, l'accusé a soutenu qu'il s'était défendu. Un procès sans partie civile. Personne n'était là pour parler de la victime Kamla. Justin Baleinier a été condamné, lui, à 25 ans de réclusion.
5: Allez, on termine sur ce coup d'envoi des Florilèges 2026, c'est donc ce vendredi au Tampon.
6: Oui, les Florilèges sont de retour du 9 au 18 octobre pour 10 jours de fête au centre-ville du Tampon. Au programme, Fari, Maya Kamati, Daniel Waro, Francky Vincent, du Maloya au Dance Hall. Il y en aura pour tous les goûts. L'entrée est à 12 € et sera gratuite le lundi 12 octobre. Coup d'envoi des Florilèges donc ce vendredi au Tampon.
5: Un sacré programme, hein. Maya Kamati, Daniel Waro, Francky Vincent.
6: Ouais.
5: Ben dis donc. Je savais pas que j'étais là-bas. nous allons passer à la météo de cette journée. 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
5: Bon, il faut dire qu'on a une belle masse nuageuse de notre côté. Hein.
6: Oui, alors une île plutôt coupée en deux sur l'est-nord-est, des nuages et de la pluie, surtout sur l'est. À l'ouest, le ciel sera beaucoup plus clément avec de belles périodes ensoleillées, jusqu'à 28 degrés sur le bord de mer, jusqu'à 14 degrés sur le Maldo et au volcan, et jusqu'à 22 degrés à Silaos ou encore à Salazie. On nous signalait dans ce journal cette grue tombée d'un chantier à Saint-Pierre, à Grand-Bois, direction Saint-Joseph. Hein, Francky, on ne sait pas trop ce qui s'est passé.
5: C'est aussi. Bien ça, oui. On aurait vu la flèche qui s'était donc écrasée sur un bâtiment en construction. On attend des précisions, justement. Hein, on lance cet appel aux automobilistes qui passent le secteur. C'est au niveau de ce chantier qui se situe au début de la 2x2 voies. Grand-Bois, direction Saint-Pierre. On attend des nouvelles. 02 62 41 51 51.
6: Prudence, bonne route, bonne journée à tous.
5: Merci, à tout à l'heure, prochain rendez-vous 8h30.
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5: Freedom, voici maintenant votre baromètre. Freedom, entre colère sociale, caisse vide et présidentielle qui approche, le bras de fer s'annonce tendu. Est-ce que le sursaut de la jeunesse peut changer le cours du quinquennat ? Les jeunes se lèvent, les lycées bloquent, les universités s'organisent et la question revient brûlante. Est-ce que ce mouvement peut vraiment faire vaciller le gouvernement ? Comme en mai 68. Emmanuel Macron peut-il encore aller jusqu'à une dissolution à quelques mois de la présidentielle? Ou bien le pouvoir joue la montre en espérant que la colère s'essouffle? Et puis soyons quand même clairs, les caisses sont vides, les marges budgétaires inexistantes. Alors, à la place du gouvernement, vous feriez quoi? Vous céderiez à la rue ou vous tiendriez la ligne? Ce matin, on pose la question sans détour. Le sursaut de la jeunesse peut-il encore changer le cours du quinquennat? 02 62 99 12 00. Vos avis, vos réactions, vous êtes les bienvenus. Freedom, allô, bonjour. Allô?
13: Oui, bonjour.
5: Oui, bonjour monsieur. On parle du gouvernement. Gouvernement sous pression. Est-ce que le gouvernement doit céder et dire oui aux revendications? Oui aux mesures des jeunes? Réclamé par la jeunesse.
13: Je pense que M. Macron doit démissionner. Il faut pas qu'il attende 2027 et prochaines élections présidentielles.
5: Attendre pas le quinquennat, démissionne tout de suite.
13: Non, pas du tout. Là, il faut qu'il démissionne. C'est le moment où jamais qu'il tourne le dos de l'équipe de gouvernement. Ça va, parce que le monde commence à en avoir marre avec ce bouc-là. Comme on a commencé dernièrement, semaine dernière, les manifestations des lycéens, il était en Espagne là-bas. Maintenant, le bas de carré, il monte, il descend, il n'est pas là du tout avec ça. Il est en train d'augmenter tous les prix, le carburant, la lycée, tout est en train d'augmenter. C'est le pire gouvernement, et Macron, c'est le pire gouvernement que nous n'avons jamais, que moi n'a pas vu depuis plus de 50 ans en arrière. La point de mot pour qualifier ce bouc-là, Macron. C'est le pire de gouvernement depuis que moi l'a connu, l'ancien président, le grand bouc-là, le général de Gaulle. Depuis le temps général de Gaulle jusqu'à maintenant, il n'y a jamais eu un président aussi pourri que ça.
5: Monsieur, merci.
13: Pourri. Et moi, je pense qu'il faut le savoir dès maintenant. Et la grève des manifestants, des lycéens, là. Il faut que la population attende pas que les gilets jaunes, dans 2 semaines, il doit démarrer, là. Là, aujourd'hui même, les gilets jaunes doivent rentrer dans le champ de bataille.
5: Monsieur, merci de votre avis. 02 62 99 12 00. Est-ce que le sursaut de la jeunesse là peut encore changer le cours du quinquennat? 02 62 99 12 00. Freedom, bonjour.
14: Bonjour, monsieur Franck. Et moi, pas plus 70 ans, moi.
5: Oui. Ben,
14: monsieur Franck, avec le respect que nous devons avoir. Au même moment, nous, les pébêtes, au début, quand il commence tout ce canard, on va arrêter. Mais là, quand ça va, il arrête, il arrête là. Il arrête des mois.
5: Il arrête 2 mois pour les élections présidentielles, c'est ça que vous voulez dire?
14: Ben non, mais des mois, il n'a plus le droit, si mon capable. C'est-à-dire, il va être président même, il va danser son lit comme d'habitude. Mm-hmm. Mais le problème, là, M. Franck, avec le respect du Aoula.
5: Oui.
14: Quand on l'a fait, les verres, ou arrête, allez, ou dis, allez, n'en a fait, va pas. Mais là, il y a raté, il est claqué. Là, là, il y a raté, deux mois. Et ces deux mois-là, c'est-à-dire, mois de novembre, on compte pas mois d'octobre, mais le mois d'octobre. Novembre, décembre, quand ça l'a passé, là, il y a plus, il y a plus, il n'y a pas de papier, dit.
5: Est-ce que il faut lui dire oui à toutes les revendications de cette jeunesse, là? C'est ça la question ce matin aussi. Est-ce qu'il faut lui dire oui à tout?
14: Mais, Monsieur Franqui, ou voilà même où? Si déjà la même, Ben Mahamay, l'obligé de front à nous, passe devant, protège à nous, mettez un attachement à lui pour protéger à nous. Parce qu'à cause, maintenant, les comptes, Ben Mahamay, ça qui fait. C'est-à-dire, même à côté Macron, il fait les rats là, debout, les poignets. Ben, bien sûr, nous les divisions de. Garde à l'Ukraine. L'Ukraine, ben là, pour gagner le coup, pour gagner le coup. Et seules affaires, M. Franqui, ils mettent de l'ordre là-bas. Peut-être, mais les couillons, sans toute sonne dans la rue, dit M. Zelensky, au Vaurien, traverse, on a un gros problème de dossier, de gouvernement, de tiroir.
5: Monsieur, merci en tout cas. Freedom, la suite dans quelques instants de ce baromètre, mais auparavant, nous rejoignons Goyavier concernant cette grue là qui est tombée du côté de Saint-Pierre. Oui, alors des précisions, Goyavier?
15: Grand Bois, c'est tout, hein, Grand Bois.
5: Secteur de Grand Bois, Saint-Pierre, oui.
15: Oui, à côté de l'échangeur de Grand Bois pour partir vers la route Grand Bois avant, quoi. Mes voisins ont fait l'appel pour demander les gens qui passent sur la route nationale en bas, mais il faut vraiment attention parce qu'il y a un morceau de la flèche qu'ils voient derrière le bâtiment, mais elle tombe derrière le bâtiment, ils ne voient pas.

0: chez couler.
1: Oui.
0: Par contre, la grille est écrasée, la flèche, tous les morts, la grille est réformée, elle. Hein.
1: Ah ouais, d'accord. Donc, quand même, des dégâts, hein.
0: Des dégâts au niveau de la grue, mais là, pas, à mon avis, elle n'a pas fait.
1: Elle n'a pas endommagé le chantier directement.
0: Voilà, c'est ça.
1: Ok.
0: Mais enfin, voilà, une grue est tombée quand même.
1: Mm-hmm. Mais à cause de quoi, ça? Il y a du vent dans le secteur, là, Goyavier, ou une explication? Non, pas du tout?
0: Ben, moi, mon camarade, comment on chauffe de grue? Mais le vent, normalement, si il est en roue libre, la grue ne doit pas tomber quand on a de vent.
1: Ouais, mais elle avait le vent, là, ou pas?
0: Forcément non plus, je veux dire,
1: ouais,
0: pas,
1: d'accord.
0: Enfin, non, pas vraiment, enfin, peut-être hier un peu, mais...
1: Non, bon, plus de peur que de mal, hein, on peut dire ça, hein. C'est
0: oui,
1: un accident de chantier qui n'a occasionné que des dégâts au niveau de la grue en elle-même.
0: Terrain bâche. Voilà.
1: Super, merci pour les informations. 02 62 41 51 51, vous l'aurez compris, hein, aucune gêne pour la circulation automobiliste. Accident sur un chantier, il y a une grue qui est tombée et seule la grue est endommagée. Pas de dégâts au niveau des bâtiments en construction sur ce secteur de terrain bâche. Nous sommes du côté de Grand-Bois-Saint-Pierre. Si vous avez d'autres précisions, 02 62 41 51 51. Freedom, on continue, mais tout d'abord un accident à signaler avec Madame Robert. Nous prenons la direction de la plaine des Palmistes.
2: En plaine des Palmistes, oui, c'est Madame Robert. C'est un accident à la plaine des Palmistes, juste devant chez moi, en bras des Calumets.
1: D'accord, et qu'est-ce qui s'est passé?
2: Ben écoute, je pense que c'est une sortie de route, mais là, le côté montant pour aller vers la plaine des Cafes, la voiture est en travers de la route, il peut pas passer.
1: Ah, sens montant neutralisé, d'accord.
2: C'est ça, sens montant neutralisé.
1: Donc, mais circulation alternée.
2: La petite voiture blanche, je pense que c'est une 206 ou 207.
1: Oui.
2: Ben, elle est vraiment amochée, donc elle ne peut plus sortir de là.
1: Ah ouais, mais elle est quoi? Elle est dans le fossé ou c'est toujours sur la route?
2: Non, elle est sur la route, elle prend toute la partie montant, là.
1: D'accord, d'accord.
2: Je pense qu'elle s'est battue d'abord dans le pont, après, ben, elle est venue jusqu'à devant chez moi, là.
1: Ok, vous avez entendu un bruit, Madame Robert?
2: Oh là là, oui, j'étais sous la douche, j'ai trop mon corps, monsieur.
1: Ah ouais?
2: Oui. Là, je vois qu'il y a deux femmes, un homme et deux femmes. Elle pleure, la dame. Et puis, je pense qu'il y a une infirmière au poil, elle est tout en blanc. Donc, peut-être qu'elle est dans la voiture arrêtée, à côté de la voiture accidentée.
1: Oui.
2: Et elle téléphone, je sais pas, peut-être elle téléphone la famille ou les pompiers ou je sais trop quoi.
1: D'accord, mais voilà. Apparemment, pas de blessés, plus en état de choc que de blessés, Madame
2: oui,
1: Robert.
2: Je pense que c'est, oui, voilà, en état de choc plus que blessé, quoi.
1: Hein. D'accord, d'accord. Bon, on rappelle qu'on est du côté de Bras de Calumet, sens montant neutralisé.
2: Oui, à la plaine des Palmistes.
1: D'accord.
2: Oui, pour aller vers la plaine des Cafes.
1: Merci beaucoup, Madame Robert.
2: Merci,
1: bonne journée. À bientôt, au revoir.
2: À bientôt.
1: Freedom à 7h passé de 49 minutes. Freedom Information, auditeur de Freedom 2, on parle d'une perte de contrôle hein, sur le secteur du Bras de Calumet à la plaine des Palmistes en direction de la plaine des Cafres, sens montant neutralisé, que la voie descendante pour circuler. Circulation donc alternée, soyez vigilants. 02 62 41 51 51 pour nous donner d'autres informations. Retour donc sur ce baromètre 02 62 99 12 00. La question que l'on vous posait là justement, vous à la place donc du gouvernement, vous feriez quoi? Vous cédez ou vous tenez? 02 62 99 12 00 suite à ces manifestations, la jeunesse qui se mobilise. Freedom, allô, bonjour.
3: Allô monsieur, bonjour. Hein.
1: Bonjour.
3: Bonjour, malgré un petit reportage dans ton bonnet Roca avec Lionel Jospin.
1: Michel Roca, oui, oui.
3: Qui fait monter une manifestation bonne jeune, que ben là, demande l'argent parce que les établissements étaient vétus.
1: Oui.
3: À l'époque, ben là, avait demandé 500 millions d'euros. Non, pas d'euros, 500 millions de francs.
1: De francs, oui. Mmh.
3: Mais bon, et à l'heure actuelle, et l'État dit il y enlève, je crois, 50 millions d'euros sur le budget.
1: Oui.
3: Ouais. Ben, entre le franc et l'euro, là, ben, en fin de compte, l'euro, ben, fait voler. Ça, t'as fait une compte?
1: Pourquoi on dit ça? Explique-nous ton point de vue, monsieur, c'est-à-dire.
3: Ben, à l'époque, ben, la bataille pour 500 millions d'euros. Et là, à l'heure actuelle, le gouvernement a dit comme ça, il prive Bana de 50 millions, je ne sais pas combien de francs, d'euros. Ben, sauf la conversion, ben, là, à l'époque actuelle, Bana, il fait voir les autres. Donc, l'établissement scolaire, la fait rien.
1: Ben, les besoins sont différents de l'époque.

0: On est à une autre, enfin, c'est notre dimension.
1: La
0: problématique est peut-être la même, mais avec une différence au niveau de la demande et de l'offre. Il y a quand même plus d'étudiants à ce jour, me veut dire, monsieur.
1: Oui, mais justement, je dis, on lève ici.
0: Mais alors, que ça vous pense que le gouvernement devrait faire, alors, du coup, si vous-même, vous l'étiez président, là, vous feriez quoi? Vous direz oui à la demande des étudiants et des lycéens, oui à toutes leurs revendications?
1: Ben, on va dire comme ça, c'est comme Banné l'a fait à l'époque. Parce que maintenant, il y a une fois, là, dit comme ça, ouais, il fallait prendre un syndicat pour aller devant le président. Mais à l'époque, là, c'était bonne jeune, la partie devant le président pour demander l'argent. Donc, aller là, c'est un droit que bonne jeune, il dit comme ça, je vais aller devant le ministre, devant une affaire, ou dit comme ça, bon, mettre tout sur la table, regarde si les bons, les pas bons, et si vous êtes, il accepte. Voilà, faut y refaire ça. Mais comme là, nous, pareil, il y a une affaire, ben, les adultes, ils disent comme ça, ouais, ça sont des enfants, ben, aller à l'école, ou soit aller dormir sur le lit. Voilà, moi, il est là.
0: Monsieur, merci beaucoup. Et les jeunes, on le rappelle, demandent un plan de rénovation hein, des lycées, des universités, demandent également l'embauche massive de personnel au sein des établissements. On va sur la route 80 du tampon avec Daniel avant de poursuivre ce baromètre. Nous parlons d'un camion en panne. Daniel, bonjour.
2: Oui, bonjour.
0: Oui, Daniel.
2: Alors, 80 du tampon sens montant, au niveau, à peu près au niveau, un petit peu plus haut que le radar, dans la ligne droite.
0: Oui.
2: On a un porte-engin en panne sur la voie de droite, avec un gros engin dessus. Le camion a arrêté complètement. Donc, une seule voie disponible pour monter. Ça commence à bouchonner. Mais conseil aux gens qui montent, il y a beaucoup de gens qui montent, moi je suis dans le sens descendant, il y a beaucoup de gens qui montent à vive allure, faudrait peut-être ralentir un petit peu et être un peu plus prudent, voilà, donc circulation sur voie de droite, impossible.
0: D'accord, donc on est au-dessus de la sortie vers Boulevard Banque.
2: C'est ça.
0: Ouais, c'est là où il y a...
2: En dessous. Juste, au niveau du radar.
0: Au niveau du radar, d'accord, donc partie basse au niveau du radar, dans le sens montant, voie de droite neutralisée.
2: C'est ça.
0: Ok, super. Merci pour l'information, Daniel.
2: Bonne journée, au revoir.
0: Merci, à très bientôt. Au revoir. Freedom à 7h passé de 54 minutes. Freedom Information, auditeur de Freedom 2, sur la 4 voies Saint-Pierre en direction du tampon. On nous signale un camion en panne, partie basse au niveau du radar. Donc, voie de droite neutralisée, que la voie de gauche pour circuler. Prudence à vous. 0262-41-51-51 pour toutes vos informations. La suite de vos appels, 0262-99-1200. Freedom, bonjour, allô?
3: Oui, bonjour.
0: Bonjour, madame.
3: Ça serait pour parler par rapport à la grève des jeunes.
0: Oui, bien sûr, je vous écoute.
3: Alors, j'ai pas entendu du tout. Les universités, les facs font la grève et pourtant ils terminent très tard et commencent très tôt.
0: Alors, ils ne font pas grève, c'est vrai, mais il faut savoir qu'ils soutiennent le mouvement et ils se sont même unis avec les lycéens pour justement proposer, enfin parler de leurs revendications, formuler leurs mesures d'urgence, lycéens et universités.
3: Ils partent quand même en cours, ils font pas comme les lycéens en fait.
0: C'est-à-dire?
3: Ils font pas grève comme les lycéens.
0: Non, ils soutiennent le mouvement.
3: Ils soutiennent, mais ils font pas grève. Donc peut-être pour les jeunes lycéens, tenter d'aller dans leur lycée.
0: Oui.
3: Pour éviter les débordements comme il y a eu ces derniers jours. Parce que quand ils vont retomber sur leurs pieds, quand ils vont entrer dedans le monde du travail, ça va faire mal.
0: C'est-à-dire?
3: Ben, ils crient parce que il y a 8h, 18h pour les cours, et il y a des gens qui travaillent de 8h, 20h, 21h, 22h. Donc, alors, pour leur entrer dans le monde du travail, comment ça va se passer? Là, si c'est juste pour quelques heures de cours, tout en sachant qu'ils ont certainement leur après-midi le mercredi, le dimanche, ils ont leurs vacances. Pour les personnes qui travaillent, ils ont presque pas de vacances. Donc, ils vont retomber sur leurs pieds, ça va faire mal.
0: Et madame, quand vous entendez ces jeunes parler, notamment ici à La Réunion, de leurs conditions d'apprentissage, en parlant des bâtiments insalubres dans lesquels ils étudient, vous leur répondez quoi?
3: Pour les bâtiments, je comprends. Parfaitement, là-dessus, je les comprends. Parce qu'il y a plein de collèges, il y a plein de lycées qui sont insalubres, qui respectent même pas les normes. pour accueillir les jeunes. Ça, je comprends parfaitement. Mais pour leur téléphone, leurs horaires, je suis désolée. Il y a quelques années, nous, les jeunes qui ont été au collège en 2010-2012, on n'avait pas de téléphone. On prenait notre calculatrice, on faisait nos calculs de tête. Il y a des jeunes qui travaillent aujourd'hui qui ne savent même pas compter. 2 plus 2, ok, ils savent que ça fait 4, mais on rajoute des chiffres d'ailleurs, ils ne savent pas le faire de tête.
0: Donc pas forcément d'accord sur tous les points de revendication.
3: Pour pouvoir faire le calcul, parce que là, je ne sais pas, même en caisse, ils n'arrivent pas à rendre correctement la monnaie. Il leur faut leur téléphone. Alors, je suis désolée.
0: En caisse, il y a la caisse déjà qui fait ça.
3: Oui, mais ils ne savent pas rendre correctement la monnaie. À quelques centimes de près. S'il faut rendre, je sais pas, 1,80€, ils ne savent pas rendre 1,80€.
0: Ouais, il y a vraiment un problème. Madame, merci beaucoup en tout cas. 0262 99 12 00, Freedom. Allô, bonjour.
4: Bonjour, monsieur.
0: Oui, dernier appel, je vous écoute, madame, oui.
4: Monsieur, ben nous n'avons plus de gouvernement, nous, là. Nous n'avons plus de gouvernement. Des enfants, ils battent la patte à terre. Les forces de l'ordre, ils courent. J'aime les contents, j'aime monsieur. J'aime les fiers, ouais, je t'y gagne du terrain, monsieur. Comment il peut faire? Comment nous débrouillons, nous, aujourd'hui?
0: Alors, c'est la raison pour laquelle on parle d'un gouvernement sous pression. Comment doit agir le gouvernement face à la pression de ces jeunes? On parle des lycéens, on parle des étudiants. Que doit faire le gouvernement? Si vous-même étiez au sein du gouvernement, vous feriez quoi?
4: Monsieur, ben, il gagne plus, il n'a plus de gouvernement. Quel gouvernement encore? Quelle qualité de monsieur? Il gagne bien encore quelque chose, hein, monsieur? Avant, on l'avait point, tout ça, hein, monsieur? Quelle qualité de grève, longtemps, on avait? On n'avait pas de grève, nous, on n'avait pas rien. Où l'école, comparaison, les insalubres et tout, là? On gagnait pas de rien. Les toilettes, les cassés, les toilettes, ceci, les toilettes, cela. On n'avait rien à dire. Au contraire, où là, où votre bouche, le directeur, il donne le nom, vos parents, et c'est vos parents, ils donnaient à outre, ou de grain.
0: Donc, pour vous, on va vers une manifestation un peu comme en mai 68, quoi.
4: Ben, dans les années 68.
0: Une dégradation totale, quoi.
4: Monsieur n'avait pas une grève dans les années 68. Et est-ce que vous l'avez déjà vu, votre âge, bien sûr, que des enfants longtemps, ça y grévait de l'école. Manger les pas bons, manger les ceci, manger les cela. Comme monsieur Max hier, il disait, oh, comment un carré d'œuf, vous êtes obligé de manger, vous avez faim, vous n'avez pas le choix, monsieur, dans les années longtemps, là. Ah, on n'avait pas la grève comme aujourd'hui. Pourquoi plutôt, je t'y grève pas? Quand je t'y cherche un stage, n'a point d'entreprise. Là, moi, elle est d'accord. Mes revendications, là. Monsieur, tout ça, là, ça les floue. Ces activités.
0: Revendications complètement floues, dit cette dame. Madame, merci beaucoup, puisqu'il est déjà 8 heures. On laisse passer aux informations. On reviendra sur le sujet, bien entendu. Freedom, 8 heures.
5: Europe 1, bonjour.
6: 5 heures, 7 heures.
5: Alexandre Lemaire. À la une ce matin, retour en classe ou poursuite du mouvement? C'est la question au lendemain d'une mobilisation massive des lycéens, rejoint hier par les étudiants et les syndicats. Plus de 250 000 personnes ont manifesté. Des affrontements dans les rues et des affrontements politiques. Passe d'armes entre Sébastien Lecornu et député insoumis à l'Assemblée, tandis que le gouvernement demande un temps d'échange dans chaque lycée d'ici à la fin de la semaine. Et puis 3 ans après, Israël commémore les massacres du 7 octobre à Paris. Une allée Bibas inaugurée du nom de cette famille décimée par le Hamas. Reportage à suivre. 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Le journal Théo Grévin. Bonjour Théo.
7: Bonjour Alexandre, bonjour à tous. Près de 250 000 lycéens, étudiants, parents et même enseignants sont donc descendus dans les rues hier à Paris et dans plusieurs villes de France. Un quart des établissements étaient fermés pour l'occasion, mais les grilles vont-elles rouvrir ce matin? Direction Lyon pour le savoir. Jean-Luc Boujon, vous êtes le correspondant d'Europe 1 sur place. Une reprise des cours, on en est loin pour l'instant.
8: Il faut bien l'admettre, une majorité lycéens veut aujourd'hui continuer les blocages et les actions dans la rue. On n'a encore rien obtenu, estime Joseph et Léana, élèves de seconde.
9: Là, je pense qu'on va continuer de manifester, hein. Jusqu'aux vacances, minimum, pour qu'on les écoute, pour qu'on mette des choses en place. Faut pas que ça serve à rien. On n'a pas sauté des cours pour rien, quand même. On va pas lâcher.
10: Faut continuer, on n'ira pas en cours. On continuera à faire des blocus tant qu'on sera pas entendu. Et ça, c'est clair et net. Dès que les cours y reprendront, on va recommencer les blocus, en fait.
8: Mais il y a aussi un certain nombre de lycéens qui souhaitent reprendre les cours normalement. Dès aujourd'hui, on a manifesté manifester. Notre message est passé, explique Aurel et Stella.
11: Moi, je trouve que c'est bien de retourner en cours.
12: Je pense qu'au bout d'un moment, on va bien être obligé de rentrer en cours, ouais, parce qu'on va prendre du retard sur le programme.
8: Reste que le temps de démocratie interne, cette demi-journée d'échange et d'écoute des élèves, voulue par le Premier ministre, a du mal à convaincre les lycéens.
11: Je pense que c'est juste pour nous dresser dans le sens du poil, faire comme si se sentir écouté, mais c'est juste pour nous calmer et après ça va passer à autre chose. C'est du bullshit, ça va rien changer. Même si on fait de la démocratie au sein des lycées, il n'y aura pas un grand changement. En général, les élèves ne sont pas écoutés.
8: Des lycéens qui restent méfiants face aux belles paroles des adultes et donc aussi face au gouvernement. Lyon, Jean-Luc Bougeon, Europe 1.
7: Une journée test donc pour les lycéens, mais également pour le gouvernement, alors que la crise s'est invitée pour la première fois à l'Élysée hier soir, réunie autour d'Emmanuel Macron, Sébastien Lecornu, mais aussi les ministres de l'Intérieur et de l'Éducation nationale. Le chef de l'État passablement énervé par la tournure que prennent les événements, si l'on en croit des propos rapportés dans la presse ce matin.
13: Le gouvernement sous le feu des critiques hier à l'Assemblée nationale.
7: Prise à partie notamment par la députée LFI Mathilde Panot sur la question du maintien de l'ordre. Le Premier ministre lui a répondu à la patronne du groupe Insoumis, pointant du doigt la responsabilité de son mouvement.
14: Madame la Présidente Panot, pourquoi le maire de Saint-Denis a-t-il légitimé la violence, Madame la Présidente Panot ? La réalité, c'est que vous êtes ambiguë avec la violence, car la violence fait partie de votre projet politique de bordélisation du pays entre maintenant et l'élection présidentielle.
7: La réaction de Sébastien Lecornu hier à l'Assemblée nationale et puis autres images, celles-ci font le tour des réseaux sociaux ces dernières heures. On y voit plusieurs jeunes reprendre un morceau de rap devant un lycée ou encore dans une église. Morceau faisant l'éloge de plusieurs terroristes. Une enquête pour apologie du terrorisme, justement, vient d'être ouverte par le parquet d'Orléans. Romy Azoulay.
15: Au beau milieu d'une église, une bande d'adolescents se filme en train d'hurler ce refrain dont les paroles font l'éloge du terrorisme. Le titre de la chanson, MRH, fait référence à Mohamed Merah, auteur des attentats de Toulouse et Montauban. Son nom est clamé dans le refrain comme celui de Salah Abdeslam, djihadiste impliqué dans les attaques terroristes du Bataclan. Parmi les autres paroles, des propos antisémites, je cite « Malheur à lui, s'il veut pas coopérer, je lui ferai une Adolf Hitler ». Une scène similaire s'est passée en marge d'un blocus lycéen à Beaugency dans le Loiret. Une horde d'ados scande ce morceau. Des comportements dénoncés par Arthur Denouveau, ancien président de l'association de victimes Life for Paris.
16: C'est vraiment d'une indécence incroyable, c'est inacceptable et ça doit être réprimé par la loi. On parle toujours du devoir de mémoire et c'est pour que justement il n'y ait pas d'analysation, qu'il n'y ait pas d'héroïsation des terroristes qui commettent ces actes-là.
15: Le parquet d'Orléans a ouvert une enquête pour apologie du terrorisme.
7: Romy Azoulay.
13: Faut-il interdire cette chanson du rappeur qui fait l'apologie des terroristes Mohamed Merah et Salah Abdeslam? C'est la question du jour. Vous votez à présent sur l'appli et le site Europe 1.
7: Et puis notez également cette déclaration à propos du mouvement lycéen et des violences de ces derniers jours. Elle nous vient des États-Unis. Donald Trump explique que tout cela est le résultat, je cite, d'une immigration de masse hors de contrôle. C'est ce qu'écrit le président américain.
17: Europe 1, bonjour, il est 6h04.
13: Dans l'actualité également, premier tour de chauffe pour le budget 2027. Théo, les députés s'en emparent ce matin en commission du budget.
7: Oui, une répétition générale avant son arrivée dans l'hémicycle la semaine prochaine. Entre mouvements sociaux et crainte d'une crise financière, la mission s'annonce complexe pour le gouvernement, contraint de faire passer son budget dans un climat explosif, Arthur Delaborde.
18: Il ne suffit pas de trouver des économies, encore faut-il les faire accepter. Or, les colères sont déjà là, avant même le vote des premières mesures. Les lycéens réclament davantage de moyens. Le gouvernement doit, lui, freiner la dépense avec une contrainte supplémentaire. Près de 12 milliards d'euros de plus devraient partir dans les intérêts de la dette l'an prochain. Et les difficultés s'alimentent, les tensions sociales compliquent les arbitrages. L'instabilité politique inquiète les prêteurs. Emprunter plus cher réduit encore les marges de l'État. S'ajoute une présidentielle dans 6 mois. Qui voudra endosser des mesures impopulaires? Sans majorité, Sébastien Lecornu doit pourtant négocier pour éviter la censure. Le risque, c'est de multiplier les concessions pour désamorcer les colères au prix des économies promises. Ce budget devait organiser le redressement. Il devient le point de rencontre de toutes les crises.
7: Arthur Delaborde du service politique d'Europe 1.
13: C'était le 7 octobre 2023, il y a 3 ans, jour pour jour, 1200. 121 morts en Israël dans les massacres terroristes du Hamas.
7: Des victimes près de la frontière, de nombreux kibboutz, d'autres au festival de musique Nova, sans compter les 251 personnes enlevées et emmenées de force à Gaza par les terroristes. Parmi elles, les membres de la famille Bibas, seul le père, otage pendant 16 mois, a survécu. Sa femme et ses deux garçons âgés de 4 ans et 9 mois ont été tués. Et hier, une allée portant leur nom a été inaugurée au Parc Monceau à Paris, tandis qu'une plaque définitive sera bientôt installée. Reportage de Caroline Baudry.
19: C'est le long d'une allée verdoyante que la plaque sera apposée sur un poteau, non loin du manège pour enfants. Tout un symbole pour Catherine Lécuyer, maire du 8e arrondissement.
20: Ce merveilleux parc Monceau, royaume incontesté des enfants, leur offre l'écrin de lumière que leur barbarie a voulu leur refuser.
19: À côté du pupitre où les prises de parole se succèdent, les portraits d'Ariel, de Kfir et de leur mère sont affichés. Vous savez comment ils sont morts, lance son cousin Germain, Yossi Schneider, venu d'Israël. Je suis ici pour vous dire comment ils vivaient.
21: Ariel n'était pas juste le petit garçon roux sur cette photo qu'on a vue dans le monde entier. C'était un garçon de 4 ans, qui riait, qui jouait. Et Kfir n'était pas seulement l'otage le plus jeune. C'était un bébé de 9 mois, qui aurait dû grandir.
19: Dans le public, des larmes coulent. Caroline, 59 ans, raconte s'être rendue chaque vendredi au rassemblement organisé pour réclamer leur retour en vain. 3 ans plus tard, son message est le même.
22: Pour pas les oublier. 3 ans, 4 ans, toute notre vie, je crois.
19: C'est notre devoir, conclut cette riveraine de confession juive qui ajoute que depuis le 7 octobre, elle ne vit plus comme avant.
7: Caroline Baudry, reportage Europe 1 au parc Monceau, et des hommages se tiendront tout au long de la journée en Israël, notamment à Tel Aviv dans la soirée. Des commémorations dans un état d'alerte maximale une semaine après une tentative d'attentat à bord d'un avion Fly Dubaï à destination de Tel Aviv. On rejoindra le correspondant d'Europe 1 sur place dans le journal de 8h.
13: Merci Théo Grévin, il est 6h08 sur Europe 1. Bienvenue si vous nous rejoignez, à suivre l'édito de Laurent Tessier et la question santé. Le docteur Brigitte Millot revient ce matin sur ce jeune lycéen qui a perdu une main lundi à Lens. A tout de suite sur Europe 1.

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5: Freedom, il est 8h passé de 11 minutes. J'accueille sur notre antenne Dolène de la direction régionale des routes. On fait le point ce matin sur les conditions de circulation, voir un petit peu comment ça se passe sur le réseau routier. Bonjour Dolène.
6: Bonjour Francky, bonjour à tous. On va commencer dans le sud avec un poids lourd qui est en panne sur la voie de droite dans le secteur de Mont-Caprice dans le sens montant. Donc ça occasionne un gros bouchon. Notre équipe est sur place, donc prudence si vous êtes dans le secteur. On reste dans le sud pour voir comment ça se passe sur la RN1, donc ça se passe plutôt pas mal. Dans l'ouest à Saint-Paul, 6 km de bouchons à prévoir entre Plateau-Caillou et Savannah. Dans le nord, les deux entrées du chef-lieu se font au ralenti. Secteur Casin-Lambert pour l'entrée ouest et secteur Ravine des Chèvres pour l'entrée est. Les deux boulevards dunisiens sont encombrés, boulevard sud et boulevard Lancastel. On a un accident qui vient tout juste de se terminer au niveau de la RN6 en direction du giratoire de la Cinor. Donc la voie de droite vient d'être libérée. Et puis on termine dans le Grand Est avec déjà un bouchon dans le secteur de Bourbier en direction de Bracanote. Et surtout cet accident qui nous est signalé dans le secteur Ravine, Brad et Calumet avec une circulation qui est compliquée dans le secteur. Donc prudence si vous y êtes. Moi je vous dis bonne route et puis on se tient au courant de ces événements, particulièrement au niveau de Brad et Calumet à l'arrivée de notre équipe. Donc on vous dira comment ça se passe sur place.
5: Merci beaucoup Dolène. Je rappelle aux auditeurs que si des informations leur sont données, ils peuvent nous les transmettre au 02 62 41 51 51. Merci à vous. 02 62 41 51 51 pour toutes vos informations. Freedom, nous on rejoint de notre côté en attendant vos précisions. On rejoint Christy pour l'horoscope du jour. Bonjour.
7: Bonjour chers amis, c'est Christy. Quoi de neuf dans votre ciel astral pour ce mercredi 7 octobre? Le soleil est en balance et nous fêtons les serges. Bélier, la journée finira beaucoup mieux qu'elle n'a commencé, dans un climat familial très harmonieux. Taureau, un frein pourrait se manifester dans votre vie professionnelle. Il est provisoire, n'y attachez donc pas trop d'intérêt. Gémeaux, côté cœur, vous êtes trop coulant et l'on profite lâchement de votre gentillesse. Soyez plus ferme. Cancer, des sorties, des cadeaux pourraient être l'occasion de dépenser un peu trop inconsidérablement, mais vous ne le regretterez pas. Lion, c'est votre jour de chance, exploitez toutes les occasions qui se présentent. Vierge, si vous prenez la décision de changer de lieu d'existence, réfléchissez bien. Balance, ménagez votre estomac et ne faites pas d'excès, vous risqueriez de vous en repentir. Scorpion, la famille, le domicile risquent d'être en opposition avec les intérêts de votre carrière. Sagittaire, une journée riche en surprises dans tous les domaines. Atomes crochus avec les lions. Capricorne, soyez calme et pondéré, car vous aurez à résoudre une situation très délicate côté cœur. Verseau, vous voyez tout en gris souris et pas moyen de vous faire sourire. Poisson, ne laissez pas se créer des situations ambiguës. Efforcez-vous de régler tous les problèmes, même si certains liens s'en trouvent momentanément distendus. Je vous souhaite à tous une journée très dynamique. À bientôt.
5: Merci Christine, nous vous souhaitons une très belle journée. On se donne rendez-vous demain matin. L'heure de la bourrique maintenant pour l'arrivée du quintet direction Auteuil. Dans la première, il fallait cocher le 8, le 2, le 7, le 3 et le 15 avec un non partant, le 13. 8, 2, 7, 3 et 15. Quintet du côté de Auteuil dans la première, non partant numéro 13. À 10h30, les pronostics de Thierry Léger. Ce sera le quintet du côté de Anguin-Soisy. Dans la première, vous retrouverez ces pronostics tout à l'heure avec Julie. Et puis, tirage Euromillion, le 18, le 22 le 32, le 41, le 48 et les étoiles 8 et 10. 18, 22, 32, 41, 48, les étoiles 8 et 10. Et Mamie donne le tirage. QQ 000 09 25. QQ 000 09 25. Voilà pour les résultats des jeux. Et bonne journée Serge. Doté d'une grande sensibilité, il s'appuie beaucoup sur son intuition et une imagination créatrice importante. Serge, mieux que ça, il gagnera pas. Journée mondiale d'action pour le travail décent. Et tout à l'heure j'oubliais aussi, hein, c'est la journée mondiale des soins palliatifs. Freedom, Freedom Mignon maintenant. Ah oui, encore une cagnotte là. Deuxième rendez-vous, Free de Million. Qui ça? Ben, c'est pas la cagnotte, ça. C'est pas le jeu, ça. Voilà, c'est celui-là. Qui ça? Issa décroche la cagnotte. Qui va repartir avec une belle somme là ce matin? Ouais, je vous le donne en mille là. C'est Marie. C'est pas Marie, c'est écrit Mario. C'est une erreur ou c'est exact? Mario Véronique. C'est marqué. Ah ouais, Mario Véronique. Bon ben pourquoi pas. On est à Saint-Denis, dans le chemin Brise. On va briser la glace. Mario Véronique. Alors du coup, la main, c'est un bonhomme ou c'est une dame, je connais même pas. Standardiste. Mario Véronique. Un monsieur ou un madame Zin?
8: Bonjour. Vous êtes...
5: Oui, bonjour. Ça c'est un madame. Mais Mario Véronique, non? Vous connaissez pas? Bon, d'accord. Elle est aussi futée que moi sur ce coup-là. Plus d'argent dans la cagnotte pour le prochain rendez-vous. Ce sera tout à l'heure après 11h15. La barre des 600 euros. Nous passons la barre des 600 euros. Alors combien? Eh ben 607. 607 euros, c'est donc la nouvelle cagnotte pour le prochain Free de Million. 607 euros, la nouvelle cagnotte tout à l'heure aux environs de 11h15 dans le son du soleil. Freedom, côté information, on vous rappelle hein, cet accident, cette perte de contrôle du côté de Bras des Calumets. On a eu Madame Robert tout à l'heure qui nous parlait de cette sortie de route, les personnes en état de choc et cette voiture qui neutralise la voie montante vers la plaine des Cafres, donc circulation alternée, perturbée, nous disait même Dolène il y a quelques instants dans le secteur. Bras des Calumets, 02 62 41 51 51 pour toutes vos informations. Freedom, allô, bonjour.
9: Oui, bonjour Francky.
5: Bonjour madame.
9: Bonjour, bonjour aux auditeurs. Justement, voilà, j'ai besoin d'un même petit conseil des auditeurs, si possible.
5: Oui.
9: Oui, alors, jeudi dernier, je suis allée à mon dentiste. Et voilà, il m'a dit qu'il va dévitaliser la dent.
5: Ouais.
9: Il faut mettre une couronne ensuite. Et là, depuis jeudi, la douleur est toujours là. Je peux pas manger, je peux pas serrer les dents, je peux rien faire.
5: Juste une question, on a fini de mettre la couronne là ou pas?
9: Non, non.
5: Ah bon,
9: non.
5: Juste dévitaliser.
9: Dévitaliser et puis okay. Là, il y a un petit pansement.
5: Voilà.
9: Et voilà, mais après, bon, je me suis renseigné un petit peu. Il y a des certains qui me disent quand on dévitalise une dent, on ne doit plus rien sentir. Parce qu'apparemment, il a tué le nerf.
5: C'est ça.
9: Mais là, je souffre toujours. Je l'ai appelé entre-temps. Il m'a dit que c'est normal, que la douleur va s'atténuer. Mais là, ce que je crains, si là j'ai rendez-vous demain, ils mettent la couronne sur une dent qui n'est pas morte, quoi.
5: Ah, parce que la douleur ne s'est pas atténuée non du tout?
9: Non, du tout, du tout.
5: Ah, ben il faut lui dire à votre dentiste là que là, pas bon.
9: Ben oui, je l'ai rappelé, il m'a dit c'est normal. Là, demain j'ai rendez-vous pour la couronne, ben je vais lui dire, mais il va pas mettre la couronne si j'ai encore mal.
5: Il pense qu'on a raison quand même, madame, hein, mettre la couronne sur une dent qui fait mal.
9: Et s'il a fini de la couronne après?
5: Il se commence à travailler là-dessous après. Non, mais les voyants, il a raison, hein. Madame, s'il est encore en douleur.
9: Ben oui, parce qu'on m'a déjà mis des couronnes dans ma vie quand même. Il m'y connaît quand il dévitalise la dent. Normalement, on devrait plus rien sentir.
5: Ben oui, pour être passé par là, me dire oui.
9: Voilà. Et là, un pain de mie, je peux pas croquer d'un pain de mie.
5: Madame, pain de mie là, ça les mal là, vous n'avez pas mangé là?
9: Justement, non, il ne peut pas. On dirait qu'il monte au ciel, il redescend. Liquide la terre, mais monte, mais descend.
5: Avec douleur?
9: Oui, avec douleur. Mais la monnaie qui aide vraiment, j'espère qu'il ne va pas mettre la couronne, qu'il va refaire le travail.
5: Non, il va vous écouter, bien sûr, madame. Vous craignez que finalement, qu'il ne vous écoute pas?
9: Ben oui, parce qu'il m'a dit que c'était normal, la douleur.
5: Demain, quand on va aller, vous allez, non, il n'est pas normal, il a fait une dévitalise un dent, on connaît comment ça se passe.
9: Bien sûr.
5: Les médecins, voilà. Les dentistes, quand on croise Exatla, il comprend ça.
9: Oui. En plus, c'est un jeune, il me craint un petit peu.
5: Madame, au contraire. Elle a dit, il faut la jeunesse, il prend les choses en main.
9: Oui, mais quand tu commences le boulot, là, comme partout, là, des erreurs.
5: Oui, mais pas, là, point d'erreur. Là, c'est de l'écoute, écouter son patient pour ne pas la mettre dans une mauvaise posture. Mais pense pas, si vous dites qu'on a encore douleur, l'imam lui va comprendre qu'il faut pas encore mettre la couronne tout de suite.
9: D'accord.
5: Ben oui. Ou va dire à nous de toute façon, on va rappeler à nous après ce rendez-vous.
9: D'accord. Voilà. Ben, merci beaucoup. Hein.
5: Je vous en prie. Tranquille. Bonne journée.
9: Un petit peu de retard, je vois les anniversaires.
5: Mais merci madame.
9: Allez, bonne journée à toutes.
5: Allez, à bientôt, au revoir.
9: Au revoir.
5: Heureusement, je du lève pas le verre. Hein. 02 62 99 12 00. On continue avec vous. Freedom, allô, bonjour.
10: Allô, oui, bonjour. Je téléphone pour la dame, pour le mal de dents.
5: Oui, madame.
10: J'ai eu le même problème.
5: C'est-à-dire?
10: Où est-ce que, dans quelle commune elle est, ou dans quel lieu elle va au dentiste.
5: Oui.
10: J'avais mal une dent, qui avait quand même une carie en dessous.
5: Oui.
10: Le dentiste, il a traité, comme on dit. Et 2 jours après, mal aux dents, la même dent.
5: Mais quand vous dites qu'il a traité, il a dévitalisé, madame?
10: Oui, il a fait, puis il a mis du plat là, pour boucher le trou.
5: Oui.
10: Et ça faisait

0: encore plus mal. Alors du coup, j'ai changé de dentiste, j'ai été ailleurs. J'ai dit, en plus j'ai entendu dire que par deux personnes qui étaient dans la salle d'attente, ils ont fait pareil, des couronnes, ils ont fait traitement des dents et ils ont toujours mal.
1: Ah ouais?
0: Donc là, il faut changer de dentiste.
1: C'est vrai que quand ça ne va pas, bien sûr, hein, on va pas se cacher, se voiler la face, hein, on change. Mais là, par exemple, cette dame, apparemment, ça se passe plutôt bien, en dehors que, mis à part que l'île est en douleur, et que l'île craint qu'il mette une couronne sur une dent qui est mal.
0: Elle n'a pas été nettoyée correctement.
1: Et vous pensez que le dentiste, là, ne va pas l'écouter, va quand même lui imposer la couronne?
0: Moi aussi, c'était un jeune, je pense. Et en plus, il m'a dit, bon, c'est bon, madame, vous pouvez y aller, on se revoit dans 6 mois.
1: Bon,
0: alors, j'avais d'autres dents qui n'étaient pas dans le bon état. Et il a contrôlé, il a même pas fait une radio parce que j'ai une couronne et que ça fait longtemps qu'elle a été mise.
1: Oui. Bon,
0: je sais pas, peut-être en dessous avec le temps, ça s'est dégradé encore. Il a même pas pris la peine de passer une radio. Il dit c'est bon, on se revoit dans 6 mois. Je dis c'est pas possible.
1: Après, des fois, il ne fait rien aussi.
0: J'ai été chez un dentiste et il a trouvé qu'il y avait la carie sous la couronne.
1: C'est sous la couronne qu'il y avait. Et le dentiste, il était âgé ou quoi?
0: Non, c'était un petit peu plus âgé, mais bon, c'était quand même un jeune, mais bon, il connaissait son travail quand même.
1: Voilà, il y a jeune et jeune, quoi. C'est pas une question de jeunesse, voilà. Finalement. Hein.
0: Non.
1: C'est une question de professionnalisme.
0: Voilà, quand je vois qu'un dentiste, qu'on y va, il fait pas son travail correctement, il regarde même pas les dents à côté. Si on va pour ça, il va regarder ça, il va pas regarder les autres. Il me dit, dans 6 mois, on se revoit. Eh ben, c'est pas dans 6 mois, on va se revoir, c'est dans 2 jours. Donc, j'ai dit,
1: ou jamais.
0: C'est bon. Après, il y a j'aurais été encore avec lui, mais quand j'ai entendu les deux personnes qui étaient là, qui ont dit apparemment, ce serait pas mon dentiste. Bon, je reviens, mais bon, elle a pas conscience.
1: Voilà, donc, voilà, messieurs les dentistes, hein, on fait la promo dans votre salle d'attente.
0: C'est comme ça quand on va, chez un médecin pareil. Moi, j'ai déjà changé de médecin de famille en 4 fois.
1: Ouais. Et Oudi Bana, la salle d'attente, comment il est le médecin ou pas?
0: Oui, bien sûr.
1: Ouais. Okay.
0: Si c'est bien. Si c'est pas bien, il faut le dire.
1: Ben voilà. Et fermez-moi la salle d'attente, là, s'il vous plaît, parce que sinon on va encore pas. Merci madame pour votre conseil.
0: Merci, au revoir, bonne journée.
1: Bonne journée. Ah ben ouais, dans la salle d'attente, ça jase, hein. Ou quand il l'attente devant, t'as autant dit ouais, un beau médecin, un beau dentiste, allez voir, autant de achat où. Freedom 02 62 99 12 00. Allô, bonjour.
2: Bonjour.
1: Bonjour madame.
2: Je vais voir bien en ce moment.
1: Oui, qu'est-ce qui se passe?
2: Hier soir, j'ai vu comme quoi il y avait une grue, que ça tombait, la grue.
1: Vu une grue qui allait tomber?
2: Oui, j'ai vu ça hier soir.
1: Vous voulez dire quoi? Dans votre rêve, madame, vous dites ça?
2: Non, c'est pas un rêve, c'est en flash. Je vois comme ça, ça arrive comme ça.
1: D'accord.
2: Et à l'instant-là, maman a entendu que la réponse réellement arrivée.
1: Oui, il y a un auditeur tout à l'heure qui nous appelait depuis Grand Bois Saint-Pierre pour nous dire qu'une grue sur un chantier est tombée.
2: Et monsieur Francky?
1: Oui.
2: Mon garçon, les grutiers.
1: Ah, c'est peut-être pour ça aussi que...
2: Oh, mes affaires, ma fille, il m'a appelé à lui, il m'a dit, ça va? Tu vas bien? Et il m'a pleuré. Il m'a dit, mais pourquoi me montrer ça? Et après qu'il arrive réellement, et à 3h du matin, à chaque fois, je me réveille à 3h du matin pour prier. M'y prie beaucoup. Et toutes les catastrophes qui arrivent, même ma copine qui est décédée, j'ai vu.
1: Vous avez eu un flash sur votre copine?
2: Ou décédée, Christelle.
1: Ah oui?
2: Qui habitait à la plaine des Palmis. Christelle François. C'était une copine à moi. J'ai vu cette mort aussi.
1: Oui, on en parle dans l'actualité, là, justement, oui.
2: Il y a plein de catastrophes qui arrivent et que je vois et que je ne comprends pas que ça n'a pas arrivé à moi.
1: Et madame, depuis combien de temps on est dans ces flashs-là?
2: Il y a des années, les inondations, les tsunamis, toutes ces catastrophes qui arrivent. Je vois ça. Et j'aimerais savoir qu'est-ce qu'il faut faire. Ou est-ce qu'il y a quelqu'un qui est comme moi sur cette terre, qui a tout ça, qui a des flashs, qui voit toutes ces catastrophes? Je suis désemparée, je suis fatiguée de voir tout ça. Et en plus, ce qui m'a fait peur, c'est mon fils, il est grutier. que Saint-Paul là-bas, j'ai appelé, j'ai dit, est-ce que ça va? Est-ce que tu vas bien? Parce que je trouve, j'ai vu ce flash hier soir. Je suis fatiguée, monsieur Francky.
1: Ben madame, ce que j'entends bien, ça vous épuise que d'avoir ces flashs, surtout que dans certains cas, il y a une... Ben ça se réalise quoi, c'est ça qui est dramatique
2: souvent,
1: à côté.
2: Souvent, j'aimerais savoir si monseigneur pourrait me contacter, je sais pas. Je suis catholique, je suis chrétienne. Je vous parle, j'ai mal à la tête et ça me fait mal. Ça me fait mal.
1: Et c'est arrivé comme ça, subitement, ces flashs là, il y a.
2: Il y a des flashs qui arrivent comme ça, je vois devant mes yeux, comme quoi il y a une catastrophe qui arrive. Et ça réalise souvent, ça réalise. À 3h du matin, moi je dors plus, tout le monde y dort. Moi, je dors plus. Je prie jusqu'à l'aube.
1: Et les flashs que vous avez là, madame, ce sont toujours des catastrophes, des faits divers. Il y a rien d'heureux en fait dans vos flashs. C'est toujours un drame. Je veux dire, c'est toujours un accident.
2: Un drame. Même les accidents de la route, monsieur Francky. Je vois les accidents de la route aussi. Dernièrement, le petit garçon de la plaine des Caves qui est décédé, les gens de Saint-André qui est décédé au niveau de la gendarmerie de Saint-André là-bas. Je vois tous ces flashs, tout, monsieur Francky, je vois tout, je ressens tout.
1: C'est terrible, hein. Ça doit être épuisant surtout pour vous, puisque...
2: Comment faire?
1: Bah, madame, je vais interpeller nos auditeurs dans quelques instants, parce qu'on doit marquer la pause, il y aura le journal dans quelques instants. Mais vraiment, si quelqu'un peut apporter une explication, c'est bien la première fois qu'on entend, voilà, quelqu'un qui a des flashs comme ça, et qui voit des choses qui arrivent par la suite.
2: Je vais prendre le bus, je vais me rendre à la plaine de Pamis, je peux voir quelque chose qui va arriver sur la route. Ça va pas arriver tout de suite, mais c'est sûr que va arriver.
1: En tout cas, madame, je vous remercie pour votre intervention. D'ailleurs, on nous informe que la grue qui est tombée, là, signalée il y a quelques instants par Gouyavier, hein, sur le secteur de terrain Bâche, cette grue serait tombée depuis la semaine dernière. Hein. Il n'y a pas eu de blessés non plus, hein, d'après les informations qu'on est en train de me donner. Elle ne date pas d'aujourd'hui, hein, la chute de cette grue sur le chantier de terrain Bâche du côté de Grand-Bois-Saint-Pierre, elle date de la semaine dernière. En tout cas, voilà, si vous souhaitez réagir tout à l'heure, bien sûr, au flash dont parlait cette auditrice il y a quelques instants, 02 62 99 12 00, juste après 9h. On marque la pause dans quelques instants, le journal.
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3: Freedom, voici maintenant les informations. Le point sur l'actualité avec vous, Christophe Damour, bonjour.
4: Bonjour Francky, bonjour à tous. Les lycéens ne décollèrent pas. Hier, ils étaient 1500 à s'être mobilisés sur l'île. Voitures caillassées et poubelles incendiées. Nous y reviendrons. Dans la région, à Mayotte, les lycéens ont également montré leur colère. Vous entendrez le témoignage d'un chauffeur de bus à Mayotte. À Saint-Denis, la résidence Schubert de la SDR serait devenue une vraie passoire. Une passoire qui fuit de partout, du premier au dernier étage. Les locataires ne savent plus comment pallier aux fuites d'eau et aux moisissures. Météo, soleil à l'ouest, nuages et averses à l'est. Bulletin à la fin de cette édition. Je vous le disais, les lycéens sont en colère. La mobilisation s'est poursuivie hier avec de nombreuses tensions aux abords des lycées de Lille. À Saint-Louis, devant le lycée Victor Schœlcher, un véhicule de gendarme a même été caillassé. Devant le lycée Rochemaigue, ce sont des véhicules qui ont été caillassés, des poubelles incendiées. Quasiment le même scénario, par exemple, devant le lycée Paul Vergès de Saint-Paul. Au total, 1500 personnes ont défilé à La Réunion pour cette journée nationale de mobilisation des lycéens et des syndicats. 22 jeunes ont été interpellés, dont 21 mineurs. Alors, il y a toujours eu des manifestations de lycéens et de jeunes étudiants, mais aujourd'hui, les mentalités des jeunes auraient bien changé. Aujourd'hui, ce n'est plus pareil. Des propos sexualisés, des gestes d'une violence inouïe, selon certains, et du coup, le rôle des parents est pointé du doigt, autant que celui du gouvernement. D'autres s'interrogent. Où sont les élus? Ils se font bien discrets, alors que le moment est important. Écoutez.
5: Nous, à notre époque, là, on avait grévé pour la bourse. Mais nous, on n'a rien cassé. On a eu gain de cause. On n'arrive à rien avec la violence. Je trouve que le niveau intelligence, c'est pas top. Hein. Ils se renseignent même pas. Je crois qu'ils font ça un peu dans le mouvement, quoi. Ben voilà, mon pote, il fait. Je fais aussi. La nana qui a mis la pancarte à caractère sexuel, ça m'a tué aussi. Comment les parents, ils peuvent laisser faire ça?
6: Ben moi, je dis c'est la faute du gouvernement, tout ça. Dans le temps, on pouvait redresser un enfant avec deux. Eh ben, il faut plus toucher les enfants, il faut rien dire, il faut les laisser. Ben voilà, aujourd'hui, si ma fille, elle monte sur la table, elle fait caca, il faudrait que je la laisse. Un enfant avec un truc de flamme a brûlé le visage d'une dame. Un professeur recevant une bouteille d'essence qui avait le feu près de lui. Mais où est-ce qu'on va? Vous appelez ça des enfants, là, maintenant? C'est plus des enfants, ça. Et là, la société va très mal.
7: Oui, parce que ça grévise, mais pas ça des racailles. Voilà, c'est efficace, ils mettent de feu, là. Ça, c'est des racailles, ça, c'est pas des grévistes, c'est ça. Nanana, des comme ça, le soir, les passer pour travailler, les faits pour ça nous, ça va. Si ça c'est mon enfant là, ben mon lit est gagné, ben quoi, mon lit est porté, pas nous comment là.
8: Eh, est-ce que vous là où on entend dit pitié, le mail, il n'y a pas le freedom là.
9: Là, c'est les lycéens, le 17, c'est pas les gilets jaunes. Aïe aïe aïe, ben ça, maintenant ça va voilà, mais c'est se remplir pire que les lycéens.
4: Alors, est-ce que la société va mal? Que pensez-vous de la nouvelle mentalité des jeunes d'aujourd'hui? Et comment expliquez-vous le silence des élus? Bien sûr, vous pouvez continuer à réagir. 02 62 99 12 00. Et dans la région, à Mayotte, il y a également eu des débordements en marge des manifestations lycéennes. Pour le chauffeur de bus que vous allez entendre, les violences sont devenues une habitude. Et un lycée a même dû être fermé par arrêté préfectoral suite à des menaces de mort envers des élèves et professeurs. Et s'il se présentait au lycée de Sada, témoignage.
10: L'offre, là, côté Kaweni, ben, il fait rien que ça, même. Nous dépose bonne maman à l'école. Après, 11h comme ça, il appelle à nous. Ouais, viens récupérer bonne maman. Et t'es, jamais gaz. On te connaît, ben, il vient pour bataille. Ben, laisse pas nous déposer. Ça, depuis grand matin. Ben, il casse, il brise tout. À nous, ici, nous les piétonner, nous, parce que nous vivons dans la guerre, carrément. La ferme, un lycée, bonne maman, il vient à l'école juste pour bataille avec force de l'ordre. Ok, pas, mais, sur le réseau social, ban mamay, la menace ban élèves et les personnels de lycée de Sada, que si ban aïe vient à l'école, il tient à zot. Oui, si ban aïe vient à l'école, ben il tient ban na, la ferme l'école direct, uniquement le lycée de Sada. Parce que le menace, c'est vise le lycée de Sada. Ici, ban jeunesse, il tient. Ban mamay, là, il connaît même pas pour le moment qu'il y en a des revendications qui se fait en France. Ben là, il vient juste pour bataille, c'est tout. Si c'est l'enfer, gars.
4: Voilà, nous étions là devant le lycée de Sada à Kaweni, à Mayotte. Freedom, 8h37, direction la cour d'assises, où c'est un procès de l'horreur qui s'ouvre ce matin. Dans le box des accusés prendra place un mécanicien de 33 ans. Il est accusé d'avoir tué Christelle Jean-François, 29 ans, une mère de famille, à bras fusil à Saint-Benoît en 2024. En janvier 2024, à l'Islette Coco, des ouvriers agricoles tombent sur le tronc et la tête d'une femme enroulée dans un drap est caché sous des branchages, sous un petit pont. Le corps avait été découpé, les bras et les jambes, eux, étaient jetés dans une ravine à Bracanote. La jeune femme avait reçu plusieurs coups de couteau. Deux jours avant, un habitant avait pourtant appelé le 17. Il disait avoir vu un corps dans la baignoire de l'accusé à bras fusil à Saint-Benoît. Les gendarmes avaient fouillé, mais rien trouvé. Mais ils ont continué et ils ont fini par découvrir du sang nettoyé dans la salle de bain. L'accusé avait déjà été condamné en 2017 pour des violences sur sa conjointe. Il risque 30 ans de réclusion criminelle. Le verdict devrait tomber vendredi. À Saint-Denis, ruelle Magnan, à la résidence Le Schubert de la SIDR, cela fait 4 ans qu'ils ont soi-disant effectué des travaux de réhabilitation. Et depuis, des fuites sont observées du premier étage jusqu'au dernier étage de cet immeuble. Cet homme voit ses parents essayer chaque jour de trouver des solutions face à ces fuites et apparitions de moisissures.
11: Depuis qu'ils ont rénové les salles de bain, depuis le dernier étage jusqu'au premier, tout le monde, la salle de bain fuit l'un et l'autre. Tout le monde. On a du mal à faire réparer ça. Mon papa passe son temps à bricoler, gratter, à badigeonner à peine un petit peu. Le pire, c'est qu'en plus, quand on appelle la CDA, elle nous dit oui, ils sont au courant. C'est depuis le dernier étage qui coule jusqu'au premier. Ils disent, ben bravo, vous êtes au courant, mais ça ne bouge pas plus que ça. La moisissure et tout, et comme ils sont assez âgés, la moisissure, ça n'est pas très bon pour la santé. Tant qu'au-dessus, il n'est pas réparé, ce sera tout le temps la même chose. La CDA ne bouge pas. Ils font les travaux pour améliorer l'appartement. Au bout du compte, les problèmes qu'elle n'avait pas auparavant, maintenant, elle a des problèmes qu'elle n'avait pas. Mais en fait, je vous explique. La CDR, ils ont de l'argent, eux, mais ils n'aiment pas payer. Les entreprises qui sont venues chez nous, eux-mêmes, ils ont dit, tout suit chez l'un et l'autre. Et ça n'arrête pas.
4: Voilà, situation critique là, dans cette résidence, la résidence Schubert de la SIDR, située ruelle Magnan à Saint-Denis. Et puis, Francky, cette histoire plutôt insolite pour terminer, dans l'ouest de l'île, une femme l'assure, et vous allez l'entendre, à chaque fois qu'elle sort avec son véhicule, elle se retrouve avec des dépôts bizarres en tout genre sur ses rétroviseurs, par exemple, comme du safran, de la poudre ou toute autre chose. Selon elle, quelqu'un lui en voudrait et elle serait victime de sorcellerie.
12: Moi, ouais, désolé, mais là, franchement, là, il dépasse à moi, mais il garde mon sang-froid. À chaque fois, il prend mon loto, il dépose à une place bien arrangée. Comme il arrive pour rentrer dans mon loto, il rouvre mon de l'entreviseur. Autant, il trouve les affaires dessus mon loto. Mais désolé, si j'ai de la vengeance pour causer ensemble, moi, viens cause avec moi, mais pas besoin de vendre sur mon loto, parce que mon loto, là, pour la parole, il trouve un tas d'affaires s'aimer dessus mon entreviseur. Comme si, de là, il y a un peu sa front, il vide sur mon loto. Il impressionne pas moins ça, parce que, mais les enfants, bon Dieu, comme tout le monde. Il fout le sort sur mon loto. Mais sauf mon cas, mon loto, il pète bien, mon loto roule bien. Comme il arrive pour me retourner, il arrive mon loto, pouf, sans histoire comme ça, là. Mais dis à Zot bien, quand le karma m'attrape à Zot, les à part, il m'attrape à ouh là baba, mais vous payez plutôt. S'il y a une affaire pour reproche à moi, avec la bouche, il y a gaffe à moi.
4: Incroyable quand même, hein.
3: C'est quelque chose, hein. Et cette dame hier disait également que même sa voiture, à un moment, ne voulait plus démarrer, pourtant c'est une voiture.
4: Elle dit à l'instant. Elle disait à l'instant qu'elle était sur le parking de ce supermarché. Elle a vu donc toutes ces choses, le safran, etc., sur sa voiture, notamment sur les rétroviseurs. Elle va pour démarrer.
3: Ouais.
4: La voiture ne démarre plus.
3: Et elle très clairement, parle de sorcellerie.
4: Voilà. On lui a jeté un sort, on lui en veut.
3: On a jeté un sort sur sa voiture.
4: Oui, mais à elle aussi.
3: Ouais, oui, oui.
4: J'ai entendu son intervention hier. Elle, son fils, etc. Voilà. Et elle sait les gens qui elle connaît les gens qui lui auraient jeté un sort. Alors, est-ce que tout cela existe? Est-ce que vous aussi, vous avez été confronté à à ce genre de problème, n'hésitez pas, vos témoignages sont bienvenus. Ouais.
3: Franchement, je suis intéressé à entendre. 02 62 99 12 00. Freedom, on passe à la météo. 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
3: Avant cela, avant la météo, Christophe Damour, on va retrouver Raïssa sur notre antenne. Elle est donc, elle a retrouvé un marmaille de 7 ans.
14: Tu as rien? Oui, bonjour, excusez-moi, il est au niveau de collège Jandem Sainte-Marie.
3: Oui.
14: Donc il doit aller en formation, et là, un petit jeune homme, ben, là, il appelle à moi, il est devant la mosquée, il est dehors sur la route en fait.
3: Oui.
14: Et ben, il est en pleurs parce que ben, là, le chat, il doit aller faire, ben, il pense que c'est un mercredi, qu'il doit aller à côté de la mosquée.
3: Oui.
14: Il n'y a personne, la maison est fermée. Donc là, le petit garçon, apparemment, il est originaire de Saint-André, il est sur le trottoir, et il pleure en fait. Donc
3: oh,
14: on
3: oui.
14: appelle sa maman, jeune homme. Ma, sa maman s'appelle Alexia. Alexia, comment? Attends, je te parle à monsieur et tu lui dis qu'il s'appelle ta maman, tiens.
15: Bonjour.
3: Bonjour. Alors, toi, tu t'appelles comment déjà?
15: Bourhanedine.
3: Bourhanedine?
15: Oui.
3: D'accord. Et tu es donc là du côté de Sainte-Marie, Bourhanedine?
14: Je t'entends pas. Parle un petit peu plus fort.
3: Hein? Bourhanedine?
15: Oui.
3: Oui, voilà, tu es donc à Sainte-Marie, là.
14: Oui, à Sainte-Marie, à côté de la mosquée, dis oui.
3: Et tu recherches ta maman?
15: Oui.
3: Comment s'appelle maman?
15: Alexia.
3: Alexia?
15: Oui.
3: D'accord. Et c'est qui t'a déposé? Comment tu es arrivé à Sainte-Marie?
15: Avec mon papa.
3: Ah, voilà, on va lancer également l'appel à papa pour lui demander de venir te récupérer alors. Le prénom de papa s'appelle comment?
15: Mourtada.
3: Comment tu dis?
15: Mourtada.
3: Mourtada?
15: Oui.
3: Voilà, on va demander si quelqu'un connaît Mourtada et connaît Alicia, les parents.
14: On va essayer de voir en face, au niveau de la mosquée, on va aller essayer de taper. Là, nous essayons de taper pour voir sur la porte s'il y a quelqu'un, il répond. Parce que ne peut pas laisser un enfant de 7 ans sur la route comme ça.
3: Ah ben, totalement, vous avez bien raison, Raïssa.
14: Là, il doit aller en formation, en fait.
3: Oui, oui. Mais il y a la gendarmerie pas trop loin, non, aussi?
14: La gendarmerie, mais il ne connaît pas où c'est, mais il n'est pas originaire de Sainte-Marie, monsieur.
3: C'est un peu plus haut, près de la place du marché, forêt un peu du fond de mer. Ça me pas si... Ouais, jusqu'à là-bas. Où sommes là, dis-moi, où est exactement, collège? Lequel, le collège?
14: Je crois qu'elle
3: est allée jusqu'à la mosquée directement.
14: On est dans la maison d'à côté de la mosquée, ben c'est fermé. On voit qu'il y a des chaussures par terre. Mais voilà, on peut pas faire l'enfant de 7 ans dehors.
3: Bien sûr, ben s'il y a des chaussures au sol, c'est qu'il y a quelqu'un dans la qui est là, quoi, non?
14: Il y a des jouets dans la cour.
3: Comment?
14: Il y a des jouets dans la cour.
3: Donc
14: il n'y a personne qui répond.
3: Oui.
14: C'est écrit Moualim Bureau. Il est situé à Madrasa.
3: À la Madrasa?
14: Voilà, à côté de la mosquée.
3: D'accord. Bon, s'il y a quelqu'un qui peut intervenir, là, parce que vous devez partir, hein, j'ai bien compris, Raïssa.
14: En formation, oui.
3: Ouais, j'ai bien compris, vous devez partir en formation. S'il y a quelqu'un qui nous entend, là, de la Médersa ou à proximité, et qui connaît peut-être ce marmaille, là, Bourhanedine.
14: Allô?
3: Oui?
14: Allô?
3: Oui, je suis là.
14: Oui.
3: Oui. Raïssa, vous m'entendez bien?
14: Les rafales aussi passent en même temps sur Sainte-Marie.
3: Ah, bah ouais. Je pense que les rafales, ils doivent décoller de la Réunion pour rentrer un retour à domicile. Bon, on s'intéresse à ce petit garçon-là parce qu'il faut absolument qu'on trouve les parents.
14: Non, ben là, monsieur, ben, ils sont obligés d'amener le petit avec moi en formation, dans la salle de cours avec moi. Eh ben, ils donnent le numéro de téléphone. Ben, mon numéro, il affiche, m'y pense.
3: Oui, absolument. Votre numéro s'affiche.
14: Ah ben merci beaucoup, c'est bon, il y a une dame qui est venue récupérer d'à côté de la mosquée.
3: Ah, elle vous a entendu?
14: Oui, mon collègue est parti à côté frapper sur les portes à la mosquée.
3: Ah, trop bien. Et alors, ils connaissent le marmaille?
14: Les parents, on ne peut confier à où l'enfant? D'accord. Ah ben confiez-moi.

0: Allez, au revoir, madame. Bonne journée à vous.
1: Bon.
0: Merci encore.
1: Bah, ben, voilà.
0: Merci, Freedom.
1: Ben, merci à vous, madame Raïssa. On l'a pris du temps pour et merci encore.
0: Aussi, madame.
1: Ben, ouais, c'est assez étrange, mais bon.
0: Vos collègues partent frapper.
1: Ben, merci à votre collègue.
0: Eh ben, avec les gars de. Comment?
1: De.
0: Eh ben, il y en a deux, trois équipes aussi. Il était avec nous, que tu viens sur le collège, en fait. Ben, Mirobia Simana aussi.
1: Et c'est quoi cette formation là où tu es en train de dire, moi, Raïssa?
0: Une petite formation, mais ça pas trop rentrer dans les détails parce que nous travaillons, voilà, ça pas un machin.
1: Ah ben, on va rendre service là.
0: Je voudrais remercier aussi, ben, la réunion est vraiment soudée parce que, ben, nous avons un petit chantier pour nous aider à nous.
1: Ah, trop génial. Voilà. Merci beaucoup.
0: Monsieur.
1: Allez, à bientôt, Raïssa. Bon, voilà, les choses rentrent dans l'ordre, on en est ravis. Le petit marmaille là, il est donc en sécurité, récupéré par les voisins qui savent justement qu'il devait venir là. 02 62 41 51 51 si les parents nous entendent là et souhaitent nous rassurer justement. 02 62 41 51 51. Christophe Damour, vous êtes toujours avec moi,
2: hein? Oui, je suis là.
1: Ouais.
2: On va encore donner les couleurs du temps.
1: C'est ça. Je vous ai mis un petit peu en attente là. Alors, couleur du temps, on parle donc d'une couverture nuageuse qui commence à disparaître.
2: Voilà, puisque sur l'est, nord-est, mais ce sera surtout l'est qui sera concerné par ces passages nuageux avec des averses, et toute la partie ouest, le soleil sera bien présent avec de belles éclaircies, des températures de saison jusqu'à 28 degrés sur le littoral, jusqu'à 13 à 14 degrés au Maïdo ou encore au Volcan, 19 à 22 degrés dans les cirques, Francky.
1: Voilà pour la météo de cette journée. On rappelle également un rendez-vous émission spéciale à 17h.
2: Oui, ce soir avec les agents du département, du conseil départemental, et on parlera carte monétique dans ce droit de parole entre 17h et 18h. On parlera donc carte monétique 02 62 99 10 00.
1: Ouais, pour ceux qui se posent la question, comment ils rechargent, à quelle date, qui ça, quoi, comment, c'est l'occasion justement.
2: Pour qui, hein, pourquoi, ouais.
1: Voilà, de venir poser vos questions au 02 62 99 10 00. Christophe Damour, la mi-journée, prochain rendez-vous.
2: Oui, très belle journée à tous, à tout à l'heure.
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Monsieur Étève Yvan Roland. Décès de Monsieur Étève Yvan Roland. Décès survenu vendredi à l'âge de 77 ans. Le convoi mortuaire sortira du CHU Sud à 9h30 ce matin. L'inhumation se fera au cimetière de Petite-Île. À la montagne Saint-Denis, décès de Monsieur Anakoya Antoine. Décès de Monsieur Anakoya Antoine. Engagé de la Légion internationale en Ukraine. Disparu en mission le 17 mai 2025. Décès survenu à l'âge de 24 ans. Le convoi mortuaire sortira du centre funéraire de Commune Prima aujourd'hui. La bénédiction aura lieu en l'église du Chaudron à 14h cet après-midi. L'inhumation se fera au cimetière de Bois-Rouge-Sainte-Marie. À la possession, décès de Monsieur Mandard Jacques Ditijac. Décès de Monsieur Mandard Jacques Ditijac. Fils de Monsieur Mandard Éric et de Madame Ivoula Rosemarie. Décès survenu tragiquement le vendredi 24 avril à l'âge de 38 ans. La bénédiction aura lieu en l'église de Dodane à 14h vendredi après-midi. L'inhumation se fera au cimetière de la Possession. À Saint-Denis, décès de Monsieur Couderc Jacques Dijaki. Décès de Monsieur Couderc Jacques Dijaki. Domicilié à Saint-Denis. Décès survenu lundi à l'âge de 77 ans. Le convoi mortuaire sortira du centre funéraire de Commune Prima, où la veillée se tiendra à partir de 16h cet après-midi. La bénédiction aura lieu en la chapelle du centre funéraire de Prima à 10h.

0: demain matin, suivi de la crémation. À Saint-Denis, décès de Monsieur Tavant Jean-Louis. Décès de Monsieur Tavant Jean-Louis, domicilié à Saint-Denis. Décès survenu jeudi à l'âge de 86 ans. Le convoi mortuaire sortira du centre funéraire de Commune Prima demain. La bénédiction aura lieu en la cathédrale de Saint-Denis à 14h30 demain après-midi. L'inhumation se fera au cimetière de Prima. À Saint-Philippe, décès de Monsieur Courtois Elson dit Nelson. Décès de Monsieur Courtois Elson dit Nelson. Décès survenu lundi à l'âge de 87 ans. Le convoi mortuaire sortira de la maison des veillées de Vincent Do aujourd'hui. La bénédiction aura lieu en l'église de Saint-Philippe à 14h30 cet après-midi. L'inhumation se fera au cimetière de Saint-Philippe. À Trois-Bassins et à Saint-Paul, décès du bébé Or Maëlia Marie-Lucie. Décès du bébé Or Maëlia Marie-Lucie. Fille de Monsieur Or Mathias et de Madame Thémès Chrislaine. Décès survenu lundi à la naissance. La bénédiction aura lieu en l'église de Trois-Bassins à 11h ce matin. L'inhumation se fera au cimetière de Ravine Daniel à Saint-Paul. À Saint-Louis, décès de Madame Dorilas Bernadette. Décès de Madame Dorilas Bernadette, domiciliée à Saint-Louis. Décès survenu hier à l'âge de 85 ans. Le convoi mortuaire sortira du centre funéraire de Commune Prima, où se tiendra une veillée à partir de 15h cet après-midi. À Sainte-Clotilde, décès de Monsieur Boyer Gilles Freddy. Décès de Monsieur Boyer Gilles Freddy, domicilié à Sainte-Clotilde. Fils de Monsieur Boyer Gilbert Henri et de Madame Ribotte Marie-Héléna. Décès survenu lundi à l'âge de 48 ans. Le convoi mortuaire sortira du centre funéraire de Bois-Rouge-Sainte-Marie aujourd'hui. La bénédiction aura lieu en la chapelle du centre funéraire de Bois-Rouge à 14h cet après-midi. L'inhumation se fera au cimetière de Prima. À la ligne des 400 Saint-Pierre et à la rivière Saint-Louis, décès de Madame Rivière Marie-Claire Né-Noël. Décès de Madame Rivière Marie-Claire Né-Noël, domiciliée à Saint-Pierre. Décès survenu hier à l'âge de 74 ans. Le convoi mortuaire sortira du centre funéraire sud ligne Paradis Saint-Pierre aujourd'hui. La bénédiction aura lieu en l'église de la rivière Saint-Louis à 14h30 cet après-midi. L'inhumation se fera au cimetière de la rivière Saint-Louis. À Brapanon, décès de Madame Veuve Fontaine Marie-Lise. Décès de Madame Veuve Fontaine Marie-Lise. Décès survenu lundi à l'âge de 85 ans. Le convoi mortuaire sortira de la maison des veillées de Brapanon aujourd'hui. La bénédiction aura lieu en l'église de Brapanon à 14h30 cet après-midi. L'inhumation se fera au cimetière de Brapanon. À Saint-Denis, décès de Monsieur Foumenègue Jean Adriano Di Nano. Décès de Monsieur Foumenègue Jean Adriano Di Nano, domicilié à Saint-Denis. Décès survenu lundi à l'âge de 44 ans. Le convoi mortuaire sortira du centre funéraire de Commune Prima aujourd'hui. La bénédiction aura lieu en la chapelle du centre funéraire de Prima à 14h cet après-midi. L'inhumation se fera au cimetière de Prima. À l'étang Salé, décès de Madame Gigant Farida, née Amant. Décès de Madame Gigant Farida, née Amant, domiciliée à l'étang Salé. Décès survenu hier à l'âge de 71 ans. Le convoi mortuaire sortira du centre funéraire sud ligne Paradis Saint-Pierre aujourd'hui. La bénédiction laïque, la cérémonie laïque aura lieu en la chapelle du centre funéraire sud à 15h cet après-midi, suivie de la crémation. À la Possession, chemin Bœuf Mort, décès de Monsieur Boyer Mario dit MacGyver. Décès de Monsieur Boyer Mario dit MacGyver, ancien policier de l'identité judiciaire, originaire de Saint-Leu. Décès survenu hier à l'âge de 89 ans. Le convoi mortuaire sortira du centre funéraire de Bois-Rouge-Sainte-Marie aujourd'hui. La bénédiction aura lieu en la chapelle du centre funéraire de Bois-Rouge à midi ce jour, suivi de la crémation au centre funéraire de Commune Prima. À Saint-Pierre, décès de Monsieur Pierre-Louis Roque José dit Auguste. Décès de Monsieur Pierre-Louis Roque José dit Auguste. Décès survenu hier à l'âge de 75 ans. Le convoi mortuaire sortira du centre funéraire sud, ligne Paradis-Saint-Pierre. La date et le lieu des obsèques vous seront communiqués ultérieurement. À Saint-Paul, décès des jumelles Quasser, Gia et Gina. Décès des jumelles Quasser, Gia et Gina. Fils de monsieur et de madame Quasser, Jean-Fabrice et Gina. Décès survenu dimanche à l'âge de 1 jour. Le convoi mortuaire sortira de chez leurs parents, 213 chemin Valin, Bel Air, à Bois-de-Nèfles-Saint-Paul. La veillée se tiendra à partir de 16h ce jour. À Montvert-les-Bas-Saint-Pierre, décès de monsieur Lebon Georges Stanislas. Décès de monsieur Lebon Georges Stanislas. Décès survenu hier à l'âge de 98 ans. Le convoi mortuaire sortira de son domicile, 7 chemin Roland-Garros à Montvert-les-Bas-Saint-Pierre aujourd'hui. La bénédiction aura lieu en l'église de Grandbois à 15h30 cet après-midi. L'inhumation se fera au cimetière de Saint-Pierre. À la plaine des Palmistes et à Sainte-Marie, décès de madame Boyer, Marie Noëlda, née Cuvelier. Décès de madame Boyer, Marie Noëlda, née Cuvelier. Décès survenu hier à l'âge de 96 ans. Le convoi mortuaire sortira du centre funéraire de Bois-Rouge-Sainte-Marie où se tiendra une veillée à partir de 16h15 cet après-midi. À Moulin-Joly, la possession. Décès de monsieur Anandi André, dit André Couman. Décès de monsieur Anandi André, dit André Couman. Décès survenu hier à l'âge de 77 ans. Le convoi mortuaire sortira de son domicile, 46 chemin Moulin-Joly à la possession aujourd'hui. La bénédiction aura lieu au domicile à 11h30 ce matin, suivi de la crémation au centre funéraire de commune Prima. À la rivière Saint-Louis, décès de madame Payette, Rosine Marie-Françoise. Décès de madame Payette, Rosine Marie-Françoise. Décès survenu hier à l'âge de 65 ans. Le convoi mortuaire sortira de son domicile, 27 rue Lillet-Geoffroy, à la rivière Saint-Louis. La date et le lieu des obsèques vous seront communiqués ultérieurement. Et à Saint-Louis, décès de monsieur Houé Denis. Décès de monsieur Houé Denis. Décès survenu hier à l'âge de 74 ans. Le convoi mortuaire sortira de son domicile, 53 avenue Pasteur à Saint-Louis aujourd'hui. La bénédiction aura lieu en l'église de Saint-Louis à 15h cet après-midi. L'inhumation se fera au cimetière de Saint-Louis. Pour tous vos avis de décès, un seul numéro, le 02 62 41 51 51.
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0: Français du sang, collecte de sang prévue ce jour, mercredi 7 octobre, au niveau du Leclerc, les terrasses du côté de Saint-Joseph, de midi à 17h. De midi à 17h, au niveau du Leclerc, les terrasses à Saint-Joseph. Autre collecte de sang à signaler au niveau du Crous de Sainte-Clotilde, de 9h à 13h30, de 9h à 13h30, au niveau du Crous de Sainte-Clotilde. Il est 9h, passé de 1 minute à La Réunion, et voici le journal de la 2PRL.
1: Bonjour à tous. La contestation lycéenne se poursuit aujourd'hui. L'Union syndicale lycéenne et l'Union étudiante appellent à poursuivre les blocages ce mercredi avant un acte 4 de la mobilisation demain. Hier, entre 450 000 personnes selon les syndicats et 266 000 selon les autorités ont manifesté pour demander de meilleures conditions d'apprentissage. Des défilés sous haute surveillance, émaillés de jets de projectiles sur la police qui a répliqué à coups de gaz lacrymogène. Au total, 488 personnes ont été interpellées selon les chiffres du ministère de l'Intérieur. 43 membres des forces de l'ordre ont été blessés. En parallèle, les cours ont été partiellement ou totalement suspendus dans près de 900 lycées. Le Premier ministre, lui, a annoncé la banalisation de demi-journées de classe sans cours à partir d'aujourd'hui. L'objectif, permettre un temps de démocratie interne afin de faire remonter les difficultés établissement par établissement. Une mesure difficilement applicable selon les syndicats d'enseignants et de proviseurs. Dans le reste de l'actualité, c'est une des mesures phares de la proposition de loi intégrale contre les violences sexuelles et sexistes. Les députés ont rétabli l'entretien obligatoire à l'école destiné à détecter les violences faites aux enfants. Un dispositif qui avait été rendu facultatif par la commission des lois. Les élus ont également voté à l'unanimité la création d'une infraction spécifique d'inceste dans le code pénal. Ils ont aussi approuvé l'interdiction du mariage entre cousins germains. C'était il y a 3 ans. Israël commémore aujourd'hui le 3e anniversaire de l'attaque du mouvement islamiste palestinien Hamas du 7 octobre 2023. Des cérémonies qui interviennent juste avant des élections marquées par la mémoire de cette journée la plus meurtrière de l'histoire du pays. Ce jour-là, 251 personnes avaient été enlevées et emmenées de force à Gaza, dont 44 déjà mortes. Un événement à l'origine de la guerre dans la bande de Gaza où la situation humanitaire reste désastreuse malgré un fragile cessez-le-feu. Et puis Messi dit adieu à la sélection argentine. À 39 ans, il a joué hier à Buenos Aires son dernier match sous le maillot de l'Albicéleste face au Bénin. Excellent début de matinée à tous.
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0: Freedom, il est 9h, passé de 7 minutes, on vous rejoint là tout de suite, 02 62 99 12 00. Les coups de cœur, les coups de gueule, les messages importants, et puis n'hésitez pas à faire le point avec nous également hein, concernant sur ce qui se passe là sur le réseau routier. On avait parlé un peu plus tôt du secteur du bras des Calumets avec une voiture qui suite à une perte de contrôle neutralisait une voie de circulation. On parlait de difficultés, alors qu'en est-il maintenant? 02 62 41 51 51, bras de Calumets, la plaine des Palmistes en direction de la plaine des Cafres. 02 62 41 51 51. Et puis à hauteur du lycée Boisjoli-Potier, là, Saint-Pierre, tampon Saint-Pierre, dans ce centre de circulation, on nous a signalé un camion en difficulté. Je remercie Bertrand, hein, puisque Bertrand a suivi un camion avec un départ de feu au niveau de la batterie. Bien heureusement, le camion a pu être arrêté à hauteur du lycée Boisjoli-Potier. Il se trouve désormais devant l'établissement, du moins à proximité, et génère quelques difficultés. Et on remercie également le chauffeur du bus de la Cassud qui a fortement klaxonné afin de prévenir le chauffeur de ce petit camion-là, dont le feu avait commencé à prendre au niveau de la batterie. Donc tout est rentré dans l'ordre, feu maîtrisé, mais quand même une petite frayeur là. 02 62 41 51 51, vous avez des informations, notre standard à votre disposition. Je vous rappelle, ce matin dans le baromètre, on parlait du gouvernement, le gouvernement sous pression avec ses manifestations, ses jeunes, ses lycéens, ses étudiants d'ailleurs hein, qui se sont mobilisés. Hein. La dame tout à l'heure me disait les étudiants ne bougent pas, ils sont en cours. Eh ben si, hein, les étudiants se sont mobilisés et ont même rejoint les manifestants hier. La question qu'on se pose ce matin, le gouvernement va-t-il plier? Le gouvernement peut-il encore tenir face à la pression? Vous, à la place du gouvernement, vous feriez quoi? Vous cédez ou vous tenez? 02 62 99 12 00. On peut bien sûr parler de tout et parler aussi de flash. Cette dame-là qui nous a interpellé tout à l'heure, elle qui a donc des flashs des faits qui se réalise, c'est pas toujours très heureux justement. 02 62 99 12 00, elle lançait un appel à l'aide tout à l'heure. Freedom, allô, bonjour.
1: Oui, bonjour monsieur.
0: Oui, bonjour madame.
1: Alors, moi je voulais parler des maisons départementales,
0: Oui.
1: Et je vous explique, est-ce que je peux citer les maisons départementales que j'ai vues ou pas?
0: Tout dépend de ce qui va être dit, mais maisons départementales dans quel sens, quand vous dites vous les citer?
1: Alors,
0: qu'est-ce qui se passe exactement?
1: Alors, je vous explique la situation. Hein. J'ai aidé une petite jeune de 21 ans qui a un bébé de 13 mois et qui est enceinte de nouveau 6 mois de grossesse.
0: Oui.
1: Donc, suite à un conflit familial, elle s'est retrouvée à la rue.
0: Oui.
1: Donc, moi, je l'ai aidée parce qu'elle était vraiment à la rue. Et donc, du coup, depuis samedi soir... Hein,
0: oui.
1: Hier, j'étais à la maison, elle avait sollicité la maison départementale de l'Épreau, là où, voilà, dans les Hauts-de-Saint-Paul.
0: Oui.
1: Du coup, on lui a dit, elle dormait dans sa voiture avec son bébé. Hein.
0: Oui.
1: On lui a dit que son cas n'était pas prioritaire. Voilà. Et puis, hier, on était, moi j'habite sur Saint-Denis, hier on était parti à la maison départementale de Saint-Denis.
0: Oui.
1: Et du coup, on est arrivé à 10h à la maison départementale, on est resté là-bas jusqu'à 1h.
0: Mmh.
1: Les assistantes sociaux n'ont pas trouvé de solution pour elle. On lui a dit de payer un hôtel. Elle a les allocations. Hein. On lui a dit de payer un hôtel avec ses allocations.
0: Oui.
1: Le temps de trouver une solution. Moi, personne tire ça à elle. J'ai quand même intervenu parce qu'elle n'a que 21 ans. Et du coup, moi, j'ai dit à la dame, une chambre d'hôtel, madame, vous savez, c'est entre 90 à 120 euros à monter sans le repas avec un bébé et enceinte, ça va chiffrer vite.
0: Oui.
1: Donc, du coup, il y a même une assistante sociale qui s'est permise. Hein. Moi, j'ai fait un courrier de toute façon. J'ai permis de lui dire que oui, ben peut-être que votre papa est fatigué d'entendre le bébé crier, que de vous voir à nouveau enceinte, ça lui fatigue. Voilà, c'est propos d'une assistante sociale. Hein. Voilà, pour moi, en tout cas, c'est très choquant parce que c'est son propos personnel qui a pris le dessus. Donc, ils n'ont pas trouvé de solution pour elle. Donc, j'ai appelé...
0: Excusez-moi, mais quand vous dites pas de solution, c'est-à-dire pour l'hébergement, vous voulez dire? Quand vous dites pas de solution?
1: Oui, pour l'hébergement.
0: D'accord.
1: Pour l'hébergement, pas de solution. Donc, moi j'ai dit à la dame, J'ai dit, mais cette petite-là, elle va rester à la rue. Là, elle arrive à 10h, il est 2h, il est 2h, hein, il est 14h. Voilà, bon, après, c'est vrai, hein, là, je vais quand même peut-être, je sais pas moi, mais même pas un petit verre d'eau que vous lui avez proposé, voilà, même pas un petit verre d'eau, même rien, quoi. Mm-hmm. Voilà, bon, bref. Et donc, du coup, on a appelé le 115, le 115 a trouvé une solution. Mais moi, mon coup de gueule, c'est quoi? Si une personne est dans une situation vraiment, voilà, comme elle, hein, catastrophique, et qui se retrouve sans personne, mm-hmm. s'il n'y a pas une personne qui l'accompagne pour essayer de l'aider, de trouver, voilà, un petit peu forte d'esprit, ben, ces jeunes ou ces personnes qui sont dans des situations comme ça, ils sont brisés, hein. Et les assistantes sociales, les assistantes sociaux sont pas là pour... Franchement, moi, j'étais vraiment, vraiment choquée des réactions. Hein. Que ce soit au téléphone, maison départementale, au téléphone, la secrétaire au téléphone, limite, elle vous remballe de suite, hein, limite, voilà. Je sais pas, ces gens... Bon, voilà. Je sais pas si ces gens-là, ils ont vraiment passé des formations dans le social ou quoi que ce soit. Mais en tout cas, il faudrait revoir au niveau l'accueil des l'accueil téléphonique et physique, et aussi ben, revoir un petit peu remettre le nez dans le cahier, hein, parce que quand vous êtes assistant social, voilà, il y a quand même des choses à dire, des choses à ne pas dire. Et si une personne vient vous frapper à votre porte, je pense que là, c'est vraiment il n'y a plus d'autre solution au niveau des familles. Donc, si une petite qui se présente avec un bébé et enfin de nouveau qui se retrouve à la rue, qui dort dans sa voiture et qu'on lui dit que sa situation n'est pas prioritaire, mais dites-moi, qui est prioritaire ?
0: Alors c'est vrai que pour mettre, après avoir expliqué un petit peu la situation, il y a une réalité, c'est que même au niveau du 115, hein, vous dites que le 115 lui a trouvé une solution, elle a beaucoup de chance, hein, parce que nous les retours qu'on a du 115, ben, généralement il n'y a jamais de place. Je dis bien, je le dis à l'antenne, hein, généralement il n'y a jamais de place, il ne trouve quasi...
1: Voilà, depuis samedi, il n'y avait pas de place, justement.
0: Voilà.
1: Pas de place samedi. Ouais. Et hier, franchement, elle a eu de la chance.
0: Voilà, c'est ce que je dis. C'est ce que je dis. Elle a eu beaucoup de chance. Mais maintenant, le problème, il est ailleurs parce que on connaît une situation de crise à La Réunion, c'est vrai. Mais à côté de ça, il y a les urgences qui ne peuvent pas être gérées. Mais alors, quelle solution? Parce que la situation de la connaissance que vous avez, là, ce n'est pas un cas unique, le pire. Mais alors, on fait comment avec ces personnes qui se retrouvent en difficulté, qui sont dans la détresse, avec enfants, ou parfois sans, hein, d'ailleurs, hein. Mais on fait comment à ce jour? Si la maison départementale ne peut accueillir, ne peut aider, ne peut accompagner, on fait quoi?
1: Bah, je sais pas, monsieur. Franchement, moi, franchement, j'étais sidérée. Hein. Hier, j'étais vraiment sidérée des réactions des uns et des autres. Et moi-même, hein, j'ai ma formation là-dedans. Je vous cache pas, je cherche du travail. Donc moi j'ai dit à la dame, hein, si vous êtes fatiguée, que vous voulez pas travailler, il y a des gens qui attendent, il y a des gens qui passent des formations, mais moi voilà, il y a des gens qui postulent et qui n'ont pas de retour. Si vous êtes fatiguée, madame, ben prenez des vacances, laissez les autres travailler. Mm-hmm. Ah non, monsieur, franchement hier.
0: C'était la goutte qui a fait déborder le vase.
1: Voilà, les deux maisons départementaux que j'ai eu à faire là, franchement, hein, mais. Faudrait revoir peut-être.
0: Eh ben, merci d'en avoir parlé. Peut-être que d'autres apporteront leur témoignage et puis ben nous dire un petit peu ce qu'ils en pensent et aussi apporter des solutions quand il y a des personnes en détresse. Ben, si ce n'est pas les maisons départementales qui accompagnent, ben qui pour faire le travail, qui pour intervenir, qui pour aider.
1: Voilà, c'est ça. Et je reviens aussi sur les jeunes qui font un petit peu n'importe quoi. Moi, dans mon temps là, on faisait pas ça, monsieur, hein, parce que nous. 7h30 jusqu'à 17h, 17h30 au lycée, pour nous c'était normal. Et quand on va aller travailler là, ça sera même pire, hein, les horaires, ça sera peut-être 19h ou 20h même. Donc les jeunes, ils cassent, ils brûlent, mais ils savent même pas pourquoi ils font ça.
0: Et selon certains, ce ne sont peut-être pas forcément les lycéens, qui cassent,
1: oui,
0: et brûlent,
1: voilà.
0: Et qui brûlent, mais voilà.
1: On voit très bien sur les vidéos qui circulent, c'est pas forcément les lycéens, mais bon, voilà.
0: Et ouais, le mouvement, il est entaché quand même. Hein.
1: Exactement.
0: Oui,
1: exactement.
0: Ouais. Madame, merci beaucoup d'en avoir parlé. Je vous en prie.
1: Au revoir.
0: À très bientôt. Maison départementale, vous les avez peut-être sollicités, justement. Ils sont là pour accompagner, hein, que ce soit dans les démarches liées au social, la jeunesse, l'habitat ou la mobilité, hein. Donc, comment ça s'est passé pour vous, si vous souhaitez en parler? 02 62 99 12 00. Freedom, allô?
2: Allô, bonjour.
0: Bonjour, madame.
2: Oui, vous êtes qui, monsieur?
0: Francky.
2: Francky. Alors, je vous appelle en catastrophe. Mmh. Ce que je vais vous dire, je trouve que c'est grave. Ma voix en tremble encore, hein. Voilà, j'ai eu une information ce matin. Ça concerne tous les Réunionnais, ça concerne tous les gens de la métropole. Donc, écoutez bien ce que je vais vous dire là. Voilà, il y a quelque temps de ça, le ministère des Finances a informé que tous les données des Français ont été volées. Je vous confirme que actuellement, sur le site internet, je peux vous le donner le site internet ou pas?
0: Non, parce que je ne sais pas de quoi on parle. On va essayer d'expliquer d'abord. Alors, et ensuite en venir au détail si nécessaire.
2: Écoutez-moi.
0: Je
2: veux dire que actuellement, j'ai en ma possession votre numéro de téléphone, votre adresse personnelle, votre mail, votre RIB, vos coordonnées bancaires. Dans le foyer où vous vivez, j'ai accès à toutes les informations de qui vit chez vous. C'est grave.
0: Et vous avez trouvé ça sur un site internet?
2: Alors, c'est un site internet qui ont diffusé toutes les données de tous les Français. Il y a 14 000 Français qui sont actuellement dedans. Moi, je suis allée vérifier, vous appeler, et effectivement, mes données sont dessus. Ceux de mon mari, ceux de ma sœur, ceux de mon frère.
0: De la famille, on va dire ça.
2: Il y a, monsieur, il y a même, si vous êtes inscrit à Pôle emploi, il y a même la date de votre inscription à Pôle emploi.
0: Non, il y a toutes les infos sur vous, sur la personne, quoi.
2: Ah, oui, tout à fait. Je trouve ça grave. Vous imaginez, bon, moi, je suis une petite personne anonyme, et encore, je ne le suis plus maintenant. D'accord? Mais un avocat, un juge, j'en sais rien. On peut avoir les informations de tous ces gens-là sur ces sites. C'est grave. Vous allez me dire, bon, un site, on peut le retirer. Mais ils vont créer un autre.
0: Oui.
2: J'ai accès à votre RIB, monsieur. Et j'ai accès au RIB de tous les Français. Et là-dessus, il y a même un point GPS sur votre adresse mail, où si vous cliquez dessus, pas l'adresse mail, le point GPS de votre adresse perso, si vous cliquez dessus, on vous envoie directement sur Google Maps et vous pouvez y aller. C'est juste une invitation, en fait. Et je vous invite à le faire. Allez vérifier mes informations.
0: Oui, du moins, je ne doute pas du piratage, hein, puisqu'on en a parlé, effectivement. S'il y a piratage, c'est certainement pour que les voleurs en question...
2: Tout le monde peut avoir accès.
0: Oui, non mais tout à fait, je dis bien, j'explique en deux mots. S'il y a eu piratage, c'est parce que quelqu'un souhaite vendre ses données. Donc ensuite...
2: Et apparemment, il y a plusieurs sites, c'est pas le seul. Les autres, j'ai pas accès, j'ai juste accédé à celui-là. Mais je trouve ça grave.
0: Et du coup, et madame...
2: Actuellement,
0: ouais.
2: Je peux avoir votre numéro de téléphone, tout ce que j'ai dit, quoi.
0: Ouais, ouais. J'entends, mais alors quelle solution? Qu'est-ce qu'on peut faire contre ça? Parce que faut avancer dans l'échange, dans le débat. Comment on peut agir?
2: Ben déjà, je sais pas. C'est pas moi qui a la solution. Moi, je vous dis juste, cette information-là existe.
0: D'accord.
2: Et j'aimerais donner le nom du site pour que les autorités, les gens, je sais pas, parce que.
0: Oui, mais alors donner le nom du site, c'est donner du discrédit à ce site, hein, ce qui est peut-être pas une bonne idée.
2: Oui, mais... Que je vous donne celui-là ou un autre, ça existe, c'est existe en fait.
0: Madame, je ne doute pas de ce que vous dites. J'imagine bien que ça existe, c'est pas la question. Mais en fait, on veut lutter contre ça au lieu de dire aux gens, allez-y pour voir.
2: Déjà, en donnant ce nom de site-là, ils pourront déjà supprimer le site.
0: En donnant le nom du site, ils pourraient supprimer le site, c'est-à-dire?
2: Ils peuvent supprimer ce site-là. Bon, vous allez me dire qu'ils vont en créer un autre, mais déjà celui-là, il sera supprimé.
0: Ah, mais donc il faut le donner aux autorités, alors, quand vous dites supprimer le site?
2: Oui.
0: Pas aux auditeurs. Les auditeurs, ils pourront pas supprimer, eux.
2: Non, mais ils pourront vérifier si leur nom apparaît dedans.
0: Tout comme le vôtre. Le vôtre apparaît, celui de vos proches apparaît. Est-ce que, du coup, vous avez l'intention de porter plainte, madame?
2: Ce que je suis partie faire déjà, c'est fermer ce compte-là.
0: Quel compte?
2: Le compte, mon compte qui apparaît sur ce site.
0: Compte bancaire, pardon, compte bancaire.
2: Etc.
0: Le compte bancaire, c'est vous parlez.
2: Voilà.
0: D'accord.
2: Donc, moi, ce que j'aimerais, c'est que les gens vont vérifier si leur nom apparaît bien dessus, qui est bien leurs coordonnées bancaires, pour qu'ils puissent faire le nécessaire déjà auprès de leur banque.
0: Mmh.
2: Parce que, vous savez, c'est des données accès à
0: des
2: gens malhonnêtes.
0: Mmh.
2: Ça peut aller loin. Hein.
0: Mmh.
2: On
0: Madame...
2: peut usurper votre identité.
0: Oui.
2: Etc. Enfin, moi, je trouve ça grave. Si vous m'autorisez pas à donner le nom du site, c'est encore plus grave, je trouve, parce que ça concerne vraiment tout le monde.
0: Non, je vais vous laisser faire, madame, de manière à ce que tout le monde entende, puisque cette affaire dont on parle, le piratage, hein, expliqué par Bercy, date du début de l'année, effectivement. Depuis quelques mois se sont écoulés.
2: Ben oui, mais vous voyez bien que ça n'avance pas parce que le site est créé,
0: oui, non, mais...
2: créé et toutes ces données-là sont disponibles.
0: Ce qui veut dire que depuis quelques mois déjà, ces données sont visibles. Mais je vous invite à donner le site, madame. Vraiment, si vous souhaitez le faire,
2: oui,
0: c'est...
2: Pour moi, c'est important. Hein.
0: Mais allez-y, madame, je vous invite
2: alors,
0: à le faire.
2: Le site internet, c'est Brix, BRIXHUB.TO. Vous allez dessus, moi je suis allée avec mon portable. Vous allez sur recherche, vous tapez votre nom et vous aurez tous les renseignements dus à votre
0: d'accord.
2: À votre identité.
0: Et après, pour avancer dans l'échange, j'aimerais bien savoir, les auditeurs de cette information, qu'allez-vous en faire justement? C'est ça qui est important.
2: Moi,
0: la suite.
2: L'information, c'est que je suis allée voir ma banque et je leur ai dit supprimer ce compte-là et au moins mes coordonnées bancaires, ne serait-ce. Après, bon, tout ce qui est adresse et tout ça, je peux pas changer.
0: Ben voilà, c'est justement, c'est toute ma question.
2: Mon numéro de téléphone, donc voilà. Voilà.
0: Eh bien, merci pour le signalement, madame.
2: Voilà, ben écoutez, si les autorités entendent ça, je sais pas.
0: Ben, puisque vous avez porté plainte, ça devrait se faire. Je veux dire,
2: moi, j'ai pas porté plainte, là, je suis juste...
0: Ah, vous n'avez pas porté plainte
2: stade. Ah non, là, je suis juste au stade de l'information. J'ai eu cette information-là ce matin, presque en même temps que vous.
0: Ah d'accord.
2: Je vous avoue que je vous écoute pas, je vous téléphone pas.
0: Oui.
2: Mais comme je sais que vous êtes beaucoup écouté sur notre île, j'ai cru que donner cette information là était importante.
0: Madame, je remercie beaucoup. Merci en tout cas d'avoir appelé la radio. Alors je sais pas s'il faut vous conseiller d'aller voir si vos coordonnées y sont, les auditeurs, avec l'adresse qu'a donné cette dame. Puisque ça fait quand même quelques mois que justement des données ont fuité. On a parlé de quelques millions de comptes bancaires la dernière fois, je crois. 02 62 99 12 00. Peut-être une réaction, peut-être nous expliquer ce que vous avez déjà fait là lorsque vous avez entendu cette information. 02 62 99 12 00. Freedom. Allô, bonjour.
3: Oui, allô.
0: Oui, bonjour.
3: Bonjour, je rappelle pour un appel à témoin suite au vol de mon véhicule qui s'est produit dans la nuit de dimanche à lundi, enfin qui a été constaté lundi matin.
0: Oui. C'est quoi comme véhicule, monsieur, que je vous aide?
3: Alors, il s'agit d'un van, un van Volkswagen California.
0: Oui. Vous en avez parlé hier avec mon collègue, je crois, non? C'est pas vous, hein?
3: Avant-hier.
0: Avant-hier, oui, avec Max.
3: Tout à fait.
0: Ouais.
3: C'est bien ça.
0: D'accord. Et donc, pas de nouvelles ou des pistes?
3: Aucune nouvelle. J'ai du mal, à avoir des infos avec la gendarmerie aussi, donc je reviens vers vous pour relancer un appel à témoins.
0: Alors, de quel endroit, là, on va reprendre à zéro, de quel endroit le vol?
3: Alors, le van a été volé dans le quartier Toucan, ça se situe à Saint-Leu, au-dessus du rond-point Manéo.
0: Saint-Leu.
3: De dimanche à lundi à Saint-Leu.
0: Mm-hmm.
3: Il est gris, beige, c'est un van de camping, hein, donc il est facilement reconnaissable avec, il y a des logos bien précis sur les côtés où il y a écrit Beach. B-E-A-C-H, la plage en anglais.
0: Oui.
3: Et des stickers ronds sur la vitre arrière.
0: Ok.
3: Voilà, donc je recherche tous les témoignages depuis lundi matin, si quelqu'un l'aurait aperçu, qui pourront nous aider.
0: L'immatriculation de ce van, monsieur.
3: Alors, l'immatriculation, bien sûr, c'est GS673WS, Gérard Sylvie 673 Willy Sylvie, GS673WS.
0: D'accord, c'est bien noté. Ouais. Donc, gris, on l'a dit pour ce gris véhicule, beige, gris-beige, exactement.
3: Gris sable, un petit peu.
0: Oui. Alors, si jamais on voit ce van, on vous appelle à quel numéro?
3: Alors, 06 92 89 61
0: oui.
3: 60.
0: Est-ce que vous avez posté l'annonce sur notre site internet freedom.fr?
3: Tout à fait.
0: C'est très bien. Comme ça, à tout moment, on pourra retrouver vos coordonnées.
3: Tout à fait. J'ai créé une petite affiche aussi qui circule sur les réseaux. J'ai fait l'annonce chez vous. Et il y a pas mal de gens qui essayent de m'aider, mais pour l'instant, on n'a pas d'infos. Donc, je croise les doigts parce que voilà, c'est un véhicule qui vaut très cher. Et puis, il a surtout une valeur sentimentale pour notre famille. Donc, on serait heureux de le retrouver rapidement.
0: Ah ben oui, je n'en doute pas une seule seconde, monsieur. Donc on compte sur nos auditeurs, hein, si jamais...
3: Nos auditeurs de Freedom.
0: Voilà, ils voient le véhicule, qu'ils n'hésitent pas à vous appeler.
3: Ouvrez l'œil et faites circuler l'information.
0: Merci à vous. Merci et courage, monsieur. Au revoir.
3: Merci.
0: Freedom, on compte sur vous, les auditeurs, 02 62 41 51 51 pour le signalement de vol de voiture. Je remercie Laetitia qui me dit qu'il n'y a pas que quelques millions de comptes qui ont été volés, enfin du moins quelques millions de personnes concernées, où il y aurait quelques milliards de personnes de concernées dans le vol de données sensibles telles que les comptes bancaires. 02 62 99 12 00. Alors comment lutter contre ça? Bonne question. Freedom, allô?
4: Oui, allô, bonjour Monsieur Francky.
0: Oui, bonjour.
4: Je vous téléphone parce que c'est au sujet de... J'ai pris l'émission au courant.
0: Oui.
4: L'aide qu'on demande, une aide départementale.
0: Oui, de quelle aide départementale parlez-vous précisément?
4: L'aide NHL, la mobilité,
0: oui.
4: Tout ça là. Hein.
0: Ok.
4: Alors, j'avais fait une demande et voilà, ils ont trouvé que dans je touchais... mensuellement, j'ai touché 1 800 euros.
0: Mm-hmm.
4: J'avais une rente de 38 000 euros par an.
0: Mm-hmm.
4: Et donc il n'y a rien de cela sur mes papiers. J'ai même téléphoné à mon conseiller organisme bancaire. Ils ont vérifié, j'ai dit à passage, je ne sais pas où ils ont trouvé ça. Voilà.
0: Où ils ont trouvé la fameuse rente?
4: Oui, et ça a fait gros débat, on a refait une demande dans l'aide papier sur le cours, je ne sais pas ce qui va se passer, voilà.
0: Mais comment ça se fait qu'on vous a attribué une rente, or qu'il n'y a aucun document qui justifie?
4: Oui, ils ont dit que là, sur mon ordinateur, la dame ressentait, ils disent, sur mon ordinateur, on voit que vous touchez une rente de 38 000 euros, et que vous avez une pension mensuelle de 1 800 euros, j'ai dit, mais ça va pas.
0: C'est incroyable, ça.
4: Ça a fait beau débat, hein. Après, on m'a envoyé de partout, mon fils peut s'en émêler, donc.
0: Ouais, c'est-à-dire que c'était à vous de justifier, finalement, qu'il n'y avait pas de rente à 38 000 euros.
4: Oui, et puis,
0: super.
4: Un salaire mensuel de 1 800 euros, quoi. Voilà, ça a fait débat, hein. Bon, on a téléphoné à toutes les mains. Je sais pas s'ils ont trouvé où est l'erreur, je sais pas.
0: Ah ben, il y en a bien une, hein, certainement, quand même. Vous n'avez pas de rente à 38 000 euros, madame.
4: Alors, mon docteur me dit comme ça, vous aurez pu ouvrir un compte au champ.
0: Oui, c'est vrai. Oui. Votre docteur s'en est mêlé aussi, tiens.
4: Oui.
0: Non, mais c'est incroyable quand même qu'on vous attribue une rente, surtout que c'est visible sur l'ordinateur. C'est-à-dire, il y a bien quelqu'un qui a fait une manipulation, qui a rentré les données, quoi.
4: Voilà, il a fait une manipulation, je sais pas, et la secrétaire médicale me dit peut-être que c'est une faute de frappe, je sais pas.
0: Ah ben, une faute de 38 000 euros, c'est pas une petite frappe, hein.
4: Ben oui, on verra bien après.
0: Donc là, vous êtes en attente de savoir si, suite aux nouvelles données que vous avez transmises, si vous avez droit à l'aide ménagère.
4: Ouais, voilà.
0: Bon, j'espère qu'ils vont regarder ça de très près, hein.
4: Voilà, je suis pas le seul dans le cas.
0: Ouais. Autant d'un côté on vole des données, autant de l'autre que l'on rajoute des infos qui n'existent pas.
4: Oui, voilà, des infos qui n'existent pas. Même, on est obligé de téléphoner même à mon conseiller bancaire. Il m'a dit, ils ont trouvé ça où?
0: Ouais. Eh bien, madame, merci beaucoup. Si d'autres ont des histoires comme ça, là, où vous retrouvez avec des informations en plus au sein de votre administration, il faut en parler, hein, 02 62 99 12 00. Merci beaucoup et courage à vous.
4: Merci.
0: Du coup, la dame, elle est en attente. Ouais, vol de données d'un côté, des données en plus de l'autre. L'informatique va mal, hein. Frida Malo, bonjour.
5: Oui, bonjour.
0: Bonjour, monsieur.
5: Oui, donc, j'appelle pour les données volées.
0: Ouais.
5: Ouais, donc, pour moi, la première chose à faire pour éviter que ça parte plus loin, c'est donner le nom du site. La dame, elle a insisté, mais pour moi, il fallait surtout pas qu'elle fasse ça. Moi, je connaissais pas, je le connais toujours pas, ça m'intéresse pas.
0: Oui.
5: Mais je connaissais pas tout le nom du site.
0: Oui.
5: Mais là, toutes les personnes mal intentionnées qui étaient à l'écoute, ben là, maintenant, ils ont le site. Et surtout dans le contexte actuel avec les grèves, avec, ben là, si on connaît le prénom d'un gendarme, des professeurs, ou autre, ben maintenant, on peut se rendre chez lui. Donc pour moi, ce qu'elle a fait, c'est une connerie. Faut pas donner le nom du site.
0: C'était pas la meilleure des solutions, vous dites.
5: Ah non, pas du tout. Parce que là entre les personnes qui ont écouté, qui ont enregistré cette adresse, qui vont la donner, ça va se répandre. Tout le monde va avoir accès à ce site. Et après, c'est très facile quand on a un site que le site est ferme. Souvent sur Google, on nous dit ce site-là, il est fermé. Si vous voulez avoir accès aux données dessus, retapez un autre nom de site. Si on a le nom de départ, en fait, souvent quand le site change de nom, on arrive à suivre les changements de nom. Mais là, pour moi, la première des mesures, c'est de pas rendre ça accessible à tout le monde.
0: Ne pas le rendre public, finalement, c'est ça que vous voulez dire?
5: Ben oui. Le fait que ça existe, je suis d'accord, mais voilà. Moi, par exemple, pourquoi je suis pas parti dessus, c'est simple, parce que je peux rien y faire.
0: C'est ça ma question, c'est de le savoir, c'est une chose, mais après on fait quoi?
5: Ben moi, je peux rien faire. Et que j'aille porter plainte, je pense pas que ça changera quelque chose, hein, parce que l'État, voilà, à la rigueur, qu'elle appelle les forces de l'ordre, qu'elle donne le nom du site, j'aurais compris, parce qu'elle a peur, parce que ceci, cela... Et qu'elle appelle Freedom et qu'elle dit à tout le monde, écoutez, il y a un site, allez dessus, vous pouvez trouver qui vous voulez. Non, je vois pas la logique.
0: On a quand même des services qui s'occupent de ça, non?
5: Oui. Mais est-ce qu'ils sont compétents? Bon, dans tous les domaines, Francky, hein, c'est souvent les mauvaises personnes qui ont un coup d'avance sur les bonnes personnes. Que ce soit côté informatique, pour les vols de voitures. On aura beau mettre en place ce qu'on veut, les personnes mal intentionnées, elles ont toujours un coup d'avance et voilà, donc...
0: Bon, on rappelle quand même hein, qu'on peut contacter le 17 hein, en cas de cybercriminalité. Ça reste aussi une information qu'il faut transmettre. Hein, si jamais vous avez constaté vous aussi que, par exemple, merci pour le bruit. Si vous avez constaté effectivement qu'il y a votre nom, par exemple, qui figure sur un site, or que ça ne devrait pas, composez le 17 voilà. Déjà.
5: Moi, j'ai pas enregistré l'adresse, ça m'a pas...
0: Non, moi non plus, c'était pas trop mon... Ouais, mais des fois, on connaît les bons auditeurs, ils ont peut-être une logique, ça répond à une certaine logique, elle l'a dit, hein, elle. Elle veut que les gens se protègent, que les gens aillent voir pour supprimer son compte. Bon, après, elle le dit elle-même, elle le supprime son compte bancaire, mais après, toutes les autres...
5: On verra, en fait. Moi, je pense pas aux gens qui se protègent, je pense aux gens qui veulent faire du mal. Imaginez-vous, là, la moindre personne, je sais pas, un petit conflit avec quelqu'un, un constat à l'amiable qui s'est mal passé, je sais pas...
0: Oui, les personnes de mauvaises intentions, on va être très clair, monsieur, ouais, hein, on va tenir autour du coup.
5: Pour un oui ou pour un non, péter un câble, voilà, donc... Voilà, moi, je préfère, souvent, ces innocents qui payent pour les coupables, donc ce genre d'informations-là, même si ça part d'un bon sentiment, j'ai très bien compris. Donc.
0: Vous voulez dire quelque part, en parler, oui, mais évitons les détails.
5: Voilà.
0: C'est ça, hein, quelque part, hein, que vous dites, hein.
5: Voilà. Moi, qu'elle est allée à thé, c'est super, j'en étais pas au courant et tout. Je vais peut-être me renseigner dessus, mais de savoir si. Mais je vais me renseigner, j'essaie de savoir est-ce qu'il y a des choses qui sont faites, est-ce qu'on sait que ces sites-là existent, est-ce que. Enfin voilà, je vais voir dans les infos. Et maintenant, dans un moteur de recherche, on peut savoir facilement est-ce qu'il y a quelque chose qui est fait pour ça ou pas. Enfin voilà.
0: Monsieur, avant de nous quitter, j'ai quand même une question à vous poser. Ça vous fait peur finalement, ces vols de données là?
5: Non. On est écouté. En fait, dans des conversations, on dit des choses, on nous propose tout de suite après sur notre téléphone des publicités, on va sur des sites pour regarder des articles, on a des centaines d'articles qui sont proposés après lorsqu'on s'intéresse à tout. Bon. Quand on va à un endroit, on est géolocalisé dans la vie de tous les jours maintenant.
0: Un peu plus, un peu moins, voilà.
5: J'ai rien à cacher, donc je ne vois pas vraiment ce qui peut m'arriver.
0: Ok. Merci de cet avis, monsieur.
5: C'est la réalité d'aujourd'hui.
0: Ouais.
5: On est suivi, on est traqué, on va faire voilà.
0: Ok. Merci beaucoup, monsieur.
6: Je me sens déjà...
0: Ouais, j'ai bien compris. Merci encore. On va marquer la pause dans quelques instants. La suite et peut-être des réactions, justement, sur la cybercriminalité.
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0: Freedom, on continue avec vous, 02 62 99 12 00. Je vous le disais, j'allais également vous solliciter, là, les auditeurs, et réagir face à la cybercriminalité, donc les vols de données. Cet auditeur-là aussi a apporté de l'eau au moulin en parlant de géolocalisation, d'écoute de son portable. Et c'est pas faux, hein, ce qu'il dit. Hein. Maintenant, bon, quelle traduction donner à ça? C'est vrai que quand vous discutez entre amis, que votre téléphone est à proximité, vous parlez d'un produit, et bien quand vous allez sur votre téléphone, bizarrement, certains téléphones vous proposent le produit. Comment est-ce possible? 02 62 99 12 00. Ça fait bizarre, hein, quand ça arrive. Hein. Pure coïncidence, Frida Malo, bonjour, ou pas?
13: Allô, bonjour.
0: Oui, bonjour.
13: Alors, j'ai retrouvé une montre, Lucien Gasparin,
0: Ah, ben désormais, on sera à l'heure, on sera plus en retard.
13: Ouais, c'est ça.
0: Alors, rue Lucien Gasparin, on est à Saint-Denis.
13: Oui, alors je ne dirai pas ce qu'il y a sur la montre, parce que, bon, il y a des choses dessus, je ne dirai pas.
0: Donc, c'est une belle montre.
13: Personne va me dire ce qu'il y a sur la montre.
0: D'accord.
13: Oh, oui.
0: Elle vous appelle à quel numéro à ce moment-là?
13: Alors, 0692.
0: Oui.
13: 20-50-39.
0: 06-92-20-50-39.
13: Oui, elle va me dire ce qu'il y a sur la montre.
0: À la personne de décrire sa montre.
13: Voilà.
0: Très bonne idée. C'est gentil à vous. Merci beaucoup, madame.
13: Merci, au revoir.
0: Merci, bonne journée. Au revoir.
13: Bonne journée, au revoir.
0: Vous êtes passé par la rue Lucien Gasparin à Saint-Denis. Vous avez égaré votre montre. Mais j'espère que vous connaissez les détails de connaissance de cette montre. Parce que madame Lette en a d'autres au virage. Hein. 02 62 99 12 00. Allez, on continue. Freedom, allô, bonjour. Oh, dans les dents. Freedom, allô.
14: Oui, bonjour.
0: Monsieur, bonjour.
14: Bonjour, je suis bien sur Freedom.
0: Oui, nous l'avons en direct, monsieur.
14: D'accord. Moi, je vous appelle pour par rapport à ce que j'ai entendu il n'y a pas très longtemps, là, pour les trucs bancaires qui ont été piratés, machin et tout.
0: Les vols de données sensibles, oui.
14: C'est ça. Et moi, je pense que en fait, on est dans un monde où, avec le téléphone portable, on peut avoir accès à tellement de choses. Et moi, je pense que le mieux, c'est d'arrêter d'acheter en ligne, en gros. D'arrêter de donner son RIB et son compte bancaire, sa carte bleue en ligne. Et je pense que ça part de là, en fait, qu'ils arrivent à prendre tout ça.
0: Ben, vous dites arrêter les achats en ligne, mais je sais pas comment les gens peuvent arrêter les achats en ligne.
14: Mais acheter dans un magasin.
0: Monsieur, c'est plus cher.
14: Ouais, voilà.
0: C'est plus cher.
14: Oui, c'est plus cher. C'est plus cher, sûrement, mais on a plus le doute de se dire que ben, notre numéro de carte, elle est sur Internet, quoi. Parce que moi, j'ai déjà regardé des émissions sur les trucs d'Internet. En fait, c'est un réseau sans fin. Ça peut partir d'une ligne et ça va dans une autre ligne. Et les gens, ben, ils piratent un site où on va acheter en ligne. Et ils peuvent avoir notre numéro de carte. Ils peuvent avoir tout, en fait, accès à tout.
0: Ah ben, quand on fait des achats en ligne et qu'on donne son numéro de compte à un magasin, par exemple... oui, le risque, c'est que si le magasin ne protège pas vos données, oui, il y a des risques. C'est sûr.
14: Dernièrement, j'ai vu qu'il y avait un site public de l'État hein, qui a été piraté.
0: C'est ce dont on parlait tout à l'heure, effectivement, oui. Oui.
14: Voilà. Donc, je veux dire, même partout, on peut se faire pirater. Donc, c'est grave. Je veux dire, même si l'État arrive à se faire pirater. Alors qu'ils ont quand même des ingénieurs, ils ont des trucs comme ça, quand même, qui sont là pour empêcher justement ce genre de problème. Mais donc on peut, c'est-à-dire qu'on dans la vie maintenant, on peut plus faire confiance à rien.
0: Alors c'est vrai que il faut dire les choses d'une manière bien plus précise, c'est que il y a eu déjà des attaques qui ont été avortées, c'est-à-dire que dans certains cas, ils ont pu empêcher l'attaque. Mais il y a à ce jour aussi des cas où malheureusement des données ont pu fuiter.
14: Donc voilà, ce que je veux dire, c'est que même si après ils arrivent à rebloquer tout ça, mais nos comptes dans les bancaires, elles sont quand même dans la main des pirateurs, en fait, des voleurs ou je sais pas comment on appelle ça, mais ils sont quand même dans leurs mains, en fait. Donc ils peuvent en faire toujours ce qu'ils veulent. On va pas changer tous les jours un numéro de compte bancaire, changer de banque parce que on était pris quelque part.
0: Ah c'est sûr monsieur, hein, comme l'expliquait cette dame. Bon, elle dit qu'elle va fermer son compte, mais il faudra bien qu'elle l'ouvre à nouveau et qu'elle fasse des achats, on va dire entre guillemets, qu'elle l'utilise.
14: Voilà, donc je sais pas où va le monde, mais on va droit dans un mur, je pense, dans ce monde-là.
0: Juste. Par rapport à ce que vous dites, monsieur, hein, vu qu'on parle de données sensibles, comment vous expliquez finalement que les banques, eux, ne sont pas attaquées? Parce que c'est eux qui détiennent tout.
14: Même les banques qui sont attaquées.
0: Mais alors, je vais aller dans ce même sens. Les banques sont attaquées, mais alors comment vous protégez alors? Parce que vous avez un compte bancaire vous-même, monsieur.
14: Oui.
0: Donc vous faites des achats en espèces uniquement, hein, pour donner le bon exemple. En voulant dire, je ne prends pas de risque avec ma carte sur des achats en ligne. Mais alors, si votre banque est piratée, comment vous faites?
14: Mais même si on paye en espèces, c'est-à-dire qu'il faut qu'on aille retirer au guichet.
0: Oui.
14: Voilà. Et même dans le guichet, j'ai déjà vu, il y a des reportages, j'ai déjà vu des personnes qui mettent des petits boîtiers on s'en rend pas compte.
0: Oui.
14: Et ils arrivent à prendre quand même notre numéro de carte.
0: Tout à fait, monsieur. Vous avez parfaitement raison. Je crois qu'on a vu le même reportage. Mais alors, où on va? C'est ça ma question. C'est
14: en sécurité de rien du tout.
0: Ah, d'accord.
14: Moi, je suis assez âgé, donc je dis pas que je vais mourir demain, machin tout, mais je pense à mes petits enfants parce que je suis grand-père. Je pense à mes petits enfants. Je me dis, mais où ils vont aller eux? C'est ça le pire. C'est ça que je me rends compte, que je dis, la vie, elle va être très dure pour eux. Déjà qu'elle est dure pour nous, mais elle va être encore plus dure pour eux. Ça va être compliqué. Ils vont être dans une, parce que plus ça va et plus on est contributeur d'Internet. Même moi, j'ai dû m'y mettre parce que, ben, j'ai des papiers à faire et tout passe par Internet.
0: Exactement. Tout aujourd'hui est dématérialisé. Tout est numérique.
14: Voilà.
0: Point non, c'est les portails numériques.
14: Voilà. Moi, j'ai une entreprise et on m'a obligé depuis septembre de me mettre à la facturation électronique.
0: Exact.
14: Mais là, je veux dire, c'est une des plus grosses bêtises qui peut y arriver. Je veux dire, là, maintenant, tout le monde a accès à tout, en fait. Je veux dire, même les criminels qui veulent rentrer dans nos trucs, ils peuvent avoir accès à tout. Tout avoir accès, en fait, à avoir nos comptes, à avoir nos prélèvements et tout. En fait, ils peuvent tout avoir accès. Parce que je sais pas si c'est vraiment sécurisé, ce truc aussi. Voilà, donc Enfin, je sais pas où va le monde, mais je pense qu'on va droit dans un mur. Hein. Il faut vraiment que l'État réfléchisse un peu avant de nous faire faire des trucs sur Internet. Que ce soit vraiment beaucoup beaucoup plus stable et voilà.
0: Après, il y a des monsieur... malins. Hein, donc, il y en aura toujours de toute façon. Merci pour votre réaction, monsieur.

0: avec le smartphone, de bloquer la caméra. C'est-à-dire, quand vous avez besoin d'un caméra, vous activez. Et quand vous n'avez pas besoin, donc vous fermez. Donc ça veut dire qu'il faut rentrer dans le paramétrage du téléphone et de bloquer. Ce que je fais actuellement. Chaque fois que j'ai besoin d'un caméra, j'active. Et si j'ai pas besoin, j'éteins. Donc ça veut dire pas d'écoute et pas d'action de ma caméra.
1: Mais ça vous protège, vous pensez?
0: Ça protège une partie, mais bon...
1: Parce que si j'ai bien compris, avec cette technologie grandissante, oui. On est quand même, par le biais d'Internet, en mesure d'activer une caméra à tout distance.
0: Fait. Ben, c'est pour ça, il faut rentrer dans le paramétrage de cache du smartphone, il faut bloquer.
1: Mais à partir du moment où on est en mesure d'entrer jusqu'à votre téléphone, on peut entrer dans les paramètres aussi, non?
0: Si vous avez un logiciel espion, oui, il n'y a pas de photo, mais quand vous baladez, vous, de préférence, de prendre un VPN. Mmh. C'est-à-dire, vous évitez de la fuite de vos données. Et donc, surtout sur le Darknet. Donc, vous trouvez de tout. Et donc,
1: alors, les auditeurs ne savent certainement pas ce que c'est que le Darknet. Vous voulez expliquer en deux mots?
0: Darknet, c'est un réseau sous-marin, c'est-à-dire la toile est immense, au niveau oxygène informatique, c'est via une toile, mais c'est une toile parallèle, c'est-à-dire un Internet parallèle. Ça veut dire que c'est Internet, mais c'est Internet pas du grand public, mais c'est un Internet en dessous du Internet. Donc, c'est-à-dire tout ce qu'il faut pas, vous en trouvez, c'est-à-dire...
1: Tout ce qui est interdit,
0: voilà,
1: en gros, hein.
0: Voilà.
1: Et non autorisé. Certains disent que finalement c'est comme l'iceberg. Ce qu'on voit, c'est Internet que tout le monde utilise. Et le Darknet en question, l'Internet qu'on ne voit pas, ben, c'est le dessous de l'iceberg.
0: Tout à fait, c'est ça.
1: Ah ouais, c'est bien représentatif alors. Ok.
0: Donc c'est pour ça que je conseille à tous mes proches de bloquer la caméra.
1: La caméra.
0: Donc, la caméra. Quand ça bloque la caméra, ça bloque automatiquement le
1: son.
0: Le son.
1: Voilà. D'accord.
0: Les deux.
1: Voilà. Merci pour ce conseil, Jo de Saint-Denis.
0: Merci.
1: On est dans un monde de fous. C'est clair. 0262 99 12 00. Et le Smart TV là à la maison, on fait comment? Vous savez que maintenant vous avez une télécommande avec laquelle vous pouvez parler à votre télé. Vous êtes rendu compte de ça? Oui, une télécommande. La télécommande là, pour allumer la télé, on peut même lui demander de mettre telle ou telle chaîne. Vous parlez à votre télécommande. Freedom, bonjour, allô?
2: Allô?
1: Oui, bonjour.
2: Bonjour, j'appelle pas pour un objet trouvé en fait.
1: Vous appelez pas pour un objet trouvé?
2: J'appelle pour un objet trouvé.
1: Pardon, c'est moi qui me suis trompé. Je vous écoute, allez-y.
2: Alors, c'est au tampon, j'ai trouvé une carte de mobilité.
1: Oui.
2: Une carte handicapée en fait.
1: Mmh.
2: Donc, ça serait au nom de Madame Evan.
1: Oui.
2: Ou Evan, mmh. E-V-A-N.
1: Oui.
2: Viviane Thérèse.
1: Oui. Alors, voilà. Pour qu'elle puisse récupérer sa carte mobilité, on vous appelle directement?
2: Oui, c'est possible.
1: À quel numéro on peut vous joindre, madame?
2: 06 92 62
1: oui.
2: 57
1: oui.
2: 78.
1: 06 92 62 57 78. Les auditeurs, oui. S'il y a quelqu'un qui connaît Evan, Viviane, Thérèse, passez-lui ce message parce qu'elle aura certainement besoin de sa carte mobilité.
2: Voilà.
1: C'est gentil à vous, madame. Merci beaucoup.
2: Je vous remercie.
1: Belle journée, à bientôt.
2: Bonne journée, au revoir.
1: Au revoir. 02 62 99 12 00. Freedom, allô?
3: Oui, allô, bonjour.
1: Bonjour, monsieur.
3: Oui, j'aimerais réagir sur les failles informatiques.
1: Oui, allez-y.
3: Il y a une société aux États-Unis qui s'appelle Anthropic. Ils ont dû renoncer à mettre sur le marché leur intelligence artificielle parce qu'elle est capable en 5 minutes de détecter des failles inconnues dans n'importe quel système mondial. Et une faille inconnue, pour info, pour que les gens comprennent, donc on rend toute case le soir, on rend compte que quelqu'un, il manque un objet. Donc forcément, quelqu'un l'a rendu à la maison.
1: Oui.
3: Donc on change les serrures, ce qui est normal.
1: Oui, jusque-là, oui.
3: Voilà, donc là, on a trouvé une faille. La faille inconnue, c'est que ben là, c'est carrément une porte qui rouvre dans le mur, comme dans mon film science-fiction, là, une porte qui rouvre, et il rentre, donc ben, où arrivent les clés, la population a rentré, on peut changer la serrure.
1: Il n'y a pas d'infraction.
3: Voilà, et surtout l'objet, il est toujours là, parce qu'en fait, il a fait une copie.
1: Mm-hmm.
3: Donc en fait, où vit, vous y, on ne rend pas compte qu'un drone, il rentre, il saute, et il prend ce petit peu dans le système, en fait. C'est ça, les failles invisibles et inconnues, et ce système-là, en 5 minutes, il crée des failles dans n'importe quel système.
1: Mmh.
3: Et d'imaginer un objet comme ça mis dans les mauvaises mains, quoi.
1: Ah ben, là où, à moins que Banal n'a pas mettre sur le marché,

0: déjà qu'il existe, selon ce que vous dites moi, c'est déjà un problème.
1: C'est un problème parce que j'existe, donc il est capable de fuiter.
0: Ben absolument, monsieur. Il va être vendu au plus offrant, certainement. On connaît le marché quand même. On n'est pas si bête que ça.
1: Donc c'est pas pour affronter les gens, c'est juste que nous vivons dans un monde dystopique, un peu que dans le film science-fiction, qui est en train de rouler sous nos yeux sans que nous voit, parce que là nous parle de facturation électronique. Moi, mes pensées que facturation électronique, c'était juste un montant de TVA qui est envoyé.
0: Ah non,
1: gouvernement, mais pas
0: ah non, non, non, c'est ça, c'est plus poussé que ça. Les données que vous transmettez concernent toutes les transactions de votre entreprise.
1: Exactement. Donc avec une intelligence artificielle aujourd'hui, on en a le profil complet d'une personne, y compris s'il achète un objet quelconque dans une société. Donc imagine l'objet sensible, un coffre, qui pourrait dire qu'on a un peu de bien chez vous. Donc ça l'est super dangereux en fait.
0: Oui.
1: Et là, nous prépare la monnaie numérique. Alors, ça va être un modèle sans nom, du coup.
0: Monnaie numérique, ça existe déjà. Hein. Vous parlez de Bitcoin, là ? Monnaie numérique ?
1: La transformation, il n'y aura plus de billets, tout sera numérique.
0: Ah, d'accord.
1: Voilà, donc il y en a une seule grande puissance qui est en train de mettre en place, c'est une loi pour bloquer ça dans notre pays, c'est les États-Unis, parce qu'ils ont compris qu'avec ça, c'est un danger. Mais nous, l'Europe, nous fonce dedans. La Russie, la Chine, nous fonce dedans. Ça veut dire que dans 2-3 ans, on pourra créer de la monnaie comme ça. Il y aura la monnaie qui sera créée, puisque sera numérique. Donc, sera indétectable. Il y aura des puissances comme ça munies d'intelligence artificielle. Ça va créer la monnaie, ça va créer des identités, parce que derrière ça, on a l'identité numérique. Mais je pense que malheureusement, un jour, on oblige à nous à créer notre ADN pour savoir que nous, l'équipe, parce que c'est une machine qui a décidé si nous, c'est nous, en fait.
0: Ah, oula, vraiment garde de film, moi.
1: Non, mais c'est ça le problème.
0: Ou là, avance encore plus, c'est-à-dire que votre imagination l'a fait qu'on la partie encore plus loin que la réalité.
1: Ben, sauf que là, 20, 30 ans, quand tu parles de ça, c'était un film.
0: Ah ben totalement, monsieur, absolument, voilà. Absolument.
1: Aujourd'hui, on est dedans. Eh oui, ça c'est le fameux monnaie numérique dont tout le monde n'est pas depuis 10-15 ans, disant c'est un complot. Ben là, on est dedans parce que dans les projets 2029, et nous voit déjà que là, avec la facturation numérique, quelqu'un peut déjà savoir un peu tout ce qui se passe dans la vie de quelqu'un. Pour moi, c'est un sujet sensible, mais il trouve qu'il n'est pas trop abordé. D'ailleurs, c'est un sujet qui n'est clairement pas abordé dans la campagne à venir, là.
0: Non, mais c'est vrai que nous, on a abordé ce sujet la dernière fois en parlant de la facturation électronique, monsieur. On a demandé justement si c'était pour simplifier ou pour fliquer. Réponse des auditeurs, c'est plutôt pour fliquer que pour simplifier.
1: Oui, exactement. Le problème, c'est pour fliquer. Mais flic qui, finalement, si au final, dans quelques années, on ne connaîtra plus qui c'est Albert, qui c'est Jean. Parce que, de toute façon, on n'aura plus de preuves de savoir qui c'est qui. Donc, ce sera à nous, êtres humains, d'aller justifier que nous les... C'est nous. C'est déjà le cas. Il y a des gens, que victimes du jeu passent en identité. C'est un enfer, les histoires.
0: C'est clair. Monsieur, merci beaucoup, en tout cas.
1: Merci, bonne journée.
0: Merci, bonne journée. L'informatique, le numérique, Internet, l'évolution, le progrès, entre guillemets. 02 62 99 12 00. Et puis vous, au milieu de tout ça. Allô, bonjour.
2: Allô, bonjour, monsieur.
0: Bonjour, madame.
2: Oui, je vous appelle, c'est Karine de Saint-André, là, hein.
0: Oui, Karine.
2: Je vous appelle parce que ça fait au moins plus de 5 mois, mes parents n'ont ni téléphone, ni de télé.
0: 5 mois?
2: Oui, et j'ai déjà appelé plusieurs fois, mais je pouvais pas avoir la ligne. Et donc, là, je suis j'ai un petit moment de pause, j'ai dit, je vais essayer de rappeler.
0: Alors, Karine, comme nous, on n'a pas beaucoup de temps, j'aimerais quand même aller au bout de cette conversation, mais qu'est-ce qui se passe pour vos parents?
2: On a appelé la société de téléphone et de télé.
0: Okay.
2: Et du coup, ils nous ont dit que la ville où nous habitons est toujours en travaux et donc pour l'instant, ils peuvent pas donner suite à
0: Mais il y a des travaux de quoi à Saint-André, Karine? C'est à Saint-André que ça se passe, hein?
2: Oui, écoutez, par rapport à la fibre, etc., tout ça, nous on croyait que ça allait se faire dans les 2-3 mois suivants où on avait appelé pour dire qu'ils n'avaient pas de téléphone ou quoi que ce soit.
0: Mais la fibre est en cours d'installation ou il y a des réparations?
2: Il y a des réparations.
0: Réparations, d'accord.
2: Oui. Et du coup, ça se fait, des fois on les emmène chez nous pour regarder un peu de télé, mais c'est des personnes âgées. Et c'est vrai, ça les pose problème, quoi.
0: Dans quel quartier on est, là, Karine, à Saint-André?
2: Au Bocage de Saint-André.
0: Bocage de Saint-André. Et donc, le quartier, là, n'a pas de fibre?
2: Oui, tout à fait, oui.
0: Et tout ça à cause de travaux de réparation?
2: Voilà.
0: Mais ça fait 5 mois que ça dure, les réparations?
2: Oui, on a déjà appelé, on nous, ben, à chaque fois, on nous dit la même chose, et donc, ben, j'ai dit, ben, écoutez, ben, pour l'instant, ben, on prélève quand même sur les factures de nos parents, et comment ça va se passer? On nous dit, bon, on aura un remboursement, mais jusqu'à présent, nous, ce qui nous intéresse aussi, c'est que ces personnes âgées, ben, à part la télé, ben, je vois pas.
0: Oui, c'est quasiment voilà. La seule distraction.
2: Oui, voilà, à part la radio tout dedans, mais c'est vrai que j'ai essayé plusieurs fois, mais j'ai pas eu la ligne, en fait.
0: C'est bien la radio aussi, mais bon, s'ils veulent voir des images, c'est un peu plus compliqué.
2: Oui, ben, c'est
0: ça. Non, mais on va essayer de comprendre.
2: Donc, voilà.
0: Bah oui, non, mais c'est vrai, la télé, ce n'est pas, la radio, c'est pas la même chose. Mais, je vais interpeller quand même les, habitants du coin, là. On rappelle, Bocage Saint-André, privé de fibre, là, depuis, 5 mois pour vous, hein, déjà, si quelqu'un a d'autres précisions sur ce qui se passe concernant ces travaux, l'opérateur, il a du mal à mettre la fibre ou quoi? Ou c'est quoi? Il y a des dégâts énormes? Qu'est-ce qui se passe?
2: Écoutez, on n'a pas plus d'informations que ça, quoi.
0: Ah ouais? Moi, j'aimerais bien.
2: On les appelle, on nous dit la même chose, quoi.
0: C'est-à-dire que c'est en cours?
2: Non. Oui, voilà, tout à fait.
0: Non, c'est vrai, on vous dit ça?
2: Oui, voilà.
0: Ah bah ouais, mais c'est une réponse, enfin c'est insuffisant comme communiqué, ça, c'est en cours.
2: Imaginez-vous, ben les mois passent et ben voilà quoi, je leur dis, ben écoutez, c'est vrai qu'il y a eu le cyclone, etc., tout ça, j'ai dit ben...
0: Ouais, le cyclone, il a bon dos là, ouais.
2: Voilà, tout à fait.
0: Ouais. Madame, on interpelle les auditeurs, on va essayer de voir juste après là, si du côté de Saint-André, d'autres des informations sur ce problème de cette panne de fibre. Freedom 10h.
3: Dimitri Pavlenko. La question est sur toutes les lèvres ce matin. Les lycéens vont-ils retourner en cours ou poursuivre leur mobilisation? Les avis sont partagés. Europe 1 est allé prendre le pouls du côté de Lyon. Une nouvelle mobilisation nationale est prévue demain. En parallèle de cela, un moment de dialogue, de démocratie interne doit avoir lieu entre lycéens et direction d'établissement d'ici la fin de la semaine. Le dialogue, remède à la colère lycéenne ou quand Sébastien Lecornu essaie de ramener le calme. Les commémorations des attentats du 7 octobre, cérémonie dans les kibboutz ce matin, hommage des proches des victimes à Tel Aviv ce soir. Europe 1 est en direct d'Israël à la fin de cette édition. Votre invité ce jour, bonjour Laurence Ferrari.
4: Bonjour Dimitri, ce sera Aurore Berger, ministre chargée de l'égalité entre les femmes et les hommes. Pourquoi le gouvernement semble incapable de faire baisser la tension liée à la colère lycéenne et qui est en train de se transformer en crise politique? Pense-t-elle comme Emmanuel Macron que, je cite, la réponse policière a été trop dure et sans empathie selon ce qui fuite de l'Élysée, alors que plus de 700 policiers et gendarmes ont été blessés? Enfin, en ce 7 octobre, où l'on commémore le pire pogrom perpétré en Israël par les terroristes du Hamas, que dit-elle à ceux qui veulent effacer ces massacres et faire monter l'antisémitisme dans notre pays? Ses réponses dans un instant.
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5: De 8h sur Europe 1, Dimitri Pavlenko.
3: Après les manifestations, le dentifrice lycéen va-t-il rentrer dans le tube? Ils étaient 266 000 officiellement à défiler dans tout le pays hier. Lycéens ou soutien du mouvement, encadré par endroits par des parents. Et maintenant, retour en cours ou maintien des blocus? Les lycéens sont partagés, comme a pu le constater à Lyon le correspondant d'Europe 1, Jean-Luc Bougeon.
6: Il faut bien l'admettre, une majorité lycéens veut aujourd'hui continuer les blocages et les actions dans la rue. On n'a encore rien obtenu, estime Joseph et Léana, élèves de seconde.
7: Là, je pense qu'on va continuer à manifester, hein. Jusqu'aux vacances, minimum, pour qu'on les écoute, pour qu'on mette des choses en place, faut pas que ça serve à rien. On n'a pas sauté des cours pour rien, quand même. On va pas lâcher.
8: Faut continuer, on n'ira pas en cours, on continuera à faire des blocus tant qu'on sera pas entendu, et ça, c'est clair et net. Dès que les cours y reprendront, on va recommencer les blocus, en fait.
6: Mais il y a aussi un certain nombre de lycéens qui souhaitent reprendre les cours normalement. Dès aujourd'hui, on a manifesté, notre message est passé, explique Aurel et Stella.
9: Moi, je trouve que c'est bien de retourner en cours.
10: Je pense qu'au bout d'un moment, on va bien être obligé de rentrer en cours, ouais, parce qu'on va prendre du retard sur le programme.
6: Reste que le temps de démocratie interne, cette demi-journée d'échange et d'écoute des élèves, voulue par le Premier ministre, a du mal à convaincre les lycéens.
11: Je pense que c'est juste pour nous dresser dans le sens du poil, faire comme si, se sentir écouté, mais c'est juste pour nous calmer et après ça va passer à autre chose. C'est du bullshit, ça va rien changer. Même si on fait de la démocratie au sein des lycées, il n'y aura pas un grand changement. En général, les élèves ne sont pas écoutés.
6: Des lycéens qui restent méfiants face aux belles paroles des adultes et donc aussi face au gouvernement. Lyon, Jean-Luc Bougeon, Europe 1.
5: Et l'Union syndicale lycéenne et l'Union étudiante appellent à manifester demain.
3: Et on apprend à l'instant également, le lycée Hélène Boucher dans le 20e arrondissement de Paris est bloqué en ce moment même pour faire le point sur cette crise lycéenne qui s'installe dans la durée. Emmanuel Macron a réuni les ministres concernés hier soir à l'Élysée. Objectif, Jacques Serey, reprendre la main après un long silence.
12: Oui, il ne manquait plus que lui. Emmanuel Macron s'invite dans la crise lycéenne. Pour la première fois depuis le début du mouvement, le président a réuni hier soir à l'Élysée, Sébastien Lecornu, Laurent Nunez, le ministre de l'Intérieur, et Édouard Geffray, le ministre de l'Éducation. Et derrière ce point de situation, il y a surtout eu un sérieux coup de pression. Selon des propos rapportés ces derniers jours, Emmanuel Macron a beaucoup gueulé. Le président juge notamment la réponse policière trop dure, pas assez empathique, d'où l'inflexion engagée hier sur le terrain des forces de l'ordre moins visibles au début des manifestations, la volonté de dialoguer avec les lycéens et cette consigne au recteur de faire remonter les revendications. Pour Emmanuel Macron, il s'agit encore de faire du en même temps, se montrer ferme avec les casseurs, mais tendre la main aux lycéens avec une urgence politique pour le chef de l'État, empêcher que cette colère ne se transforme en crise durable.
3: Et Jacques Serey du service politique d'Europe 1 et à l'Assemblée nationale hier lors des questions au gouvernement, Sébastien Lecornu a dit accueillir avec soulagement les manifestations dans un cadre démocratique.
5: Le Premier ministre a aussi défendu la réponse policière.
3: Il face notamment aux accusations des députés de la France Insoumise, peu présents d'ailleurs dans l'hémicycle hier, selon un ministre cité par le Parisien. Emmanuel Macron trouverait lui aussi la réponse policière trop dure et sans empathie. Le bilan du maintien de l'ordre s'élève désormais à 6500 interpellations, dont une écrasante majorité de mineurs, 700 policiers et 200 élèves blessés. Et parmi les images de la journée d'hier, ces lycéens scandant un morceau de rap glorifiant des terroristes islamistes. À la gloire de Salah Abdeslam, le terroriste du 13 novembre, de celui de Toulouse en 2012, Mohamed Merah, ou encore d'Adolf Hitler. Ce rap a été scandé devant un lycée du Loiret hier et même dans une église à Soulan en Vendée. Le parquet d'Orléans a ouvert une enquête préliminaire pour apologie du terrorisme. Le maire de Nice, Eric Ciotti, qui est visé par certaines paroles de cette même chanson, avait déjà signalé le titre en août au procureur de la République et au ministère de l'Intérieur. D'ailleurs, qu'en pensez-vous? Faut-il interdire la chanson de ce rappeur qui fait l'éloge des terroristes islamistes? Islamistes Merah et Abdeslam, vous votez dès maintenant sur le site et l'appli Europe 1.
5: 8h05 sur Europe 1, la suite du journal Dimitri Pavlenko et c'est l'heure de vérité pour le budget 2027.
3: Pendant une semaine, le texte va passer à la loupe de la commission des finances de l'Assemblée avant son examen dans l'hémicycle à partir de mardi prochain. Ce projet de loi de finances entend contenir le déficit public à 5% l'an prochain, mais pour le faire adopter, le gouvernement va devoir convaincre les oppositions de valider un certain nombre de mesures irritantes et ce n'est pas gagné, Barthélémy Philippe.
13: Oui, il y a les mesures qui font l'unanimité contre elles, celles qui frappent les Français au portefeuille. Les oppositions sont vent debout contre le gel des pensions de retraite et le coup de rabot sur l'abattement fiscal des retraités. Autre sujet de front, le gel des allocations familiales que le gouvernement propose de maintenir à leur montant de 2026 pour économiser 500 millions d'euros et celui des aides au logement qui pourraient ne pas suivre le rythme de l'inflation. La gauche s'élève aussi contre le gel du point d'indice des fonctionnaires qui sert à calculer leur rémunération. De son côté, le RN fustige la volonté du gouvernement d'instaurer un prélèvement d'1,4 milliard d'euros sur les avoirs non réclamés, des comptes bancaires ou des livrets A oubliés qui sont provisoirement transférés à la Caisse des dépôts. Inacceptable pour le RN qui redoute que l'exécutif cherche à terme à piocher dans l'épargne des Français pour équilibrer les comptes de l'État.
3: Barthélémy Philippe pour Europe 1.
5: Donc, de l'actualité de ce mercredi également, Israël qui commémore les 3 ans de l'attaque du 7 octobre.
3: En pleine campagne électorale, puisque les Israéliens renouvelleront leur parlement, la Knesset, dans 3 semaines, à 6h29 précis ce matin, hors du début de l'attaque il y a 3 ans. Une minute de silence a été observée dans le pays à la mémoire des 1200 victimes du Hamas ce jour-là et dans les mois qui ont suivi. Des cérémonies organisées par les familles des victimes sont notamment prévues ce soir à Tel Aviv. Où vous trouvez, Frédéric Simon?
14: Cette journée de commémoration a débuté tôt ce matin à 6h30, 5h30, heure de Paris. C'est précisément l'heure à laquelle, il y a 3 ans, jour pour jour, les terroristes du Hamas avaient lancé leur offensive la plus meurtrière de l'histoire d'Israël. Dans plusieurs points à travers le pays et surtout sur le site du festival de musique Nova où 364 des 1200 victimes de l'attaque avaient été assassinées. Des membres des familles endeuillées se sont recueillis en observant une minute de silence. Des rassemblements et des cérémonies se tiendront plus tard dans la journée devant les domiciles de plusieurs ministres. L'objectif collectif et d'exiger l'établissement d'une commission d'enquête sur les défaillances sécuritaires et politiques ayant rendu possible des massacres d'une telle ampleur. Le point d'orgue de cette journée aura lieu ce soir à Tel Aviv, à 20h heure de Paris, lorsque se tiendra la cérémonie principale, un événement organisé par les familles des victimes et auquel assisteront pas moins de 50 000 personnes. Car les commémorations officielles se sont tenues il y a 2 jours, journée qui correspondait à la date hébraïque du 3e anniversaire de l'offensive. À cette occasion, Benjamin Netanyahu avait affirmé que les jours de tous les terroristes impliqués dans le 7 octobre étaient comptés. La menace reste encore réelle. Les forces de sécurité estiment que le Hamas pourrait tenter de commettre des attentats en ce jour du 7 octobre, en Israël même, dans la bande de Gaza, voire contre des cibles israéliennes ou juives à l'étranger.
3: Frédéric Simon à Tel Aviv pour Europe 1 a noté aussi qu'Israël prépare un plan dans l'éventualité d'un fort afflux de juifs de France. Depuis le début de l'année, près de 4000 juifs de France se sont installés en Israël, en hausse de 40% sur un an.
5: Et puis la Cinémathèque de Paris lance aujourd'hui une grande exposition consacrée à Jean-Paul Belmondo.
15: Vous savez quelle différence il y a entre un con et un voleur ? Un voleur, de temps en temps, ça se repose.
3: Voilà, Bebel, l'acteur, le cascadeur, la star populaire à travers tous ses films, photos et souvenirs de tournage, exposition, événements. 5 ans après sa mort, intitulé Belmondo, le magnifique. 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Dans un instant sur Europe 1, Aurore Berger est l'invité de Laurence Ferrari. 8h08, c'est bon réveil.
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26: Eh bien bonjour La Réunion, il est déjà 10h passé de 11 minutes et vous êtes dans le son du soleil.

0: Allez, c'est parti, on commence l'heure ensemble. 02 62 99 12 00. Les sujets sont libres, bien évidemment. Et on peut revenir sur les données personnelles piratées. Et oui, vous avez été peut-être piraté. Vous pouvez nous en parler au 02 62 99 12 00. Est-ce que vous faites suffisamment attention quand on vous demande vos données personnelles? Est-ce que vous inventez parfois des dates de naissance et tout ça pour éviter au maximum de donner vos vraies données? On peut en parler au 02 62 99 12 00. Et puis on vous rappelle quand même ce rendez-vous cet après-midi avec Madame Mode. Hein, on recevra le département et on parlera de la carte monétique. Et en parlant de la carte monétique, est-ce que vous l'avez reçue? Est-ce que vous avez reçu vos passes loisirs, passes transport? On peut en parler et puis surtout poser vos questions. Préparez-les pour cet après-midi entre 17h et 18h. Droit de parole, c'est cet après-midi, mais ce matin, on peut aussi en parler au 02 62 99 12 00. Et puis, je vous rappelle quand même que pour vos urgences, il y a la ligne radio-guidage à votre disposition, le 02 62 41 51 51. Freedom, bonjour.
1: Oui, bonjour madame. Madame, oui. Spiton, c'est un leu, mais écoutez le stade pour taille.
0: Oui.
1: L'ami ou la moto, ça, sûrement la moto volée, ça.
0: D'accord.
1: Ben. Oui, ben, elle est encore frais, mais où allez-y? Ben, il habite à côté à case, on a un parking, le terrain football, juste côté à case.
0: D'accord.
1: Il lâche le numéro, le moto.
0: Oui.
1: Tu vois, maman, il attrape son moto. Son moto n'est pas crasé par rien, le coffret, son petit moto.
0: D'accord, ben, laisse, où te, la plaque.
1: Non, non, attends, mais laisse le numéro, là, fait HB093NX.
0: 93NX?
1: Oui.
0: Ok.
1: Laisse mon numéro de téléphone, si tu veux, lui contacte à moi, il monte avec ça, il va faire aller.
0: Oui, il est bon, mais nous, on va faire comme ça. Laisse le numéro de téléphone.
1: 06 93 31 28 67.
0: 06 93 31 28 67. Et il vous donnera les informations sur la moto,
1: mais
0: comme ça, vous ne donnerez pas.
1: Mais il est bon, alors, merci.
0: Il est bon, monsieur. Allez, au revoir. Nous retrouvons 02 62 99 12 00. Freedom, allô.
2: Allô, bonjour.
0: Oui. Ça va?
2: Oui, ça va bien.
0: Mais elle est là.
2: Oui, c'est Maxime.
0: Oui, il m'a compris.
2: Oui, tu sais, il raconte un peu question de la grève, maman, à l'école. Là.
0: Oui.
2: Ici, là. Oui, tu vois, là, ben, il ne bouge pas la bonne politique. Là. Veille, aussi, je vois que quand la gagne arrive au présidentiel, parce que Mme Marie Le Pen peut-être va gagner. Tu vois, s'il y a gagné, il va, comment dire, il va rendre ce que les cassés avant. Il va rembourser le tout brûlé. Mmh. Après, il va garder un zone. Si la fin, ce mandat, peut-être il va garder un zone. Mais tu sais que les cassés, les brisés, là, il va dire que toute la France avait un gros problème, avait un gros trou dedans. Il faut bouger le trou de la France avant.
0: Mais justement, Maxime, comment ça se fait que les jeunes, Idiao, ils travaillent dans des conditions pénibles?
2: Par exemple, si vous travaillez là, ben vous remboursez ici, il va dire sur paye, je sais pas où ils disent, si vous travaillez au mois, il va dire si, ou sinon on va payer.
0: Mais oui, mais on peut pas dire à l'école, on peut pas dire à l'école les casser quand c'est ou même que l'entraîne en train de brûler dans l'école.
2: Oui, mais il ne cassera pas, mais c'est que si la route, c'est que les cases, tout ce qui a brûlé, le voiture, les vitres cassées, tout ça là. Qu'ils aillent remboursé ça, lui va comment dire où, hein. Mais il faut de l'argent pour pouvoir rendre ces mouna, les voitures, tout ça là.
0: Oui.
2: Il va dire, ouais, ben, ça l'a cassé, mais il faut rembourser ces enfants là, c'est. Toute la population, ça a pris dans la colle.
0: Ben oui.
2: Ça, dans la colle, toute la population est pris dans la colle. Ben, il a une colle, parce que maintenant, on a fait. Peut-être que Mme Madia Oufer, qui s'est bouclé, pas bougé, il a dit que. Il sera pas qu'il y a des sujets de la population. Bon. Pas rongé, c'est que cassé, mais là, il va essayer aider, mais c'est vraiment pas qu'il y a assez la population. C'est le parti de gauche.
0: Oui, oui, oui.
2: Ça, il y a dit de si, France Info, ça. Il a dit qu'il n'y aura pas qu'il y a dans la poste toute la population pour payer.
0: Ben oui, mais là, en même temps, sinon, en train de casser. Bonal est en train de. Bientôt, il faudra tout réparer. Après, oui, dit la France d'endetté.
2: Oui, là, c'est les enfants d'école, mais t'as les camarades pour les grands.
0: Oui.
2: Pour les grands, quand va casser, va batailler sur la route avec la police, en dames, tout. Et la police, c'est pas exact, mais voilà, tout ça, c'est. Quand on finit, là, pour le bureau, quand on va gréver, là.
0: Mais justement, Maxime, juste avant de terminer avec vous, là, la question du baromètre ce matin, est-ce que vous pensez que le gouvernement doit dire oui à toutes les revendications pour que ça cesse justement, ou continuer à faire la sourde oreille pour et croiser les doigts pour que ça s'arrête.
2: Oui, mais Julie, respectez-moi là.
0: Oui.
2: Hein? Respectez-moi, vous n'avez pas votre temps fini là. Mais lui, le gouvernement, lui va essayer de voir s'il veut guéronner. Mais lui, le Macron, là, lui ne bouge pas, lui ne connaît pas, lui ne dit pas oui, il ne dit pas non. Mm-hmm. Mais lui, ça peut être un petit. Il lui essaye très peu de jouer, son temps est fini. Mais après, c'est lui, ça va, lui, c'est que la gagne, il va ronger.
0: Non, mais justement, lui, il reste à lui très peu de mois. Lui n'aurait pu dire, bon, bien arrange, et après, mais ça va.
2: Oui, non. Mais bien, pas rien là, il y a qui peut arranger là, je dis.
0: D'accord.
2: Il dit là, son temps est fini. Il attend son temps fini, après ça va aller.
0: D'accord. Ben merci beaucoup.
2: Oui. Ben allez, le gouvernement tout.
0: Ouais. Ben merci allez. Beaucoup en tout cas. À très bientôt, Maxime. 02 62 99 12 00. Frida Malo.
3: Allô.
0: Bonjour.
3: Oui, bonjour madame. Je vous appelle concernant depuis hier, 15h30, j'ai pas de courant au grand tampon, j'ai des jumeaux à la maison, j'appelle le DF, personne ne sait pas où est le problème, moi j'en peux plus.
0: Oh là là, mais ça a été prévenu ça, c'était prévenu?
3: Non madame, il n'y a rien qui est prévenu, les agents du DF ne sait pas où sont le problème. Mais en tout cas, depuis hier, 15h30, j'ai pas de courant, j'ai des jumeaux à la maison, même mon voisin il a pas de courant, on n'en peut plus.
0: Oh. Même votre voisin, pas. Donc du coup, c'est tout le voisinage, c'est tout un quartier alors?
3: Je sais pas si c'est tout un quartier. En tout cas, moi, j'habite au grand tampon. Mon voisin non plus, il a pas de courant.
0: Oui.
3: Depuis hier 15h30, lui, il a pas d'enfant, mais moi j'en ai.
0: Oui.
3: J'ai des jumeaux de 15 mois. Mes jumeaux sont perturbés, ils ont pas de courant et je suis épuisée.
0: Bon, ben là, madame.
3: Confirme.
0: Oui, non, mais oui, madame, vous inquiétez pas, on va essayer de mettre tout ça au clair. On est du côté du grand tampon, pardon, et il y a plus de courant depuis hier, 15h30.
3: Oui, 15h30.
0: Et là, qu'on appelle EDF, ben, ça ne se connaît même pas où c'est la panne?
3: Oui, je ne s'y connais pas, personne ne connaît pas. Ou bien, justement, ben, je sais que j'habite dans un lieu, il n'y a pas de réseau, je ne s'entends pas quoi midi. Mais en tout cas, ce que m'essaye d'expliquer depuis hier, j'ai pas de courant.
0: Madame, vous habitez dans un immeuble?
3: Non, j'habite dans une maison à terre, dans les particuliers.
0: D'accord. Bon, on essaye de se renseigner. Qu'est-ce qui se passe? Est-ce qu'il y a d'autres personnes dans ce cas-là? Et surtout, à quand le retour? Parce que là, madame, il est déjà 10h depuis hier 15h30.
3: Oui, depuis hier 15h30. On a appelé EDF, on a appelé Freedom. Madame, je ne connais plus depuis qui viser. Même là, si encore ce matin, il appelle EDF, personne n'y répond pas.
0: C'est pas possible. Au moins une réponse, même si c'est pour dire nous, il retourne dans une semaine, mais au moins une réponse.
3: Voilà, au moins répondre à moi et dire, madame, ça ne connaît pas moi, c'est une affaire, parce que là, vraiment, l'âme est épuisée, là.
0: Ah oh là là là là là. Bon, on essaye de se renseigner, madame, d'accord?
3: Je vous remercie, madame.
0: À bientôt. Madame, juste une question, c'est quelle rue ça?
3: Ben, grand tampon.
0: Madame, par contre, ça coupe.
3: Oui, il n'y a pas de réseau.
0: Oui.
3: C'est chemin grand tampon.
0: Chemin grand tampon, pas besoin d'aller loin alors.
3: Voilà.
0: Bon, en plus, c'est facile pour retenir, donc là, ça n'a point de. Bon, en tout cas, nous croise les doigts, madame.
3: Je vous remercie, je vous tiens au courant de la journée.
0: À très bientôt, au revoir.
3: Merci, au revoir.
0: 02 62 99 14 00, si vous avez une réponse pour cette dame, du côté de Chemin Grand Tampon, il n'y a plus de courant depuis hier 15h30, c'est très compliqué, elle nous dit qu'elle est épuisée. Si vous avez des réponses à lui donner, 02 62 99 14 00, allô?
4: Allô?
0: Aïe. On est à la radio?
4: On est à la radio.
0: Bonjour.
5: Allô, bonjour, oui. Julie, ça
0: oui.
5: va?
0: Ça va ou même?
5: Et là, pas trop moins. Hein,
0: pas arrivé.
5: Ça m'appelle Radio Freedom. Et il revient un peu parce que moi, la malade, m'a rendu à l'hôpital, m'a fait scanner IRM, mais voit tout le dessous de mes côtes là, il brûle comme piment. Mais il ne connaît plus qu'au faut faire. Moi, j'ai scanné IRM, la diamant n'a pas rien. Ben, l'ami, il ne connaît plus qu'au faut faire avec douleur, il pique, ma peau, il brûle. Ben, mais qu'il n'y ait pas quel remède, quel médicament, qu'il faut prendre.
0: Sous les côtes?
5: Qu'il faut faire. Hein, comment?
0: Sous les côtes ou diamant?
5: Sous les côtes, sous mes seins.
0: Ben, il est bizarre.
5: Mais le docteur dit, mais n'a pas rien au poumon, n'a pas de maladie, pas le diabète, mais il brûle comme piment.
0: Et depuis combien de temps il dure ça?
5: Ah ben, n'a plus à moi, madame. C'est à moi, n'a plus à moi. Mais que n'est plus qu'on faut faire. Mais que n'est plus à quel diabète faut prendre. Mais il va se manquer, là, quelque part, là, il dit un peu de prière. Mais, comme elle est, elle dit, on va que dans le monde, il dit rien, parce que le vieux monde, on entend, là, parce que plus ça. Mm-hmm. Ben, si vous trouvez quelqu'un pour dire, moi, c'est, qui veut dire une prière par les communes, m'y partirait, parce que, maintenant, trop de douleur, mais souffre trop, mais il dort plus avec.
0: Mais c'est sous les deux seins?
5: Sous un seul, à côté droite.
0: Mais elle est arrivée comme ça du jour au lendemain, ou bien on a eu des démangeaisons au début?
5: Il m'a gagné douleur, il brûlait, il m'a pas dormi le soir, mais il m'a quoi voir, moi, c'est manqué, c'est un vent, ou ça m'a constipé, m'a pense de tout, alors. Mais franchement, mais c'est, il fait mal.
0: Mais madame, quand vous dites à moi que elle est arrivée du jour au lendemain, c'est vraiment, où la passe une super journée, et à un moment donné, le soir, où la senti que t'es brûle.
5: Voilà, m'a pas une journée, m'a bien passé une journée, m'a bien vu, je veux dire,
0: oui.
5: M'a bien vu, bien mangé, mais m'a pas tombé, rien. Le lendemain, m'a gagné une douleur comme ça, non, m'a plus fait moi, m'a rentré à l'hôpital, la mis en antibiotique sous ma supervision, j'ai donné un médicament, m'a resté allongé pendant 4 jours à se relever pour prendre une transfusion. Ben, moi, la sortie m'a fait 10 jours. Moi, la partie docteur, moi, j'ai un médicament, là, il m'a refait un scanner, mais il n'a rien. Mais là, il va pas.
0: Et sur la peau, madame, est-ce qu'il y a une irritation, il y a des boutons?
5: Non, rien. Mais il brûle, il est comme piment, il a fait comme un coup d'aiguille dedans.
0: Et résultat, l'IRM et scanner, n'a pas rien?
5: Rien. Mais il en a fait quelque part, ça ou quoi?
0: Ben, madame, il ne peut pas brûler là-haut comme ça pour rien, comme s'il n'avait de feu dans le...
5: Oui, mais me demande pour quelle raison il brûle comme ça, il pique, mais comme piment, comme les aiguilles, quand tu vois un coup d'aiguille pique à Oula, mais comme ça.
0: Mais elle n'a pas fait une mammographie, quelque chose non plus?
5: Mal à fait, il n'y a rien. Mais elle est bizarre. Elle me dit, mais trop quelque part là.
0: Mais c'est toute la journée, madame?
5: Hein? Toute la journée, la nuit, pareil. Là, ma femme prend des coups, elle est comme un coup d'aiguille dedans.
0: Bon, vanille folle, madame!
5: Mais voilà, c'est ça, midi. Mais midi, bon, reçois maman, bref. Maman, midi, les téléphones, c'est le monde, il connaît, là, quelqu'un, il dit un peu de prière. Mais les croyants, toi, j'ai dit un peu de prière, mais pas tirer voir la personne, ça me chale, ça coche, ça drôle. Mais ça va, moi, parce que je souffre trop.
0: Et où sont arrête?
5: Mais il reste le temps salé.
0: Ben, ouais, surtout que là, rien...
5: Aïe, il lance ça.
0: Et vous connaissez pas quelqu'un qui coupe le feu?
5: Hein?
0: Vous connaissez une barrière de feu, là, coupeur de feu?
5: Coupeur de feu, c'est quoi?
0: Comme Anaï... Ben, ça m'a même la prière, même, ça, non?
5: Ben, mais que pas. Mais que les monde dit la prière, mais longtemps, mais que c'est beaucoup de monde qui dit la prière, mais les vieux monde longtemps, on n'est plus là, ça. Mais il se manque, il m'a téléphoné la radio, c'est quelqu'un, il connaît un monde pas, là. Ben, diamant le numéro, diamant où il est, ben, mais ça va.
0: Non, mais après, madame, par contre.
5: Oui,
0: où veut de la prière, tout ça, il peut trouver ça, hein, mais il dit pas ou non. Mais après, là, il faudrait savoir c'est quoi le problème. Donc, il faut quand même qu'on sache voir un médecin, mais il connaît pas, moi, il demande à lui d'approfondir.
5: La chambre docteur, excusez-moi, la chambre docteur. Là, ma madame n'a pas rien. A dit que mon diabète, c'est tout.
0: On a fait une prise de sang, une affaire,
5: famille. Oui, ça m'a fait tout, la totale. La mise par la commission à mon côté. Mon médecin, il lance, il fait mal.
0: Et quand on touche, est-ce qu'il fait mal?
5: Il fait mal, il brûle la place. Toucher, il est plus trop touché. Après, il brûle. Et comme piment, comme piment là, comme si il brûle là. Mais fatigué, manière folle. Mes enfants disent tout le temps, maman, on est bien, mais dis-moi, il n'est pas bien, maman, quoi va où encore, mais dis-moi, maman, là, tu vas, maman, ben, c'est une affaire, téléphone à la radio pour voir s'il y a quelqu'un, s'il dit à prier, allez, ouais, maman, dis à te prier, tu vois, maman. Ah, mais il ne connaît plus, la matin, tu connais comment, matin, tu en es, comme un zombie.
0: Mais pour là, madame, est-ce que les dos tétés ou bien les dedans, les.
5: Ben, elle n'est pas dans mon tété parce que moi, elle a fait ma biographie, elle n'écoute rien.
0: Non, mais la manière que vous diamant fait mal, est-ce que quand vous touchez le tété, c'est dans le tété, les dents?
5: Non, dessous. Dans mes côtes, dessous.
0: Bon, ben les auditeurs, il n'y a pas de marque, il n'y a pas de rougeur, il n'y a pas de bouton, il n'y a rien, mais vous avez une brûlure, vous sentez comme une brûlure à l'intérieur, au niveau du sein droit.
5: Oui.
0: Et ça dure depuis un peu plus d'un mois.
5: Un mois et demi. Oui.
0: Vous avez fait tout, hein, IRM, scanner, mammographie.
5: La totale.
0: Prise de sang, etc. Mais rien, il passe, enfin, il trouve rien en tout cas.
5: On est diabétique, c'est tout.
0: Et quand vous boivez Doliprane, est-ce qu'il fait une affaire?
5: Oh là là, c'est rien. Mais il boit Doliprane 1000, le rouge là.
0: Oui.
5: Rien.
0: Ben les auditeurs, 02 62 99 14 00, s'il vous plaît, là, tout de suite, on a besoin de vous. Parce que madame...
5: Merci. Voilà, merci.
0: On reste à l'écoute de la radio. Madame, justement, on a quelqu'un sur le 14, là. T'en as deux minutes, là. Hein.
5: Oui.
0: Freedom, allô?
4: Allô?
0: Oui, bonjour, madame. C'est pour aider cette dame?
4: Oui, je suis pressée à terre. Là, je peux aller prendre ma voiture.
0: Oui.
4: Dans le garage. Attendez, je vais changer de place parce que je suis dans la cuisine. Je vais lui donner l'adresse et tout.
0: Alors, c'est quoi?
4: Voilà. Et quel endroit qu'elle est, elle?
0: Elle est en Salé.
4: Ah ben, c'est pas trop loin.
0: Mais vous allez lui donner l'adresse de qui, de quoi?
4: Pardon?
0: Vous allez lui donner l'adresse de qui, de quoi? C'est un médecin?
4: La dame pour les brûlures.
0: Oui, mais là, vous...
4: On a déjà été, mais c'est entre deux.
0: Oui, mais là, vous allez nous parler de qui? D'un médecin, d'un...
4: C'est une femme qui tient les brûlures. Il faut, mais je suis à rendez-vous entre deux.
0: Ah, qui enlève des brûlures, donc un barreur de feu, là, comme les...
4: Oui. Et elle a déjà fait ça?
0: Non, elle n'a pas encore. Elle demande, justement.
4: Eh bien, il suffit qu'elle prend toujours le numéro de téléphone. Si elle veut, elle pense. Si elle ne veut pas, elle ne prend pas. Mais nous, on a été. Ça fait du bien.
0: Ah, en plus, cette dame, elle a un cabinet?
4: Je crois qu'elle travaille. Oui, elle travaille à l'hôpital. Elle fait ça quand elle est chez elle. Et...
0: Ah, d'accord.
4: C'est vous, hein?
0: Alors, par contre, là, madame, on ne va pas laisser le numéro de quelqu'un à l'antenne. Vous comprenez? On peut pas donner le numéro de quelqu'un, ni l'adresse de quelqu'un.
4: Mais vous prenez son numéro chez vous.
0: Non, ce qu'on va faire, c'est qu'on va lui donner votre numéro de téléphone, si vous voulez bien.
4: Elle travaille à l'hôpital, et quand elle travaille pas, elle fait ça chez elle.
0: Oui, non, mais on va lui donner votre numéro de téléphone.
4: Oui, parce que là, je dois sortir, je suis pressée avant la charcuterie ferme, là.
0: Ok, madame, allez, redonnez-moi un saut de viande.
4: Alors, donnez la date.
0: On fera le nécessaire avec vous, on a pris votre numéro de téléphone, vous inquiétez pas, merci beaucoup. Donc là, on cherche un magnétiseur, un coupeur de feu. Si vous en avez un sous la main ou si vous êtes barreur de feu, coupeur de feu, vous pouvez nous appeler. Madame, on essaye de faire le point, vous restez à l'écoute de la radio?
5: Oui, d'accord.
0: C'est bon? D'accord. Bon courage, madame.
5: Merci, madame.
0: Au revoir. Donc, est-ce que vous connaissez un bon magnétiseur? Est-ce que vous êtes magnétiseur? Est-ce que vous pouvez le faire par téléphone? Est-ce qu'il faut absolument se déplacer, ça, pour faire toutes ces manipulations? 02 62 99 12 00. Et peut-être que vous avez eu les mêmes symptômes que cette dame. Qu'est-ce qu'elle pourrait faire, justement? Parce qu'au final, elle ne peut pas rester avec cette douleur-là. Vous pouvez nous appeler. Freedom, allô?
6: Oui, bonjour.
0: Bonjour.
6: Je voudrais parler, dire de que la femme que Nadie vous dit, voilà.
0: Madame, enlève juste la radio derrière, s'il vous plaît.
6: Oui.
0: Oui.
6: Attends. Je vais éteindre.
0: Oui. Il fait mal ce commérage, là?
6: Oui.
0: Oui.
6: Allez, rebonjour.
0: Oui, madame Ikutao. Bonjour.
6: Bon, ça fait 5 ans que j'ai.
0: Ça fait 5 ans que vous avez quoi?
6: À la main, au bras. Au cou. Ça fait 5 ans, j'ai fait faire tout et tout. Ça dépasse pas.
0: Quel bras, ça, madame?
6: Quoi?
0: Bras gauche, bras droit?
6: Des deux bras. Il y a des jours, je ne peux pas faire rien de couverture. Une marmite, une cuillère, je ne peux pas toucher. Mes mains, ça brûle.
0: Oh là là.
6: Alors, dis la madame, prends patience. Que ça fait 5 ans que je suis pris avec. Je suis passé par tous les radios, tous les scanners.
0: Et on n'a rien trouvé?
6: Rien trouvé, le docteur ne trouve rien.
0: D'accord. Mais madame, elle n'est pas normale.
6: Non, mais aussi, je sais que c'est pas normal, mais le docteur ne trouve rien. Je suis parti à la cure, pièce de prière sur mes bras.
0: Oui.
6: Sur mon cou. Ça fait rien.
4: Rien. Je bois tout, des médicaments, ça fait rien.
0: Mais on vous a donné des médicaments pour quoi? Parce qu'on ne sait pas ce que c'est.
4: Pour le brûlement, pour les picotements des mains, pour tout. Ça fait 5 ans, madame.
0: Mais madame, elle est arrivée du jour au lendemain comme ça?
4: Du jour au lendemain comme ça.
0: D'accord.
4: Allô?
0: Mais madame, quand vous dites le brûlure, là, c'est vraiment tout le bras, tout. Enfin, les deux.
4: Tout le bras, mes mains, mon cou, tout ça brûle.
0: Mais qu'est-ce que c'est rien. Pour ça?
4: Je suis une fois au moins 3-4 scanners. J'ai pris de sang. Il n'y a pas rien, je n'ai pas de diabète, je n'ai pas rien. Et ça brûle.
0: Et il y a des jours où vous pouvez carrément plus rien faire, vous pouvez plus utiliser vos mains.
4: Non, rien du tout. De mes mains, je ne peux pas attraper une fourchette, je ne peux pas attraper une cuillère, je ne peux pas laver une marmite, je ne peux pas faire rien.
0: Mais c'est quoi cette maladie encore là, madame?
4: Je ne sais pas. Il y a plusieurs femmes que j'ai dit à la poste, une femme m'a dit pareil. Ses mains, ça brûle. Je ne sais pas c'est quoi.
0: Madame, en plus, si elle n'est pas la seule, on va essayer de voir si d'autres personnes ont pu faire au moins un examen qui dise que c'est, mais c'est pas possible.
4: Moi, on les fait tous les examens. Tous les 6 mois, une prise de sang.
0: Et il n'y a pas de boule, il n'y a pas de...
4: Il n'y a rien. Rien.
0: Bon.
4: Rien, il n'y a pas.
0: Vous avez quel âge, madame?
4: De quoi?
0: Vous avez quel âge?
4: 80.
0: Oh là là, vivre à 80 ans avec des douleurs comme ça?
4: Oui. Des 80 ans.
0: Ok, bon ben on va essayer de se renseigner, madame. Restez à l'écoute, hein, peut-être.
4: Non, parce que je ne peux pas, parce que là, je dois partir au docteur, là.
0: Ah, d'accord, ok, madame. Il n'y a pas de souci.
4: Je ne peux pas écouter, là, pour le moment. Non, mais je sais, tout le monde me dit ça même.
0: Incroyable, quand même.
4: Les gens me disent ça. Qu'il n'a pas de guérison. Le docteur m'a dit qu'il n'a pas de guérison.
0: Mais lui, il dit ça parce qu'il n'a pas trouvé ce que c'est?
4: Non, mais il est prêt à faire partie de ça, combien de spécialistes aussi ne fait. Il est parti en France, il a fait les spécialistes, il n'a pas trouvé rien.
0: Oui, mais spécialiste de quoi, madame? Au moins, dis-moi ce que c'est. Après, dis-moi un point de remède, peut-être.
4: De mes mains. Mon conseil m'a amené un bon spécialiste à base, il a tenu ma main, il m'a dit, il n'a rien à faire. Mais.
0: Et ça ne va jamais passer?
4: Non. Il soulage un moment, il soulage, mais après, quand la douleur commence à ça, c'était pire.
0: On n'a pas fait un vaccin, on n'a pas eu une piqûre de moustique.
4: Je n'ai pas de vaccin du tout. Le Covid, j'ai pas mis de vaccin.
0: Bon, ben nous on va essayer de renseigner, madame. Vaccin. Mais...
4: Le vaccin de la grippe, j'ai jamais mis. Mm-mm.
0: On n'a pas voyagé ni rien du tout.
4: Ben non, ben tous les ans, avant, j'étais en France, j'étais chez mon garçon. Mais c'est avant que mon garçon soit là-bas, me l'a gagné. Alors.
0: Oui, alors qu'est-ce que c'est? On ne sait pas. Mais en tout cas, merci beaucoup, madame.
4: Allez, bonne journée.
0: À bientôt, au revoir. 02 62.
4: Bonjour à tout le monde.
0: Merci. 02 62 99 14 00 pour aider ces dames-là qui ont des douleurs, madame, dans ses deux bras et depuis les mains hein, jusqu'aux épaules. Et elle ne sait absolument pas ce que c'est. Elle a 80 ans aujourd'hui et l'autre dame, c'est plutôt dans la poitrine. 02 62 99 14 00 pour aider ces dames. Mais juste avant, il y a les pronostics de Thierry Léger.

0: 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Freedom, allô? Oh, t'es bien, raccroche pas vite comme ça, Marmaille. Freedom, allô? Allô? Allô?
1: Allô?
0: Bonjour?
1: Bonjour.
0: Oui?
1: Je dois aider la dame.
0: Oui, dites-moi.
1: Elle n'a rien à faire, hein. De toute façon, c'est une arthrose qu'elle doit avoir et c'est un nerf coincé qui lui donne ça.
0: Mais pourquoi les médecins n'arrivent pas à trouver ce que c'est?
1: Parce qu'il faut faire radier les os.
0: Mais oui, madame, on ne peut pas avoir de l'arthrose dans la poitrine.
1: Non, mais c'est un nerf coincé qui répand dans la poitrine. Moi, on en a ça des années et des années. Hein.
0: Ah bon?
1: Et on n'a rien à faire.
0: Mais il n'y a rien pour soulager?
1: C'est-à-dire, si on met un peu du froid dessus, ça soulage un instant, mais ça revient.
0: Ah ouais.
1: Si c'est pas du côté gauche, c'est du côté droit.
0: D'accord. Mais madame, on peut pas vivre comme ça.
1: Hein.
0: Mais oui, mais on peut pas vivre comme ça. Elle se tient la poitrine comme une brûlure. Mais l'arthrose, c'est pas une sensation de brûlure, ça, si?
1: Dans les pieds, dans les mains, partout, hein, sous les seins, dans les seins. Dans la poitrine, partout, ça brûle.
0: Ouais. Ben, elle est bizarre. Enfin, surtout que le docteur, il n'arrive pas à dire, elle, quoi.
1: Oui, parce qu'il faut que peut-être qu'elle voit un rhumatologue.
0: D'accord.
1: Moi, on a des années que moi, on a ça, hein. On peut faire un petit médicament pour soulager un petit peu de temps, mais après, ça revient.
0: Parce que moi, première fois, mais entend ça, que ça peut être l'arthrose, là, avec cette sensation de brûlure.
1: Moi, on n'est pas la seule. Il y a beaucoup de gens qui ont ça.
0: Mais pareil, dans les deux bras, c'est... ok.
1: Oui, si c'est pas dans un bras, c'est dans l'autre. Et des fois, les deux. Ça se répand jusqu'à dans les bras, dans les mains, dans les pieds et tout.
0: Ouais. Non, après, tu connais mieux que moi, hein, mais elle est bizarre, hein, cette histoire-là. D'accord.
1: Il y a des années que je souffre avec ça. Hein. J'ai 89 ans.
0: Mais madame, mais comment on fait pour avoir des douleurs comme ça tous les jours?
1: Oh, on vit avec. On est obligé. Quand on rencontre le docteur, il dit, ça ne fait pas mourir.
0: Et là, du coup, quand vraiment ça vous prend, vous mettez des poches de froid dessus?
1: Voilà. Ça soulage.
0: Donc vous, c'est dans les bras pareil, hein?
1: Dans les bras, dans la poitrine, sous les côtes, dans les seins, partout.
0: Mais madame, t'as l'on a 90 ans et puis la douleur partout comme ça. Ah!
1: Ah oui, mais c'est comme ça.
0: Et là, tout ça, docteur, là, il fait des années d'études. Là, Napoléon, là, trouve une solution. Vous, hein?
1: Ben non, parce que moi, j'ai posé au docteur la question, pourquoi on ne fait pas des recherches sur cette maladie-là. Il m'a répondu qu'on ne meurt pas avec.
0: Ah ben, c'est... Ah, c'est quoi ça, moi?
1: On peut faire des recherches sur le sida ou sur le cancer, mais pas là-dessus.
0: Bon, ok. Ben, madame, ben, excusez-moi, mais là, par contre, où ça pas vivre? Parce que là, il fait des années couler comme ça. Comme là, madame, là, 75 ans. Depuis 75 ans, elle n'a ça. Là, elle a 80 ans.
1: Elle a des années, hein.
0: Elle y vit encore quelques années. Comment il fait?
1: Moi, je fais tout, hein. D'acupuncture, tout.
0: Et l'acupuncture, il passe pas non plus?
1: Non plus. Ça soulage un petit instant.
0: Oui.
1: Et après, ça revient.
0: Non, mais là, c'est... Oui, parce que là, c'est une sensation de brûlure. C'est pas...
1: Voilà.
0: Oui. Ok. Bon, ben, merci, madame.
1: Allez, de rien.
0: À bientôt, au revoir. 02 62 99 14 00. Est-ce que vous aussi, vous avez cette sensation de brûlure? Madame, elle a ça dans la poitrine et c'est juste horrible. Ça fait à peu près un mois et demi qu'elle a ça. 02 62 99 14 00. Peut-être un magnétiseur, un coupeur de feu, Frida Malo?
2: Allô, bonjour.
0: Bonjour.
2: Oui, bonjour.
0: Oui, madame Mikutao.
2: Oui, je vous appelle là pour la douleur, là.
0: Oui.
2: J'ai les mêmes douleurs, je suis encore jeune. Hein.
0: Vous avez quel âge?
2: J'ai 54 ans.
0: Ah oui, d'accord.
2: Oui, c'est une névralgie cervico-brachiale.
0: Ah! Alors, redis-moi ça là.
2: C'est une névralgie.
0: Oui.
2: Cervico-brachiale.
0: Il fait peur le nom?
2: Oui, c'est dangereux.
0: Alors raconte-moi un petit coup, c'est quoi là?
2: Je fais de kiné, mais je vais chez un kiné qui me pique dans les os, dans l'épaule. C'est de l'électricité et c'est du chaud quoi.
0: D'accord, mais comment on attrape ça? C'est quoi ça
2: c'est
0: encore
2: ça. Moi c'était un matin, je me suis réveillée avec des douleurs derrière, là, au niveau cervical, là, ça descendait dans l'épaule. C'était de l'électricité, mais de l'électricité avec de la... comme si il y a du feu.
0: D'accord.
2: Comme si vous avez du feu, là, du feu qui vous prend. Ben, j'ai tenu une semaine, mais après j'ai compris que c'était quelque chose quand même pas normal. Je suis allée en urgence, hein, j'étais aux urgences, hein.
0: Okay.
2: J'ai fait la radio et tout, c'est une névralgie cervico-brachiale.
0: Et ça ne se guérit pas?
2: Non. Là, ça fait 2 mois, je suis en kiné pour ça. J'ai un kiné qui me maçonne, même au niveau du ventre, ça joue un rôle, parce que moi, j'avais la constipation avec.
0: D'accord.
2: J'allais pas à la selle. Là, je commence à aller à la selle, mais c'est douloureux et c'est invivable, madame. C'est invivable.
0: Mais là, c'est
2: invivable.
0: Mais justement, quand vous avez ce genre de douleur là, madame, c'est
2: à n'importe quel moment, madame, hein. N'importe quel moment de la journée.
0: Ah.
2: Tout d'un coup, vous pouvez faire votre travail, tout d'un coup, vous cassez vos tasses, vous prenez vos cafés, c'est parti, il y a de l'électricité, il y a du feu qui arrive dans vos mains, dans vos épaules. Même si elle a parlé au niveau du sein, c'est vrai, hein. C'est vrai. Ça vous prend dans le sein, ça raidit.
0: Mais maintenant, comment on attrape ça? C'est quoi les causes? C'est ce qu'on mange? C'est environnemental?
2: Non, ça vient des douleurs, des articulations. En fin de compte, c'est vos articulations qui sont touchées.
0: Mais oui, mais est-ce qu'il y a des exercices justement pour éviter qu'on ait ce genre de trucs?
2: Oui, moi je fais la balnéo là, je suis en balnéothérapie,
0: ouais.
2: Et j'ai des exercices tous les jours à faire, même chez moi. Même le matin, je dois faire des exercices.
0: Et ça calme?
2: Oui, ça calme, oui. Là, je suis tranquille, là, ça va, là. J'ai fait ma petite marche ce matin.
0: Ouais.
2: Et le matin, au réveil, hein, dès qu'au réveil, hein, il faut que je fasse mes exercices.
0: Mais là, on les réglait comme une horloge, là?
2: Oui. Mais par contre, il y a les produits laitiers. Moi, quand je mange des produits laitiers, ça revient.
0: Ah.
2: Ça revient.
0: Donc, il y a des choses qu'il faut éviter de manger après?
2: Oui, il faut éviter. Oui. Il faut éviter de manger.
0: Et ça fait combien de temps que vous l'avez, ça?
2: Moi, ça fait 3 mois, là. Mais ça s'est réveillé tout d'un coup. C'était un matin, je me suis réveillée. D'habitude, moi, je fais ma marche le matin, normal, tranquille, parce que je suis sportive.
0: Hein.
2: Oui. Je suis sportive, je mange équilibré, je fais attention, je cours tout le temps, moi. Je fais mon sport. Mais depuis, ça m'est arrivé, ça m'a déréglé complètement. C'est invivable, madame. J'ai 50 ans. Hein. J'ai 50 ans. Mais ça ne guérit pas. Hein. Non, il n'y a pas de traitement. Hein. Moi, je suis sous la cortisone.
0: Ah.
2: Oui, on m'a mis sous la cortisone. Et on m'a donné au début, on m'avait donné, attends, je regarde, qu'est-ce qu'on m'avait donné au début? Au début, c'était des doliprane.
0: Ouais.
2: Ça allait pas. J'ai commencé avec des doliprane. Après, ils ont donné, il y a un autre médicament, ils m'ont donné là, mais je pouvais pas, je renvoyais avec.
0: Ouais.
2: Et ça passait pas, hein, ça passait pas.
0: Tramadol là, peut-être, non?
2: Comment?
0: Tramadol?
2: Oui, tramadol, voilà, je regarde, là, c'est tramadol. Voilà, c'est tramadol. Et là, ils m'ont mis sous la cortisone, je suis à 60 mg de cortisone.
0: Mais madame, mais si ça passe pas à un moment donné, même la cortisone ne fera plus rien.
2: Mais moi, je fais pas les 60 doses. Hein. Je fais pas, j'ai peur.
0: Mais oui, mais si un jour où vous connaissez votre corps, la fine habituée avec cette dose-là, il faudra augmenter, non?
2: Oui, il faudra augmenter, mais là, j'essaye de prendre un petit peu de magnésium, là, vous voyez, ouais. la magnésium 360 biglycinate, là.
0: Mm-hmm.
2: J'ai pris ça à la pharmacie, là, je sens que j'ai, voilà, ça vient moins les crises. Ah non, c'est invivable, je crois. Il faut croire aux dames. Hein. Non, ils racontent pas des histoires. Hein. Moi, j'ai.
0: Non, mais ce qui fait peur d'autres discours là, madame, c'est qu'ils passent pas.
2: Non, non, c'est ce que le médecin m'a dit. Non, il n'y a pas de guérison. Non, il n'y aura pas de guérison. Va chercher, je vous ai dit, c'est quoi? Va chercher, tapez sur le... Comment?
0: Névralgie cervico-brachiale.
2: Parce qu'on écrit brachiale. On dit brachiale,
0: oui.
2: Écrit brachiale, mais on dit brachiale.
0: Donc dans les épaules, le bras, la main, dans la poitrine.
2: Oui, oui. Mais apparemment, toutes les gens qui ressentent ça, ils doivent avoir une polyarthrite rhumatoïde, mais comme c'est pas détecté, comme quand ils font les prises de sang, on voit pas les CAP parce que c'est une maladie qui détecte pas comme ça la polyarthrite rhumatoïde.
0: Ah, c'est une prise de sang bien spécifique qu'il faut faire.
2: Bien spécifique, voilà, bien spécifique, bien spécifique.
0: Oui, mais le docteur, la partie, je ne sais pas combien d'années d'études, là, il ne comprend pas ce que c'est faut faire.
2: Après, moi, je pense qu'il y a des médecins, ils ne cherchent rien. Voilà, moi, j'ai un bon médecin. Moi, j'ai fait la radio, j'ai fait tout, ben, ils ont trouvé.
0: Oui, mais elle, avec la radio, le scanner, tout ça, elle n'a pas trouvé.
2: Ben, des fois, là, ben, même si on fait des analyses une fois comme ça, nous, on ne trouve pas. Hein.
0: Bon, ben, en tout cas, nous croisons les doigts. Vous nous avez donné un début de piste, là, déjà, avec, en nous donnant le nom de ce que vous avez.
2: Il dit de l'électricité, mais c'est dans la névralgie. De toute façon, la dame, elle vous a dit, c'est un nerf. Elle vous a bien dit.
0: Névralgie cervico-brachiale.
2: Voilà. Ça vient d'un nerf. Ça attaque les bras et ça peut arriver dans les jambes. Des fois, on a des faiblesses de jambes. Hein.
0: Donc là, on peut tomber à tout moment et.
2: Ouais, mais j'ai déjà tombé. Mais moi, avant, je tombais, je ne savais pas pourquoi. Je faisais des petites chutes, je ne savais pas pourquoi on m'a dit que c'était l'ostéoporose, mais ce n'était pas l'ostéoporose.

0: Oui, oui, oui, ça fait peur. Oui, oui, oui.
1: Ah ben oui, ou le là, réveiller, là, ou puis on passe l'autre
0: là,
1: côté comme ça.
0: Je sais qu'il est trois fois.
1: Bon, ben, nous essayons de renseigner avec les autres, madame. Merci beaucoup.
0: D'accord.
1: À bientôt, au revoir. Donc, vous pouvez même être réveillé par ce genre de douleur. En tout cas, c'est des discours là que vous nous tenez. C'est, ça fait peur quand même. Hein. On n'a pas envie de l'attraper tellement. 02 62 99 12 00. Voilà, ce qui n'est pas rassurant, c'est de savoir qu'il n'y a pas de, de remède. Freedom, allô?
2: Allô, oui, bonjour.
1: Bonjour.
2: Bonjour, madame Julie.
1: Oui.
2: Donc, je vous écoutais là, et moi aussi, j'ai attrapé cette douleur-là.
1: C'est...
2: Ça fait bien 2 ans.
1: Oh.
2: 2 ans, ça fait que les pieds font mal. Au départ, je m'étais fait des chutes, comme madame l'a dit.
1: Mmh.
2: Et je m'étais avec ma fille en train de marcher, tombée. On ne sait pas pourquoi. Et, ou sans même pas les jambes affaiblies, hein.
1: Ouais.
2: Tombe, voilà. Oh. Et après, une autre fois, au réveil chez moi, et ça, je suis tombée encore. Au moins 3 fois, j'ai tombé, j'ai fait des chutes.
1: Ouais.
2: Et là, quand je sors, ben, j'ai peur, attention, hein. Attention, je tombe, mais il y a les pieds qui brûlent, il y a la décharge, comme on dit, hein, dedans.
1: Mais quand on dit, les pieds qui brûlent, là, c'est dessous?
2: C'est dessous, les pieds brûlent, et toute la jambe a des décharges électriques. Là, maintenant, c'est des douleurs. Au départ, il n'y a pas de douleur, mais t'es chute à chaque fois.
1: Mm-hmm.
2: Voilà.
1: Et qu'on l'a pas médecin, que ça vous l'a dit à lui?
2: Ben, les médecins, ils trouvent pas même, hein. Mais pareil, madame l'a fait.
1: Mais comment vous faites pour soulager, oh, madame?
2: Mais gave à moins de doliprane. Le soir, me dit, mon Dieu, pour moi, un peu, il faut me prendre de doliprane. Mais maintenant, je ne veux plus. Hein. Me dit, mon Dieu, ben, si le douleur, elle est là. Hein.
1: Mais oui, mais madame, voilà. On ne peut pas vivre comme ça.
2: Il reste comme ça.
1: Quel âge on est là où?
2: Alors, moi, maintenant, 65 ans.
1: Et mais c'est machin.
2: Il y a 2 ans, ça m'avait à peu près 63 ans. Hein. Comment chuter, ou marche un petit peu, ou tombe. Et l'ami conduit, mais la peur, attention, hein. Et de ses pédales, il gagne plus, quoi.
1: Mm-hmm.
2: Voilà.
1: Eh, mais les vrais, madame, s'il arrive au sang, en pleine conduite.
2: C'est ça, mais la peur. Et après, il dit ça, hein, il donne à haut comme un genre de crampe. Ou de pied, il resserre, c'est le même, voilà.
1: Et où la fin d'avoir ça dans la nuit, réveille à haut?
2: Oui, réveille où dans plus. Là, m'y lève, m'y assise, m'y fait 2-3 pas, m'y prie un peu. Voilà. Dans la nuit, madame a bien raison, hein. Dans la nuit, ben, crois-moi, il a fait haut, hein.
1: Mais là, vous, aujourd'hui, vous n'avez pas de médicaments, vous n'avez rien, parce
2: non,
1: que le médecin.
2: Ben là, ça, déjà, m'y prend les médocs pour la tension. Et maintenant, rien. M'y dit que si ça rajoute à moi encore, il y a donné à moi de lui prendre, lui, pour les douleurs. Ben, les douleurs de lui prendre, elles m'ont donné, là, ils passent plus 3 pour moi-même, à décide depuis. De vivre avec, ne plus prendre de médicaments. Ah, mais c'est terrible, hein? C'est terrible. Là, m'a entendu le nom de la maladie. Ben, c'est terrible, hein? Crois-moi. Eh ben, le médecin, jamais dit, moi, salut.
1: Mais madame Marc, allez bien, demande au médecin si c'est pas ça, s'il y a des trucs
2: oui,
1: à faire, on connaît pas.
2: Non, mais que ça, on s'en fait plus que ça. Comme il dit à haut, envoyé au kiné.
1: Mais oui, mais au moins, c'est l'âge à haut, madame.
2: Ah, ben, à un moment donné, on connaît. Et vous voulez un peu découragé. Ah, moi, il sent moins découragé par contre.
1: Oui, mais là, madame, aujourd'hui, on a 65 ans. On peut combattre encore contre la douleur, mais à un moment donné.
2: Oui, à un moment donné, peut-être, mais il ne pourra plus.
1: Ben, c'est ça. Vaut mieux donner des médicaments sous la main, au moins. On connaît ce que c'est.
2: Non, mais à moi, c'est de lui prendre, maintenant, vraiment, les fois où il gagne pas supporter, il prend par 2 à un moment donné.
1: Oui, oui, oui.
2: Ah, ben oui, hein. Parce que franchement, hein. Et mon mari, demande beaucoup, c'est arrivé à où t'es pas comme ça, oh. Et vraiment, mais t'es une femme assez dynamite, hein.
1: Non, mais surtout dans les jambes, madame, parce que là où je chute.
2: Oui, mais je chute, mais je peux tomber. Et ma fille, demande beaucoup, peut mal tomber.
1: C'est ça?
2: Voilà. C'est ça le problème. Et où sent même pas quand il s'en affaiblit, j'ai ta voiture, hein.
1: Et pareil, si on conduit, on doit freiner, ou bien.
2: Voilà. Ben, on sent plus. Là, maintenant, mon garçon avec moi, nous, c'est la messe, souvent des fois, hein. Mais ça me travaille encore, crois-moi, où. Elle fait demande la même, elle fait demande la retraite, il manque encore trimestre et compagnie, donc c'est bon.
1: Bon, ben en tout cas, madame, bon courage, on va essayer de trouver un petit remède pour quand même. Les bons?
2: Oui, ben merci beaucoup.
1: Ah, bien.
2: Voilà, tout à l'heure, là, madame Lacadie, il veut voir les gens, ils coupent le feu, tout ça. Vous connaissez une traverse mon esprit?
1: Les vrais? Non, mais.
2: Une traverse mon esprit, mais du monde, je suis, mais connais vraiment un monde pour aider moi-même, qui t'a payé une petite monnaie, franchement.
1: Et oui, un petit magnétiseur là, ou bien.
2: Oui.
1: Voilà.
2: Ouais, quelqu'un qui sait y faire, quoi.
1: Ben, bien sûr.
2: Qui sait y faire. Mais quoi, moi, elle est atroce.

0: ça prend debout, tu gagnes plus trop, les jambes, les faibles. Là, par exemple, vous faites la vaisselle, vous calez au côté de l'évier comme ça, mm-hmm. pour ne pas tomber. Allez, ça, c'est épuisant. Mais ben oui. Cul à manger, la pierre se tombe dans le marmite. Mais bon.
1: Bon, ben madame, en tout cas, bon courage à vous. Et puis, merci si nous arrivons à trouver une solution pour vous, ben ce sera avec plaisir. Hein.
0: Oui, merci beaucoup. Hein.
1: À bientôt, allez. Madame, au revoir. Ben oui, ça va en vieillissant. Hein, et c'est vrai que là, elle est très, très, très compliquée pour certaines personnes. Quand elle t'y conduit, quand elle est en train de dormir, la douleur trappe à zot un bon coup comme ça. Mounoir, Frida Malo ?
2: Oui.
1: Bonjour, madame. On est à la radio ?
2: Oui. Attends un instant. Mmh.
1: Alors. La radio l'éteint, hein? Madame! Madame! Popé! La radio là, elle est loin, oui?
2: Oui, mais elle est dehors et.
1: La case là, elle est grande?
2: Elle est pas grande, elle est une petite case.
1: Allez, dis-moi, oh. Madame. Oui.
2: Sandrine! Sandrine!
1: Sandrine, il n'y a pas là où là?
2: Bon, on dirait de là-bas. Madame, ah, bon.
1: Oui.
2: Et ça, il fait comme nous, hein. Mm. Éteins la radio pour moi, s'il te plaît. Dépêche-toi.
1: Allez, quoi, c'est que mon attendant, madame.
2: Bon, voilà, mes téléphones pour les madames, la téléphoner. Là, dit comme ça, la main, il brûle et tout, hein.
1: Oui.
2: Moi, en 2023, moi aussi, c'est pareil. Tout d'un coup, elle a tombé. Mais il ne connaît pas quoi ça a été. Mm-hmm. Dans la partie docteur la met à moi en une semaine à l'hôpital mm-hmm. pour voir c'était quoi. Ben, elle m'a fait scanner et tout, et après, elle a trouvé au niveau des cervicales en fait. C'est les cervicales.
1: D'accord. Et quoi, elle a trouvé
2: niveau, voilà, c'est au niveau des cervicales. C'était le squelette, le ou de bas, le cervical, c'est 1, c'est 2, c'est 3.
1: Oui.
2: C'était ça, t'es pèse sur mon nerf en fait.
1: Ah.
2: De la base, le cou. Et comme madame là l'a dit, ben moi, si elle m'avait des picotements, m'avait la jambe, l'affaire, tout ça. Ben, mais ma partie opérée à Saint-Pierre. Et là, ben, depuis là, après, elle m'a remarché un petit peu avec déambulateur. Mm-hmm. Et là, comme Isao m'a fait ça en 2023, elle m'avait 46 ans.
1: Ooh.
2: Et là, l'année passée, en 2025, m'a été obligée de réopérer. Ouais. Parce qu'elle n'était gagnée plus marcher du tout. En fait, là, c'était plus le cervical, c'était le ligament. Il tombe par derrière le nerf.
1: Ouais.
2: Ah oui, madame, même là, comme madame, là, il dit comment c'est une brûlure, là. Moi, j'ai une brûlure que dans le pied gauche.
1: D'accord.
2: Moi, depuis le genou jusqu'à mon cheville. Mais il me dit, oh, madame, pourquoi il brûle, là? Aïe, aïe, aïe. On va dire, là, de fait. Oh. Mais moi, je prends un médicament, mais par contre, hein. Me dira pas quel médicament, hein.
1: Ouais, ouais.
2: Et là, quand, ben, mettez rééducation ta marin et tout, on est suivi par ta marin, et ben, maladie que le docteur, ben, augmente le médicament parce que, mettez à 300, la repasse à 600.
1: D'accord.
2: Me dira pas le nom du médicament, mais si je prends pas ça, ben, me gagne pas, madame.
1: Mais c'est quoi le médicament, madame?
2: Ah, ben, est-ce qu'il me donne le nom?
1: Oui.
2: Gabapentine.
1: D'accord. Et ça, la soulage à eau.
2: Oui, si je ne prends pas ça là, ben. Mes gueules dans les mains, ils picotent, ils chauffent. Pas dans la main, ils chauffent, hein, mais le pied gauche. Ils chauffent. C'est comme si les. Oula. Parce qu'en en fin de compte, le gars par pontine, c'est pour les nerfs, en fait.
1: D'accord.
2: Donc, il dit, madame là, si le docteur ne trouve pas que ça sonne là, ça va, je dis, docteur, comment? Faire un IRM cervical ou un scanner cervical.
1: Ah.
2: Parce que des fois, il vient là-dedans. À moi, c'était pas rien. Mais tu connais pas du tout. Ah, mais maintenant, ma fille connaît, ma fille passée. L'année passée, elle m'a réopéré. Là, Saint-Pierre même, avec le même chirurgien. Parce que m'avait mis des plaques moyens au niveau. Parce que m'a opéré du C3 au C6. La casse le bon petit bout de VSM. La mettre des plaques. Et l'année passée, comme elle a réopéré, ben, docteur, il a retiré tout, donc ça fait qu'on n'a plus rien, maintenant.
1: Ouais.
2: On coulait vite dans l'air. Et normalement, le ligament, il tombe pas derrière le nerf, mais normalement, ça, il gratte, ça. Mais le chirurgien, il n'y a pas de gratter parce qu'il avait peur. Parce que s'il gratte, ton semi-tombe handicapé, il gagne plus rien.
1: Oui, ou les...
2: manicomes et légumes, en fait.
1: Oui, oui, oui. D'accord, paralysé, voilà. Ouais.
2: Ouais, voilà. Donc, il faut dire, bonne madame, là, quand ça, tu ça va, tu écoutes à moi. Hein. Mais puis là, tu m'as entendu dire ça, docteur, pas de mais quand tu as un docteur, ouais, de mon cas, il s'en va, qui picote, ça te met, il picote. Là, comme madame l'a dit, comment il chauffe, elle est dessous son cote, tout ça, là, là.
1: Ouais.
2: Allez, son docteur dit, demande IRM ou un scanner cervical. Des fois, un nerf est coincé par là, on ne connaît pas.
1: Oui, oui, oui. Non, mais là, c'est vrai qu'il y a beaucoup qui nous parlent de ça. Eh bien, on nous va essayer de faire le tour, parce qu'au fur et à mesure, nous... Mais en tout cas, vous nous dites qu'il y a aussi une opération. On peut faire une opération.
2: Oui. Mais pour... après, les... on connaît.
1: Ben, c'est la colonne vertébrale, quoi, oui.
2: Voilà, c'est les... ils ne garantissent pas ou rien.
1: Mais aujourd'hui, on remarche ou bien on marche avec déambulateur?
2: Ben, l'ami marche avec un déambulateur deux roues.
1: D'accord.
2: Mais là, comme là, quelques temps, là, il y a un problème à la hanche. Et la hanche droite. Et on connaît, ben là, il était fait kiné. Il commence bien à marcher un petit peu, moi, tout seul. Hein. Mais là, il y a une fille, là, là, moi, je m'y connais pas. Moi.
1: Non, mais vous, vous avez d'autres pathologies derrière, donc c'est pour ça. Mais en tout cas, voilà, il y a une opération qui peut être faite. Et ben, en tout cas, merci beaucoup, madame. C'est vrai qu'on est un petit peu pris par le temps, il y a les informations. Mais on va continuer à en parler dans un instant. Il est déjà 11h à La Réunion. Voici le flash d'informations.
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4: Bonjour à tous, Sébastien Lecornu va s'exprimer ce soir. Le Premier ministre doit aborder plusieurs sujets, la hausse des prix des carburants, la crise agricole, mais il est surtout attendu sur la situation dans les lycées. Des lycées où la contestation se poursuit, les cours sont suspendus totalement ou partiellement dans 528 établissements ce matin. Et hier, entre 450 000 personnes selon les syndicats et 266 000 selon les autorités ont manifesté pour demander de meilleures conditions d'apprentissage. Des défilés sous haute surveillance, émaillés de jets de projectiles sur la police, qui a répliqué à coups de gaz lacrymogène. Et dans ce contexte, Laurent Nunez suspend l'utilisation des grenades assourdissantes dans le cadre du mouvement lycéen. Une annonce ce matin du ministre de l'Intérieur. Le ministre qui doit être auditionné aujourd'hui par les députés avec le ministre de l'Éducation nationale et dont Geoffrey sera entendu à 10h sur le blocage des lycées. À 15h, Laurent Nunez devra s'expliquer sur la gestion de l'ordre public à la suite des mobilisations lycéennes et sur la protection des personnes face aux violences. Et débat houleux en perspective. Les députés s'emparent du budget 2027 à partir d'aujourd'hui. Le texte va commencer à être examiné en commission des finances. Les parlementaires se pencheront lors des trois prochains jours de la partie recette du projet de budget de l'État. La copie gouvernementale prévoit 45 milliards d'euros d'économies et une réduction du déficit public à 5% du PIB l'an prochain. Une minute de silence sur le site du Festival de musique Nova. Elle a été respectée ce matin à 6h29 précise, 3 ans après les attaques du 7 octobre du Hamas en Israël. Israël commémore aujourd'hui à la mémoire des 1221 victimes des attentats commis dans le sud du pays par le groupe palestinien. Jean-Noël Barrot, le ministre français des Affaires étrangères, est attendu sur place aujourd'hui. Et Sophie Amno s'apprête à revenir sur Terre. Après 235 jours passés dans l'ISS et plusieurs sorties extravéhiculaires, l'astronaute tricolore doit quitter aujourd'hui la Station Spatiale Internationale. Elle aura passé 8 mois à bord, soit la mission la plus longue pour une astronaute européenne. Excellente matinée à tous.

0: Il y aura également Chantal Goya avec Voulez-vous danser grand-mère. Et puis sur Freedom 2, la radio qu'on écoute à plein tube, il y aura également le grand Claude François. Rien que pour vous, seulement pour vous. On vous gâte sur Freedom 2. 11h passées de 3 minutes à La Réunion. Merci de nous avoir choisis.
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0: c'est parti, on vient chez vous. Et oui, c'est déjà l'heure. C'est déjà l'heure du Freedom Million. L'heure à laquelle Freedom recherche son grand gagnant. 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Nous distribue, nous. Bah oui, la ville est dure en ce moment. On va rejoindre Cécile à Sainte-Suzanne. Madame Cécile. Cécile, es-tu là? Cécile. Non, ça c'est le soir d'Halloween, faut quoi comme ça? Là non, là. Bah c'est le grand matin.
1: Bonjour.
0: T'as pas une bébête à cette heure-ci? Ôté, mais en tout cas, il n'y a pas de bébête, il n'y a pas de Cécile non plus. Ôté, Cécile à Sainte-Suzanne, on est passé chez vous avec 607 euros. On va repartir avec, c'est pas un problème. Hein. On va offrir ça à quelqu'un demain, peut-être, hein, si quelqu'un y veut bien. 626 euros pour demain dans la cagnotte. Alors, 6, 2, 6. Voilà, en plus, c'est facile à retenir. M'y marque bien sur mon papier pour Monsieur Francky demain matin. Et tout de suite, bah, allons mon catin bon coup. Bah oui, s'il nous peut pas donner de l'argent, nous sommes catés avec le répondeur enregistreur de la Moukatali.
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3: Oui, moi, c'est pour maman à l'école maintenant, l'école, là. Toute maman est en train de casser, briser, hein, en train de faire le roi partout, longtemps, là, avec quoi tout ça, là? Donne-la tout, donne-la l'ordinateur, donne-la le téléphone, donne-la le corps pour dépenser à d'autres, le manger, les servir à la cantine. Ça veut plus marcher à pied, ça se vient faire. Là, la finalité, casse l'école, fait tout brûle partout. Longtemps, là, avec quoi tout ça, là? Maman, il allait à pied à l'école, grand matin, là, 5h, il charge de l'eau, il nettoie la case, hein, il met tout propre, il prend le petit sac sur le dos, il s'en pied, l'école 3-4 km, pour le repas, il cassait pas, il brisait pas. Arrive l'école là-bas où à 6 dehors, 8 heures, où rentre, hein. L'école avait point la climatisation, elle avait rien du tout, il ouvre l'école partout. Là, il pleure, là, il pleure. Nous manger, n'avait point la cantine, midi, une petite assiette manger, avec un peu de grain dessus, c'est tout, elle vient de l'air. Là, ils sont en train de casser, briser. Ferme l'école, bonne professeur, fait plus l'école pour ces démons-là.
4: Oui, allô, mon catalu. Là, les gens, là, en train de regarder quoi il fait avec tous ces délinquants, là, fait casser briser dans le chemin, là. Après, il tape les policiers. Vous rendez compte? Une manifestation comme ça, c'est les policiers qui, du coup, nous redisent avoir un bouc comme Michel Debré, vous trappe tout ça, mais un autre travail loin, là-bas. Un autre travail, quand on a les pieds de famille, un autre enfant, ça, tu reviens à la Réunion. Michel Debré, il l'a pas mal fait, hein, parce que si lui était là, le moitié, celui nous rattraper tout ça, mais là-bas, arrête de casser briser. Ah, arrête de déconner. Tout le temps, il laisse un autre même, il laisse un autre même, ben là, la plus rien, elle est bon. Là, tu commences à taper les policiers, blesser les policiers et tout. La fois, la loi, n'a pas rien. Ben, la Réunion, elle est bien partie dans la merde, hein. La Réunion, elle est partie dans la merde. La plus rien, elle est bon ici. Allez, mon catalu, ben, mon or, là, elle est sérieux, la vie, là. Si les policiers, les attaquent, les gendarmes et tout, ben, voilà, mon catalu, allez.
5: Bonjour, mon catalu. Je m'adresse à M. Macron et au ministre de l'Intérieur. Quand est-ce qu'ils vont prendre les mêmes résolutions que M. Charles Pasqua, prôné dans les années 74, pour charger un peu tous ces énergumènes-là, charmer vraiment, les charger pour qu'ils ne reviennent plus et que les parents soient responsables. Et on ne cherche pas qui a perdu un œil, qui a perdu une jambe, qui se démerde et pas de plainte, pas rien du tout. Ben, croyez-moi que les policiers, les gendarmes seront un peu moins battus et maltraités de leur part. Je vous remercie. Au revoir.
6: Bonjour, j'aimerais poser la question à Antenne Réunion. Est-ce qu'il faut aussi que les Réunionnais payent 60 000 euros le fait qu'on remet le match de l'équipe de France sur Antenne Réunion? Je ne le comprends pas. Après, c'est libre arbitre à ceux qui veulent comprendre, mais je trouve qu'Antenne Réunion fait du n'importe quoi. Merci.
7: Salut la Réunion, Farid.
0: Alors là, concernant la grève, plus rien ne va. Trop de délinquants, il faut vraiment que les parents soient responsables. Enfin, ça c'est selon vous autres, hein. 02 62 21 08 08, le répondeur enregistré de la Moukatali.

0: 11h10 à La Réunion et tout à l'heure on était en train de parler des douleurs, de ces douleurs qui ne passent jamais, de ces douleurs qu'il n'y a pas de il n'y a pas de remède, les docteurs ne savent même pas ce que c'est. 02 62 99 12 0 0, on peut continuer à en parler. Et puis surtout, si vous avez trouvé un petit remède, un petit quelque chose, une petite pommade qui fait passer au moins, qui soulage un petit peu, ce serait top. Ce genre de douleur qui brûle, qui vous brûle jusqu'à de l'intérieur. 02 62 99 12 0 0. Sinon, les sujets sont libres. Hein. Frida Malo ?
1: Oui, bonjour Julie.
0: Bonjour.
1: Oui, j'ai appelé tout à l'heure. Je vous ai pas eu, mais moi, pour la dame, là, je partirais plutôt vers Zona.
0: Ah. Mais Zona, ça laisse pas des plaques, ça, sur la peau?
1: Oui, mais qu'est-ce qu'elle disait? Qu'elle se grattait? Qu'elle...
0: Non.
1: Ah, elle se grattait pas. Elle...
0: Juste la douleur, brûlure.
1: Oui, mais quand même. Moi, parce que je vous dis, je l'ai eu. Et... C'est mon médecin, je l'ai eu dans mon service, et c'est mon néphro qui, quand je suis allée le voir parce que j'avais tellement mal, et qui m'a dit, ben, écoute, Bernadette, non, mais c'est un zonage, t'arrêtes tout de suite, repos complet, mais moi, vous voyez ce qui me fait dire ça, parce que quand on prend le magnésium, ça se calme. Je sais pas.
0: Mais comment on attrape ça, madame?
1: Madame, c'est une accumulation de fatigue, de stress, surtout de stress.
0: Ah.
1: Vous voyez? Et alors, et puis ça arrive d'un coup, quoi. Hein. Moi, je l'ai eu, je peux vous dire, ma soeur, c'était pareil, mais c'était douloureux, douloureux, douloureux. Et c'est le médecin, là, le néphrologue qui avait dit, je pense que je travaillais à la clinique, on est en dialyse.
0: Mm-hmm.
1: Et quand je suis allée le voir, il m'a dit, ben non, mais Bernadette, c'est un zona. Alors du coup, il m'a isolée de suite et il m'a dit du repos, du repos, du repos. Peut-être que ce n'est pas ça, mais enfin, je trouve que c'est pas... Il ne faut pas négliger quand même, il faut essayer d'activer cette piste-là.
0: Mais moi, madame, je reste bloquée sur le fait qu'aucun médecin ne peut lui dire ce que c'est.
1: C'est bizarre. Hein. Ah, maintenant, c'est peut-être autre chose, j'en sais rien.
0: Oui.
1: Mais moi, je dis, ne négligez pas ça.
0: Mais vous, à chaque fois que vous avez un coup de stress, quelque chose qui change dans votre quotidien, vous avez un coup de stress et le zona réapparaît.
1: Mais oui, d'un coup comme ça.
0: Mais c'est des plaques où? Sur les bras, sur le corps?
1: Moi, je l'ai eu sous les seins, le long des côtes et dans l'épaule. Mais je peux vous dire que c'est douloureux. Et vous savez, qu'est-ce qui soulage bien aussi? C'est les trucs de glace, là, comment on appelle ça?
0: Oui, les poches de froid, là.
1: Les poches de froid qui soulagent. Mais quand c'est ça, il y a... Et puis, bon, ben, c'est certain qu'il faut un petit traitement à côté, mais c'est surtout le repos mental, physique, et... Mais ça peut arriver d'un coup. Moi, je me rappelle, j'ai dû avoir... j'avais eu un petit choc, quoi. Hein. Et puis, je suis nerveuse de nature, alors ça n'arrange pas les choses. Mais je n'en pouvais plus. Et je vous dis, je suis allée voir le néphro de Glab qui travaillait ce jour-là, mais il m'a dit, mais comment on n'a pas trouvé ça, Bernadette? On me dit, mais c'est un zona que tu as, je t'arrête de suite. Repos. Moi, je trouve que c'est pas... Je dis ça, c'est peut-être une bouteille à la mer, mais enfin, je veux dire, c'est quand même pas négligeable. Parce que voir quelqu'un souffrir comme ça, je peux pas.
0: Ah oui, donc il y a des maladies comme ça, enfin des plaques qui peuvent apparaître, des douleurs, juste parce que le cerveau commence à trop travailler, trop stresser.
1: Oui, quand on a la tête pleine, on est fatigué. Moi, c'était, vous savez, je travaillais, j'ai fait 41 ans, moi, Saint-Clotilde, et en dialyse, c'était énorme notre travail, énorme. On faisait l'infirmière, je suis soignante, madame, hein. On faisait tout, nous, là-bas.
0: Mais parfois, il faut juste mettre nos cerveaux sur pause, notre corps sur pause et attendre que ça passe. D'accord.
1: Attendre que ça passe et puis un petit traitement à côté. Je ne sais plus qu'est-ce qu'il m'a donné.
0: Oui, mais on va voir avec les auditeurs, justement. Ben, en tout cas, merci beaucoup, madame. Un début de piste là avec vous, déjà.
1: Comment?
0: Un début de piste déjà avec vous. Ben, voilà. Merci beaucoup.
1: Merci, Julie.
0: À bientôt, madame.
1: À Julie.
0: Au revoir. Donc apparemment, enfin selon madame, en tout cas, elle a eu ça, Zona, et ça apparaît à chaque fois qu'elle a un coup de stress. Et en fait, il faut juste mettre son corps, sa tête sur pause, se reposer, et ensuite ça passe. 02 62 99 12 00. Freedom, allô. Allô.
2: Ah oui, bonjour.
0: Bonjour, monsieur.
2: Oui, c'est pour du retrouver là, s'il vous plaît. Oui.
0: Dites-moi.
2: Alors, j'ai fait une course dans une grande surface. Dans les épreuves qu'a dit sur le parking, à ma grande surprise, j'ai trouvé un produit dans le caddie. Une baguette de viande boucanée porc.
0: Ouh.
2: Côté porc longue, version longue.
0: D'accord.
2: Alors, si la personne veut récupérer, c'est dans l'Est. Hein.
0: D'accord. À quel endroit, monsieur? Sur quel parking, ça?
2: Super U Saint-André.
0: Super U Saint-André, ok.
2: Voilà, dans le parking sous-sol, hein, parking souterrain. C'est une baguette côtelette longue.
0: D'accord.
2: Pour la même réponse à la personne, parce que vu les coûts de la vie aujourd'hui, c'est pas évident. Hein.
0: Effectivement. Et cette personne peut vous appeler à quel numéro?
2: Alors 06 92 00 60 68. Je suis sur Saint-André même. Hein.
0: Ok, bah c'est génial ça. Comme ça, vous allez pouvoir avoir un petit rendez-vous et puis pour pouvoir lui rendre justement sa petite barquette.
2: Exactement, voilà.
0: Ben merci beaucoup, monsieur.
2: Je vous en prie, madame.
0: À bientôt, au revoir. Vous avez oublié votre barquette de viande dans un caddie. Vous pouvez appeler au 06 92 00 60 68 du côté de Super U Saint-André. 02 62 99 12 00. Allô?
3: Allô, oui.
0: Bonjour.
3: Bonjour, madame.
0: Oui.
3: Attends, je passe à la radio. Désolé.
0: Parfait.
3: Voilà, peut-être je le produis miracle. Produit miracle pour ces dames.
0: Ouh, dites-moi.
3: Alors, moi, j'avais été intéressé à ce problème-là. Alors, tout ça, ça va aller stress. Hein. T'attaques le stress. Après, ça attaque les articulations. Moi, j'avais ma jambe, il ne marchait plus. Ça cloque. Et ça m'avait des problèmes la nuit, tout ça. Donc, j'ai passé la pharmacie, 13 jours, comme par hasard. Je me suis renseigné. La personne m'a dit, monsieur, voilà ça, ce produit est efficace. Si ce n'est pas bon pour vous, il rembourse.
0: Ouh.
3: Et ce produit est super, bien incroyable. En plus, c'est un truc de base naturelle. Ouais. Et alors, ce produit, vous la prendre pendant 3 mois, c'est un petit dosette, hein, le matin, 20 millilitres, dans un grand verre d'eau. Et ça, il se lance incroyable, madame. Jusqu'à l'heure, plutôt le tuto, pas à tout.
0: Mon monsieur, frère, là, vous faites dur le suspense, mais c'est quoi?
3: Mais c'est un produit à la base de bambou, anti, et fumigate, c'est quoi? Fumigate, le produit, madame, mais pas machin.
0: Non, mais c'est quoi le nom du médicament?
3: Bambou et anti, et avec la prêle. Voilà.
0: D'accord.
3: C'est un type flacon qui coûte pas cher, hein. Ça va pour le prix. Même la santé n'a pas un prix. 11 euros par le flacon.
0: D'accord.
3: Moi, c'est ça. Pendant 3 mois, moi, la boire ça, impeccable. Aujourd'hui, jusqu'à l'aime, court dessus, incroyable. C'est mes jambes, incroyable.
0: Monsieur, c'est quoi?
3: Mais c'est. Il attaque les nez, il attaque tout le monde.
0: Non, non, c'est quoi le nom de la fiole?
3: Ah, pardon. Alors, c'est. Comment? C'est la marque Clémafor. Kim Morgan Nice. Attends, on dit bien le mot, hein. Je t'ai mis ça un peu là. Kim Morgan Nice.
0: D'accord. Et du coup, ça c'est le pharmacien que la propose ou ça.
3: La propose ou ça, ouais. C'est un flacon de. C'est un flacon comme une bouteille de limonade, hein.
0: Ouais.
3: Voilà. 20 millilitres le matin dans un verre d'eau à jeun, surtout. Mais pardon, ouais, un mois, là, comment se sentir déjà au corps? Un mois. Alors, monsieur, prends ça pendant 3 mois. Arrête pas d'un coup. Prends 3 mois. On a pris 3 mois. On est impeccable. Super.
0: Ah ouais?
3: Mais si la personne, il veut, là, donne mon numéro. Il a besoin de le numéro pour que tu me donnes sur le téléphone si tu veux. Voilà, pas de souci, ça.
0: Oui, mais ça, de toute façon, ça va en pharmacie. Mais il pense que le pharmacien pourra.
3: Oui.
0: Mais où la partie pour quels symptômes, en fait, au final?
3: D'abord, moi, j'ai des douleurs, mais vraiment, c'est sauté. Incroyable. Surtout les articulations. Après, mais j'y pensais, c'est l'arthrose, mais ça, c'est beaucoup, ça, c'est les nerfs, ça, c'est les nerfs, il attaque les muscles, la circulation, et surtout, c'est beaucoup stressé, là, ça joue beaucoup un rôle. Donc, tout ça, ils montent, femme, mais comme les femmes, ben, ils attaquent la poitrine, tout ça,
0: ouais.
3: Donc, vraiment, l'optimal, ça, il brûle, peut-être, il brûle, hein. Et vraiment, voilà, ma cuisse, c'était comme courant, à un moment donné, c'était comme courant. Je t'avais su, moi, ma mère, mais moi, t'es short, incroyable, t'es short. Ben, après, tu prends ça, mais voilà, mais le regret pas incroyable. Merci Seigneur, vraiment, mais guéri. Mais ma fille propose pas mal de gens, ben, on va essayer, tout ça, mais elle est bien le produit.
0: D'accord.
3: Mais, ouais, non, le produit est bien. Et c'est ça, tu m'appelles. Moi, dans mon numéro, il n'y a pas souci, ça. Mais voilà, c'est qu'on est demain matin. Ne prépare pas mon tour, c'est peut-être mal à la produit, mais pas besoin.
0: Oui, mais monsieur, en fait, c'est le cerveau, enfin, pas le problème, mais il veut dire aussi au cerveau qui ça va loin et qui fait bloc ou de corps, en fait.
3: Oui, voilà, voilà, voilà. Et c'est attaque brûlement dans. Il commence, après, il se met dans les bas. Et ça, dans les pieds, il monte dessus, à mesure. Donc, après, ça les vient aussi, là. Souvent ça les vient aussi, fait de bain pied avec du vinaigre et gros sel. Ou sel bicarbonate. C'est super aussi, ça est bon. Il aide beaucoup. Mm-hmm. Et surtout, boire beaucoup de. Si des gens viennent boire aussi, clou de girofle, c'est très important aussi, ça. C'est un bon antibiotique, ça.
0: Ah, ça peut aider, ça?
3: Ah oui, il y a beaucoup aussi. Il aide beaucoup. D'accord. Ben, c'est antibiotique, ça. Il aide beaucoup. Parce que, après, c'est comme un homme, c'est par rapport à l'organisme, parfois, la mauvaise transpiration. Il déclenche beaucoup de bactéries dans le corps. Et c'est ça qui amène aussi des choses aussi. Hein. Ils jouent un rôle aussi, hein, par contre.
0: D'accord, parce d'accord.
3: Ne demande pas beaucoup de légumes, hein, et ça joue un rôle, parce que c'est sur le moyen. Mais, le stress, dès qu'on prend le stress, qui attaque la circulation, et après, même les os, effectivement, même les os. Ah oui, mais ils m'ont dit, en plus, je m'a pas habitué à courir. Le ligament que le genou là, c'est incroyable, c'est impossible, de marcher, impossible. Ça veut dire, voilà, il travaille, et donc, moi, ça, moi, je suis super content, moi, je suis content. Ah oui. Et maintenant, le produit, c'est, alors, c'est Kium Morganis. Morganique, plutôt. Alors là-dedans, oui. Il y a la pelle, la hortie et bon bout dedans.
0: D'accord.
3: Un flacon blanc. Ah non, c'est superbe. Faut essayer, voilà, parce que vous voyez, maintenant, il passe combien de mois, combien d'années, et ça va, donc, toujours. Mais en plus, c'est sa base de produits naturels, voilà. Le bambou, ortie, avec la poêle dedans. C'est bon produit, ça. Surtout le bambou, c'est un produit très efficace, ça fait beaucoup de choses. Hein.
0: Oui, non, mais après, voilà, comme machin, on ira voir le pharmacien pour lui poser les vraies questions, parce que c'est vrai voilà, que là,
3: non, c'est mieux, ouais.
0: Vous, ça vous a soulagé pour votre problème, peut-être oui. Que c'est pas la même chose. Mais merci beaucoup, monsieur.
3: Je vous en prie, bonne journée.
0: À bientôt, très belle journée à vous, au revoir. 02 62 99 12 00. Des médicaments à base de homéo, tout simplement, homéopathique. Est-ce que ça fonctionne vraiment? 02 62 99 12 00. La suite dans quelques instants. Tout de suite, on a Aurélien avec nous pour un homme sur la 4 voies.
4: Oui, bonjour.
0: Bonjour.
4: Oui, bonjour. En fait, on est au niveau de McDo 400. Il y a un homme au milieu de la 4 voies. Il va traverser, hein, parce qu'il n'y a pas de solution pour passer de l'autre côté.
0: Ouais.
4: Et du coup, il y a énormément de véhicules, et vu que c'est dans la pente, il y a des voitures qui entrent dans à accélérer, quoi.
0: D'accord. Et lui, il veut traverser où les voitures vont dans quel sens?
4: En descendant, dans Pont Saint-Pierre.
0: Direction Saint-Pierre, ok. Oh là là. Voilà. Bon.
4: Vu qu'il y a des voitures, et là, on. Voilà, quoi. Signaler, quoi.
0: Ben bien sûr, donc là si on est du côté de au niveau de McDonald's 400,
4: oui.
0: Il faudra faire attention, on est là sur la 4 voies, il y a un homme qui essaie de traverser où les voitures sont dans le sens en direction de Saint-Pierre, donc il faudra faire extrêmement attention à ce niveau là.
4: Voilà, bonne journée.
0: Merci beaucoup Aurélien, très belle journée à vous.
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0: Et Freedom, il est 11h, passé de 23 minutes, cette information pour les auditeurs de Freedom 2. On vous demande la plus grande prudence, on est là du côté de la ligne 400, hein, au niveau du McDonald's. Il y aura un homme qui essaierait de traverser. Pour ceux qui sont en direction de Saint-Pierre, faites extrêmement attention, 02 62 41 51 51, notre service radio-guidage. On continue avec vous, 02 62 99 12 00, Freedom, allô. Allô?
6: Allô, oui, bonjour.
0: Bonjour, monsieur. On coupe la radio?
6: J'étais en train de vous écouter.
0: Vous coupez la radio?
6: J'ai pas de radio, là.
0: Alors, en tout cas, je m'entends, ça résonne. Enlevez le haut-parleur, monsieur.
6: Il y a rien arrivé, là.
0: Vous avez le haut-parleur? Alors, monsieur, c'est très agréable. Je suis désolée. Rappelez-nous tout de suite. On va essayer de voir. 02 62 99 12 00, Freedom, allô?
7: Oui, bonjour madame.
0: Oui, bonjour.
7: Ah, ça arrive à une histoire que ça me regarde, ça ne me regarde pas. La santé des gens, ça nous regarde tout le monde.
0: Oui.
7: Mais les gens, ils racontent des médicaments, les docteurs ici, ils ont des problèmes qu'ils n'arrivent pas à résoudre.
0: Mm-hmm.
7: Mais le problème actuellement sur la Terre, qu'est-ce qu'il y a? On a des médicaments sur la Terre. On peut manger, on peut boire, on peut dormir. Mais là, le problème, parce que s'il y a quelqu'un qui a un problème de douleur, quel que soit dans les jambes, douleur dans l'estomac, dans la tête, madame, vous prenez 30 cm d'eau, vous mettez deux magos, vous faites bouillir, vous laissez sécher un petit peu, et vous le buvez dans une demi-heure. Tant, madame, vous allez tout me dire que les douleurs sont disparues.
0: C'est pas vrai.
7: C'est simple.
0: Ah
7: c'est
0: ouais
7: simple, n'importe quoi. Les magos, c'est le plus sûr des médicaments qu'il y a sur cette terre.
0: Ah ouais, donc...
7: Des magos. Des petits magos, par contre, madame. Hein. Mm-hmm. Les magos, c'est des magos. Vous prenez des petits dans les champs. Vous prenez des magos. Vous prenez 25 cm. Vous les buvez et vous allez me dire... Retenez mon numéro de téléphone, madame. Les gens vont me rappeler après. Moi, je suis pas voyant, je suis pas. Mais je vous dis que c'est très efficace.
0: D'accord, ben là on prend un petit peu d'eau, on met dans une casserole, on met deux bargoses, on fait bouillir et on le boit toute la journée.
7: Non, vous buvez trois fois par jour.
0: Ah, trois fois.
7: Un petit peu, à jeun, oui, à jeun vous pouvez boire. Après, le midi, ordinaire, c'est-à-dire l'après-midi, vous buvez encore un petit peu, hein, la moitié d'un verre. Et le soir, vous buvez un verre. Mais dans une demi-heure de temps, quelqu'un va m'appeler et me dire, monsieur, vous avez trouvé la solution.
0: Mais trois fois par jour, pendant combien de temps?
7: Pardon?
0: Trois fois par jour, pendant combien de temps?
7: Mais, c'est direct.
0: Ah, c'est radical. Donc, à la fin de la journée, c'est bon, on est...
7: Il faut pas attendre deux jours, trois jours, ça, madame.
0: Ah.
7: D'accord. C'est très efficace que les gens ne savent pas.
0: Ah ben non, effectivement.
7: Ça, c'est très... Quelqu'un qui boit maintenant, qui prend des magos, qui met dans les casseroles, il met un peu d'eau, 20 cm d'eau, laissez bouillir, laissez réduire un petit peu, laissez...
0: 20 cm d'eau, monsieur, ça dépend du verre, mais là, du coup, c'est centilitres, peut-être, où tu voulais dire.
7: Oui, voilà, exactement, je suis trompé. Mais vous allez voir, le résultat, ils vont vous téléphoner, ils vont vous dire que vraiment, ce monsieur a trouvé vraiment la solution.
0: Ouais, donc un peu d'eau, deux magos, et ça...
7: Beaucoup de douleur, madame.
0: Et roule ma poule.
7: Moi, je l'ai fait. Ma mère... Elle avait un certain âge, je m'en dis, qu'elle a gagné. Il y a des gens qui ont eu des problèmes de ceux qui m'ont le sucre beaucoup, ils l'ont guéri à cause de ça, des magos.
0: D'accord, ok. Ben, merci beaucoup, monsieur, pour les petits remèdes. Et puis, on va bien voir. Zad va essayer. 02 62 99 12 00, la suite avec vous. Mais juste avant, nous avons Marie. Avec nous, Marie?
8: Allô?
0: Bonjour.
8: Bonjour. C'est pour une information. On est au Chaudron près de la permanence de la CAF d'allocation et il y a un monsieur dans un fauteuil roulant et il bloque la circulation depuis plus de 30 minutes et il y a plein d'embouteillages.
0: Mais pourquoi il bloque la circulation?
8: Ben, peut-être il a des revendications. Ben, tout le monde a des revendications, mais là, il est en train de boucher le chemin carrément. En fin de compte, personne ne passe plus dans la rue là.
0: Mais oui, mais s'il y fait une revendication, quoi que ce soit, il y parle, il y dit quelque chose, non? Bien pas en
8: temps. Il parle avec des gens, mais les gens commencent à chauffer aussi parce que on est la soleil, tout le monde est coincé dans les embouteillages, ben ils commencent à chauffer, mais pas en fait, c'est continuer.
0: Oh là là, en plus il est en fauteuil roulant, il est en train de...
8: Oui, il a une revendication, ben oui, tout le monde, mais là le problème c'est que là il bloque carrément la circulation, il passe pas.
0: Et là il fait combien de temps il est en train de faire ça, là?
8: Hein?
0: Et là, il fait combien de temps il est là-dessus, là?
8: Ah, on a plus de 30 minutes, on est dans le bus.
0: Ah ouais?
8: Et nous les bloquer directement derrière, et tous les autres bus qui arrivent dans la même rue, ils peuvent pas passer.
0: Donc, il est même pas filtrant, quoi. Il la bloque, la rue.
8: Oui,
0: la route.
8: Avec son fauteuil roulant, oui, il la bloque, la route. Et là, parlementer avec lui, mais je sais pas.
0: D'accord. Donc là, les personnes qui vont dans quelle direction sont bloquées, là?
8: Toutes les directions. Le 27 passe par là, le 31 passe par là. Il y a plusieurs bus qui passent par
0: dans les deux sens de circulation, il est en plein milieu dans la voie de bus.
8: Oui, il est en plein milieu. Il peut pas, de toute façon, il peut pas déplacer les non plus parce que les fauteuils roulants électriques, non. Il faut attendre soit la police, soit, je sais pas. Qu'il débloque la circulation, en fin de compte.
0: Donc on est au Chaudron, au niveau de la permanence de la CAF, il y aurait un homme en fauteuil roulant qui bloque la circulation. Donc les bus, là par exemple, vous êtes à peu près 30 minutes à l'arrêt.
8: Bah oui, nous on est encore dans le bus, il y a plein de gens qui sont dans le bus, plus de 30 minutes on est dedans, ouais.
0: Waouh. Bon, ben en tout cas, madame, patience, mais il connaît pas quoi c'est faut dire, oh, mais en tout cas, ouais.
8: Non, si... ben, ne l'obligez pas à sortir, ou soit il faut nous sortir et nous reprendre notre bus, notre arrêt, nous retourner avec un autre bus.
0: Oui, c'est ça, ou soit aller, puis ou ça va l'autre arrêt plus loin,
8: ouais,
0: mais.
8: Un autre arrêt, ben ouais, parce que là, le cargo n'est pas fait demi-tour non plus, parce que tous les autres voitures sont derrière.
0: Bon, on espère qu'on va pouvoir le déplacer ou au moins.
8: Ben ouais.
0: Au moins savoir pourquoi il manifeste.
8: Que va trouver une solution à son problème.
0: Eh ben oui. Bon, ben madame, ben bon courage. Et puis si vous avez plus d'informations.
8: Allez, bonne journée.
0: À bientôt, Marie. Au revoir. 02 62 41 51 51. Notre service radio guidage. Si vous êtes dans ces embouteillages du côté de la CAF du Chaudron, vous pouvez nous appeler. Apparemment, il y aurait un homme en fauteuil roulant en plein milieu qui bloque la circulation. Vous avez plus de renseignements. Le 02 62 41 51 51. Frida Malo. Allô?
9: Oui, bonjour madame.
0: Bonjour monsieur.
9: Ça va maintenant?
0: Non, il résonne encore.
9: Pas encore?
0: Oui. Ouais, on va essayer de voir si le standard peut vous appeler éventuellement, mais là c'est très bizarre là, hein, c'est vrai. Frida Malo.
10: Oui, bonjour madame.
0: Bonjour.
10: Madame, je voulais donner un coup de gueule contre TCO concernant les Car West. Voilà de quoi s'agit-il. Nous habitons chemin Brancano, la partie haute, il y a un groupe d'habitations, uniquement habité par des personnes âgées. Donc, pour partir sur Saint-Paul en bus, en car, il faut descendre sur 800 mètres pour trouver un arrêt de car. Bon, en descendant, ça va, il n'y a pas trop de problème, mais par contre, le retour... pour remonter, c'est très compliqué, parce que nous sommes en altitude, à 745 mètres d'altitude, et c'est très dur avec des courses. Et l'an dernier, nous avons fait une pétition, nous avons demandé l'installation d'un arrêt de car au plus proche de nos domiciles, chose qui a été faite il y a 3 ou 4 mois. Ils ont même dénominé cet arrêt de car la Roseraie, mais le problème, c'est qu'il n'y a pas de dessert, il n'y a toujours pas de car, ça ne sert à rien du tout.
0: D'accord, mais vous avez une réponse sur votre courrier, là, si vous avez fait...
10: Oui, parce que l'arrêt de car est émis, hein, et il est là, il y a environ 3 mois, je vous dis. Donc, est-ce qu'il n'y a pas de dessert?
0: Alors, moi, mais oui, monsieur, on vous a répondu quoi?
10: De quoi, donc? Pourquoi il n'y a pas de dessert?
0: Oui.
10: Oui, j'y arrive, là. Donc, je suis descendu, donc, à la gare de Saint-Paul, j'ai demandé aux agents de TCO, ben, apparemment, personne ne connaît l'existence de ce nouveau arrêt de car.
0: D'accord.
10: Donc voilà, moi par votre antenne, je demande à TCO de faire le nécessaire, parce que faire les flonflons pour la semaine bleue, c'est sympa, mais il faut aussi penser aux besoins des vieux, quoi, que moi aussi, j'y suis.
0: Bah oui.
10: Voilà un petit peu mon coup de gueule. J'espère que vous serez entendu, et surtout au plus vite, parce que c'est vraiment pas évident, je vous dis, avec des courses. Nous sommes déjà pratiquement 70 ans et plus. Moi-même, j'ai une carte gratuite pour pouvoir bénéficier des cartes. Ben, je m'en sais pas.
0: Oui.
10: Par rapport à ça.
0: Non, mais là, c'est ce qui est très, très, très embêtant, c'est surtout le fait qu'il n'y ait pas de dessert pour ces personnes âgées.
10: Exactement.
0: Et vous avez déjà fait le nécessaire, justement, pour essayer de trouver des solutions pour.
10: Voilà.
0: Et il n'y a rien. Il n'y a absolument rien qui n'est fait pour vous.
10: Enfin, mais le truc a été mis, hein, je vous dis, hein, l'arrêt de car est là, hein, ça fait 3 ou 4 mois. Mais il n'y a pas de dessert, voilà.
0: Eh ben, ça ne sert à rien d'avoir
10: rien du tout.
0: L'arrêt de car là, quoi, ouais.
10: Voilà, ça fait joli et puis basta, quoi.
0: Ok.
10: Voilà un petit peu
0: gros coup de gueule.
10: De mon coup de gueule. Écoutez, je vous remercie, passez une bonne journée, madame.
0: À vous la meilleure, monsieur. Au revoir. 02 62 99 12 00. On nous vante que prendre le bus, c'est génial. La vie est belle. On se fait des copains, on se fait des copines dans le bus. C'est chouette. Vous arrivez à l'heure. Mais la vérité, c'est pas du tout la même chose. C'est pas comme dans la pub, hein. 02 62 99 12 00. Nos grands-mounes sont obligés de faire des kilomètres avant d'arriver à l'arrêt de bus. Quand il y a un arrêt de bus, parce que des fois, il y a juste un espèce de banc, là, et encore. 02 62 99 12 00. Quand vous avez justement vos courses, comment vous faites 02 62 99 12 00. Et puis cette information, avant de continuer, depuis la route des Tamarins, on voit de la fumée apparemment provenant du Platte ou du Piton Saint-Leu. Donc si vous avez plus de renseignements, surtout, vous nous appelez au 02 62 41 51 51. Freedom 02 62 99 12 00. Allô? Allô, allô? Dan Moon? Allô?
11: Allô?
0: Bonjour?
11: Oui, bonjour madame.
0: Oui?
11: Voilà, moi je viens pour la dame là, qui souffre de son bras.
0: Oui, vous pouvez juste éteindre la radio derrière, madame?
11: Oui, attendez, hein,
0: n'hésitez pas. Et ensuite c'est génial.
11: Attendez, je coupe la radio.
0: Alors?
11: Voilà, hop. Voilà, c'est fait.
0: Parfait. Dites-moi tout.
11: Voilà, parce que moi, je donne mon avis, hein, ce que moi j'ai eu, hein.
0: Mm-hmm.
11: Voilà. Moi, j'ai été en métropole et j'avais 50 ans.
0: Oui.
11: Je souffrais de toutes mes...
0: Madame, je vous mets juste en attente deux petites minutes, s'il vous plaît. On a un radioguidage, une petite urgence là avec Caroline. Caroline, bonjour.
12: Oui, bonjour. Vous m'entendez bien?
0: Oui.
12: Oui, il vient d'y avoir un accident qui vient de se produire au niveau des archives départementales, c'est-à-dire le boulevard Sud, dans le sens Sainte-Marie, route du littoral.
0: Ouais.
12: Au niveau du feu des archives, une personne vient de se faire renverser assez brutalement par un véhicule. Je pense que la personne a traversé et le feu était vert pour le véhicule. Le choc a été très violent. Donc je pense que la personne est consciente, je l'ai vu bouger par terre, mais voilà, donc les gens qui ralentissent en fait, c'est avant d'arriver au tunnel.
0: Oui, d'accord, avant le tunnel.
12: C'est juste, au feu. C'est juste au feu des archives départementales en fait.
0: Oui, voilà. au feu juste avant, après la CGSS. Non, ça tombe avant.
12: C'est dans l'autre.
0: Oui, c'est avant, pardon.
12: C'est ça.
0: Madame, la personne est consciente, vous m'avez dit, et du coup, c'est une femme?
12: Je ne sais pas, non, je pense que c'est un homme, si j'ai bien vu, c'est un homme.
0: D'accord.
12: Le choc a été très violent, la voiture a freiné sur pas mal de mètres, mais il n'a pas pu éviter, en fait. Le feu était vert et les voitures, vous savez, arrivent, je crois que c'est à 50 ou 60, mais les gens ne roulent pas à 50, là, hein, ils roulent à 70.
0: Oui.
12: Donc au moins, donc le choc a été très violent, mais je pense que la personne est consciente. Je crois que je l'ai vu bouger,
0: mais vous avez vu
12: été heurté.
0: Et vous avez vu
12: en
0: le
12: fait, j'ai entendu le crissement des pneus pendant au moins 4 secondes. Donc je pense que ça, voilà, il a dû freiner sur plusieurs mètres, au moins une dizaine de mètres, mais il a pas pu éviter en fait. Donc le choc a eu lieu, la personne était consciente, est consciente, je pense. Il y a eu des gens qui se sont arrêtés. Donc là, ça vient de se produire. Hein. Il n'y a pas 5 minutes.
0: Donc on est là sur le boulevard Sud, hein, juste avant le feu de la CGSS. Il y a là une personne qui à terre, tout simplement, qui s'est fait renverser. Et apparemment, elle serait consciente.
12: Oui, je l'ai vu bouger.
0: Des personnes sur place pour porter secours le temps que justement les...
12: Beaucoup de véhicules se sont arrêtés même dans le sens inverse. Oui, il y a eu du secours.
0: Mais un gros impact là. Bon, ben en tout cas, on croise les doigts. Merci pour cette information, Caroline. Merci, très bonne journée à vous. Au revoir. Donc, on rappelle cette information. Il y a eu une personne percutée. Nous sommes là du côté du boulevard Sud en direction de la route du littoral. Donc, avant les feux de la CGSS, faites extrêmement attention. En tout cas, une grande prudence vous est demandée, de la patience, des embouteillages à prévoir d'ailleurs. Donc, les secours ne sont pas encore sur place. 02 62 41 51 51. Notre service radio guidage si vous avez plus de renseignements. Monsieur, rappelez-nous, on a été coupé apparemment. Non, je reconnais le numéro de téléphone, c'est par ici normalement. Freedom, allô?
11: Oui, rebonjour madame.
0: Ah, c'était madame, pardon.
11: Voilà, je vous appelle à propos de la dame, là, moi je donne un avis, hein, si ça peut la rendre utile.
0: Mm-hmm.
11: Moi, j'étais en métropole et j'avais mal dans les articulations, mais dans les bras, dans mes deux bras, les deux côtés de bras.
0: Mm-hmm.
11: Depuis le poignet jusqu'au coude, partout jusqu'en haut, qui m'emmenait jusqu'au cou.
0: Oui.
11: Et qui faisait mal, qui brûlait, que j'avais des douleurs. Et il me donnait aussi de brûlures dans mon estomac et tout ça. Donc, j'ai été voir mon médecin, je lui ai expliqué. Et il m'a fait passer un examen et ça venait du canal carpien.
0: Ah, d'accord.
11: Oui, voilà. Le canal carpien, et depuis qu'il m'a opéré, bien sûr, hein, il m'a opéré un bras 15 jours avant et l'autre bras le 15 jours après.
0: Ouais.
11: Et depuis mon opération, et bien, depuis, tout va bien. Voilà.
0: D'accord, mais les engourdissements, justement, dans les mains, là, après, ça monte jusqu'au cou?
11: Ah oui, oui, oui, oui, oui. C'est dans le, vous voyez, l'os qui est au poignet.
0: C'est ça?
11: Oui, de l'os au poignet qui montait partout. Jusque, et ça me faisait gonfler les bras.
0: Oui.
11: Et ça me donnait jusqu'aux douleurs au cou. Même tenir une cuillère dans ma main, je ne pouvais plus. Ça faisait tellement très, très, très mal. Et il brûlait. Et le soir, je ne dormais pas avec les douleurs et les brûlures. Donc, je dis non, faut que je vais voir mon médecin. Je ne vais pas rester comme ça.
0: Oui.
11: Et c'est là, il m'a proposé de faire un examen pour voir qu'est-ce que c'est. Et ça venait du canal carpien. Il fallait, voilà.
0: Mais il fallait absolument passer par la case opération?
11: Oui, absolument, oui. Oui, oui, oui. Voilà. Oui, oui. Il fallait absolument passer par l'opération.
0: D'accord. Et là, après ça, ça va?
11: Ah, ça va, oui. Aujourd'hui, j'ai 68 ans. Oui, tout va bien.
0: Et c'était à quel âge, ça, pardon?
11: J'avais 50 ans.
0: Ah oui, d'accord.
11: Voilà.
0: Mais madame, il y a des douleurs comme ça qui arrivent, on ne sait pas d'où.
11: C'est une passion, et après, ça dépend aussi du travail que cette femme a fait, hein. Parce que ça aussi, il y en a beaucoup de gens qui se fassent opérer ces canaux carpiens parce qu'ils ont fait des boulots assez durs, comme lever des... parce que moi, j'étais auxiliaire de vie dans une maison de retraite.
0: Oui.
11: Et je levais des gens avec le lève-malade, je mettais partout, et c'est des boulots quand même assez durs, quoi. Donc, voilà.
0: D'accord. Donc, oui, après, il y a des gestes répétitifs également qui peuvent... Voilà. Ça peut jouer, d'accord.
11: Voilà, tout à fait, tout à fait.
0: Dans ce cas-là, c'est un accident de travail, ça?
11: Non, pas forcément, c'est une maladie, c'est ça. Et il m'a déconseillé le lait. Il m'a dit aussi qu'il faut arrêter de prendre le lait, parce que le lait, pour les articulations, c'est pas trop bon.
0: Mm-hmm.
11: Tout, donc moi j'ai arrêté, j'ai fait ce qu'il m'a dit, et aujourd'hui, ben, je vis bien, quoi. Voilà, j'ai pas de problème.
0: On nous a dit ça aussi également tout à l'heure, qu'il faut éviter le lait.
11: Oui, le lait n'est pas bien du tout. Il paraît que, d'après les médecins, ils disaient qu'il n'est pas bon pour les articulations. Voilà.
0: Mais en fait, c'est ça. Passé un certain âge, il faut plus... Enfin, il faut éviter, en tout cas, de prendre du lait.
11: Voilà, c'est ça.
0: Ouais, ouais, ouais. D'accord.
11: Voilà. Maintenant, après, moi, je ne sais pas si elle a été voir le médecin, qu'est-ce que son médecin a dit, est-ce qu'il a fait ce genre d'examen ou pas, hein. Voilà.
0: Oui, oui, oui.
11: Moi, c'est en métropole, hein, que j'ai fait opérer ça, moi, parce que j'habitais là-bas, quoi. Et maintenant, j'habite ici à La Réunion. Donc, voilà.
0: D'accord. Bon, ben, en tout cas, merci beaucoup, madame. Là, on va tout de suite, là, je vais arrêter de boire du lait, hein.
11: Voilà.
0: Merci beaucoup, madame.
11: Merci, bonne journée.
0: À bientôt, au revoir. Est-ce qu'il y a des gestes que vous faites, des choses qu'on fait, qu'on boit, qu'on mange et qui sont pas bons pour la santé et qu'on malheureusement on voit les effets un peu tard, quoi, à partir de 50 ans, et là après il faut se faire opérer pour que ça calme. Et encore, quand on peut se faire opérer, 02 62 99 12 00. Ah, moi, m'y vieillis pas, moi, parce que non, les pas bons, ça. Freedom, allô?
13: Oui, bonjour.
0: Bonjour, madame.
13: Oui, en fait, c'est pour un retrouvé.
0: Que ça l'a retrouvé?
13: Un retrouve des teintes, enfin, la teinte d'identité vitale, teinte bancaire.
0: Mmh.
13: Plein de choses au nom d'un monsieur.
0: Au nom de quel monsieur?
13: Julio Mercher.
0: Julio Mercher?
13: Oui.
0: Ok. Où ça la trouve, ça, hein?
13: Dans un parking sur le pont.
0: D'accord, ok. La personne m'appelle directement, monsieur Julio. C'est bon? Hein? Nous pouvons donner notre numéro de téléphone et monsieur Julio y appelle à où?
13: Là, comment il se passe là, justement?
0: Comment il se passe? On laisse le numéro de téléphone à l'antenne et monsieur Julio y appelle à où pour avoir un rendez-vous pour récupérer ses papiers?
13: En antenne, il n'est pas possible.
0: En antenne, si vous voulez, mais par contre, voilà, nous va pas garder longtemps le numéro de téléphone pour la personne, n'est bon?
13: Ok.
0: Nous laisse aller au moins 10-15 minutes là pour appel à nous.
13: Oui.
0: Mais bon, il n'y a pas de souci. Bon. Merci beaucoup, madame.
13: Merci.
0: Au revoir. Donc, monsieur Julio, vous pouvez appeler au 02 62 41 51 51. On vous donnera le numéro de téléphone de cette dame pour récupérer vos papiers, monsieur Julio Merchi. 02 62 99 12 00. Allô?
14: Allô?
0: Bonjour.
14: Bonjour. Je vous téléphone, là, pour le, les sépales.
0: Oui.
14: Il y a une dame, elle est en salle de rue de Fourachelot. Elle fait des massages énergétiques. Et j'ai été samedi, là, ça m'a fait du bien. Il y a quelques personnes est parties, ça a fait du bien.
0: Ah, donc les massages comme ça, ils marchent vraiment, là?
14: Ah, ils marchent, madame. Je suis pris avec ça, mon cou. Depuis le mois de décembre, il n'arrêtait pas, j'étais obligé de prendre un oreiller syndical, la presse syndicale.
0: Ouais.
14: L'oreiller qui coûte cher. Et il y a une dame qui est venue chez moi, qui m'a dit, allez, elle est installée, j'ai parti. Peut-être, parce que j'ai encore une petite douleur dans le dos derrière, dans le bas du dos. Mm-hmm. Ça tremble dans les jambes aussi. Et je peut-être pour refaire une deuxième séance. Mais ça coûte 80 euros la séance. Et ça fait du bien.
0: D'accord, mais là, cette séance-là, comment il se passe? C'est-à-dire qu'elle y touche à où, ou bien c'est juste des énergies?
14: J'ai fait des massages, ils mettent des ventouses dessus, ça, les douleurs, ça y est, ça, la place qu'il y a les douleurs. Et elle m'a dit que c'est un nerf coincé dans les cervicales. Il décoince le nerf, ça prend 2 heures de temps sur la table avec elle, et c'est elle qui fait les massages, il fait tout. Et il fait du bien.
0: D'accord. Eh bien, monsieur, mais quand vous faites ce genre de massage là, c'est parce que les médicaments n'ont pas fonctionné?
14: Non, aucun médicament, ça, il dit c'est l'entrée. Moi, je suis pris chez les syndicats depuis le 1 jusqu'au 7. J'ai fait l'acupuncture. J'ai fait deux kinés, ça n'a rien fait. Un kiné passe 3 mois dessus, parce qu'il est chez moi. Il n'a pas 3 mois sur mon cou, là, rien fait. C'est une névralgie, cervicose, je sais pas quoi, là.
0: Oui.
14: Voilà, c'est ça qui est dans mon cou droit, et il y a chaque le cou gauche en même temps, et il arrête ça. Et là, j'étais en train de faire un petit travail chez moi, j'avais une machine qui clignait, j'ai pris une tépillée, j'ai tourné, j'ai percé, et là, tac, mon bras gauche, et le dernier, j'ai coincé, jusqu'à là, elle est coincée. Mais à fur et à mesure, elle m'a dit, il peut m'en aider une deuxième séance. Et ça va décoincer le nerf, papa. Je sentirai plus cette douleur-là. Mais il n'y a pas de douleur, mais c'est comme quand vous faites une prise de sang, il y a un pansement en haut dans votre bras, c'est le nerf qui coince, voilà.
0: Ah, voilà. D'accord. Mais Nathan Mounda, ça, monsieur?
14: Ben oui, ben j'ai un camarade qui a eu ça aussi depuis le mois de décembre comme moi, dans le coup, c'est une névralgie.
0: Mais c'est quoi? On a fait un faux mouvement?
14: Non, moi, le faux mouvement, non, j'ai travaillé dur depuis étant jeune, j'ai coupé de calme, j'ai porté sur mon épaule. J'ai soulevé des grosses gabelles à la cantine, j'ai travaillé à la cantine, et voilà, peut-être à force des ch'tis.
0: D'accord.
14: Voilà, on m'a dit c'est l'arthrose depuis avant. Quand je mangeais des fois, quand je fais de la manche, je sens dans mon côté gauche en haut de la poitrine, ça glace, ça glace, et ça me faisait mal. Et après, à fur et à mesure, ça chauffe et ça revient normal.
0: Ah, monsieur, mais vieille, pas moi. Ah, on dirait les molles, ça, cette histoire-là. Quand il vieillit, on dirait toute douleur, mon tuyau.
14: Ah oui, voilà, quand il vieillit, les os, puis pareil, puis comme on a 20 ans, et ça va un peu jusqu'à temps que ça va au-dessus de l'orche.
0: Ah, mais ça a arrêté, moi, il vieillit plus.

0: Bonjour.
1: Je vous appelle parce que je voulais témoigner un peu au niveau des névralgies de ce matin.
0: Témoigne.
1: Pardon ?
0: Témoigner ?
1: Ben voilà, moi j'ai des. C'est ce qu'on appelle une névralgie d'Arnold. Ce sont des douleurs au niveau du trapèze, du cou. Moi ça remonte juste dans le pied droit, dans le membre droit. Et même au niveau de. Ben, sur, ma tête.
0: Ah ouais, et là, comment vous vous sentez? C'est des brûlures, pareil?
1: Oui, comme des électricités, des à-coups et comme des pics partout, comme si on me piquait quelque chose dans le... Et on ne peut rien faire.
0: D'accord, mais ça arrive, c'est provoqué comment, ça, monsieur? Par quoi? Qu'est-ce qui...
1: Ben, disons que moi, il y a 4 ans, moi j'ai ça depuis 4 ans. Hein.
0: D'accord.
1: Et il y a 4 ans, j'ai été dans le coma, 2 mois et demi.
0: Ah. Ok.
1: Et après ça, ben, c'est commencé les douleurs. Au début, les douleurs, elles étaient vraiment très intenses parce que la nuit, ben, par semaine, je faisais au moins 3-4 nuits blanches.
0: Mais vous pensez que ça a un lien avec le fait que vous ayez été dans le coma?
1: Oui. Mais il ne trouve pas l'explication.
0: D'accord.
1: Ouais. Et moi, j'ai eu des infiltrations au niveau des cervicales du cou, les cervicales, et ça n'a rien fait. J'ai eu ce qu'ils appellent des patchs cutanea. Ce sont des patchs qu'on pose sur la tête, mais qui sont pimentés.
0: Ah.
1: Mais ça n'agit pas non plus, puis n'y a pas trop de médicaments hein, pour ça.
0: D'accord, mais oui, mais monsieur, mais vous pouvez pas souffrir toute votre vie.
1: Ben, ils ne trouvent pas, ils ont fait des IRM, des scanners, des radios, et ils ne voient rien.
0: Mais monsieur, on a des chercheurs pour ça, on a des chercheurs, on a des docteurs, on a des gens qui sont... Je ne sais pas, mais là, par exemple, aujourd'hui, vous avez mal, d'accord, mais comme je disais tout à l'heure, vous êtes à 90 ans, imaginons que vous vivez jusqu'à 100 ans, vous ne pouvez pas vivre avec cette douleur-là, c'est pas possible.
1: Ben, je ne sais pas, parce que en fait, il parle aussi que... Que non seulement ces névralgies peut être physique, mais peut être aussi psychologique, vous voyez, suite à des traumas subis chez la personne. Pour moi, ce serait un coma très dur, hein, vraiment très très dur.
0: Mm-hmm. D'accord, parce que là, toutes les personnes qui ont été dans le coma, je crois pas qu'ils ont ce genre de...
1: Non.
0: De douleur. Non, ouais, mais vous
1: voilà. C'est pour ça qu'ils ne savent vraiment pas comment ça se fait que j'ai ça. Ils ne savent pas. Ils savent rien. Ils n'ont aucune solution.
0: Ouais.
1: Et même pour adoucir la douleur...
0: Ça n'existe pas.
1: Non. Ils n'ont pas de... Quoi que ce soit.
0: Mais on peut pas vivre en ayant une douleur. Il n'y a pas de remède dans le monde. Il n'y a pas de rien pour soulager. C'est horrible.
1: Ah, je sais. Moi, j'ai ça depuis 4 ans, hein, vous savez. Hein.
0: Alors là, par contre, ça m'étonnerait que vous soyez le seul dans ce cas-là. On va essayer de voir s'il y a des gens dans le même cas et qu'est-ce qu'ils ont fait. Parce que, monsieur, vous pouvez pas être sur toutes les personnes, au moins à la Réunion et qui écoutent Freedom, être le seul. C'est pas possible.
1: Je sais pas, mais je sais que bon moi je suis suivi déjà par les centres antidouleurs, j'ai vu des neurologues, tout ça, et ah, je suis passé partout, hein, des IRM, tout ça.
0: Ok, bon ben on va essayer de trouver un petit remède pour vous, parce que monsieur, pour moi là, c'est pas possible. Vous avez quel âge aujourd'hui?
1: Ah, j'ai 61 ans.
0: Ah ouais. Depuis 4 ans, et là, c'est... Bon, ben, on va essayer de se renseigner avec les auditeurs, monsieur, d'accord?
1: Ok.
0: Merci du témoignage, à bientôt.
1: À bientôt.
0: Au revoir, donc monsieur souffre depuis 4 ans, c'est horrible. 02 62 99 12 00 pour témoigner, mais surtout si vous avez des remèdes, c'est surtout ça que les auditeurs ont besoin, là. 02 62 99 12 00. Et il y en a aussi qui ont besoin d'argent. C'est là qu'on intervient aussi. Bonjour, monsieur Max.
2: Bonjour, madame Julie. Le pèdre mêlement, t'es.
0: Non, on a deux, trois là-dedans, les brûles.
2: Prépare un peu de l'eau margose, bois, pour votre témoin, bon.
0: Non, on m'a dit azote, va tester.
2: Non, on l'a trompé. On l'a dit, nous va tester, on l'a dit.
0: Oui, après, il m'a dit non, en fait.
2: Quand on s'en fin test le bon remède, ben, là, il donne à où, là?

0: Ou dis-nous. En fait, où ça testé, puis dis-nous.
1: Bah oui.
0: Bah oui,
1: t'es. Et je voudrais faire une petite chronique comme ça. Cette
0: la
1: semaine.
0: La chronique de Julie.
1: Oh, non, mais on va mettre quelqu'un sur le dossier. On va mettre quelqu'un sur le dossier.
0: Non, on va mettre quelqu'un sur le dossier. Vous n'avez pas fait au même?
1: Non.
0: Alors, Oulange. Ah, vous travaillez bien, Freedom, hein? Oulange, ça fait, elle se ment pas où il fait.
1: Mais t'es leg.
0: Ben, Oulange, allez, non, ça fait, il se ment, c'est pas lui, il fait.
1: On va trop bien trouver quelqu'un.
0: Pour les gens qui écoutent à nous, sachez qu'ils s'y donnent toujours comme ça. C'est-à-dire, le monde a l'idée, là, il fait pas, il donne son camarade pour faire.
1: La chronique médicale. Alors, cette semaine, vous nous avez dit de tester ça.
0: On a testé ça.
1: Cette semaine, voilà. On a testé.
0: Et voici le résultat.
1: Et la personne.
0: Ah, ou la période du résultat, c'est pour ça.
1: Non, mais ça pourrait être pas mal. La chronique, juste pour tester, pour
0: alors,
1: moi.
0: Alors, Nounoufouani Smecta, couche. Rendez sponsor, pour tout ce que l'éponge, comment? Appelle encore les affaires à coton, PQ, tout ça. Si ça, tu connais, un monde, il peut fouiner,
1: imagine,
0: nous, ça.
1: Imagine, on reste allongé,
0: nous, voilà, arrive. Voilà, voilà. Et nous, tiens, c'est un monde, peut faire, petit bouillon de l'eau. Ça, tu connais, petit bouillon de l'eau, ça? Quoi, vous voulez boire ça?
1: T'es bidonne à où, une idée.
0: Non, quand elle lui donne à moi, jamais. À
1: si, la prochaine chronique nous a fait l'affaire comme ça.
0: Non, donne pas moi.
1: Si.
0: La chronique de Julie. Voilà. Ça fait ton affaire, toi-même.
1: Comme un cobaye.
0: Est-ce que vous êtes prêts, les auditeurs? Vaut mieux se dire à elle, non, on fait pas ça, parce que si elle même s'amène aux oranges pour aller à l'hôpital là-bas, moi non, hein, par
1: non,
0: contre.
1: Non, mais ça pourrait être pas mal.
0: Et ou, comment il dit? Ou buvrez? Ouais, ou buvrez ou,
1: ou boivrez?
0: Boirerait. Eh, ou boirerait ou, l'eau de Margos?
1: Eh, rentre pas ça où?
0: Non, dis, réponse, s'il te plaît.
1: Non, c'est pour ça que Mirode est cobaye.
0: Ça doit être un meilleur mounon.
1: T'es Mirode de Mounis, je m'y trouve.
0: Vomissement garant. Le gars dit au boire ça, on connaît pourquoi il dit au boire ça? Parce qu'il y connaît ça à trois, mais au gars, il a pas boire.
1: Ça va, Salazie.
0: Ah ouais, c'est rare.
1: Oui, ça va, monsieur Serge.
0: C'est rare.
1: Tout ton Serge.
0: Il était prévu, puis monte là-haut parce que Mathias habite là-haut, je te connais. Il y a son anniversaire, on dirait.
1: Oui, avec monsieur Francky.
0: Eh, hey, ça m'en là, mais ça dit deux, trois auditeurs, les gentils de même.
1: Ah, il est pas là, monsieur Serge.
0: Voilà, ben il tombe bien. Les gentils, hein, d'appeler la radio, dire joyeux anniversaire, Francky, tout ça, ouais. Mais oublie Mathias. Est-ce que Franck, il a souhaité un joyeux anniversaire, Mathias?
1: Et d'habitude, ben, il oublie pas ça!
0: Ben oui, mais là, il a oublié. Si, il y a mon micro là, dit ça, mais c'est qui?
1: Attends, le mercredi 7, vous l'a trompé, monsieur Maxi, hein? Bon, déjà au juste.
0: Non, les gars, dès les NVSCD.
1: Nous, le 8, demain le 8. Pourquoi les NVSC? M'a mettre le 5.
0: Parce qu'il avait la grève lundi, il a pas joué.
1: Oui, bon, il a pas joué. Ben, mercredi 7, ou la même mercredi 6.
0: Ah, mercredi 6, ah non.
1: Oh, demain 1400.
0: Ça m'a gosse, ça m'a gosse. Ça m'a gosse, ça m'a. Eh, lui, regarde, toute polie. Je suis le 5000. De... Bah, gosse, comment t'es à merdon? Hein? Eh, hey, en plus, c'est déjà où? Prends le petit margose, vois, ça, l'est bien, mais, là, les en fiel, vois, ça, vois.
1: C'est comme ça, toute douleur, il passe,
0: hey, trois fois par jour, mais veux pas voir dans quel état de vomissement on sera, ma fille.
1: Eh, mais non, mais là, non, on prend le matin.
0: Est-ce qu'on est prête?
1: Avant...
0: Est-ce qu'on est prête à aller tester le bon remède? Parce qu'il peut faire une chronique comme ça.
1: Oui, mais il va trouver quelqu'un ici.
0: Non, mais il changerait de toute la bonne radio. Il fait.
1: Ouais, bien sûr.
0: Télévision, fait rien que manger. Comme elle a mangé.
1: Si tu conseilles à nous faire ça, nous fait.
0: Des chips plateaux télé, Miga, d'Antoine Asselet. Fait, allez, waouh. Connais pas Antoine Asselet, les autres. Antoine Asselet travaille ici. Ah, même si c'est Antoine Asselet, elle travaille Freedom.
1: Et la bouche arrange, bien sûr.
0: Eh, ouais, quand il fait, comment là? Ouais, je connais pas Antoine Asselet. Oui, donc à nous, là, nous fait vraiment.
1: Oui.
0: Comprends? Nous fait vraiment une chronique, ça, où ça va, goûte le bonne tisane. Ou à quand dire, ou mettre telle pommade là, ou mettre le pommade, tu ouvres vraiment.
1: Oui.
0: Voilà.
1: Et non, mais pour de vrai. Nous devrions faire une chronique comme ça.
0: Laisse à moi contact le char avant.
1: En partenariat.
0: En partenariat avec le centre hospitalier Ouest Réunion.
1: Mais non, maintenant, ça part tout à
0: nous. Nous appelle la pharmacie. Nous les camarades avec la pharmacie, c'est ni nous. Pharmacie fait minuit.
1: Rendez-vous votre camp.
0: En partenariat avec la pharmacie. Voilà. Voilà. Et le docteur nous l'a déjà.
1: Ben oui.
0: Ouais, mais sauf que le gars,
1: après, le demande les auditeurs le médicament. Ah, dit Ali fait l'ordonnance.
0: Ah ouais, lui, Ali connaît rien de biocalyptol. Ali connaît biocalyptol, Smecta, avec quoi de Christopher, il a fait. Christopher paraît de vomir tout l'après-midi.
1: Et la bruit fait s'en il envoie un message au médecin. Prescris-moi ça.
0: Ouais, non, mais vrai. Demande Diego, hein. Un peu banal à découvrir, il avait diabète. Non, on est prête ou on est pas prête?
1: Non, mais il est prête.
0: Non, soit
1: l'année prochaine, nous
0: fait. Soit ou fait. Allez.
1: Non, on commence l'année.
0: Chiche.
1: Coupé en deux. Calac.
0: Chiche. L'année prochaine, nous lance la chronique. Julie vient tester tout ce que tu proposes à l'antenne.
1: Non, pas tout. Mais un truc qui serve à quelque chose. Là, par exemple, pour les douleurs, etc.
0: Non, là, quand le monsieur était chiant de lui, il a dit au coma, fais buis ma gosse, bois trois fois par jour, ou vois déjà des nouvelles.
1: Non, mais après, c'est nous qui choisissons qui ça. Pas de oui, c'est ma gosse.
0: Tantine, quand même, ma gosse, bien évidemment, là. Non, nous teste ça vraiment.
1: Non, elle est bon.
0: Mais et si le champ écoute à nous, si la pharmacie écoute à nous, que ce soit le podologue aussi, que c'est gérer vomissement.
1: Ah, des petits champs individuels,
0: ouais. Maladie vomissement, que c'est gérer ça.
1: Attends, je pas mon champ, pour
0: le RLG, on aura besoin. Un petit chien assis.
1: Merci, Maxime, et bien sûr. Allez, allons manger.
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3: Bonjour à tous, la contestation des lycéens continue. Des lycées sont de nouveau bloqués ce matin à Paris notamment. Les cours sont également partiellement ou suspendus totalement dans 528 établissements scolaires aujourd'hui. Hier, entre 450 000 personnes selon les syndicats et 266 000 selon les autorités ont manifesté pour demander de meilleures conditions d'apprentissage. Et face à la répression de la contestation, les grenades assourdissantes ne devraient plus être utilisées. Le ministre de l'Intérieur en a fait la demande aux forces de l'ordre. Plusieurs blessures graves ont été recensées depuis le début du mouvement. En parallèle, la police des polices a été saisie de 18 enquêtes, selon Laurent Nougnès. Sébastien Lecornu, lui, s'exprimera ce soir dans une allocution depuis Matignon. Le Premier ministre devrait évoquer la situation dans les lycées, les mobilisations, mais aussi la hausse des prix des carburants, la crise agricole et la situation financière du pays, alors que le projet de budget 2027 débute son examen devant la Commission des Finances de l'Assemblée nationale. Dans l'actualité également, Jean-Noël Barrot attendu en Israël. Le ministre des Affaires étrangères doit participer aux commémorations du 7 octobre à Tel Aviv. Un déplacement consacré notamment à la mémoire des victimes françaises du massacre orchestré par le Hamas. 42 ressortissants français avaient trouvé la mort dans la tuerie. Un accord entre la France et l'Allemagne sur l'assouplissement de la fin de la vente des voitures thermiques. Emmanuel Macron et Friedrich Merz se seraient entendus pour assouplir davantage les objectifs de CO2 imposés aux voitures neuves à partir de 2035. En échange de cette concession accordée par Paris, Berlin soutiendrait des règles Made in Europe plus strictes pour protéger les constructeurs européens face à la concurrence chinoise. Risque de tornades et d'inondations dans le sud de la France. 4 départements sont en vigilance orange, pluie, inondations et orages. Le Gard, l'Hérault, les Bouches-du-Rhône et le Var. Météo France attend des cumuls de pluie allant de 80 à 120 mm. Et puis on termine avec un mot de judo. Le grand défi de Clarisse Agbeninou. Maman pour la deuxième fois il y a 7 mois, la Française va tenter de rejoindre la légende japonaise Ryoko Tamura avec un 7e titre mondial. Excellente matinée à tous.

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8: Et Frida Bine Midi, passé de 3 minutes et tout de suite place aux avis et communiqués avec MutaDC.
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8: À la montagne à Saint-Denis. Décès de Monsieur Anakoya, Antoine. Monsieur Anakoya, Antoine. Engagé de la Légion internationale en Ukraine. Disparu en mission le 17 mai 2025, à l'âge de 24 ans. Le convoi mortuaire sortira du centre funéraire de Commune Prima aujourd'hui. La bénédiction aura lieu en l'église du Chaudron à 14h cet après-midi. L'inhumation se fera au cimetière de Bois-Rouge Sainte-Marie. À la possession, décès de Monsieur Mandard, Jacques, dit Tijac. Monsieur Mandard Jacques, dit Tijac, fils de Mandard Eric et de Ivoula Rosemary. Décès survenu tragiquement vendredi 24 avril, à l'âge de 38 ans. La bénédiction aura lieu en l'église de Dodane à 14h vendredi après-midi. L'inhumation se fera au cimetière de la Possession. À Saint-Denis, décès de Monsieur Couderc. Jacques, dit Jackie. Monsieur Couderc, Jacques, dit Jackie, décès survenu lundi 5 octobre à l'âge de 77 ans. Le convoi mortuaire sortira du centre funéraire de Prima où la veillée débutera à partir de 16h aujourd'hui. La bénédiction aura lieu en la chapelle du centre funéraire de Prima à 10h demain matin, suivi de la crémation. À Saint-Denis, décès de Monsieur Tavant, Jean-Louis. Monsieur Tavant, Jean-Louis. Décès survenu jeudi 1er octobre à l'âge de 86 ans. Le convoi mortuaire sortira du centre funéraire de Prima demain. La bénédiction aura lieu en la cathédrale de Saint-Denis à 14h30 demain après-midi. L'inhumation se fera au cimetière de Prima. À Saint-Philippe, décès de Monsieur Courtois. Elson, dit Nelson. Monsieur Courtois Elson, dit Nelson, décès survenu lundi 5 octobre à l'âge de 87 ans. Le convoi mortuaire sortira de la maison d'éveillé de Vincent Dau aujourd'hui. La bénédiction aura lieu en l'église de Saint-Philippe à 14h30 cet après-midi. L'inhumation se fera au cimetière de Saint-Philippe. À Saint-Louis, décès de Madame Dorilas Bernadette, née Payette. Madame Dorilas Bernadette. Née Payette, décès survenu hier à l'âge de 85 ans. Le convoi mortuaire sortira du centre funéraire de Prima où la veillée débutera à partir de 15h aujourd'hui. La bénédiction aura lieu au centre funéraire à 14h demain après-midi et l'inhumation se fera au cimetière de Prima. À Sainte-Clotilde, décès de Monsieur Boyer Gilles Freddy. Monsieur Boyer Gilles Freddy, fils de Monsieur Boyer Gilbert Henri, et de Madame Ribotte Marie-Héléna, décès survenu lundi 5 octobre à l'âge de 48 ans. Le convoi mortuaire sortira du centre funéraire de Bois-Rouge Sainte-Marie aujourd'hui. La bénédiction aura lieu en la chapelle du centre funéraire de Bois-Rouge à 14h cet après-midi. L'inhumation se fera au cimetière de Prima. À la ligne des 400 Saint-Pierre. et à la Rivière Saint-Louis, décès de Madame Rivière, Marie-Claire, née Noël. Madame Rivière, Marie-Claire, née Noël. Décès survenu hier, à l'âge de 74 ans. Le convoi mortuaire sortira du centre funéraire sud, l'île Paradis Saint-Pierre, aujourd'hui. La bénédiction aura lieu en l'église de la Rivière Saint-Louis à 14h30 cet après-midi. L'inhumation se fera au cimetière de la Rivière Saint-Louis. Abra Panon, décès de Madame Veuve Fontaine, Marie-Lise. Madame Veuve Fontaine, Marie-Lise, décès survenu lundi 5 octobre à l'âge de 85 ans. Le convoi mortuaire sortira de la maison d'éveillé de Brapanon aujourd'hui. La bénédiction aura lieu en l'église de Brapanon à 14h30 cet après-midi et l'inhumation se fera au cimetière du même lieu. À Saint-Denis, décès de Monsieur Foumenègue. Jean Andriano, dit Nano. Monsieur Foumenègue, Jean Andriano, dit Nano. Décès survenu lundi 5 octobre à l'âge de 44 ans. Le convoi mortuaire sortira du centre funéraire de commune Prima aujourd'hui. La bénédiction aura lieu en la chapelle du centre funéraire de Prima à 14h cet après-midi. L'inhumation se fera au cimetière de Prima. À l'étang Salé, décès de Madame Gigant Farida, née Amant. Madame Gigant Farida, née Amant. Décès survenu hier à l'âge de 71 ans. Le convoi mortuaire sortira du centre funéraire sud, l'île Paradis Saint-Pierre, aujourd'hui. La cérémonie laïque aura lieu en la chapelle du centre funéraire sud à 15h cet après-midi, suivie de la crémation. À Saint-Pierre, décès de Monsieur Pierre-Louis Roche, José dit Auguste. Monsieur Pierre-Louis Roque José, dit Auguste, décès survenu hier à l'âge de 75 ans. Le convoi mortuaire sortira du centre funéraire sud, l'île Paradis Saint-Pierre, aujourd'hui. La bénédiction aura lieu en la chapelle du centre funéraire sud à 14h cet après-midi et l'inhumation se fera au cimetière de la Ravine Blanche Saint-Pierre. À Saint-Paul, décès des jumelles Coisser, Gina et Gia. Décès des jumelles Coisser, Gina et Gia, filles de Monsieur et Madame Coisser, Jean-Fabrice et Gina. Décès survenu dimanche 4 octobre à l'âge de 1 jour. Le convoi mortuaire sortira du domicile des parents au 213 chemin Valin, Bel Air, Bois de Neuf Saint-Paul. La veillée débutera à partir de 16h aujourd'hui. Le lieu, la date et l'heure des obsèques vous seront communiquées ultérieurement. À Montvert-les-Bas Saint-Pierre, décès de Monsieur Lebon Georges Stanislas. Monsieur Lebon Georges Stanislas, décès survenu hier à l'âge de 98 ans. Le convoi mortuaire sortira de son domicile au 7 chemin Roland-Garros à Montvert-les-Bas Saint-Pierre aujourd'hui. La bénédiction aura lieu en l'église de Grand Bois à 15h30 cet après-midi et l'inhumation se fera au cimetière de Saint-Pierre. À la plaine des Palmistes et à Sainte-Marie, décès de Madame Boyer, Marie Noëlda, née Cuvelier. Madame Boyer, Marie Noëlda, née Cuvelier, décès survenu hier à l'âge de 96 ans. Le convoi mortuaire sortira du centre funéraire de Bois-Rouge Sainte-Marie où la veillée débutera à partir de 16h15 aujourd'hui. Le lieu, la date et l'heure des obsèques vous seront communiquées ultérieurement. À la Rivière Saint-Louis, décès de Madame Payette Rosine Marie-Françoise, née Mailloux. Madame Payette Rosine Marie-Françoise, née Mailloux. Décès survenu hier à l'âge de 65 ans. Le convoi mortuaire sortira de son domicile au 27 rue Hillet-Geoffroy à la Rivière Saint-Louis aujourd'hui. La bénédiction aura lieu en l'église de la Rivière Saint-Louis à 14h30 cet après-midi. L'inhumation se fera au cimetière du même lieu. À Saint-Louis-le-Gol, décès de Monsieur Houé Denis. Monsieur Houé Denis. Décès survenu hier à l'âge de 74 ans. Le convoi mortuaire sortira de son domicile au 115 avenue Pasteur, Le Gaulle Saint-Louis aujourd'hui. La bénédiction aura lieu en l'église de Saint-Louis à 15h cet après-midi. L'inhumation se fera au cimetière de Saint-Louis, près de l'étang. À Saint-Philippe, Marlongue. Décès de Monsieur Lesquelin, René Louis. Monsieur Lesquelin, René Louis. Décès survenu aujourd'hui à l'âge de 69 ans. Le convoi mortuaire sortira de son domicile au numéro 5C RN2 Marlongue-Saint-Philippe. Le lieu, la date et l'heure des obsèques vous seront communiquées ultérieurement. À Saint-Joseph, décès de Madame Veuve Francomme, née Grondin, Marie-Renette. Madame Veuve Francomme, née Grondin, Marie-Renette, décès survenu aujourd'hui à l'âge de 89 ans. Le convoi mortuaire sortira de la chambre funéraire du Butor à Saint-Joseph. Le lieu, la date et l'heure des obsèques vous seront communiquées ultérieurement. Au Guillaume-Saint-Paul, décès de Monsieur Mangata Ramsamy Henri-Georges. Monsieur Mangata Ramsamy Henri-Georges, retraité du conseil départemental, décès survenu hier à l'âge de 76 ans. La famille ne souhaite ni fleurs ni couronne. Le convoi mortuaire sortira du centre funéraire de l'étang Saint-Paul. La veillée débutera à 16h cet après-midi. La bénédiction aura lieu au centre funéraire de commune Prima à 13h demain après-midi, suivi de la crémation. À l'étang Salé, décès de Madame Calto Corinne. Madame Calto Corinne. Décès survenu hier à l'âge de 56 ans. Le convoi mortuaire sortira de la salle funéraire de l'étang Salé. La veillée débutera à 17h cet après-midi. La bénédiction aura lieu en l'église de l'étang Salé demain. L'inhumation se fera au cimetière du même lieu. Freedom, pour vos avis et communiqués, un seul numéro, le 02 62 41 51 51.
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8: Et vos prochains avis et communiqués, ce sera à retrouver cet après-midi aux alentours de 16h50. Tout de suite, on marque la pause et juste après, le journal de la mi-journée.

0: Parler des transports en commun, c'est bien. Mais quand on habite dans les Hauts, la vraie question, c'est comment rejoindre les réseaux. Cindy, à Hauts qui habite dans les Hauts, qu'est-ce que ça nous peut dire de la fiabilité des transports en commun?
1: C'est sûr que le bus reste quand même un moyen assez intéressant, hein, surtout pour ceux qui n'ont pas le permis. Avoir un transport ferré à disposition, interconnecté avec les différentes villes, mais ce serait l'idéal pour nous.
0: Le diagnostic du schéma d'aménagement régional identifie justement les difficultés de desserte des Hauts et les inégalités d'accessibilité. Le projet mise sur l'intermodalité, mieux connecter les transports de proximité au réseau structurant et améliorer l'accès aux pôles d'échange. Le défi de ce futur système de mobilité, c'est qu'il ne profite pas uniquement aux saclés sur le littoral, mais qu'il profite à tous les bassins de vie. Se déplacer autrement, oui, mais sans oublier les Hauts.
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13: Et Freedom, il est midi, passé de 18 minutes et tout de suite, voici les avis. Non. Tout de suite, voici les informations. Et ce journal est préparé, présenté par vous, Christophe Damour, bonjour.
14: Bonjour Julie, bonjour à tous. Les fuites et vols de données, un fait bel et bien réel. D'ailleurs, un site internet recense des millions de données françaises dérobées. Une information qui laisse à réfléchir et qui fait froid dans le dos, nous y reviendrons. Dans le baromètre de ce matin, nous avons parlé du gouvernement et du pouvoir. Devant le mouvement des lycéens, la vie chère, le prix exorbitant de l'essence, est-ce que le gouvernement va tenir la pression ou va lâcher du lest comme en mai 1968, on entendra vos réponses. À Saint-André et à Sainte-Suzanne, les odeurs nauséabondes se multiplient. À Sainte-Suzanne à cause de la déchetterie et à Saint-André à la Ravine-Creuse à cause d'une entreprise qui fabrique de l'engrais. Météo, nuages et averses sur les hauteurs de l'ouest et sur la côte est cet après-midi. Ailleurs, encore de belles éclaircies. Météo complète à la fin de ce journal. Mais tout d'abord, le rappel de cette information radio-guidage. Je vous rappelle qu'un individu a été percuté sur le boulevard sud par une voiture à hauteur du feu situé près des archives départementales. La personne serait grièvement blessée aux jambes et prise en charge par les secours. Si vous êtes dans le secteur et que vous avez d'autres informations, appelez-nous Freedom 02 62 41 51 51. Je vous rappelle que ça se passe là sur le boulevard sud au niveau des archives départementales 02 62 41 51 51. Je vous le disais, les fuites et les vols de données, c'est un fait qui s'avère bien réel. Figurez-vous que des données personnelles circulent peut-être actuellement sur Internet et peut-être bien vos données à vous, votre numéro de téléphone, votre adresse, vos coordonnées bancaires et autres, comme nous l'expliquent ces témoignages.
15: J'ai eu une information ce matin, ma voix en tremble encore, hein.
8: Ça concerne tous les Réunionnais, ça concerne tous les gens de la métropole. Il y a quelque temps de ça, le ministère des Finances a informé que toutes les données des Français ont été volées. Je vous confirme que actuellement, sur le site internet, actuellement, j'ai en ma possession votre numéro de téléphone, votre adresse personnelle, votre mail, votre RIB, vos coordonnées bancaires. J'ai accès à toutes les informations de qui vit chez vous. Le site internet, c'est Brix, BRIXHUB.TO. C'est grave.
15: Les données volées, faut pas donner le nom du site, parce que là entre les personnes qui ont écouté, qui ont enregistré cette adresse, qui vont la donner, ça va se répandre, tout le monde va avoir accès à ce site. Et après, c'est très facile quand on a un site, que le site est ferme. Pour moi, la première des mesures, c'est de ne pas rendre ça accessible à tout le monde.
16: Moi, je pense qu'en fait, on est dans un monde où, avec le téléphone portable, on peut avoir accès à tellement de choses. Et moi, je pense que le mieux, c'est d'arrêter d'acheter en ligne, en gros. D'arrêter de donner son RIB et son compte bancaire, sa carte bleue en ligne. Et je pense que ça part de là, en fait, qu'ils arrivent à prendre tout ça.
14: Alors, comment faire pour éviter qu'on vole vos données, vos coordonnées bancaires, par exemple? À vous de nous le dire, hein, 02 62 99 12 00, si vous avez des astuces ou encore des solutions. Dans le baromètre de ce matin, nous avons parlé du gouvernement et d'un pouvoir sous pression. Les jeunes, les lycéens, les étudiants se mobilisent, les rues grondent, et la question est simple, le gouvernement va-t-il plier? Le gouvernement peut-il encore tenir face à la pression? Est-ce qu'il va céder comme en mai 68 ou résister jusqu'à la présidentielle? Vous, à la place du gouvernement, vous feriez quoi? On écoute vos réponses.
17: Je pense que M. Macron doit démissionner. Il ne faut pas qu'il attende les 2027 et prochaines élections présidentielles. C'est le moment où jamais qu'il tourne le dos de l'équipe de gouvernement, ça va, parce que des mondes commencent à en avoir avant avec ce bouc-là.
18: Nous, les Pébêtes, au début, quand il bouge, il commence par ce canard. Ou arrête, allez. Mais là, quand il s'en va, il arrête, allez, il arrête, là, qu'est-ce que ça, vous accommodez, allez, qu'est-ce que ça fait? Ben, laisse aller, il arrête des mois. C'est-à-dire, il va arrêter président même, il va danser son lit comme d'habitude. Le problème, là, le respect, il doit où là? Quand on l'appelle, les verres. Ou arrête, allez, ou dit, allez, rien à faire, va pas. Mais là, il arrête, il est claqué. Là, il arrête, allez, des mois. Et ces deux mois-là, c'est-à-dire, peut-être, mais les couillons, sans tout, sont dans la rue, dit, monsieur Zelensky, au Borien, avec ça, on a un gros problème de dossier, de gouvernement, de tiroir.
19: Et malgré un petit reportage, donc, oui. Dans le Roca avec Lionel Jospin, qui fait monter une manifestation bonne jeune, que Banana demande l'argent parce que les établissements étaient vétus. À l'époque, Banana avait demandé 500 millions de francs.
20: J'ai pas entendu du tout. Les universités, les facs font grève et pourtant ils terminent très tard et commencent très tôt. Quand même en cours, ils font pas comme les lycéens en fait.
21: Nous n'avons plus de gouvernement, des enfants, ils battent la patte à terre, les forces de l'ordre courent. J'aime les contents, j'aime comment ils peuvent faire, comment nous débrouiller à nous aujourd'hui.
14: Et devant la situation sociale et économique des foyers français, et de surcroît réunionnais bien sûr, une question se pose. Faut-il, Julie, relancer le mouvement des Gilets jaunes? Faut-il se rassembler pour dénoncer la vie chère?
17: J'ai envie de y participer, ça tombe pas, quoi, ça vient pas. J'espère qu'il y aura quand même une masse pour se faire entendre, mais ce sera pas la même chose que la première fois.
22: Les augmentations, tout ça là, après, elle n'a pas besoin d'acheter les trucs à 100 euros, hein, les vêtements ou quoi que ce soit, la vie devient de plus en plus, même au reste raisonnable sur les vêtements, sur les, ben, tout ce qu'il faut acheter dans la vie quotidienne, il vient les compliquer.
17: La manifestation là, que ce soit pour le gasoil, pour la vie chère là, n'a pas besoin le mot d'ordre de personne, si la population, il vient arrêter subir le système aujourd'hui, elle nous prend une décision, elle n'a pas besoin de le maire, elle n'a pas besoin de personne, parce que maintenant le bon maire, tout le bon conseiller, maintenant la PM est en avant, vous êtes votre poste de maire, votre poste de régional, votre poste de tout.
14: Merci d'écouter Freedom Midi à 25 minutes. Bon appétit. À la cour d'assises a débuté ce matin un procès horrible. Dans le box des accusés a pris place un mécanicien de 33 ans. En juillet 2024, à bras fusil à Saint-Benoît, il avait tué sa compagne de plusieurs coups de couteau avant de découper sa tête, ses bras et ses jambes et de les jeter dans des ravines différentes. L'homme encourt 30 ans de réclusion criminelle. Le procès va durer jusqu'à vendredi. Direction Sainte-Suzanne et Saint-André maintenant. Ces deux villes envahies par les mauvaises odeurs. Vous allez l'entendre, selon des témoignages à Sainte-Suzanne, l'odeur de la déchetterie serait tout simplement insupportable. Et à la Ravine Creuse, à Saint-André, une entreprise qui fabrique de l'engrais dégagerait une odeur nauséabonde qui indisposerait tout le quartier de la Ravine Creuse. Écoutez.
0: Nuisance pour l'odeur au niveau de la déchetterie de Saint-Suzanne. Comment il fait pour respirer ça? C'est au lieu dans l'embouteillage, c'est qu'à droite, et là. On n'a pas la clim, rien d'autre. L'auto, on l'oblige à respirer le dieu, là. Comment il fait? Eh, le dieu, elle est rendue de nez. Pareil, le dieu, calme d'autre gorge. Va finir, il s'est nier. Pareil, le dieu, arrête d'autre gorge. Même si ça. Comment on peut respirer un affaire comme ça? C'est pas normal, non?
1: Jusqu'à des qui sont mauvais sur la route, là. À Ravine-Creuse. Si il y en a un, il vient ouvert. Il vient commencer ouvert à Ravine-Creuse. Il moule les herbes. C'est une entreprise, oui. Ben là, il moule les herbes là. Après, c'est pas où ça vient. Après, il s'amène chez mon agriculteur. Il fait comme un genre d'engrais dans les cannes. Si on vient à Ravine-Creuse sans l'air là, ben on mange plus le midi.
14: Alors, est-ce que vous avez constaté, vous, Julie, quand vous faites la route pour aller vers l'Est, oui. Notamment du côté de Saint-Suzanne, oui. De mauvaises odeurs?
13: Dans la Pente Belle Air, oui.
14: Ah.
13: Là, on met la clim et on essaye de faire tourner l'air.
14: Mais comme c'est, quand on n'a pas la clim, comme expliquait ce monsieur, on fait comment?
13: Ben, on respire jusqu'à arriver au moins Sainte-Marie.
14: Comment oui, Sainte-Marie. Il se sent dans la gorge,
13: oui.
14: Il remonte, il bloque la cou.
13: Jusqu'à Saint-Denis.
14: Jusqu'à Saint-Denis.
13: Chacun sa technique.
14: Oui.
13: Ah. Chacun sa technique.
14: Désolé pour ceux qui sont à table. En tout cas, si vous aussi vous avez remarqué ces odeurs nauséabondes hein, à Sainte-Suzanne et Saint-André, 02 62 99 12 00.
13: Mais nous, on peut en rigoler, mais vous imaginez, il y en a qui sont à table chez eux et qui ont cette odeur-là.
14: Oui. Donc, ah ben oui, ceux qui habitent près de la déchetterie à Sainte-Suzanne ou ceux qui habitent à côté de cette fameuse entreprise qui fabrique de l'engrais pour les cannes.
13: Donc là, ça fait pas rire.
14: À la Ravine Creuse. Oui, oui, oui, j'imagine que ça doit être très, très, très compliqué. Ce monsieur disait d'ailleurs, allez manger dans une odeur comme ça.
13: Bah, si on a des mouches partout également, on fait comment?
14: Ah ça, ils ont pas dit s'il y avait les mouches qui allaient avec. Dites-le-nous, hein, 99-12-00. Vous imaginez les mauvaises odeurs.
13: Parce que ça accompagne, hein, les mouches, le tout ça. On t'a fait qu'ils mangent.
14: Oh, ils donnent plus envie de manger.
13: Les dents d'amour, bien vite à où?
14: Non, il veut pas.
13: Merci Christophe d'amour. Allez, on passe à la météo avec Express Électronique.
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13: Et est-ce qu'on croit qu'il pue plus quand il y a un soleil justement qui tape dessus comme
14: alors
13: des
14: moi,
13: chauffes affaires?
14: Je vais vous poser une question un petit peu différente. Est-ce que la pluie fait disparaître
13: l'odeur?
14: Ou la pluie dégage une odeur, vous savez, de terre un peu humide, un peu, hein, un peu crue, mélangée avec ces odeurs de caca, on a envie de dire, excusez-moi.
13: Ah non, bon, Christophe d'abord, dites-nous qui
14: ça doit pas être terrible. Alors justement, sur l'Est, il devrait pleuvoir encore cet après-midi, quand des passages nuageux et...
13: Peut-être qu'il sent moins.
14: Avec la pluie. Il y a quelques pluies. Les hauteurs de l'ouest également seront concernées par quelques averses. Ailleurs, sur le littoral, encore de belles éclaircies. À prévoir notamment sur l'ouest et le sud. Jusqu'à 28 degrés. Hein, il commence à faire très chaud hein, sur le littoral. 14 degrés attendus au Maïdo et jusqu'à 22 degrés à Sillaos.
13: Ah ouais, donc là, c'est une bonne journée.
14: Comment lutter contre les mauvaises odeurs?
13: On aimerait bien savoir vos astuces. Mais c'est horrible de vivre dans des odeurs comme ça. Parce que même l'huile essentielle... Oh. Non, mais pense que doit mélanger ça avec cette odeur.
14: Non, mais au bout d'un moment, je sais pas, vous avez l'estomac qui... Vous n'arrivez plus à rien manger. Vous savez que vous êtes comme vous avez une gastro, là. L'estomac, il tourne.
13: Il habitue pas, non.
14: Il pense, hein. Dis à nous.
13: Invite Christophe d'amour.
14: Non. Si tu habites à côté de la déchetterie, il viendra pas.
13: Eh, oui, n'est pas moi. Parce que d'habitude, où il y a un bout de nez dans un pays, il garde pas où.
14: Ah, mais mes poids vont monter dans la taille.
13: Au moins, ça, c'est dit.
14: Allez.
13: Merci Christophe.
14: Bon après-midi à tous, à demain.
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13: Allô Freedom! Midi passé de 30 minutes, 02 62 99 12 00. Ce qui vous a fait parler ce matin, c'est les maladies, les petites douleurs que ce type peut avoir. Et médecins, ils n'arrivent pas à trouver des solutions. Ils n'arrivent même pas à savoir ce que c'est. 02 62 99 12 00. Ce matin, Zoli est en train de dire à nous, prends ma gosse, mets dedans de l'eau, fais bouillir, bois, allez. À la fin de la journée, les nickel ou les neufs. Ou les neuves. Est-ce que ça y marche vraiment, ça, un petit remède comme ça, là? 02 62 99 12 00. Et en plus, nous l'a remarqué que ces douleurs-là, y apparaît chez les gramounes. Et chez les gramounes, il y a aussi, vous connaissez, les jambes lourdes. Les jambes, ils gonflent. On a toujours une tipette par là, une tipette par ci. Ok, nous voulons les remèdes, nous?
3: Non, arrête à haut, me va dire pourquoi? Parce que nous avons remarqué que jeune comme ça, il est, cette jambe, ils gonflent aussi.
13: Oui, mais nous arrivons.
3: Faisons-le en règle, cette jambe, ils gonflent.
13: Non.
3: Christophe d'abord, rien pas ou les pas en règle.
13: Nous les ballonner, les papas.
3: Non, non, ballonner, le mot est faible.
13: Nous les ballonner.
3: Vous allez gonfler.
13: Mais n'importe quoi.
3: La gorge, tout est gonflé. La pari avec la jambe, et, ouais, le pied, ouais, le cheville, la cheville est belle. Comment reconnaître un dentine quand en règle? Tu crois? Là, ça fait nous 10 pasotes, mais nous remarque quand même.
13: Mais
3: nous connaissons comment c'est en règle. Ouais, de sous autres gorges comme ça là, et gonflé.
13: Mais n'importe quoi.
3: Si.
13: Non, on va dire, mais nous, les ballonnés.
3: Là, par exemple, si Miguel Adao, mais nous, les pas en règle.
13: Là, aujourd'hui, on est un petit peu...
3: Quoi? Ouais, ça, on dit ça, voilà. Ça, on dit pas en règle.
13: En tout cas.
3: Et, dans notre jeunesse.
13: Oui.
3: Est-ce, bon, non. Vous ne devrez pas poser la question. Ouais, hier, quoi. Dans notre jeunesse d'hier. Est-ce que vous connaissez la jouvence de l'abbé Souris?
13: Ah, ça, c'est pas pour les jambes lourdes,
3: maintenant. Non, connais que ça n'est, écoute, comment arrive-t-il là? Diego, comment, Camille Daïe n'a fait boire? Oui, le ça fait les poser, t'es là, sur côté la radio, là.
13: Allez.
3: Ah, diamant comme ça? Ouah, ça là? Ça là? Ouah, ça là? Tout médecin te donne ça de mon avant.
13: N'est pas vrai?
3: Nous va demander aux auditeurs, tout médecin traitant, votre remède pour toute maladie, c'est la jouvence de l'abbé Souris.
13: De l'abbé Souris.
3: Ou t'es ça, docteur, comme là, t'es donné, après, il passe à une mode, t'es donné rien que faire à le gant.
13: Oui, oui.
3: Mais à l'époque, pour les gens qui reconnaissent, les gramounes d'aujourd'hui, souviens-toi de ça, la jouvence de l'abbé Souris. En fait, il était fait pour la circulation.
13: Oui, oui.
3: La circulation, pour enlever la mauvaise circulation, ou t'es un peu truc, t'es donné à où ça? Ben, où est-ce que t'es ballonné comme là, des fois, où le ballonné là, madame Julie?
13: Ouais.
3: C'est à vous ça même.
13: Là vous avez toutes connu mes ballonnées.
3: Non des fois. Elle est un peu comme ça. Non mais les vrais ça, on ne connaît pas.
13: Non les vrais.
3: Oui la jouvence de l'abbé Souris.
13: Pour toutes affaires, t'es allez.
3: T'es donne à où. Après il avait une autre petite fiole. Je ne connais plus comment il appelle ça. Diego si t'es boire ça. Il y avait beaucoup de problèmes de circulation lui parce qu'il était assis à état. Travaille pas trop, il y a 6 ans. Et la jouvence de l'abbé Souris, c'était le remède de tous les médecins, les médecins traitants.
13: Ah ouais?
3: Je veux dire, où t'es
13: aussi en pommade, ça?
3: Ah, quelle en pommade?
13: Si, là, il dit à la gelée.
3: Non, la gelée,
13: ah
3: les
13: non,
3: nouveaux,
13: c'est la
3: ça.
13: Jouvence, d'accord.
3: Ah oui, non, oui. La jouvence. Moi, ah. J'aime boire la jouvence, donc.
13: Bah, y a pas besoin, apparemment.
3: Demande tes parents d'avoir. Demande
13: ta...
3: Ah oui.
13: Et vendent encore aujourd'hui.
3: Il prescrit plus.
13: Oui, mais ils vendent encore en pharmacie.
3: Ils pensent qu'ils vendent en pharmacie, mais que si Harry vous demande la jouvence de l'abbé Souris, il pense que le pharmacien est rire. Parce que c'est, vous connaissez une certaine période où, l'époque des rois, des valets, des trucs comme ça, on avait des jouvences
13: et
3: comme ça.
13: Il dit, oui.
3: Non, essayez pas autrement, on prend au pot, d'affaire à l'emplir. Ou carré, le pâtissier.
13: Ouais, place, voilà.
3: Ouais. Si qu'on est pas là, Diazata, pourquoi pas.
13: Non.
3: Alors, donc, mais il a pas travaillé sérieux, écoute.
13: Eh bien, ok, il va t'ouvrir, en fait.
3: Quoi? Ben si, il m'a pas dit, voilà.
13: Bon, allez,
3: c'est secret entre Julie et moi. D'accord? Si tu veux savoir. Je suis ce petit soudain, il m'a bien mis des autres, c'est quoi? Oui, donc, la jouvence de l'abbé Souris, il avait d'autres jouvences comme ça, mais la jouvence de l'abbé Souris, elle était un remède donné automatiquement par les médecins quand t'es, ça va à l'époque chez le médecin. L'été, c'est une vieille affaire, un peu comme Pompeia. On rappelle Pompeia?
13: Ah oui, tout le monde.
3: Pour les femmes, l'avait Pompeia. Après, vous l'avez l'autre là. L'autre là. L'avait Pompeia, elle avait un autre aussi. T'as une petite fiole comme ça, avec un petit bouchon un peu crème. Olympia, non pas Olympia.
13: Ah non.
3: Non, non. Ah, Pompeia et l'autre là. Mais connais l'autre, comment il appelle? Mais,
13: Pompeia, oui.
3: Ou de grand-mère, mais ça.
13: Bien sûr.
3: Petit fiole mauve là.
13: Bien sûr.
3: Voilà. Et donc, du coup, ça c'était l'époque de la jouvence de la baie-souris.
13: D'accord. Voilà. Ben, les auditeurs, on a besoin de savoir. Ça t'y prend encore ça.
3: Mais ça c'était dans les années 70.
13: Mais oui. Mais là, monde, tu connais votre grand-mère là.
3: Ou tes rêves pas d'être conçu, hein.
13: Ah non.
3: Ben là, t'es pourquoi imagine à où encore?
13: Non. Non, même pas.
3: Pourquoi on imagine faire où? Non, mais on rit comme ça, oh. Mais crois que ouais. Des fois, quand il passe en ville, il sent l'héliotrope. Voilà, on va trouver le mot. L'héliotrope. Comme là, maintenant, il fait d'autres affaires avec l'héliotrope. Eh, je m'explique à où.
13: Mais bon.
3: Pompeia aussi, maintenant, il fait d'autres affaires avec.
13: Ça va être.
3: Un jour, quand on voudra faire le sort, là. Crie à moi, oh. M'explique à où que ça, maintenant, il fait que ça. C'est bon?
13: Eh bien, le
3: vrai!
13: Ouais, je aussi, on pense, mais le sang.
3: Voilà, crier, moi, m'a dit que ça y fait avec Pompeia, moi.
13: C'est bon, ok.
3: Bon, allez, les auditrices, les auditeurs, la jouvence de la baie-souris.
13: La jouvence de la baie-souris, est-ce qu'ils disent une affaire?
3: Le festival est ouvert, parce qu'on dit quoi? Le bon docteur, le secret. La donne à ça, c'est quand qu'ils aient sa guérise, t'allais voir, t'es pour un problème de circulation.
13: C'est pour ça, monsieur Diego Lépilala, alors?
3: Pas comme les sacs comme ça.
13: Ça fait longtemps pourquoi on vient dire.
3: Mais normal, demande Camille.
13: 0262
3: 99
13: 12 0 0
3: 0 0 0 0 0 0 0 0 0
13: la jouvence de la 0 0 0 la besoin de l'ordonnance pour acheter ça.
3: Non.
13: Allez, avec Camille pour y aller.
3: Ah oui.
13: 0262 99 12 0 0. Bah alors 0262 99 12 0 0. Est-ce que vous vous souvenez de ça, de la jouvence de la baie souris? Est-ce que vous êtes utilisé encore? Est-ce que vous demandez votre médecin? Viens dire à nous. Freedom, allô. Allô.
5: Allô, allô, bonjour.
13: Bonjour.
5: Mais je sais pas, tu avais raison, en fait il existe vraiment ça.
13: Et où t'es, où l'a fait une boire ça?
5: Mais oui, mais après il avait un autre, la jouvence de la baie le sac.
13: La baie quoi?
5: La baie le sac, la baie souris avec le sac.
13: C'est pas vrai.
5: Ah, mais putain, mais mon marque se marque que les ailes.
13: Et qu'est-ce qu'il fait que ça?
5: Ah, mais où t'es bien avec ça?
13: Ah, d'accord, oui, mais c'était pour quel bienfait?
5: Ah, le corps entier, ça y est.
13: Ah.
5: Non, pas mais là, voilà, non.
13: Non, non, mais en train de penser de la baie souris, moi, là.
5: Non, mais...
13: Pour les jambes lourdes.
5: Vraiment, vraiment, c'est moi qui donne, c'est dans le temps.
13: Ah.
5: Le corps, oui, mais vraiment, bah.
13: D'accord.
5: Mais la case, avait moi des 3 bouteilles, comment la case, longtemps.
13: Mais où acheter plus ça, donc?
5: Mais ils vendent plus, comme elle donne médicaments pour Tchao, comme elle, on connaît pas.
13: Non, mais c'est où ça va demander la pharmacie.
5: Mais il n'existe plus ça, madame, le bon meilleur médicament, il n'existe plus. Comme là, on prend un médicament, après 10 ans, après, il fait un procès contre le producteur, après, il dit, oh, ben, tel médicament, la manza, ou tel médicament, la manza, fallait pas prendre.
13: Ah, carrément, ils vendent plus.
5: Ben, ils vendent plus, les bons bon médicament, la piche sur le marché. Mais par contre, vous pouvez trouver, soit dans les autres pays, là-bas, à Maurice, vous pouvez trouver, ou bien en Thaïlande, là-bas, vous pouvez trouver, non, pas un des bons médicaments.
13: D'accord, ouais.
5: Oui, mais ici, non, ici, là, on va pas mal être générique, après, il y a où générique, pareil, le médicament, comme avant, c'est bon, non, le générique, la molécule est plus faible dedans.
13: Oui.
5: Après, mais il y a où le médicament, les bons, non, mais le médicament mentaire, après, mais c'est faux, ça.
13: Oui, il y a où les pareils, prends ça.
5: On va pas où ça généralise, quatre fois, il passe sous quatre, un fois, il passe, deux fois, il passe, trois fois, il passe, quatrième, il y a où, comment? Mais là, allez voir un spécialiste ou bien aller à l'hôpital,
13: c'est bien. Oh, ben oui. Donc, tout cela pour gagner l'argent, même ça, là.
5: Mais madame, mais là, c'est la mode, là, il y a où la caisse en déficit. Mais pourquoi la caisse en déficit? Parce que de monde qui aime aller par le généraliste, il donne à Zoc pas ça, ses médicaments. Et là, on est content, mais le médicament, ça demande à où? Ça demande toutes les bonnes molécules de ton corps, ça demande toutes les bonnes affaires de ton corps, et vous prenez ça même, allez voir où les notes d'un mois hier.
13: Ah ouais.
5: Mais vous croyez que. Mais si les bons matins, ma fille, vous pouvez vous prendre. Vous pouvez prendre ça. Il y a 4 boîtes. Il y a 2 boîtes. Il y a 3 boîtes. C'est bon, allez. Voilà, donc on douleur. C'est le médicament, là, ça détruit le corps, la consommation de médicaments. Il tire le corps de monde, ça.
13: Mais tout ça là, pourquoi? Parce que le médecin, là, vient nous prendre.
5: Mais oui, parce que tout le monde, il croit que le médecin est magique. Le médecin pharmacique, lui-même, il connaît pas les fonctionnalités, lui-même, il connaît pas les fonctionnalités, lui-même. Ben oui, ou pas, on dit l'état de mon nom, mais il est maladie, on dit.
13: Ben, je sais pas, moi, il a fait tout ça, les études là, nous dit, bon, nous croit aller.
5: Non, il fait des études, des six papiers, son bonnes affaires. Mais les études, longtemps qu'on l'avait, il va nous remettre grand-mère, va nous remettre, mais, et puis voilà, ça, c'est le vrai remède. Aujourd'hui, c'est une molécule cachée, puis tiens, où, pour envoyer à vous, et puis vite.
13: Mais oui, mais le bonnes abages, longtemps, là, il trouve encore ça?
5: Ben, madame, mais il trouve encore même, c'est pour rester pas le bon possession. Mais non, mais souvent, avec tisane aussi, attention, on prend avec modération, hein.
13: Oui.
5: On va tisane pareil, coca, boit tous les jours, hein. Attention, hein.
13: Ouais, ouais, non, mais de temps en temps, il fait du bien pour le corps.
5: Tisane, vous savez, boit tous les jours, pour dire comment, et tisane n'est pas, tisane, attention, il peut déclencher n'importe quel autre corps aussi, hein.
13: Ah oui, non, mais oui.
5: Ah oui, ben, pas tout le monde nous connaît pareil, hein. Attention aussi, hein, nanana. Tout à fait, les apprendre avec modération, hein.
13: Ben, bien sûr, ben, merci beaucoup, monsieur.
5: Allez, ben Max, c'est du bon vin sorti là. Appelle les gens de Fabastis, c'est le nid là-bas, il y a une vin sorti là, gardez-vous.
13: Mais ça, essayez, moi là. À bientôt, monsieur, belle journée. 02 62 99 12 00. La jouvence de la baie-souris, est-ce que vous y connaissez? Est-ce que vous avez la fine utilisée? Est-ce que votre grand-mère utilise ça dans le temps? 02 62 99 12 00. Il prétend que longtemps. T'es donne ça. Vous n'avez un mal de tête ou l'avez machin? La circulation, c'est pour la circulation. Allez! Nous passe ça, 02 62 99 12 00, Freedom, allô.
6: Allô.
13: Bonjour.
6: Bonjour. Oui, moi j'appelle parce que mon fils, il s'est fait pirater son compte étudiant.
13: Ah bon?
6: Et du coup, là, en fait, il avait reçu un mail, mais comme il dit souvent, fais pas attention, c'est des... Il était dans les spams, donc il a pas fait attention.
13: Ouais.
6: Et après, là, il a beau, c'est pas bien assez, quand il regarde, bah, il a plus accès. Et en fait, j'ai appelé le service. Ils ont dit que oui, la personne a changé le mail, a changé le RIB. Et du coup, ben, madame, mon garçon, c'est un garçon formidable. Ma fille est décédée 3 jours après. Il passait son brevet. Il a eu très bien son brevet.
13: Oh.
6: Quand il a passé son bac, son papa et moi, on vivait dans la rue pendant 3 mois. Il s'est accroché pour passer son bac. Il a eu son bac avec mention, ah c'est bien. Et là, il y a la période des examens qui commence. Et regarde, c'est quoi, il tombe au code dessus, mon enfant. C'est vraiment pas juste. Mais comment il fait pour changer les rimes et tout? Et là, le pire, c'est que il donne à lui soi-disant un mail pour rechanger les trucs. Quand il envoie, il faut changer le mot de passe. Il renvoie un mail pour le pirateur. Alors que lui, il n'a pas gagné le mot de la piraterie. Il a gagné, change de mail, il a gagné, change le mot de passe, tout. Tant que le gars pas fait rien, et lui, le gars même pas changé son mot de passe, tant que le pirate en question, lui dit qu'il est averti. Est-ce que ça l'est normal?
13: Mais est-ce que l'école, il peut pas fermer ce compte-là?
6: Ben là, du coup, comme c'est l'université, c'est pas... Donc c'est un truc au niveau national quand même, tu comprends?
13: Ben bien sûr.
6: Donc comment ben c'est pour arriver à ce stade-là aussi? Ben je ne comprends pas. Ben là, il a dit à nous que ça te va bloquer tout, mais... Dans l'attendant, ce mois-ci, lui, il n'a plus rien, quoi. Son papa est forain. Et moi, excusez-moi, moi aussi, en fait, je suis en situation de handicap. Et là, il prend soin de moi, mon garçon, il prend soin de moi. Souvent, il va même pas avec ses amis pour veiller sur moi. Hein. Je suis désolée de pleurer comme ça, madame, mais... Mais je trouve qu'elle est tellement pas juste qu'il arrive à dire, je vous passe mon mari, il arrive à parler.
13: Vous inquiétez pas, madame, on va prendre le temps qu'il faut. Bonjour, monsieur.
7: Oui, bonjour. Oui, en fait, madame, moi aussi, j'ai une maladie, je me connais trop, machin, il n'arrive plus à parler. Voilà, donc en gros, voilà, pour dire que mon garçon, justement, avec les trucs qu'il a payé, justement, il a quand même une petite chose de train de vie et tout.
13: Oui.
7: Mais là, il retourne à l'île sans rien. Alors que, voilà.
13: Mais l'école dit quoi, là? L'université dit quoi, là?
7: L'université dit, elle a pris le temps avant de comprendre que les comptes qui étaient enregistrés dessus, c'est pas notre compte.
13: Oui.
7: C'est pas le compte de notre garçon. Parce qu'il nous disait que nous connaissons seulement la banque postale. Ah, mais il y a un RIB, de RIB dessus. Il dit, maintenant, les autres RIB du contrat, les autres RIB, c'est le RIB de, justement, là, la personne opérateur ni les autres RIB dessus. À partir au moins 40 minutes à essayer d'expliquer. Après, là, ils ont compris. Ils ont supprimé quand même tous les RIB qui étaient enregistrés dessus.
13: Mm-hmm.
7: Et là, ils ont remis son ancien mail. Et voilà, c'est connecté, changer mot de passe. Et là, il ne peut même pas changer mot de passe parce qu'il envoie un mail à l'ancien. Oui, il envoie un mail au mail du pirate. Mm-hmm. Et là, ça me dit, pour l'instant, il est encore bloqué. Et du coup, on va essayer de rappeler tout à l'heure.
13: Oui.
7: Il ouvre tout à l'heure, 13h, 14h, je crois qu'il ouvre. Et pour voir où ça en est. Mais en tout cas, ça bouge assez. Regarde, les parties, mais c'est moi qui, en fait.
13: Et vous avez réussi à porter plainte, monsieur, avec les données que le pirate.
7: Non, pour l'instant, justement, comme je disais, on a appris ça ce matin, moi, je suis avec ma femme, on est seulement à Chourin. Le temps confiné, justement, on est rapporté plein quand même au commissariat pour voir ce qu'ils peuvent faire, en fait. Mais après, comme je disais, je pense pas qu'ils peuvent faire quelque chose aussi là-dessus. Du coup, en gros, c'est ça. Je disais, nous, en train d'exprimer, en train de... C'est bon, même lui, mon garçon, il est en train de nous aider et tout. Et là, comment ma dame est pas bien, mon garçon reste à la maison, moi, je vais seulement à Chourin. Et voilà. Et, en gros, on est considéré comme deux ans par rapport à ma femme, moi et mon garçon. Et du coup, on a rien comme ça, un coup de machin.
13: Mais c'est terrible parce que votre femme nous a expliqué que votre fils était très courageux, il a vécu une vie pas très facile.
7: Ouais, c'est ça, en plus.
13: Et là, il s'occupe en plus de sa maman, en plus d'aller à l'école, en plus d'aller suivre ses cours.
7: Oui, voilà. Donc, justement, pour moi, justement, je vais travailler et quand lui voit que sa maman est pas bien, il dit, il prendra les cours avec ses camarades. Mm-hmm. Du coup, il ira quand même en cours présentiel quelques fois. Mais voilà, on ne sait pas. Voilà, lui, il voit justement par rapport à passer à notre fille et tout, justement, il voulait se lancer dans la médecine. Et donc voilà, c'est quand même quelqu'un qui veut vraiment aider les autres personnes, justement. Donc voilà, là ce matin quand il voit ça, il s'est mis à pleurer parce que il attendait quand même son encouragement du mois. Puis aussi c'est quoi que tu as lui qui a pris ce téléphone. Et voilà, et tu as à côté aussi qui pense, qui s'est acheté, super plaisir. Et on ne sait même pas, il sera peut-être, c'est sûr qu'il sera découvert avec des projets de par ici, parce que comme il y a les factures qu'on va passer.
13: Mais exceptionnellement, vu que l'université a réussi à enlever les ribes de cette personne-là, est-ce qu'ils peuvent pas, peut-être pas enregistrer un autre RIB pour l'instant, parce que c'est l'adresse mail du pirate qui est enregistrée, mais je sais pas, dans un autre...
7: Voilà. Pour le prochain mois, en tout cas, pour l'instant, c'est bloqué. Tant que le garçon ne sera pas... parce qu'il faudra qu'on emmène quand même ses papiers, ses documents, pour prouver que c'est bien lui. Il ira directement en cause pour refaire les papiers, refaire tout dans l'ordre. Mm-hmm. Mais en tout cas, ce mois-ci, ça me dit, c'est un peu trop tard, comme je dis, c'est du vent. Là, c'est le mois prochain, justement. Là, ils ont bloqué pour le mois prochain. Le temps qu'il repart, qu'il refait tout bien pour éviter encore. Et, du coup, là, on est, on travaillait, on travaillait justement, on a la tête à travailler. Et là, lui, il est dans un état catastrophique aussi, justement, il est dégoûté.

0: pourquoi nous on peut pas, pourquoi lui peut pas avoir son maire ou changer le code. Il faut que l'autre personne puisse avoir donné accès. Alors que lui, il a rien eu. Il a eu justement un mail qui confirme que le mail a été changé.
1: Non, mais monsieur, de toute façon, tant que son mail n'est pas enregistré, tant qu'il cliquera sur mot de passe oublié ou identifiant oublié, on enverra automatiquement sur la boîte mail enregistré. Donc, c'est pas lui qui l'aura.
0: Pourquoi ils ont pu faire ça avec, pour changer tout. Et là, justement, là, c'est, la personne, justement, du Cruz qui était au téléphone, il a pu modifier le mail. Il a dit à notre garçon de changer le mot de passe. Et là, quand il se connecte, quand il veut changer le mot de passe, ils envoient un mail au pirate pour que le pirate confirme qu'on quoi il change le mot de passe. Du coup, il a quand même toujours accès toujours quand même enregistré.
1: Alors, mais est-ce qu'il n'y a pas moyen, avec l'école, de recréer un autre espace pour lui, un autre compte? On va essayer de voir avec les auditeurs, voilà, monsieur. D'accord?
0: Ok.
1: Bon, parce que là, vous avez du mal à vous faire comprendre par l'administration, d'après ce que j'ai compris, et c'est vrai que, voilà, si les auditeurs peuvent vous aider, est-ce qu'il y a une autre façon pour qu'il ait au moins sa bourse, parce que là, il va être très embêté, il va être à découvert, vous nous avez dit.
0: Il a rien pour ce mois-ci. C'est bloqué pour...
1: En plus, c'est un jeune courageux, là, qui aide sa maman, porteuse de handicap, c'est une situation bien compliquée. Monsieur, on essaye d'avoir des réponses pour vous, d'accord?
0: Oui, d'accord. Ouais, parce que, comme je disais, nous, c'est sur le marché, on n'a pas quand même un grand bazar avant, parce qu'on a quand même une petite voiture pour se débrouiller tout seul, comme je dis. Parce que moi, je ne peux pas aller travailler avec quelqu'un pour dire, demain matin, en fait, je ne peux pas venir parce que ma femme n'est pas bien, ma femme est à l'hôpital, pour que j'amène ma femme aux urgences. Et c'est pour ça que j'ai décidé de justement avoir mon propre entreprise, moi. Et voilà, donc, pour dire, tout ça. Mais c'est arrivé, mais bon.
1: Oui, non, vous inquiétez pas. Les auditeurs sont formidables là-dessus. On va essayer de faire le point avec eux, d'accord?
0: Ok, d'accord.
1: Bon courage, monsieur, en tout cas. À très bientôt. 02 62 99 14-00, même le 12. Là, on essaie vraiment de trouver une solution pour cette famille. Un jeune homme qui a eu son compte de l'université piraté, donc il n'a plus droit à sa bourse pour l'instant. Donc, il a pu faire bloquer le compte, il n'y a pas de souci. Mais c'est vrai que là, c'est compliqué pour lui. Il n'a pas droit à sa bourse ce mois-ci, avec tous les frais qu'il a, justement, le téléphone, Internet, etc. Donc, c'est très compliqué. 02 62 99 12 00. Est-ce que c'est possible de créer un autre compte en attendant? 02 62 99 12 00. Allô?
2: Oui, bonjour.
1: Oui, allô?
2: Bonjour.
1: Bonjour.
2: Ça va?
1: Oui.
2: Oui, ça va.
1: Oui.
2: J'ai entendu une femme, elle parle de sur le sein.
1: Oui.
2: Sous le sein, bien dans le sein.
1: Sous.
2: Est-ce qu'elle est toute seule?
1: Elle est quoi?
2: Est-ce qu'elle vit toute seule?
1: Je ne sais pas, c'est une information importante?
2: Non, parce que ça fait. Elle fait magnétique.
1: C'est magnétique?
2: Oui, avec la main. C'est simple, hein?
1: Expliquez-moi, monsieur, parce que je ne comprends pas.
2: Ça, elle a fait simple, elle a fait. Faut battre le sein, et puis. Si elle a un petit bébé.
1: Oui.
2: Est-ce qu'elle a un mari? Elle n'est pas mari.
1: Je ne sais pas, monsieur.
2: Et voilà, c'est une bonne question. Parce qu'il a beaucoup de choses, parce qu'elle est venue, vraiment, elle est stressée.
1: Mais monsieur, ça change quoi qu'elle ait un mari ou pas? Je comprends pas.
2: Non, mais c'est le stress, je vois le stress.
1: Ah, c'est son mari le stress?
2: Non, c'est elle est stressée des choses. Ses enfants, des choses.
1: D'accord. Et donc, du coup, vu qu'elle est stressée, la douleur,
2: Oui.
1: Elle a des douleurs sous le sein.
2: Voilà, si elle est un petit enfant, il marche ça, mais l'espace, ça va.
1: D'accord, et quand on a des douleurs là, parce qu'en fait, c'était pas seulement une douleur, c'était une sensation de brûlure.
2: Oui, mais ça, c'est stress, madame, stress. Mais ah, beaucoup moins de stress, madame, beaucoup moins de stress.
1: Donc il faudrait juste arrêter de stresser.
2: Mais...

0: C'est ça.
1: D'accord, mais tout à l'heure, on a parlé à moi de magnétique. C'est quoi cette histoire de...
0: On m'a fait le sein.
1: Ouais.
0: Est-ce qu'il porte ses gosses? Est-ce qu'il porte pas? C'est ça, c'est ça. Est-ce que son sein est gros, le petit? C'est ça pour la vie qu'on prend.
1: Monsieur, excusez-moi, elle me rigole, mais d'accord, d'accord.
0: Non,
1: ouais.
0: Non, on va pas rigoler, madame. Non, non, non,
1: non. Non, ben parce que la manière qu'on dit, il dépend du sein, s'il est gros, s'il est petit, s'il est machin.
0: D'accord, mais... Si elle porte le soutien, le soutien.
1: Oui, mais normalement, quand il soutient mal, monsieur, c'est le dos qui fait mal, non?
0: Ah, non, celui-là est très sain.
1: D'accord, et quand les gens disent qu'ils ont des douleurs, pareil, les mêmes brûlures, mais dans les mains, dans les bras, dans les épaules, le cou?
0: Ah, mais dans le bras, et puis là, faut qu'on mange beaucoup d'épices.
1: Ah, c'est les épices.
0: Ah, c'est les épices.
1: Donc ça dépend de ce qu'on mange, en fait.
0: Ah, oui, oui, madame. Parce que souvent, mon père, il a fait la colorant dedans. Il voit beaucoup de gens la colorant dedans.
1: Oui.
0: C'est pas bon.
1: Ah.
0: C'est pas bon, non. C'est ça, du tout, non. C'est ça, il vient, non. C'est ça, il stresse à l'eau. C'est ça, il... Vaut mieux, moi, elle a fait pas bon. Comment elle braine. Comment elle manioc. Elle pas de tâte, elle racine. Comment, là.
1: Donc, ça n'est pas bon pour la bouche, c'est bon pour le corps.
0: Mais ils appellent pas bon, la mère. J'ai lui-même le médicament, il guérit.
1: D'accord. D'accord. Mais donc là, il faudrait que madame y fasse une petite cure de tisane.
0: Elle n'a pas dit si elle est mariée, on ne peut pas poser des questions. Si elle est mariée, si elle n'est pas mariée, si elle est tout seul.
1: Ah, moi, mais t'es plus préoccupé par sa douleur, moi, c'est pour ça.
0: Non, mais il y a beaucoup de choses, j'ai de le relever, vous voulez. Il y a beaucoup de choses. Hein.
1: D'accord, d'accord. Et monsieur, vous avez déjà eu ce genre de douleur-là, vous?
0: Moi, ouais, j'ai eu une douleur, moi, oui.
1: D'accord, où ça?
0: Le douleur, bah, c'est maintenant, c'est plus de douleur que rien.
1: Qu'est-ce qu'on l'a pris?
0: Mais j'avais douleur au vélo.
1: Ouais.
0: Au mollet.
1: Ouais.
0: Mais je bois de l'eau, j'ai fait la marche, j'ai fait sport, une heure de temps. Et je bouge, je fais le travail. J'assume pas de fauteuil, comme tu me l'as, mon lâche, là, le télé, moi, non, non, non.
1: D'accord.
0: J'ai perdu du temps, et puis j'étais à la télé. Je bouge, pour mon corps, il bouge.
1: Hein?
0: Je suis pareil une aiguille d'une montre.
1: Vous lui parlez quoi?
0: Une aiguille d'une montre.
1: Ah!
0: Alors, de pas dire, mais ton corps, tu bouges. Mais si tu regardes la télé, tu allonges, tu dors, tu le fais. Non?
1: Non, non, il faut tout le temps bouger. Ouais, ouais, ouais.
0: Tu sais quelle heure, moi, je dors, moi?
1: À quelle heure?
0: 21h30, tu dors.
1: D'accord, et avant ça, que ça fait, on bouge même là?
0: Après, je lève 5h30.
1: Ouais.
0: 5h30, je fais ma ménage dans ma maison.
1: Ouais.
0: J'ai un petit jardin, j'ai recueilli mon petit jardin. Mais là, je suis pas là, 6h, 7h, je fais la marche. Je rentre chez moi, je prends une douche. Et j'ai moi manger équilibré.
1: Mais c'est ça, mais qu'est-ce qu'on mange? Est-ce qu'il est possible de manger tout le temps patates, légumes, bread?
0: Non, pas tout le temps.
1: Mais où essaye?
0: La vie là, vous sortez des jours.
1: Mais oui, mais monsieur, ah oula, où va gay mange ça où? Mais est-ce qu'au gay fait manger patates, manioc, les marmailles?
0: Mais le marmaille, est-ce qu'il faut habiter maintenant, la vie maintenant, madame? Mais faut. C'est ça, c'est l'hygiène de vie.
1: D'accord, d'accord.
0: Quand on parle de racines, non. Moi, on a 65 ans, moi.
1: Oui.
0: Ben, moi, le gars, demain, il va me mettre à 50 ans.
1: C'est vrai? Parce qu'on marche, on fait tout ça là, on ravage?
0: Oui, oui, mais moi, le gars, demain, il va me mettre à 50 ans.
1: D'accord, même ça commence à marcher, moi, non?
0: Mais mon père, mon père avait 87 ans, mon père avait 87 ans. Mais moi, le gars, mon père, mon père a 60 ans.
1: Ah, même ça commence à manger, ravager comme là, moi, non? Ah!
0: Il faut manger des choses, mais pas bon.
1: D'accord, toutes affaires, n'est pas bon, genre manioc, ouais, bread, tout ça là. Ben, Audi, il n'est pas bon, mais il est bon, ça. Avec un bon petit morue grillé à côté.
0: Ouais, bon, c'est la morue grillée, un petit bel tomate. Oh, mais...
1: Ah, on connaît un affaire. Ah, on connaît un affaire.
0: C'est ça, le. Voilà. Vraie racine.
1: Ah ben oui, ben merci beaucoup en tout cas monsieur, belle journée à vous. Il est déjà 13h à La Réunion, voici tout de suite le flash d'information. On se retrouve juste après au 02 62 99 12 00.
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3: Bonjour, bonjour à tous, le mouvement des lycéens s'est tendu à La Réunion. Le parquet de Saint-Denis annonce que 28 mineurs ont été interpellés dans le sud depuis le début des manifestations vendredi dernier. 15 d'entre eux sont placés sous contrôle judiciaire. Hier encore, ils étaient 1500 à défiler devant les lycées de La Réunion. Des heurts ont éclaté devant plusieurs établissements et situation tendue également à Mayotte, à Kawéni. Les cours ont dû être suspendus et le lycée des Lumières évacué à cause d'émeutes. Et la contestation lycéenne se poursuit aujourd'hui. L'Union syndicale lycéenne et l'Union étudiante appellent à poursuivre les blocages avant un acte 4 de la mobilisation demain. Et Sébastien Lucandu, lui, a annoncé la banalisation de demi-journées de classe sans cours à partir d'aujourd'hui. Objectif, permettre un temps de démocratie interne. Le Premier ministre qui doit s'exprimer depuis Matignon en fin de journée. À la une également l'ouverture d'un procès très attendu devant la cour d'assises de Saint-Denis, celui d'Amir Madi Combo qui comparaît pour le meurtre de Christelle Jean-François, une mère de famille de 29 ans tuée de plusieurs coups de couteau en janvier 2024 à Lille et Coco. L'accusé de 35 ans doit également répondre d'atteinte à l'intégrité d'un cadavre. Le verdict est attendu vendredi. La grève va se poursuivre pour les salariés des transports Molland. Aucun accord n'a été trouvé hier lors de la réunion de négociation à Saint-Denis. Les salariés sont en grève depuis le 24 septembre pour dénoncer leurs conditions de travail et le manque d'effectifs. Une commission de conciliation est envisagée en fin de semaine. Un espoir dans la lutte contre le cancer, l'entreprise réunionnaise Torscal développe une technologie innovante basée sur des extraits d'ambaville. Et cette plante endémique de l'île qui pourrait servir à détruire par la chaleur des cellules cancéreuses. L'entreprise s'apprête à lancer les premiers essais cliniques en Nouvelle-Zélande. Et puis les Réunionnais ont la réussite avec eux ces dernières semaines. Un parieur vient de remporter 143 000 euros au Quintet Plus à Sainte-Marie. Il avait misé sur le prix de l'Arc de Triomphe dimanche. Il s'agit du 9e grand gagnant au PMU à La Réunion depuis le début de l'année. Voilà pour l'actu, je vous souhaite une excellente journée.

0: sur Freedom 2, Johnny Cash, le groupe folklorique de La Réunion. Il y aura également sur Freedom 2, bien évidemment, que de la bonne musique. Les Beach Boys également se préparent à mettre un petit peu d'ambiance, un chouïa, seulement ça. Merci de nous avoir choisi les 13h, passé de 3 minutes à La Réunion.
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0: 0478 425 3900. Vous êtes dans le son du soleil et ce jusqu'à 15h. Et on était en train de parler, en plus d'ailleurs depuis ce matin, de vos manières de manger qui sont pas très très sains finalement. Hein, parce que monsieur tout à l'heure nous a dit, c'est pour ça qu'on a toutes ces douleurs là, de problèmes de circulation, c'est parce que nous mangeons mal, nous mangeons trop gras, trop sucré, trop salé et surtout pas bouger. 02 62 99 12 00, monsieur lui il fait de la marche tous les jours, au moins une heure de temps. Hein, il a 65 ans, mais les gens ils ont dit qu'il y paraît 50 ans. Pas mal quand même. 02 62 99 12 00. Est-ce que vous aussi vous avez des douleurs dont le docteur n'arrive même pas à trouver ce que c'est? 02 62 99 12 00. Des remèdes peut-être par ici. Freedom, allô.
1: Allô, oui, bonjour madame.
0: Bonjour.
1: Je voudrais venir sur un sujet. Enfin, que. Voilà, je suis. Faut qu'on vous explique ça.
0: Alors, on commence par le début.
1: Alors, j'ai fait un examen dans un hôpital. Et du coup, voilà. À chaque fois, ils perdent les résultats. On est obligé de recommencer. Et à un moment donné, ça devient stressant parce qu'on ne sait pas ce qu'on a. Et ça va faire plus d'un mois que j'attends des résultats. Et il n'y a toujours rien. Tout en sachant que c'est des résultats qui partent en métropole, qui reviennent à La Réunion. Et je ne sais pas ce qu'ils font dans cet hôpital-là. Mais voilà, à chaque fois, ils perdent toujours les examens. Quoi. Ils perdent tout.
0: Et mais madame,
1: c'est la première fois que ça m'arrive.
0: Mais les graves, là, ce que vous êtes en train de dire, nous?
1: Voilà, c'est ça, exactement. Et je sais qu'il y a... Je suis pas la seule, hein.
0: D'accord.
1: Voilà, je suis pas la seule. Et voilà, j'aimerais savoir s'il y a des personnes qui sont dans mon cas. Parce que, tout en sachant que, voilà, c'est quand même une biopsie que j'ai fait.
0: Oui.
1: Et voilà, j'attends toujours les résultats et toujours rien. Le médecin même, lui, il me dit, oui, j'ai envoyé des mails et... Il attend toujours le résultat. Il y a une partie qui est arrivée, mais l'autre partie, non. Donc, voilà. Nous, déjà, on est en stress. On ne sait pas ce qu'on a. On attend des résultats qui n'arrivent pas. Et ça va faire 7 ans de ça que j'avais aussi un dossier dans cet hôpital-là. Et que...
0: Mais madame, là, parce que quand vous me dites biopsie, surtout, là, c'est que ça va... Enfin, pas ça va mal, mais ça fait peur, en tout cas.
1: Ben, voilà, ça exactement. Fait peur. Voilà, exactement.
0: Et ça fait un mois que c'est exactement la même chose.
1: Plus d'un mois, voilà. J'attends toujours mes résultats et il n'y a rien.
0: Et ils vous disent qu'ils ont perdu les prélèvements?
1: Ben, ils disent pas qu'ils ont perdu, hein. Ils disent pas qu'ils ont perdu, mais ils attendent. Ils attendent des prélèvements, ils attendent toujours.
0: Mais vous avez prévu, c'est quoi comme délai pour avoir les résultats?
1: 3 semaines. Et là, ça va faire un mois et demi.
0: Oui, bon, ben, ça va encore. Moi, enfin...
1: Je connais quelqu'un qui attend depuis 2 mois.
0: Ah ouais.
1: Donc, voilà. Et c'est pareil pour les prises de sang. C'est pareil pour... il y a 8 ans de ça, j'étais suivie aussi dans cet hôpital-là. C'est la même chose. Du jour au lendemain, on n'a plus retrouvé mon dossier.
0: Ouais.
1: Plus rien. Et voilà, plus de suivi, quoi, jusqu'à présent.
0: Ben oui, madame, là, c'est par contre, oui, si pour tout le monde, c'est exactement la même chose, c'est qu'il y a un gros problème dans quelque part. On ne sait pas si c'est dans l'envoi, si c'est dans la réception, si c'est dans le trajet. Mais il y a quelque chose.
1: Voilà, j'aimerais savoir justement s'il y a des personnes qui sont dans ce cas-là, parce que j'ai une amie aussi qui habite sur Saint-Pierre. Elle aussi, c'est pareil, elle me dit, écoute, je ne sais pas ce que tu es venu foutre ici, mais en tout cas, ce n'est pas le bon endroit. Et moi, j'ai dit, j'ai pas le choix, c'est mon médecin qui m'a aiguillé sur cet hôpital-là, donc alors, voilà, je suis obligée d'être là. Et elle me dit, écoute, c'est plus d'une fois, ça a été la même chose pour elle, des prises de sang. Ça disparaît, elle est obligée de recommencer à chaque fois, et elle me dit, voilà, il y a une amie aussi qui est dans le même cas, qui attend les résultats d'une biopsie, qui ne sont toujours pas arrivés.
0: Mais madame, même les résultats d'une prise de sang, je veux dire, vous me dites disparaître, c'est... Ça disparaît pas comme ça.
1: Justement, mais moi aussi, je comprends pas. J'ai appelé déjà, au bout de 3 jours, j'ai eu quelqu'un au téléphone. Au bout de 3 jours, on a eu quelqu'un au téléphone. Oui. Et du coup, on me dit, oui, madame, votre résultat, il est là. Et je dis, ok, d'accord. Mm-hmm. Je me suis déplacée de Saint-Denis, je suis partie à l'autre bout de l'île pour avoir les résultats. Du coup, je me suis dit, tiens, je vais passer voir directement la secrétaire du médecin, Et là, elle me fait, qui vous a dit qu'il y a les résultats qui sont là? Bon, après, elle regarde sur son ordinateur, elle me dit, effectivement, les résultats sont là, mais il manque quelque chose. Je dis, oui, mais madame, ces résultats-là sont partis en métropole. Automatiquement, vous devriez avoir la totalité, pas seulement une partie. Elle-même, elle est incapable de me répondre. Et là-dessus, le truc, c'est que quand elles sont incapables de me répondre, ça commence à devenir un petit peu agressif, quoi. Oui, vous devriez attendre, c'est. On n'est pas à quelques jours près, c'est comme ça, quoi.
0: Mais madame, moi, ma question, c'est comment Banaï travaille? Parce que, ou dire, moi, que n'a quelqu'un l'appelle à où pour dire où c'est bon, les arrivés. Ou arrive là-bas la collègue qui dit où.
1: Non, c'est moi qui ai appelé.
0: Ah, d'accord.
1: J'ai appelé directement dans le centre de l'imagerie. Eux, ils m'ont dit que voilà, c'est arrivé. C'est là. On me dit que voilà, je peux récupérer sur place.
0: Oui.
1: Ou alors, on envoie par la poste. J'ai dit non, par la poste, non, je vais revenir récupérer sur place. Arrivé sur place, je me suis dit, je vais aller voir directement la secrétaire avant de récupérer les résultats pour reprendre rendez-vous avec ce chirurgien. Et au bout du compte, la secrétaire, elle me dit, oui, mais il manque encore des résultats. J'ai dit, oui, mais madame, c'est quelque chose qui est parti en métropole. Et quand on envoie, on ne va pas envoyer qu'une partie, on envoie la totalité. Et c'est à partir de là que, elle n'a pas su me répondre. Et là, c'est, oui, mais qui vous a dit que les résultats étaient là? Vous avez eu qui au téléphone? Et là, je prends le temps de l'expliquer calmement, sereinement, parce que j'ai vu que elle était prête à partir en ville, quoi. Mm-hmm. Donc, du coup, par rapport à ça, j'ai expliqué calmement. Et là, elle me fait, je vais noter ça pour le médecin, il va vous rappeler. Je dis, ok, d'accord.
0: Oh là là, et là, ça fait un mois que vous attendez, un peu plus d'un mois que vous attendez la...
1: Plus d'un mois, voilà. Tout en sachant que c'est un examen qui part, qui revient au bout de 3 semaines maximum. Et Et il y a plusieurs...
0: Après, peut-être qu'il y a eu un contretemps, madame. Là, un mois... En sachant qu'on vous a donné un délai de 3 semaines, c'est pas encore choquant. Mais après, c'est vrai que si là, on vous fait patienter 2 mois comme la personne que vous connaissez...
1: Voilà, exactement. Et c'est quand même un examen un peu...
0: Là, vous savez pas ce qui vous arrive. Donc, effectivement, madame, vous stressez.
1: Voilà,
0: c'est normal.
1: C'est stressant. Et moi, je suis pas prête à recommencer cet examen-là, quoi. J'ai pas envie de le refaire, quoi. Et je sais qu'il y a des personnes que ils ont fait des examens, que ce soit sanguin ou autre, mm-hmm.
0: C'est exactement la même chose.
1: Ils trouvent plus. Et moi, ça m'est arrivé exactement la même chose. Il y a à peu près 7 ans de ça, j'ai fait une sleeve.
0: Oui.
1: J'ai été suivie sur cet hôpital-là. Pendant les 5 premières années, le suivi, ça a été bien, tranquille, tout et tout. On m'a donné... au bout de 8 ans, on m'a donné rendez-vous. J'ai fait les prises de sang, j'ai tout fait, tout et tout. Normalement, j'ai les résultats, j'ai les résultats qui m'arrivent au bout d'une semaine. Donc, une semaine après, rien. 2 semaines après, rien. Et du coup, j'appelle. Oui, madame, vous êtes qui? On n'a rien. Du coup, j'ai insisté pendant au moins 6 mois. Mm-hmm. Je dis, j'étais avec tel médecin, on a fait ça, voilà. On trouve pas votre dossier. Je dis, j'ai laissé tomber, plus de suivi.
0: Ah, donc il n'y a pas eu de suivi, il n'y a pas eu de... Vous n'avez pas refait la prise de sang?
1: Non. Là, du coup, parce qu'ils ont tout perdu, ils me connaissent pas. Et là, aujourd'hui, on m'en renvoie de nouveau là-bas pour faire une biopsie. Au bout du compte, il n'y a rien. Je crains que, ils... C'est comme la dernière fois, on perd tout, tout en sachant que j'ai une amie et c'est exactement la même chose. Oui. Elle est suivie là-bas. À chaque fois, elle est obligée de refaire les examens parce que ils perdent des prises de sang, ils perdent tout.
0: La prochaine fois, il faudra demander votre médecin, hein, lui dire que par contre, non, je vais le faire, mais pas dans dans cet hôpital-là, quoi.
1: On m'a pas vraiment donné le choix. On m'a dit, il n'y a que là-bas qu'on peut vous.
0: Ah.
1: Vous prendre en charge, quoi. Voilà. Il n'y a que là-bas. Et donc, moi-même, je n'ai pas le choix, quoi, parce que, franchement, je n'ai pas voulu.
0: Oui, mais madame, après, entre nous, si vous avez perdu, imaginons que c'est de la faute de l'hôpital, d'accord? vous dites à la personne, bon, excusez-nous, mais il faut absolument que vous, de votre côté, vous ayez quand même le résultat. Imaginons que vous avez une maladie, imaginons que vous avez une rechute, imaginons...
1: Ben justement, c'est ce que moi je suis en train de penser, madame, parce que s'il y a quelque chose de grave, il faut bien que je me fasse soigner, non?
0: Ben c'est ça, donc quoi qu'il arrive,
1: voilà,
0: il faut...
1: Là, je suis dans le doute, dans le stress, et voilà, il n'y a rien. Mais par contre, on fait passer la carte, ça oui.
0: Ah oui, madame. Et encore, le mutuel ne prend pas en compte, donc il faut payer 50 euros.
1: Non, non, voilà, c'est ça. Pour faire payer passer la carte, ça, ils sont d'accord. Et combien de fois je suis partie et j'ai fait passer la carte, pas d'examen, pas rien, parce que il n'y avait pas de résultat, il n'y avait rien, quoi. Donc on fait passer la carte, j'arrive, je m'assois, ah madame, il n'y a rien. Ok, d'accord, ben repartez chez vous, on va vous appeler. Et à chaque fois, c'est comme ça.
0: Ah, là, là, là, là, là. Bon, ben, en tout cas, madame, on va essayer de voir avec les auditeurs, est-ce que ça leur est déjà arrivé? Et puis surtout, est-ce que, ben, là, vous deux, enfin, ouais, là, ça fait un mois, donc, ben, vous allez attendre encore un petit peu, et puis si vraiment on a point de nouvelles d'ici deux mois.
1: Oh non, ben, je vais rappeler, hein.
0: Voilà.
1: Il faut bien que, voilà, parce que là, franchement, il y en a marre, là. Il y en a marre.
0: Ben, c'est bizarre, en tout cas. Bon, ben, madame, on va voir ce que vous pouvez faire, parce que c'est effectivement pas normal ce qui se passe. Bon courage.
1: Exactement. Merci beaucoup.
0: À bientôt, madame. Au revoir. Mais c'est grave quand même. 02 62 99 12 00. Freedom Allo. Bonjour. Bonjour, bonjour. On est à... Ouais, bah, si vous pouvez, on pouvait aussi raccrocher. 02 62 99 12 00. On parlait aussi de ces douleurs inexplicables. Les médecins même n'arrivent même pas à trouver de solution pour vous. On peut en parler au 02 62 99 12 00. Freedom Allo. Bonjour, on est à la radio?
2: Bonjour, madame.
0: Bonjour.
2: Non, madame, je connais un remède, moi.
0: Oui, vous pouvez éteindre la radio avant?
2: Fini.
0: D'accord. Enlevez le haut-parleur? Ah, il y a la télé derrière, peut-être.
2: Ah bon, vous éteindre la télé aussi?
0: Ben non, parce que je l'entends.
2: La télé, ah bon, faut aller loin? Attends. Vous allez bon?
0: Oui, ça va.
2: Ah, le mot remède, c'est... J'ai un bal, c'est genre d'après physique.
0: La quoi?
2: Comment tu te bannes douleur mentalement, physiquement? Comment? Cœur, esprit, l'âme? Comment?
0: Oh monsieur, c'est quoi? Est-ce qu'on peut expliquer à moi cœur, esprit, âme? Monsieur? Ah mince! Bon, ben, est-ce que vous avez compris ce qu'il a dit? Cœur, esprit, âme. Peut-être que ça doit avoir un lien connecté, des trucs comme ça. 02 62 99 12 00, allô?
2: Ah, où l'a retenu?
0: Alors, c'est pas moi la retenue, mais il est là.
2: Oui?
0: Oui, monsieur.
2: Allô?
0: Oui, monsieur. Où entends-moi? Aline a un problème avec son téléphone, hein? Monsieur! Il m'a mis en attente. Allô? Monsieur? Bon, réessayez un petit peu plus tard, alors, peut-être. Ou sinon, appelez le standard, si vous m'entendez, là. Appelez le standard, on va voir. 02 62 99 12 00. La connexion entre l'âme, le cœur et l'âme. L'âme, l'esprit et le cœur. L'âme, l'esprit et le cœur. 02 62 99 12 00. Allô? Allô? Allô? Vous êtes tous ensemble,
3: allô,
0: ou quoi?
3: Oui.
0: Oui, bonjour.
3: Bonjour.
0: Bonjour, monsieur. Oui.
3: Oui, bonjour. C'est à propos de monsieur qui a dit que il a 65 ans, il a paru 50, d'après ce qu'il dit.
0: Oui, oui.
3: Oui, il a une bonne hygiène de vie. Je félicite ce monsieur-là.
0: Mm-hmm.
3: Oui, mais son hygiène de vie, c'est quoi?
0: C'est une question, là, monsieur?
3: Allô? Oui?
0: C'est une question. Bah, du coup, il mange bien, il essaye de bien manger, en tout cas. Pas trop gras, pas trop sucré, pas trop salé, faire un petit peu de marche, un peu de...
3: Oui. Oui.
0: C'est pas bon?
3: Et oui, et ça c'est bien joli ça.
0: Oui.
3: Oui. Bah, et vous croyez ce monsieur-là, ce qu'il a dit?
0: Dans quel sens? C'est-à-dire que ce que il fait, il n'est pas bon?
3: Non, dans le sens que vous avez vous avez bien retenu ses paroles d'après ce qu'il a dit. Et vous avez dit après, vous avez donné la réponse après que le monsieur il a dit pour être en bonne santé, il faut manger équilibré, il va travailler jusqu'à 5h30, 6h, et après il va faire de la marche. Et après, il va dormir à partir de 20h, le lendemain, ben, il va recommencer de l'autre belote.
0: Oui.
3: Oui, mais ça, ce qui m'a touché un peu, c'est que il a 65 ans, et d'après ce qu'il dit, les gens, il est assez succombe.
0: Mm-hmm.
3: Moi aussi, je pourrais être pareil. Il y a des gens qui pourraient être pareils. Mais oui, mais son hygiène de vie, c'est pas. Il faut voir comment il mange, de quoi il mange. Mais c'est pas seulement ça. Parce que, l'hygiène de vie, c'est que, manger quoi et comment.
0: Mais il a dit, il mange des breads et tout ça, quoi.
3: Oui, ah bon? Est-ce qu'il faut manger patate manioc aussi, d'après ce que vous avez dit? Est-ce
0: oui.
3: qu'il a appris à ses enfants manger patate manioc?
0: Mais il a dit, c'est une habitude à prendre.
3: Ah, d'accord.
0: Mais pourquoi, selon vous, si je mange tous les jours, au moins. Voilà, à chaque fois qu'ils mangent de riz, ils mettent un petit bread à côté. À chaque fois que, voilà, une petite fringale, ils mangent un petit patate. Des trucs comme ça, ce serait pas bon?
3: Oui, mais bien sûr, il serait bon.
0: Oui.
3: Bien sûr, il serait bon. Mais d'après ce que j'ai entendu, moi, je ne suis pas l'avocat du diable, hein, mais est-ce que vous croyez que ce monsieur-là, parce que vous avez répondu après, est-ce que vous croyez que ce monsieur, il est le seul à la Réunion, le seul d'être comme ça?
0: Ben non, il y en a plein qui mangent bien, mais est-ce que ça évite d'avoir tous ces problèmes de circulation, problème la goutte, problème tout ça là?
3: Oui.
0: Est-ce que ça, voilà, une personne qui a une très bonne hygiène de vie, donc qui fait de la marche, qui mange bien équilibré, tout ça, est-ce que voilà, deux personnes du même âge qui font les choses comme ça, est-ce que vous pensez que celui qui mange bien, il aura pas ces problèmes de circulation, de problèmes de douleur?
3: Oui, moi je suis de son avis.
0: Ouais.
3: Je crois que ce monsieur-là, je crois qu'il il, moi, ma façon de m'exprimer, mon opinion personnel, mon opinion à moi,
0: oui.
3: Je crois qu'il voulait peut-être lui mettre sur un plateau, par exemple.
0: Le mettre sur un plateau,
3: par contre,
0: je comprends pas.
3: Il a dit, c'est vrai, hein.
0: D'accord, donc il faut bien manger. D'accord.
3: Oui, non, parce que moi aussi, j'ai un certain âge,
0: oui.
3: Mais tout le monde me dit que je suis jeune.
0: Ah, d'accord, et vous faites des efforts?
3: Comment?
0: Vous faites des efforts particuliers?
3: Ah, c'est-à-dire, c'est à propos de même truc que lui, mais c'est-à-dire qu'il faut bien manger. C'est pas une discrimination, c'est une réflexion. Ce monsieur-là, je le félicite parce que je dis comment c'est le premier monsieur que j'entends dire à la radio qu'il a une hygiène de vie, que les gens disent qu'il a 50 ans par rapport à 65 ans. Mais moi, c'est à propos de la même chose, hein, c'est pour ça que j'ai répondu.
0: Ah, c'est pour ça. Mais en tout cas, merci beaucoup, monsieur. Je me mets au sport dès que je sors d'ici.
3: Et oui, je peux ajouter quelque chose rapidement?
0: Oui.
3: Oui. Le labé souris.
0: Oui, oui.
3: Oui, ben, le labé souris, moi aussi, quand j'étais petit, ma grand-mère me donnait de labé souris.
0: Ah, et c'est pourquoi?
3: Ah ben, c'est pour la circulation de sang.
0: D'accord.
3: Moi, je peux vous dire, on a seulement, sans aller trop loin, moi, je ne connais pas de médecin. C'est ma grand-mère qui m'a grandi avec m'a donné des remèdes de grand-mère, c'est-à-dire le guérivite, des herbages. Et puis si elle avait par exemple besoin des médicaments, par exemple comme l'abbé souris,
0: ouais.
3: Et mes globules des chiens, vous avez entendu ça?
0: Non.
3: À la pharmacie?
0: Non. Comment il appelle?
3: Et mes globules des chiens. C'est pas bon à boire, hein?
0: Ouais.
3: C'est vraiment hémoglobine des chiens, c'est comme un chien il a reçu un coup, et le sang ça ressemble à un chien qui a reçu un coup, que le sang coule. C'est hémoglobine des chiens.
0: D'accord.
3: Ça se trouve, je ne sais pas si on peut trouver encore à la pharmacie, c'est hémoglobine des chiens. Et moi j'ai bu ça. Et c'est pas bon à boire. Hein.
0: Oh, ben déjà rien que le nom, il donne pas envie.
3: Comment?
0: Rien que le nom, il donne pas envie.
3: Ben oui. Après, il y a un autre encore, je vais vous dire rapidement, parce que là, c'est bon pour la santé aussi. Moi, je n'ai pas grandi avec des médicaments, sauf des médicaments qui étaient bons pour la santé, comme l'hémoglobine des chiens. Il y avait le jour de la Bessouille. Après, il y avait, par exemple, quoi encore. Ah, il y a plein de choses. Après, la pharmacie, il y a certains médicaments qu'on plus, c'est difficile à trouver.
0: D'accord.
3: Ben voilà, tout ce que j'avais à dire, parce que je laisse la place pour les autres. Et vous allez en souvenir de ce monsieur qui vous parle. Mm-hmm. Moi, j'ai un certain âge et tout le monde me dit que, voilà, ça me donne pas mon âge. Mais je dis pas mon âge, hein. Je sais pas, me mettre quand même sur un plateau, quand même.
0: Ok, ben vous savez quoi, dès que je sors d'ici, je me mets au sport.
3: C'est la première fois aussi que j'interviens sur la radio.
0: Ah, ben bah bienvenue.
3: Merci Julie.
0: À bientôt. Au revoir. Alors, monsieur nous dit que l'hygiène de vie est très importante. 02 62 99 12 00. Donc, en fait, si on fait de la marche souvent, si on mange bien, on essaye de manger équilibré et pas toutes les cochonneries là qu'on mange toute à longueur de journée, et ben justement, on aura moins de douleurs quand on sera passé 50 ans. 02 62 99 12 00. Est-ce que vous y croyez, vous? Ou sinon, vous culpabilisez même pas. Alors là, ce qui passe dans votre bouche et ce qui est bon, ben, en route, hein. Freedom, allô?
4: Oui, allô?
0: Bonjour.
4: Oui, bonjour. J'ai écouté un petit peu ce matin et tout à l'heure, là, mais j'ai dû rater certaines conversations. Je veux rebondir effectivement sur la règle de base. Hein.
0: Mm-hmm.
4: Et moi, j'ai découvert ça récemment, j'ai la cinquantaine passée, 51 ans exactement, où j'ai fait un tournant total, hein, sur ma vie.
0: Ouais.
4: En fait, si vous voulez, c'est on a commencé à donner des recettes de grand-mère, des diverses choses et variées pour rattraper tous nos excès.
0: Oui.
4: Et c'est bien là le problème, quoi. On va essayer de gommer tous ces excès-là. Or que le fondamentalement, la base, l'essentiel, c'est l'hygiène de vie. C'est capital, quoi. C'est essentiel. C'est la base numéro un, quoi. C'est vraiment le médicament. C'est ce qu'on mange, hein.
0: Mais oui, mais monsieur, on nous a quand même conditionné au bien gras, bien sucré, bien salé. Maintenant, oui, notre palais, dès qu'il manque un petit peu de sucre, nous dit, ben, les plats.
4: Non, mais.
0: Il manque un peu de sel, il manque.
4: Tout à fait. On est bien d'accord. On nous a conditionné avec l'alcool, les produits finis, les produits transformés. Et, c'est la dopamine, ça, c'est la récompense pour le cerveau. Hein, qui est pas adapté du tout parce que ça me détruit intérieurement. Et, diabète, cholestérol, triglycérides, enfin, tout ce que vous voulez. Fatigue générale, douleur, inflammation. Maux de tête, et j'en passe des meilleurs.
0: Ouais.
4: Mais une fois qu'on a compris ça, et bon, je vous dis, hein, franchement, c'est sincère, je l'ai compris là récemment, ça change tout, c'est un bonheur retrouvé, c'est une nouvelle jeunesse. Bien que je suis encore relativement assez jeune, hein, vous allez me dire, mais à 50 ans, déjà, on commence à ressentir certaines fatigues, certains états liés à des excès, du beau vivant, vous voyez ce que je veux dire, de bien manger, etc.
0: Mais qu'est-ce qui a été le déclic?
4: Ben, c'est à un moment donné, grâce à l'IA aussi, hein, moi j'ai pas honte de le dire, hein, c'est-à-dire à un moment donné, l'IA nous aide aussi à, l'IA est là pour, même, bon, il n'y a pas que des bienfaits, mais c'est là pour nous aider, pour nous aiguiller aussi sur notre bien-être. Et le fait d'en parler, de trouver des solutions, de mettre en place des protocoles.
0: Non, mais vous avez demandé quoi à l'IA de base pour que ce soit le déclic?
4: Tout simplement, voir ce qu'on peut améliorer dans l'alimentation, parce que moi, un truc bête, moi je pensais que par exemple le riz blanc, le pain blanc, les pâtes, bon, pour moi c'était voilà, on était conditionné comme ça, mais en fait c'était totalement néfaste pour nous, quoi, pour les j'ai dit c'est comme manger du sucre. Mmh. Et à un moment donné, si vous voulez, là maintenant je vais sur des produits bruts, la farine complète, le très peu salé, très j'ai banni pratiquement le sucre aussi, hein, bien sûr l'alcool, ça j'ai banni aussi. Bon, je suis par contre, hein. Mais à partir de là, ça change tout, c'est un bonheur retrouvé, et surtout, on a déplacé le plaisir. C'est-à-dire le plaisir, on le retrouve ailleurs, on le retrouve évidemment, attention, une chose très importante aussi, hein, la plus importante peut-être, hein, c'est de boire régulièrement, hein, c'est boire de l'eau régulièrement, c'est vraiment l'essentiel, hein, c'est capital. En se levant le matin, déjà, il faut en boire déjà, parce qu'on est déjà déshydraté. Hein.
0: Mais oui, mais monsieur, la fine... conditionne notre cerveau, notre corps à manger du sucre, etc. Oui, quand on enlève tout ça là, on l'est mieux. Mais est-ce qu'on fait des exceptions de temps en temps, ou sinon,
4: Ben bien sûr, le plaisir, en fait, c'est plus du tout une privation, ça c'est ce qui est très important.
0: Mais oui, mais la fille arrive à où d'être invitée et là la personne a fait un gros carré de pâte cochon par exemple, ou ça pas dit ben non, ment pas.
4: Non, ça m'empêche, non, ça m'empêche pas de goûter, de manger, mais modérément, tout en sachant que je vais plus faire comme avant où je vais tomber dedans. Effectivement, il y a un carré de pâte cochon, un carré de Marseille Cabrise, hein, avant t'es mon dada, ça. Hein. Mais maintenant je prends toujours, il y a aucun problème. Mais modérément, et je vais plus aller vers les entrées froides, les salades, les légumes divers, le pain complet, etc. Je vais éviter les apéritifs, bannir aussi les apéritifs, tout ce qui dit grillade, tout ce qui dit, pardon, friture. D'accord ?
0: Ouais.
4: Non, c'est un déplacement total du plaisir, et c'est vraiment... c'est... Moi, si vous voulez, ça m'a permis d'effacer toutes les douleurs chroniques qui commençaient à s'installer, les douleurs vers le cou... les douleurs vers les muscles, les lombaires, etc. Parce que c'était enflammé, tout simplement.
0: D'accord. Et là, c'est l'IA qui vous a aidé?
4: Oui, en partie, l'IA nous aide, si vous voulez. Moi, je dis que l'IA nous aide à développer d'autres compétences. Parce que maintenant, avec l'IA, on peut tout simplement discuter des choses et d'autres, et voir, en faisant le tri, bien sûr, un peu comme une sorte de... c'est pas un médecin, on est bien d'accord, hein. C'est pas un psychologue non plus. Mais ça nous apporte d'autres champs de compétences.
0: Ouais.
4: De vérifier ou de valider si tel ou tel... Bah, de toute façon, on le fait tous maintenant. On regarde dans un magasin, on vérifie si l'étiquette correspond à ce qu'on recherche.
0: Oui, oui, non, mais là, je... Ouais, non, mais c'est une bonne chose. Si l'IA, en tout cas, peut vous aider à aller mieux, si on peut dire ça comme ça.
4: À trouver d'autres produits sains qui remplace, excusez-moi, toutes ces cochonneries qu'on avale. Hein.
0: Bah oui, bah écoutez, bah si, ouais, bah j'aurais pas utilisé l'IA comme ça, mais ouais.
4: Je dois rajouter une chose aussi, c'est évidemment, il y a le sport à côté, hein, c'est capital, hein, c'est essentiel. Hein, bien sûr, l'hygiène de vie générale, alimentaire, ça c'est une chose, l'eau, c'est très important, et enfin le sport. Hein. À partir de là, attention, je dis pas qu'on va être sauvé, non, hein.
0: Mais tout cas, ça retarde un petit peu, si jamais vous devriez avoir des douleurs aujourd'hui. Ou retarder la mort, tout simplement, monsieur.
4: Ben, tout le monde y passera, c'est pas le problème. Hein.
0: C'est ça, mais on déplace, on décale.
4: Voilà, c'est d'arriver un peu mieux, en bonne santé, on va faire comme ça.
0: D'accord, machine, ben merci.
4: Le corps humain, vous voyez. Non, mais c'est très important, hein, c'est capital. Hein,
0: mais oui, ben justement, voilà. C'est pour ça qu'on va en parler d'ailleurs avec les autres auditeurs, là, pour savoir comment vous faites-vous. Est-ce que vous utilisez également l'IA pour vous aider à bien manger équilibré? Est-ce que ça c'est bon? Est-ce que ça c'est pas bon? Etc. 02 62 99 12 00. Peut-être que l'IA, vous avez même un planning pour savoir qu'est-ce que vous pouvez manger, à quel moment, etc. Là, il faut pas grignoter. Là, vous pouvez. 02 62 99 12 00.
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0: On parle là de l'hygiène de vie, bien manger, bien avoir au moins une activité sportive, bon, une petite marche, c'est pas mal aussi. 02 62 99 12 00, et certains même d'entre vous utilisent l'IA pour avoir des petits conseils comme ça. C'est pas mal quand même l'utilisation de l'IA. 02 62 99 12 00, est-ce que c'est une bonne chose, est-ce que vous le faites, ou sinon on doit tous mourir un jour, hein. Donc là non, avec le ventre bien plein, c'est bien aussi. Freedom 02 62 99 12 00 avec vous. Allô ?
12: Oui, bonjour Madame Julie.
0: Bonjour.
12: Oui, bonjour. J'ai intéressé à moi la personne qui avait parlé sur le médical, là, sur le service des hôpitaux. Là. Apparemment, il y a le, à moi, il arrive à moi un souci que le compte rendu d'une autre personne était avec moi, mais ce n'était pas mon compte rendu à moi.
0: Ah !
12: Et ce n'était pas mon nom, madame. Ce n'était pas mon prénom. C'était pas mon poids, c'était pas ma date de naissance. Et moi, j'avais rendez-vous, c'était le 29, j'ai annulé le VSL, mais il faut que c'est le compte rendu d'une personne que j'ai avec moi tout compris.
0: Ben,
12: les remèdes, oui, et ça s'était fait dans l'Ouest, ça, madame.
0: Mais comment la pu arrive avec cousin?
12: Et après, quand moi, m'y emmène avec mon docteur Tréton, elle est une avec moi, elle dit, 60. Non, j'ai dit non, j'ai fait le Doppler de telle chose, mais c'est pas de l'autre. Mais la dame, elle a fait l'autre chose, et moi, mon compte rendu, n'a rien donné. Donc, mais... il faut moi que je retourne dans l'Ouest de ce service d'hôpital pour pouvoir récupérer mon compte rendu à moi, et la dame d'une personne, le nom, le prénom, le poids, et la date de naissance.
0: Mais madame, quand on l'a eu ce...
12: Le service médical, comment il travaille en dame, je dis.
0: Oui, mais madame, quand on l'a eu le compte rendu là, est-ce qu'on la regarde le nom en haut, ou bien on l'a fait comme tout le monde, on la regarde le résultat pour voir si vous êtes malade?
12: Le symétrique était grasseuse avec, mais il avait mon nom dessus, la pochette en carton.
0: Ah, d'accord.
12: Et madame Intel, voilà, il y avait ma date de naissance, mais c'est le compte rendu que je l'ai fait avec la grasseuse, c'était pas mon nom, ni le prénom, ni le poids, ni la date de naissance, madame, je dis.
0: Mais on la rend au compte tout de suite, c'est-à-dire qu'on l'a tout de suite vu que...
12: Oui, non, parce que le 29, quand on avait rendez-vous, elle me dit, pourquoi le docteur traitant, il est stupide avec moi. Non, tu as fait ça, elle me dit, non docteur, j'ai pas fait ça, le docteur, je sais pas ça, c'est ça. Et elle aussi, elle a pas regardé aussi le compte rendu, alors comme avec moi, avec le compte rendu d'une dame, d'une patiente, madame Chucky. Voilà, le service des hôpitaux, comment ça travaille.
0: Mais il est grave. Là, imaginons dessus le papier, les marqués, où les malades, où ça a mort, où on connaît pas, à où stress.
12: Et eh bien, c'est ça le stress, ils vont tous annuler mon rendez-vous pour le 29.
0: Hein?
12: Oui, voilà le service médical, les hôpitaux, comment ils travaillent avec les gens maintenant, avec les patients. Mais il faut me témoigner ça parce que la dame que j'avais parlé au sujet de 3 semaines, elle doit avoir ça. Et eh bien, non, c'est la première fois, elles vont être dégoûtées dans l'Ouest avec ces hôpitaux-là. Franchement. Et le compte rendu, la dame, le poids, madame, la dame de naissance, tout. Le compte rendu de cette dame-là.
0: Mais il fait peur parce que là, ça est confidentiel, ça, tout ça, là.
12: Mais bien sûr. Et moi, mon compte rendu à moi, où il est, je sais pas. Mais comment je téléphone, la secrétaire dit, ouais, mais de sa part et l'équipe, je demande de vous excuser, ramenez le compte rendu de la dame, de la patiente que vous avez eue. Là, là, là, tellement ma tension a monté, madame. Je dis, bah, tu vas annuler tout le rendez-vous pour le 29, là, le 29 septembre vient de passer. Voilà, c'est le médical pour les travaux.
0: Waouh!
12: Un compte rendu d'une patiente, nom, prénom, date de naissance et le poids.
0: Et là, on n'a toujours pas les résultats de août.
12: Le mien à moi?
0: Oui.
12: Pour que je retourne au centre de ce service d'hôpital-là. Pour m'en récupérer le mien et redonne à Zod celui de la patiente qui est avec moi, là.
0: Eh ben oui.
12: Mais donc la patiente n'a pas eu non plus son compte rendu.
0: Ben oui.
12: Voilà, voilà les hôpitaux, comment ils travaillent ici à La Réunion, en train de tuer les gens, en train de soigner, en train de stresser les gens, et voilà.
0: Ah oui, mais comme vous dites, c'est un stress.
12: Et ça, c'est confidentiel, ça, madame Julie. Mais avant, mais sur le petit canton, c'est bien noté mon nom et prénom et ma date de naissance. Mais la grâce, quand je mets tout le compte rendu, le tapé, tapé, et bien, je te dis comme ça, ben, mon papier, c'est la veille. Je dis, ben, pourquoi? Pour moi, prépare tous mes papiers pour le BFR, pour emmener, pour le BNF. Le BNF, c'est combien de passé, là? Alors, mes repas, on m'a annulé tout, tout, tout. Mais on a pas encore arrivé là-bas, donc plus de temps, cette clinique-là, pour dire ça, voilà, là, là, là.
0: Ouais.
12: On m'a téléphoné, c'est tout. Voilà, voilà les résultats, voilà les hôpitaux, comment ils travaillent ici.
0: Bon, et ben en tout cas, madame, heureusement que, enfin, j'espère en tout cas que quand votre résultat va arriver, tout sera bon.
12: Ben non, il faut moi m'y retourner à cette clinique-là.
0: C'est ça, il faut que vous retourne dans la clinique et j'espère que ça ira,
12: mais quoi. Mon compte rendu à moi, est-ce qu'il est avec la dame, est-ce qu'il est avec quelqu'un d'autre, je sais pas.
0: Eh ben il fait peur, madame.
12: Je sais pas. Il est bien donné, il n'est même pas ma date de naissance, il n'est même pas mon poids. Et le nom, le prénom de cette dame, c'est le compte rendu d'une autre patiente, madame, qui est avec moi, là, là, en ce moment.
0: Et là, quand il dit oh, que tout va bien, est-ce qu'on peut faire confiance?
12: Voilà.
0: Oh
12: exactement.
0: Là là.
12: Même les prises de sang, si. Mais je pense qu'il y en a beaucoup trop. Mais même mon docteur traitant, elle y enregistre. Non, vous avez fait ça, midi. Non, on a fait ça. Bon, oh, ben, c'est pas grave, tu partiras le 29, bah. Voilà. Mais elle n'est pas encore non plus, elle a voir. Mais moi, il faut mettre ça déjà dans l'Ouest, cet hôpital-là, et après, on va expliquer, après, je vais retourner avec le docteur traitant.
0: Ben oui, pour avoir les résultats.
12: Le courant d'une personne, je lui dis, voilà, voilà mon résultat, tellement, tout, les, rien n'a plus.
0: Et là, quand il arrive zéro comme ça, là, je peux dire, t'es madame, on va pas vous faire déplacer, on va envoyer pour le médecin traitant, on va pas vous faire déplacer encore une fois, quoi.
12: Et voilà.
0: Ah là là, il faut ça déplacer, il faut ça chercher ou ça rôder, ma fille, ben oui.
12: Et c'est déjà le rendez-vous et 5h30, il est encore dans la salle d'attente là-bas, dans cet hôpital-là. Et ce que la femme a fait, et ce que moi a fait, c'est deux choses différentes, mais même ça, le poids, la date de naissance et le nom, le prénom, ça ne figure pas, c'est le compte rendu. Et là, tu peux être encore entendu, c'est bien marqué mon nom, mais le compte rendu que j'ai fait avec la graffeuse, là. Il est attaché dans, comme une petite cornée, là.
0: Oui, il était d'autres pochettes à eau. Eh ben oui, ben merci madame.
12: Allez, au revoir, madame Chilimère.
0: À bientôt. Est-ce que ça vous est déjà arrivé de repartir chez vous avec le résultat médical, donc le compte rendu d'une autre personne? 02 62 99 12 00. Malheureusement, c'est des choses qui arrivent. On peut se tromper. Mais, il vaut mieux pas quoi? Résultat médical quand même. 02 62 99 12 00. Allô?
13: Allô, oui, bonjour, madame.
0: Bonjour.
13: Oui, mais parle un petit peu pour la nourriture que les gens ils mangent.
0: Oui.
13: Ouais, le midi, quand ça va, vous dit comme ça, prends une baraquette. Là. C'est ça même le plus dangereux qu'elle est là. La baraquette que les gens achètent le midi. Là. Parce que chez vous, là-bas, on va prendre un petit peu de l'huile de bonne qualité, tout ça, on va faire manger ensemble. Mais là, dans la baraquette, tout le monde achète de manger. Ben c'est le premier prix que tu as dit prendre pour faire. Et après qu'on mange là, ça les gras, ils coulent partout.
0: Oui.
13: Et c'est très dangereux, ça se mange.
0: Oui, mais même des fois, madame, monsieur, quand on arrive à la case de monde, des fois, de monde, il fait aussi manger gras.
13: Oui, mais là, de monde, la case de monde, ça y prend un petit peu de riz avec un petit morceau de viande, mettre des chips, même un petit peu sec, sec, pour essayer de manger un petit peu.
0: Oui, mais barquette, on ne mange pas tous les jours barquette non plus.
13: Ah, ben, si vous avez barraquette, il faut pas tous les jours, là, les sacs bas, devine, c'est même bon vin.
0: Ouais.
13: Parce que c'est, bah, tous les jours, après, tout le monde peut manger ça. Tous les jours. Et déjà, le monde, la plupart des gens, ils connaissent même pas manger de nourriture. Ils ont un gros assiette de riz, ils mettent un gros paquet de la sauce dessus, ils mettent un gros paquet de la viande dessus, vous mangez. Oh, tout ça, on a une petite quantité à respecter.
0: Le riz
13: un petit peu, le curry un petit peu, le légume un petit peu.
0: Mais est-ce que vous faites attention, monsieur?
13: Ah, depuis que je tombe malade, là, oui.
0: Ah oui?
13: Ah, oui.
0: D'accord, depuis quand on tombe malade?
13: Un an.
0: D'accord, donc ça fait un an que vous faites attention à ce que vous mangez.
13: Même avant, je fais attention à ce que je mange, hein, parce que je mange, moi, c'est ce qu'il dit. Vous connaissez, madame, là, je ne vais jamais rentrer dans un McDonald's.
0: Ah ouais, d'accord, on a un fast-food, jamais.
13: Et je dis, vous connaissez, un bon petit lâche déjà.
0: Ouais.
13: Bientôt, mais ça arrive peut-être le 6 et le 9.
0: Mais oui, mais monsieur...
13: Moi, jamais rentré dans un McDonald's, jamais rentré dans un KFC.
0: Oui, mais vous croyez que parce qu'on n'a jamais mangé un burger, que où ça vit plus longtemps que la normale?
13: Oh non, ma passe-près de l'amour, déjà, moi, fin passe-près, ma fin voir l'amour, déjà, moi...
0: Ben. Comment on l'a fait?
13: Ma fille raconte un petit peu. Moi, j'ai le téléphone.
0: Rappelle-moi un petit coup, là. C'est quoi l'histoire?
13: Comment elle a opéré le cœur?
0: Ah, pour la tombe d'un coma?
13: Non, mais ma reine a tenu un coma. Moi, elle a opéré le cœur. Ma fille m'a opéré la névrisse. La névrisse m'a fini opérée. Elle est passée avec dès l'opération, 6 mois.
0: Ah, ben oui.
13: Aïe, là, madame.
0: Ben oui.
13: Fais-moi 5 montages. Tu la mettre mon cœur. Et après 6 mois, après m'avoir fait l'opération à Névris. Et même avant, même si tu pensais me manger tout à fait, moi, mais quand la maladie est pour le madame, n'est pas pour un autre.
0: Ben c'est ça. Donc ouais. Que vous mangez, que vous ne mangez pas, de toute façon. Mais en tout cas, il faut quand même essayer de faire un minimum de sport, un minimum de.
13: Oui, après, ça pas répéter, on a un bon peu de boisson, que de tout ça dans le même monde, que le monde y boit même, n'est pas bon pour la santé.
0: Ouais.
13: Ça paraît pas de le mot, tout ça.
0: Mais c'est ça, en tout cas, merci beaucoup.
13: Attends, un petit coup, madame, ça veut dire un petit condoléance pour un petit monsieur que m'y connaissait à la procession.
0: Oui.
13: C'était le monsieur Quatoa Nelson. Ça, c'était le curé de la procession.
0: Ah oui.
13: Oui, il était curé, lui.
0: Oui, oui, oui.
13: Mais il reste très, très, très longtemps à l'église de la procession là-bas.
0: Mm-hmm.
13: Et il me connaissait très bien.
0: D'accord.
13: Oui, oui, oui. Parce qu'il me connaissait très bien. Elle a proposé au conseil du temps. Ça m'a trouvé à la procession. Elle est venue promener un petit à la procession. Elle m'a trouvé à l'île. Elle a discuté avec lui. Et là, il m'a appris sur des états radio.
0: Ah, ouais. Donc, c'est pour ça que vous l'a appelé pour au moins témoigner.
13: Oui, maintenant, il va rendre un petit hommage. Moi, quand même, si je ne peux pas aller, une pensée pour lui.
0: Bah oui, bah bien sûr. Bah en tout cas, c'est bien gentil.
13: Oui, merci, madame. Au revoir.
0: Merci, à bientôt, monsieur. Au revoir. Et oui, vous pouvez aussi nous appeler pour rendre hommage à quelqu'un que vous avez connu. 02 62 99 12 00. Nous avons tout de suite Johnny avec nous. Johnny?
14: Oui, bonjour, c'est Johnny.
0: Bonjour.
14: Je vous téléphone suite au décès de. Je recherche d'abord, madame. Marilyn Thérèse Gerville, la mère de mon fils Willy, qui est décédé en métropole sur la commune de La Croisette. Voilà, j'aimerais qu'on rentre en contact. Je ne suis pas là pour juger ni pour faire des didafés. Je suis là pour rendre un dernier hommage des soins à Willy. Allô?
0: Oui. Donc votre fils avait quel âge?
14: 40, il allait avoir 48 ans demain.
0: Oh là là.
14: Allô?
0: Oui, oui, monsieur. Donc votre fils, Johnny Jean-Willy?
14: C'est ça. Son nom de famille, c'est Cordona.
0: Cordona. Et on est à la recherche de sa maman.
14: Voilà, qu'elle me prenne contact avec moi quand on rend un dernier hommage, c'est ça, Willy?
0: Bien sûr. Donc la maman s'appelle Marie-Lyne.

0: 11 91 38 04.
1: 06 11 91 38 04. Vous êtes Johnny, voilà. le papa, vous êtes à la recherche de votre ex-femme.
0: Voilà.
1: Pour malheureusement le décès de votre fils en commun, hein. Il a 48 ans, il avait 48 ans.
0: Non, il allait avoir demain 48.
1: Il allait avoir 48 ans.
0: Et le décès a eu lieu lundi soir.
1: Ouais.
0: Le 5.
1: Donc si Madame Marguilyn ou encore une de ses sœurs pouvait prendre contact avec vous.
0: Voilà.
1: Ce serait bien, donc son... Oui.
0: Ce sera bienvenu.
1: Oui. On le rappelle pour le nom de Madame Marguilyn Thérèse. Son nom de jeune fille, c'est...
0: C'est ça, son nom de jeune fille. J'ai pas son nom de dame, c'est qu'elle s'est remariée. Parce que j'ai que ça comme information. Je sais qu'elle a toujours résidé sur la petite commune de Petitville, de Ravine-du-Pont.
1: D'accord, d'accord.
0: Voilà.
1: Donc Gerville, son nom de jeune fille.
0: Voilà.
1: C'est pour lui rendre hommage, on le rappelle. Donc si Madame Marguilyn Thérèse Gerville ou encore l'une de ses sœurs, enfin un membre de la famille pouvait prendre contact avec vous, ce serait bien. Johnny, on fait le nécessaire de toute façon. On laisse de nouveau votre numéro de téléphone, le 06 11 91 38 04.
0: Merci beaucoup.
1: À bientôt, monsieur.
0: Au revoir, merci beaucoup.
1: Au revoir et surtout bon courage. Donc, si vous connaissez Madame Marguilyn Thérèse Gerville, c'est son nom de jeune fille, vous la connaissez de près ou de loin, vous pouvez prendre contact avec elle ou un membre de la famille, monsieur Johnny, donc c'est son ex-mari, qui aimerait prendre contact avec elle ou un membre de la famille, on le rappelle, pour rendre un dernier hommage à leur fils, Johnny Jean Willy. On laisse son numéro de téléphone, le 06 11 91 38 04 02 62 99 12 00 Freedom, allô. Allô.
2: Oui, bonjour.
1: Bonjour.
2: Je suis Delphine de la CPTS Nord et c'était pour annoncer un événement santé demain sur Sainte-Marie.
1: Mm-hmm.
2: Donc la caravane CPTS, c'est une sorte de village santé où l'on propose du dépistage diabète, du fine risk, des conseils de kiné, de diététicienne. Il y a également des associations, notamment Agathe pour la précarité alimentaire. Il y a RIF pour tout ce qui est santé sexuelle. Voilà, vous avez plein d'autres assos, notamment les maillons de l'espoir pour les addictions. Du coup, voilà, nous serons présents sur Sainte-Marie demain à Flacourt de 10h30 à 16h30 en continu. Donc les gens peuvent venir s'ils ont des questions, s'ils veulent se faire, s'ils se posent des questions pour savoir s'ils sont diabétiques ou non, ou s'ils veulent tout simplement poser des questions à des professionnels de santé, ils sont les bienvenus. C'est anonyme, c'est gratuit. Il n'y a pas besoin de carte vitale. Vous pouvez venir à tout moment de la journée de 10h30 à 16h30.
1: D'accord, bah c'est une longue journée en plus. C'est top, ça.
2: Oui, c'est top. Surtout que normalement, on le fait sur Saint-Denis et Sainte-Marie. Et c'est vrai que là, depuis le début de l'année, on n'a pas beaucoup fait sur Sainte-Marie. Donc, c'est vraiment bien quoi, qu'on puisse le faire sur Sainte-Marie à Flacourt.
1: Et justement,
2: Oui.
1: Non, allez-y.
2: Nous aurons une deuxième caravane sur Sainte-Marie le 19 novembre. Pour ceux qui ratent celle-ci, on reviendra sur Sainte-Marie le mi-novembre.
1: D'accord.
2: Alors, je vous rappellerai.
1: C'est vrai que depuis ce matin, on parle d'hygiène de vie, de façon de vivre. Tout à l'heure, on a eu d'ailleurs un auditeur qui nous disait qu'il a changé du tout au tout. Et il se trouve, on va machin, c'est un nouveau... Il est nouveau, il est neuf. Alors là, c'est vrai que quand on parle de dépistage, est-ce que les gens, ils ont envie de savoir? Est-ce que les gens, ils font le déplacement pour ça?
2: Oui, énormément. Beaucoup de gens se posent des questions ou sont inquiets, peuvent aussi ne pas avoir forcément trop envie d'aller chez le médecin et préfèrent aller voir dans ce cadre-là des professionnels de santé. Donc du coup, oui, il y a beaucoup de gens qui se posent des questions, qui ont un peu peur, mais qui viennent tout de même faire un dépistage. Après, on ne fait pas que du dépistage, effectivement, on fait aussi de la prévention. On sait tous que ben la santé, on a tous on est tous acteurs de notre propre santé. Du coup, on fait beaucoup de prévention, d'où le rôle de la diététicienne, de la kiné. Nous avons également un éducateur sportif qui donne des conseils pour l'activité physique. Mais effectivement, tout ce qui est activité physique, alimentation, sommeil, gestion du stress,

0: est très très important, très très important sur l'état de santé.
1: Et surtout, il faut être prêt pour le changement aussi, parce qu'une fois qu'on sait qu'on est, je sais pas, on a un début de diabète, est-ce que les gens font le...
0: Alors souvent, en fait, quand les gens sont en pré-diabète, par exemple, ça fait souvent office de déclic.
1: Ah.
0: Mais c'est vrai que l'humain fonctionne souvent comme ça, il faut souvent un déclic. Ou alors dans la famille, il y a quelqu'un qui est devenu diabétique, et du coup... Bah là, les proches, se posent des questions sur leur propre santé. Donc c'est vrai que souvent quand on a le déclic, on arrive plus facilement à changer ses habitudes, mais c'est de toute façon pas facile de changer d'habitude. D'où la nécessité d'y aller progressivement. Par exemple, je dis toujours l'activité physique, c'est bien de commencer par 5 minutes de marche.
1: Oui.
0: 5 minutes, c'est toujours mieux que rien. Donc, on a tous un petit créneau de 5 minutes dans la journée pour aller marcher. Se promener, ça fait du bien également au mental. Donc, c'est vraiment des petits outils qu'on donne aussi aux gens pour changer leurs habitudes, mais progressivement.
1: D'accord. Bon, en tout cas, c'est assez complet. Donc, si jamais on a envie d'avoir ce déclic-là, parce qu'il y en a qui... qui attendent justement le déclic, comme vous dites.
0: Oui,
1: rendez-vous de 10h30
0: sur les barquettes
1: à 16h30.
0: Aussi, ça c'est sûr.
1: Ouais.
0: Ouais, de 10h30 à 16h30, ouais.
1: Alors, c'est à quel endroit exactement à Flacourt ?
0: Alors, c'est près de la... Il y a une petite maison, là, je ne sais plus comment ça s'appelle. Il y a une petite maison à l'entrée même de Flacourt. Il y a un stade, en fait. Hein. Donc, c'est vraiment à l'entrée, on sera visible.
1: D'accord.
0: Il y aura des chapiteaux et nous serons ici.
1: Voilà. D'accord, ok.
0: Et ça sera visible, hein. c'est vraiment facile d'accès.
1: Et puis il y aura du monde et tout ça, donc dès qu'on voit un endroit où il y a plein de monde, on y va.
0: Tout à fait, c'est ça.
1: Et bien en tout cas, merci beaucoup pour ces petits renseignements, parce que c'est vrai que ça fait la différence de se dire on va pas chez le médecin, c'est anonyme, donc on le fait, mais... Et
0: oui.
1: Du coup, c'est vrai que passer un bon moment également, on sort en famille. Hein.
0: C'est convivial, on peut le faire en famille, bien sûr. Les enfants peuvent venir, il n'y a pas de souci, c'est un bon moment. On est là pour vous écouter aussi, si vous avez des questions ou si vous avez juste des choses à dire. Venez, on est là pour ça. Venez nombreux.
1: Et ben, en tout cas, merci beaucoup pour l'invitation et puis on fera un petit tour.
0: Très bien, oui, bien sûr.
1: Merci beaucoup en tout cas.
0: À demain.
1: À bientôt, au revoir. 02 62 99 12 00. Est-ce que sur ces lieux justement, ces villages santé, est-ce que vous faites le déplacement pour aller voir si tout va bien? 02 62 99 12 00. Freedom, allô. Allô, allô.
2: Oui.
1: Bonjour.
2: Allô, bonjour.
1: Oui.
2: Bonjour.
1: Oui.
2: Moi.
1: Oui, c'est vous.
2: Bonjour, je parlais pour histoire femme de la douleur accessoire.
1: Oui.
2: Ah bon, vous avez coupé avec le journal.
1: Oui. Ah oui, c'est vous le monsieur avec il faut masser le sein là.
2: Monsieur, félicitations à moi, mais oui, frère. Mais il n'y a pas beaucoup, félicitations à moi, parce qu'il y a des gens là. C'est pas la tête qui parle. Bon, ça crève sa vie, hein. Et maintenant, avec toute la pollution, avec toutes les choses là maintenant, il faut les hein.
1: Bah oui, il faut faire attention.
2: Ah oui, bon, non. Ah oui.
1: Et ben en tout cas, on fera attention.
2: La conservation qui vend les affaires colorées, les sols, les ceci, cela. Tu veux faire du casser les citrons, comme les oranges, tu fais du. Voilà, sec.
1: D'accord, ok, une petite détox.
2: Oui, sec.
1: D'accord.
2: Il n'y a pas de colorant. Comment on fait des choses bio, hein.
1: Oui, bien sûr. En tout cas, merci beaucoup, monsieur, parce que là, on va lancer les informations. Mais nous l'a compris que ce que vous voulez dire, nous inquiète pas.
2: Moi, des gens, je me critiquer, puis je sais bien.
1: Non, personne ne pas critique à Oula.
2: Je crois les autres, et ça
1: compte encore, hein. Oui. À Oula, le corps de quelqu'un de 50 ans, où
2: hein?
1: Ah, on a le compte quelqu'un de 50 ans alors qu'on a 65 ans. Pas mal quand même. Merci monsieur, il est déjà 14h à la Réunion. Voici tout de suite le flash d'information.
3: 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Bonjour à tous. C'est une conséquence des saccages qui ont touché certains établissements depuis le début du mouvement lycéen. 30 000 élèves vont être privés de cours en présentiel pendant plusieurs semaines, indique le ministre de l'Éducation Édouard Geffray. Le ministre déplore un préjudice absolument énorme en termes de scolarité. Au total, 215 élèves ont été blessés, majoritairement par des comportements imprudents, précise Édouard Geffray. Du côté du personnel de l'Éducation nationale, on déplore 88 blessés. Le ministre de l'Intérieur Laurent Nunez suspend l'utilisation de grenades assourdissantes dans le cadre du mouvement. Cette colère lycéenne, le Premier ministre Sébastien Lecornu en parlera en début de soirée lors d'une allocution télévisée. Outre la situation dans les lycées, il évoquera également le prix des carburants, la crise agricole ainsi que la situation financière du pays. Les débats sur le projet de loi de finances débutent aujourd'hui à l'Assemblée nationale. Les membres de la commission des finances se penchent sur la partie recettes pendant au moins 3 jours. L'objectif du budget 2027 est de réduire le déficit public à 5% du PIB. Mais pour cela, il faudra faire 54 milliards d'euros d'économies. Journée de commémoration en Israël, 3 ans après les attaques meurtrières du 7 octobre. Depuis ce matin, les Israéliens se recueillent sur les sites attaqués par le Hamas. Au total, plus de 1200 personnes avaient été tuées. Le ministre français des Affaires étrangères, Jean-Noël Barrot, est sur place. Il doit notamment échanger avec des familles de victimes françaises. Ça passe pour Clarisse Agbenienou aux mondiaux de judo. La française s'est imposée pour son premier combat dans la catégorie des moins de 63 kilos. Un combat gagné en un peu plus de 2 minutes. Clarisse Agbenienou vise un 5e titre mondial. Un peu plus tôt, une autre française s'est qualifiée, Manon De Keter. Et puis, le Var maintenu en vigilance orange, pluie, inondation et orage. Météo France alerte sur des pluies localement et temporairement fortes. Des cumuls de précipitations très importants sont attendus en peu de temps. Voilà pour l'info. Excellent après-midi.

0: tout de suite City Light, cette chanson de William Pitt. Dans un instant, Sheila, Charles Aznavour. Il y aura également Jacqueline Farérol sur Freedom de la radio que vous écoutez à plein tube. Non, attends. Vas-y.
1: Quoi?
0: Non, parce qu'il m'a envoyé un texto, mais il est sûr que ça va
1: l'entendre. Ah, mais ça, vous voulez. Eh, redis un coup le petit morceau là, s'il te plaît.
0: Donc voilà, maintenant on nous passe à la pub. Merci.
1: Non, allez. Redonne-nous
0: le titre. Tu redis le titre de hier.
1: Je ne connais plus, c'était quoi.
0: C'est dommage parce qu'il n'est pas du tout dans la machine.
1: Redonne-nous un coup le titre.
0: Mais pas du. T'es quelle heure, hier qu'on l'a dit ça.
1: Non, non, redonne-nous le titre, le morceau qu'on vient de donner là, s'il te plaît.
0: Non, parce qu'on dit tout aux auditeurs. Hier, Max n'a donné azote. Ben, c'est celui-là.
1: C'est Alphaville.
0: Alphaville. Ouais. Le titre de la chanson, il m'attaque Sally à ce moment-là. Vous allez redire le titre.
1: Ouais, redis un coup de ça.
0: Non, les mêmes, t'es bien. Il parle bien anglais, ouais.
1: Eh, redis un coup, ça va.
0: Attends. Hey, vous... City Light.
1: Eh, hey, vous connaissez quoi? Vaut mieux faire comme on commence par la troisième chanson. On commence pas par la première chanson, il s'est passé sur Freedom 2. On commence par la troisième chanson, parce que généralement c'est une chanson française.
0: Mais on va pas d'habitude, mais dit voilà, oh, direction des années 80.
1: Ouais, et là, Julie gagne le quatrième titre, tu vois.
0: Et dans un instant, ça ne aura.
1: Bien, on a un peu le week-end, mais en temps, ça, j'annonce rien que le morceau réunionnais, tu vois.
0: Oui.
1: Et j'annonce rien que le morceau créole.
0: Si,
1: en parlant de chansons 80.
0: Mm-hmm. Et il nous fait pas cette année, quoi.
1: Allons faire noir fait.
0: Bon, là, octobre est trop juste, mais avant la fin de l'année, possible.
1: Ouais, avant la fin de l'année, allons faire une affaire. Ouais, mais il faut voir si le bon auditeur, il veut. C'est ça aussi le truc, tu vois. Parce que, un engouement, c'est ça, pas un engouement, là, Julie.
0: Pourquoi, il veut pas?
1: On fait pas, nous. Non,
0: c'est vous sûr?
1: Non, si les auditeurs, ils veulent pas de soirée, 80, 90, tout ça. Ben, nous peut faire 2000 aussi, si tu veux.
0: Les vrais? À noix d'ap? Non, c'est la période des tectoniques.
1: Comment?
0: Mais vois bien, madame Charles fait tectonique.
1: Comment? Oh putain, pas bien 90, non. Non, mais si les auditeurs ils veulent, si les auditeurs ils veulent pas, nous peut pas.
0: Mais ça pose maintenant la question.
1: Parce que si maintenant ils veulent pas, nous peut pas faire.
0: Nous peut pas faire.
1: Parce que si nous peut faire, nous essaye dépêche à nous, nous peut essaye faire une affaire.
0: Faire affaire
1: avant Noël, ouais.
0: T'es maman, elle vient de nous. T'es où, chante bien l'anglais.
1: Ah, où t'es, waouh, là-bas? Quand le stroboscope. Quand le stroboscope l'arrivée, t'es bas dans tous les sens, ouais. Rappelle?
0: Non, mais il est bien parce que Banane apprend l'image.
1: Ouais, hein? Vaut mieux Banane
0: apprend le son.
1: Vous connaissez tout d'un coup, la lumière l'a coupé, ouais, le stroboscope, ça dit,
0: non.
1: Il fait bouche de boule automatiquement, là. Le Zafé l'arrivée, le gars, tu tombes crise, la bouche te fait l'écume.
0: Oh.
1: Arrive à nous, ça, au swing, hein?
0: C'est vrai?
1: Ouais, le gars, en fait, il était en train de danser, le stroboscope l'a arrêté, il était bouche quand même,
0: Wow. Non, mais il veut.
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0: C'est parti, les 14h passées de 9 minutes 02 62 99 12 00. Cette question vous est posée. Est-ce que vous êtes prêts? Est-ce que vous avez envie d'une soirée années 80, 90, même 2000? 02 62 99 14 00. S'il y a un maximum de votes là pour oui, peut-être que Freedom va faire votre plaisir avant la fin de l'année. Est-ce que vous avez envie ou pas? Alors, tous les ans, c'est vrai que c'est au mois d'octobre. Vous avez fait la soirée Freedom 2, etc., etc. Mais cette année, il fait pas quoi? 02 62 99 14 00. Est-ce que tu veux nous remettre ça? Ou bien est-ce que Zot l'a fini? Mais bon, la fine fait le grand concert des 45 ans et elle a plus là avec ça. 02 62 99 14 00. Est-ce que Zot veut que Freedom fait danser à Zot avant la fin de l'année? Freedom, bonjour.
1: Bonjour.
0: Bonjour.
1: Oui, vous dites vos années 80, 90, 2000, ça.
0: Oui.
1: Ah, vous dites, vous faites péter, moi.
0: Vous faites péter, alors?
1: Ah, vous dites, vous faites péter, moi, la réunion.
0: Eh, mais aujourd'hui, avec la vie, chez là, vous croyez, maman, chez où?
1: Eh ben, oui, tu sais, tous les années, tu fais ça, mais si, cette année-ci, fait pas, il passera pas.
0: Eh ben, nous, la paix, nous, avec la vie, chez tout le monde, il crie, tout ça, là, il dit le prix de l'essence, la péter, tout. Là, oui, nous, fait une petite soirée.
1: Une soirée, oh, tout le monde est là, tout le monde a mis dedans. Eh, hey, pas trop cher, on rentre sur moi, hein?
0: Ouais. Ah, nous, veux bonne gueule, j'ai le bonne fille, tout ça, il arrive en talons, bien habillé, tout ça, là, pas bonne gueule, vomi, les sales.
1: Ben, oui, tu vas ça, non, ouais. Ah, mais tu fais péter, pour la réunion.
0: Fais péter. Donc là, si par exemple, nous fait une petite soirée, là, pas des autres, après, viens moukater, dis, ouais, là, avec la vie chère, Freedom fait une soirée, 20 euros, mais après 20 euros, faut faire gratuit.
1: 20 euros, le bon nom, 20 euros, le parfait nom.
0: Parce que nous n'aimons pas trop, en plus après, quand ils arrivent en soirée, tout ça, ça tient long, jaté. T'es honte de mots, non?
1: Ouais, c'est ça.
0: Voilà, tu es toi avant la fin de l'année?
1: Ben oui, avant la fin de l'année, mais c'est bon, ben. Envoyez.
0: Là, le corps, il est doux, là?
1: Qui, à moi?
0: Non, avant la fin de l'année. De moune, le corps, la fin arrive doux.
1: Ben, la fin arrive doux, Voilà, la fin arrive doux.
0: Ben, on l'a dit, fais péter. Ben, les bons.
1: On est bon.
0: Allez, m'y mettez un plus. À bientôt, monsieur.
1: Merci, Julie.
0: Au revoir. Est-ce que vous allez prêt pour faire une soirée avant la fin de l'année? C'est vrai que là, la ville est chère, mais si nous fait une petite soirée, années 80, 90, voire 2000, allez, nous tape dedans. 02 62 99 14 00, les votes sont lancés. Est-ce que vous avez envie de faire la fête avant la fin de l'année ou pas? Mais par contre, là, bien, hein, on nique, hein. La pâte arrive crasée, cassée, hein. Freedom, allô? Allô?
2: Oui, bonjour.
0: Bonjour, madame.
2: Je voudrais passer un petit coup de gueule, s'il vous plaît.
0: Quoi arrive à vous?
2: Ben, quoi l'arrivée? Bon, ben, tous les mois. Enfin, je suis pas à l'antenne.
0: Ben, si.
2: Si?
0: Ben, si, madame.
2: Ah, d'accord. Mmh. Ben, voilà, c'était pour vous dire que on reçoit notre retraite à partir du 8, parfois c'est le 9. Et ben, on n'a plus de télé. Ils ont coupé la télé. On habite du tampon.
0: Parce que vous les payez trop tard.
2: Comment?
0: Parce qu'on reçoit votre retraite trop tard.
2: Ben non. D'habitude, ils nous laissent jusqu'au 8 ou 9.
0: Oui.
2: Mais aujourd'hui, ce matin, quand j'ai arrivé de la ville, je branche ma télé. Il n'y a plus de télé. Là, je ne comprends pas.
0: Oui, mais on n'a pas de télé parce que le paiement n'est pas passé.
2: Mais non. Le paiement, l'a toujours payé le 8 ou le 9. Ce matin, aujourd'hui, on est le 7, ils ont coupé. On n'est pas le 8 ni le 9.
0: Oui, mais pourquoi l'a coupé, madame?
2: Aucune idée. Après, quand on téléphone, dit, ah ben, c'est comment? C'est l'ordinateur qui fait ça, c'est pas nous. Mais c'est pas croyable ce qu'il fait, hein.
0: Mais oui, mais qu'on l'a appelé, il dit au juste c'est l'ordinateur, mais pour quelle raison l'ordinateur l'a coupé?
2: Ben, on connaît pas. La date, elle n'est pas encore dépassée. On n'est pas ni le 8 ni le 9. Notre retraite ne tombe pas le 7 ou le 6 comme RSA.
0: Oui, non, on est en train de dire, moi, que le. Normalement, l'idée devait passer dans le truc, Mana.
2: Non, on passe pas. Je paye avec ma carte tous les 8 ou les 9. Voilà. Il y a pas de retraite. Voilà.
0: Madame, vous donnez pas moi tous les éléments, on ne peut pas connaître. Mais là, du coup, effectivement, mais madame, mais si ou connaît pas pourquoi la couper et que Bana il connaît pas pourquoi la couper, n'a un problème là, madame, non?
2: Bana il connaît pourquoi la couper.
0: Mais justement, pourquoi ça ne veut pas dire où?
2: Quand la retraite il tombe le 7, ça va. Mm-hmm. Je paye avec ma carte, c'est bon.
0: Oui.
2: Mais aujourd'hui, avant de payer avec ma carte, je branche ma télé, plus de télé. J'ai l'habitude de faire la radio avec la télé, alors.
0: Et là, demain, quand vous allez aller pour payer, là, comme par magie, la télé va revenir.
2: Ouais, mais c'est chiant.
0: Ben, bien sûr que c'est chiant.
2: Je ne suis pas à la télé comme tous les jours.
0: Mais vous
2: on
0: avez...
2: Il n'y a personne, on est à la retraite.
0: Oui.
2: Ça nous embête de passer sans la télé et la date ne correspond pas.
0: Mais bien sûr, madame. Mais normalement, vous n'avez pas jusqu'au 15 pour payer?
2: Non, d'habitude, quand on gagne la retraite, même avec mon découvert, la banque me dit, vas-y, payez votre télé.
0: Oui, oui, oui.
2: Ce matin, je paye la télé, elle est déjà coupée, personne ne répond.
0: Et personne n'a de réponse pour vous, dites, ben oui. Oui.
2: Il nous dit que après de nombreux téléphoniques, on ne peut pas prendre votre appel. Ah ben là,
0: et là, du coup, vous êtes dans le silence et plus rien ne fonctionne.
2: Ben non, j'ai pas de radio, j'ai pas de télé. C'est la galère, je vais partir faire la marche.
0: Oui, mais ce soir...
2: Ah oui.
0: Ce soir, comment on fait, madame?
2: Ça m'embête vraiment, hein?
0: Ben oui. Faut penser à nos gamounes quand même.
2: Bien sûr.
3: C'est mieux qu'on a plus fait ça.
2: On doit pas dire le nom. Qu'on est abonné. On n'a pas le droit de dire le nom.
0: Et les autres, moi, ça a passé.
2: Et bien sûr. Et en plus, une fois même, dans cette année-là, ça nomme le nom, on était à 20 euros tous les mois. Ça, c'est bon. J'ai eu un coup de fil pour nous dire, vous avez été tiré au sort, vous aurez 5 teams gratuites pour ce mois, pour les mois de... C'est où alors? Et après, mois de septembre, quand je téléphone le numéro qui doit appeler pour payer le canal, alors.
0: Oui, oui, oui.
2: Ils ont dit, bon, ben voilà, vous devez 31,90 €. Mais ça, c'est pas juste aussi.
0: Ben oui.
2: 20 € c'est 20 €. On n'a pas plus de 20 € pour payer le canal. Ben voilà.
0: Mais madame, aujourd'hui, tout y compte, hein. Même 1 € en plus, elle est bien passée. Hein. C'est...
2: Oui, mais 20 € madame.
0: Et là, c'est 20 €, ben bien sûr.
2: 20 €. Parfois, il nous manque 1 €. 10 pour acheter une baguette, on n'a pas. Avec la petite retraite qui gagne les deux, on n'arrive pas au bout.
0: Il y en a plein dans ce cas-là.
2: Ça nous met dans des ennuis. On a l'habitude de brancher Freedom tous les jours. On n'a pas de Freedom. On n'a rien, là.
0: Non, mais non, on n'a plus rien.
2: C'est pas sérieux, passer une soirée comme ça sans la télé, hein?
0: Ben, bien sûr, madame. Ça, c'est un petit...
2: J'ai l'habitude d'écouter.
0: Bien sûr. Ben, nous espérons que d'ici demain, ce sera revenu.
2: Je pense pas que je vais aller payer encore. Je préfère éliminer le canal.
0: Ah, d'accord.
2: Ça m'embête vraiment. Hein.
0: Oui, ou ça a changé.
2: Il y a eu des gens comme ça. C'est énervant.
0: Oui, mais là, vous êtes quand même des gramounes. Vous essayez de vous en sortir jusqu'à la fin du mois. Et là, en début de mois, il ne rote pas qu'il a gagné, qu'il a payé. Elle a fini de couper.
2: Oui.
3: Je tiens à l'appeler Jean.
0: Et en plus, l'explication, c'est ben madame, ben inquiète pas, et en plus, il faut payer en plus, il faut machin.
2: Voilà. On a bien calculé nos retraites. On dit 20 euros tous les mois, 18 euros, 2 téléphones pour moi avec lui. Ça nous arrange bien. Une fois, il nous a téléphoné pour nous dire ah, vous avez été tiré au sort, vous aurez une semaine. C'est gratuit.
0: Oui.
2: Ben, on a regardé le numéro qu'il avait. On a regardé. Et après, le début du mois de septembre, j'ai téléphoné pour payer avec ma carte, soit avec la sienne. 31,70 € Ah ben non, là, c'est un peu trop. Et là, aujourd'hui, ils coupent la télé dans notre gueule. Je ne suis pas satisfait. Je suis désolée, hein.
0: Bon, en fait, c'est abus de confiance, madame. Tiens, où en disant fais ça, ce forfait-là, il est bien pour vous, etc.
2: Oui. Et après, je retéléphonais le choix que j'ai eu, 31,90 €. Ils m'ont dit, madame, ne vous inquiétez pas, je vais voir qui a fait ça avec vous.
0: Oui.
2: Je dis, il n'a pas donné son nom, mais il a dit, c'est gratuit. Elle a dit, ne vous inquiétez pas, je vais arranger tout, je vais mettre tout dans l'ordre. Et moi, je lui ai dit, je vais voir la loi Châtel pour vous, monsieur. Non, non, madame, ne faites pas ça. Et après, on a payé 31 € pour le mois de septembre. Et là, octobre, il a fichu de notre gueule, par contre. Hein.
0: Non, mais non seulement c'est abus de confiance, mais en plus, madame, de Gramoun qui arrive comme ça, qui connaît pas trop, ben, prends le temps, explique à Zod, dis madame, par contre, voilà, vous allez payer ça, etc., etc. Donc, en fait, non, là, elle a dit où l'a gagné.
2: Oui.
0: Pour en fin de compte, après, trappe à où le 31 €, mais ça les comptait, ça, d'autres budgets chaque mois.
2: Les compris.
0: Oh là là là là là là.
2: Pas bon. Compris dans notre budget.
0: Oui, c'est ça, dans le budget que vous.
2: J'ai rien signé avec eux pour mettre 31,90 €.
0: En plus. Mais quand vous n'avez rien signé là, on ne peut pas enlever ça?
2: Ben, j'ai demandé, ils m'ont dit, ah ben non. J'étais à l'achatoir, j'ai demandé, ils ont dit non.
0: D'accord.
2: Il faut attendre le mois de juin, quand sera l'anniversaire, et après le mois de juin, ils nous refaient encore la même chose.
0: Ben oui, il suffit de la date, la fin de passer.
2: Ils ont payé 15 €.
0: C'est ça.
2: 15 €, ils ont passé 20 €. Je disais, bon, ben c'est bon. On a déjà fait 3 ans avec 20 € par mois. Mais là, il a fiché notre gueule dans le mois de juin. Il a réclamé ça le mois de septembre. Mois de juin, personne n'a bougé. On croyait qu'on va payer 20 €. Or que c'était 31,90 €. J'ai téléphoné, j'ai demandé à parler avec quelqu'un. Il m'a passé, il m'a dit, bon, ben, je suis le chef du service. Vous voulez quoi, madame? Je dis, c'est pas ce que je voulais. Je voudrais vous dire, je préfère voir la loi Châtel pour vous, monsieur. Madame, ne faites pas ça. Je vais arranger toutes les choses dans les normes à 20 € par mois.
0: Mais c'est ça, vieux, mais pas couillon, quand même.
2: Ben,
0: ah,
2: vous êtes d'accord? J'ai dit, ben oui. Et après, on continue à regarder la télé. Et là, je vais, la télé, ce matin, elle était coupée.
0: Bon, ben, vous savez quoi, on va essayer de se renseigner avec les auditeurs. Est-ce que d'autres personnes qui sont... Peut-être qu'il y a un problème avec l'opérateur aussi, hein, on ne sait pas. Mais voilà, c'est très bizarre parce que le prélèvement, il est toujours... Ben, vous l'avez appelé justement pour pouvoir payer la facture. Et là, le téléphone, enfin la télé, elle est coupée, ce qui n'est pas normal. Vous êtes deux petits gramounes qui essayent de sous-battre, essayent de joindre les deux bouts tous les mois. Et il est dommage parce que vous avez que Freedom dans votre vie et là, ben finalement aujourd'hui vous allez passer une journée à rien faire quoi finalement. Ôtez madame, inquiète pas, nous va essayer de voir ça avec les auditeurs 02 62 99 12 00 pour conseiller cette dame. Freedom, allô?
4: Oui, bonjour madame.
0: Bonjour.
4: Je vais passer un petit coup de gueule parce que en fait moi je suis le monsieur de Sinistre qui a été brûlé à la maison et du coup on nous a logé d'un truc de pourriture. Et il n'a jamais fait aucun nettoyage, donc je voulais savoir si je peux passer à l'antenne.
0: Alors, c'est votre maison qui a brûlé samedi, là? Dimanche?
4: Si, si. Alors, on nous a fait plein de promesses. On nous a mis dans un local à sécurité, soi-disant. Et après, il y a pas qui rentre, qui sort, qui fait n'importe quoi. Même pas un service de nettoyage. Ben, deux jours, ça a été, on nous a apporté notre petit déjeuner, notre repas. Et du coup, depuis lundi, on est abandonné, quoi. Voilà. On est bien d'accord.
0: Alors, monsieur, vous êtes vous étiez le locataire de l'appartement.
4: Le premier étage. Par contre, après, je voulais faire une rectification, parce qu'en fait, j'ai entendu dans, je sais pas si c'est vous ou RFO, il y a des informations, parce qu'il dit qu'on avait stock de marchandises. Alors, la personne qui avait stock de marchandises, c'est le monsieur du deuxième étage. Donc, le contentement des Maoris qui ont tout pris la marchandise.
0: Monsieur.
4: Ils ont jeté du deuxième balcon.
0: Monsieur, attendez. On est bien résidence Chambly, là, c'est ça, à Saint-Denis.
4: C'est ça, oui.
0: Mais c'est chez vous que ça a pris feu?
4: Si, c'est moi, je vous dis. Il y a l'esprit passé. On a tout perdu, tout a été cramé. C'est ça, je vous dis.
0: Mais oui, mais c'était pas avec une cigarette que tout avait pris feu, là?
4: Ben, les gens racontent pourquoi, parce que moi, les gens, ils disaient pourquoi, ils savent rien.
0: Alors, qu'est-ce qui a pris feu, monsieur?
4: Bon, en fait, c'est un rallonge courant qui était... Après, il y avait un truc USB, non? Mais ça a tombé. Ça a tombé là, le petit lampe mobile. Ça a tombé entre les draps. Et du coup, quand je suis passé dans l'air de revenir, ben, le fer s'est déjà pris. Voilà.
0: D'accord.
4: Et après, on a dit aussi qu'on avait un stock de marchandises. Le stock de marchandises, ben, on a la preuve que les pompiers ont monté au deuxième étage. Le dépôt, c'est au deuxième étage, pas chez nous. Alors, les gens, ils disent n'importe quoi. Mais après, je pense qu'il faut que vous. Il faut vérifier l'information avant de dire n'importe quoi aussi.
0: Vous voyez?
4: Mais moi, je suis le. En fait, là, c'est la tante qui est propriétaire. Et moi, je suis bien juste jeune. Moi, je suis son neveu.
0: Oui, c'est votre tante qui avait appelé Freedom, je crois, dimanche.
4: Voilà, Rabia, madame Rabia, encore à son camp. Et du coup, on devait nous reloger. Et ben, c'est une catastrophe. On a mis un truc. N'importe qui, rôtissant. On est sorti chez nous quand on est arrivé. Ça fait ça de rentrer comme ça, n'importe quoi.
0: Bah, c'est un hébergement d'urgence, en fait. C'est pas vraiment, on vous a pas donné un appartement neuf, quoi.
4: C'est parce qu'on nous a promis, on dit, on va nous reloger, ceci, cela. Ben, en fait, là, depuis les 20 ans, on est sans rien, sans aucune nourriture, sans aucun déjeuner, même pas un café ou quoi, même pas un nettoyage, je vais dire. Vous abandonnez comme des chiens, madame, c'est pas normal. Et nous, on est venus à la Réunion, nous, on n'est pas des immigrés, je sais pas quoi. Mais peut-être que s'ils ont été immigrés, on aurait été mieux traités. C'est ça, c'est... Excusez-moi de vous dire ça, mais... Vous comprenez, sans moi d'un an avec qui ce soit. Mais c'est la vérité, c'est comme ça, moi, sur la tête. Moi, je suis né à La Réunion, à Saint-Denis-la-Réunion. Ma tante est née à Saint-Denis-la-Réunion. On nous traite comme des chiens, en fait. Voilà, il faut dire des choses. Hein. Voilà. Mais après, il faut beaucoup de promesses. Il y a deux élus qui sont venus samedi, ils ont fait tant de promesses, et du coup, on a une petite dame, c'était Mme Maillot qui travaille à la mairie, au protocole, et c'est elle qui nous a apporté le repas, le petit déjeuner, le petit déj, et après, elle nous a dit qu'à partir de lundi, venir, mais ça a été la catastrophe. Là. Voilà. Il n'y avait même pas de choses, on est à convaincre, au point. Mais on n'a pas besoin de luxe en face d'ici, ça. Mais voilà. On ne demande pas le luxe, nous, mais au moins le minimum.
0: Ouais.
4: Alors, il n'y a pas eu le minimum. Désolé.
0: Alors, on le rappelle, c'était samedi matin, très tôt. Il y a eu cette.
4: 5h du matin, voilà.
0: Ouais.
4: Entre 5h, 5h15, 5h30, 5h moins 4h45, on va dire.
0: Il y a eu cet incendie dans la résidence Le Chambly à Saint-Denis.
4: C'est une grosse incendie, voilà.
0: C'est votre appartement qui a pris feu.
4: C'est au début de l'incendie.
0: Comment?
4: Ah, ma chambre peut être plus voilà, voilà, bon, pas mettre des bêtises.
0: Ouais, c'est dans votre chambre que ça a pris feu et ça a touché quand même trois autres logements autour.
4: Ben, du coup, le gars du haut, là, il avait un stock de marchandises et je crois qu'il habitait même pas là. Il louait sous lui. Ça a été dit, ça, madame. C'est ça pourquoi il faut que vous disiez. Pas que, voilà, pas, c'est ça, c'est la vérité, et vous pouvez vérifier aussi.
0: Mais il avait un stock de marchandises de quoi, monsieur?
4: Ben, c'est un incendie, c'est à cause d'un courant électrique, ben, tout ça chauffé, vous comprenez?
0: Oui, mais quand vous me dites que le voisin avait un stock de marchandises, mais c'est un marchandise de quoi?
4: Ben, des tapis, des trucs, c'est un marchand de tapis, au doigt.
0: Voilà, non, mais dites-moi ce que c'est, parce que... Ok. Et du coup, c'est vrai que là, vous avez été relogé, donc dans un logement d'urgence.
4: Ben, le parterre. Ben, il y avait une centaine de Maoris qui ont fait le bonheur des Maoris, voilà. Vous comprenez?
0: Et dans cet appartement d'urgence, il y a des allées et venues et, voilà, pour vous, voilà, ça ne vous convient
4: en
0: pas.
4: Fait, on n'a aucune activité, n'importe qui peut venir, qui rentre, qui sort, qui fait n'importe quoi, voilà. Voilà, on n'est pas tranquille, quoi. Mais il y a soi-même, maintenant, il y a bien qu'elle avait une petite voiture, ben, ils ont fracturé la voiture, et là, vous savez où je suis, là, au Malantique, pour porter plainte. Et la tante, elle est handicapée, elle attend depuis une attente. C'est comme ça qu'on y traite, voilà. Je vous dis la vérité. Et moi, ben voilà, et Moi, je suis pas un habitué de Freedom, moi.
0: Non, mais là, vous avez besoin de dénoncer.
4: Non, mais là, c'est la goutte d'eau. La goutte d'eau qui fait déborder la vase. Là, je l'attends côté maladique. Mm-hmm. Et puis, j'attends. Ben, voilà. On est comme ça, on est traité comme ça. Parce que là, elle a sa carte d'handicapée. Elle doit être prioritaire. Comme vous allez dans un supermarché. Mm-hmm. Mais non, on fait passer tout le monde. Mais elle attend. Comme une code, comme une colasse, voilà. Mais qu'est-ce qu'on voulait, c'est la vie, on fait avec, mais après, à un moment donné, il ne faut pas pousser le bouchon trop loin, comprend.
0: Et là, vous pensez qu'on va faire un geste pour vous reloger, là? Comment ça va se passer, là?
4: Ben, du coup, là, il y a certaines personnes qui sont vraiment compétentes, qui sont vraiment gentilles, qui vraiment, ils font au mieux pour nous aider, c'est vrai. Il y a certaines madame Boyer qui est venue chez nous hier, donc après, ils nous ont orientés vers la mairie, pour avoir une pièce d'identité au moins, parce qu'on n'a plus rien. On était sans papier. Vous comprenez?
0: Oui.
4: Mais on était sans papier, parce que là, on n'a plus rien. Faut dire la vérité, on était sans papier. Comme des sans papiers, mais, du coup, là, ben, elle a fait tout son possible pour qu'on achète des billets, tout ça, pour la carte, pour le passeport, pour refaire. Mais après, disons, on donnait un rendez-vous avec la mairie en urgence. Ben, j'étais à la mairie devant, comment a crédité ce matin? À mon gaillard, on va dire.
0: Mm-hmm.
4: Si, on était. Donc, j'ai donné tous les renseignements. Donc, voilà. Et là, du coup, là, je suis au Malatique, j'attends depuis une attend. Mais après, ils n'ont rien à foutre de notre femme, en fait.
0: Non, mais après, là, si vous êtes déjà allé voir la mairie, on espère qu'ils vont faire le nécessaire pour vous.
4: Elle est passée hier.
0: Mais c'est vrai qu'il y a d'autres familles également qui sont dans le même cas que vous, monsieur, hein?
4: Comment?
0: Il y a d'autres familles également dans le même cas que vous?
4: Non, les autres familles, il y a peut-être une famille ou deux qui ont perdu, mais les autres, moi-même, j'étais intoxiqué par la fumée, là, c'est au bout.
0: Oui, vous étiez aux urgences.
4: J'étais hospitalisé en urgence, oui. Mais voilà, maintenant, j'ai encore...
0: Des séquelles, vous gardez des séquelles. Monsieur, une fois que...
4: Des séquelles, voilà.
0: Une fois que vous serez relogé, si vous avez besoin de quoi que ce soit, là, hein, les gens peuvent vous aider d'une façon ou d'une autre.
4: On a quand même une famille pour les bâtiments du chat.
0: D'accord, bon, ok.
4: Ça passe, ça.
0: D'accord. Okay.
4: Bon, on est solidaire quand même, mais je veux dire là, du côté de moi, on attend quelque chose du côté de la mairie.
0: Oui.
4: D'accord. On n'est pas des mangeants, mais quand même, vous comprenez ce que je veux dire.
0: Oui, mais là, vous êtes allé à la mairie encore aujourd'hui, donc voilà, faites le nécessaire.
4: Pour toi, on attendait le minimum, qu'on nous donne un minimum d'intimité, mais ça n'a pas été le cas. Là, je vais vous faire rire. Si vous voulez, rejoignez-moi ou jamais. On a déjà donné des maisons, il n'y a même pas de portail. Alors, qu'est-ce que vous allez me dire maintenant? Il n'y a pas de portail, tout le monde peut rentrer comme ça. Comme dans un bazar, on va dire. C'est pas normal, là.
0: Non, ben en tout cas, monsieur, voilà, on sait un petit peu plus sur ce qui s'est passé, résident Chambly. C'était samedi matin, on était tous là aux aguets. C'est vrai que votre tante avait appelé pour savoir ce qui vous était arrivé. Donc, voilà, là, on est quand même rassuré de savoir que vous allez bien, même si vous gardez quand même quelques séquelles, mais vous allez mieux. Et puis, on attend de voir avec la mairie également, hein, s'ils vont faire le nécessaire pour vous. Et puis, si vous avez besoin de quoi que ce soit, bien évidemment que vous pouvez nous appeler au 02 62 99 12 00.
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6: 14h passées de 35 minutes, 02 62 99 12 00. On est en train de parler santé depuis ce matin, à savoir c'est quoi votre hygiène de vie? Est-ce que vous avez une routine? 02 62 99 12 00. Est-ce que vous faites attention à ce que vous mangez ou pas? 02 62 99 12 00. Frida Malo?
7: Oui, allô, bonjour madame.
6: Bonjour.
7: Ça parle de la santé là, hein?
6: Oui.
7: Et moi-même, j'ai travaillé un peu dans le bâtiment. Mmh. Du coup, en 2000, vous rappelez quand on avait le Covid à La Réunion, là?
6: Oui.
7: En 2021, elle a eu, sur le chantier, elle avait tellement de monde qu'elle avait le problème, qu'elle même pas su mettre le vaccin. Trois jours après, elle a eu un problème. Et, en fin de compte, elle a réveillé un polyarthrite rhumatoïde, vous connaissez, c'est quoi?
6: Oui.
7: Donc, elle a eu un problème, un polyarthrite rhumatoïde. Ça fait, depuis en 2021, sur la médecine travail, tout, m'a fait arrêter de travailler. Pour dire les ans, voilà, aujourd'hui, m'a là reçu, ne dis pas les personnes de pas mettre le vaccin, contre la grippe, là.
6: Mm-hmm.
7: Parce qu'à moi, c'est le vaccin de la Covid, c'est la détruire en fin de compte.
6: Ah.
7: Jusqu'à aujourd'hui, mais les porteurs des maladies, mais l'inguissable connaît un polyarthrite, il guérit pas, hein.
6: Oui.
7: Voilà.
6: Mais normalement, chez certaines personnes, justement, quand c'était dû au Covid, les passaient avec le temps, non?
7: Oui, mais en 2021, quand elle avait le Covid, elle arrive à la Réunion, c'est mal à part de mettre le vaccin, trois jours après, elle a eu ce problème-là. Mais après, je t'ai suivi par la médecine de travail, je t'ai travaillé depuis deux semaines, une semaine, un mois, pendant un an, t'es suivi comme ça. Ouais. Mais après, à un moment donné, ils m'ont dit, oui, moi, les considérer comme un travail handicapé, en fin de compte. Il m'a dit, c'est le boulot que j'ai fait avant.
6: D'accord.
7: Mais là, je t'ai envoyé un message pour moi, pour mettre un vaccin contre la grippe. Et moi, madame, franchement, il ne mettra pas lié, hein, parce que malade est mon compte, et comme moi, je suis considéré que moi, j'ai une maladie chronique, je suis obligé de mettre trois vaccins que tu dis après, je suis obligé de m'arrêter le soir. Mais pour dire les gens, fais attention, hein. Regarde bien ce que tu fais, parce que moi-même, pour protéger moi, en fin de compte, de la Covid, voilà, aujourd'hui, je vais t'aller.
6: Mais monsieur, est-ce que les douleurs là, Ounena a lit que le matin, est-ce que c'est toute la journée, tout le temps?
7: Ah oui. Oui, un polyarthrite, c'est comme ce qui attaque à ou dans toutes les articulations, mais ça dépend, hein. Des fois ça peut durer un mois, une semaine, deux jours, mais c'est toutes les articulations les attaquées en fin de compte. Donc, ouais, comme par exemple, moi j'essaye de faire un travail un peu dur. Mais la main déforme, en fait. J'ai obligé de mettre ma main dans l'eau glacée.
6: Ah.
7: Pour que ma main revienne normale. Et ça, c'est à cause du Covid. Et comme on parle ça avec le médecin, mais c'est dit, non, monsieur, c'est pas le Covid. Ben, c'est trois jours après que j'ai eu ce problème-là. Hein, trois jours après. Et on était suivi par la médecine d'Arvaille et par la caisse. Et après un moment, au bout d'un an, ils m'ont dit, monsieur, ben, il ne peut plus travailler. Et le problème, c'était pour un gros problème aujourd'hui.
6: Non, mais en fin de compte, vous n'avez pu faire rien, monsieur.
7: Ben, je n'ai pu faire rien, madame. J'essaie de faire mes études.
6: Parce qu'il y a plein de gens qui... Ah oui, c'est un cas particulier, parce que c'est vrai qu'il y en a plein qui disaient, après le vaccin, j'ai eu des douleurs, là, c'est vrai, dans les articulations, mais que le matin. Après, dans la journée, t'es passe. Mais le matin, au réveil, c'était... Voilà, elle était en douleur, quoi.
7: Oui, mais le matin, comme t'es réveil, mi-mars, comme un petit bébé, les pieds portent bien moins. Et après, dans la journée, on ne sait jamais, il t'arrive à tout moment, ça. Le douleur, il vient à tout moment. Ou attends, pas que le douleur arrive, il peut être dans la nuit, il peut être. Il peut durer un mois, comme une semaine, deux jours, ou. Franchement, jusqu'à aujourd'hui, mais on est pris avec ça maintenant. Et je suis encore jeune, c'est pas vieux, hein, mais le problème, c'est que mes pépites, ça fait 5 ans, 2021-2026, ça fait pas fait 5 ans.
6: Oui.
7: Et là, comme ils viennent de Westerla, je t'ai envoyé un vaccin pour contre la grippe. Mais me dis pas les gens de ne pas mettre le vaccin, mais mieux vite, franchement.
6: Mais là, justement, avec la recrudescence, parce que Nena, le Covid qui refait un petit retour, là, est-ce que vous pensez voilà, il y a une nouvelle vague de vaccination qui va être lancée. Oui. Peut-être que c'est un nouveau vaccin. Si jamais il dit à où, monsieur, allez faire la quatrième dose, la cinquième dose, ou...
7: Non, on y met plus. Non.
6: Non.
7: Parce que le premier dose a rendu à moi parce qu'il est handicapé. Ma part handicapé, mais me l'est considéré comme un travailleur handicapé.
6: Oui.
7: À mon âge. M'a dit, mon âge, vous voyez, maintenant, elle est née en 1968. Et le problème, c'est qu'il y a, Si des noms France Emploi, il me dit, les France Emploi, il me dit, ouais, monsieur, il faut aller chercher notre boulot pour une formation. Mais après, d'autres diplômes, à part le métier que j'ai fait. Si j'ai fait une formation, ma fille déjà fait 4, mais qui ont besoin, madame, à mon âge? Qui ont besoin, moi?
6: Oui.
7: Les jeunes que tu en bosses pas, je vais en bosser un monde commun, à mon âge, c'est impossible. Mais sauf que, ben là, m'y attends, c'est pas ma retraite, je ne pas combien ça gagne ma retraite, ben, m'a obligé à attendre, mais c'est à cause du vaccin. Moi, je me disais, c'est 3 jours après m'a mis le vaccin que m'a eu ce problème. Mais avant, je travaillais bien, je me lève à 4h du matin pour aller travailler, je n'avais pas de soucis, je n'avais pas de problème.
6: Eh ben, en tout cas, merci monsieur d'avoir témoigné sur notre antenne. On va voir s'il y a d'autres personnes qui gardent des séquelles, justement, de ce vaccin du Covid ou autre. Parce que.
7: On garde des séquelles, voilà.
6: Ouais. Elle est terrible. Merci monsieur, au revoir. Est-ce que vous aussi vous avez gardé des séquelles suite au vaccin du Covid ou suite au chikungunya également? Il y en a plein qui disent aujourd'hui j'ai encore mal. 02 62 99 12 00. Est-ce qu'aujourd'hui, des années plus tard, vous avez trouvé peut-être pas un remède, mais quelque chose pour vous soulager? 02 62 99 12 00. Allô?
8: Allô?
6: Bonjour.
8: Bonjour, je vous appelle, c'est bien Radio Freedom?
6: Oui.
8: Je vous appelle parce que j'ai retrouvé des clés, je suis sur Saint-Jean.
6: Ah.
8: Au Petit Sable.
6: Oui.
8: Au Petit Sable, et j'ai retrouvé des clés, et c'est écrit Lina Luca dessus.
6: Oui.
8: Et il y a un porte-clé en forme de poisson avec d'arêtes de poisson.
6: D'accord. Et du coup, vous avez trouvé ça à Saint-Jean?
8: Oui.
6: D'accord. Ok, très bien. Un porte-clé avec un petit poisson dessus.
8: Oui, un petit poisson, une petite arête de poisson.
6: D'accord. Bah, écoutez, laissez votre numéro de téléphone et puis si jamais cette personne est à l'écoute de la radio, et ben, ça nous appellera directement.
8: D'accord. Alors, le numéro, c'est pas mon numéro. Ça s'affiche avec vous?
6: Oui.
8: Vous pouvez le donner, s'il vous plaît?
6: 06 93 94 31 03.
8: Merci.
6: Mais de rien, à très bientôt. Au revoir, madame. Donc, on a retrouvé des clés du côté de Saint-Joseph, avec écrit dessus Lina Luca et avec un porte-clé d'un petit poisson, arête de poisson. Donc, si jamais cette clé vous appartient, vous pouvez appeler au 06 93 94 3103 02 62 99 12 00. Allô?
9: Allô?
6: Oui, bonjour.
9: Madame, bonjour.
6: Oui.
9: Je viens d'entendre parler sur le Covid, madame.
6: Oui.
9: Allô?
6: Oui, madame, monsieur Mikutao.
9: Alors, m'a mettre 3 doses vaccin, madame, pour le Covid.
6: Oui.
9: Parce que les personnes qui étaient âgées plus de 60 ans, on disait que c'était un peu personne à risque, donc il fallait mettre toutes les doses. Hein.
6: Mm-hmm.
9: Jusqu'aujourd'hui, madame, mais on dit bien, ma pull odorat. Tu peux mettre tout ce que tu veux devant moi, là, qui pue tout ce que je veux. Je sens plus rien, madame. Avant, je faisais ma cuisine, ou gagne goûter, ou sans le dernier à la cuisine, madame. Rien, madame, je sens plus rien.
6: Vous avez plus du tout d'odorat?
9: Oui. Le dora, ben plus le dora du tout, madame. Moi, pas tu vois un docteur Saint-Paul,
6: oui.
9: Un spécialiste polonais, madame. Hein. Il dit, ah, commence par là. Moi, ça, c'est tel truc dans le nez, tel truc dans le nez. Après, une autre fois, ma partie, alors d'abord, il rendait, c'est pas 3-4 mois après, ma partie, tu vois, si ton remplaçant était là. Ah, le remplaçant, il dit, mais non, c'est pas ça. Il dit, c'est des trucs qui poussent dans mon nez. Il dit, ah, ben, c'est l'appareil de mon nez à garder, à quoi rien. Mais, il dit, madame, c'est du même mettre 3 vaccins Covid, là. Ah, non, non, non, ça ne pas ça. On dirait d'être là, eu des consignes, madame, pour pas dire où que c'est Covid, madame, vous comprenez?
6: Oui.
9: Voilà. Là, madame, on a ta femme, madame, garde bien. Vaccin, tu appelles un vaccin laboratoire Pfizer.
6: Mm-hmm.
9: Là, on peut entendre la publicité, il y a où mettre vaccin contre la grippe, madame, il y a où, en gros, ce sera le vaccin Pfizer, on a entendu ça, ou hein?
6: Mm-hmm.
9: C'est souvent mieux. Bah, c'est pareil, madame. Donc, madame, il y a où m'appuie l'odorat, madame. Et il dit pas à un docteur que c'est vaccin, ah, il y a où non? On dirait, là, pas que ben, il pas où, dit pas, non, non, non, où ça va passer, mais pas vrai. Madame Banana, 69 ans bientôt. Comme on veut un grand monde, comme ça raconte, ou des couillonnistes, vous comprenez, madame?
6: Et même les médecins, l'ORL, ils trouvent toujours une explication, c'est-à-dire qu'on a oui. Ça dans le nez.
9: Je ne vais pas dire, c'est vaccin, madame. Mais madame, ils ont mis cuisine, tout, ça, tout. Mais un odorat, madame, vous faites le gilet pareil. Hein. Mon gilet rouge, madame, vous connaissez le pas une bonne Tanzanien. Le gilet rouge. Mais ça, c'est pas vaccin. Et où à l'endroit où il voit, madame, avec de bons yeux bleus, verts, on voit pas comme moi. Vous comprenez, moi?
6: Oui.
9: Mais bon, j'ai que mon nez, là, madame. Bon, oreilles, pareil, bon, oreilles, mais entend très, très. Un petit peu moins maintenant, hein. Mais m'y mettent pas encore là, pareil. Mais le nez, là, depuis 2019, madame. M'a mettre 3 doses, hein. Ça fout à moi, qui est alors. Il marche pas. Souvent, il marche, bon. Bon, madame, il m'a dit, vous sentez pas ça, là? Vous sentez pas brûler, là? Vous sentez pas telle chose? Vous me permettez de faire? Il sent plus rien.
6: Mais monsieur, il est dangereux, parce qu'effectivement, imaginons, Nena de feu, Nena, comment on fait?
9: On sent plus du tout, et il me peut dire où, allez pas dire ces vaccins-là, c'est mon cata, madame, il dit où? Même mon médecin traitant, on dirait, vous allez payer, madame, pour peine ou de gueule, pour dire que non, non, non, non, non, en fait, ça, il dit ça, vous comprenez, madame?
6: Ouais. Wow.
9: Tout le temps, c'est bien, je lui raconte. Moi, j'étais militaire, madame, au côté, il faut 600, le dé, on m'a fait 5 années, vous comprenez, moi? Il faut qu'ils sortent le dur, qu'ils sortent n'importe quelle affaire, si vous pouvez mettre de feu, tu me sens en lit, partout, dans le désert, de ma passe plusieurs années, ben, après, ben, prends mon retraite, tout ça, ben, t'es sans loin, madame, toute cette ouverte, petite affaire, mais ça, c'est depuis, ben, mettre 3 doses, mais ils sont pas rien. Plus rien, plus rien. Non, non, non, d'abord, ils poussent dans mon lit. Tous les soirs, avant de dormir, on m'a pompe dans le nez, tchit, tchit, tchit. Là, on pompe même comme un couillon, le nez, tu vas pareil. Et là, tu ne veux pas reconnaître. Le problème, c'est ça. Je reconnais, un coup vaccin, madame, pour qu'on nous réfléchisse bien. À notre âge, qu'on est quand, qu'on fait arriver à un âge, à moins, qu'on en a des enfants encore à charge, madame. Ou la plaque rêvée, madame, ou dit, ben, vaccin, hein, au moment, qu'on a quelque part aux enfants grandis, où ça met, vous comprenez?
6: Oui.
9: Mais on aurait pu dire, c'est comme si, elle est pleine, la pavette, bon, un camarade, c'est, la pavette, elle est bien. Mais après, il y en a des conséquences. Mon camarade, c'est, la pavette, elle est pas tombée malade. Par contre, sa fille, elle a gagné un concours infirmière. Pour être rappelé l'école à Pierre-Saint-Pierre, la fille n'a pas mettre, mais déclarer là-bas, prouver les affaires de mon ami, madame. Ou les affaires de vaccin.
6: Oui.
9: Il n'y a pas, là, jamais pour aller, madame. Vous comprenez?
6: C'est vrai que, oui, certaines personnes ont été obligées, mais il y a des gens qui n'ont pas eu d'effets secondaires, il y en a plein qui l'ont eu, et vous, encore aujourd'hui, nous, en 2026, monsieur?
9: Il sent plus rien, madame.
6: Et aujourd'hui, on sent plus rien.
9: Rien du tout, madame.
6: Wow.
9: Et bien, il y a les dangereux qu'on sent plus rien, madame. Ou pour faire la cuisine, madame. Si tu sens ton voisin côté, il sent mort, mais t'as mal à voir, puis elle entend. Mais il sent plus rien, madame. Rien. Et depuis, il y a le vaccin.
6: Bon, en tout cas.
9: Fait, Ça, tu ne veux pas dire où. Ça, tu ne dis pas où. Ben, sûrement, c'est pas ça. Et moi, je me regarde un peu si elle est en France. Elle est pleine, madame Nana, des milliers, elle a le même symptôme que moi. Ça fait de l'odorat, madame.
6: Bon, on va voir avec les auditeurs également, monsieur. Moi, c'était la première fois que, pour ce symptôme-là, en tout cas, que j'entends, 02 62 99 12 00. C'est vrai que c'est très dangereux. Imaginons, il y a une fuite de gaz, une fumée, de la fumée, des trucs comme ça. Ou encore, ben, avant de manger, avant d'avoir le goût dans la bouche, ou sang, il donne à haut envie de manger, etc. Enfin, ouais, pour la qualité de vie, quoi, tout simplement. 02 62 99 12 00. Allô?
10: Allô?
6: Oui. Bonjour. Bonjour.
10: Et Mipel pour le train vaccin, on va causer ça.
6: Oui.
10: Ben, il fait quoi, ça, oui?
6: Ben, allons causer.
10: Bonjour. Eh.
6: Bonjour.
10: Et parce que le vaccin, il y a tant de monde, on dit, un pays est malade, un pays, comme monsieur, on dit, ils sont en pire, rien, ça,
6: oui.
10: Ah, oui, ma mère, les quatre. Mon, la cage, c'est toute la mère, les quatre, hein. Ben, apparemment, on n'a pas rien, personne n'a pas rien, la cage.
6: Ah, pas de séquelles.
10: Ok, séquelles. Et à mon métier, comment, ça, là, un monde a dit que ça allait comment, ben, tout le monde l'a rendu dedans.
6: Mais oui, mais monsieur, oui. M'y entend ce que vous dites, hein, mais il y en a des gens que après le vaccin, il y a des problèmes d'articulation, des problèmes, là, par exemple, pour l'odorat, etc. C'est pas. C'est, que ça arrive, tout ce monde-là, en même temps.
10: Eh ben, après, je ne connais pas, moi, c'était un phénomène, je ne connais pas, moi, mais à mon métier, comment. Parce qu'il me rappelle quand on rappelle aussi, quand on commence avec le piqûre, et un peu dit mettre pas, un peu les comptes, un peu dit montrer un complotiste, un peu chacun te dit son mot. Hein?
6: Oui.
10: Et après là, on a fait le vaccin, là, c'est bon, on a fait ça

0: problème.
1: Mais monsieur, ben, c'est pas parce que ou d'autres foyers.
0: Non, moi, j'avais un lavé. J'avais un au moins. Mais on aurait dit, mais oui, non, à cause de ne pas gagner, à cause de. Vous comprenez?
1: Oui, mais en loin, élargir un petit peu.
0: Allez.
1: Pas seulement sur Freedom, mais dans de l'entourage. N'a point haine que la garde, un séquel. Bon, peut-être pas encore aujourd'hui, hein. Mais que pendant un petit laps de temps quand même, je sais pas, moi, il était en douleur, il était pas bien.
0: Non, mais on entend ça, c'est tout dit là. Malentendu, le monde l'a dit, comme là, je viens de dire encore. Nana, le monde l'a dit, il est pas bien, nana.
1: Oui, mais là, c'est de monde qu'on connaît pas, donc peut-être qu'on croit pas, mais de monde qu'on connaît. N'a pas personne de l'entourage, l'avait des séquelles?
0: Non, t'es, monsieur. Mais on, parce qu'après, mais on entend, nana, de monde que nous connaît, comme on dit là. Mais on entend, mais on dit, nana, ça, nana, ça. Bah, ben, pourquoi je te dis ça, nana, parce que, ça te fait honte de me le dire, mais j'ai l'impression que les psychiques m'ont pas comment ça, non?
1: Ah, les psychologiques carrément, alors.
0: Ah, pour moi, mais voilà, comment, ouais, parce que, mais m'y entend tout ça tous les jours, ben, tous les jours, m'y entend. Après, t'es période, là, après l'arrêt de causer, ça?
1: Oui.
0: Et période de l'arrêt de causer, c'est plutôt qu'à la vie, très compliqué, là, quand ça plus. Et, ben, là, il y a, bon, là, il y a rien, à moi, je trouve que, les psychologues.
1: D'accord, donc parce qu'on a un groupe de personnes là, installées comme ça, ben là, tous les symptômes l'ont monté sur tout le monde.
0: Voilà, mais moi, comment, après, bon, ça fait voir comment ça tu veux.
1: Oui.
0: Ça paraît que tu es comment, et tu es ma amie de folle. Tu dis ma amie de voler, ou t'es bon, pile à la main. Tu dis ma amie de vol, ma amie de vol, pense.
1: Ouais. Ben en tout cas, ouais, ben après, c'est votre point de vue. Mais merci beaucoup, monsieur.
0: De rien, madame.
1: Ah bon.
0: Ah bon.
1: À bientôt, au revoir. Mais oui, il m'a reconnu quand même. Freedom 02 62 99 12 00. Freedom, allô. Allô.
2: Allô, oui, bonjour.
1: Bonjour, madame.
2: C'est pour être trouvé.
1: Oui, quoi arriver?
2: C'est une carte d'identité.
1: Oui.
2: Au nom de Madi Aboudou Amina.
1: Alors, Madi Aboudou Amina.
2: Amina. Oui.
1: D'accord.
2: Madi Aboudou, c'est le nom, hein.
1: Ouais.
2: Amina, le prénom.
1: D'accord. Où cela trouve ça?
2: Près de station Jaffar Camélia.
1: Camélia, ok, très bien. Et du coup, madame Madi Aboudou Amina peut vous appeler à quel numéro?
2: 06 93 82 23 76.
1: 06 93 82 23 76.
2: Et elle habite au bas de la rivière.
1: Ok, très bien. Si l'adresse est toujours bonne sur la pièce d'identité. Ben, d'abord.
2: Ok, d'accord, merci.
1: Merci, à bientôt. Au revoir.
2: Au revoir.
1: 02 62 99 12 00. Freedom, allô. Allô. Allô, allô. Le numéro qui se termine par 05. Monsieur ou madame qui siffle, oui.
3: Oui.
1: On peut éteindre la radio?
3: Oui, elle est éteinte là.
1: Là, elle est bon. Oui, dis-moi.
3: Oui, maintenant, direct là.
1: Oui.
3: Oui, eh, ben, mais attends, maintenant, il parle sur le vaccin, ainsi de suite.
1: Oui.
3: Mais il paraît, hein, malentendu, dit, hein, si ma mémoire est bonne.
1: Mm.
3: Et quand on avait le Covid, il avait dit, si vous payez l'odorat, on a le Covid.
1: Ah, ouais.
3: Hein?
1: Oui.
3: Ben, mais moi, là, écoute bien, elle est un petit peu longue, mais moi, depuis plus de 15 ans, hein, plus d'odorat, mais plus de goût.
1: Ah.
3: Moi, c'est pareil. Et comme elle a eu le Covid, l'odorat est revenu à peu près un mois.
1: Et
3: le goût est revenu, mais après, elle est reparti.
1: Ouais.
3: Et après, là, ben, là maintenant, maintenant, on a l'odorat et maintenant, le goût.
1: Ouais.
3: Alors que, soi-disant, il disait que si on a l'odorat ou la pointe, ben, on a le Covid.
1: D'accord. Mais monsieur, comment on fait pour ne pas avoir le goût?
3: Hein? Pour ne pas avoir le goût? Je ne connais pas. On mange toute viande, parce que moi, je n'ai pas avec ni voir que ni mange. Mais si je n'ai pas avec, ou bien moi, la viande bête, par exemple, cochon, il y a toute une même viande. Mais il mange la viande, mais quand il est, il ne pas dire où. Parce que c'est pareil.
1: Mais oui, mais monsieur, vous l'avez essayé de manger épicé? Même épicé ou sans pas rien?
3: Il n'y a pas, c'est mon tout fruit. Moi, ça mange un piment.
1: Oui.
3: Un piment, c'est trop fort.
1: Ah ouais?
3: Il mange un piment, là, je ne sais pas le voir, comme moi. Oui. Donc, comme on entend maintenant pour dire, ouais, le vaccin, si on a le. Ou on a pas le dorat, c'est que. Ou on a gagné le Covid, ben moi, donc, on a plus de 15 ans maintenant. Donc, moi, j'ai vu le Covid depuis 15 ans, moi, j'ai vu le vac. Et ça.

0: Donc, oui, vous pense quoi ou sur le Covid, justement, alors?
1: Hein?
0: Vous pense quoi sur le Covid, ou?
1: Ben, ça, là, la déclenchée, quand a vu les gilets jaunes, là, non?
0: Juste après?
1: Oui, ben, juste après, c'est juste pendant, maintenant, qu'on a un système pour faire arrêter les gilets jaunes. Et je l'ai trouvé.
0: Ah, donc, du coup, ça a été, non, le Covid, c'est juste après. Non, juste avant, pardon.
1: Non, après.
0: Le gilet jaune, t'es fini. Oui, le gilet jaune, t'es fini, oui.
1: Oui. Donc, je l'ai trouvé un système pour faire arrêter maintenant, je crève. Tout le monde malade, tout à coup, oui.
0: Ben, les gilets jaunes, t'es fini depuis un petit moment, déjà.
1: Non, t'es pas bien fini, là, madame. C'est maintenant qu'il faut débattre, la vie recommence, ainsi de suite. Et je la casse le mouvement.
0: Ah, pour pas qu'il recommence.
1: Hein?
0: Pour pas qu'il recommence.
1: Voilà. Parce que ça, ce vaccin qui vient nous mettre là. Moi, on l'a jamais mis, moi. Et mis mes fans en plus, là. Parce que si ça qui veut cobaye pour faire ça et l'essayer dessus, c'est pas difficile, hein. Je te finis un peu de cobaye et puis je t'essaye. Mais si moi, il essaye pas rien.
0: Donc, où pense que, en fin de compte, le vaccin, c'était, ben, t'es en train de chercher des cobayes?
1: Bah oui, ben, les
0: Les laboratoires pharmaceutiques, t'es en train de chercher des cobayes, donc, du coup, l'a pris le peuple, tout simplement. Mais, monsieur, comment on explique que pendant, justement, quand on a dit le Covid, s'il est inventé, comment ça se fait qu'on a des gens, il a eu des symptômes, il était pas bien, il a des gens, il est mort?
1: Ben, moi, si, moi, j'étais pas bien, j'ai moi, depuis longtemps. Depuis plus de 15 ans, comme j'ai envie de respirer à peine.
0: Mais oui, mais c'était pas le Covid.
1: Donc, moi, s'il avait des symptômes, je ne serais pas malade, moi, madame. Moi, pour moi, je ne serais pas malade, mais si vous venez, moi, j'ai 65 ans. Le docteur, la nuit, il a plus. Elle en aura 20 ans. La nuit, il voit votre docteur. Là, tu moi, comment elle est tellement longtemps, pour qu'on vienne, moi, il va faire gratuit. Parce que moi, t'es payant, moi. La ferme gratuite de visite. Parce que, tu vas me la rendre dans longtemps, pour qu'on vienne, moi.
0: Ouais.
1: Alors, on va faire le vaccin, ainsi de suite, là. Ça, c'est l'état, la preuve, mais pour que nous, on tombe malade. Mais bon, on peut, il dit pas, parce que là, tu connais pas. Et quand là, tu capotes tout d'un coup, il va t'en donner un nom différent. Je ne sais pas dire non plus que là, tu as eu, tu comprends?
0: Oui.
1: Oui, parce que combien de morts maintenant, on a? Comme là, il y a un mort, où? J'essaie, il dit, ah, vous êtes bien classé, où? Quand il dorme là, quand il dit, j'y arrête plus.
0: Oui, mais là, monsieur, là, il y a quand même une hausse des cas du Covid-19 de Maïdiao. Allez, on va faire une campagne de vaccination. Où les sur ou les pas dedans?
1: Ça, madame, les deux fils.
0: D'accord. Ok. Et pour vous, le Covid, ce serait peut-être parce que là, nous l'en train de faire la grève. Enfin, les jeunes l'en train de faire la grève. Demain, nous la fin annoncer que nous ça lance les gilets jaunes. Donc, tout ça, elle est un petit peu arrangé, quoi.
1: Ben voilà, et là, on va mener à sa casse au mouvement, là, en faisant comme ça même.
0: D'accord. Bon, ben nous reparle, ou va rappel à moi.
1: Vous voyez ça?
0: Oui.
1: Ça s'est créé par l'homme, là.
0: D'accord. Bon, ben en tout cas, c'est intéressant. Merci beaucoup, monsieur.
1: Allez,
0: à bientôt, au revoir. Donc, monsieur Diao, que tout ça, les bidouiller, ça, les arranger. Dès qu'il Diao nous ça pète un bément, nous ça pète cassé, tout ça. La maladie arrive, voilà, Covid, il faut se vacciner et tout ça. Et par contre, Lydia ou bien que la population, ce sont des cobayes. 02 62 99 12 00, est-ce que vous seriez prêt à vous relancer dans une campagne de vaccination ou pas? 02 62 99 12 00, mais pour l'heure, il est 15h.
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4: Et bonjour à tous, merci d'écouter Europe Info. Je suis ravie d'être avec vous, de vous retrouver. On est ensemble jusqu'à 14h. Tout d'abord, le grand journal de la mi-journée en ce mercredi 7 octobre. Moins de blocages, mais pas de retour à la normale pour autant. En attendant la prise de parole du Premier ministre en fin de journée, des lycéens maintiennent la pression. Ils n'ont pas été convaincus par les premières annonces du gouvernement, notamment ce temps d'échange organisé d'ici la fin de semaine dans les établissements. Nous serons aussi en direct de Sciences Po Paris qui manifeste qui en solidarité avec ce mouvement lycéen. Au lendemain de cette journée de mobilisation et avant une autre prévue demain, le ministre de l'Intérieur, Laurent Nunez, annonce suspendre l'usage des grenades assourdissantes pour ce mouvement. Les images de violence d'un côté ou de l'autre font polémique. Débat aussi autour d'une chanson qui fait l'éloge des terroristes islamistes Mera et Abdeslam et qui a été scandée par des adolescents. Faut-il l'interdire? C'est la question Europe 1 du jour. Vous pouvez donner votre avis et voter sur le site et l'appli Europe 1. Pour l'instant, vous dites oui presque à l'unanimité. Dans l'actualité également, 3 ans jour pour jour après le 7 octobre, journée d'hommage en France et en Israël, où nous irons dans ce journal. Et puis pour se changer les idées, si vous êtes un inconditionnel de Jean-Paul Belmondo, une grande exposition ouvre aujourd'hui à la Cinémathèque à Paris. Ça nous parle et ça fait du bien, vous l'entendrez. La chronique santé, la peste pourrait-elle revenir? Faut-il s'inquiéter après des soupçons sur 2 cas en Russie? On fera le point avec Brigitte Millot dans un quart d'heure. La tendance météo, bonjour Géraldine Amont.
5: Bonjour Clélie.
4: Un temps qui se dégrade aujourd'hui.
5: Et oui, pluie et orage au programme sur une grande partie du pays, pluie et orage particulièrement soutenus sur le sud-est. Le Var reste en vigilance orange, pluie, inondation et orage. Les températures iront de 22 à 26 degrés sur le Grand Est et en Corse. Elles sont en baisse ailleurs. Il fera entre 18 et 23 degrés, localement 15 à 17 degrés près de la Manche. Météo complète sur Europe 1 à la fin du journal.
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4: D'une journée de mobilisation importante dans les rues. Les cours ont repris ce matin dans la majorité des lycées, mais il reste des blocages. Et les étudiants rejoignent le mouvement, notamment à Sciences Po Paris, où vous êtes, Caroline Baudry. Bonjour.
6: Bonjour Clélie, bonjour à tous.
4: Caroline, les élèves bloquent leur établissement en soutien aux lycéens depuis ce matin et ils occupent désormais tout le boulevard Saint-Germain à Paris.
6: Oui, entre 2 rangées de CRS qui ont prononcé il y a environ 15 minutes la dernière sommation, des étudiants quittent la zone, mais quelques centaines d'étudiants sont toujours massés sur le boulevard où une barricade a été montée à l'aide de palettes et de poubelles en soutien au mouvement lycéen, m'explique une science piste qui raconte avoir bloqué à 8h ce matin avec ses camarades l'institut où aucun cours ne s'est donc tenu aujourd'hui. Ce n'était pas prévu. Les étudiants se sont assis rue Saint-Guillaume de façon toujours pacifique, elle précise, avant d'être évacués par les forces de l'ordre. Et sur le boulevard, le face-à-face dure avec des tensions, des slogans anti-police lancés par les étudiants. Ce mouvement qui rappelle évidemment les mobilisations pour la Palestine il y a 2 ans ici à Sciences Po Paris. Les étudiants ont observé 1 minute de silence ce matin en soutien aux Palestiniens.
4: Merci Caroline Baudry en direct du boulevard Saint-Germain à Paris, donc du côté des lycéens. Le temps de démocratie interne, c'est-à-dire une demi-journée d'échange sur les revendications des élèves proposées donc par le gouvernement, ne semble pas avoir convaincu, alors que Sébastien Le Cornu doit s'exprimer ce soir à 18h30 depuis Matignon. Certains maintiennent la pression devant le lycée Condorcet dans le 9e arrondissement de la capitale. Cet établissement perturbé ce matin a été débloqué. Alexis Bourdon pour Europe 1 l'a constaté.
7: Devant les grilles du lycée Condorcet, les barrières et les poubelles ont finalement été retirées en fin de matinée. La centaine de jeunes qui bloquaient l'établissement a obtenu ce qu'elle était venue chercher. Une journée banalisée, autrement dit, pas de cours ce mercredi. Mais cette levée de blocus ne sonne pas la fin de la mobilisation, préviennent ces élèves de terminale.
8: D'après moi, le but d'une grève, c'est de continuer la grève jusqu'à ce qu'on ait obtenu ce qu'on voulait. On a toujours pas obtenu ce qu'on voulait, on continue la grève.
9: Si on arrête maintenant, ça va décrédibiliser notre projet. Si on s'arrête d'un coup, même après les vacances, bah, ça voudra juste dire qu'on n'est pas assez motivé.
8: On aimerait leur faire comprendre qu'on est sérieux à propos de ça et qu'on ne pourra pas lâcher tant qu'on n'aura pas ce qu'on voudra.
7: Preuve de cette détermination, les lycéens comptent bien revenir dès demain pour bloquer l'établissement. Tous dénoncent des réponses inadaptées comme le temps de démocratie interne proposé par le gouvernement et réclament des moyens humains et matériels pour tous les lycées de France.
4: Et face à cette colère qui perdure, l'exécutif est sous pression. Oui, d'autant plus que l'éducation nationale appelle à faire grève demain et à manifester en soutien au mouvement lycéen. Et cette crise remonte désormais jusqu'au sommet de l'État après plusieurs jours de flottement sur la réponse à apporter. Emmanuel Macron s'en mêle directement. Jacques Sorel, le président, a convoqué hier soir à l'Élysée Sébastien Lecornu et les ministres concernés avec un objectif, reprendre la main.
10: Oui, il ne manquait plus que lui. Emmanuel Macron s'invite dans la crise lycéenne. Pour la première fois depuis le début du mouvement, le président a réuni hier soir à l'Élysée Sébastien Lecornu, Laurent Nunes, le ministre de l'Intérieur, et Édouard Geffray, le ministre de l'Éducation. Et derrière ce point de situation, il y a surtout eu un sérieux coup de pression. Selon des propos rapportés dans le journal Le Parisien, ces derniers jours, Emmanuel Macron a beaucoup gueulé. Le président juge la réponse policière trop dure, pas assez empathique, d'où l'inflexion engagée hier sur le terrain. Des forces de l'ordre moins visibles au début des manifestations, la volonté de dialoguer avec les lycéens et cette consigne au recteur de faire remonter les revendications. Pour Emmanuel Macron, il s'agit encore de faire du « en même temps », se montrer ferme en apparence contre les casseurs, mais tendre la main aux lycéens, avec une urgence politique pour le chef de l'État, empêcher que cette colère ne se transforme en crise durable.
4: Jacques Ferret du service politique d'Europe 1.
5: Et dans la suite du journal, nous verrons comment les forces de l'ordre adaptent leurs dispositifs et s'attendent à un mouvement long. Il est 13h05 et Calimathias vous informe sur Europe 1.
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11: Et l'on retrouve les informations sur Europe 1 dans quelques instants. 15h06 à La Réunion. Dans un instant, nous verrons comment les forces de l'ordre voient le mouvement et on craint un mouvement long, c'est ce qu'on disait sur Europe 1 à l'instant. Vous allez entendre la suite du journal d'Europe 1 dans quelques instants et puis tout de suite après, évidemment, ce sera la libre antenne au 02 62 41 41 51 51 pour le radioguidage et 02 62 99 12 00. Pour intervenir en direct à l'antenne. Et là, les sujets sont libres. Je rappelle qu'il y a encore un appel à manifester, à faire la grève et à manifester pour demain. Ce sont plusieurs syndicats de l'éducation nationale qui appellent à faire grève et à manifester demain, jeudi. Avec une manifestation, enfin moins de participation aujourd'hui, hein, d'après les chiffres officiels, on en parlait sur Europe 1 tout à l'heure. Et à La Réunion, le mouvement continue bien sûr et vous pouvez intervenir si vous voulez nous parler de cette mobilisation lycéenne. Vous pourrez intervenir dans un instant sur le 02 62 99 12 00.

0: 13h07 sur Europe 1, la suite du journal de Clélie Mathias avec la question du maintien de l'ordre dans cette crise qui est aussi au cœur des débats.
1: Oui, alors qu'Edouard Geffray a été auditionné ce matin à l'Assemblée nationale sur le blocage des lycées, Laurent Nunez le sera cet après-midi sur la gestion de l'ordre public, sachant déjà que le ministre de l'Intérieur a annoncé suspendre l'usage des grenades assourdissantes pour ce mouvement. D'autant plus, William Molinier, que la mobilisation lycéenne risque encore de durer.
2: Oui, jusqu'aux vacances de la Toussaint, fin de la semaine prochaine. Un haut gradé espère que la pluie attendue en région parisienne accélère le reflux de la mobilisation. Mais le climat reste explosif, selon un responsable policier. Même si le mouvement s'interrompt avec les vacances, d'autres peuvent prendre le relais par la suite, explique-t-il. Les agriculteurs ou les marins, par exemple. À Paris, les spécialistes du maintien de l'ordre anticipent déjà la gestion des ressources humaines jusqu'à la présidentielle. Il va falloir s'économiser, rapporte un gradé, peut-être même jusqu'à après les élections. Depuis le début de la mobilisation lycéenne, les forces de l'ordre ont été très exposées. 6547 interpellations depuis le 28 septembre, 43 policiers et gendarmes encore blessés hier. Il va falloir apprendre à faire mieux avec moins de monde pour tenir dans la durée, résume un cadre de la préfecture de police. Hier, 16 unités de force mobile ont été engagées contre 33 la semaine dernière.
1: William Molinier du service police-justice d'Europe 1.
0: 3 ans jour pour jour après les attaques du 7 octobre en Israël.
1: Oui, le pays qui est cette année pour ses commémorations en pleine campagne électorale puisque les Israéliens vont renouveler leur parlement, la Knesset, dans 3 semaines, le 27 octobre. À 6h29 précise ce matin, heure du début de l'attaque il y a 3 ans, une minute de silence a été observée dans le pays à la mémoire des plus de 1200 victimes du Hamas ce jour-là et dans les mois qui ont suivi. Des cérémonies organisées par les familles des victimes sont prévues aussi ce soir à Tel Aviv. Où vous êtes, Frédéric Simon?
3: Cette journée de commémoration a débuté tôt ce matin à 6h30, 5h30, heure de Paris. C'est précisément l'heure à laquelle, il y a 3 ans, jour pour jour, les terroristes du Hamas avaient lancé leur offensive la plus meurtrière de l'histoire d'Israël. Dans plusieurs points à travers le pays, et surtout sur le site du Festival de Musique Nova, où 364 des 1200 victimes de l'attaque avaient été assassinées. Des membres des familles endeuillées se sont recueillis en observant une minute de silence. Des rassemblements et des cérémonies se tiendront plus tard dans la journée devant les domiciles de plusieurs ministres. L'objectif et d'exiger l'établissement d'une commission d'enquête sur les défaillances sécuritaires et politiques ayant rendu possible des massacres d'une telle ampleur. Le point d'orgue de cette journée aura lieu ce soir à Tel Aviv, à 20h, heure de Paris, lorsque se tiendra la cérémonie principale, un événement organisé par les familles des victimes et auquel assisteront pas moins de 50 000 personnes. Car les commémorations officielles se sont tenues il y a 2 jours, journée qui correspondait à la date hébraïque du 3e anniversaire de l'offensive. À cette occasion, Benjamin Netanyahu avait affirmé que les jours de tous les terroristes impliqués dans le 7 octobre était compté. La menace reste encore réelle. Les forces de sécurité estiment que le Hamas pourrait tenter de commettre des attentats en ce jour du 7 octobre en Israël même, dans la bande de Gaza, voire contre des cibles israéliennes ou juives à l'étranger.
1: Frédéric Simon, envoyé spécial d'Europe 1 en Israël.
0: Il est 13h10 sur Europe 1. Vous écoutez la suite du journal de Clélie Mathias. Et si je vous dis le magnifique, vous répondez
1: Jean-Paul Belmondo. 5 ans après sa mort, la Cinémathèque française lui consacre à partir d'aujourd'hui jusqu'à fin janvier une grande exposition qui s'intitule très justement Belmondo le Magnifique, et qui raconte le destin exceptionnel d'un acteur devenu bien plus qu'une star, un symbole d'optimisme. Julien Pichenet s'est rendu sur place pour Europe 1.
4: 50 ans de carrière, 50 ans de succès, retracés à travers des affiches, des photos et des objets qui pour la plupart proviennent de la cave familiale des Belmondo. Paul, le fils de Jean-Paul, a en effet laissé les clés à la commissaire de l'exposition, Clémentine Deroudy.
5: Je me suis lancée dans un travail d'archivage et de découverte et c'était comme une mine d'or.
4: Et c'est ainsi que certains documents seront présentés au public pour la première fois.
5: Des courriers de Truffaut, de Claude Sautet, des pages de scénario, parce que Godard qui nous disait qu'il n'y avait pas de scénario, si, il y en a et je veux vous les montrer. Le costume du voleur, ce magnifique film de Louis Malle.
4: Son costume du voleur, sa veste en cuir du professionnel ou encore celle de Peur sur la ville, autant de pièces qui racontent à elles seules l'incroyable parcours d'un acteur passé de la nouvelle vague au plus grand succès populaire.
5: Cette exposition, je la voulais infiniment joyeuse. Très vite, très jeune, il a voulu devenir acteur et comédien. Et ses parents l'ont encouragé et l'ont soutenu. Et il s'est lancé dans cette carrière, il s'est lancé dans les concours du conservatoire. Il a tout loupé, tout le temps. Mais il a continué à y croire.
4: Belmondo le Magnifique ou Belmondo la joie de vivre, l'acteur éternel optimiste nous a en effet laissé une formidable leçon de vie.
1: Comme quoi on peut tout louper et malgré tout réussir. 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Et puis la semaine des Nobel, et c'est un Français qui est récompensé aujourd'hui du prix Nobel de chimie, Henri Kagan, 95 ans, avec le Japonais Kenzo Sohai, pour leur découverte clé dans le développement des médicaments. On passe à la bourse avec Claire Lemaître.
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1: Bonjour Claire.
7: Bonjour Clélie.
1: Le CAC 40 qui glisse sous les 7800 points.
7: Oui, le CAC 40 qui ne profite pas du tout des nouveaux records battus hier soir à Wall Street. On est en baisse de 1%. Une fois de plus, ce sont les tensions provoquées par la guerre au Moyen-Orient qui pèsent. Le baril de Brent, la référence mondiale, remonte au-dessus des 100 dollars. Ça provoque de nouvelles hausses des taux. Alors le secteur bancaire souffre encore de cette remontée des taux, moins 4,5% pour Société Générale, moins 3% pour BNP Paribas. Ça monte quand même pour l'automobile. Renault signe la plus forte hausse sur le CAC 40, hausse de 2%. Et puis on a Stellantis qui monte de 1%. Des indices sous pression partout en Europe. Moins 1% pour Francfort, moins 0,7% pour Londres. Moins 1% également à Paris pour le CAC 40. On est à 7782 points.
1: Merci Claire. 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
1: La météo de Géraldine Amon.
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1: Géraldine, c'est un temps perturbé aujourd'hui, particulièrement agité au sud.
9: Exactement, le temps reste très instable et orageux sur la région PACA et la Corse, où des rafales de vent sur l'île de Beauté et de forts cumuls de pluie sont attendus. Notez que le Var est maintenu en vigilance orange, pluie, inondation et orage. Le Var, où l'intensité pluvieuse sera très forte, surtout sur le littoral. Les orages pourront donner aussi une forte activité électrique, de la grêle et de très fortes rafales de vent. Ce soir et cette nuit, eh bien, la situation ne va pas s'arranger puisqu'une nouvelle vague orageuse active va balayer tout le pourtour méditerranéen du Roussillon au Languedoc, le sud de la région Rhône-Alpes et la région PACA et la Corse. Sur le reste du pays, eh bien, les conditions sont aussi bien perturbées. Des pluies et averses localement orageuses circulent sur la plupart des régions avec parfois de la grêle et de bons cumuls de pluie localement. Côté température, elles sont en baisse. 16 degrés à Cherbourg, il fera 17 à Caen et Brest, 18 à Rennes, 20 degrés à Saint-Etienne, 21 degrés à La Rochelle et Paris, 22 à Bordeaux-Lyon, 24 à Perpignan, 26 à Strasbourg et 27 degrés à Ajaccio. Alors demain, ce sera encore très pluvieux sur l'Est et orageux en Corse, notamment le matin. Les températures continueront leur baisse. Demain après-midi, il fera entre 14 et 19 degrés sur la plupart des régions. Elles atteindront de 18 à 23 degrés sur le pourtour méditerranéen.
1: C'est bien l'automne.
9: Merci.
1: C'est Géraldine.
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6: Le radioguidage, ces informations, il y a eu un accident avec un véhicule sans permis qui est impliqué dans le premier virage en montant la route des plaines à hauteur du pont Payette. Il n'y avait pas les secours sur place au moment où nous avons eu cette information. Ce sont des automobilistes qui faisaient la circulation et puis un incendie en cours à Saint-André. Derrière la mairie, les pompiers sont sur place. La route est fermée à hauteur de l'ancien cinéma et dans le prolongement aussi, c'est dans la rue Mélodium. Donc ces deux informations, pas loin du pont Payette. Un accident impliqué, il y a une voiture sans permis, les gens font la circulation, les automobilistes font la circulation dans ce secteur et puis un incendie à Saint-André, rue Mélodium. La route est fermée à hauteur de l'ancien cinéma et dans le prolongement de cet axe. Si vous avez des informations, merci de faire le 02 62 41 51 51.

0: Bonjour à tous, 15h18, Bobby, pour trafic. C'est jusqu'à 19h avec du soleil. Pour ceux qui sont à Saint-Denis, oui, il y a du soleil là cet après-midi. Il commençait à nous manquer ce soleil. Le 02 62 99 12 00 dans même pas 30 secondes, je vous rejoins. Et les sujets seront libres. Le temps de planter un petit peu le décor. L'argent qu'il y a à gagner cet après-midi au Freedom Mobile, 190€. Les invités dans le droit de parole, 17h, 18h. Le département, on parlera de la carte monétique tout à l'heure. Vous pourrez poser vos questions concernant la carte monétique. Vous pourrez les poser vos questions au 02 62 99 12 00. Et de suite, voyons de quoi vous voulez parler. Il est 15h19 et vous avez la parole. Allô?
1: Oui, bonjour.
0: Bonjour madame, bienvenue.
1: Merci, bonjour. Je vous appelle car je voulais lancer une alerte car j'ai perdu mes objets personnels ce matin.
0: Aïe, oui. Comment vous avez fait votre compte, vous savez?
1: Je ne savais pas où j'avais la tête personnellement car j'étais dans un parking au tampon.
0: Oui.
1: Et j'ai posé mes affaires personnelles à côté de ma voiture.
0: C'est des papiers?
1: Oui, c'est le parking et malheureusement j'ai oublié de remettre dans mon coffre vu que j'étais en train de déménager mon coffre en gros. Et j'ai oublié de remettre et il y a mes affaires personnelles dedans, il y a mon sac de foot.
0: Oui.
1: Il y a mes crampons, il y a mon appareil photo.
0: Et les papiers sont à quel nom?
1: Dolphin Chloé.
0: Il n'y a pas que des papiers, il y a aussi un appareil photo.
1: Enfin, ma pièce d'identité, etc. Hein,
0: oui.
1: Mais il y a mes effets personnels, on va dire.
0: D'accord. Voilà. Si on a récupéré vos affaires, c'était à quel endroit?
1: C'était en face du parking ADM Location Tampon.
0: Au tampon, parking ADM location.
1: Oui,
0: eh bien, il faut appeler la radio au 02 62 41 51 51.
1: 51.
0: C'est bon?
1: C'est bon pour moi.
0: Oui, merci.
1: Je vous en prie, merci.
0: Et bon courage, rappelez-nous ce soir aussi entre 19 et 20 heures, d'accord?
1: D'accord, pas de souci, merci beaucoup.
0: Merci, au revoir.
1: Merci, au revoir.
0: 15h21. La route et le front de mer de Saint-Pierre-Yvette, bonjour.
2: Bonjour.
0: Oui. Oui Yvette, qu'est-ce qui se passe?
2: Oui, ben j'étais garée sur le front de mer de Saint-Pierre.
0: Oui.
2: Et une voiture m'a tapé dedans et elle a pris la fuite. Et j'ai une roue crevée. J'aimerais bien savoir s'il n'y aurait pas quelqu'un pour m'aider à changer une roue.
0: Ah, alors y a, dans l'accrochage, ça a provoqué une crevaison.
2: Voilà.
0: Mais vous êtes sûr que c'est à l'avant ou à l'arrière?
2: C'est à l'avant.
0: Oui, mais vous êtes... Bon, vous ne pouvez pas en être sûr, mais un accrochage, une roue avant crevée, la voiture n'aurait pas subi d'autres dommages, genre parallélisme, tout ça?
2: Ah ben là, je ne sais pas. Je ne sais pas, mais voilà.
0: Oui.
2: Non, je ne sais pas, voilà.
0: Bon, et vous avez la roue de secours?
2: Oui, j'ai la roue de secours.
0: Oui.
2: Mais j'arrive pas à changer une roue.
0: D'accord, donc on lance un appel pour si on peut venir vous aider. Vous êtes à quel endroit du front de mer?
2: À côté de le KFC de Saint-Pierre, front de mer.
0: Oui, plutôt côté le bout là-bas, hein. KFC, c'est un petit peu, c'est pas trop loin de Cap Méchant, c'est de ce côté-là.
2: Voilà, exactement.
0: Oui.
2: Oui.
0: Eh bien, une roue crevée, mais ce qui m'inquiète un peu, c'est par rapport à l'accrochage. Hein. Peut-être qu'il va falloir voir s'il n'y a pas des choses faussées dans le train avant. En tout cas, si on peut vous aider, quelle voiture vous avez?
2: Une Seat Arona rouge.
0: Oui, vous avez la roue de secours, le CRIC, la clé anti-vol.
2: Oui.
0: Seat Arona. Laissez votre numéro de téléphone s'il y a quelqu'un qui est pas loin, front de mer de Saint-Pierre.
2: D'accord.
0: Et
2: 06
0: bien...
2: 92.
0: Oui, allez-y.
2: 06 92 78 96 27.
0: 06 92 78 96 27.
2: Voilà.
0: Bon, si on peut vous appeler pour vous dire, c'est bon, on arrive, on va vous mettre la roue de secours en place. Et maintenant, d'accord. L'autre, il vous percute et il prend la fuite.
2: Oui, voilà.
0: Eh ben. Vous pensez qu'il y a eu des témoins?
2: Non, il n'y avait pas trop de témoins. Non. On n'a même pas pu prendre son numéro de plaque.
0: Et sa voiture? Et sa voiture, elle peut. C'est quoi comme voiture?
2: Ah, j'ai pas remarqué du tout. C'était quelle voiture qu'il avait? Une petite voiture, bien sûr, mais j'ai pas remarqué du tout.
0: D'accord. Bon, on ne sait jamais. En tout cas, s'il y a des gens qui peuvent vous aider, 06 92 78 96 27. Merci.
2: 27. Merci.
0: Allez, bon courage. Au revoir.
2: Au revoir.
0: David à la Jamaïque. Bonjour David.
3: Oui, bonjour.
0: Oui.
3: En fait, entre la Jamaïque et la sortie en direction de Chaudron vers la piscine, juste au niveau de la sortie là.
0: Oui.
3: Donc il y a un jeune homme qui est debout au milieu de la route. Je pense qu'il y a un litige. Il veut se suicider en fait. Parce qu'il est au milieu de la route direction Saint-André.
0: Il est au milieu de la route, après oui. La rue Léopold-Rambaud, là
3: oui, Léopold-Rambaud, oui.
0: Oui. Et qu'est-ce qu'il fait exactement?
3: Ben, il s'est mis sur la voie de droite. Il est debout, là. Il est debout. Sa famille essaye de le raisonner, mais il est là, debout. Et donc, les voitures, elles arrivent vite, mais bon, il y a un ralentissement soudain. Et on se met sur la voie de gauche pour l'éviter, quoi.
0: C'est un petit peu après le radar, c'est ça?
3: Voilà, c'est ça, exactement. C'est entre les deux radars, là.
0: Oui.
3: La sortie pour aller vers le marché forain et
0: donc,
3: la piscine, là.
0: Donc, c'est avant le pont toboggan.
3: Voilà, c'est ça.
0: Il est sur la voie de droite.
3: Oui.
0: Et vous pensez à une tentative de suicide?
3: Oui, oui, parce qu'il y a sa famille qui vient rapidement pour essayer de parler avec lui. Mais il est immobile au milieu de la route.
0: Sa famille à proximité, un jeune homme qui est sur la voie de droite. Vous pensez à une tentative de suicide ou un jeune homme en train de faire l'intéressant, en train de faire peur à ses proches?
3: Non, il s'est mis volontairement, il est immobile. Il y a un monsieur sans chemise qui essaye de raisonner, mais il est bien dans sa tête, je pense, mais il n'est pas.
0: Il doit avoir un problème. Donc la prudence,
3: oui, voilà,
0: la prudence est recommandée là pour tous les automobilistes. On est dans le prolongement de la rue Léopold-Rambaud en direction de Sainte-Marie. Attention, vous lui donnez quel âge à peu près?
3: La trentaine par là.
0: Une trentaine d'années sur la voie de droite, peut-être à hauteur de l'ancien zoo de Saint-Denis.
3: Voilà, c'est à la sortie, en fait, juste à la sortie.
0: Oui.
3: La sortie pour aller vers la piscine de Chaudron.
0: Oui.
3: Et le marché forain.
0: Bien. Merci d'avoir appelé.
3: Voilà, c'est ça. De rien.
0: Merci. Au revoir. Information pour les auditeurs de Freedom 2. Il y a un homme d'une trentaine d'années, peut-être, qui est sur la voie de droite après la rue Léopold-Rambaud. Il y a des gens qui veulent le ramener sur le bas-côté, mais lui reste debout sur la voie de droite. Il fait face aux automobilistes qui vont vers Sainte-Marie. On ne sait pas exactement ce qui se passe. On est après la rue Léopold-Rambaud et avant le pont Toboggan et bien avant le virage de la Jamaïque en direction de Sainte-Marie. Vos informations 02 62 41 51 51. Élodie, bonjour.
4: Oui.
0: Oui, on parle d'une voiture en panne à Saint-Pierre.
4: Oui, c'est ça. Donc au niveau du rond-point Shamrock, après le pont de l'arrivée d'abord.
0: Oui.
4: Donc, dans ce premier rond-point, quand on va vers le tampon, il y a une voiture en panne. Donc je suis passée, il y avait une dame avec sa fille à l'intérieur et elle est très mal placée. Ça risque de créer un très gros embouteillage au niveau du rond-point qui est déjà très fréquenté en temps normal. Donc ça venait d'arriver, j'ai l'impression, elle n'est pas sortie de sa voiture. Donc s'il y a des gens qui sont à côté peut-être pour l'aider, ou en tout cas déplacer le véhicule, parce que ça risque de créer des gros bouchons.
0: Près du rond-point Shamrock, vous parlez
4: voilà.
0: D'une voiture avec deux personnes dedans, la conductrice,
4: voilà.
0: et toujours à l'intérieur les gens, hein.
4: Oui, voilà, en direction du tampon, la première sortie quand on va vers le tampon, donc son emplacement est vraiment gênant parce que les gens qui descendent, ça empêche en fait les gens de la doubler. Donc là, ça va vraiment créer un gros, gros, gros bouchon.
0: Oui.
4: Donc si des gens sur place peuvent l'aider, elle avait l'air un peu paniquée, la dame. Moi, j'ai pas pu m'arrêter, mais si des gens sont sur place pour l'aider et aussi rapidement, on va dire, enlever le véhicule parce que à cette heure-là, ça commence à bouchonner, mais je sais que c'est un rond-point très fréquenté, donc c'était pour donner cette alerte.
0: Rond-point Shamrock à Saint-Pierre, une voiture en panne, peut-être qu'elle a besoin d'aide. Merci beaucoup d'avoir appelé.
4: Merci, au revoir.
0: Merci, au revoir. Et 02 62 41 51 51, c'est le numéro de notre service radio-guidage. Information pour les auditeurs de Freedom 2, on signale une voiture en panne près du rond-point Shamrock à Saint-Pierre. Ça peut gêner la circulation, l'automobiliste est un peu déboussolée à l'intérieur de sa voiture. Elle n'est pas seule, on est prudent et peut-être si un automobiliste peut voir comment donner un coup de main. C'est près du rond-point Shamrock à Saint-Pierre. Radio Freedom, le 02 62 41 51 51 pour vos informations. On revient dans la libre antenne tout de suite après une courte pause.
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1: 15h31, le 02 62 99 12 00. Bonjour.
2: Bonjour, monsieur.
1: Oui.
2: Je veux avoir un renseignement, s'il vous plaît.
1: Oui.
2: J'ai entendu, je crois que c'était Julie qui animait ce matin, et il y a un monsieur qui a donné un remède à base de bambou, de prêles et d'orties, et il a spécifié qu'on achetait ça en pharmacie. Il a donné le nom de ce produit, mais je n'ai pas saisi. Vous pourriez retrouver ça pour moi, s'il vous plaît?
1: Oui, on va. Peut-être que vous pouvez demander conseil, un remède à base de bambou, d'ortie, de prêle. Peut-être que le pharmacien pourra vous aiguiller aussi. Je vois ce que je peux faire, hein, si je peux mettre la main là-dessus. C'était un remède pour quoi, madame?
2: C'était pour les problèmes articulaires, ceux qui font beaucoup de sport, qui sont vieillissants. Et c'est vraiment très très bien. Il y a un autre monsieur qui a dit, on prend... je ne trouve plus le nom. Il fait le rocaille morue avec la mère comme tout. Il a dit fait bouillir.
1: Margose amère.
2: Margose amère, fait bouillir, boire le litre. Marc a rigolé là-dessus, enfin bref, passons. Moi, ce qui m'intéresse, c'est bambou, prêle, ortie. Mais il a spécifié le nom d'une pharmacie. Mais
1: et ça a un rapport, je suis en train d'essayer de voir si je retrouve madame. Hein. Mais ça a un rapport avec le sport. C'est pour ça que j'ai entendu Julie dire pendant toute son émission, je termine l'émission et je vais me mettre au sport. Menteuse. Elle est sortie de l'antenne et est allée manger.
2: Il faut bien se soutenir avant de faire du sport. Monsieur.
1: Oui, c'est vrai.
2: Donc elle a eu plusieurs appels et celui-ci m'intéresse beaucoup, beaucoup. Bambou, prêle et ortie.
1: Oui, madame, là, on n'a pas...
2: Sont très, très efficaces.
1: Là, je n'ai pas retrouvé un bambou, prêle et ortie.
2: Voilà, c'est très reminéralisant et c'est excellent. Mais il a donné le nom...
1: Oui.
2: Bon, si je fasse toutes les pharmacies, c'est un peu ennuyeux, quoi. Donc, s'il y avait une pharmacie, parce que je sais que les pharmacies ne font pas tous les mêmes produits. Hein. Donc, voilà, c'est tout. C'est pour ça que j'appelle. Parce qu'à ce moment-là, je veux bien sortir pour aller chercher.
1: Bon, oui. Alors, si un auditeur peut nous en dire plus, parce que là, on n'a pas retrouvé.
2: J'appellerai. C'est Julie qui anime demain?
1: On lance l'appel. Oui, mais elle a regardé. On n'a pas retrouvé, là. Donc... Je pense que même demain, elle ne trouvera pas. Voilà.
2: Ah bon. Oui. Écoutez, tant pis. Bien, je vous remercie, monsieur.
1: Je vous en prie, madame. Bon courage. Merci. Et bien, écoutez la radio. Hein. Peut-être qu'un auditeur pourra vous dire. Bonjour, Max et moi souhaitons une bonne après-midi à Aubry de Sainte-Rose. Il écoute la radio en plantant des hibiscus. Pourquoi des hibiscus, d'ailleurs? C'est pour mettre les fées? On en parlait avec Christophe Damour et tout le monde en parlait il y a 2 semaines. Les hibiscus, tiens, c'est très joli en tout cas. Bonjour à vous, monsieur Aubry de Sainte-Rose. Souvent, il nous envoie des images, magnifiques images du volcan. Merci d'écouter Freedom là-bas, du côté de Sainte-Rose. Freedom, allô?
3: Allô, bonjour Bobby.
1: Bonjour.
3: C'est madame Sinédi à l'appareil. Mon téléphone a oula pour avoir les renseignements.
1: Oui.
3: Il fait le 4e fois mon téléphone. Il a fait un téléphone Francky, Gilly... Et des fois, Julie, oui, c'est 4e fois. C'est pour le cadre monétique, là.
1: Vous savez de quoi on va parler entre 17 et 18 heures?
3: Non, parce que moi-même, parfois, je ne gagne pas trop la ligne, et je vois ça, là, comme moi, là, je suis en train de parler. Il m'a téléphoné, il m'a dit, ah, oh, que m'a la perdu, m'a donné le numéro, mon téléphone, département, m'a téléphoné tout. Là, dis-moi, comme ça, là, que je vais renvoyer le numéro de code pour moi, parce que là, le numéro de code, l'a perdu. Et depuis la carte, là, sortie, m'a gagné une seule fois. Jusqu'à maintenant, ni ma plus gagné, ma la pointe de numéro de code.
1: Et je crois que vous pouvez.
3: Je demande le numéro de code, mais je ne donne pas moi.
1: Aïe, aïe, aïe. Par téléphone, je pense pas. Mais je pense que, d'après ce que les personnes du département disaient lors de la dernière émission,
3: oui.
1: Vous pouvez utiliser la carte avec le mode sans contact, mais c'est plafonné à 5 fois.
3: Ah bon, faut faire passer la carte à 5 fois?
1: Peut-être que nous n'avons pas compris à nous, là. Si vous utilisez la carte pour faire un paiement sans contact.
3: Oui, mais la perdu le numéro de code.
1: Madame, le paiement sans contact n'a pas besoin de code.
3: Ah bon?
1: Vous connaissez le paiement sans contact?
3: mais que n'est pas Bobby, mais que n'est pas.
1: Ah d'accord. Alors paiement sans contact pour les paiements inférieurs à 50 €. D'ailleurs pour la carte monétique c'est il y a 50 € dessus donc ça pose pas de problème. Normalement la carte elle fonctionne en mode sans contact. C'est-à-dire que vous posez le dos de la carte sur le terminal et le paiement il passe quand tout va bien.
3: Ah bien.
1: Bon mais.
3: Essayé comme ça, alors on fait quatrième fois mes téléphones.
1: Oui, mais comme vous n'êtes pas sûr que ça va passer, si vous la faites 2-3 coups, essaye quand même d'avoir la monnaie avec vous.
3: Non, m'a pas fait jusqu'à les problèmes. M'a fait une seule fois ça. Depuis la commencé, m'a gagné ça une seule fois, jusqu'à maintenant.
1: Oui, oui, non, mais vous voulez dire, si ça fait 2 coups.
3: Vaut mieux prévoir l'argent avec moi.
1: Voilà, ou amène l'argent, ou ils ne servent pas l'argent, hein, ou paye avec la carte monétique avec le paiement sans contact.
3: Oui.
1: S'il a passé, les bons.
3: S'il n'a pas passé, moi, m'y connais l'argent pour payer.
1: Voilà. Comme ça, il fait pas honte à vous.
3: Ben oui.
1: Bon, les invités du département, c'est ce soir, 17h, 18h. Vous rappelez ?
3: C'est qui ? Ah ben non, m'y gagne pas, téléphonez-moi, c'est là.
1: À quoi ça vous gagne pas ?
3: Si vous pouvez demander pour moi comment il fait pour la personne qui a perdu le code, comment il faut faire ?
1: Pourquoi vous pouvez pas téléphoner à 17h ?
3: Ben m'y gagne pas parce que. Moi, n'est pas là. Vous pouvez me dire que moi, sans le acheter, là, m'y gagne pas.
1: Mais vous prenez portable ou passez un petit coup de fil?
3: Depuis 5 ans, mais quand il arrive à acheter, là, non.
1: Ben, madame, vous n'avez pas un téléphone portable?
3: Si, moi, j'ai un téléphone portable.
1: Et à 17h, à 17h, au travail?
3: Portable, là, après.
1: Ah, d'accord. Et à 17h, vous n'êtes pas là?
3: Non.
1: Comme c'est dommage.
3: Ah, ben oui.
1: Ben, qu'est-ce qu'on fait à 17h?
3: Ben, essayez de mes enfants, écoutez.
1: Non, mais madame, en fait, là, c'est où il pose la question, parce que si moi, il commence à noter les questions proposées, ben, nous va pas, non, sente pas nous. Qu'est-ce que vous faites à 17h?
3: Bon, mais bien, essayez d'être là pour moi, essayez de téléphoner pour voir.
1: Oui.
3: Hein? Ben, pas ça, c'est la question, enfin, si Mingaï la ligne.
1: Oui.
3: Là, soir, là.
1: Bon, rappel à nous tout à l'heure.
3: Mais bon, d'accord, merci.
1: Allez, merci. Allez. Au revoir, madame. Radio Freedom, je rappelle que dans le créneau de 17 à 18 heures, nous allons recevoir des personnes du département. On va parler de la carte monétique. Vos questions dès 17h05. Allô ?
4: Allô ?
1: Oui, bonjour.
4: J'appelle pour passer un coup de gueule, s'il vous plaît.
1: Oui, c'est quoi ?
4: Oui, en fait, ça fait 2 ans que je vis dans une maison où, avec le cyclone... il y a 2 ans de ça,
1: Carence.
4: Le poteau d'EDF est tombé.
1: Oui.
4: Et il y avait le fil, je vous ai déjà appelé plusieurs fois, hein, le fil qui pend sur la maison, et là, avec le vent, ça frotte, et c'est dénudé.
1: Mais là, ça doit faire de belles étincelles si le fil est dénudé.
4: Ça coupe, j'ai des couplets de courant, j'ai appelé EDF, il y a des techniciens qui sont venus, hein, j'avoue. Ils sont venus, ils me disent oui, madame, c'est pas à notre niveau, il faut que la nacelle vienne pour changer le poteau. Mais là, le problème, c'est que ben, il y a là où les fils pendaient, il y avait des branches qui ont poussé. Et donc là, c'est des fils qui commencent à de nouveau pendre. Donc j'ai pas de courant encore. J'ai rappelé EDF et jusqu'à maintenant, voilà, ça fait 2 ans et là j'en ai vraiment ras le bol.
1: Vous n'avez pas de courant, vous avez durant ces 2 années, vous avez eu du courant et là, de plus en plus de coupures maintenant, c'est ça?
4: Voilà, mais le truc, c'est que la dame de EDF, quand je suis allée payer, elle me dit, une très gentille dame, je la remercie, elle me dit, madame, ne payez pas toute votre EDF, comme ça, vous restez à base, à mini-base, en fait, et pas le fort courant.
1: En basse puissance, oui.
4: Voilà, parce que le truc, c'est que comme le fil, il est dénudé sur la maison, ça fait un court-circuit parce que j'ai une maison, un petit chalet en bois en plus. Donc, si le feu prend, ça prend très facilement, quoi.
1: Madame, le compteur EDF, il est avant ou après le fil qui frotte sur le toit?
4: Lui, il est dans la maison.
1: D'accord, donc on vous a dit n'importe quoi. Excusez-moi de vous dire ça, mais la personne qui vous a dit de ne pas payer pour passer en basse puissance parce qu'il y a un problème avec le fil, c'est du grand n'importe quoi dans la mesure où le compteur est dans la maison. Parce que la puissance diminuée, c'est à l'intérieur du compteur que c'est diminué. Donc comme le compteur est après la fuite, après le câble dénudé, quelqu'un qui vous dit qu'il vaut mieux être en basse puissance, c'est vous raconter n'importe quoi.
4: D'accord, parce qu'elle me dit oui que si jamais... parce que j'habite à Piton-Fougères, alors imaginez le temps ici, en la pluie, le vent très souvent. Elle me dit oui, parce que si, comme il y a le fil qui pend et qui est légèrement dénudé, si ça comme de temps en temps quand il y a trop de vent, ça fait des comme des étincelles, ça peut prendre feu et avec le courant, avec l'eau, ça va pas le faire.
1: Donc, oui, mais enfin si EDF dit et il y a un arriéré de facture pour passer en puissance réduite pour éviter les problèmes avec le fil qui glisse sur le toit. Waouh, ça c'est bon. En plus, non mais madame, de toute façon, c'est de la bêtise monumentale. D'accord. Le compteur étant après la fuite.
4: Oui.
1: Même si vous êtes en puissance réduite, ça se passe pour vous dans la maison, la puissance réduite, pas pour le fil sur le toit.
4: D'accord.
1: Mais ça ne change rien.
4: Ça, je ne le savais pas.
1: Après, le compteur disjoncteur, aujourd'hui, il protège les installations qui sont en aval. Mais en amont, il y a le fil sur le toit. Alors, qu'est-ce qu'on attend pour venir le brancher comme il faut? On attend une nacelle?
4: Ben, c'est ça. Par contre, ils ont envoyé des gens venir voir. Il y a 7 messieurs de EDF qui est venu. Ils ont pris des photos. Ils me disent, ouais, le poteau est pourri. Ils mettent la main dedans et leur main enfonce carrément dans le poteau. Ils me disent, oui, mais c'est pas normal. Je dis, oui, mais c'est votre travail. Ils me disent, oui, mais si on n'a pas la nacelle, madame, on peut pas changer de poteau. Mais là, j'ai même envoyé des photos parce qu'une fois, il y avait un monsieur de EDF qui était chez vous à la radio. J'ai appelé. Il me dit, envoyez des photos sur le site de Freedom et je regarderai. Je dis, ok, j'ai envoyé, mais ça fait 2 ans. J'ai 2 enfants en bas âge. J'ai peur pour leur sécurité aussi, quoi.
1: Et là, en ce moment, vous avez l'électricité dans la maison ou...
4: Non.
1: Pour quelle raison?
4: Je sais pas. J'ai appelé EDF. Ils me disent qu'ils viennent, qu'ils vont regarder. Mais le truc, c'est que quand je regarde mon boîtier à l'intérieur de la maison, ça s'allume. J'ai l'impression d'avoir du courant dans le boîtier, hein, parce que ça s'allume. On voit mon contrat et tout ça. Mais j'ai pas de courant. Dès que on appuie, on m'a dit d'appuyer sur 2 boutons sur le côté, tout ça, ça revient, mais ça ressaute.
1: Oui. Mais en plus, si comme ça, pour que vous soyez en mode faible puissance, vous devez de l'argent à l'opérateur, c'est ça?
4: Oui.
1: Mais c'est fait exprès. Ils vous ont demandé de faire ça.
4: La dame que j'ai reçue, elle me dit, mais madame, c'est très dangereux. Il y a même un monsieur qui m'a dit, oui, je suis responsable de Sainte-Marie, des tes interventions de Sainte-Marie. Je ne citerai pas son nom à la radio, mais il est venu, il a pris des photos, il me dit, non, c'est pas possible, mais voilà. Et je l'avoue, je dois encore sur 50 euros à EDF parce que je ne paye pas tout à chaque fois pour que ça ne revienne pas à la norme. Mais si vous me dites qu'il faut payer... pour que ça revienne à la normale et que hein. Mais le problème c'est que avec les fils qui pendent dans la cour et sur la maison quand il pleut, alors quand il y a du vent le soir on n'arrive pas à dormir tellement ça frotte, ça vient, ça frotte, c'est juste pas possible.
1: Mais là vous et puis avec ce système vous avez un chauffe-eau électrique?
4: Oui, qui ne fonctionne plus.
1: Bah oui, avec la puissance réduite c'est pas possible.
4: Voilà, mais je veux dire, à la limite, voilà quoi, c'est pas grave pour le chauffe-eau, mais au moins, parce que moi, j'ai dit, je peux pas payer si on vient pas brancher mon poteau, ça fait 2 ans. 2 ans que j'ai déjà appelé mon propriétaire, a envoyé le courrier, parce que j'ai appelé mon propriétaire, il a envoyé le courrier, il a fait des mails et tout ça. Ah oui, il y a quelqu'un qui va venir. Oui, il y a vraiment quelqu'un qui vient, sauf qu'ils viennent. Et il y a même le dernier, le 7e, quand il est arrivé, je lui dis, vous allez rentrer dans ma cour, vous allez me dire, madame, je peux pas faire l'intervention parce que il faut changer le poteau, donc il faut la nacelle, il faut couper le courant pendant 4 heures pour pouvoir le réparer. Il rentre, et puis il me fait, mais madame, vous êtes devineur? Je dis, oui, je suis devenue devineur après 7 passages de technicien, oui.
1: Bon. Madame, ce qu'on va faire là, on transmet votre numéro, à une personne très fiable. Au sein d'EDF.
4: Merci.
1: C'est pas possible depuis Garance. Bon, c'est pas possible. C'est à Sainte-Marie, c'est ça?
4: Oui, c'est dans les Hauts, c'est à Piton-Fougère, très exactement. Dans les Hauts, et vraiment un peu avant les pique-niques. Donc c'est vraiment dans les Hauts, quoi.
1: Oui. Vraiment dans les voilà. Hauts.
4: Oui.
1: Et le numéro de téléphone, ben, c'est celui qui s'affiche en ce moment.
4: Oui, c'est celui qui s'affiche en ce moment.
1: Oui. Bon, ben, vous nous direz si vous avez eu des nouvelles.
4: Oui, ben, merci beaucoup et j'espère que, parce que là, avec les enfants qui vont à l'école demain matin, ils se réveillent à 5 heures pour se préparer, pour prendre le bus, dans le noir, comme ça, c'est juste pas possible, quoi.
1: Oui, oui. Ben, attention aussi à tout ce qui est rideau, enfin surtout tout ce qui est toiture, parce que un fil où la puissance est directement le réseau, il n'y a pas de sécurité sur ce fil qui est dénudé sur votre toit. Un fil sur la toiture en tôle, ça ne me rassure pas, madame.
4: Bah du tout, mais là, quand on a eu la première coupure de courant, quand ça a commencé à sauter, mon mari l'a pris une vieille gouttière et l'a mis tout le long du fil qui pendait sur le toit.
1: Ah bah ça doit être bien, ça doit bien isolé, oui.
4: Oui, mais le truc c'est que bah, quand ça prend quand ça fait des étincelles, par exemple, qu'il y a trop de vent, on entend quand même même la gouttière qui bouge. Et puis le bout qui est des boîtes, enfin il y a un morceau de fil qui vient de ma maison au poteau là, il y a un boîtier noir avec. Et ben lui il est dans le vide, il pend, il va à droite, il va à gauche et voilà.
1: Bon, on a déjà transmis vos coordonnées à quelqu'un de chez EDF.
4: Merci beaucoup.
1: Je vous invite à nous tenir au courant. Je pense que vous aurez des nouvelles avant ce soir ou avant demain soir, mais très très rapidement.
4: Merci beaucoup, parce que j'ai déjà appelé le numéro du agence et tout ça. Ils me disent qu'ils vont voir ce qu'ils peuvent faire, de rester près de mon téléphone, qu'ils me rappellent, mais depuis 2 heures et... Rien, quoi. Donc, c'est pour ça que, moi, j'ai appelé parce que la première fois où j'ai eu un souci avec un fil, j'ai appelé, ça s'est réglé au bout de 24 heures. Donc, j'espère que là, pareil, ils vont m'entendre, quoi.
1: Oui, avec un câble qui est dénudé, et puis il y a l'histoire de puissance aussi. Ça sert à rien puisque le fil, il est sur le toit et le compteur est après. Bon, allez, vous nous tenez au courant et passez par le 41-51-51, s'il vous plaît, pour nous dire.
4: D'accord,
1: c'est un piton fougère, vraiment dans les Hauts de Sainte-Marie. Merci.
4: Oui, merci beaucoup.
1: Au revoir, madame.
4: Au revoir.
1: 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Allô?
5: Bonjour, monsieur Bobby.
1: Bonjour, monsieur.
5: On est à mon radio.
1: Oui. Voilà.
5: Monsieur Bobby, vous voulez pas vous écouter? Vous me racontez une histoire vraie?
1: Une histoire.
5: À l'antenne, comme ça, il connaît qui ou comprend quelque chose. C'est bon, il est parti?
1: Waouh. Ouais, écoute à où?
5: Les gars, il y a un PV pour contrôle technique. T'as mis des lunettes. On va rire. M'a fait rire.
1: Oui.
5: Alors, les gars, il y a un PV le 29-28. Écoute bien. Ça, c'est le PV qui donne à où, à même pas un kilomètre de mon case. À sa ligne de dame, tu sortes la pêche avec mon petit garçon pour mon auto.
1: Oui.
5: J'arrête à moi là et m'y habite.
1: Enfin, la distance ne joue pas, quand on est en défaut de contrôle technique ou d'assurance, qu'on soit à 20 mètres ou à 200 kilomètres, c'est pareil.
5: Écoutez, on m'a demandé une indulgence à la rendre d'un côté, j'aurais changé de côté. Oui. Donc, le PV, c'est 29-28. Mais dis bien 28, ça arrive vite, Je m'explique pourquoi. Après.
1: 20
5: septembre 2028.
1: La date du PV?
5: Oui, continue.
1: Non, il faut qu'on comprenne au fur et à mesure. Allez. C'est 20, c'est quoi la date du PV?
5: 20 septembre 2028.
1: Monsieur, 20 septembre 2028.
5: Oui, c'est la gendarme réserviste, monsieur, si j'avais été à 3, il y avait d'abord 20, c'est pour ça que je laisse moi dire la suite.
1: Oui.
5: 29-2028.
1: Oui.
5: Je ramasse mon carte grise, la carte grise, j'ai dit, mon contrôle technique est dans le 4 jours de chez Bobby. Il m'avait rendez-vous, là-bas, près de Château.
1: Oui.
5: En 4 jours. C'est pour ça que maintenant, il est évident, j'ai dit, non. Je ramasse mon carte grise, j'ai dit, moi, comme ça, amène le contrôle technique, la carte, avant le 27-9. Encore, j'ai un autre passe, chez Bobby, Toujours 2028. Là, il y a deux papiers écrits à sa main, là.
1: Oui.
5: Les deux papiers écrits à sa main. Après, immobilisation tel ce, immobilisation la rue de Murex, etc. On va comprendre pourquoi ça. Pourquoi ça, il y a les marques 2028, que bien mon tiers, gendarme Saint-Gilles, quand même, mon contrat technique, les diamants comme ça, amène le 8, mais il voit bien Saint-Gilles, moi ça, non, c'est un 6. Et si le PV, bien mon talis, ça l'écrit à la main, mais l'agent verbalisateur, M. Bobby, vous connaissez, ça donne un numéro.
1: Oui.
5: Dans son numéro, on a bien 2-6, mais il y a où 131, 661.
1: Non, mais on ne va pas donner le numéro de l'agent non plus, allez-y.
5: Oui, à cause de la dame, il dit, là-bas, vous mettez 28, et à cause du numéro, vous mettez bien les 2-6.
1: Oui.
5: Et comme ça, ça, c'est des trucs, écoute bien. L'heure du PV, alors, 16h35, la ligne marque bien, c'est le même page, 29-26, en bas, immobilisation, 29-26, c'est clair, 16h35.
1: Attendez un coup, parce qu'on vient de dire à nous qu'en bas, lui marque 20 septembre, 20-09-26.
5: 26, et en haut, la date, 29-28.
1: Oui. Est-ce que vous l'avez déjà reçu, le PV qui vient de la métropole?
5: Ma pauvre fille, monsieur Bibi,
1: envoyez-vous.
5: Ma petite là, mon polyette devant vous.
1: Envoyez-vous.
5: Non, quand il met à mon PV, il est pour mon carte grise.
1: Oui.
5: dans le dossier de son auto, il a copié et tout à bien. Dans mon nom, il n'est pas bon, M. Bobby. C'est pas mon nom. Dans le nom, hein, pas le prénom, le nom. Il n'a pas dit mon nom au téléphone, le nom n'est pas bon. Ah, mais on continue. On continue sur le PV maintenant. Écoutez, tu as l'image de gagner le PV le 16h35. Après, il gagne le PV, c'est l'ordinateur, M. Bobby, vous comprenez?
1: Oui.
5: Alors, c'est l'ordinateur, mon podiatre, moi, j'imprime le papier. Alors, là, le code de sécurité, on fout de ça. Maintenant, il arrive, 20.

0: pied bêtement sur les marques dessus. Mon nom n'était pas capable d'écrire. L'heure, hein, c'est 35 à Saline des Bains, et d'autres bureaux Saline des Bains qui mettent l'heure, 14, 16h14.
1: Alors je ne sais pas si le gendarme qui vous a contrôlé à la Saline des Bains a un bureau à Saint-Denis, je ne sais pas pourquoi il y a autant d'incohérences, mais toujours est-il que vous avez... Toujours est-il que vous avez reçu un PV par la poste.
0: Oui, ou, cher ordinateur, par l'adresse mail, et de l'autre adresse mail, ben, envoyez pour vous, et vous payez pareil.
1: Ah, on l'a reçu le PV par mail, oui.
0: Parce qu'il y a demandé, moi, si vous avez une adresse mail, il y a eu, ben, il s'est envoyé par la poste. Par mail, non, non, les quatre pages devant moi. Puis, il s'est envoyé ça. On recommande au général gendarmerie, le bassin de Nîmes, là-bas. Comment est-ce que par son numéro, va trouver son nom. Comment la payer, vous aurez pu contester, monsieur Bobby Gourmand.
1: Mais est-ce que dans le PV reçu par mail, il y a des incohérences?
0: Dans la lueur, on a dit, ben, c'est à 14 maintenant. Et le PV qu'il y a à la main, c'est 16h35, moi, le jour.
1: Parce qu'on fait encore des PV à la main, alors?
0: Oui, mais quand il arrête à où? Quand il arrête à où, il donne à où? Il y a des fiches, il a un papier. Mm-hmm. Oui, il a moins deux. Un, c'est une fiche immobilisation parce que, pour mon carte grise, vous comprenez, il y a mon carte grise.
1: Oui.
0: Et là, tout son nom, tout son numéro, devient un signe, toute la date, l'heure, elle est pas bonne. Même mon nom est pas bon dessus. C'est marqué. Premier papier, c'est marqué, fiche de circulation provisoire. Entre parenthèses, 7 jours. C'est à Tchouli, à Tchouli, à Tchouli, à Tchouli. Et après, on a bien écrire, fin de validité de la présente autorisation, le papier, d'un vrai papier qui remplace son carnet, monsieur Bobby, hein?
1: Oui.
0: 27, 9, 28. Et le papier ne reçoit pas à l'ordinateur. Voilà, c'est, c'est-à-dire la lettre de contravention le 29 2026.
1: Ok, le contrôle technique sur une voiture, il était valable jusqu'à quelle date?
0: 4 jours après, il va y avoir rendez-vous, ça allait. Tu prends rendez-vous? C'est pour ça que je demande à l'indigence, je dis, monsieur, dans 4 jours, on a le rendez-vous. Il n'y a pas de diamant, il n'y aurait plus de diamant. Amène-le quand le papier rendez-vous, coup de contrôle technique, on aurait déjà eu, banana.
1: Ouais, rageant, parce que vous avez un contrôle technique, si m'y comprend bien. Vous l'avez été contrôlé le 20 septembre, c'est ça?
0: C'est ça.
1: Oui, et le contrôle technique était valable jusqu'au 16 septembre.
0: Non, oui, voilà, c'est ça, oui.
1: Ben, ou même, à cause, vous prenez un rendez-vous quand la date a fini de passer?
0: Non, le malade, pas ça, M. Bobby, il arrête à moi, pas ça, pas dire ça, moi. Il arrête à moi le 20, d'accord?
1: Oui, mais on n'aurait pas dû rouler depuis le 16.
0: Non, qu'il arrête à moi, mon contrôle technique, c'est fini le 16 avant, 4 jours avant, voilà, c'est ça.
1: Bah, vous connaissez qu'il ne faut pas rouler quand le contrôle technique est fini?
0: Mais m'avait rendez-vous longtemps après, vous comprenez?
1: C'est ça? M'y comprend, oui.
0: C'est ça, m'a roulé. Et m'avait le papier, tout, c'est pour ça, mais je m'en demande.
1: Non, mais monsieur. Ah. D'accord, on a des incohérences, hein, mais par contre, là, c'est pas un rendez-vous à une date bien fixée, un rendez-vous en bonne et due forme qui permet à vous de rouler, on est d'accord?
0: Ah, ben d'accord, écoute.
1: Donc, vous l'étiez hors délai ou l'étiez hors délai?
0: Monsieur Bobby, je ne conteste pas. Moi, j'avais contesté ça.
1: Oui.
0: Cette vie conteste, comment tu as mon carnet dans mon main, hein? Comment tu peux tromper mon nom? Comment tu peux tromper l'heure? Comment tu peux mettre ta date 2028 à deux fois,
1: hein? Oui.
0: Et ton numéro ainsi que tu peux mettre bien ton 26 dedans?
1: Ah oui,
0: il a mis en de toute façon, il va faire réservé, je dis ça. M'a porté une uniforme plusieurs fois dans ma vie, M. Bobby Simidiaou. M'a tout mon lèvre, tout a été repassé au moins. Pas un frotté comme ça, dégringué. Il n'y a pas de ceci de son auto-là, il y a tout son temps pour écrire. Et même le courrier, il gagne par bio par mail, sur ce truc-là, mon nom, par contre, bien marqué, etc.
1: Ouais, non, mais de toute façon, on n'est pas content quand on a un procès verbal. Et là, dans votre cas, il y a des incohérences. Et en plus, vous vous dites, il aurait pu être un peu plus indulgent parce que. Parce qu'il y avait 4 jours de retard. Oui.
0: En plus, vous avez mon papier rendez-vous, vous comprenez-moi, c'est ça?
1: Oui.
0: Ben, c'est ça, c'est. Mais maman, c'est photocopie, maman, c'est exploitant. Mais après, il y a ça, on a fait. Maman, quelqu'un, il m'a dit, bon, à partir de poissons de PMI, quelque chose comme ça. Paye, il y a ça, on a fait, comprends-moi?
1: Oui.
0: On m'a dit, c'est bon, direct, là. Je suis en taille, ça.
1: Oui.
0: Ouais,
1: on comprend, mais comprend aussi la colère. Allez.
0: C'est ça, mais pour faire que tout le monde entend ce truc-là, on aurait pu contester. Mais le papier, il est là. Si il y a besoin, même vous passez, t'es là. Bien, vous prenez mon téléphone et m'appelle, bien, dans la photocopie.
1: D'accord, merci. Allez.
0: Merci, Bobby. Monsieur Bobby, passe une bonne journée, merci.
1: Merci, bonne journée, monsieur. Bon courage. Et une bise à Liam et Isabelle, bonne route. Et avec le contrôle technique, hein. Où que vous soyez, quoi que vous fassiez, quand on roule, c'est avec le contrôle technique. Freedom, allô.
2: Bonjour.
1: Bonjour.
2: Vous allez bien?
1: Oui, merci, et vous?
2: Ça va, je vous appelle. J'ai une petite demande à faire. Je ne sais pas si je peux vous parler.
1: Mais bien sûr.
2: Voilà. Je suis une mamie très âgée. Mais ma fille travaille. Mais mon petit-fils Caro, Frédéric, voudrait faire une demande de stage à l'aéroport Roland-Garros à Saint-Denis. Comme elle

0: travail, elle n'arrive pas à appeler. Elle me demande d'appeler pour elle. C'est pour un stage de découverte en entreprise, parce que maintenant, en classe de troisième aussi, on demande un stage.
1: Ah, le stage de fin de troisième.
0: 20 novembre.
1: Oui.
0: Est-ce que par l'intermédiaire de Freedom, je sais qu'il est, Freedom est magique, si je pourrais que vous savoir si vous pouviez intervenir auprès de l'aéroport Roland Garros à Saint-Denis pour le stage de mon petit-fils qui s'appelle.
1: Mais oui, mais madame, il y a plusieurs sociétés sur le pôle aéroportuaire.
0: En entreprise de troisième.
1: Oui, oui, mais souvent, ben, il faut voir les patrons s'ils acceptent de prendre les collégiens en stage. Et là, on peut lancer un appel, bien sûr, mais il y a plusieurs sociétés sur le site aéroportuaire. Lui, il sait ce qu'il veut, il veut être en stage à l'aéroport.
0: Oui, domaine aéroport Roland-Garros à Saint-Denis.
1: Oui. Il a quel âge ?
0: Il a 14 ans.
1: Mmh. Il est en troisième.
0: Oui, mais maintenant, en troisième aussi, on demande des stages.
1: Oui, c'est le stage où le maman, il va dans l'entreprise, il regarde comment on travaille dans l'entreprise. Quand il n'est pas en train de regarder son téléphone à scroller, il regarde le travail, oui.
0: Oui, le travail. Non, il est conscient, hein.
1: Bon, ben oui, mais nous, à la radio, on n'a pas d'action dans l'aéroport.
0: Ah, d'accord.
1: Ben oui.
0: Mais si, vous avez coupé un peu partout, Freedom est magique.
1: Oui, je veux bien, madame.
0: C'est pour
1: mais...
0: ça que j'appelle.
1: Oui. Bon, ce petit bonhomme, il a 14 ans.
0: Oui.
1: Oui. C'est un bon marmaille. Il n'était pas dans la rue en train de lancer des galets en tous les sens et brûler son lycée. Non, il n'est pas au lycée.
0: Non, pas du tout. Sa mère travaille à la Béal et son papa travaille à la poste.
1: D'accord. Voulez-vous laisser, s'il y a un chef d'entreprise qui est partant pour accueillir l'élève de troisième en stage,
0: oui.
1: Et pourquoi pas, de préférence, une entreprise qui travaille sur le pôle aéroportuaire, laissez votre voilà. Numéro de téléphone.
0: 06, je vais laisser le numéro de la maman.
1: Non, votre numéro à vous.
0: Mon numéro, c'est 0262.
1: Non, madame, 06 92.
0: 38-00-92.
1: 06-92-38-00-92.
0: Oui, voilà.
1: Oui. Ben, merci d'avoir appelé pour lui.
0: Moi, c'est la maman.
1: Oui, d'accord. Et c'est quoi son prénom ?
0: Caro Eric.
1: Oui, Eric. Bon, les bons Eric, il a une super mamie qui veut qu'il fasse son stage aussi à l'aéroport, puisque c'est son vœu.
0: Oui.
1: 06 92 38 00 92. Vous nous donnerez des nouvelles, madame ?
0: Oui, d'accord. Merci
1: oui.
0: Beaucoup.
1: Je vous en prie.
0: Oui.
1: Allez.
0: Bonne fin d'après-midi.
1: À vous aussi, merci.
0: Allez, au revoir.
1: Au revoir, madame.
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2: 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Bonjour, Émilie.
3: Bonjour, Romain. Bonjour à tous. Mouvement des lycéens, crise agricole, prix des carburants. Sébastien Lecornu s'exprimera ce soir depuis Matignon pour tenter de calmer la grogne sociale. La parole lycéenne est précieuse et doit être entendue. Elle nourrira un plan d'action concret, promet le Premier ministre. La plateforme lancée sur le site agora.gouv va réunir à ce stade 30 000 contributions anonymes. Les cours sont totalement ou partiellement suspendu aujourd'hui dans 528 lycées. Une mobilisation en net recul selon le ministère de l'Éducation. Depuis ce matin, des étudiants sont rassemblés près de Sciences Po Paris. Les organisations lycéennes et plusieurs syndicats de l'éducation appellent à manifester de nouveau demain. Le ministre de l'Intérieur, Laurent Nunez, annonce que l'usage des grenades assourdissantes est suspendu. 215 élèves et 85 personnels de l'éducation ont été blessés. Près de 800 policiers et gendarmes également. Emmanuel Macron est toujours du côté qui consiste à taper sur la police, dénonce Marine Le Pen. 3 ans après le 7 octobre, Israël rend hommage aujourd'hui aux plus de 1200 victimes massacrées ce jour-là par les terroristes du Hamas. Une minute de silence a été respectée ce matin à 5h29, heure française, sur le site du festival de musique Nova. Nous n'oublions ni les noms ni les visages des victimes, a tweeté Emmanuel Macron. Nul n'oubliera ceux qui, en soutenant l'insoutenable, en l'excusant ou en le relativisant, ont franchi le seuil de l'inhumanité, a réagi Marine Le Pen. Au moins 14 personnes ont été tuées et plus d'une cinquantaine d'autres blessées dans une frappe russe sur un immeuble résidentiel dans la région de Tchernigiv au nord de l'Ukraine. Le ministère russe de la Défense affirme avoir frappé des usines qui assemblent et stockent des missiles de croisière. Le gouvernement de la Banque de France prévient qu'il ne se laissera pas intimider. Jean-Luc Mélenchon a promis de le faire poursuivre pour trahison s'il est élu en 2027. Dans un entretien au Financial Times, Emmanuel Moulin a déclaré que la France risquait d'être étranglée par les taux d'intérêt si elle ne redressait pas ses finances publiques. Jean-Luc Mélenchon l'a accusé d'appeler implicitement les spéculateurs à sanctionner la France. Face à l'essor des boissons énergisantes, un rapport parlementaire recommande d'en interdire la vente au moins de 16 ans. Il souligne un risque sanitaire plus élevé pour cette population particulièrement exposée. En France, plusieurs effets indésirables liés à ces boissons, comme des symptômes cardiovasculaires ou psychologiques, ont déjà été signalés. Elle aura passé près de 240 jours dans l'espace. L'astronaute française Sophie Adnaud quitte la Station Spatiale Internationale aujourd'hui. Après 8 mois de mission, elle doit amerrir demain après-midi au large des côtes de la Californie. Et puis seul le Var est maintenu ce matin en alerte, est maintenu aujourd'hui en alerte orange, pluie, inondation et orage. Fin de la vigilance dans le Gard et les Bouches-du-Rhône.
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4: Radio Freedom, il est 16h06. Bonjour et bienvenue à vous qui nous rejoignez. C'est le moment de retrouver la Moukatali maintenant. Les messages que vous avez laissés sur le répondeur enregistreur 02 62 21 08 08. On parle de vie chère et du prix des carburants. On parle de grève des lycéens et des coupures de zéb.
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6: Oui, bon nom Katali. Là, le gasoil, toutes les affaires, il augmente. Dans les grandes surfaces, toutes les affaires, il augmente. Ben, l'autre fois, Madame Bello, la diazata nous fait barrage de la cour derrière Madame Bello. Je l'écoute, Madame Bello. Et c'est à dire, nous, les dans la merde. Tu vois, Madame Bello, j'attends Madame Bello bouger. Au contraire, il a augmenté encore, le gasoil, hein. Là, la lit, il a pas la main de son poste qui roule gratuite. On nous paye pour lui. Alors, quand la prochaine fois avant voter, là, réfléchis bien. À cause des autres, nous sommes dans la merde, dans le couillon, va. Créons les couillons même. Hein? Bélo, je vais mettre barrage. Je vais dire qu'il ne met pas barrage parce que le gaz va s'augmenter, tout ça va augmenter. Hein? Pourquoi il a eu augmentation? Pourquoi il n'a pas fait? Il ne met pas barrage. Ben, merci d'avoir écouté à moi, hein, la Moukatali.
7: Allô, oui, la Moukatali, bonjour. Voilà, j'ai appris en métropole, en partout, on attaque les mineurs, on les frappe, on les gaze. Mais moi, j'ai une seule chose à dire à ceux qui font ça aux mineurs, aux enfants. Vous êtes des lâches. Voilà, vous êtes des lâches. Il y a l'autre qui vole de l'argent, qui envoie à l'Ukraine. Vous faites rien parce que vous êtes encore des lâches. Les députés qui ne destituent pas Macron, des lâches. Voilà, vous êtes tous une bande de lâches. Et voilà, quoi. Le matin, vous aurez du mal à vous raser en vous regardant votre tête de lâche. Voilà. Les enfants, ils sont là pour demander qu'on redonne les moyens de suivre leurs études. Et voilà, vous envoyez la cavalerie parce que vous êtes encore de lâches. Du premier jusqu'au dernier, des lâches. Roi des lâches. Merci les amis. Même Cotali.
8: Ouais. Un message urgent pour toutes les personnes qui coupent les herbes pour le chemin. Ils ne connaissent pas, mais la commune, ils envoient aux autres, sociétés privées. Ça n'est pas grave, ça. Messieurs les coupeurs d'herbes, vous savez que votre règlement, il vous est interdit, mais dit bien interdit par la loi, parce que c'est dangereux. Quand je t'y coupe zéro, que l'anmoni passe, il doit y avoir un écran de protection, il appelle ça la bâche. Quand je t'y coupe zéro à proximité des voitures, il faut la bâche. La prochaine fois, il y a eu côté mon auto, vous aurez fait coupe zéro la pointe la bâche, à moins il coupe le débroussailleur. Après, je vais aller voir le maire aussi. Ou bien, il trappe l'auto, il boue dessus. Je n'aurai pas honte, je vais appeler tuer l'auto de monde.
9: Salut la réunion, frère.

0: 16h09 et cette information à deux guidages. On vous parlait tout à l'heure d'un feu à Saint-André, un incendie. Jean-David, bonjour.
1: Oui, allô, bonjour Bobby et les autres et la Réunion.
0: Oui.
1: Oui, concernant le feu que l'a eu lieu à la rue Mélodium à Saint-André.
0: Oui.
1: Le feu, il est en phase finale. Hein. La route est toujours bouchée seulement. Hein. Beaucoup de pompiers, beaucoup de policiers sur place. Là, les derniers soignants doivent être donnés à toutes les personnes qui ont été intoxiquées. Mais sinon, on n'a pas eu de blessés graves, rien de tout.
0: Les derniers soins aux personnes intoxiquées, c'était dans un appartement alors?
1: Oui, voilà.
0: Et on parle de personnes qui ont été intoxiquées?
1: Oui, il y a une personne qui est sous oxygène, une autre dame l'a été sûrement atteinte aussi, mais elle est dans un brancard. Et puis, il y a d'autres personnes en consultation. Mais d'après les pompiers, rien de grave. La police municipale va avoir l'occasion de discuter avec, rien de grave. Juste remettre un peu le moral des gens en note.
0: Mais on sait ce qui s'est passé.
1: Ben, apparemment, le feu l'a pris dans un appartement en bas au rez-de-chaussée. Heureusement que l'a pas monté aux étages supérieurs, parce qu'il y en a quand même trois étages.
0: Oui.
1: Oui, il n'a pas eu le temps de monter, heureusement.
0: Dans un appartement situé au rez-de-chaussée de la rue Mélodium.
1: Voilà, exactement. Où ça l'avait le. Enfin, il y a toujours le cinéma, mais le cinéma est plus actif.
0: Oui.
1: Dans cette rue-là. Il y a à côté d'un laboratoire où ça a été des prises de sang, tout ça. Juste un petit peu par là-bas, à la mairie.
0: Oui.
1: Mais par contre, dans les parades, on a beaucoup d'immeubles.
0: Bon.
1: Donc, heureusement qu'elle a eu le temps d'être éteint.
0: Heureusement, les pompiers sont intervenus rapidement. Ils ont maîtrisé l'incendie et s'occupent en même temps des pompiers qui s'occupent des personnes intoxiquées.
1: Voilà.
0: Pareille situation, on évacue les appartements situés au-dessus, puisqu'évidemment, la fumée, elle monte et
1: oui,
0: elle s'engouffre.
1: Oui.
0: Elle s'engouffre dans les appartements, dans les parties communes aussi, souvent. Donc, ce qui peut rendre l'évacuation difficile.
1: Oui, c'est ce que vous pensez que l'a été fait, parce qu'il n'y a plus de personnes dehors. Hein. Mais c'est bon, alors.
0: Je vous remercie d'avoir appelé. Merci beaucoup.
1: Merci et bonne journée.
0: Bonne journée. Au revoir.
1: Au revoir.
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0: h 12, information pour les auditeurs de Freedom 2, rue Mélodium à Saint-André. On en sait un peu plus sur ce départ de feu, cet incendie signalé tout à l'heure. Le feu aurait pris dans un appartement situé au rez-de-chaussée d'un immeuble situé dans la rue Mélodium à Saint-André. Les pompiers intervenus rapidement ont maîtrisé cet incendie. Il y a quand même deux personnes intoxiquées qui sont prises en charge par les pompiers. Rien de grave d'après nos informations. Si vous apprenez quoi que ce soit, vous avez des informations, merci de faire le 02 62 41 51 51. Le 99 12 00, le numéro pour intervenir à l'antenne. Les sujets sont libres, les auditeurs répondent aux auditeurs. Et je vous rappelle notre rendez-vous émission spéciale. Ce sera tout à l'heure entre 17 et 18 heures avec les personnes du département. On parlera de la carte monétique. Et n'oubliez pas cet hommage à Monsieur Jacques Brel. Ça sera après-demain, le 9 octobre. Ça sera à partir de 13 heures, hommage à Jacques Brel sur la radio musicale Freedom 2. 02 62 99 12 00, deuxième heure de trafic. On parle de ce que vous voulez. Bonjour.
3: Oui, bonjour.
0: Bonjour madame.
3: Bonjour monsieur. Je vous appelle, j'ai entendu que vous avez une dame, en fait, normalement, qui cherchait un stage d'observation pour son fils.
0: Qui est en troisième, oui.
3: Troisième. Je pourrais avoir ses coordonnées pour lui proposer éventuellement un stage.
0: Oui, elle a laissé son numéro à l'antenne tout à l'heure, donc oui.
3: Ça, j'ai vu 38-00-92, mais apparemment j'ai mal noté.
0: 06-92.
3: Ah, c'est 06-92.
0: Oui, 38-00-92, effectivement. Vous avez peut-être un stage à lui proposer?
3: Oui, peut-être éventuellement, oui.
0: Ah, c'est formidable.
3: Oui, j'espère.
0: C'est formidable. Oui, alors je vérifie le numéro. Oui, c'est bien ça. 06-92. 38-00-92. Du côté de Gilo, madame?
3: Du côté de Sainte-Marie, dans la zone de la Mare.
0: Oui. Ah, ben c'est bien parce que vous êtes peut-être passé par là, mais les parents qui ont besoin de trouver une entreprise pour accueillir leur enfant de 13 ou 14 ans, ben c'est pas facile.
3: J'imagine.
0: Oui.
3: J'imagine. Bah, écoutez, je ne manquerai pas de lui dire de vous tenir au courant éventuellement.
0: Oui, d'accord. Oui. Ça serait dans quel secteur d'activité, si ce n'est pas indiscret?
3: Les déchets.
0: Oui. Eh bien, à Sainte-Marie. D'accord. Merci.
3: Parfait. Mais j'ai honneur à monsieur?
0: C'est Bobby.
3: D'accord. Et la dame, du coup, c'est vous avez son nom?
0: Je pense qu'elle l'a donné tout à l'heure, mais à la radio, je
3: non,
0: crois que
3: c'est... Non, mais c'est bon, vous inquiétez pas, je vais voir directement avec elle.
0: Bonjour. Voilà. Oui, c'est gentil, merci, bon après-midi.
3: Merci à vous aussi.
0: Au revoir. Et ben voilà, si tout le monde se donne la main, on peut trouver solution. Cette dame qui était à la recherche d'une entreprise pour son petit-fils, pour qu'il puisse faire son stage d'observation, la classe de troisième, c'est sa classe, et c'est en troisième que ça se passe, hein, depuis plusieurs années maintenant, c'est ce stage est systématique, eh bien, on a peut-être là une solution. Prenons des nouvelles maintenant d'une famille de Saint-Joseph. Un problème sur le système électrique, un problème qui fait que la famille a emménagé le 9 septembre et à la fin du mois de septembre, il n'avait toujours pas l'électricité comme il faut. Allô?
4: Oui, bonjour.
0: Bonjour madame, c'est Radio oui. Freedom. On prend un petit peu de vos nouvelles là par rapport au problème que vous avez signalé sur la puissance du réseau électrique chez vous.
4: Voilà, au fait j'allais vous appeler ce soir. On a eu l'électricité depuis lundi au fait. Lundi vers midi, l'électricité, on a eu les techniciens. J'ai eu même monsieur la personne que vous avez contactée personnellement. Et ça y est, ben c'est bon, c'est rétabli. Voilà, ben merci à la Radio Freedom surtout. Parce que sans vous, je pense qu'on serait toujours sans courant.
0: Et merci encore. Et merci à ce monsieur qui est intervenu. Je l'ai sollicité encore tout à l'heure pour d'autres raisons à Sainte-Marie. Mais vraiment merci à lui, puisque depuis quelques années maintenant, il suit les problèmes au cas par cas. Il ne fait pas que ça, mais en tout cas pour nous, il remonte les incidents. Nous, lui, remontons les incidents, pardon. Et il fait le nécessaire ensuite. Donc bravo à lui. Et petit rappel...
4: Oui, bravo.
0: À cause d'une faille dans le système de communication lié à l'opérateur mobile SFR, d'après ce que nous savons,
4: à cause de ce
0: problème, l'opérateur EDF ne pouvait pas vous installer la puissance comme il faut sur votre compteur, c'est ça, hein?
4: Voilà, c'est ce qui s'est passé, parce que même lui, à distance, le matin, il nous appelait en disant « ça y est, tout est parti », mais le souci, ça déclenche pas par la Wi-Fi. Là, ce qui s'est passé, on a fait des manipulations et à midi, on avait le courant. Franchement, c'est super. Ce monsieur, il a fait vraiment du bon boulot. Merci à lui et merci Radio Freedom.
0: Et voilà. Vous avez fait des manipulations, mais un technicien est venu chez vous ou les manipulations, vous les avez faites vous-même?
4: Non, on l'a fait nous-mêmes. Le technicien, il a réparé ce qu'il y avait à réparer sur Saint-Jean, apparemment. Et on a fait nous-mêmes. Il nous a appelé la personne concernée que vous avez contactée. Il m'a rappelé et on a fait ensemble.
0: Ah bon, super. Merci, voilà. merci beaucoup d'avoir donné des nouvelles.
4: Voilà. C'est moi aussi, je suis très contente. Merci pour tout.
0: Parce que si on
4: vous existez, parce que sans vous, j'aurais été encore sans courant aujourd'hui.
0: Oui, et si on rappelle un petit peu les faits, vous aviez à peine de quoi brancher un chargeur de téléphone.
4: Oui. C'était,
0: voilà.
4: Si on en branchait un chargeur, on allumait une lumière, tout ça sautait. On n'arrivait pas au fait.
0: Oui, formidable, hein, les interventions comme ça, et merci à Monsieur Fauchard. Oui. Voilà.
4: Voilà, merci énormément.
0: Merci, bon après-midi. Voilà.
4: Merci, au revoir.
0: Hein. Au revoir. Voilà donc, et maintenant, c'était à Saint-Joseph, hein, ce problème. Et il y a toujours des gens qui sont prêts à rendre service. Merci, on sait que depuis Garance, que dis-je ? Depuis Batsirai, depuis bien longtemps, ce monsieur reçoit toutes nos doléances. Et lorsqu'il y a une urgence, ça a été encore le cas tout à l'heure pour une famille de pitons fougères. J'ai transmis l'information et j'espère que très rapidement le nécessaire sera fait, parce que là on parle d'un câble du 220 volts et qui est situé, le câble est situé avant le compteur. Donc il n'y a pas de système de il n'y a pas de 30 milli, il n'y a pas de système de rupteur, de disjoncteur là-dessus. C'est la pleine puissance qui arrive dans un fil dénudé sur un toit en tôle. Donc le nécessaire, enfin l'information est remontée, ça se passe à Piton Fougère et on va suivre ça. Petit coup de fil à la famille dès demain. Merci à EDF. 99 12 00. Allô.
5: Oui, bonjour.
0: Bonjour.
5: Oui, bonjour Bobby. Je vous appelle, enfin quand j'ai entendu l'annonce de la dame pour son petit-fils pour le stage en troisième.
0: Oui.
5: Ben, du coup, ben, pour moi c'est la même chose, il y a ma fille qui cherche... d'un stage en esthéticienne au Glory. On a déjà cherché, ben tout le monde nous dit non.
0: En troisième?
5: Oui, en troisième. C'est juste une semaine en fait, hein, et ben les salons nous disent non désespérément, voilà.
0: Oh oui, ben on va lancer un appel. Si...
5: Je lance un appel.
0: Oui.
5: Voilà.
0: Eh bien, on va lancer un appel. S'il y a quelqu'un qui a un salon qui peut accueillir votre fille, c'est un stage d'observation.
5: Oui, esthéticienne, voilà.
0: Oui.
5: Esthéticienne, onglerie. Je peux donner mon numéro?
0: Oui. C'est dans quelle région de Lille avant?
5: Alors, c'est ben, Sainte-Suzanne, Sainte-Marie, même à Saint-Denis.
0: Oui.
5: Ça ne me dérange pas.
0: Bien.
5: Voilà.
0: Eh bien, ah. Allez-y, laissez votre numéro.
5: Alors, c'est 06 92 03 40 63.
0: 06 92 03 40 63 c'est pour ça. Votre fille qui est en troisième et il faut aller observer le travail
5: voilà,
0: en institut de beauté.
5: C'est ça.
0: Oui.
5: Bien, ça vous...
0: Très bien.
5: Merci à vous.
0: Je vous en prie.
5: Au revoir.
0: Et j'espère que vous aurez autant de chance que la mamie de tout à l'heure.
5: Ben, j'espère bien.
0: Oui. Merci. Bon après-midi.
5: Au revoir.
0: Au revoir. Radio Freedom, bonjour. Allô?
6: Oui, bonjour monsieur, je suis bien Radio Freedom.
0: Oui, bienvenue.
6: Oui, merci monsieur, je me permets de vous appeler, je vous explique pourquoi.
0: Vous avez le haut-parleur?
6: Ah oui, attendez.
0: Ah c'est mieux là,
6: c'est mieux,
0: merci.
6: Là,
0: ça, oui.
6: C'est
0: mieux. Oui.
6: Voilà, je vous appelle parce que c'est mes oncles qui m'ont dit que des fois on peut passer des messages à l'antenne, c'est ça parfois? Comment ça se passe?
0: Ah oui, vous appelez de la métropole, vous ne connaissez pas Radio Freedom?
6: Mais non, en fait je vous explique pourquoi. Mon papa est réunionnais, malheureusement il est décédé et on enterre dimanche à Saint-Pierre, on a toute la famille. Là je suis avec mes oncles, ils m'ont dit, essaye de, comme il était connu à la Réunion, il m'a dit, essaye d'appeler Radio Freedom pour voir si tu peux faire une petite publicité pour lui ou je sais, c'est pour ça que je me suis permis de vous appeler.
0: Vous voulez parler des obsèques?
6: Oui.
0: Oui, bien sûr monsieur. D'abord, toutes mes condoléances.
6: Merci monsieur, merci.
0: On va vérifier juste une chose. Voilà. Là, vous savez si la radio passe déjà le communiqué?
6: Non, pour l'instant, non, aucun communiqué. Non, non, j'appelle, c'est mon premier appel.
0: Oui. C'est quoi son nom?
6: C'est Melon, M-E-L-O-N, Christian.
0: Monsieur Melon, Christian. Il est réunionnais, il est décédé à La Réunion.
6: Non, il est décédé à Marseille, mais on rapatrie le corps à La Réunion et on fait les obsèques dimanche à Saint-Pierre.
0: Oui. Alors, je vais vous donner un numéro de téléphone à la fin de cet appel. Il va falloir nous rappeler, hein, pour.
6: D'accord.
0: Je préférerais même, monsieur, ça serait plus logique qu'on commence par le 02 62 41 51 51. Ça, c'est pour vous, hein. Vous faites le numéro.
6: Ah, d'accord.
0: Vous,
6: alors,
0: vous nous donnez.
6: Ça, c'est le fixe, d'accord. Moi, j'ai dû peut-être rentrer une autre ligne, alors attends.
0: Non, on a plusieurs numéros. Vous êtes sur la première radio de Lille. On a, le numéro que je viens de vous donner, c'est pour nous faire part du communiqué.
6: Alors, 02.
0: 02 62.
6: Oui.
0: 41 51 51.
6: D'accord.
0: On prend toutes les informations. On diffuse l'avis de décès de votre papa.
6: Oui.
0: On dit à quel endroit se dérouleront les obsèques, la veillée, la messe, tout ça. Et ensuite, si vous voulez parler à la radio, ce sera possible.
6: D'accord, c'est très très gentil. Donc il faut que je raccroche et je rappelle à ce numéro ou est-ce que j'envoie un mail? C'est quoi le mieux?
0: Rappelez au 02, vous avez de la famille à La Réunion, tout ça?
6: Oui, oui, oui, tout à fait, oui.
0: Rappelez tout de suite le 02 62 41 51 51.
6: Allez, ça va, c'est très gentil monsieur, en tout cas, merci pour vous, pour votre bienveillance.
0: Je vous en prie monsieur, ben, et merci, toutes nos condoléances.
6: Merci, au revoir.
0: Et on va diffuser le communiqué bien sûr tout à l'heure. 99 12 00 Freedom. Allô?
7: Allô? Oui, je suis bien sûr Freedom?
0: Oui, bonsoir.
7: Bonsoir. J'ai trouvé une carte d'identité.
0: Oui.
7: Au nom de Caliapin Christophe. Donc, je l'ai trouvé au marché de Saint-Pierre.
0: Oui.
7: Donc, je dépose demain à la préfecture de la Ravine des Cabris, où ils font les pièces d'identité.
0: Oui, bah peut-être qu'on n'aura pas besoin d'attendre demain. Vous savez, oui. On est en train de lancer l'appel. C'est la carte nationale d'identité au nom de Caliapa.
7: Caliapa Christophe.
0: Comment ça s'écrit, s'il vous plaît?
7: Caliapa, je pense. Attendez, parce que je l'ai ramassé par terre, parce que c'était par terre.
0: Oui.
7: Ça s'écrit C-A-L-I-A-P-I-N.
0: Bon, comme ça se prononce. Monsieur Caliapin Christophe.
7: Oui, comme je vois, c'est jusqu'à 27, délivré le 27-8-2013, jusqu'à août 2000. Oh non, mais c'est déjà périmé, je pense.
0: Plutôt, 2023. Oui. Ou pas, il n'y a pas les 5 ans, peut-être c'est valable 15 ans, donc c'est peut-être valable jusqu'en 2028.
7: Oui, bon, si jamais... je sais pas où je peux déposer ça.
0: Ah ben, on peut laisser votre numéro de téléphone, si vous êtes d'accord.
7: Oui.
0: Oui.
7: 06-92-92-24-67.
0: Oui.
7: Ou sinon, moi, je dépose demain, parce que là, je suis encore sur Saint-Pierre. Si cette personne, elle se trouve sur Saint-Pierre, donc elle peut la récupérer. Enfin, oui, il peut la récupérer. Sinon, je mettrai où ils font les pièces d'identité en face de la mairie de la Ravine des Cabris.
0: D'accord. Et là, monsieur Caliapin Christophe, s'il entend le message, il vous appelle tout de suite pour récupérer cet après-midi même sa carte d'identité. Il vous appelle au 06 92 92 24 67.
7: D'accord, oui.
0: Oui, trouvé à Saint-Pierre.
7: Oui, au marché, près du marché de Saint-Pierre.
0: Oui.
7: Marché couvert.
0: Bon, c'est très gentil. Merci, madame.
7: Sinon, il récupère demain. Il pourra le récupérer demain, en face de la mairie.
0: Oh, mais je pense que votre téléphone va sonner, là, dans les minutes qui viennent.
7: D'accord. Merci.
0: Merci. Au revoir.
7: Belle journée.
0: Merci à vous aussi. Si vous connaissez ce monsieur Caliapin Christophe, dites-lui qu'on a trouvé sa carte d'identité. Il faut qu'il téléphone au 06 92 92 24 67. Freedom. Allô?
8: Allô?
0: Bonjour, madame.
8: Bonjour.
0: Oui?
8: Vous êtes pas forcément, s'il vous plaît. Je voulais savoir, les gens, des fois, qui voyagent souvent vers Maurice, est-ce que à Maurice, il y en a une pépinière qu'on peut acheter des bulles ou des chargées de fleurs à venir à La Réunion, s'il vous plaît? Je reste à l'écoute.
0: Oui, peut-être qu'on va pouvoir vous renseigner tout de suite. Avec les gens qui voyagent souvent à l'île Maurice, oui, pourquoi pas. 02 62 99 14 00. Vous voulez savoir si vous pouvez ramener des boutures ou des bulbes à La Réunion?
8: Oui, oui, s'il y a une pépinière à Maurice. Je dois aller à Maurice la semaine prochaine. Donc j'aime les fleurs et plantes. Je voulais savoir si on peut ramener ou pas.
0: Mmh, oui, mais vous voulez ramener quoi comme plante?
8: Ben, si on a une pépinière, des chachiers et des grandes fleurs. Des patates de fleurs.
0: Oui, mais des trucs qu'on trouve pas à La Réunion, alors?
8: Voilà, des trucs un peu rares qu'on trouve pas à La Réunion. Peut-être qu'on peut trouver à l'Issure.
0: Mais c'est quoi la question? Est-ce qu'il y a une pépinière là-bas ou est-ce qu'on a le droit de les ramener? C'est quoi la question?
8: Voilà, exactement. S'il y a une pépinière, on peut racheter des buves ou des chassés de fleurs qu'on peut ramener à La Réunion. Des gens qui voyagent souvent.
0: Madame, attendez, ne raccrochez surtout pas.
8: Oui.
0: On rejoint des gens qui sont là pour vous répondre. Allô?
9: Oui, bonsoir Bobby.
0: Bonjour.
9: Je réponds à Dame là, si vous voulez acheter des fleurs pour Maurice là.
0: Oui.
9: Il peut acheter, mais il faut y avoir un permis. Il faut passer par le ministère de l'Agriculture pour lui donner un papier pour qu'il traverse la réponse.
0: Vous entendez, madame? Ça se fait pas comme ça? C'est peut-être pas une bonne idée. Il faut faire une déclaration et tout. C'est ce que dit l'auditeur en tout cas.
8: D'accord.
9: Oui, okay. Il faut avoir un papier, ministère de la culture. Là, comme ça, un permis, comme ça, il a le droit de voyager.
0: Mais comment on l'obtient, le papier?
9: S'il n'y a pas ça, sinon la dame va le bloquer, parce qu'à cause des maladies, tout ça.
0: Oui, on n'emmène pas des plantes comme ça.
9: C'est comme des fruits, pareil. C'est pareil comme des fruits.
0: Oui, merci, monsieur.
9: De rien.
0: En plus, là, madame va venir de l'étranger. Donc, attendez, 99 14 00. Allô?
10: Oui.
0: Bonjour, monsieur.
10: Bonjour.
0: Oui.
10: Il a dit, sauf s'il fait une demande par rapport à la douane, une déclaration, comme quoi elle va apporter des choses. Mais là, c'est la douane qui va décider. Mais normalement, c'est strictement interdit de rapporter des choses comme ça. Surtout que c'est des bulles. Il faut quand même passer quoi vraiment le produit. Donc.
0: Et effectivement, je me disais un peu, hein, donc, parce qu'en plus, il y a un message dans l'avion à chaque fois avant l'atterrissage.
10: Si on importe des choses, mais si de faire une déclaration et tout.
0: Oui.
10: Jamais. Ça ne veut pas avoir de problème avec la justice. Mais vous faites les choses bien, mais normalement, c'est interdit. Hein.
0: Voilà, vous ramenez 20 kilos de poisson rouge, il n'y a pas de problème, mais des graines et des bulbes, ça peut poser problème.
10: Oui.
8: Et des vêtements, si on l'achète à Maurice, on peut en ramener à la réunion.
0: Les vêtements, l'auditeur vous répond. Allez-y, monsieur.
10: Bah, combien de personnes achètent les vêtements là-bas après pour la rentrée ici à la réunion? Là, pas de problème, c'est juste si vous achetez pour consommation personnelle, ça va, mais il y a des personnes qui achètent, après ils revendent. C'est ça le problème, des fois.
0: Parce que, arrêtez-moi si je dis une bêtise, monsieur. Hein. Si madame va à l'île Maurice et revient avec 10 t-shirts de marque, elle peut avoir un souci, non?
10: Oui, de la même marque, oui.
0: Voilà, vous entendez, madame?
8: Oui, j'ai entendu.
0: Ouais, parce que les contrefaçons et tout.
10: Non, les contrefaçons là-bas, tout le monde sait que c'est une contrefaçon. Le seul problème, c'est que les personnes achètent, ben, là, comme on vient de dire, 10 t-shirts de la même couleur, ben, pourquoi? Ben, c'est pour revendre. Mais si vous achetez t-shirts par là, une, l'autre, deux, trois ou deux, quatre. Tout le monde sait comment ça fonctionne là-bas, on achète par l'autre 3.
0: Oui.
10: Mais là, c'est bon. Mais si on arrive avec 10 t-shirts de la même marque et tout, ben, c'est sûr.
8: Mm-hmm. D'accord. Ok.
10: Voilà.
8: Donc,
0: merci, monsieur.
10: Au revoir.
8: Merci du renseignement, monsieur.
0: Bon, merci, monsieur. Bon, madame.
8: Oui.
0: C'est peut-être pas une bonne idée hein, d'implanter des plantes, des plants, des bulbes, des graines, des boutures de l'étranger. C'est peut-être pas une bonne idée.
8: D'accord.
0: Vous avez entendu, là.
8: Ok.
0: Hein.
8: Oui. J'ai entendu.
0: Oui.
8: Merci beaucoup pour vos renseignements.
0: Je vous en prie. Merci aux super auditeurs que nous avons.
8: Oui, merci. Bonne soirée. Au revoir.
0: Bonne soirée. Bonnes vacances.
8: Merci.
0: Merci. Et oui, emmenez quelques contrefaçons aussi. Bizarre, quand j'ai parlé de t-shirt tout à l'heure, l'auditeur a dit bah, « Tout le monde sait que c'est des contrefaçons. » Bon, il est 16h32, on marque la pause.
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11: Le diagnostic du schéma d'aménagement régional identifie justement les difficultés de desserte des Hauts et les inégalités d'accessibilité. Le projet est mise sur l'intermodalité, mieux connecter les transports de proximité aux réseaux structurants et améliorer l'accès aux pôles d'échange. Le défi de ce futur système de mobilité, c'est qu'il profite pas uniquement aux saclés sur le littoral, mais qu'il profite à tous les bassins de vie. Se déplacer autrement, oui, mais sans oublier les Hauts.
13: Aïe, cousin!

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3: 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Allô?
4: Allô?
3: Les sujets sont libres, bonjour.
4: Bonjour Bobby.
3: Oui.
4: Ben moi je suis partie à Limoges, j'ai emmené beaucoup de linge à La Réunion. Hein.
3: Oui. Oui. Mais beaucoup de linge, c'est-à-dire c'était quoi comme vêtements?
4: C'est des linge la marque, je sais c'est contrefaçon, mais j'ai acheté pour mon fils, ils m'ont pas contrôlé mon valise. Hein.
3: Oui, mais on va faire attention et en disant bien à tous ceux qui nous écoutent. C'est pas parce que vous avez pu ramener plein de linge, plein de vêtements de marque, peut-être des contrefaçons, de l'île Maurice ou d'ailleurs, et que vous n'avez pas eu de problème, qu'on peut dire aux gens, allez-y, c'est open bar, vous pouvez ramener ce que vous voulez. On peut pas dire ça, madame, hein?
4: Ben moi j'ai acheté, il n'y avait pas de problème. Et même les petits sujets qu'on met sur le frigidaire, ça aussi j'en ai acheté beaucoup, hein.
3: Oh, ça je pense qu'il n'y a pas trop de problème.
4: Ouais.
3: Oui. Mais faut faire attention parce que il y a des gens, il peut y avoir les produits qui sont saisis, il peut y avoir une amende, il peut y avoir plein de choses. Ah, en fait, vous n'avez pas été contrôlé.
4: Non. Oui, pourtant j'ai acheté aussi des produits pour les cheveux, pour le corps, les crèmes, tout, mais il n'y avait pas de problème.
3: Oui, parce que, les produits, après quelques produits, vous pouvez les ramener. Quand vous avez les savonnettes qui sont deux fois moins chères qu'à La Réunion, vous pouvez les ramener. La douane ne va peut-être pas vous embêter sur des savonnettes ou des produits pour les cheveux. Mais sur les vêtements de marque, j'ai un doute, non?
4: Non. Moi, personnellement, j'avais pas de problème, hein. Ça, je vous assure.
3: Oui, non, mais je n'en doute pas. Mais quand, si un jour, on saisit ce que vous avez ramené et on vous fait payer une amende qui est en fonction du prix de la valeur des originaux, ça fait mal, hein.
4: Bon, pour l'instant, moi, pas de problème. Peut-être sera pour l'autre fois quand je vais voyager. Et quand j'ai voyagé, je suis venu à La Réunion, j'avais pas.
3: Oui, parce que vous n'avez pas été contrôlé.
4: Contrôlé, voilà.
3: Voilà. Mais bon, des fois on est contrôlé.
4: Bon.
3: Allez, merci, bon après-midi.
4: Merci.
3: Quelques coupures à la fin. Frida Malo.
5: Oui, allô, bonjour.
3: Bonjour.
5: Voilà, là j'ai un petit souci, un numéro exprès parce que je recherche une personne. Et comme son père est tombé malade, il faut que je connais pas le numéro de sa fille. Et je suis obligé de passer par vous pour voir si sa fille écoute la radio, quoi.
3: Oui, bien sûr. Quel est votre prénom?
5: Mon prénom, c'est Christian. Moi, je suis le cousin. C'est que le gars, il est parti à Madagascar. Il s'appelle Jean-Marc.
3: Juste Jean-Marc pour l'instant, hein. Voilà. Christian, ami de Jean-Marc.
5: Moi, non, Jean-Marc, c'est mon cousin.
3: Oui, mais cousin de Jean-Marc.
5: Voilà, Jean-Marc, il est parti à Madagascar, il est tombé malade à l'hôpital, il est tombé malade là-bas et il est rentré à l'hôpital.
3: Oui, et il est à l'hôpital. Il est à l'hôpital à Madagascar.
5: Oui.
3: Aïe, oui.
5: Voilà, c'est pas à Tananarive, c'est loin, c'est à peu près peut-être 300 km en. Je sais pas quel village, comme là sa copine, comme elle vient de me contacter, elle m'a donné un numéro pour contacter sa fille, mais moi je connais pas le numéro de sa fille. Sa fille s'appelle Cindy. Je sais qu'elle habite à Saint-Leu là-bas. Et je l'ai vue une fois, mais je connais pas son numéro. Si elle pourrait me contacter sur bien que je te renseigne le numéro, au moins comme ça, elle a des nouvelles de son père.
3: Oui, et sa copine là-bas, elle est réunionnaise ou...
5: Non, elle est malgache là-bas.
3: Oui, d'accord. Donc, elle est à Madagascar, lui, il est à l'hôpital, mais on sait ce qu'il a.
5: L'hôpital à Madagascar, là-bas, il est tombé malade, il a attrapé la typhoïde.
3: Oui.
5: Ah, après, il a un autre problème, un début d'AVC, un truc comme ça, quoi.
6: Oui.
5: Ben, alors, si sa fille pourrait me contacter au numéro qui s'affiche là, parce que là, 06 93 53 18 05.
3: Ça, c'est votre numéro, oui.
5: C'est mon numéro personnel, ça.
3: Oui. Bon, ben.
5: Je lui transmets le numéro et comme ça, elle aura plus de renseignements.
3: Oui, alors normalement avec un traitement antibiotique, on guérit de la typhoïde, mais à Madagascar...
5: Il a un début d'AVC ensemble, mais on peut pas la rapatrier, il a un début d'AVC, et comme il marche pas, il sera un peu... il ne peut pas tenir sur les jambes, il marche et il ne peut pas parler en ce moment-là.
3: Aïe, aïe, aïe, oui. Et là, il peut compter sur des gens pour l'aider là-bas. Il a sa copine.
5: La seule personne qui peut compter, c'est sa copine. Par ça, il n'y a pas personne, il n'y a pas aucun réunionnais ou parce que c'est dans un village éloigné. Ça, là, il n'est pas dans la capitale. T'en arrives là, parce que là, mon cousin, là, nous ici, on va transférer de l'argent à la copine pour le faire rapatrier dans un hôpital. Je sais pas, un hôpital de la. C'est un peu mieux. Et là, comme ça, là, peut-être va s'occuper un peu de lui, quoi.
3: Justement, j'allais vous parler d'argent. J'allais vous dire, mais est-ce qu'il n'aurait pas les moyens d'être. Parce que si c'est d'un petit village, pardon de douter, mais est-ce qu'il va vraiment être bien soigné? Est-ce que pour être bien soigné à Madagascar, c'est pas souvent une question d'argent aussi?
5: Le problème, c'est que l'hôpital où il est là, c'est pas un hôpital comme Tananarive. C'est pas ça. Mon cousin, il va le transférer d'un hôpital un peu plus mieux, quoi.
3: Ah, d'accord. Donc l'argent que vous allez envoyer à Madagascar, ce sera pour le transférer dans un hôpital mieux.
5: C'est juste pour le transférer, ça.
3: Oui.
5: Voilà, ben après, bon, ben comme sa fille n'est pas au courant, et lui il est parti là-bas, il est même pas parti avec son téléphone, rien, et ce numéro de sa fille doit être enregistré de son téléphone, et même
3: sa fille... Il peut pas joindre sa fille, oui. Alors il s'appelle Jean-Marc, vous êtes le cousin, Christian.
5: Voilà, sa fille
3: s'appelle Cindy, elle habite à Saint-Leu.
5: Sa fille habitait à Saint-Leu avant, mais je sais pas si elle habitait à Saint-Leu toujours, parce que ça fait pas longtemps que je l'ai vue, mais je sais pas si elle habitait à Saint-Leu avant, mais souvent, la mère de sa fille, bien sûr, habite à Saint-Leu.
3: Oui. Alors si cette Cindy, qui est la fille de Jean-Marc, entend cet appel et se reconnaît, on peut vous joindre, vous, pour faire le lien.
5: J'aurais pu lui donner son prénom, comme ça elle se reconnaît mieux.
3: Son nom, oui, vous pouvez.
5: Ouais, son nom, c'est Ringuin Cindy.
3: Oui. Bon, parce que...
5: Elle sort avec un gars, ça l'a dit.
3: D'accord. Voilà, bon, parce qu'après, côté sanitaire, c'est à Madagascar, hein, il y a 50 ou 60 ans, il y avait de super hôpitaux là-bas.
5: Ouais,
3: je ne sais pas si c'est encore le cas aujourd'hui, Bon.
5: Non, il a dû attraper une bactérie là-bas, parce que le problème, c'est que, bon, ben, dans la brosse, c'est pas moi, peut-être au restaurant, il mangeait, c'est pas comme ici, il a dû attraper une bactérie là-bas, pas attraper la typhoïde.
3: Oh là là, oui. Il a quel âge?
5: Ben, il doit avoir à peu près 60 ans.
3: Oui. Bon, vous êtes en contact, vous, avec la copine, hein?
5: Voilà, moi j'ai tous ses coordonnées. Mmh. Si elle me rappelle, je lui transmets ses coordonnées, parce que là j'ai déjà transmis les coordonnées à mon cousin et ma cousine, comme ça là, elle va faire le nécessaire, mais bon, ben moi, après, plus que ça, je sais pas.
3: Bon, ben l'appel est lancé là pour que Cindy, ici, sa fille, la fille de Jean-Marc, prenne contact avec vous, Sylvie. Cindy Ringuin, il faut qu'elle vous contacte au 06 93 53 18 05. Bon courage.
5: Ouais, et un petit message, là. Mais moi j'ai perdu le numéro de mon garçon, ça fait au moins 3 ans, j'ai pas donné ses nouvelles, s'il peut me rappeler. Et moi c'est Christian.
3: Oui, et votre garçon c'est?
5: Ouais, mon garçon il habite à peine, il s'appelle Florian, bon j'ai perdu son numéro, parce que mon téléphone la chape dans l'eau, tout le numéro l'a effacé. C'est pour ça que je n'ai plus de nouvelles de lui.
3: D'accord. Donc, on est à la recherche de la fille de votre copain Jean-Marc. Elle s'appelle Cindy Ringuin. Et on est aussi à la recherche de votre fils Florian de la Plaine.
5: Ouais, Plaine des Cafres.
3: Plaine des Cafres. 06 93 53 18 05.
5: Voilà, parce que moi j'ai perdu son numéro, ça fait
3: bon.
5: Au moins 3 ans.
3: Oui. D'accord. Okay. Allez, bon courage, hein, et meilleure santé à votre ami.
5: Allez, merci bien d'avoir passé l'appel, je vous remercie.
3: Merci, au revoir.
5: Au revoir.
3: Mario, pour un embouteillage à Saint-Paul. Bonjour Mario.
6: Oui, bonjour.
3: Oui.
6: Donc, je vais savoir vraiment pourquoi il y a tant d'embouteillages comme ça à Saint-Paul.
3: Souvent, c'est embouteillé sur la quatre voies de Saint-Paul. Vous êtes à quel endroit?
6: Là, à Combé, pas à Soc, contre pas à Soc, qui ne roule pas du tout.
3: Ah, en direction du sud?
6: Oui.
3: Oui.
6: Et en plus, en haut, sur la rivière des Galets, depuis à l'entrée, à la sortie de la corniche, parce que...
3: Oh, tant d'embouteillages, là, en direction du sud. Dites-moi, Mario, c'est première fois où passe là, ou bien vous faites souvent la route?
6: Ben, souvent, mais pas comme ça, là, c'est un peu trop, là.
3: Oui.
6: En plus, c'est sans cesseur, et là, et avec pare-choc, coup de pare-choc, ça brûle plus l'essence encore. Mmh. Bon. Donc, les tasses, pas que ça, il fait un compte avec ça, il faut les gendarmes, là, ils réveillent un peu, travailler, donnent la circulation, les gendarmes, là, ils dorment.
3: Oui, mais enfin bon, les gendarmes qui vont faire la circulation, si c'était le cas, ça se saurait. Je pense que face à cet afflux de véhicules, à moins qu'il y ait un problème devant, monsieur Mario, hein, mais face à cet afflux de véhicules, ça ne sera pas facile. Et c'est presque tous les jours comme ça, d'ailleurs. Hein.
6: Ils sont bloqués.
3: Comment?
6: Ils ne roulent pas du tout, toutes les routes sont bloquées.
3: Oui. Vous essayez d'aller vers le sud?
6: Il y a de la grève, et comme c'est qu'il y a des manifestations, ben c'est ça.
3: Ben non, il n'y a pas de manifestation là.
6: Il n'y a rien, et la route est bloquée partout comme ça.
3: Oui, ben parce qu'il y a trop de monde. Et puis, les allocations sont tombées, là on est le 7, ça fait encore plus de monde sur la route peut-être.
6: Je sais pas, mais il faut faire un cas, hein, il faut faire quelque chose.
3: Oui.
6: Parce que ça roule pas du tout.
3: Oui, c'est pénible. Et là, plus on est dans les embouteillages et plus on consomme.
6: Ah, mais là, il faut, je sais pas, il faut que l'État voit ça, il faut essayer de faire une manière et que débloque un peu la route là.
3: Oui. Ben, allez, bon. Ben, bon courage, hein.
6: Ben oui, ok.
3: Merci.
6: Allez, merci.
3: Faut faire la manière, faut débloquer la route. Je suis d'accord avec vous, monsieur, mais bon, là, c'est quand même la quatre voies de la possession, de Cambé, Coop de l'Urcopa, à 7h de l'après-midi, c'est assez rare que ce soit fluide. Radio Freedom, allô? Allô?
7: Allô?
3: Bonjour.
7: Oui, bonjour, monsieur Bobby.
3: Bonjour, monsieur.
7: Oui, je suis content d'en avoir, vous m'y connaissez, mais c'est un lieu, moi, hein?
3: Oui.
7: Et vous connaissez quoi la féo ce matin, un petit peu, et carrefour Grand Large.
3: Oui.
7: Et après, mettez la gare Saint-Louis, m'en a perdu mon portefeuille.
3: Aïe, aïe, aïe, oui.
7: M'en a perdu mon portefeuille, mon portefeuille, il avait mon carte vitale dedans, mon carte, et mon carte gabier, m'a fait aller la poste pour la faire, carte bleue. Il avait mon carte handicap, mon tout, pas mal de cartes, comment il appelle ça?
3: La totale, il avait tout dedans.
7: Amita.
3: Oui, carte mutuelle, carte de handicap, carte bancaire, carte vitale, là tout plein de papiers là-dedans.
7: Oui, carte Amita, qu'on voit Amita avec vous-même.
3: Amita, oui.
7: Après, ben, avec d'autres papiers à faire, mais il avait l'argent, mais l'argent faut plus compter, hein.
3: Ben non, on connaît pas, on peut tomber sur un bon monde. Alors la carte Muta, elle est dorée comme une carte bancaire.
7: Oui.
3: On peut la confondre des fois avec une carte bancaire. Il y a la carte vitale, elle est verte, avec votre photo dessus.
7: Oui.
3: Et les papiers sont à quel nom?
7: Mes Soupaya Poulet et Edmond.
3: Soupaya Poulet?
7: Eh oui.
3: Oui, Soupaya Poulet et Edmond.
7: Et le carton des cartes handicapées dedans aussi, hein, avec la photo d'ici.
3: Mais bon, si quelqu'un l'a trouvé, 02 oui. 62 41 51 51. Les bons?
7: Oui, et mon numéro est...
3: Votre numéro, vous le laisserez ce soir, vous nous rappelez ce soir.
7: Oui, d'accord.
3: Entre 19 et 20 heures, d'accord?
7: Merci, monsieur Bobby.
3: Je vous en prie, allez,
7: au revoir.
3: Et bon courage, monsieur Soupaya Poulet. Le L'émission tout à l'heure, 17h-18h, avec les personnes du département. Monsieur et madame du département seront ici en studio et vous pourrez poser vos questions concernant la carte monétique. Toutes vos questions au sujet de la carte monétique au 02 62 99 12 00 tout à l'heure. Il est 16h50, voici les avis de décès avec MutaDC.
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possession décès de Monsieur Mandard Jacques, dit Tijac. Monsieur Mandard Jacques, dit Tijac, fils de Monsieur Éric Mandard et Madame Rose-Marie Ivoula, décès survenu tragiquement vendredi 24 avril à l'âge de 38 ans. La bénédiction aura lieu en l'église de Dodane à 14h vendredi après-midi. L'inhumation se fera au cimetière de la Possession. À la ravine des Cabris, Saint-Pierre, décès de Monsieur Firmini Roland Christian, domicilié à Saint-Pierre. Monsieur Firmini Roland Christian, décès survenu lundi 5 octobre à l'âge de 86 ans. Le convoi mortuaire sortira du centre funéraire sud, l'île Paradis à Saint-Pierre, où la veillée débutera à partir de 13h demain. À partir de 13h vendredi, pardon. La bénédiction aura lieu en l'église de la ligne Paradis à 10h samedi matin. L'inhumation se fera au cimetière de Saint-Pierre. À Saint-Denis, décès de Monsieur Couderc Jacques. Monsieur Couderc Jacques dit Jacques. Décès de Monsieur Couderc Jacques dit Jacques. Domicilié à Saint-Denis.

14h30 demain après-midi, l'inhumation se fera au cimetière de Commune Prima. À Saint-Louis décède Madame Dorilas Bernadette, née Payette. Madame Dorilas Bernadette, née Payette, domiciliée à Saint-Denis, décès survenu hier à l'âge de 85 ans. Le convoi mortuaire sortira du centre funéraire de Prima demain. La bénédiction aura lieu au centre funéraire à 14h demain après-midi. L'inhumation se fera au cimetière de Prima. À Saint-Paul, décès des jumelles Quasser Gia et Gina. Les jumelles Quasser Gia et Gina, filles de monsieur et madame Quasser Jean-Fabrice et Gina, décès survenu dimanche 4 octobre à l'âge de 1 jour. Le convoi mortuaire sortira du domicile des parents au 213 chemin Valin à Bel-Air, Boisneuf-le-Saint-Paul. L'heure, la date et le lieu des obsèques seront communiqués ultérieurement. À la Plaine des Palmistes et à Sainte-Marie, décès de Madame Boyer Marie Noëlda, née Cuvelier. Madame Boyer Marie Noëlda, née Cuvelier, décès survenu hier à l'âge de 96 ans. Le convoi mortuaire sortira du centre funéraire de Bois-Rouge à Sainte-Marie. La bénédiction aura lieu en la chapelle du centre funéraire de Bois-Rouge demain à 14h30. L'inhumation se fera au cimetière de Sainte-Clotilde. À Saint-Philippe, Marlongue, décès de Monsieur Lesquelin, René Louis. Monsieur Lesquelin, René Louis, décès survenu aujourd'hui à l'âge de 69 ans. Le convoi mortuaire sortira de son domicile 5C RN2 Marlongue à Saint-Philippe. L'heure, la date et le lieu des obsèques seront donnés ultérieurement. À Saint-Joseph, décès de Madame Veuve Francom, née Grondin Marie-Renette. Madame Veuve Francom, née Grondin Marie-Renette, décès survenu aujourd'hui à l'âge de 89 ans. Le convoi mortuaire sortira de la chambre funéraire du Butor à Saint-Joseph. La bénédiction aura lieu en l'église du Butor à Saint-Joseph à 10h demain matin. L'inhumation se fera au cimetière des Lianes à Saint-Joseph. Au Guillaume Saint-Paul, décès de Monsieur Mangata Ramsamy Henri Georges. Monsieur Mangata Ramsamy Henri Georges, retraité du conseil départemental. Décès survenu hier à l'âge de 76 ans. La famille ne souhaite ni fleurs ni couronne. Le convoi mortuaire sortira du centre funéraire de l'étang Saint-Paul demain. La bénédiction aura lieu au centre funéraire de Prima à 13h demain après-midi. Sera suivi de la crémation. À l'étang Salé, décès de Madame Calto Corinne. Madame Calto Corinne, décès survenu hier à l'âge de 56 ans. La bénédiction aura lieu en l'église de l'étang Salé demain à 16h. L'inhumation se fera au cimetière du même lieu. À Saint-André, décès de Madame Polly Singan, Marie-Claudette, dite Dédette. Madame Polly Singan, Marie-Claudette, dite Dédette, ancienne employée de la garderie de Saint-André, connue sous le nom de Tati Claudette, décès survenu aujourd'hui à l'âge de 66 ans. Le convoi mortuaire sortira du centre funéraire de Saint-André où la veillée débutera à partir de 8h demain. L'heure, la date et le lieu des obsèques seront communiqués ultérieurement. À Saint-Pierre, Ravine Blanche, décès de Monsieur Séry Ernest Céline. Monsieur Séry Ernest Céline, décès survenu aujourd'hui à l'âge de 80 ans. Le convoi mortuaire sortira du centre funéraire de la ligne Paradis. L'heure, la date et le lieu des obsèques seront communiqués ultérieurement. À Saint-André, Chamborne, rue du Ménil d'Angente, décès de Madame Malbrook Rosanne, née Lest. Madame Malbrook Rosanne, née Lest, maman de Monsieur Lest Jean-Yves, décès survenu aujourd'hui à l'âge de 87 ans. Le convoi mortuaire sortira du centre funéraire de Bois-Rouge à Sainte-Marie demain. La bénédiction aura lieu en l'église de Saint-André à 14h demain après-midi. L'inhumation se fera au cimetière de Saint-André. À la rivière Saint-Louis, décès de Madame Jean-Baptiste Marie-Paulette. Madame Jean-Baptiste Marie-Paulette, décès survenu mercredi 16 septembre à l'âge de 73 ans. L'inhumation se fera au cimetière de la rivière Saint-Louis demain à 9h30.

0: Marseille, décès de Monsieur Melon Christian, originaire de Saint-Pierre. Monsieur Melon Christian, décès survenu mercredi 30 septembre à l'âge de 90 ans. Le corps sera rapatrié à La Réunion samedi 10 octobre. L'inhumation se fera au cimetière de Saint-Pierre à 16h dimanche après-midi. Pour les avis de décès, Freedom, le 02 62 41 51 51.
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communiqué de l'EFS, établissement français du sang, île de la Réunion, vous informe d'une collecte mobile demain, jeudi 8 octobre. Ça sera à l'AFPAR de Plateau Caillou à Saint-Paul. Et la collecte se déroulera de 8h à 13h. Demain donc, AFPAR de Plateau Caillou. Pour tout renseignement, contactez l'établissement français du sang au 02 62 90 53 92. Bonne fin d'après-midi. À 17h, les informations, le flash en simultané sur Freedom 2 et sur Freedom, un flash local avec la 2PRL. Et tout de suite après, madame et monsieur du département, mes invités vous répondront à toutes vos questions concernant la carte monétique. Tout à l'heure, vous appelez sur le 02 62 99 12 00.

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1: Bonsoir à tous. L'ouverture aujourd'hui du procès d'Amir Madi Combo devant la cour d'assises de Saint-Denis. Ce mécanicien de 35 ans est jugé pour le meurtre de Christelle Jean-François. Cette mère de famille bénédictine de 29 ans avait été poignardée. Son corps démembré avait ensuite été retrouvé dissimulé sous un petit pont à Île-et-Coco. Des faits qui remontent à janvier 2024. Un meurtre que le trentenaire avait reconnu lors de ses interrogatoires. Il avait d'ailleurs mené les enquêteurs sur les lieux où il est accusé d'avoir dissimulé des parties du corps de la victime. Le verdict est attendu vendredi. La rectrice de Mayotte répond à la colère des lycéens au lendemain des manifestations qui ont parfois viré à l'affrontement avec les forces de l'ordre. Valérie Debuchy a réuni en visioconférence les représentantes des élèves des collèges et lycées mahorais. Elle leur demande de rassembler leurs doléances sur la plateforme de consultation lancée par le ministre de l'Éducation nationale. Elle est ouverte jusqu'au 23 octobre. En attendant, pas vraiment d'amélioration dans les établissements de Mayotte. Ce matin, le lycée de Sada a été évacué suite à des violences entre bandes rivales. Les gendarmes sont intervenus. Et puis le lycée des Lumières est lui resté fermé ce matin. À Mayotte, toujours suite à la casse accidentelle d'une canalisation à Kaweni, la société mahoraise des eaux indique que les horaires de remise en service de l'eau sont incertains dans plusieurs secteurs de Mamoudzou, dans la zone industrielle de Kaweni notamment. Comme toujours, lors du rétablissement de l'eau, les usagers sont invités à laisser couler l'eau pendant les premières minutes jusqu'à ce qu'elle soit claire et la faire bouillir pour les usages alimentaires. Les centres sud et ouest de la sucrerie du Gol sont temporairement fermés en raison d'une panne. La réception des cannes est suspendue depuis ce matin et au moins jusqu'à demain, indique Tereos. Le groupe industriel n'est pas encore en mesure de donner une date de reprise. Une visite éclair de la ministre des Armées à Madagascar après son passage à La Réunion dans le cadre de la mission Pégase 2026. Catherine Vautrin s'est rendue hier à Antananarivo afin de réaffirmer le partenariat historique liant la France à la Grande Île. Elle a notamment officialisé un don de drones longue portée à l'armée malgache. Bonne soirée.

0: La musique sur votre radio musicale Freedom 2 avec Sacha Distel en ce moment vous transporte. C'était en 1959. Oh, quelle nuit! La chanson qui passe sur notre radio musicale Freedom 2. À venir tout à l'heure, monsieur Jacques Brel, à qui on va rendre hommage après-demain de 13 à 14 heures sur Freedom 2. Monsieur Jacques Brel pour chanter Madeleine. Nous écouterons aussi de la musique, nous l'a fait Clara Cosmandomoun. Il y aura du Jean-Jacques Goldman. Il y aura aussi la compagnie créole Michel Thor et Abbé Aléona pour le plaisir. Tout ça sur Freedom 2, la radio à plein tube et sans pub.
1: Quelle nuit.
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0: Freedom, 17h, passé de 7 minutes. Bonsoir et bienvenue à vous qui nous rejoignez. Bonsoir à nos invités. Madame Nativelle, bonsoir.
1: Bonsoir.
0: Et Monsieur Waro, David Waro, bonsoir.
2: Bonsoir Bobby.
0: Merci à tous les deux d'avoir accepté notre invitation, émission spéciale. On parlera de la carte monétique ce soir avec les auditeurs qui poseront la question dans quelques instants. Un salut à Madame Odd qui ne peut pas être là, mais qui m'a chargé de vous saluer très récemment.
1: Bonjour Madame Odd.
2: Bonjour Madame Odd.
0: Et meilleure santé Madame Odd. Nous avons un signalement, c'est des meubles sur la chaussée. On reprend cette émission tout de suite après. Des meubles sur la chaussée, c'est sur la 4 voies de Saint-André en direction de Saint-Benoît. Juste avant la station, service d'Angers, c'est vraiment dangereux. Des meubles sur la chaussée, sur la 4 voies de Saint-André en direction de Saint-Benoît. 41 51 51, une information arrivée à notre service radio-guidage. Alors, Monsieur David Waro, vous êtes responsable du service mobilité inclusion.
2: Tout à fait.
0: C'est bien ça. Madame Nativelle, directrice autonomie au département.
1: Exact.
0: On parle de la carte monétique avec les auditeurs. Est-ce qu'il y a des choses nouvelles, des choses qu'il faut rappeler avant de rejoindre nos auditeurs? Monsieur David Waro.
2: Pas de choses nouvelles. C'est un dispositif qui concerne aujourd'hui, cette année en 2026, près de 90 000 bénéficiaires. Si l'on prend en compte les bénéficiaires de la PA, du chèque santé, mais aussi aujourd'hui CAPA, BRSA, et une évolution cette année en 2026 avec le droit d'option, c'est-à-dire que tous ceux qui bénéficiaient du pass loisir, pass transport en 2025 ont la possibilité de demander aujourd'hui de basculer sur la carte monétique ou de rester sur l'ancien dispositif. Donc c'est la nouveauté effectivement en 2026.
1: Ce qu'on peut peut-être ajouter, Bobby, c'est que si la plupart des bénéficiaires ont reçu leur carte monétique, on est encore en train de traiter les derniers dossiers qui nous sont parvenus il y a 15 jours à peu près sur les droits d'option, c'est-à-dire c'est des personnes à qui on a demandé « choisissez-vous le pass loisir, pass transport ou la carte monétique ?»
0: La version papier ou la version numérique, la carte monétique, oui.
1: Alors, c'est pas exactement une question de version papier, c'est deux aides complètement différentes. Le pass loisir, pass transport, ce sont des aides qui sont fléchées vers des dépenses qui sont en fait soit des dépenses de loisirs ou des dépenses de transport avec des taxiteurs. Et la carte monétique, c'est une carte sur laquelle qui est prépayée, qui est préfinancée et où les personnes peuvent acheter ce qu'ils veulent, quand ils veulent, et donc décider de l'attribution en fait de l'argent. Par contre, avec des restrictions qui sont l'alcool, les jeux de hasard et d'argent, et puis le tabac.
0: La carte monétique, on peut faire énormément.
1: Faire l'essence, faire acheter le gaz.
0: Du carburant, du gaz.
1: Des vêtements, ce qu'on veut.
0: Oui. Et on ne peut pas faire de retrait au distributeur.
1: Non.
0: Et le sans-contact fonctionne. Une auditrice avait posé la question cet après-midi sur le code secret, mais on va voir, on en reparle tout à l'heure. Gardez bien vos codes secrets, en tout cas, c'est important.
1: C'est important, Bobby, parce que c'est comme une carte normale. Dès lors qu'on a perdu son code secret, on peut pas rééditer un autre code. C'est-à-dire, ça condamne la carte.
0: Bien. Nous sommes sur le standard, on accueille les auditeurs. Allô?
3: Allô?
0: Bonsoir.
3: Bonsoir, monsieur Bobby.
1: Bonsoir.
0: Bonsoir madame, demandez à ce qu'on coupe le son de la radio en même temps s'il vous plaît, nos invités vous écoutent.
3: Excusez-moi.
0: Oui, il faut couper le son là, sinon ça siffle.
3: Allô, bonjour.
0: Oui.
3: Bonjour madame Nativelle.
1: Bonjour.
3: Je voulais savoir, ma belle-fille a fait une demande pour moi, parce que moi je ne sais pas manier les trucs internet, tout ça.
1: Mm-hmm.
3: Elle a fait une demande pour moi de carte magnétique, et jusqu'à maintenant je n'ai pas de réponse, j'ai 72 ans, et j'ai très peu de retraite.
1: D'accord.
3: Et je voulais savoir qu'est-ce qu'il faut faire, quoi. J'aimerais bien l'avoir, comme tout le monde, essayer d'avoir un truc pour manger.
0: Quel public est éligible? On va revenir là-dessus aussi. Réponse de madame Nativelle.
1: Le public éligible, madame, alors c'est pas forcément qu'un seul critère d'âge. Il faut avoir, quand on est à plus de 60 ans, il faut avoir soit la PA, soit l'aide ménagère, soit le chèque santé, et avoir un revenu inférieur à 1216 euros.
3: Ben, j'ai 800 euros. 800,
1: d'accord. Et est-ce que vous avez la PA, madame?
3: La PA?
1: Oui, est-ce qu'on a un bon niveau de case pour aide à vous au quotidien?
3: Ma belle-fille.
1: Mais votre belle-fille, elle est rémunérée par la PA?
3: Oui.
1: Oui?
3: Oui, par un centre. Oui, elle vient nettoyer, elle est payée par la CLAP.
1: Par?
3: Oui.
1: Mais par la CAF ou par la PA? C'est le département?
3: La CLAP.
1: La carte?
0: Elle est payée par?
3: Par une association de la CLAP. Ça s'appelle la CLAP.
0: La CARP?
3: La clap, clap. C-A-L-R-C-A-L-A et R-P-E.
1: Alors, madame, je ne suis pas sûre que ce soit une aide qui soit servie par le département.
3: Non, pas par le département.
1: Alors,
3: par département, par département.
1: C'est le département ?
3: Oui, elle est payée un chèque tous les...
1: Ah, elle y gagne le CESU à Péagramoun ?
3: Oui, oui.
1: C'est ça ?
3: Oui.
1: D'accord, donc vous recevez le CESU à Péagramoun et vous la payez avec ça ?
3: Non, je lui donne le carnet de chèque, oui.
1: D'accord. Alors, normalement, si vous répondez à ces critères, vous auriez dû recevoir, en fait... Et vous n'avez jamais reçu. Alors, il faut qu'on aille. Je ne sais pas pourquoi vous n'avez pas reçu. Et vous aviez la PA depuis avant le 31, enfin avant le 1er avril, madame. Il fait longtemps on a la PA.
3: Ben un petit peu depuis que j'ai tombé malade, je fais un AVC et tout. Ah. Et depuis ça, j'ai ces thèmes.
1: Et on rappelle depuis quand on l'a fait l'AVC, madame?
3: À 6 mois environ.
1: Alors c'est pour ça, madame. En fait, vous n'étiez pas éligible cette année. Vous serez éligible l'année prochaine. Et n'a point de démarche à faire. D'accord. Ce que m'a fait quand même, si vous voulez, d'accord, laisse à nous votre numéro. D'accord. On vous appellera demain pour nous assurer, en fait, que vous êtes bien dans les fichiers pour l'année prochaine.
3: Merci, madame.
1: On fait comme ça?
3: Je vous laisse mon numéro de GSM.
1: Pas tout de suite.
0: Je vais donner votre numéro de téléphone, madame.
3: D'accord. Merci, monsieur Bobby. Merci, madame Nativelle.
1: Merci à vous, madame. Bon rétablissement.
0: Merci.
3: Bonne soirée. Merci.
0: Au revoir,
3: merci,
0: madame.
3: Merci à vous.
0: Et monsieur David Ouarot, responsable du service mobilité inclusion au département, est aussi dans ce studio ce soir. Il est notre invité jusqu'à 18h. Allô?
4: Allô, oui, bonjour.
0: Bonjour.
4: Oui, je vous appelle, c'est pour savoir si on a perdu le code pour la carte magnétique, comment ça se passe?
0: Oui, on avait un petit peu parlé de ça tout à l'heure, mais des précisions avec madame Nativelle. On a perdu le code secret à 4 chiffres. On fait comment, madame Nativelle?
1: Alors déjà, on ne doit pas perdre le code secret. Quand ça arrive, en fait, on est très embêté parce qu'en fait, on ne peut plus rééditer ce code. Donc votre seule solution pour pouvoir utiliser l'argent qui est sur la carte, c'est d'utiliser le paiement sans contact. Vous avez droit à 5 fois le paiement sans contact.
4: Ah, ok, d'accord.
1: Mais par contre, en fait, si vous... Il faut vraiment... Alors, je dis ça pour les autres auditeurs parce que pour vous, c'est trop tard, vous l'avez déjà perdu. Mais dès lors que vous signalez un paiement, enfin une carte où on a perdu le code, bah, la carte est bloquée, elle est mise en opposition et on ne peut plus la rééditer.
4: Ah, d'accord.
1: Donc, il faut vraiment faire attention, garder son code, et ensuite, votre solution, ce sera le paiement sans contact.
4: Et si on perd la carte, on fait comment ?
1: Eh bien, pareil, on la met en opposition, mais on attend l'année d'après pour avoir une autre carte.
4: Ah, okay.
1: Malheureusement. C'est pour ça qu'il faut vraiment la garder précieusement, et j'invite aussi les auditeurs à garder la carte d'une année à l'autre, puisqu'elle est valable 3 ans. On la recharge ensuite.
4: Si on n'a pas utilisé le montant de l'année dernière, on peut réutiliser cette année ou pas ?
1: Non, madame. Le montant s'autodétruit au 31 janvier.
0: Les euros ne sont pas reportables.
1: Donc, il faut vraiment utiliser l'argent cette année. Et l'année prochaine, elle sera chargée à nouveau. Alors, il y a une petite distinction quand même. C'est-à-dire qu'aujourd'hui, toutes les cartes qui sont parties là, sont à utiliser avant fin janvier. Par contre, pour toutes les personnes qui recevraient des cartes en décembre, eux, ils pourront utiliser sur 2027.
4: D'accord. Merci. Ok, merci.
1: Merci, madame.
4: De rien, au revoir.
0: Merci. Au revoir, madame. Le 02 62 99 12 00. Allô?
5: Allô?
0: Oui, bonsoir, monsieur.
5: Monsieur Bobby, bonsoir. Bonsoir tout le monde sur le plateau.
0: Bonsoir.
5: Téléphone pour demander renseignement, il est possible.
0: Et bon, on va travailler un peu, monsieur David Ouarot, allez-y.
5: Monsieur David, vous m'avez parlé, il n'y a pas l'accent créole, hein, faut en faire Ouarot.
0: si, faut que c'est en créole.
5: Monsieur Ouarot, monsieur Nativelle, voilà le problème.
1: Ah non, moi c'est madame, monsieur.
5: Madame Nativelle, voilà.
0: Madame Nativelle et monsieur Ouarot sont nos invités ce soir. On vous écoute, monsieur.
5: Oui. Là, quelqu'un de ma famille, handicapé. 80%. Il touche à l'aide d'amitié, il avait quoi, 1000 et quelques euros par la CAF.
1: Oui, la hache.
5: Voilà. La personne, en fin de compte, c'est mon épouse.
1: D'accord.
5: Hein? Le gars, il a 28 ans, là, moi, vendredi, là. Il m'en a 2 enfants, genre les petits. 3 ans et 11 ans.
1: Oui.
5: Vous voulez savoir quelle aide, en dehors de la hache, a le droit?
1: Alors, de façon globale, monsieur?
5: Hein?
1: Alors, déjà, si nous laissons la carte monétique, souhaite madame dans la hache.
5: Je ne dis pas ça, mais il ne connaît pas ça, donne la carte CMI, c'est ça?
1: D'accord. Alors, la hache, la CAF, il verse bien la hache tous les mois.
5: Oui, depuis le mois de janvier, là.
1: D'accord. Donc elle y peut faire.
5: Il y a gagné pour 18 mois.
1: D'accord. Donc elle y peut faire une demande de carte monétique déjà.
5: D'accord.
1: Elle n'aura le droit à un montant de 200 euros.
5: D'accord.
1: Ensuite.
5: Quelle que soit la ressource, madame.
1: Ben, si elle n'a la hache, c'est bon, monsieur.
5: D'accord.
2: Parce que la hache intègre déjà des conditions de ressources.
1: C'est ça. Le fait d'avoir la hache, il veut dire qu'en fait, ben, on a les conditions de ressources.
5: D'accord.
1: Donc là, on a droit à 200 euros. Ensuite, monsieur, ce que m'y voit, moi, c'est qu'une situation les plus globales. On parle d'enfants en bas âge.
5: Madame, deux enfants, madame, on est mariée.
1: D'accord.
5: Ben, moi, on est en retraite. Je vais dire sincèrement, on est en retraite. Moi, 68 ans, madame, on a 28 ans, on a deux enfants. Moi, t'es pas maman. Avant, on prend ma retraite. On a 18 ans. On a fait l'arrivée, la gueule, le sémi aigu. On comprend la greffe, tout ça.
1: D'accord.
5: C'est pire, c'est moi. Pas quelque chose de ma
1: faute. Et donc, où a besoin d'aide?
5: Bon, d'un côté, quand même, on a une voisine, travail départemental, elle fait croire, moi, il va faire de mon lit bien placé.
2: Oh là là.
5: Il y a ça pas ce côté, moi, je sais pas, je prends un pilier, dehors, je sors en vacances 3 mois en français, ça va, c'est tout.
0: Bah, oui. Attendez, ah, attends, madame Massivelle,
1: pose le plus
0: question.
1: Simple dans ce cas-là, moi, ce que m'y entend. D'accord. C'est qu'on a besoin d'une évaluation plutôt précise d'autres situations pour voir de quoi on a droit. Parce que peut-être que, ou au titre de la retraite, on a des DZ, peut-être que madame a droit à des choses.
5: Mon retraite, il faut comment faire dire, les bons,
1: on comprend. On a une bonne retraite.
5: Oui.
1: D'accord.
5: Oui.
1: Ben, est-ce qu'on a déjà été voir le CCS ou la maison départementale?
5: Moi, j'ai mis le, madame, parce que quand on a fait voir qu'on a des petits mamans, ils amènent l'école, tout ça.
1: Ah, ben oui, il faut.
5: Il n'est pas facile. Même de mouiller, moi, aller là-bas, m'a pas le temps.
1: On n'a pas le temps.
5: Ben, avec médecin, à gauche, mais là, mais vous connaissez quand même une greffe, tous les mois, 2-3 fois, l'hôpital là-bas, voici à Pointe-Roger, vous comprenez moi, c'est
1: mieux. Mais comprends où. Déjà, monsieur, pour la carte monétique, est-ce que Ougaï utilise Internet? Est-ce qu'on a une adresse mail?
5: À moins, oui.
1: Oui. Bon, alors.
5: Là aussi, Ougaï, bien.
1: Bon, ce que nous va faire dans ce cas-là, nous prend au téléphone.
5: Bon.
1: Mais sinon, le formulaire, il est sur Internet, David, non?
2: Le formulaire est sur Internet, ou sinon, vous envoyez un petit mail à l'adresse de la carte monétique, @cg97.
5: Ah, t'as mis quoi là? Parce que là, moi, il dérange, monsieur, il dérange pas vous?
2: Oui, non, il
0: n'y a pas de souci. On va donner le mail, ça va servir à tous ceux qui n'ont pas encore fait la demande.
5: Attends, on a mis pour un bout de papier.
0: Oui.
1: En attendant, si vous voulez bien, on peut rappeler les critères pour les personnes qui sont en situation de handicap, donc sont éligibles. Toutes les personnes bénéficiaires de l'AAH, et de la EEH, d'accord? Donc ils ont droit en fait à un montant de 200 euros forfaitaire par an, mais à condition que cette aide soit réellement versée par la CAF. Donc si monsieur est dans cette situation, il va donc adresser un mail à l'adresse suivante. Monsieur Waro, c'est quoi l'adresse?
2: Carte monétique, CART, monétique, MOTNETISK, @cg974.fr.
1: TIK.
5: D'accord.
2: Sinon, donc, vous pouvez également appeler le service 02 62 43 29 68.
5: 02 62, dites-moi monsieur.
2: 43 29 68.
1: Et la démarche pourrait être faite complètement de façon dématérialisée.
5: 43 29 68.
2: Exactement.
5: Carte monétique après @, vous dites moi non?
2: Carte monétique @
5: cg974.fr. CSG, c'est ça?
2: CG.
5: Ah, CG.
0: CG, comme conseil général.
2: Conseil général.
5: Ça fait plus tard comment ça dure, monsieur Romain.
1: Non, mais c'est nous cause mal dans le micro.
5: Carte monétique, @TG.
2: CG974.fr.
5: Alors, 974.fr. La malade Nathalie, la tigre fait la demande.
1: Voilà, on récupère le formulaire.
2: Vous vous faites connaître, effectivement, avec les coordonnées. Puis nous, on vous rappellera et on reverra le formulaire directement à votre domicile. Qu'il faudra compléter avec les pièces justificatives.
5: Les pièces ou ça?
2: Oui, c'est-à-dire notamment l'attestation CAF concernant la hache.
5: Il y en a tous ces trucs-là, monsieur, c'est pour ça que moi, il prie d'aller faire ses affaires.
2: Voilà, mais faites le nécessaire et vous renvoyez tout ça par mail.
0: Si vous
2: avez
0: mal noté un affaire, n'hésite pas, 02 62 43 29 68.
5: Mal noté ça. Mais les bons, il laisse la place aux autres, messieurs, dames. Passez une bonne soirée, monsieur Bobby, pareil.
0: Merci, monsieur.
1: Bonne soirée, monsieur.
0: 99-12-00 Freedom. Allô?
6: Oui, bonjour.
0: Bonjour.
2: Bonjour.
6: Voilà, bonjour tout le monde sur le plateau.
1: Bonjour.
6: Moi, c'était juste pour savoir un petit renseignement. Je ne travaille pas. Il y a mon mari, mon ex-mari. Hein, je vis toujours à la maison, mais lui, il est là aussi. Je m'occupe de lui pour l'instant. Il a déjà fait 2 AVC. Il a 71 ans. Donc, il peut pas se laver tout seul, rien, ménage, à manger, tout ce que moi je fais. Comment faire pour avoir une aide pour que je sois rémunérée pour m'occuper de mon mari? Parce que je travaille pas.
1: Quelle est votre situation exacte, madame? Vous êtes divorcée?
6: RSA.
1: Non, mais est-ce que
6: RSA.
1: Vous êtes toujours mariée, divorcée, séparée?
6: On est séparés avec un document officiel, c'est-à-dire connu par la CAF, mais on n'est pas divorcés.
1: D'accord. En fait, la difficulté, madame, c'est que on peut effectivement la personne en fait qui a besoin d'aide, donc qui a besoin d'une APA, peut effectivement employer un proche pour avoir l'APA. Sauf qu'en fait, quand on est marié, on ne peut pas être employé par son époux.
6: Ah d'accord, parce que lui, il ne voulait jamais divorcer, donc...
1: Je comprends. Bah, la loi prévoit en fait qu'on se doive secours et assistance entre époux. Et en fait,
6: Je
1: sais bien, madame, malheureusement, autant on peut employer ses enfants, mais pas son mari ou sa femme. Par contre, il y a quand même un besoin d'aide. Donc peut-être que ce que je peux vous conseiller tout de même, c'est de faire une demande d'APA, puisque même si c'est pas vous, vous pourrez quand même être soulagé et quelqu'un viendra vous aider à s'occuper de monsieur.
6: D'accord, donc je fais la demande sur quel nom sur.
1: Alors sur c'est monsieur qui fait la demande, d'accord, puisque c'est lui le bénéficiaire de l'aide. Vous prenez le formulaire, si vous maîtrisez Internet, il est disponible sur Internet. Sur le site de la collectivité. Sinon, vous passez dans toutes les maisons départementales, on peut vous en remettre un. Donc, monsieur répond, c'est lui le bénéficiaire, donc c'est à son nom, à lui. Et si possible, vous faites remplir le certificat médical par son médecin traitant.
6: Oui, j'ai un certificat. Et dans ce cas, j'aurai quoi alors du coup?
1: Alors,
6: moi, je fais toute la journée. Hein.
1: Ben, déjà, on va pouvoir. Vous m'avez parlé tout à l'heure d'un document de la CAF. Je ne l'ai pas sous les yeux, donc ça me semble difficile de vous dire vous allez pouvoir être employé. Ce que je peux vous dire, c'est que monsieur peut avoir une aide. Donc, une fois que vous aurez déposé ce dossier d'aide, on va examiner si vous pouvez être employé ou pas. Et si vous ne vous pouvez pas, on donnera des heures à monsieur pour qu'il emploie quelqu'un d'autre, soit en gré à gré, c'est-à-dire quelqu'un qu'il aura choisi, ou soit qu'il fasse appel à un service prestataire.
6: Voilà. Je pense qu'il prendra la famille parce qu'il veut pas personne de dehors.
1: Monsieur sera libre de choisir. Il sera libre de choisir. Mais la première chose à faire, madame, c'est de faire une demande d'APA auprès des services aide sociale aux adultes. Et à ce moment-là, en fait, la situation de monsieur sera évaluée. Alors peut-être que votre situation, elle est un peu particulière et je ne la connais pas. Et peut-être que ce serait possible que vous soyez salarié. Mais le principe, c'est que les femmes et les maris ne peuvent jamais être employés par leur époux ou leur épouse.
6: Ah, même si c'est séparé.
1: Mais je ne sais pas dans quel cas se fait la séparation. Donc là, ça va nécessiter sûrement un examen de votre dossier. Mais dans tous les cas...
6: Il y a un document que la CAF, hein.
1: Mais oui, je comprends, mais moi ne le voyant pas, je peux pas m'engager auprès de vous. Ce que je peux vous dire cependant, c'est qu'il faut faire la demande d'APA.
6: D'accord. Donc là, je prends le document où? Sur Internet?
1: Oui, sur Internet, c'est un document que vous allez trouver sur le site du département de La Réunion. Vous le remplissez au nom de monsieur, bien évidemment, et vous le déposez, et il y aura la situation va être évaluée. Quelqu'un va venir voir à domicile comment est monsieur, de quoi il a besoin, il y aura une prescription d'un nombre d'heures.
0: Voilà, madame.
6: D'accord, ok, merci. Merci, Bobby, merci tout le monde.
0: Merci, madame. Au revoir, madame. Droit de parole, allô?
7: Oui, bonjour, c'est Frédéric.
0: Oui, bonjour, monsieur.
2: Bonjour.
7: Bonjour. Voilà, je vous appelle. Bonjour, monsieur le plateau. Voilà, je vous appelle. Je perçois une pension d'invalidité. Et j'ai fait la demande.
0: La demande de?
7: Jusqu'à maintenant, j'ai pas eu de réponse. Et au niveau.
0: Vous avez demandé quelle aide, monsieur?
7: Pour la carte monétique.
0: La carte monétique, oui.
7: La carte monétique. Ah, parce qu'avant, je percevais...
0: Alors, il faudra vous déplacer, hein, parce qu'on a énormément de coupures, dur à suivre, là.
7: Vas-y.
0: Non, on n'entend pas, il y a des coupures, monsieur. On vous laisse un petit peu aller vers l'extérieur, si vous êtes chez vous, pour qu'on entende mieux.
7: Parce que je m'arrête.
0: Oui.
7: Voilà.
0: Et prenez le téléphone à l'oreille une fois arrêté, en sécurité.
7: Oui. D'accord.
0: Non, mais est-ce qu'on est sûr? Est-ce que vous êtes sûr d'être éligible à la carte monétique?
1: Je crois que monsieur a dit qu'il avait avant le passe-loisir.
0: On parle du micro.
1: Pardon, je crois que monsieur a dit qu'il avait avant le passe-loisir.
7: Oui.
2: En fait, monsieur, est-ce que vous aviez déjà le passe-loisir passe-transport avant, en 2024?
7: Oui, avant, oui.
2: Donc, effectivement, vous êtes dans le cadre d'un renouvellement et vos droits sont acquis. Et vous avez la possibilité de basculer automatiquement ou sur le droit d'option carte monétique ou passe-loisir passe-transport. Donc, vous avez fait la démarche auprès des services?
7: Oui, j'ai fait la demande en ligne.
2: D'accord. Vous avez envoyé votre formulaire ?
0: Malheureusement, on a encore des coupures, on ne vous entend pas, monsieur. Vous conduisez, monsieur conduit, hein, et on peut conduire avant le pass de transport ?
7: Comment ?
1: C'est le pass loisir.
0: Le pass loisir, hein. Vous avez le pass loisir, vous aviez le pass loisir.
7: Oui, oui, pass loisir.
2: Et là, du coup, vous avez demandé à basculer sur la carte magnétique ?
7: Oui, c'est ça.
2: D'accord. Et est-ce que vous savez à quelle date vous avez envoyé votre formulaire au département ?
7: Depuis le mois de juin.
2: Depuis le mois de juin. On va prendre vos coordonnées, on va vérifier le dossier, parce qu'effectivement, vous avez droit. Donc là, on a traité toutes les demandes jusqu'au 17 septembre. Donc normalement, votre demande aurait dû être traitée. Donc on va vérifier et
1: Monsieur,
2: prendre vos coordonnées.
1: On a quand même une question. On l'a dit qu'on avait droit au pass loisir. L'année dernière, on l'avait ?
7: Oui.
1: D'accord, ok. Donc, on l'a bien répondu au formulaire et on l'a pas déménagé depuis ?
7: Non. On ne l'a pas déménagé.
1: Et aucun courrier ?
7: Aucun courrier, ni par mail, ni par courrier postal. Okay.
2: Depuis le mois de juin. Donc on va vérifier,
1: on
2: monsieur.
1: Va vérifier
2: en tout cas,
1: dossier.
2: Je vous confirme que vous êtes éligible, sous réserve que les pièces aient été transmises.
7: D'accord.
2: Et on vous rappelle dès demain.
7: Je vous donne le numéro.
0: Je transmets, j'ai votre numéro, je le transmets, vous serez rappelé.
7: D'accord. Merci beaucoup.
0: Merci. Au revoir, monsieur.
2: Merci.
7: Au revoir. Bonne soirée.
0: Droit de parole. Allô ?
8: Allô, bonsoir
0: madame.
2: Bonsoir.
8: Voilà.
0: Veuillez enlever le haut-parleur, s'il vous plaît, nos invités vous écoutent.
8: Oui, allô ?
0: Oui.
8: Oui, voilà, je téléphone pour ma maman. L'année passée, elle a reçu son carte magnétique. Mais là, cette année, il a gagné le 50 euros. Mais il a gagné deux cartes. Mais les deux cartes, l'année passée, Malagan utilisait un carte, mais là, cette année, le deux cartes, Malagan a essayé, il ne gagne pas. À la téléphone, là-bas, là, moi, jette un, il ne peut pas jeter, puisqu'il ne peut pas quel le bon carte.
0: Est-ce que, je demande à nos invités, est-ce que c'est normal, quand on avait la carte monétique l'année dernière, d'avoir une nouvelle carte cette année ?
2: Pas du tout, ce n'est pas normal. Effectivement, si vous avez eu la carte l'année dernière, la carte, elle est valable 3 ans. Donc ça veut dire, le principe, c'est qu'elle va être rechargée automatiquement chaque année pendant 3 ans. Donc vous n'aurez aucune démarche à effectuer. Là, si vous avez reçu une deuxième carte, effectivement, il s'agit d'une erreur. Donc je pense qu'on va regarder votre dossier.
1: Mais Madame, vous êtes Nativelle. Sûr que c'était les deux cartes pour votre maman ?
8: Oui, c'est pour ma maman.
1: N'avez-le donc d'autre maman sur les deux ?
8: Oui, sur les deux, on a deux cartes différents.
0: Mais on a le nom de ou de maman sur les deux cartes.
8: Oui, sur les deux cartes, madame. Oui, sur les deux cartes, on a
1: le même nom.
8: Et j'ai déjà téléphoné, elle a dit, on m'a envoyé un mail avec là-bas pour rectifier, mais elle m'a fait l'envoyer. Moi, jusqu'à présent, elle n'a jamais téléphoné à moi.
1: Et vous l'avez essayé d'utiliser les cartes, madame ?
8: Si, elle a dit, moi, téléphone. Elle m'a fait l'utiliser, elle m'a fait aller supermarché pour ma maman et il ne passe pas les marques.
2: Aucune des cartes
8: refusées.
2: Elles ont été désactivées, en fait.
1: Mais
8: les deux, moi, je vais supprimer, même quand ça me connaît, moi, un seul, il gagne utilisé.
2: On va vous rappeler.
0: Je transmets votre numéro de téléphone, vous serez rappelé dès demain.
8: D'accord. Et puis, moi, on a une autre question, excusez-moi, parce que je téléphone pour mon mari, lui aussi, il a fait demande, il gagne passe loisir, et nous, là, il a reçu un courrier pour remplir, mais jusqu'à présent, on n'a pas encore reçu de réponse.
2: Quand est-ce que vous avez envoyé le formulaire ?
8: Là, au moins un mois.
2: Un mois. Oui, on est actuellement sur le traitement des formulaires qui ont été adressés depuis le mois de septembre, le 17 septembre. Donc c'est tout à fait normal. Vous allez recevoir. Vous avez opté sur quoi ? La carte magnétique ou le passe loisir passe transport ?
8: Normalement, monsieur ne gagne pas ce passe loisir.
2: Oui, maintenant, on veut quoi ? On veut le passe loisir ou on veut la carte magnétique ?
8: Carte monétique. La demande pour la carte monétique. Monsieur demande pour la carte monétique.
2: Donc, il faut à peu près 4 semaines. Donc, vous recevrez la carte monétique si le formulaire est complet d'ici la deuxième quinzaine d'octobre.
1: Vous ne devrez pas trop tarder, madame.
8: D'accord, elle est bon alors.
1: D'accord. Okay. Par contre, madame, juste garde bien le code et n'oublie pas qu'il faut utiliser l'argent dessus avant le 31 décembre, avant le 31 janvier.
8: D'accord.
1: D'accord.
8: Et pour celle de ma maman, il fait quoi ?
1: On
2: vous rappelle. Eh bien, gardez bien la carte pendant 3 ans. Hein. Faut pas jeter au bout d'une année.
8: Oui. D'accord.
0: Voilà, ça, merci madame.
8: Merci. Merci. Au revoir, bonne soirée.
0: Bonne également, soirée. Madame. Les euros, ça s'appelle des euros crédités, on va dire les euros, 50 euros par exemple, qui sont ajoutés à la carte qu'on avait déjà. C'est pas une nouvelle carte envoyée tous les ans, hein, il faut qu'on précise ça.
2: Tout à fait.
0: On va sur la route un instant. Avec, c'est une panne surtout, hein, voie de gauche sur la 4 voies de Saint-Pierre en direction de Saint-Louis, dans la courbe en face de Cotrans Automobile. Merci à Sika qui nous signale une voiture en panne sur la voie de dépassement sur la 4 voies de Saint-Pierre à hauteur des établissements Cotrans. C'est en direction de Saint-Louis. Madame Nativelle, Monsieur Waro, on marque la pause, on se retrouve tout de suite après.
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0: Il est 17h36. La suite de cette émission à 17h36 avec Madame Nativelle et Monsieur Waro du département. Peut-être une pause dans cette émission dans un instant, je vous le dis. Et on essaie de voir si on peut joindre la personne qui vient de nous appeler. On parle d'une disparition. C'est un auditeur qui nous appelle pour la disparition de sa maman qui a 81 ans et souffre de la maladie d'Alzheimer. On va bien sûr lui donner la parole dans un instant si on l'a en ligne. Freedom, allô? Le droit de parole, allô?
1: Oui.
0: Bonsoir madame.
1: Bonsoir.
0: Oui.
1: Le téléphone pour interrompre moi, s'il vous plaît.
0: Oui, enlève le haut-parleur en même temps madame. Oui, il est bon. Nos invités vous écoutent.
1: Allô, oui.
0: Oui.
1: C'est ma gueule, la case.
0: Madame, le son n'est pas bon.
1: Ah bon?
0: Il faut déplacer à haut et enlève le haut-parleur. Oui, bah allez, envoyez. Mais nous écoute à où là?
1: L'année passée, ma gueule l'argent, et cette année, ma rien gagné, ma maman pas gagné.
2: Madame, bah c'est parce que l'argent l'a été mis directement sous la carte qu'on avait déjà. La carte y revient plus, la carte est valable 3 ans.
1: Oui, mais le carte est toujours là, mais la carte de mon mari l'avait, et bien, de chez les miennes, jamais, l'avait point.
2: Sous de carte à où n'a point. Alors, on avait. N'a sous de carte à où l'argent n'a pas été crédité, c'est ça?
1: Non.
0: Comment? Ah, ou même la partie essayée ou bien moi de la partie pour?
1: Non, c'est mon garçon qui essaye pour moi. Attends, pas sur mon garçon. L'année passée, moi mon mari me devait gagner en même temps. Et cette année, il a gagné tout seul, moi, m'a pas gagné.
2: Alors, madame.
1: Oui.
2: Vous avez gagné 50 euros, c'est ça?
1: Oui.
2: D'accord. Vous avez l'APA, l'aide ménagère ou le chèque santé toujours?
1: Chèque santé.
2: On a le chèque santé. Ben, oui. Madame, normalement, toutes les personnes l'a été servie pour la carte monétique. Donc, on a peut-être il faut que nous regardions le dossier plus précisément parce que.
1: Oui.
2: Normalement, le versement l'a été fait. Donc, nous prendre coordonnées, nous rappeler à vous demain.
1: Oui.
2: D'accord. Et après, on va voir, on fera un point sur le dossier, mais normalement, vous devriez déjà avoir eu l'argent.
1: Ben non. Là, ça m'a assez posé. Moi, j'essaie de le vendre prud'homme parce que là, il reçoit à soi. Mais j'ai regardé la poirie hein, dessus.
2: D'accord. Et comment il a regardé?
1: Il regarde sur Internet.
3: Oui, c'est ça. Il a regardé sur le site Upcoesia.
1: Oui.
3: D'accord. Et sur le site, sur le compte, il n'y a rien, il y a 0 euro.
1: Il n'y a rien, 0 euro.
3: D'accord. Donc la carte n'a pas été créditée, effectivement. Donc on va regarder votre dossier.
1: Oui.
3: Et on vous rappelle demain pour savoir ce qui se passe.
1: D'accord. Merci, au revoir.
3: Merci, au revoir.
0: Oui, merci. Je transmets votre numéro de téléphone. Vous serez rappelé. Merci, madame.
1: D'accord.
0: Nous allons maintenant rejoindre Eric. Pardonnez-moi, nous allons lancer un appel pour cette dame qui a 81 ans. Eric.
4: Allô? Oui, bonjour.
0: Bonjour, Eric. Oui.
4: Donc, je vous appelle par rapport à ma mère qui, a priori, a fugué de sa maison à Sainte-Clotilde, rue Loré-les-Bas.
0: Oui.
4: Elle est normalement, tout est fermé au niveau des portes, mais là, elle n'est plus là. J'ai vu la dernière détection de caméra un peu avant 16 heures. Mais après ça, je ne sais pas. Du coup, parce que ça fait à peu près 10 minutes que je suis arrivé chez elle et.
0: Vous avez une caméra installée chez votre maman et la dernière fois où vous l'avez vu sur les images, il était quelle heure?
4: Avec les 2 heures décalage, c'était 13h48, donc ça fait 15h48.
0: 15h48, vous êtes à La Réunion là, hein?
4: Oui.
0: Donc, d'accord, 15h48, votre maman est partie de la maison. À Sainte-Clotilde, c'est ça?
4: Oui.
0: Et elle souffre de la maladie d'Alzheimer?
4: Tout à fait.
0: C'est la première fois que vous nous appelez?
4: Non, c'est la deuxième fois.
0: D'accord, oui. Et votre maman, elle peut marcher, aller loin comme ça?
4: On l'avait retrouvée, nous, à la salle Candin.
0: Oui.
4: Donc, elle marche. Là, elle a des savates. J'avais dit qu'elle avait des baskets, mais finalement, elle a ses savates. Des savates roses.
0: Oui.
4: A priori.
0: Des savates roses.
4: Un jean,
0: oui.
4: Un jean clair, un peu délavé.
0: Oui.
4: Un haut gris avec des petits points noirs ou des fleurs. Voilà.
0: Des savates roses, un jean clair.
4: Un jean clair, ouais, de haut en bas, quoi.
0: Un haut.
4: Un haut, manche courte, manche longue.
0: Oui, elle est de quel type?
4: Elle est créole clair.
0: Oui.
4: Les cheveux au carré blanc.
0: Elle a quel âge? 81 ans.
4: 81 ans, oui.
0: Oui. Elle s'appelle
4: Carmen.
0: Carmen.
4: Wow, et elle est passée de... Son nom de jeune fille, c'est Rivière.
0: Carmen, nom de jeune fille, Rivière. Oui. Oui. Si on l'interpelle, on peut lui parler, elle va répondre?
4: J'espère.
0: Oui. Elle est partie de quel endroit, Sainte-Clotilde?
4: Sainte-Clotilde, rue Laurie-les-Bas.
0: Rue Laurie-les-Bas. Si on a la moindre information, on peut vous joindre à quel numéro?
4: 06 92.
0: Oui.
4: 86 79 78.
0: Je rappelle qu'elle a 81 ans, elle se prénomme Carmen, elle est partie de la rue Laurie-les-Bas à Sainte-Clotilde depuis peut-être presque deux heures maintenant.
4: Ouais.
0: Merci et à tout à l'heure pour des nouvelles. On lance l'appel, on passe l'appel sur notre radio musicale Freedom merci 2 beaucoup. Aussi. Et on refait un point vers 18h15, d'accord?
4: D'accord.
0: Rappelez-nous avant, hein, si vous avez du nouveau, bien sûr, merci. Information pour les auditeurs de Freedom 2, on est sans nouvelles d'une dame qui a 81 ans et qui souffre de la maladie d'Alzheimer. Elle est partie de son domicile à la rue Laurie-les-Bas cet après-midi, un peu avant 16h. Elle est de type créole clair, les cheveux blancs, vêtue d'un jean clair, d'un haut à manches courtes. Elle est partie de la rue Laurie-les-Bas, Sainte-Clotilde, cet après-midi. Si vous avez des informations concernant Carmen, 81 ans, merci d'appeler Radio Freedom au 02 62 41 51 51. Nous sommes avec vous pour parler de la carte monétique avec nos invités ce soir. Ils sont du département et vous posez vos questions en direct. Allô?
5: Allô?
0: Oui. Bonsoir madame.
5: Bonsoir.
0: Oui, bonsoir. Oui,
5: alors je voudrais poser une question. Oui, voilà, j'ai droit, enfin on m'a envoyé un formulaire pour répondre pour la carte monétique, parce que j'avais choisi entre le passe loisir et le passe carte monétique. J'ai envoyé depuis le 23 juillet. J'ai jamais rien reçu aujourd'hui, ni de courrier, ni pour me dire si... j'ai juste reçu le mail pour me dire qu'on a bien reçu votre demande. C'est tout.
0: Monsieur David Loireau vous répond.
3: Alors effectivement, on a reçu, on a à peu près 20 000 demandes en instance. On en a traité à ce jour 10 000. Et donc toutes les demandes qui ont été réceptionnées avant le 17 septembre, normalement, auraient dû être traitées. Donc c'est pas normal qu'effectivement vous n'ayez pas eu votre carte.
5: Même pas une réponse, monsieur. Même pas pour me dire que s'il manquait papier ou pas, rien.
3: Par contre, si le dossier était incomplet, vous auriez déjà eu une information qu'on vous aurait demandé de compléter votre dossier. Voilà. Donc c'est qu'on considère que votre dossier est complet. Donc c'est pas normal, je vais vérifier votre dossier dès demain, je vous rappelle sans faute.
5: D'accord,
3: mais le nécessaire sera fait.
5: Ah d'accord.
0: Okay. Le numéro de téléphone, je lui donne votre numéro à monsieur Waro. Merci madame.
5: D'accord, merci beaucoup. Au revoir.
0: Au revoir.
3: Au revoir.
0: 99 12 00, c'est un fixe. Allô.
6: Allô, bonjour monsieur.
0: Bonsoir.
3: Bonsoir.
6: C'est pour le carte monétique là.
0: La carte monétique, oui.
6: Ça même. Ben, elle m'a fait une demande et jusqu'à jeudi, elle m'a envoyé une réponse.
3: Quand ça, vous a fait la demande?
6: Mais c'est ma fille qui a fait pour moi, c'est en ligne.
3: Elle a fait en ligne et a envoyé le formulaire?
6: Oui, elle a dit qu'elle n'a pas besoin par rapport à comment elle est maintenant en chèque santé mais, et puis elle est retraitée.
2: D'accord, donc on a le chèque santé, mais la pointe demande normalement à faire. Depuis, on a chèque santé depuis quand, madame?
6: On a longtemps, hein.
2: On a longtemps. Et on l'a pas déménagé depuis?
6: Non. J'ai toujours habité à la même place.
2: D'accord. Ben, on va vous appeler parce que normalement, vous auriez dû la recevoir sans avoir de demande à faire.
6: Oui, mais aucune réponse.
2: On l'a bien fait d'appeler aujourd'hui, madame.
3: Mais l'année dernière, vous n'avez pas eu la carte?
6: Non.
3: Ah bon?
6: On l'a fait demande et après, elle a dit oui, on a le droit.
3: Non, mais il n'y a pas de demande à faire, madame. C'est automatique.
6: Hein?
3: C'est automatique.
6: Oui, voilà.
2: Mais madame, l'automatique, mais elle n'a pas gagné. C'est ça son problème.
6: Non, on n'a pas gagné ni carte, ni le code.
3: Mais on prend vos coordonnées. On vous rappelle demain,
6: d'accord,
3: madame.
6: Merci bien, merci. Allez.
3: Merci.
2: Bonne soirée, madame.
0: Au revoir, madame. Droit de parole. Allô. Vous êtes à l'antenne. Allô.
7: Oui, bonsoir.
0: Bonsoir, madame.
7: Je vous appelle pour le passe loisir, passe transport, s'il vous plaît.
3: Oui, bonsoir, on vous écoute.
7: Oui, alors, je suis la tutrice de mon frère. J'ai envoyé les papiers nécessaires et j'ai reçu un mail comme quoi il manquait un justificatif d'adresse de la tutrice. J'ai envoyé et on m'a demandé aussi également l'attestation d'hébergement, étant donné que lui, là, mon frère, il habite pas chez moi, en fait.
3: Oui.
7: Et j'aimerais savoir, je fais ça le 11 septembre, est-ce qu'on va recevoir ou pas le...
3: Oui, tout à fait. Donc le dossier a été instruit, il était incomplet, oui. Vous avez transmis les pièces.
7: Oui.
3: Et donc, comme je l'ai souligné tout à l'heure, toutes les demandes qui sont arrivées après le 17 septembre, entre le 11 et le 17 septembre, elles sont en cours de traitement. On a un stock important actuellement, on est à peu près à 10 000 demandes. Donc vous recevrez effectivement ou la carte ou le passe-loisir, passe-transport courant fin octobre, début novembre. Une fois à peu près un mois, une fois que votre dossier est complet.
7: Ok.
2: Mais vous avez bien envoyé les pièces, madame, hein?
7: Oui, j'ai tout envoyé.
2: Bon, bah, c'est bon.
7: Il m'a demandé l'attestation d'hébergement. Non, il habite pas chez moi, en fait. Je suis tutrice, mais il habite pas chez moi.
3: D'accord, oui, ok.
7: Ok.
3: Donc, d'accord. C'est vous qui allez recevoir. Vous avez fait une demande pour la carte magnétique?
7: Non. Pas le passe-loisir, pas transport. Comme avant, oui.
3: Ouais, voilà. Vous allez recevoir, donc, à l'adresse qui a été déclarée, par la tutelle.
7: D'accord. Ok, je vous remercie.
3: C'est moi.
0: Merci. Merci. Au revoir, madame. 99-12-00, un fixe. Allô?
8: Allô, oui, bonsoir.
0: Bonsoir.
3: Bonsoir.
8: Voilà, monsieur, je vous appelle parce que moi, j'ai mon frère et ma soeur qui sont handicapés. L'année dernière, ma soeur, elle a eu les 50 euros là, sur la carte monétique et mon frère aussi. Et après, ma soeur, là, cette année, elle a eu le courrier avec pour choisir entre le passe transport et le passe loisir. Ça fait plus de 2 mois et j'ai tout fait en ligne et j'ai pas de réponse jusqu'à maintenant. Et par contre, pour mon frère, j'ai pas eu de courrier ni pour le choix entre le passe loisir et le passe transport.
2: Alors, ce qui est un peu bizarre, madame, c'est que votre soeur ait eu les 50 euros l'année dernière alors qu'elle avait droit au passe loisir, passe transport.
8: Oui.
2: Donc, je pense que c'est un peu étonnant, mais parce que normalement, les deux, ils sont pas cumulables.
8: D'accord.
2: D'accord, mais je pense que ça veut dire qu'il y a quelque chose à aller voir. Donc, votre frère, il avait quoi avant? J'ai pas bien compris.
8: Il a eu 50 euros, là, sur la carte monétique, là.
2: C'est cette année, là?
8: L'année dernière. Cette année, non, il a pas eu.
2: Cette année, il a pas eu. Cette année, on lui demande de choisir entre le passe loisir, passe transport.
8: Ça, c'est pour ma sœur.
2: D'accord.
8: Et mon frère, il a rien eu, il a pas eu le choix.
2: Il a pas eu le choix, votre frère?
8: Non, il a pas eu le choix et ni les 50 euros non plus.
2: Alors, votre frère a déménagé, madame, ou pas du tout?
8: Non, moi je suis sa tutrice.
2: Vous êtes sa tutrice et vous avez pas reçu, en fait, de formulaire de choix?
8: Non.
2: Alors, est-ce que votre frère, cette année, bénéficie toujours d'une prestation d'AH, par exemple? Il est toujours?
8: Oui.
2: Toujours ouvert?
8: Toujours ouvert.
2: D'accord. Bon, écoutez, il faudra qu'on fasse un point sur la situation.
3: Donc, on va regarder ce qu'il faut faire. Par contre, gardez bien la carte monétique, hein, parce que toutes les aides vont être versées sur une seule carte. Donc, ça peut être l'aide de 50 euros, mais également passe-loisir, passe-transport, si jamais vous optez pour la carte monétique. Donc, c'est vraiment l'outil à garder, puisque les aides seront versées directement sur cette carte. Donc, elle est valable 3 ans. Maintenant, on vérifiera pourquoi, effectivement... pour l'un, il y a eu la formulaire, pour l'autre, il n'y a pas eu de formulaire, et pour l'un, il y a eu 50 euros.
8: Voilà.
3: On va faire le point sur votre dossier.
8: Voilà, quand j'ai demandé, j'avais appelé pour demander si ils ont bien réceptionné par en ligne, si vous voulez bien. J'ai pas eu de confirmation. On m'a dit, vous attendez.
3: Lorsque vous envoyez le formulaire sur l'adresse carte monétique, vous recevez automatiquement un accusé de réception. Est-ce que vous l'avez reçu?
8: Là, je ne me rappelle plus.
3: Vous avez envoyé quand? Il y a 2 mois?
8: Oui, ça fait plus de 2 mois, bien sûr.
3: C'est-à-dire courant du mois d'août?
8: Oui.
3: Non, c'est pas normal, puisqu'on a déjà envoyé l'ensemble des cartes qui dépassent.
2: Il y a eu d'erreurs.
3: Laissez vos coordonnées, puis on va vous rappeler, madame.
0: Vous êtes sûre d'avoir bien rentré l'adresse mail?
2: Parce qu'elle aurait dû recevoir un accusé réception.
8: Oui, c'est ce qu'il avait fait, donc...
0: Le mail est bon. Oui. On transmet votre numéro de téléphone, vous serez rappelé, madame.
8: D'accord, merci, Bobby. Merci à tout le monde.
0: Merci, au revoir.
8: Au revoir, bonne soirée.
0: Droit de parole, allô?
9: Allô, oui, bonsoir.
0: Bonsoir, madame.
9: Oui, s'il vous plaît, en fait, on a fait une demande directement sur place, pour moi et mon fils. On n'a jamais reçu de passe de loisir ni passe de transport. On a préféré demander directement le passe de loisir et passe de transport, pas la carte.
0: Une demande directement sur place, c'est-à-dire?
9: on a déposé directement.
3: Vous avez déposé le formulaire directement
2: d'accord,
3: dans le service.
2: Mais est-ce que avant vous aviez la passe, le passe loisir, passe transport, madame?
9: Oui.
2: D'accord. Donc là, vous vous dites, j'ai opté. On m'a demandé pour moi et mon garçon si je veux passe loisir, passe transport ou carte monétique. Moi, je veux garder le passe loisir, passe transport.
9: Oui.
2: C'est ça? D'accord. Oui. Et vous vous souvenez quand est-ce que vous avez déposé ces dossiers?
9: Mois de juillet.
2: Au mois de juillet. Donc normalement, vous devriez en fait les avoir reçus pour moi. Monsieur Waro.
3: Tout à fait. Normalement, vous avez dû le recevoir. Donc, il faudra qu'on vérifie votre dossier, notamment si l'adresse est bonne. Parce qu'il est, on a aussi un quota de plis qui ne sont pas distribués parce que ou l'adresse est erronée ou le complément d'adresse ne figure pas. Donc, ce que je vous propose, c'est qu'on regarde, on fait le point sur votre dossier, on vous rappelle, on vérifie l'adresse et si il faut à ce moment-là renvoyer des passes, on vous les renverra.
9: D'accord.
3: Mais normalement, depuis le mois de juillet, vous auriez dû le recevoir.
9: Oui.
3: À l'adresse qui a été déclarée.
9: Bah, j'ai demandé à vérifier avec la personne où j'ai déposé. Et pour les deux, il y avait la même adresse. Pour les deux, voilà quoi. Mais

0: 9-12-0-0, allô?
1: Oui, bonjour à toute l'équipe, bonjour à tout le monde sur le plateau.
0: Bonsoir monsieur.
1: C'est monsieur Robert. Bon, voilà, je téléphone, c'est-à-dire, moi j'ai fait la demande pour moi et madame. Moi j'ai reçu depuis moi, le fin août, et madame jusqu'à aujourd'hui, elle n'a rien reçu, rien.
2: Une demande de?
1: C'est-à-dire la carte monétique.
2: Carte monétique.
1: Excuse-moi.
3: D'accord, vous avez fait la demande à quel titre, monsieur, pour madame?
1: Madame, toujours à l'occasion du handicapé, j'ai fait son dossier comme les miennes.
3: D'accord.
1: Moi, pour l'instant, elle n'a rien reçu. Je pense que j'ai fait ça en fin juin.
3: D'accord, mais vous avez eu, madame, non?
1: Non, pas du tout.
3: D'accord, bon, mais il faudra qu'on fasse un point sur le dossier aussi. On vous rappellera, monsieur, malheureusement, c'est la seule chose que je peux vous dire, là.
1: Merci.
3: Mais madame reçoit bien la hache tous les mois?
1: Oui, elle reçoit l'allocation du handicapé, oui.
3: Bon, d'accord, ok, on vous rappellera.
1: Et jusqu'à l'année dernière, elle avait sa carte, elle avait son passe-loisir, passe-transport, comme tout le monde.
3: Ah, attention, madame, alors, donc, elle était bénéficiaire du passe-loisir, passe-transport?
1: Oui.
3: Et donc là, vous avez, vous, déposé...
1: J'ai demandé de passer en monétique, voilà.
3: Vous avez demandé à passer en monétique, donc il y a un dossier de droit d'option à instruire.
1: Oui.
2: Et d'accord. C'était votre cas aussi?
1: Oui, les deux.
0: D'accord. Bon, monsieur a reçu, madame n'a pas reçu. Je transmets votre numéro de téléphone, monsieur Robert.
1: Il n'y a pas de souci, je vous remercie.
0: Merci. Bonne soirée, au revoir.
1: Au revoir.
0: Droit de parole, allô?
4: Allô?
0: Bonsoir madame.
4: Oui, bonsoir.
2: Bonsoir.
4: Voilà, moi j'appelle pour quelqu'un, hein, pour une personne âgée, qui a reçu sa carte monétique, et que quand elle voulait passer, c'est 50 euros, hein, quand elle voulait passer, ça passait pas. Et donc, on a appelé le service concerné, et le service nous a dit que c'est normal, madame. L'année dernière, vous avez eu 100 euros. Donc, la vieille personne, elle me dit, bah, peut-être que vraiment j'ai eu 100 euros, j'ai pas fait gaffe. Et donc, du coup, sa carte ne passait pas cette année.
2: Non, je sais pas ce qu'on vous a dit, mais bon, non, le versement, il est de 50 euros, que ce soit l'année dernière ou cette année.
4: Non.
2: Est-ce que vous avez vérifié sur le site UpCoesia, sur votre compte,
4: bien sûr.
2: Si la carte était créditée ou pas?
4: Mais non, il n'y avait rien. J'étais avec elle au supermarché. Enfin, quand on
2: oui, mais est-ce que vous êtes allé sur le site? Sur le site UpCoesia, oui. Le site de la carte.
3: Comment vous avez su que l'argent avait été chargé, madame?
4: Ben parce qu'elle avait un numéro de téléphone. Elle avait une petite carte avec un numéro de téléphone. Et j'ai appelé le service concerné.
3: Oui, mais est-ce qu'elle a reçu un courrier cette année, madame, pour lui dire que l'argent avait été mis sur son compte?
4: Oui.
3: D'accord. Et donc, vous avez été à la boutique et qu'on l'arrive pour payer, il ne passait pas?
4: Voilà.
3: D'accord. Ce n'était pas code PIN faux?
4: Non. Non.
3: Vous l'êtes sûr? Donc.
4: C'est normal, parce que quand on a appelé le service concerné, on nous a dit que c'est normal. L'année dernière, elle a eu 100 euros.
3: Madame, c'est pas possible qu'elle ait eu 100 euros l'année dernière.
4: Non,
3: je vous dis pas que je vous crois pas. Je vous dis, en fait, que cette réponse-là n'est pas conforme.
4: Ben voilà, mais je sais.
2: Il y a deux choses. Nous, on pourra vérifier si, effectivement, on a fait le virement des 50 euros. Par contre, on ne peut pas vérifier ce qu'il y a sur le compte. Donc là, vous ne pouvez le faire qu'à partir de UpCoesia. Vous avez toutes les démarches sur le tel courrier. Vous allez sur l'application UpCoesia. Et ensuite, vous verrez sur le compte de la carte combien il reste, s'il est crédité ou pas. Donc déjà, vous devez faire une démarche à votre niveau. Et nous, on verra si le compte a été crédité. Mais on ne pourra pas vous dire qu'est-ce qui reste sur la carte.
4: Il reste plus rien. Enfin, il n'y a plus rien sur la carte.
3: Non mais comment vous savez?
2: Comment vous savez, madame?
4: Mais parce que quand elle était faite les courses, elle a passé sa carte.
2: Oui, mais il faut déjà aller sur le compte pour vérifier. Aller sur l'application UpCoesia, si vous pouvez vous faire accompagner. Pour vérifier si déjà sur la carte, il y a quelque chose. Parce que après, pourquoi ça passe pas, on verra. Mais je pourrais pas vérifier, moi, ce qu'il y a sur le compte de la carte.
3: Ça peut être un problème du terminal de paiement. Ça peut être un problème de plein de choses. D'accord? Donc la première chose, c'est que vous avez... Tout à l'heure, vous m'avez dit que vous aviez bien reçu le courrier. Sur ce courrier-là, on vous donne les accès pour avoir sur Internet accès au compte. Vous allez savoir combien il y a dessus.
4: D'accord.
3: Okay.
4: Ça, j'ai pas vérifié.
3: Commencez par là.
2: Commencez par vérifier UpCoesia et ensuite, si jamais vous n'arrivez pas à vous connecter, appelez directement le service et on vous rappellera. Vous avez pris le numéro de téléphone?
4: Non, j'ai pas. Non, je suis.
2: 02 62.
4: Oui.
2: 43.
4: Oui.
2: 29.
4: Oui.
2: 68.
4: D'accord, ok. C'est gentil.
0: Merci.
3: Merci, madame.
4: Merci à vous.
0: Au revoir, madame. Bonsoir. Un dernier appel. Allô? Allô? 99-12-00, bonsoir.
5: Bonsoir.
0: Bonsoir, monsieur.
5: Bonsoir. Est-ce qu'il peut parler au lieu de la carte monétique sur le chèque santé?
3: Mais il peut toujours essayer de répondre, là ou monsieur.

0: Oui, parce que on a fait le renouvellement depuis le mois de juin. Mais comme ça que moi, jamais eu courrier, moi, jamais eu virement. Et quand il téléphone, il dit, ben, le versement sera fait la fin de mois.
1: D'accord.
0: En fin de compte, on n'a rien versé depuis le mois de juin.
1: Ah ben, vous êtes inquiet, monsieur.
0: Ben oui.
1: Le plus simple, monsieur, dans ce cas-là.
0: Si moi, on n'a pas les 25 euros...
1: Ben oui. Non, bon, alors, le plus simple, monsieur, c'est que là, ben, Miko n'est pas quoi y arrive, mais nous rappelle à haut pour faire le point sur le dossier demain. C'est bon?
0: D'accord.
1: Mais tracasse pas, ou si vous voulez éligible, de toute façon, le versement va arriver vraiment. D'accord. Mais après, en attendant, il faudrait que tu arrives rapidement, ce que Miko comprend.
0: Ben oui.
1: C'est bon.
0: Oui. Tout le temps, il appelle, il dit, moi, le roi, mais jamais le prêt.
2: Merci, monsieur.
0: Merci encore, bonne soirée.
2: Et vous serez rappelé, mais n'y a-t-il pas un problème, parce que nous avons eu deux appels hier de gens qui disaient la même chose. Ils n'ont pas reçu le chèque santé.
1: Normalement, à ma connaissance, il n'y a pas un problème. Enfin, je ne peux pas vous dire qu'il y a un problème. À ma connaissance, non. Maintenant, si vous, peut-être que Freedom est un meilleur baromètre. Grâce aux appels, je vais peut-être identifier qu'il y a un problème. Oui. Mais pour moi, à ce stade, il n'y en a pas.
2: Bien.
1: En tout cas, nous, on n'a pas reçu d'appel important. On va vérifier quand même.
2: Eh bien, merci, merci d'avoir accepté notre invitation. Merci à tous les deux. On vous dit au mois prochain.
3: Merci, Bobby.
1: Au mois prochain, Bobby.
2: Au mois prochain. Il est presque 18h. Les informations avec Europe 1.

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1: Il est 16h01 et on va essayer de comprendre les revendications des jeunes gens. Et je suis déjà avec Nathanaël Combari, qui est une figure du blocus des lycées. J'ai pris un engagement, je n'apporterai pas la contradiction.
2: Bonjour Monsieur Pro.
1: Bonjour Monsieur Combari, je n'apporterai pas la contradiction. Ce qui est intéressant, c'est de vous écouter, d'essayer de comprendre pourquoi, comment, avec qui, etc. Voilà, et le public, les gens, les auditeurs se feront leur opinion en vous écoutant. Pour le moment, c'est Émilie Dez à 16h02 qui nous rappelle les titres. Bonjour, c'est Émilie.
3: Bonjour Pascal, bonjour à tous. Sébastien Lecornu peut-il calmer la colère sociale? Le Premier ministre s'exprimera tout à l'heure depuis Matignon. Il évoquera le mouvement des lycéens, la crise agricole, la flambée du prix des carburants, les organisations lycéennes et plusieurs syndicats de l'éducation appellent à poursuivre les blocages et à manifester de nouveau demain. Les cours sont totalement ou partiellement suspendus dans 528 lycées aujourd'hui. Une mobilisation en net recul selon le ministère de l'Éducation. Depuis ce matin, des étudiants sont rassemblés près de Sciences Po Paris. Le ministre de l'Intérieur est auditionné cet après-midi à l'Assemblée. Il annonce 6629 interpellations, 761 policiers et 215 élèves blessés. Laurent Nunez évoque un mouvement lycéen assez inédit qui a basculé rapidement dans des violences graves. À date, l'usage des grenades assourdissantes est suspendu. Emmanuel Macron est toujours du côté qui consiste à taper sur la police, dénonce Marine Le Pen. 3 ans après le 7 octobre, Israël rend hommage aujourd'hui aux plus de 1200 victimes massacrées ce jour-là par les terroristes du Hamas. Une minute de silence a été respectée ce matin à 5h29 heure française sur le site du festival de musique Nova. Nous n'oublions ni les noms ni les visages des victimes, a tweeté Emmanuel Macron. Nul n'oubliera ceux qui, en soutenant l'insoutenable, en l'excusant ou en le relativisant, ont franchi le seuil de l'inhumanité, a réagi Marine Le Pen. Au moins 14 personnes ont été tuées et plus d'une cinquantaine d'autres blessées dans une frappe russe sur un immeuble résidentiel dans la région de Tchernigiv au nord de l'Ukraine. Le ministère russe de la Défense assure avoir frappé des usines qui assemblent et stockent des missiles de croisière. Le gouverneur de la Banque de France prévient qu'il ne se laissera pas intimider. Jean-Luc Mélenchon a promis de le faire poursuivre pour trahison s'il est élu en 2027. Dans un entretien au Financial Times, Emmanuel Moulin a déclaré que la France risquait d'être étranglée par les taux d'intérêt si elle ne redressait pas ses finances publiques. Jean-Luc Mélenchon l'a accusé d'appeler implicitement les spéculateurs à sanctionner la France. Face à l'essor des boissons énergisantes, un rapport parlementaire recommande d'en interdire la vente au moins de 16 ans. Ce rapport souligne un risque sanitaire plus élevé pour cette population particulièrement exposée. En France, plusieurs effets indésirables liés à ces boissons, comme des symptômes cardiovasculaires ou psychologiques, ont déjà été signalés. Elle aura passé près de 240 jours dans l'espace. L'astronaute française Sophie Adnot a quitté la Station Spatiale Internationale cet après-midi après 8 mois de mission. Elle doit amerrir demain après-midi au large des côtes de la Californie. Et puis seul le Var est maintenu en alerte orange pluie, inondation et orage. Fin de la vigilance dans le Gard et les Bouches-du-Rhône.
1: Merci beaucoup Émilie Dazy, il est 16h05.
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0: 18h08, le 02 62 99 12 00, et ce pour la libre antenne. Et cette information sur la quatre voies de l'étang salé, un pot de fleurs, il est assez imposant pour le moment sur la voie de droite, dans une courbe, dans le secteur de la station des Sables, en direction du nord, donc sur la quatre voies de l'étang salé, en direction de Saint-Denis, un pot de fleurs sur la voie de droite, à hauteur de la station Les Sables. Là où maintenant il y a un McDonald's dans cette station, c'est en direction de Saint-Denis. Et puis on a trouvé des papiers au nom de Monsieur Payette Emmanuel Paul. On les a trouvés à la rivière Saint-Louis. Il faut téléphoner au 06 92 57 42 72. 06 92 57 42 72. Freedom, allô.
1: Bonsoir Bobby.
0: Bonsoir. Ah, fidèle auditeur, comment ça va?
1: Ça va Bobby.
0: Oui, oui.
1: Après, mais la mode n'est pas de retour alors.
0: Mais la mode n'est pas de retour, oui, malheureusement.
1: Oui, c'est ça, évidemment, un jour de retour. Mais écoute, tout à l'heure, vu l'information avec les invités, mais la mode n'est pas là.
0: Oui.
1: Malheureusement, ben oui. Ben voilà, Bobby, il n'y a pas un petit coup, tout à l'heure, il m'a pas rien à dire. Bobby, comme elle est retraitée, il m'a pas rien, ni carte médecine, ni carte.
0: Attends, mais il y a plusieurs critères, et le fait d'être retraité ne vous donne pas forcément droit à la carte monétique, hein?
1: Ah, c'est possible.
0: Ah ben, attendez, c'est il y a plusieurs critères.
1: Oui, retraite misère, mais pas ça m'oblige.
0: Retraite?
1: Retraite misère.
0: Oui, mais est-ce que Namoni vient d'Aout Kaz?
1: Non. Madame.
0: Oui. Comment?
1: Non, madame,
0: oui. Non, mais c'est pas la carte monétique, c'est pas pour tous les publics.
1: Même pas carte loisir, même pas. Je sais pas, mais non, je demande si vous avez l'air, mais malheureusement, on va pas gagner.
0: Ouais, non, mais si vous voyez le standard, monsieur Jean Duport, c'est. M'y confirme, il n'est pas facile de gagner la ligne.
1: Oui, pas facile, bien sûr. Chacun son retour. Faut patience, mieux patience.
0: Voilà, la patience y guérit la gale, il dit.
1: Mais bien sûr, parce que la gamme, ça c'est bien. Mais là, un petit morceau, puis d'homme, là, ah, ça est belle, un petit morceau.
0: Allez, bon. Allez, bonne soirée.
1: Allez, l'équipe des chocs, bonne soirée.
0: Merci. Mathias, oui, il est bon.
1: Et bonsoir à tout le monde.
0: Merci, bonne soirée.
1: Allez, à très bientôt, Bobby.
0: Merci. Radio Freedom, bonsoir. Allô?
2: Oui, bonsoir.
0: Oui?
2: Bobby. Oui, moi, j'ai pas eu la ligne.
0: Oui.
2: Et mon fils est concerné par le pass loisir tous les ans,
0: oui.
2: Le renouvellement. Et en fait, dernièrement, j'ai pas entendu cette option-là. C'est la première fois que je vois ça. Il a eu sur son téléphone portable un SMS, un message donc, notifiant que comme quoi, bah, il a la carte qui était créditée de 200 euros.
0: Ah, parce qu'à un moment, on a dû lui demander s'il souhaitait continuer avec les passes loisirs et les passes transport version papier, on va dire, ou la version dématérialisée, c'est-à-dire sur la carte numérique, sur la carte monétique.
2: La carte monétique, oui, c'est ce qu'on nous a demandé en ligne et tout. J'ai fait le nécessaire pour lui.
0: Oui.
2: Et donc, on attendait et j'ai rappelé plusieurs fois la cellule passe loisirs. On m'a dit, il y a du retard, il faut patienter. Et là, la semaine dernière, il a eu sur son téléphone portable un SMS. D'ailleurs, je l'ai transféré sur mon téléphone à moi pour l'avoir. Ce fameux message, il notifie comme quoi il a eu 200 euros crédités sur sa carte monétique.
0: Oui.
2: Et normalement, c'est marqué aussi impossibilité de retrait, un truc comme ça. Je sais plus trop la fois.
0: Oui, mais monsieur, si votre fils a eu 200 euros sur sa carte monétique.
2: Oui, mais il n'a pas de carte monétique. Alors, qu'est-ce que j'ai fait, moi? J'ai appelé hier. On m'a dit, si jamais vous avez rien, vous ne recevez pas la carte, la monétique, ben, on va faire une réclamation. Il faut attendre le 30 octobre. Fin octobre, il m'a dit.
0: Oui. Ah, parce qu'il y a le texto qui dit qu'il a eu 200 euros sur la carte monétique, mais la carte monétique, il ne l'a jamais reçue.
2: Non. Il n'a pas.
0: Oui.
2: Voilà. Et c'est, je sais pas, est-ce que les gens, est-ce que, c'est pas cette, je veux dire, cette option-là, est-ce que des gens l'ont rencontré? Enfin, est-ce que les gens y ont eu affaire comme nous?
0: Ben, c'est pas la première fois qu'on entend qu'on a reçu les sous. En l'occurrence, là, les 200 euros, mais pas la carte.
2: Oui,
0: c'est pas la première fois.
2: Le SMS, je voulais savoir parce que j'entends pas parler trop, quoi.
0: Alors, le SMS, c'est normal, hein. Quand on vous dit que la carte a été créditée, pour quelqu'un qui a la carte, à chaque fois qu'il y a un crédit, et notamment Madame Nativelle l'a dit tout à l'heure, il ne faut pas jeter la carte pour attendre l'année d'après d'avoir une nouvelle carte. C'est la même carte qu'on utilise. Mais.
2: On n'a pas reçu.
0: Mais vous l'avez jamais reçu.
2: Non, parce que c'est la première année. D'habitude, on a les fameux, comme il disait le monsieur tout à l'heure, les fameux,
0: passe.
2: Comment ça s'appelle, les carnets.
0: Les carnets, la version papier, oui.
2: 100 euros, oui, voilà, deux, voilà. Les carnets, il y en avait deux, il y en a toujours eu deux, et voilà. Et c'est avec du retard, toujours, quoi.
0: Oui.
2: On a toujours eu avec du retard. Mais lui, il ne fait pas demande passe transport, c'est que passe loisir.
0: Mais sait-on à quel moment on lui a demandé s'il voulait la version papier ou que tout soit sur la carte monétique ?
2: Il y a quelques mois, je ne sais plus si c'est juillet ou août, on a envoyé la demande de renouvellement, téléchargée et transmise en ligne. Et après, on nous a envoyé un courrier. Il fallait choisir entre la version papier ou la carte monétique. On a opté pour la carte monétique.
0: Et vous ne l'avez pas reçu ?
2: On n'a pas reçu, on a relancé plusieurs fois. Et là, il a reçu ce fameux SMS.
0: Voilà, dans le système, votre fils a la carte monétique. Voilà pourquoi maintenant il reçoit un SMS qui dit qu'il a l'argent. Mais dans la réalité, la carte,
2: non.
0: Il ne l'a jamais reçue. On a bien compris le problème.
2: Voilà.
0: Essayons de voir si c'est arrivé aussi à d'autres personnes.
2: Voilà,
0: parce que là, nos invités, ben, vous vous doutez bien, ils sont partis.
2: Oui, c'est ça, mais j'ai pas pu avoir la ligne. Puis j'ai appelé aussi à la fin de l'émission, donc voilà.
0: Oui.
2: Puis je suis en train de conduire, donc.
0: Bon. Voyons, et peut-être qu'on aura des témoignages de gens qui sont dans la même situation que vous.
2: Oui.
0: On écoute la radio. Merci.
2: Voilà. Merci, Bobby. Bonne soirée.
0: Bonne soirée. Et réclamation, bien sûr, à partir du 31 octobre, comme on vous a dit, hein. 02 62 99 12 00. Allô? Freedom, allô?
3: Oui, bonsoir Bobby.
0: Bonsoir.
3: Voilà, c'est au sujet de la carte monétique, justement.
0: Oui.
3: On a essayé d'avoir la ligne tout à l'heure, on ne l'a pas eu. Hein. C'est-à-dire qu'aujourd'hui, j'ai reçu la carte.
0: Oui.
3: Un courrier, et j'ai reçu en même temps un autre courrier. Et on me dit que je vais avoir un deuxième courrier, à part avec la carte, et un deuxième courrier, comme quoi j'aurai mon code PIN.
0: Oui.
3: Mais il n'y a pas le code PIN dessus.
0: Mais vous dites que vous avez reçu un courrier,
3: oui,
0: ou vous avez reçu la carte, pardon.
3: La carte et un deuxième courrier.
0: Et le deuxième courrier, il dit quoi ?
3: Ben, parce que en principe, là, ils m'ont dit que j'aurais le code PIN.
0: Non, madame, excusez-moi, mais ils envoient là un courrier dans un comme les banques, hein. Dans un courrier, il y a la carte, et dans un deuxième courrier, il y a le code.
3: Ben, je vois pas.
0: Oui.
3: Non, j'ai beau chercher, moi là, beau chercher, mais bois pas où il est le code.
0: Et qu'est-ce qui dit le deuxième courrier?
3: Ben, le deuxième courrier, c'est le courrier. On explique comment utiliser la carte. Et.
0: Attendez, hein, parce que je suis en train de me demander si dans le courrier que vous avez reçu, il n'y aurait pas le code que vous n'avez pas trouvé. Si quelqu'un peut nous dire à quoi il ressemble le deuxième courrier, s'il vous plaît. Le courrier où il y a le code 02 62 99 14 00, s'il vous plaît. Parce que là, il n'y a pas un endroit où il faut gratter pour voir le code?
3: Non, parce que sous la carte, il y a un numéro, mais le code, c'est à 4 chiffres que vous avez dit.
0: Non, non, non, mais le courrier où la carte est collée, madame.
3: Oui.
0: Sur cette page-là, il n'y a pas le code.
3: Non, il n'y a pas le code.
0: Dans l'autre courrier.
3: Oui, mais il n'y a pas le code non plus, il n'y a rien à gratter.
0: Ah.
3: Je comprends pas.
0: Bon, 02 62 99 14 00, si on peut vous aider. Nos auditeurs sont formidables. Attendez, restez en ligne. Allô?
3: D'accord.
0: Allô?
4: Allô, oui, bonjour, Bobby.
0: Bonsoir, monsieur.
4: Oui, c'est pour la carte.
0: Le code, oui.
4: Voilà, le code là.
0: Oui.
4: Mais le code, un petit papier transparent. Et code d'école. Et où allez-vous? Mon mère a gagné.
0: Vous entendez, madame?
3: Oui, mais non,
4: mais il
3: n'y a pas
4: ça. C'est difficile pour regarder, parce qu'il faut... C'est comme un vide, si vous voulez bien. Et
3: oui.
4: C'est pas écrit foncé, c'est écrit clair, même... Il y a un petit truc...
0: Oui, en fait, c'est pas facile à voir. Le code n'est pas facile à voir.
4: Voilà. Il y a des petits flèches. Il faut décoller des petits flèches côté là. Et dessous, vous voyez, il y a un petit papier transparent, il y a le code en question, quoi.
3: Non, mais là, vous regardez et regardez.
4: Non, mais c'était pareil, mais j'ai regardé, mais après, j'ai trouvé.
3: Ouais, bon, ben, je vais regarder, ben, sinon, je vais voir.
0: Vous avez le papier en main, là, madame?
3: Non, c'est pas loin, mais je passe pas.
0: Il y a des petites flèches, des flèches de la gauche vers la droite et des flèches de la droite vers la gauche et le code est au milieu, c'est ça?
4: Voilà. Exactement, ça
0: Bobby. Vous voyez, madame, mais vous pouvez pas avoir le papier en main, là, pour qu'on sache?
3: Ben, attendez, c'est ça. Si j'aime pas d'autres.
0: Non, d'accord, on va rester un instant avec monsieur parce que.
4: Oui.
0: Monsieur, vous nous dites qu'au début, vous avez eu du mal à voir où était le code aussi.
4: Voilà. Mais après, j'ai bien regardé, il fallait décoller le petit dégât qui ça. Et dessous, il y a le. Il y a un petit papier transparent.
0: Il y a un endroit où il faut soulever le papier, oui.
4: Comme
0: le plastique.
3: Voilà. Attendez, oui, voilà, quand mon
4: il y a des trucs noirs.
3: Où moi, la décolle le machin.
4: Faut bien détonner la feuille pour.
3: Bien détonner la feuille.
0: Oui, plutôt dans la partie basse. Non, il n'y a pas un endroit où il y a des flèches et il y a une zone un peu grise.
3: Par contre, en haut, je vois il y a un petit carré gris.
4: Oui, c'est ça même, madame.
3: On va
4: décoller.
3: Le papier marqué. Ah, d'accord. Attendez, je regarde. Oui, je vois un petit. Non, mais je gratte.
0: Non, il faut décoller. Peut-être qu'il faut décoller. Non, il y a un endroit où c'est facile à décoller.
4: Il faut décoller.
0: Il faut décoller un plastique, comme c'est le cas lorsque vous recevez une carte bancaire.
4: Il y a un truc transparent. Je suis handicapé, je connais.
0: Bon, tous les deux, attendez un instant, s'il vous plaît, tous les deux, s'il vous plaît, monsieur et madame, hein, aussi, s'il vous plaît, hein, à tout de suite. Eric. Eric, pour la disparition de sa maman, Carmen. Eric.
5: Oui, bonsoir. Donc, ma mère a été retrouvée en forme. Elle était au rond-point vers l'université.
0: Oui.
5: Et du coup, elle arrive avec ma femme.
0: D'accord. Donc, elle va bien, tout va bien.
5: Tout va bien. Elle est chez elle, mais c'était pas la bonne direction.
0: Oui.
5: Mais là, tout va bien, elle est en sécurité maintenant.
0: Ouf. Comme ce n'est pas la première fois, Eric, est-ce que vous pensez que ce serait possible que votre maman ait avec elle une sorte d'AirTag, une sorte de balise localisable?
5: Alors, l'inconvénient, c'est qu'elle a déjà perdu la balise localisable. Nous avons pris un traceur, mais malheureusement, le traceur, là, elle avait pris un sac à main, mais c'était pas le bon. Et le traceur n'était pas dans celui-là.
0: Ah, d'accord. Ok.
5: Donc, formation, les traceurs des bagages à main sont très efficaces.
0: Oui. D'accord. Donc, mais si elle est d'accord, hein, parce qu'il faut son accord, vous êtes d'accord, mais bon, si elle ne l'emmène pas avec elle, ça, c'est sûr que c'est mal barré.
5: Voilà.
0: Bon. En tout cas, elle a été retrouvée. Tout va bien.
5: Oui, tout à fait.
0: Carmen, retrouvée. Merci.
5: Ok. Merci beaucoup.
0: Ouf. Merci. Bonne soirée. Information pour les auditeurs de Freedom 2. Tout à l'heure, il y a une demi-heure, on lançait un appel pour retrouver Carmen, qui a 81 ans, qui souffre de la maladie d'Alzheimer, était partie de la maison à Sainte-Clotilde, rue Laurie-les-Bas. On l'a retrouvée au rond-point près de l'université. Tout va bien, la famille est soulagée. Madame, vous n'aviez pas le code apparemment, et un auditeur est en train de vous aider. Est-ce que vous l'avez trouvé, ce code?
3: Ouais. Non. Je vois tous les petits carrés noirs avec des petits points gris dedans, mais c'est de graphique, il n'y a pas de place.
4: Non, il n'y a rien, pas de trèche pour lever. Demande-là, c'est pas de trèche pour lever.
0: Alors, il n'y a pas à gratter finalement, il y a un truc qu'il faut décoller.
4: Voilà.
3: Non, je sais, j'ai déchiré, mais pas non.
4: Non, c'est dur pour décoller, mais il y a. Mais en principe, on reçoit la carte, après trois jours après, on reçoit le code.
0: Mais le code, si ça se trouve, madame a le code sous les yeux, là.
4: Oui, là.
0: Attendez, encore une fois, on va tirer ça au clair, quand même. Attendez encore une fois, tous les deux, s'il vous plaît, c'est une urgence. C'est Jean-David, un accrochage, un enfant percuté, peut-être. Jean-David ?
6: Oui, Jean-David de Saint-André.
0: Oui ?
6: Oui, c'est pour dire qu'il vient d'avoir un accident là près de l'ancienne boutique Michel Coq, chemin Rio,
0: oui.
6: En direction de chemin Pagès, avant le stop. Une voiture, elle a battu un enfant qui traverse la traverse chemin. Donc l'enfant, on a quelqu'un là, prend l'enfant là, amène tous les parents. Et là, les bonnets attendent la téléphone des pompiers pour voir. Hein,
0: pour et comment il va, l'enfant, il est conscient?
6: Ben, conscient, mais il crie de douleur.
0: Oui. Et l'automobiliste s'est arrêté?
6: La femme l'a arrêté. Et après, mi voilà reparti, mon copain qui est parti voir les pompiers. Mais en tout cas, comme à la sorte de la boutique, elle n'était plus là.
0: Hein. C'est au chemin Rio, hein. Et là, les parents sont au courant. Maintenant, on attend les pompiers, c'est ça?
6: Exactement. Donc, la personne l'avait pris, la petite fille, la téléphone des pompiers. Donc, c'est chose faite. Mais que, bon, moi, ma la rentre chez moi, mais les pompiers n'étaient pas encore arrivés. Hein. Ça, ma vie, c'est que l'enfant
0: était aussi.
6: Ouais.
0: L'enfant était sur la route?
6: Ah oui, ma vie, l'accident. Hein, l'enfant l'a levé, l'a envoyé sur au moins 2 mètres, 3 mètres. Hein.
0: Mais l'enfant était à pied?
6: Oui, ben, elle a traversé le chemin.
0: Oui. Ah là là, une voiture est arrivée, elle traversait, une voiture est arrivée et l'enfant a été percuté et hurlé de douleur.
6: Ah oui, voilà. Ouais. Maintenant, il pense que tout à l'heure, quelqu'un va téléphoner. Mais bon, il espère que ce n'est pas trop grave pour l'enfant.
0: Bien sûr. Merci, merci monsieur.
6: Logiquement, n'aurait pas dû prendre l'enfant, mais n'aurait dû attendre l'ambulance arriver.
0: Alors, une dame qui passait par là a fait monter l'enfant dans sa voiture, c'est ça?
6: Non. La dame dans la voiture, elle a battu l'enfant.
0: Oui, ça c'est l'accident. Mais qui a emmené l'enfant jusqu'à ses parents?
6: Ben, quand la voiture qui vient de battre l'enfant, ben, maman, elle a parti, elle attrape l'enfant, l'amène pour les parents.
0: Mais elle attrape l'enfant comment?
6: Ben, elle attrape l'enfant, elle amène tous les parents, puisqu'elle était pleure.
0: Un enfant de quel âge, ça?
6: Ah, environ 4 ans, 5 ans.
0: L'attrape le maman, il l'a porté?
6: Oui, voilà.
0: Oh là, d'accord. Oui.
6: Voilà.
0: Bon, on est au chemin Rio. Les parents, ils habitent pas loin?
6: Ben, les Judas, c'était en face de la boutique.
0: D'accord. Donc, c'est à Saint-André, chemin Rio, et on espère que ça va pour cet enfant. Merci, monsieur.
6: Oui, juste dans les parages du stop avant d'y arriver sur ma famille. C'est juste pour les gens qui connaissent, c'est l'ancienne boutique Michel Coq.
0: L'ancienne boutique Michel Coq. Mais là, on n'a plus rien sur la route, hein?
6: Non.
0: D'accord. Non. Merci.
6: La femme, elle avait garé au départ sur le parking. Après, elle a parti voir et après, elle a rentré dans sa voiture, elle a reparti.
0: Bon, ben, elle est bon. Et puis, elle a parti voir les pompiers ou les parents. Enfin, on espère que ça va aller. Que ça va aller. Merci, ah, okay. Monsieur.
6: Ok. Bonne journée.
0: Merci. Bonne soirée. C'est un accident. Un enfant renversé par une voiture au chemin Rio à Saint-André. Freedom, madame?
7: Oui.
0: Toujours pas trouvé le code?
7: Toujours pas trouvé, monsieur Bobby.
0: Est-ce que la marmaille, il y a quelqu'un qui peut aider à vous pour chercher?
7: Non, mais elle est tout seul, moi.
0: Oui, monsieur, allez-y.
8: Bobby, il faut faire plus simple, hein?
0: Oui.
8: Dites à la dame, de toute façon, on ne peut pas retirer de l'argent guichet, comme elle part dans une grande surface ou comme j'étais, quoi.
0: Oui.
8: Elle paye pas sans contact. C'est facile.
0: Sans contact, il est activé sans même qu'on ait utilisé le code. Ne serait-ce qu'une fois?
8: Même on n'a pas le code. Moi, dès que j'ai la carte, j'étais dans une grande surface et j'ai pris quelque chose et j'ai payé sans contact.
0: Mais c'est bizarre, madame nous dit qu'il y a un endroit où c'est un peu gris. Si ça se trouve,
8: il faut lever. Il n'y a pas de.
7: Oui, il y a des petits carrés gris. Il y a des petits carrés gris, machin, mais je passe ma main dessus. Il n'y a pas
8: c'est difficile pour trouver, mais.
0: Non, il y a un papier il y a un plastique qu'il faut décoller.
8: Voilà,
0: et dessous, le code, il n'est pas noir et sur blanc, les quatre chiffres faciles à déchiffrer. Il faut vraiment y aller avec les lunettes, bien déchiffrer où sont les chiffres.
7: Le seul truc où j'ai pu décoller, c'était là où il y avait la carte. Mais il y a des numéros dessous, mais c'est pas à 4 chiffres.
0: Non, madame, il faut pas chercher sur le papier où il y avait la lettre, où il y avait la carte. Hein.
7: Oui.
0: C'est sur le deuxième, l'autre courrier.
7: Non, Bobby, je suis bête peut-être, mais non.
0: D'accord. Bon, attendez. Merci, monsieur.
8: Oui, dis rien, pas de problème.
0: Bon. Merci, bonne soirée.
7: Merci, monsieur.
0: Encore un appel, quelqu'un pour vous aider. Allô?
9: Oui, allô, Bobby.
0: Bonsoir.
9: Bonsoir, je vous appelle pour la carte magnétique.
0: Et le code, oui.
9: Voilà. Alors, elle ne trouvera pas son premier papier qu'elle cherche. Hein.
0: C'est sur le deuxième papier qu'il faut chercher, là. Oui.
9: Elle va recevoir un autre document normalement. C'est une feuille blanche, j'ai les doigts moi. Hein. Et ça va être marqué « Bonjour, veuillez trouver dans ce courrier votre code secret ».
0: Est-ce que vous avez ce courrier, madame?
9: Non, j'ai pas celle-là. Non, il faut qu'elle attende ce courrier-là. Alors, c'est un papier tout blanc. Il y a deux petites phrases et il y a son code dessus. Tout simple. Je l'ai devant moi. Mais elle trouvera pas sur l'autre papier. Hein.
0: Donc, le code est arrivé combien de temps après la carte?
9: Une bonne semaine. Hein.
0: Une bonne semaine après, madame.
9: Oui, parce que moi, j'ai eu au mois de juillet et après, j'ai eu mon code. Il fallait attendre une bonne semaine.
7: Moi, j'ai eu les deux courriers en même temps aujourd'hui. La carte et le courrier qui explique tout. Mais voilà.
9: Non, parce qu'il faut attendre un autre courrier.
0: Oui.
9: C'est un papier tout blanc. Quand vous allez ouvrir, votre code est en face.
7: Merci beaucoup.
0: Ok, merci. Voilà, vous inquiétez pour rien. Non, pas embêté, inquiété. Allez, bonne soirée. Merci. Merci, madame. Et vous pourrez nous rappeler pour nous dire. Merci. 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Allô?
10: Oui, bonjour, Bobby.
0: Bonsoir. Vous avez le haut-parleur, madame?
10: Oui.
0: Oui, veuillez l'enlever, s'il vous plaît.
10: Voilà.
0: Oui.
10: Oui, c'est comme la dame qui vient de dire là, c'est sur une feuille blanche, le code.
0: Oui.
10: Et donc, ça, elle aura son nom dessus, et après, il y a « Bonjour, veuillez trouver dans ce courrier le code secret de votre carte personnelle ». Là, elle aura le code, et puis voilà, c'est sur une feuille blanche. Elle reçoit ça avec sa carte. Moi, j'ai reçu tout en même temps. Hein.
0: Oui, bon.
10: Donc, voilà, elle a dû sûrement peut-être recevoir, ou elle a dû...
0: Ou elle n'a simplement pas reçu encore.
10: Oui, peut-être pas reçu aussi, mais c'est sur une feuille blanche. Il n'y a pas les gratte et la carte et tout. Hein.
0: D'accord, non. Merci.
10: Voilà. Allez.
0: Bonne soirée. Au revoir, madame.
10: Au revoir.
0: 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Allô?
11: Allô, bonsoir.
0: Bonsoir, monsieur.
11: Attends, j'enlève le kit.
0: Oui, le kit.
11: Allô, là, c'est mieux?
0: Sans le haut-parleur, ce sera mieux, oui. Allô? Monsieur, on la coupe le micro, monsieur. 85-51, ça me fait penser au Freedom Mobile. Mais c'est pas le Freedom Mobile. Hein. C'est la terminaison du numéro de notre auditeur. Monsieur, vous avez coupé le micro, je peux rien pour vous. Il faut remettre le micro. Ouais, les gens se trompent des fois. Hein. Pour enlever le haut-parleur, on appuie sur muet, on appuie sur le micro. Allô? Bon, bah, on va revenir. Hein. Freedom, allô?
12: Allô, bonjour, Bobby.
0: Bonsoir, madame.
12: Bonsoir.
0: Oui.
12: Bonsoir, j'ai toute l'équipe. Et pour le boulot, madame, là, ben, tout le monde, comme ça, il a envoyé le carte avant. Mais après, une semaine après, il gagne un autre papier, il est marqué sur mon code dessus.
0: Oui, mais peut-être que c'est ça qu'elle n'a pas encore reçu.
12: Oui, elle n'a pas encore gagné.
0: Oui.
12: Mais il faut attendre.
0: Bah oui.
12: Dessus la carte, le carte, là, pas du tout.
0: Elle m'y connaît pas si la carte, c'est une question que nous l'aurait dû poser à madame Nativelle.
12: Il met jamais.
0: Est-ce que quand on reçoit la carte et on reçoit ensuite le code, est-ce que la carte est activée sans utiliser le code, ne serait-ce qu'une fois? Est-ce que les paiements sans contact, ils fonctionnent?
12: Si la carte arrive avant, vous dire sans le code.
0: Bah oui, c'est un paiement sans contact, c'est sans le code.
12: Il faut attendre le code arriver, après au moins on connaît le code là-bas, où ça va, il y a où mettre dans la bonne, et puis vous faites le code, et puis pour voir s'il marche. C'est comme ça, dès qu'il arrive.
0: D'accord, merci madame.
12: Allez, au revoir, bisous. Bobby.
0: Merci, bonne soirée.
12: Merci.
0: Voilà, et Max qui passe et qui me dit, moi pas gagné moi. Bah moi aussi Max, il peut qu'on rassure à vous. On parle de la carte monétique. Hein. Freedom. Monsieur, vous avez pu remettre le micro?
11: Oui, là c'est mieux?
0: Oui, merci.
11: Ok.
0: C'est le téléphone qui commande ou quoi?
11: Pardon?
0: C'est le téléphone qui vous commande?
11: Ah non, c'est moi qui commande.
0: Bon, oui.
13: Oui, ben là, je vous appelle pour aujourd'hui souhaiter un hommage au peuple Israël, le 7 octobre 2023, ce qui était arrivé là-bas.
0: L'attaque du 7 octobre, oui.
13: Oui, 2023.
0: Oui.
13: Y avait beaucoup de personnes étaient massacrées. Donc, un pensée pour eux, ben, un hommage pour eux aujourd'hui. Il faut dire que aussi, y a, à La Réunion, il y a beaucoup de créoles, sauf pour eux aussi. Donc voilà, un petit pensée avec toute l'équipe qui est avec moi aussi, un pensée pour le peuple Israël.
0: Vous savez, la particularité qu'on a à La Réunion, c'est que tout le monde s'entend, et qu'on soit juif, qu'on soit musulman, qu'on soit... Je pense que c'est un petit peu particulier à La Réunion. Hein, c'est...
13: Bien sûr.
0: Donc, vous avez cette pensée pour le peuple d'Israël et qui a subi cette attaque des terroristes du Hamas le 7 octobre 2023. Oui. Ouais.
13: Ben voilà, ben ici c'est l'exemple, ici La Réunion, ben on montait l'exemple que ben tout le monde s'entend, quoi, hein, on parle, voilà, on partage, voilà.
0: Oui.
13: Voilà. Ben n'y a que pour ça, Am Israël Rai, et ah oui, et ben Benjamin Netanyahu, lui aussi, ben je le bénis aussi, parce que c'est un grand homme aussi.
0: Oui, un grand homme quand même, qui a envoyé des bombes dans tous les sens, dans toutes les directions, sur la bande de Gaza, pour neutraliser les terroristes du Hamas, mais... est-ce que c'était des frappes chirurgicales ou c'était des frappes n'importe comment?
13: Non, c'est des frappes ciblées, et voilà, parce que Israël c'est une armée morale, c'est pas une armée qui vient tête baissée comme ça pour foncer tout ça, mais le Hamas il joue bien le jeu, il prend des armes, il met dans l'hôpital, il fait tout, ils ont sont pas morales. Hein.
0: Ouais.
13: Donc Israël il cible, comme on a vu les têtes des terroristes et organisations des terroristes, on a vu que Israël a ciblé bien ces têtes-là, mais pas la population. Au contraire. Mais le Hamas, eux, avec devant les médias, eux, ils mentent beaucoup et ils font croire au monde entier ben, Père Noël, comme d'habitude.
0: Oui, enfin bon, Benjamin Netanyahu, c'est pas un enfant de cœur non plus, hein?
13: Ben, moi, je pense que c'est ce pays était attaqué par des terroristes, par des terreaux, donc autour d'Israël, il n'y a que ça, et il n'y a que ça autour de lui. Ben, il fait en sorte de protéger la population sans...
0: Mais protéger la population, il y en a qui disent que le Premier ministre Netanyahou était au courant pour l'attaque du 7 octobre. Il y en a qui disent, hein.
13: Ce sont des antisémitismes ou bien anti-Israël, tout ça, qui disent ça. Et qui trouvent toujours des histoires pour dire. Et voilà, quoi. Mais moi, je suis bien l'actualité, bien près, tout ça. Et discerne bien les choses, et c'est pas ça, c'est pas comme les gens croient en fin de compte. Voilà. Mais sinon, ça, ben merci beaucoup de me laisser parler. Merci.
0: Mais je vous en prie.
13: Merci, au revoir, bonne soirée.
0: Merci, bonne soirée, monsieur.
13: Allez, au revoir.
0: 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Allô? Allô?
14: Oui, je viens sur Radio Freedom.
0: Oui, vous êtes en direct.
14: Oui, bonjour. Je voulais juste répondre à la dame pour la carte bancaire. Alors maintenant, quand certaines banques, elles envoient les codes directement sur l'application de la banque pour faire une demande.
0: Non, mais là, c'est pas la banque, hein. Là, c'est le département. C'est une carte bancaire, oui, mais c'est la carte monétique.
14: D'accord, et c'est pas lié à la banque. Ok.
0: C'est oui, ce système bancaire, c'est lié, oui, mais c'est le département qui est derrière.
14: D'accord, ok. J'avais pas entendu cette conversation, désolé.
0: Je vous en prie, merci à vous au contraire. 99-12-00, Radio Freedom dans la libre antenne. Allô?
15: Allô?
0: Bonsoir madame.
15: Bonsoir, c'est Freedom?
0: Oui, vous êtes en direct.
15: Ah ben c'est bien. Non, c'est pour vous dire que, comme moi, quelqu'un qui a sur ma voiture, vous voulez détruire ma voiture, je sais pas, tu portes plainte à la police.
0: Oui.
15: Monsieur, depuis 1h moins le quart. Jusqu'à 3h28. Moi, là, reste là-bas, mais en plus, je suis handicapé. Pour attendre mon tour, la police, ça va prendre moins. Je vais être obligé de y aller. 3h28, ma source là-bas. Depuis midi moins quart.
0: Quoi? 3h45 pour attendre, pour déposer une plainte?
15: Oui, il n'a pas pris ma plainte encore.
0: Madame, vous pouvez enlever le haut-parleur, s'il vous plaît? Oui, le haut-parleur. Oui, parce que lui, il parle beaucoup, monsieur, là, il n'est pas content, et on le comprend, hein. Mais sans le haut-parleur, ce sera mieux.
15: Attendez, je ne sais pas si le haut-parleur.
0: Si, il y a le haut-parleur, là.
15: Non, je sais pas.
0: Bon, alors, votre voiture a été cassée. C'était à quel endroit? Madame, on n'entend pas bien, s'il vous plaît.
15: Je sors dehors parce que là, je suis à l'intérieur.
0: Oui.
15: Parce que j'ai été... Vous savez, moi, ma maison est pris feu, là. Et la mairie...
0: Non, alors, en plus, il y a des coupures. Certaines sont peut-être liées au haut-parleur.
15: Attends, je sais quoi. Afrique.
0: Vous êtes à l'extérieur?
15: Attends, là, je sors, là.
0: Oui. Une voiture abîmée, cassée, on a volé des choses. Là, on va réussir à enlever le haut-parleur.
16: On va passer au haut-parleur, là.
15: D'accord. Non, il n'y a pas haut-parleur, monsieur.
0: Oui, d'accord, allez-y.
15: Oui. Oui, bah, comme moi, j'étais... Ma maison avait pris feu, là, où je souvenais ça. Et la mairie m'a donné une maison à Sainte-Clotilde. À Sainte-Clotilde, je suis chez ma tante.
0: Oui.
15: Ils m'ont hébergé en attendant que la Domia me donne un autre appartement.
0: Oui.
15: Alors, j'ai laissé ma voiture dans l'entrée. Ils ont cassé ma voiture.
0: Une vitre a été cassée. Ils sont entrés dans votre voiture pour vous voler vos affaires.
15: Oui.
0: Qu'est-ce qu'on vous a volé?
15: Ah, monsieur, il y a beaucoup de choses. Parce que moi, comme je suis dans une maison à la mairie, et ils donnent des chambres à tout le monde. Il y a 4 chambres et n'importe qui vient. Ben, je ne peux pas laisser toujours mes affaires là-bas. Soit disant, je l'ai laissé dans la voiture pour être plus en sécurité, mais j'aurais dû mettre dans ma chambre.
0: C'est-à-dire que vous aviez dans votre voiture des choses qui étaient visibles de l'extérieur?
15: Non, ce n'était pas visible du tout.
0: Oui.
15: Et comme ils ont cassé, ils ont ouvert.
0: Et qu'est-ce qu'on vous a volé?
15: Ah, monsieur, j'avais au moins 350 € dans la voiture. Et puis, il y avait un tas de choses, je ne sais même plus, là. Je ne cherche plus.
0: 350 € dans la voiture?
15: Oui. Oui, parce que comme j'avais besoin pour acheter des trucs, tout ça, je devais un peu pour aller faire des courses. J'ai laissé là. Et après, je devais payer quelqu'un de 100 € je dois quelqu'un. Mais là, j'ai plus d'argent.
0: Et alors,
15: comme je vous dis, je suis parti porter plainte, soi-disant, il y a ma car jusqu'à 3h28. Il ne m'a pas pris, il ne m'a pas fait passer encore. Pourtant, je suis handicapée, hein. Je pars chez Convetti, je suis... Ça, ils ne m'ont même pas pris pour prendre ma plainte. Là, j'étais obligée de partir parce que je ne pouvais plus, hein.
0: Mais oui, bien sûr, oui. Plus de 3 heures et sans être reçu pour déposer une plainte, c'est... Est-ce que c'est dû au manque de moyens?
15: Je sais pas, peut-être ils ont pas assez de personnes pour recevoir les gens. Le petit monsieur qui reçoit l'accueil, lui-même, il était embêté. Il m'a dit, madame, je sais pas quoi faire. C'est pas moi qui décide, c'est eux qui reçoivent. Moi-même, je suis vraiment embêté, comme je vois votre état. Et je peux rien faire, c'est pas moi qui reçois. Non, mais je dis ça sert à rien, monsieur, là, je vais partir. Encore, je suis obligée de prendre quelqu'un pour m'emmener. Et le monsieur, il attend, il était énervé. Je dis, bon, ben, allons.
0: Oui.
15: Je sais pas, la police, qu'est-ce qu'ils font?
0: Bon, alors, ben, on a certainement un manque d'effectifs. Ils sont sous-effectifs, oui. Je sais pas. En tout cas, si on peut... Ben, c'est volé, donc ça va être dur, mais ça s'est passé à quel endroit, madame?
15: Je me descends. Comme
0: à Sainte-Clotilde?
15: Oui, comme la mairie, mais il est bien chez une maison.
0: Oui.
15: Je me descends.
0: Vous pouvez peut-être le faire en ligne. Et s'il y a quelqu'un qui peut vous aider...
15: Oui, il y a un monsieur qui m'a dit va faire en ligne. Mais moi, je suis partie exprès, comme j'avais un petit porte-monnaie. Comme le porte-monnaie, j'ai emmené comme ça pour voir s'il trouve des traces dessus, mais comme ils ne m'ont pas pris, je suis retournée.
0: Oui, mais déjà faire le premier pas, la première étape, le faire en ligne,
15: oui,
0: et après vous pourrez faire ça au poste de police.
15: Parce que moi je suis partie parce que comme j'ai entendu la police passer de temps en temps, ils disent pimpou, 5h du matin. Je voulais leur demander s'ils ont trouvé quelqu'un qui a volé dans d'autres maisons à côté, mais j'ai pas pu.
0: Oui, ça s'est passé dans la rue Tessan.
15: Oui, à 5h du matin peut-être, je sais pas. Non, je ne sais pas quelle heure, mais nous, quand je me suis réveillée à 5h, la voiture était cassée.
0: Ouais, 5h, vous avez des gens qui se lèvent pour aller travailler et d'autres qui sont là pour casser. cassé, volé. En plus de ce qu'on vous a pris, 350 euros en espèces, des choses dans la voiture, et la voiture est cassée.
15: La voiture est cassée. Il faut que je parle d'assurance.
0: Vous êtes assuré pour bris de glace, tout ça?
15: Je pense, oui.
0: Oui, bon.
15: C'est comme la voiture, une neuve, mais bon.
0: Oui.
15: L'assurance,
0: bon. Bon. Madame, bon courage.
15: Ben,
0: et c'est quoi cette histoire de maison qui a brûlé? Quand est-ce que vous aurez un logement à vous?
15: Ben, j'attends, là, tous les jours, je téléphone à Domia. Il me dit, madame, on est en train de chercher pour vous, on cherche quelque chose, mais une maison, il n'y a pas comme ça. On cherche, on sait que vous avez besoin. Je dis, ouais, ben là, je suis piégée dans une maison. Il y a plusieurs chambres, mais ils emmènent n'importe qui pour mettre dans les autres chambres. La maison ici, pas à moi, c'est à la mairie. Mais là, aujourd'hui, il n'y a plus personne, les gens sont partis.
0: Bon, si il y avait des papiers aussi dans la voiture?
15: Oui, ils n'ont pas volé les papiers.
0: Oui. Vraiment, bon courage.
15: Merci.
0: Et pensez à la plainte en ligne.
15: Oui, un monsieur qui vient me voir tout à l'heure, la plainte va faire en ligne.
0: D'accord. Super, si quelqu'un peut vous aider, merci. Hein.
15: Au contraire.
0: Allez.
15: Je voulais absolument vous dire ça, pour comme ça, si la police l'entend, là, je viens écart avec les gens, quoi.
0: Oui, plus de 3 heures et on ne prend pas votre plainte, oui.
15: Ouais.
0: Allez, merci madame.
15: Merci.
0: Au revoir. 99-12-00, Freedom. Allô, bonsoir. Allô?
17: Oui, allô, bonsoir.
0: Bonsoir madame. Bonjour. Le haut-parleur, s'il vous plaît.
17: Pardon.
0: Ce n'est pas grave.
17: Oui, bonjour Bobby.
0: Bonsoir.
17: Et voilà, et tout l'équipe. Donc, je vous téléphone là, c'est pour savoir, pour la carte monétique.
0: Oui.
17: J'ai fait la demande récemment, ça fait déjà plus que 6 mois. Et je me demande pourquoi est-ce que je n'ai pas encore eu la réponse.
0: Un récépissé, concernant la demande, vous avez reçu tout de suite un récépissé ou pas?
17: J'ai rien reçu.
0: Ah là, oui. Éloignez-vous de la radio, s'il vous plaît. Carte monétique demandée depuis 6 mois et pas de réponse.
17: Loin de la radio.
0: Oui.
17: Oui. Donc, ce qui veut dire que j'ai fait, ils m'ont dit que je serai acceptée étant donné que j'ai des droits, étant donné que je suis handicapée. Et je leur ai demandé, est-ce que j'aurai la réponse. Normalement, ils m'ont dit que je vais avoir la réponse. Mais jusqu'à présent, j'attends et ça fait plus que 6 mois.
0: Bon, vous avez appelé le 02 62 43 29 68?
17: Non.
0: Je pense que là, dans votre cas, il vaut mieux passer un coup de fil. Il y aura certainement beaucoup d'appels, mais ça serait bien de passer un coup de fil.
17: Dites-moi le numéro, s'il vous plaît.
0: Oui, 02 62
17: 02 62
0: 43
17: 29
0: 68.
17: 68, merci Bobby.
0: Je vous en prie.
17: Il n'y a pas d'autre solution à ça?
0: Ah ben, appelez tout à l'heure, entre 17 et 18 heures, mais la machine a remonté le temps, je ne l'ai pas. Donc là, c'est un peu tard maintenant.
17: Ok, bien, merci beaucoup.
0: Quand nos invités du département sont là, c'est là qu'il faut appeler, c'est là qu'il faut
17: oui,
0: avoir la ligne.
17: J'ai appelé, je ne sais pas,
0: oui.
17: Bobby, j'ai téléphoné avec plusieurs téléphones là.
0: Oui.
17: Le téléphone de mon mari, j'ai pris là.
0: Oui.
17: Et comme je suis une fidèle auditrice, donc je me suis dit, bon ben, c'est la deuxième fois que j'ai l'appel en fait. C'est dur, hein?
0: Je sais. Allez, j'espère que vous aurez des nouvelles de votre demande. Merci.
17: Merci, au revoir et bonne soirée.
0: Bonne soirée, merci. Radio Freedom, allô?
18: Bonsoir.
0: Oui.
18: Oui, c'est pour la carte monétique. Hein.
0: Oui.
18: J'ai reçu sur mon portable que la carte est créditée.
0: Oui.
18: J'ai reçu le code, mais je n'ai pas de carte.
0: Tout à l'heure, on a parlé d'un jeune homme. Mon fils est concerné par le passe loisir. Il a reçu les 200 euros sur la carte. Il a le SMS qui dit que la carte a été créditée, mais il n'a jamais reçu la carte. C'est un peu la même situation pour vous?
18: Oui, j'ai jamais reçu la carte.
0: Oui.
18: Ouais. Autre chose, s'il vous plaît, des Bobby.
0: Oui.
18: C'est pour le frigo quotidien.
0: Oui.
18: Comme on est les abonnés, ils recevront jamais, alors les gens qui sont abonnés.
0: Je comprends pas là ce que vous venez de dire. Expliquez-moi, s'il vous plaît.
18: Je suis.
0: Vous êtes abonné au quotidien, mais vous recevrez jamais. Vous voulez dire que vous serez jamais appelé?
18: Voilà.
0: Ah non, non, non, non, non, tout le monde a sa chance.
18: Vous croyez ?
0: Bien sûr. Bah, les numéros sont pris au hasard. C'est pas, les numéros sont pris au hasard dans l'annuaire.
18: Ah.
0: Ah non, non, non, non, non, non, ne vous dites surtout pas que vous serez jamais appelé. Surtout pas.
18: Parce que c'est pratique d'être abonné, il dépose très tôt dans la boîte aux lettres et tout, on n'a pas la peine
0: d'aller
18: chercher, c'est
0: bien,
18: pratique.
0: Bien sûr, oui.
18: Voilà.
0: Et si demain on vient chez vous, il y a 4 700 € dans la cagnotte.
18: Ça, je ne crois pas.
0: De quoi financer quelques cartes monétiques.
18: Même frigo quotidien, le frigo million, là, on ne m'appelle jamais non plus.
0: Bah, madame, c'est le hasard et vous savez combien de lignes téléphoniques il y a à La Réunion ?
18: Non, mais moi, je ne gagne jamais rien, moi.
0: Non.
18: J'ai travaillé, je ne gagne jamais rien.
0: Non, ne dites pas ça. Non.
18: Je suis pas chanceuse.
0: Ne jamais dire jamais.
18: Je ne suis pas chanceuse. Allez, je laisse la ligne libre. Bonne soirée, merci pour...
0: Mais je vous souhaite une bonne soirée aussi.
18: Merci.
0: Et...
18: Alors,
0: à bientôt pour un jeu, j'espère.
18: Ok, merci.
0: Voilà.
18: Au revoir.
0: Ne jamais dire, Fontaine, je ne boirai pas de ton eau. 99 12 00 Freedom, bonsoir. Allô ?
19: Oui, bonsoir, monsieur.
0: Bonsoir, monsieur.
19: Oui. C'est vrai, après-midi, j'ai téléphoné sur le 41-51-51.
0: Oui.
19: C'est pour un permis retrouvé, une cote d'habillé et une cote d'identité.
0: C'est au nom de monsieur Payette, Paul Emmanuel, non ?
19: Emmanuel Paul.
0: Emmanuel Paul Payette ?
19: Oui.
0: Ouais, on a fini, on a dit ça tout à l'heure.
19: Tout à l'heure, alors.
0: Ouais. Pas, grâce
19: je,
0: à vous.
19: Je pas à l'écoute.
0: Oui, oui, je l'ai dit un petit peu après 18h. Monsieur Payette, Paul, Emmanuel, trouvé à Rivière-Saint-Louis.
19: Oui, sous ma papaye.
0: Et on peut laisser votre numéro, bien sûr, hein, 06 92 57 42 72. Et l'annonce est déjà sur le site freedom.fr.
19: Ok, merci bien.
0: Et Gaillard, merci à vous, au contraire.
19: Merci bien.
0: Bonne soirée. Au revoir, monsieur. Radio Freedom, allô?
20: Oui, bonsoir.
0: Bonsoir.
20: Oui, j'appelle pour la carte monétique. Hein.
0: Oui.
20: Je l'ai eu. Et ben, j'ai pas eu de souci pour utiliser. Hein.
0: Ah, parce que les trains qui sont à l'heure, on n'en parle jamais. Alors, je suis content de vous entendre, madame.
20: Oui.
0: Et on va le dire pour ceux qui sont en train de batailler avec leur carte et leur code.
20: Ah,
0: et...
20: ben, moi, j'ai eu le courrier. J'ai envoyé le dossier. Il fallait entrer le dossier avec les pièces demandées. Il fallait entrer en deux fois. Parce qu'en un seul dossier, il passait pas.
0: Oui.
20: Donc j'ai appelé là-bas le service, mais ils m'ont dit d'envoyer en deux fois. J'ai reçu le récépissé comme quoi c'est bien reçu. Après 3 semaines après, j'ai reçu la carte et après j'ai reçu le code. Et après ben j'ai parti à Carrefour. Par contre dans les boutiques par exemple qui vendent de l'alcool, n'est pas autorisé.
0: Dans les boutiques qui vendent de l'alcool, mais
20: par exemple des restaurants par exemple comme Sainte-Marie, un grand restaurant, celui là-dedans n'est pas autorisé pour le manger.
0: D'accord, ça dépend des terminaux de paiement, oui.
20: Voilà. Mais après, ben dans les grandes enseignes, comme il y en a à La Réunion,
0: oui.
20: Ça passe bien.
0: Vous avez acheté, voilà. Vous avez pu faire vos courses. Vous pouvez acheter une bouteille de gaz à la station aussi, normalement.
20: Oui,
0: hein.
20: oui, même le gazoil on peut mettre.
0: Oui.
20: Mais même le gazoil.
0: Vu ce que ça coûte aujourd'hui, ça partira vite les 50 €, hein.
20: 200 €.
0: 200 € vous avez eu?
20: Oui, 200 € cher, voilà.
0: Oui, parce que vous avez fait le choix de ne plus.
20: Un message, comme quoi la carte était créditée.
0: Oui.
20: Et puis ben j'ai parti faire mes courses et donc les grandes enseignes m'ont pas demandé c'est quelle carte et tout. Hein. J'ai passé et puis voilà. Ils ont pris la carte sans problème.
0: Et les paiements que vous avez fait, il y en a qui dépassaient les 50 €?
20: Ben moi j'ai fait en trois fois, voilà. Et voilà, oui.
0: Non, mais il y en a qui dépassaient 50 €.
20: Ah oui, la première arrive à 69 €. Oui. La deuxième, la deuxième arrive à combien? À 110 €. Ouais. Voilà. Oui, elle est passée. Hein.
0: Voilà, donc ça c'est valable, bien sûr, pour ceux qui ont les 200 € sur la carte monétique hein, pour les paiements de plus de 50 €.
20: On a reçu un message.
0: Oui.
20: Il faut dire qu'elle était créditée et donc elle était bien créditée dessus. Et donc, on a appelé pour voir si est-ce que la carte et tout. Elle a dit, mais non, madame, elle a dit, vous allez faire vos courses et vous prenez ce que vous avez besoin. Et puis voilà, vous arrivez à la station, vous faites pareil.

0: se fera au mois de mars.
1: Oui.
0: Voilà.
1: Les bons.
0: Voilà, ben merci beaucoup, bonne soirée.
1: Ben voilà, témoignage de quelqu'un qui a reçu la carte, le code, qui a toutes les informations, et en plus vous savez comment consulter le solde.
0: Oui, oui, voilà, et on crée un compte, et il y a le solde qui ressort. Il faut créer le compte par contre. Hein.
1: Donc le département l'a fait un, vous pense que le département l'a fait un bon affaire là?
0: Ben oui, voilà, parce qu'avec le passe transport là, il y a des sociétés de transport, ils t'abusent un peu.
1: Oui.
0: Enfin, au lieu de prendre la route, 10 euros dépend, ou 30 euros. Voilà, t'es abusé un peu, et puis, mais, puis, ben non, ben, toi, tu travailles pas avec ça. Mais après, ben, le passe loisir, par contre, t'avais des places, t'es prends pas.
1: Ah oui, après, les passes transport, tout ça, il y a des chauffeurs de taxi, il paraît qu'à une époque, ils disaient à ceux qui, sortaient du sac les passes transport. Donne-moi le ticket, ma gérée. Donne-moi le carnet.
0: Oui, voilà, voilà. Voilà, il dit, donne le carnet. Après, la prochaine fois qu'on va bien, ben, voilà. Donc, carnet, mais avec lui, ben, où les prix vous prennent aller tout le temps.
1: Oui.
0: Voilà. Et le passe loisir, pareil. Il attendit qu'avec la camionnetique, il paye partout. Même
1: bon.
0: La même diamant que vous pouvez payer de l'eau,
1: oui.
0: EDF avec et tout.
1: Oui.
0: On a une facture pour payer, on peut payer le portable et tout, on peut payer avec.
1: Merci.
0: Voilà, donc voilà les plus pratiques. C'est vrai, ça va un peu vite. Ouais, ça va vite.
1: Oui.
0: Avec le passe transport, avec le passe loisir. Donc nous t'arrives quoi, 270 le passe transport loisir et 300 le passe transport. Ça t'es fait près de 500 euros. Mais là, on a 200 euros pour les deux.
1: Oui, les deux ensemble sur la carte monétique. Merci.
0: Voilà. Ben merci. Bonne soirée.
1: Bonne soirée.
0: Allez, au revoir.
1: Et jouons, on a presque 200 euros à vous offrir. C'est pas sous forme de carte monétique, c'est un chèque pour vous, 190 euros pour le Frido Mobile. Si vous avez la bonne terminaison, vous allez nous appeler sur le 02 62 99 11 00 avec le numéro de téléphone mobile qui se termine par 86 77. Numéro de téléphone mobile qui se termine par 86 77 et pour vous un chèque de 190 euros pour acheter ensuite ce que vous voulez. J'ai bien dit ce que vous voulez. Nous, on n'est pas regardants. 190 euros, c'est le montant de la cagnotte du Frido Mobile. Si votre numéro de portable se termine par 86 77. 86 77, encore une bonne quinzaine de secondes. Maintenant, on part sur les dernières secondes pour ce Frido Mobile, 190 euros et c'est terminé, mais on va saluer une personne ici. Allô? Allô?
2: Allô?
1: Bonsoir.
2: Bonsoir, je suis bien sur Radio Freedom.
1: Vous êtes bien sur Radio Freedom, bienvenue.
2: Oui, bienvenue et bonjour. Bonsoir. Et je vous appelle là parce qu'il y a mon frère qui a perdu son portefeuille.
1: Ah, madame, vous êtes en numéro masqué, vous savez ce que ça veut dire?
2: Non.
1: On ne pourra pas passer d'annonce pour un portefeuille perdu, même si vous appelez sur le bon numéro, dans le bon créneau, jamais en numéro masqué. Donc, il faudra...
2: C'est 99-100, c'est pas ça?
1: Bah non, c'est pas ça. C'est il faut appeler entre 19 et 20 heures tout à l'heure. Vous appelez d'un téléphone mobile?
2: Fixe.
1: Téléphone fixe.
2: Oui.
1: Quel opérateur?
2: Orange, je crois.
1: Oui. Téléphone fixe.
2: C'est juste pour laisser son numéro.
1: Non. De toute façon, ça se fait pas ça.
2: Ah.
1: Il faudrait que votre frère nous appelle. Parce que
2: non,
1: sur.
2: Il a appelé. Comme il a le dialyse demain, il est fatigué, mais il a appelé. Après-midi, mais Bobby l'a dit, il rappelle ce soir. Et
1: oui.
2: Il est fatigué, il se repose.
1: Parce que c'est un perdu, madame. Il faut appeler entre 19 et 20 heures. Est-ce que vous avez un téléphone portable?
2: Je vous donne un numéro.
1: Non. Est-ce que vous avez juste un téléphone portable?
2: Oui.
1: Ah ben voilà la solution. Vous nous appelez dans 5 minutes.
2: Oui.
1: Avec votre portable.
2: Oui.
1: Parce que votre fixe, c'est pas bon, hein. Il est pas bon, celui-là.
2: Ah, ok, d'accord.
1: Pourquoi vous êtes en numéro masqué?
2: Je ne sais pas.
1: Bon, parce que c'est vous qui commandez, c'est vous.
2: Le 99-100, mais je ne sais pas si c'est masqué.
1: Non, c'est votre numéro qui est masqué. Il faut demander à votre opérateur d'enlever le secret permanent, hein, pour ça. Alors donc, vous prenez votre téléphone mobile.

0: Dans 5
1: Oui.
0: minutes, vous rappelez le 02 62 99 12 00. D'accord?
1: Ah, ok, d'accord, excuse-moi.
0: C'est pas grave.
1: Oui.
0: Vous nous rappelez et à ce moment-là, vous allez laisser votre numéro de téléphone pour les papiers de votre frère.
1: Ah, d'accord. Le numéro du portable.
0: Avec votre portable, vous laisserez votre numéro de votre portable.
1: Oui, d'accord. Parce que je lui ai dit de faire, mais comme il est fatigué pour le dialyse demain, il a dit ben...
0: D'accord. Ben heureusement que sa sœur est là. Heureusement que vous êtes là.
1: Comment ?
0: Heureusement que vous êtes là.
1: Oui, mais parce que j'ai déjà téléphoné là où il était au carrefour Grand Lange à Saint-Pierre, mais ils n'ont pas retrouvé. La dernière fois, il a perdu son bracelet en or. Ben, il l'a retrouvé, l'a ramassé.
0: Oui.
1: Et là, comme il fait le dialyse, des fois, il est un peu déboussolé, il n'a pas le moral. Ben, c'est pour ça qu'il perd tout le temps ses affaires.
0: Et les papiers sont à quel nom ?
1: Soupraya Poulet, Edmond, il y a beaucoup d'argent dedans, il y avait sa cote d'invalidité, la cote vitale et tout.
0: Monsieur Soupraya Poulet.
1: Il a dit à lui rappel ce soir, mais il lui a dit qu'il est fatigué, il lui a dit moi c'est Poulet.
0: Oui, oui.
1: Oui.
0: Monsieur Soupraya Poulet, Edmond.
1: Oui.
0: Oui.
1: Il y a tous ses cotes, il y avait pas mal d'argent aussi, mais il me dit pas combien il y avait, mais on dirait qu'il y avait pas mal d'argent. Mais il a dit même s'il retrouve pas l'argent, c'est pas grave, du moment il récupère ses papiers.
0: Il nous a appelé, votre frère, cet après-midi, son numéro, c'est bien le 06 92 16 74 79.
1: Oui, c'est ça.
0: Il nous a appelé, il a eu la ligne.
1: Oui.
0: On lance l'appel là, les gens qui ont trouvé les papiers de monsieur Soupraya Poulet, Edmond.
1: Oui. Oui, c'est ça.
0: Il y a une carte bancaire, carte vitale, carte de handicap, carte muta aussi.
1: Oui.
0: Il faut appeler le 06 92 16 74 79.
1: Oui, mais c'est là, je rappelle ce soir. Là,
0: non, mais c'est pas la peine, madame. C'est pas la peine parce qu'on avait le numéro, on l'a redonné, on a passé là. C'est bon, hein.
1: C'est gentil parce que là, il est beaucoup, il a perdu,
0: oui.
1: Il est pas dans son assiette.
0: Bien sûr.
1: Oui, oui. Et c'est des papiers très, très importants. Et comme demain, il va faire son dialyse, il est beaucoup fatigué là maintenant.
0: Oui.
1: Oui, mais
0: d'accord.
1: C'est gentil.
0: Mais je vous en prie. Lui, il nous a pas dit tout ça, mais vous avez dit toute sa vie là. Allez, oui. Bonne soirée.
1: Oui, mais merci beaucoup. Et après, je dis, tu as téléphoné sur Freedom, tu es en train de faire un poème. Après, il dit, il connaît plus quoi. Il a dit, il dit, là, moi, les téléphones à lui, pour rassurer à lui que mal a pu faire.
0: Allez.
1: Comme ça, il va dormir
0: tranquille. Merci. Merci, madame.
1: Oui.
0: Bonne soirée. 19h01.
2: Est précieuse et doit être entendue. Elle nourrira un plan d'action concret. C'est ce qu'a écrit Sébastien Lecornu sur X. La plateforme lancée sur le site agora.gouv a réuni à ce stade 35 000 contributions anonymes. Le Premier ministre s'exprimera tout à l'heure depuis Matignon pour tenter de calmer la grogne sociale. Au menu, le mouvement lycéen, la crise agricole et la flambée du prix des carburants. Les cours sont totalement ou partiellement suspendu aujourd'hui dans 528 lycées. Le ministre de l'Éducation annonce par ailleurs que quelques 30 000 lycéens ne pourront pas étudier en présentiel pendant plusieurs semaines à cause des saccages. Après une journée de mobilisation, les organisations lycéennes appellent à poursuivre les blocages et à défiler de nouveau demain. La ministre Aurore Berger appelle sur Europe 1 et CNews les parents à ramener leurs enfants à la raison pour éviter d'éventuelles violences. Le ministre de l'Intérieur, Laurent Nunez, annonce que l'usage des grenades assourdissantes est suspendu. L'IGPN annonce l'ouverture de 18 enquêtes. 215 élèves et 89 personnels de l'éducation ont été blessés. Près de 800 policiers et gendarmes également. Selon un sondage CSA pour Europe 1, CNews et le JDD, 82% des Français estiment que les parents sont responsables des violences commises par leurs enfants mineurs pendant le blocus des lycées. 3 ans après les massacres du 7 octobre, de nombreux juifs de France continuent de vivre un traumatisme, une césure claire entre le temps d'avant et le temps d'après, assure le président du CRIF. Israël a rendu hommage aujourd'hui aux plus de 1200 victimes massacrées ce jour-là par les terroristes du Hamas. Une minute de silence a été respectée ce matin sur le site du festival de musique Nova. Nul n'oubliera ceux qui, en soutenant l'insoutenable, en l'excusant ou en le relativisant, ont franchi le seuil de l'inhumanité, a réagi Marine Le Pen. L'examen du projet de budget 2027 a débuté aujourd'hui en commission des finances à l'Assemblée. Les députés ont rejeté ce matin la réforme de l'abattement fiscal de 10% dont bénéficient les retraités, une des mesures clés proposées par le gouvernement pour redresser les comptes publics. Le président du MEDEF estime qu'une victoire de la France insoumise aux élections de 2027 ferait fuir certains patrons, lui compris. Patrick Martin assure qu'il serait en tout cas démotivé à continuer à diriger son entreprise en France. Patrick Martin parle pour une ultra-minorité, j'en suis certain, répond Jean-Luc Mélenchon. Notez que la présidente de l'Assemblée, Yael Braun-Pivet, sera demain matin à 8h10 l'invitée de la grande interview Europe 1 CNews. Le prix Nobel de chimie a été décerné aux Français Henri Kagan et aux Japonais Kenzo Sohai. Leurs découvertes ont joué un rôle déterminant pour les chimistes qui conçoivent des réactions destinées à la fabrication de produits pharmaceutiques.
3: Ah non, mais ça c'est très important. C'est un Français qui a le prix Nobel de chimie.
2: Et ils sont deux à l'avoir, oui.
3: Oui, mais comment il s'appelle ce Français?
2: Henri... Alors attendez, il faut que je retrouve. Henri Kagan.
3: Henri Kagan, ben on le félicite. Bravo. Henri Kagan.
2: Il a 95 ans.
3: Ah ben il a 95 ans.
2: Et il est professeur à Paris-Saclay.
3: Il est encore professeur.
2: Oui, encore professeur.
4: Il n'aurait pas pu gagner l'année prochaine.
3: Hein. Non mais arrêtez, non.
4: Pardon,
3: il est encore professeur ce monsieur.
2: Oui.
3: Mais il faut l'inviter.
2: Ah oui.
3: Alors écoutez, un prix Nobel de chimie. On était bons, nous, en chimie, à l'école. Physique, chimie. Non? H2O.
2: Ah, non.
3: Non? Des trucs.
2: C'est l'eau, non? C'est l'oxygène.
4: H2O, c'est quoi?
2: C'est l'eau?
4: Exactement.
3: Oui.
4: Bravo.
3: H2O, oui. Quoi, c'est une boîte de production également, je crois. C'est célèbre. Bon, H2O. Nous, nos compétences en chimie se sont arrêtées à H2O. Mm. Mais il faut inviter cet homme-là, quand même. C'est pas rien. Donc, ça, c'est chimie. Professeur de Nobel de littérature, c'est demain?
2: Peut-être.
3: Peut-être.
2: Je vais regarder.
3: Bah, vous allez nous dire. Il est 17h05. Merci beaucoup, Émilie Dez.

0: Bonsoir à toutes, j'espère que vous êtes les bien en ce mercredi 7 octobre. Il est 19h, passé de 6 minutes à La Réunion. C'est Prisca qui vous rejoint pour cette première heure, les petites annonces. Et ensuite, jusqu'à minuit, pour votre émission Chaleur Tropicale, les annonces de rencontres et la libre antenne également. Alors, cette première heure, je vous le rappelle, le numéro de téléphone 02, les différents numéros de téléphone. 02 62 99 12 00 pour les pertes et les vols. Le 02 62 99 14 00. Vous souhaitez vendre, acheter, louer, échanger, donner. C'est le 02 62 99 14 00. Et puis, votre numéro de téléphone du standard qui est disponible tout le temps. Le 02 62 99 41 51 51 pour les informations de la route. Nous informer, c'est vous informer. Radio Freedom, bonsoir.
1: Oui, bonsoir.
0: Bonsoir.
1: Voilà, c'est Marie, c'est pour une petite recherche d'emploi, s'il vous plaît.
0: Oui, bien sûr, madame.
1: Voilà, c'est pour une recherche d'emploi. Voilà, s'il y a une famille qui recherche une femme sérieuse, honnête, responsable, avec expérience, véhiculée, pour faire garder chez elle une personne âgée, autonome ou non, une personne qui leur tient à cœur, pas une nuit ou plusieurs nuits, week-end aussi, cette personne, avec moi, elle sera en dehors de bonnes mains. Je prendrai grand soin d'elle, faire à manger, changer leur conversation, être à leur écoute. Voilà, et je suis dans le sud, hein.
0: Et c'est aide à domicile alors?
1: Non, c'est plus pour la nuit. Hein. Moi, c'est les nuits. Hein. C'est
0: ah,
1: les
0: d'accord.
1: Nuits. C'est les nuits. Et après, même si c'est pour les nuits, même si c'est pour une semaine, si une personne veut prendre un petit répit, avoir un petit répit, un week-end, un soir, une semaine, plusieurs nuits, voilà, elle peut compter sur moi. Il n'y a pas de souci pour ça.
0: D'accord.
1: Il suffit de parler, discuter, voilà.
0: D'accord.
1: Voilà, je suis dans
0: le secteur, s'il vous plaît, madame.
1: Oui. Moi, je suis dans le sud. Plus dans le sud, s'il y a. Mm-hmm. Et après, si c'est un petit peu plus loin, on va en parler et on va voir si c'est possible. Voilà.
0: Très bien. Écoute, vous pouvez le numéro, madame.
1: Les personnes n'auront pas de soucis à se faire, hein. Elles pourront partir sans souci et voilà, en me faisant entièrement confiance. Voilà. Mon numéro de téléphone je suis à la disposition. Pour plus de renseignements, vous pouvez m'appeler, s'il vous plaît, au 06 93 81 25 23. 06 93 81 25 23. Merci beaucoup.
0: Bonne soirée, à bientôt.
1: Bonne soirée, au revoir.
0: Au revoir, madame. Et on va sur le 41 51 51. On a trouvé quelque chose par ici. Bonsoir.
2: Bonsoir, madame.
0: Oui, bonsoir.
2: Alors, j'ai retrouvé une montre ce matin.
0: D'accord, une montre comment?
2: Je ne dirai pas comment. Sur le trottoir de la rue Lucien Gasparin, c'est une montre dame, mais je ne dirai pas ce qu'il y a sur la montre.
0: Montre femme?
2: Oui, montre dame, oui.
0: Retrouvée?
2: Comment?
0: Retrouvée où?
2: La rue Lucien Gasparin sur le trottoir.
0: C'est quelle ville, madame? Parce que je ne me connais pas, moi, Lucien Gasparin, où ça il est?
2: C'est de la rivière, plus haut, là, à côté de la mairie.
0: De la rivière.
2: La rue qui monte, là.
0: D'accord, ok, très bien. Bon, laissez votre numéro de téléphone, madame.
2: Alors, 06 92...
0: S'il vous plaît.
2: 20 50 39.
0: 06 92 20 50 39, une montre femme a été retrouvée en bas de la rivière.
2: Oui, oui.
0: Eh bien, c'est parfait. Merci beaucoup, madame.
2: De rien, merci. Au revoir.
0: Au revoir, à bientôt.
2: Au revoir.
0: Radio Freedom, bonsoir.
3: Oh.
0: Allô?
3: Allô, oui, bonsoir.
0: Bonsoir, madame.
3: Bonsoir. Oui, du coup, je vous appelle. Ça fait déjà un mois que j'ai retrouvé un sac avec des gun box dedans à Saint-Paul ou pas quoi de santé.
0: Depuis un mois, elle est avec où le sac?
3: Oui, et là, m'y voir, comme personne, l'a pas réclamé, m'y s'en repose là-bas.
0: Où?
3: Au pas quoi de santé, où ça m'en a trouvé le sac?
0: Vous l'avez déjà appelé la radio ou pas?
3: Oui, m'a fini. Je l'ai dit à moi, je vais mettre des ciseaux de site, tout ça, mais oui. Personne, il réclame.
0: Bizarre quand même.
3: Oui, deux paires de grande box dedans.
0: Ils sont bons?
3: Ça, moi,
0: est-ce que le gun box, ils sont bons?
3: Du tout. Il ouvre pas le sac, justement, mais il a ce sac fermé.
0: C'est un sac de marque ou c'est un sac sans marque, peut-être? Je ne sais pas.
3: Non, pas la marque, ça, non.
0: D'accord. Donc, quelle couleur? Un sac noir?
3: Oui, un sac noir, il y en a un dessin dessus. Mm-hmm. Et puis, il y a un mot écrit dessus aussi.
0: D'accord. Oui. On la retrouve ça depuis un mois. Redirement au sac, par contre,
3: oui,
0: Santé Saint-Paul. Hein.
3: Saint-Paul, oui. Il y a un petit emplacement que les jeunes, ils font le sport dessus. Ben, mm-hmm. Il était là, il me dit, ben, m'apprendre pour rendre la personne. Ben, oui. Ben, moi, déjà, la personne, il n'y appelle pas.
0: Ben, peut-être que la personne n'écoute pas Radio Freedom.
3: Parce que ma vie, bonne jeune, une fois, ma reparti marcher. Ma vie, oui. Bonne jeune, si tu n'es pas à Zot, il dit, moi, non. Mais on dirait que tu connais c'est qui appartient. Je ne l'ai dit à personne, mais ils disent qu'à l'air, moi, aucune nouvelle.
0: Où ça courit, tu es là-bas?
3: Oui, c'est la manche par quoi de santé. Regardez un peu la santé.
0: Mais c'est bien, il faut faire attention. Par contre, on a dit, enfin, on a déjà signalé, apparemment, il y a des quand même. Comment dire ça? Il n'a jamais arrivé à rien.
3: Non, mais bon, ça va dans l'air 4h30, là.
0: Ah, d'accord.
3: On a beaucoup de monde.
0: Bon, ça va alors. Très bien.
3: Il est bien mais... clair-ci aussi.
0: Comment?
3: Il est bien clair-ci le parcours.
0: D'accord. Bon, bah, très bien. En tout cas, faites du sport, c'est ce qu'on dit.
3: Oui.
0: Bon, ben, on est gentils, nous relance l'appel, et puis, qu'on fait vraiment au dépose demain, comment ça se passe?
3: Ben, ça même, ben là, je ne connais plus.
0: Vous ne connaissez plus quoi vous faites?
3: Ça dit appel à moi, ben, ma garde quoi un petit peu.
0: On garde une semaine?
3: Oui,
0: et si jamais quand on veut déposer, on rappelle à nous?
3: Oui, voilà.
0: Bon, ben nous fait ça alors. Très bien, nous note. Un sac donc noir avec des gants de boxe a été retrouvé, donc ça fait depuis un mois.
3: Un mois, oui.
0: Madame la ramasseuse sur le parcours de santé de Saint-Paul, nous laisse votre numéro de téléphone à l'antenne.
3: Oui, 06 92 68 90 03.
0: Et c'est gentil à vous, madame. Merci beaucoup. Oui.
3: Merci à vous.
0: Bonne soirée.
3: Bonne soirée, au revoir.
0: Allez, au revoir, à bientôt. 06 92 68 90 03, si c'est votre sac avec des gants de boxe du côté que vous avez perdu, du côté du parcours de santé de Saint-Paul. Radio Freedom, bonsoir.
4: Oui, bonsoir.
0: Bonsoir, monsieur.
4: Oui, une petite maison pour vendre un terrain, s'il vous plaît.
0: Oui, bien sûr, une maison et terrain, oui.
4: Oui, alors, il y a 375 mètres carrés. Il y a une petite maison, les carreaux, tous les bons. Il y a la salle de bain, cabinet, tous les bons. Il y a un garage tout neuf.
0: D'accord.
4: On m'a refait le toit à la maison. Alors, ben, ce qui est d'accord, ben, il y a pas la moins au 06 92 51 54 93.
0: Alors, monsieur, la maison, elle est située où, par contre, s'il vous plaît?
4: Saint-Benoît.
0: À Saint-Benoît. Très bien, c'est noté.
4: C'est constitué et tout.
0: Et où discute avec Bana pour le prix.
4: Mais j'écoute, ils vont passer, ils vont très bon marché.
0: D'accord, 06 92 51 54 93.
4: Oui, après, mon vélo homme, la pire, dans les marques très longtemps. Après, mon deux balances cochons à vendre.
0: Deux balances de cochons, c'est-à-dire?
4: Balances qui vous mettent dans le lagano, vous mettez un bois au milieu, il pèse sur le dos.
0: D'accord, donc il doit connaître c'est quoi?
4: Ah oui, connaît l'autre. Parce que ça,
0: c'est un balance, il pèse bonne cochon l'animal?
4: Oui, cochon l'animal.
0: D'accord, oui. D'accord, très bien, très bien. Combien ils vendent ça?
4: Ben, je fais un jantin, puis j'en vais discuter avec moi.
0: D'accord. Ben, monsieur n'a rien que ça même?
4: Oui, rien que ça même.
0: Mais il est bon, mais laisse ça où, parce que ça va sur la route. 06 92 51 54 93.
4: D'accord.
0: Allez, au revoir.

0: Jean-David qui me rejoint pour cette information route. Bonsoir.
1: Oui, bonsoir. C'est concernant l'accident du chemin Rio de, que m'avait signalé tout à l'heure, là.
0: Saint-André.
1: Oui, une voiture avait battu une petite fille.
0: Oui, alors Mikotao, monsieur.
1: Oui, ben la petite fille a été prise en charge par les pompiers.
0: D'accord.
1: Bon, elle est restée à peu près trois quarts d'heure, il y a de temps quand même. Depuis mon appel, elle était en soins. Et là, maintenant, bon, ben, les pompiers sont déjà partis avec elle. Hein.
0: Alors, comment... Donc, c'était rue Chemin Fagues, vous l'avez dit à moi tout à l'heure, non?
1: Non, Chemin Rio, avant rue Chemin Fagues, au stop.
0: Ah, d'accord, ok.
1: Oui.
0: À Saint-André. Donc là, la petite fille a été prise en charge par...
1: Par le SMUR et les pompiers. Donc, ben, le temps que... Elle a fait les premiers soins sur place, tout ça. Donc, trois quarts d'heure, une heure, elle a passé. Et là, bon, il vient d'aller.
0: D'accord. Et comment elle allait? On l'a vu un peu comment...
1: Ben, apparemment, la petite fille, bon, c'est bon. Ben, peut-être qu'elle a des choses décassées, hein. Parce qu'elle avait des bandages sur elle, tout ça. Mais sinon, ben...
0: Il y avait des bandages où?
1: Ben, sur le bras.
0: Oui.
1: Moi, on m'a mis des bandages sur les bras et puis la mielle. Ouais, les sérums, les trucs avec les poches, là, les sérums là. Ça, tout ça, hein. Donc voilà.
0: D'accord. Bon, ben très bien. En tout cas, elle a été prise en charge et. Elle va bien.
1: Ben apparemment, oui.
0: Bon.
1: Ah, tant mieux parce que, oh là, moi, on m'a vu ça là, quand la lève à elle, on voit elle là, oh là là.
0: Oui, on l'a vu là, vraiment, quand le véhicule a percuté l'enfant, c'était quand même assez impressionnant, on disait. Hein,
1: ah oui, heureusement, la voiture a bien arrêté. Hein. Mm-hmm. C'est pas seul.
0: C'est incroyable, quand même.
1: Ah oui.
0: Merci, monsieur Jean-David.
1: Ben, bonne soirée.
0: Également. Non, c'est Prisca, monsieur.
1: Ah, Prisca, ok.
0: Allez, bonne soirée.
1: Bonne soirée, au revoir.
0: Au revoir, monsieur. Oui, tout à l'heure, on parlait de cet accident. Donc, elle a été prise en charge par le SMUR et les pompiers, nous confirme Jean-David. Donc, a priori, tout va pouvoir rentrer dans l'ordre. Merci. Et les informations, je rappelle, 0262 41 51 51. 0262 99 12 00 pour les pertes et les vols. Vos annonces diverses au 99 14 00. Radio Freedom, bonsoir.
2: Oui, bonsoir. Je vous appelle de faire une annonce de voler, s'il vous plaît.
0: Que ça va là-haut, monsieur?
2: Oui, on m'a volé mes objets avec carte bancaire, carte vitale et permis de conduire.
0: Oui.
2: Je m'appelle Amadou Matouari. Je pense qu'on m'a volé aux alentours de Saint-Clotilde.
0: On peut redonner votre nom, monsieur, s'il vous plaît?
2: Amadi Matouari.
0: Amadi
2: Matouari.
0: Matouari?
2: Matouari. M-A-T-O-I-R-I.
0: Oui, et le prénom?
2: Amadi.
0: Ah, c'est Amadi, votre prénom. Très bien. Et ça a été perdu où?
2: À Saint-Clotilde.
0: À Saint-Clotilde. Depuis quand?
2: On a déjà deux semaines.
0: D'accord. Bon, eh ben écoutez, votre appel est lancé. Si quelqu'un a récupéré.
2: Cette deuxième annonce, hein. Est-ce que vous pouvez me donner le site de Fredon pour garder en ligne ici?
0: 3W. Monsieur, si vous tapez Freedom dessus Internet, vous va trouver www.freedom.fr.
2: 3wfreedom.fr, c'est ça?
0: Voilà, exactement. Après, quand on arrive dessus le site, il y a un onglet où c'est écrit. Petite annonce.
2: D'accord.
0: Après, on clique sur petite annonce et on fait rechercher une annonce.
2: Ok.
0: Et là, on tape votre nom dedans pour voir si quelqu'un a récupéré.
2: Ok.
0: Sinon, il faut être à l'écoute de la radio et sinon, il faut nous rappeler.
2: Ok.
0: Mais après, si ça fait deux semaines et que personne n'a récupéré, ben là, on ne pourra rien faire. Hein. Il faudra refaire les papiers, quoi. D'accord?
2: D'accord.
0: Allez, bonne soirée, bon courage.
2: Allez,
0: monsieur.
2: Bonne soirée.
0: Au revoir, à bientôt. www.freedom.fr, le site à votre disposition. Radio Freedom, bonsoir.
3: Allô?
0: Oui, bonsoir.
3: Oui, bonsoir, madame. C'est pour une petite annonce, s'il vous plaît.
0: On vous écoute, vous êtes en direct.
3: Voilà, en fait, c'est pour vendre des meubles.
0: Ah, c'est pas le bon numéro, madame. Pour vendre, c'est 02 62 99 14 00. S'il vous plaît, je vous laisse refaire.
3: Le 14.
0: Le 14, merci beaucoup.
3: D'accord, ben merci beaucoup madame, au revoir.
0: À tout de suite. Et oui, les annonces diverses, c'est sur le 99 14 00. Radio Freedom, bonsoir.
4: Oui, bonsoir.
0: Bonsoir monsieur.
4: C'est pas une petite annonce s'il vous plaît.
0: Mais écoute, Aou.
4: J'ai cherché des divers travaux dans le domaine du bâtiment.
0: Oui.
4: La peinture, la maçonnerie, plomberie, la figure, et puis tout corps de métier dans le domaine du bâtiment.
0: Très bien, quel secteur?
4: Dans tous les secteurs de l'île, j'ai le moyen de transport.
0: Sur toute l'île, hein?
4: Comment?
0: Sur toute l'île.
4: Oui, c'est toute l'île.
0: Très bien.
4: Et j'ai les outils nécessaires pour faire les travaux.
0: Eh ben,
4: et aussi, je cherche en particulier, hein,
0: oui,
4: la location d'une voiture. En particulier.
0: Oui.
4: Et, s'il y a des personnes qui louent une voiture, mon numéro de téléphone, 06 92 88 78 58.
0: C'est bien ça, 06 92 88 78 58. Bonne soirée, à bientôt.
4: Merci, au revoir.
0: Allez, au revoir, monsieur. Radio Freedom, bonsoir.
3: Oui, bonsoir. Je m'appelle pour les
0: couper. Alors, on ne vous entend pas très bien, ça coupe un peu. C'est pourquoi? C'est pour une...
3: Une perte.
0: Vous avez perdu quoi?
3: Il était chez Saint-Paul.
0: Alors, madame, en fait, il faut vous déplacer. C'est pas de parler plus fort, c'est juste de se déplacer parce que ça coupe.
3: D'accord. Ma fille était chez Saint-Paul.
0: Votre fille est chez Saint-Paul, oui.
3: Et vous m'entendez là?
0: Là, me croit, elle est bon.
3: Et comme elle a pris le bus pour monter sur les ponts, en descendant du bus, elle a pu retrouver sa carte de bus.
0: Elle a perdu sa carte de bus.
3: Oui, c'est ça. Ah. Et elle me dit aussi qu'elle a débarqué sur près de 100 ans pour aller vers le Super-U. Et je ne sais même pas si c'est tombé au Super-U ou dans le bus.
0: D'accord, dans madame. Le nom, c'est quoi d'autre fille sur la carte?
3: Ferblantier et Meline.
0: Ferblantier
3: et Meline.
0: Et Meline. Très bien. Donc, c'était aujourd'hui même, hein?
3: Oui, c'est aujourd'hui même.
0: Très bien. Du côté de l'éperon. Ou, en tout cas, à côté du Super-U, par là-bas, quoi.
3: Oui, soit...
0: C'est l'école Santon?
3: Oui, soit en descendant du bus, peut-être qu'elle est laissée dans le bus, tomber vers le Super-U.
0: D'accord. Bon, Ferblantier et Meline, si on a récupéré la carte de bus, on vous appelle à quel numéro, madame?
3: Au 06 93 62 17 50.
0: C'est bien ça, 06 93 62 17 50.
3: D'accord, c'est bien, très merci.
0: Allez, bonne soirée.
3: Merci, bonne soirée à vous, au revoir.
0: Au revoir. Radio Freedom, bonsoir.
5: Oui, bonsoir, la petite communauté. Je vends une Citroën Saxo à Saint-Pierre. Avec.
0: Il roule encore, ça, monsieur?
5: Ah, elle est de l'année 2000. très bon moteur, comme une Porsche ou Ferrari, tout ce qu'on veut.
0: On adore.
5: Lorsque je vais de Saint-Pierre au tampon, il n'y a pas beaucoup qui me dépassent.
0: Ah bon, très bien. Alors, combien de kilomètres?
5: 116 000.
0: Ah ben là, pas bon peu.
5: Moi, je suis souvent à l'étranger, donc pour la moitié de l'année.
0: Bon. Ah, et vous avez fixé un prix, là, déjà?
5: 666 euros.
0: 666 euros?
5: Oui.
0: C'est une blague?
5: Ah ben oui, des fois, mais bon, ça peut devenir réalité.
0: Ou les blagues, monsieur, c'est pas une blague?
5: Ça peut devenir... une blague, mais réelle.
0: Ok, très bien. 666 euros, on est de quel côté? Vous avez un tampon ou Saint-Pierre?
5: Saint-Pierre.
0: À Saint-Pierre, très bien. Eh ben écoutez, est-ce que vous voulez rajouter des choses là-dessus?
5: Ah ben oui. C'est une essence. Avec contrôle technique défavorable.
0: Très bien.
5: Donc elle passe pas, hein. Il faut la repasser.
0: Ah, d'accord.
5: Il faut pas arriver quand même à ce prix-là. À cause de défaillances majeures, mais bon, qui sont vite réparables, hein, d'après ce que m'a dit le contrôleur technique, qui va en fait saquer pour autre chose, hein, voilà. Bref.
0: Ah. Ça a l'air compliqué tout ça, hein. Quand même. Bon, et du coup, donc, il faudra repasser le contrôle technique.
5: après avoir fait les réparations.
0: Les travaux.
5: Mmh. De contre-visite.
0: Tout à fait.
5: C'est pas compliqué du tout, c'est simple.
0: Ok. Mais la voiture, le véhicule démarre.
5: Ah oui.
0: Ok, d'accord.
5: Même je roule avec, hein. Mais bon, ah oui. Non, ça, je ne peux pas le dire à la radio.
0: Non, vous pas dire trop tard, fini, mais pas grave.
5: Ouais, oui.
0: Sur l'antenne, le petit public, comme vous l'a dit au tout début de l'appel.
5: Comment ?
0: Le petit public qui écoute la radio, bien sûr.
5: Ouais, lui, il y serait.
0: Bon, alors là, Saxo.
5: Ça conviendrait pour pièces détachées.
0: Voilà. Mm-hmm.
5: Ou un passionné de mécanique, parce que bon, il y a du, comment dire, il y a de quoi faire quand même avec, hein. Une fois que c'est remédié, tout ça.
0: Bon.
5: Alors, c'est une première main de l'année 2000.
0: Très bien.
5: Avec carnet d'entretien disponible, couleur blanche, trois portes, essence, les moteurs de la vitre, ils fonctionnent, les pneus, ils sont en bon état et de bonne qualité. L'assurance n'est pas résiliée, donc ça permet à la personne de revenir chez elle tranquillement.
0: Bon.
5: Voilà, donc...
0: Bon, bah, c'est plutôt pas mal. On va laisser votre numéro de téléphone, monsieur, s'il vous plaît.
5: 06 93 44 75 55.
0: C'est bien ça, 06 93 44 75 55.
5: Et excellente soirée à tous.
0: À bientôt, monsieur, belle soirée également. Au revoir. Et sur ces belles paroles, on va faire une courte pause.
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0: Freedom, il est 19h passé de 29 minutes. On continue vos appels pour les petites annonces, bien évidemment. 02 62 99 12 00 pour les pertes et les vols. 02 62 99 14 00 pour toutes vos annonces diverses. Vous souhaitez acheter, vendre, louer, échanger. C'est tous les jours 99 14 00 de 19h à 20h. Freedom, bonsoir.
12: Allô.
0: Oui, bonsoir.
12: Oui, bonsoir madame. C'est pour, c'est pour une petite annonce, s'il vous plaît.
0: Oui, ça y est, on est au bon endroit.
12: Oui.
0: Qu'est-ce que ça vous veut vendre, madame?
12: Alors, voilà. Alors, je vends ma maison.
0: D'accord.
12: Je débarrasse tout. Enfin, je vends mes meubles.
0: Oui, très bien.
12: Voilà. Et en fait, j'ai divers meubles, c'est-à-dire table en teck, plusieurs meubles en teck, en fait.
0: D'accord. Et quel côté nous les?
12: Dans le sud, sur le tampon.
0: Au tampon, d'accord. Très bien.
12: Voilà. Par contre, je précise, je ne fais pas de livraison, hein.
0: Oui, il faut la personne vient récupérer directement.
12: Voilà, exactement. Mmh. Voilà, table, frigo, machine à laver, l'armoire, lit, en fait tout quoi.
0: D'accord, ok, c'est un déménagement hein, complet.
12: Oui, c'est ça, oui. Mmh.
0: C'est combien, ça, voilà. Combien de délai nous les nous là?
12: Pardon?
0: Le délai. Déménage
12: non, on n'a pas de délai pour l'instant.
0: Bon, bah, très bien. On vend tout.
12: On est en projet, mais déjà, on commence déjà par vendre ce qu'on a déjà.
0: D'accord, pas de problème. Donc, divers meubles et puis électroménagers au tampon.
12: Voilà. Voilà, machine à laver, enfin tout ce qui s'ensuit, quoi.
0: D'accord. Donc si on a besoin de renseignements, on vous appelle à quel numéro, madame?
12: Alors c'est au 06 93 39 94 76.
0: C'est bien ça. Vous avez un accent, j'ai l'impression.
12: Pardon?
0: J'ai dit vous avez un accent, j'ai l'impression.
12: Oui.
0: C'est d'où?
12: Marseille.
0: Ah, c'est ça. Oui, j'ai l'oreille, hein, j'entends.
12: Oui, c'est ça. Oui.
0: Vous retournez à Marseille, du coup?
12: Oui, non. J'ai vécu là-bas.
0: D'accord, bon.
12: J'ai vécu plus de, on va dire, de 25 ans en métropole. Et voilà.
0: Ah oui, d'accord, oui. Bon.
12: Voilà, j'étais de retour en 2001 et depuis, voilà, je suis à La Réunion.
0: Bon, bah écoutez, et vous vous y plaisez bien?
12: Voilà. Voilà.
0: Alors, on va.
12: Bon, bah, écoute, bah, si les personnes qui sont intéressées, bah, qui m'appellent, et bon, bah, qu'on fixe un rendez-vous pour qu'ils voient ce qu'on a. En fait, c'est des meubles en très bon état, hein. C'est pas cassé, c'est pas rien, hein.
0: D'accord.
12: Encore des meubles, je précise, c'est du tech, hein.
0: Oui. 06 93 39 94 76.
12: Voilà, c'est ça.
0: Belle soirée. N'hésitez pas à nous rappeler si vous êtes bien.
12: Bonne soirée. Bonne soirée à vous.
0: Merci, au revoir. Radio Freedom, bonsoir.
13: Bonsoir. Je téléphone pour passer une annonce.
0: Oui, ou en direct, là, nous écoute à haut.
13: Je recherche un moteur 1900 diesel.
0: Oui.
13: DW8. C'est dans le site. Si tu as quand même un petit peu me souvenir, 06 92 01 87 59.
0: Alors, on cherche un moteur là-dedans,
13: hein? Oui, c'est un moteur 1900 diesel DW8.
0: Ok, ça marche.
13: Et merci.
0: DW8. 06 92 01 87 59.
13: Oui, c'est ça.
0: C'est noté.
13: Et merci.
0: À bientôt. Bonne soirée. Au revoir. Radio Freedom, bonsoir. Allô?
14: Allô?
0: Oui,
14: bonsoir.
0: Bonsoir.
14: C'est-à-dire, c'est pas quand je passais l'annonce pour le fauteuil.
0: Mm-mm. Ah oui, le fauteuil roulant?
14: Oui, c'est ça.
0: Oui.
14: Et quelqu'un de Saint-André m'a téléphoné, a dit, bah, il est là, mais il n'y a pas transport pour le chercher. Comme je dis, j'ai pas de transport. Et là, je trouvais quelqu'un, si le monsieur Saint-André entend moi. S'il peut, je donne mon numéro de téléphone.
0: Alors, on va recommencer depuis le début parce que là, il y a de nouveaux auditeurs aussi qui sont à l'écoute. Vous appelez d'où?
14: De Moufia.
0: Donc, vous êtes situé au Moufia, je le rappelle. Oui. Et vous avez appelé il y a quelques jours pour trouver que quelqu'un puisse vous donner un fauteuil roulant, c'est ça?
14: Oui.
0: Donc, on la trouve quelqu'un à Saint-André.
14: À Saint-André.
0: Qui veut bien donner à haut. Un fauteuil roulant.
14: Oui.
0: Et cette personne ne peut pas se déplacer.
14: Oui. Et comme là, je trouvais un transport, mais je n'ai pas son numéro de téléphone.
0: Où la trouve le transport, mais il ne comprend pas.
14: Si, j'ai trouvé le transport pour chercher, mais je n'ai pas son numéro de téléphone.
0: Mais comment ça se fait, où la trouve un transport, mais on n'a pas le numéro, mais il ne comprend pas.
14: Ben c'est ça, je téléphone pour suivre à l'écoute.
0: Oui.
14: S'il pourrait m'appeler pour dire... telle chose, je viens chercher.
0: Mais la personne, il vient... C'est comment on la trouve, la personne?
14: Ben, c'est à côté de moi.
0: À côté de où?
14: C'est à côté de moi-même.
0: La personne habite à côté de chez toi?
14: Oui.
0: D'accord. Et donc, du coup...
14: Il va aller chercher.
0: Oui. Donc, nous laisse le numéro de téléphone pour la personne à l'antenne, alors.
14: Oui, de Saint-André.
0: D'accord. On n'a pas besoin de transport, hein?
14: Non, j'ai déjà un transport.
0: D'accord. Donc, la personne, normalement, elle est à l'écoute.
14: Oui.
0: Ou donne le numéro.
14: Oui.
0: Pour récupérer à Saint-André.
14: Oui, d'accord.
0: Bon, allez, m'écoute à vous.
14: Je laisse mon numéro.
0: Oui.
14: 06 92 45 64 28.
0: Très bien. 06 92 45 64 28, la personne qui vous a dit qu'elle pouvait récupérer vous appelle directement pour récupérer le fauteuil roulant de Saint-André et vous êtes à Moufia.
14: Oui, c'est ça. Je vous remercie. Hein.
0: Mais je vous en prie, tenez-nous au courant hein, si ça a fonctionné.
14: D'accord, je téléphone, hein, je voulais vous dire. Hein.
0: D'accord, merci.
14: Pas de problème.
0: À bientôt, madame.
14: À bientôt et au revoir.
0: Au revoir. Radio Freedom, bonsoir.
15: Oui, bonsoir.
0: Bonsoir.
15: C'est pour une annonce, pour une association, c'est possible?
0: Oui, c'est quoi l'association, dites-nous?
15: Alors, c'est une association AMC, c'est une association des Hauts-de-Saint-Leu. On organise un lotokin ce samedi, le 10 octobre, là, ce samedi. C'est pour aider ces enfants des quartiers des Hauts à faire un voyage en métropole prochainement. Donc, on organise ce lotokin samedi 10 octobre.
0: Vous allez où,
15: à 14h. Comment?
0: Vous allez où?
15: On va aller en métropole, découvrir un peu la métropole. Hein. On va aller un petit peu partout sur la France.
0: Donc c'est en métropole. C'est bientôt, oui, Maïdi, voilà. Là, c'est ça?
15: C'est en 2028. Donc on
0: c'est en 2028.
15: On prépare, on prend l'avance.
0: Non. On a le temps, alors. Bon, alors un Lotto King ce samedi. Dites-nous tout. Oui, le carton, le prix, l'endroit.
15: Voilà. Alors, donc ce samedi 10 octobre à 14h, à la salle des fêtes de la Chaloupe, des colimaçons, de Saint-Leu, pardon. La salle des fêtes de la Chaloupe de Saint-Leu. Ce sera animé par Monsieur Vital Animation. Donc, on va vendre les plaquettes à 20 euros de carton de 6. Donc, les bons d'achat, ça va être de 50 à 800 euros. Il y aura aussi une loterie. Il y aura un sèche-linge à gagner, des orchidées, des anthuriums. Donc voilà. Et puis il y aura un bar à disposition également, des enveloppes surprises et des plantes aussi qu'on va proposer à la vente. Donc voilà. Si les personnes veulent plus de renseignements, vous pouvez nous appeler au 06 92 36 77 88.
0: Oui.
15: 06 92 36 77 88. Donc je compte sur toutes les personnes qui nous entendent d'aider ces marmailles-là. Viens partager un moment avec nous. Et puis qui sait, la chance peut sourire à n'importe qui. Donc voilà, venez nous aider.
0: Ça marche.
15: On vous attend ce samedi.
0: Bonne soirée.
15: Au revoir.
0: À bientôt, au revoir. Radio Freedom, bonsoir.
16: Oui, bonsoir. J'appelle pour une petite annonce.
0: Oui, vous êtes en direct, on vous écoute.
16: Oui, je vends une voiture, je vends une Clio 4.
0: D'accord.
16: Avec 77 000 km.
0: Oui.
16: Donc c'est une Clio qui est gris foncé, toute option, année 2019. Donc avec écran tactile, jante en alliage, etc. Tout ce qu'il faut.
0: La clim y fonctionne bien?
16: Tout y fonctionne. L'été arrive, tout y fonctionne.
0: D'accord.
16: Je vends à 8 000 euros.
0: 8 000?
16: Donc à débattre. Là, moi j'ai vu que la cote était à 2500, donc bon, je mets moins cher. Ou alors échange contre un fourgon de 3 places.
0: Très bien. On est de quel côté de l'île?
16: On est sur l'ouest.
0: Dans l'ouest, Clio 4, année 2019, 77 000 km, 8 000 euros à débattre dans l'ouest ou échange contre un fourgon.
16: C'est ça.
0: Le contrôle technique de l'autre côté des bons?
16: Les bons sera fait à la vente.
0: Très bien. 06 93
16: 43 53 58.
0: Alors, je vais le répéter parce que ça a coupé un petit peu. 06 93 43 53 58 pour la Clio du côté de l'Ouest.
16: Voilà.
0: Bonne vente. À bientôt.
16: Merci à vous aussi. Hein.
0: Belle soirée. Ah, moi, m'y vendent pas, moi, pour l'instant. Diego, comment il est? Lol. Radio Freedom, bonsoir.
17: Oui, bonsoir madame. Est-ce que je peux avoir le numéro pour la carte non ETA? Ça a été dit, mais j'étais en voiture, j'ai pas pu noter.
0: Ouh là là là là là, monsieur, ben là. Bobby la note ça, moi, m'a pas noté, moi.
17: Ah.
0: Ah. Ah.
17: Si quelqu'un connaît, s'il peut redire le numéro,
0: on reste à l'écoute toute la soirée?
17: Ben, je vais essayer. C'est la demande depuis le mois de juillet, je n'avais pas reçu.
0: Ah là là là là, il y avait beaucoup d'appels hein, d'ailleurs. Hein.
17: Comment?
0: Il y avait beaucoup d'appels cet après-midi là avec.
17: Ouais, ben justement, il y en a beaucoup qui n'ont pas eu cet argent-là, ça reste dans la poche de l'État.
0: Ouais.
17: Alors qu'il devait trouver un moyen pour distribuer autrement, quoi, je dirais.
0: Ouais. Bon, alors j'ai eu l'information. Vous avez de quoi noter?
17: Oui.
0: Allez, c'est parti.
17: Merci. J'écoute.
0: 0262.
17: Oui.
0: 43. 29. 68.
17: 29-68.
0: Voilà.
17: Je vous remercie. 43-29-68.
0: Très bien.
17: Je vous remercie.
0: Allez, bonne soirée, monsieur. Au revoir. Et avec plaisir, on avait reçu, oui, pour les informations de la carte monétique. 02-62-99-12-00, c'est pour les pertes et les vols. C'est maintenant qu'on laisse vos petits numéros de téléphone. Je sais qu'il faut recomposer parfois plusieurs fois, mais on vous laisse le temps. Et il est 19h passé de 41 minutes à La Réunion. Et c'est les petites annonces, c'est jusqu'à 20h. Radio Freedom, bonsoir. Allô?
18: Oui, allô?
0: Oui, bonsoir.
18: Oui, bonsoir Freedom.
0: Bonsoir monsieur.
18: Oui, pour présenter l'annonce.
0: Vous êtes en direct, on vous écoute?
18: Oui, alors je recherche un terrain ou une maison.
0: Oui?
18: Un terrain pour bâtir ou bien une... ou une maison, secteur est, nord ou ouest.
0: Mm-hmm.
18: Le sud, non.
0: Ouais.
18: Voilà, donc, bon, bah, le terrain, si c'est un petit parcelle, c'est bon. Si c'est vers 2000 mètres carrés, c'est bon aussi.
0: Ok.
18: Voilà, et la maison, bah, la maison, à voir si c'est à rénover ou si c'est en bon état, à voir aussi.
0: Mm-hmm.
18: Voilà. C'est bon?
0: Ben, je vous écoute pour le numéro, monsieur.
18: Ok. 06-92-32-80-57.
0: 06-92.
18: Oui, 06-92-32-80-57.
0: C'est noté.
18: Merci.
0: Bonne soirée, au revoir.
18: Au revoir.
0: Au revoir. Radio Freedom, bonsoir.
19: Allô?
0: Oui, bonsoir.
19: Oui, bonsoir, madame.
0: Bonsoir, monsieur.
19: S'il vous plaît.
0: Oui, m'écoutez à vous, monsieur.
19: Alors, je vends deux petits cochons de Chine, deux petits cochons d'appartement, là.
0: Ah, on fait pas... Lui. Monsieur, on fait pas les animaux.
19: Ah, bah, excusez-moi, madame. Excusez-moi.
0: Allez, bonne soirée, Yao. Et c'était pas le bon numéro, d'ailleurs. Hein. Les annonces diverses, c'est 99-14-00. Mais on ne fait pas les animaux. Bonne soirée.
19: Merci, au revoir.
0: Nous vendent pas... Ils vendent cochons. Maman. Radio Freedom, bonsoir.
20: Allô?
0: Allô?
20: Bonsoir, c'est encore l'heure des petites annonces.
0: Oui, ou là encore dans le bon créneau horaire.
20: Oui, voilà, moi je cherche du travail.
0: Oui, madame.
20: Oui.
0: Oui, mais écoute, on a l'air qui résonne. On est sur le haut-parleur?
20: Non, j'ai enlevé ma brassière d'heure, c'est pour ça. Ça tournait là. C'est bon, j'ai éteint.
0: Alors.
20: Oui. Alors, moi je cherche du travail comme pour garder dame de compagnie le soir, trois fois par semaine. Voilà, oui. Je vais changer un peu, trois fois par semaine pour garder les dames âgées le soir.
0: Mmh.
20: Et voilà, je veux ça dans l'ouest, s'il vous plaît, dans l'ouest, dans les hauteurs de l'ouest. Hein, parce que moi-même, je suis dans l'ouest, dans les hauteurs de l'ouest, c'est-à-dire un petit peu vers Savannah, tout ça. Ça peut être sympa, je sais pas, mais pas trop loin de chez moi.
0: Mmh.
20: Parce que moi, je suis vers Savannah, voilà. Hein, comme ça, c'est pas trop loin de chez moi. Voilà, pour les gens, j'ai de l'expérience pour ça, j'adore faire ça, garder personnes âgées la nuit, discuter, regarder la télé, l'accompagner pour pas qu'ils sont seuls. Et bien, pour cela, les gens, il faut m'appeler au 06-92-56-57-85.
0: C'est noté, 06-92-56-57-85. Parfait, bonne soirée.
20: J'espère que j'aurai des appels. Hein. Allez, mesdames, si vous êtes seules, appelez-moi.
0: Hein. Bonne soirée, à bientôt.
20: Merci à vous, au revoir.
0: Au revoir. Radio Freedom, bonsoir.
21: Allô, oui, bonsoir.
0: Bonsoir, monsieur.
21: Oui, je vous appelle, c'est pour... moi, je recherche des pièces de voiture.
0: Bien sûr. Quelles pièces, l'auto?
21: Je suis dans l'Ouest et je cherche des pièces de Toyota Yaris. Essence modèle
0: 2007-2008.
21: Toyota Yaris, essence. En catalyseur. S'il y a quelqu'un qui a Lille qui a un catalyseur de Toyota 1300 BTI à voir, qui est encore en bon état, je serais intéressé. Et d'autres pièces aussi, il m'appelle et on verra avec. Et je laisse mon téléphone.
0: Bien sûr.
21: Allô? Oui?
0: Oui?
21: Le 06 92 19 47 58. Je répète, 06 92 19 47 58 pour des pièces de Toyota Yaris Essence, en particulier le catalyseur. Merci, bonne soirée à vous, merci.
0: Également, à bientôt, merci, monsieur.
21: Au revoir. Merci.
0: Avec plaisir, au revoir, monsieur. Il vous reste encore quelques minutes, une quinzaine de minutes pour vos annonces en direct. 02 62 99 12 00 pour les pertes et les vols. 99 14 00 pour toutes vos annonces diverses. Acheter, vendre, louer, donner, échanger, rechercher. 99 14 00. Radio Freedom, bonsoir.
1: Bonsoir, madame.
0: Oui, bonsoir, madame.
1: C'est moi, oui.
0: Oui, c'est à vous.
1: Oui, je vous dérange, mais j'aurai un lave-vaisselle à vendre. Si
0: alors, vous ne nous dérangez pas, vous êtes sur le bon numéro et le bon créneau horaire, donc il n'y a pas de problème, l'antenne est à vous.
1: D'accord, c'est pour vendre un lave-vaisselle.
0: Oui, vous faites la vaisselle à la main maintenant, c'est bon?
1: Bah, disons que maintenant que je suis seule...
0: ou a plus besoin.
1: Une assiette, une fourchette, un couteau, un verre, c'est plus vite fait de passer sous le robinet que d'attendre 15 jours. Hein.
0: C'est sûr, sinon il faut avoir beaucoup de vaisselle. Donc c'est un lave-vaisselle, il est encore en bon état et tout. Donc,
1: très beau. Déjà que je ne m'en suis pas beaucoup servi, je m'en servais juste quand j'avais du monde à la maison.
0: Oui.
1: Sinon, voilà, à deux, non, à une encore moins. Donc,
0: bon, bah écoutez, on le vend à combien là le prix?
1: 120 euros.
0: Bon marché en plus. Et on est de quel côté?
1: Du tampon.
0: Au tampon à venir récupérer alors. Hein.
1: Voilà. Donc, il y a encore le... J'ai gardé les livres, les
0: notices,
1: voilà. Tout
0: oui,
1: ça,
0: oui,
1: il est toujours là. Mmh. Et voilà, c'est en très bon état. Et c'est 12 couverts.
0: Ah oui, c'est la question que j'allais poser. Est-ce que combien de...
1: 12 couverts.
0: Ben voilà, on a la réponse. 120 euros du côté du tampon, voilà. Lave-vaisselle, 12 couverts. Si vous êtes un puffé vaisselle, c'est l'occasion.
1: 06 92 76 84 51, s'il vous plaît.
0: En vrai, c'est pratique, hein. Donc, vraiment, hein. Quand on est dans des grandes familles, à partir
1: pratique de... quand il y a du monde à la maison.
0: À partir de 3-4 personnes, oui.
1: Voilà.
0: Mais une personne.
1: Une personne seule, non. Ah, non.
0: Mais il existe la vaisselle une personne, vous connaissez, madame?
1: Non,
0: avec le 120 euros, là, ou acheter un petit... une personne.
1: Ça va. Pour l'instant, j'ai pas de l'entreuse dans les mains, ça va.
0: Bon, ben, elle est bon, alors. Bien, embrasse à vous, bonne soirée, madame, à bientôt.
1: Merci beaucoup, au revoir.
0: Au revoir. Radio Freedom, bonsoir.
2: Oui, bonsoir. Je sais pas si je suis dans le bon créneau.
0: Si, t'es bon.
2: J'ai des travaux à faire dans la cour, j'ai 40 palmiers à couper.
0: Ah, quand même.
2: Ouais, c'est parce que ça a quand même pété mon mur, donc faut que je casse mon mur et donc j'ai planté tout le long de la cour. Quoi.
0: On est où là?
2: Tampon.
0: Au tampon? Eh bien, oui. Soit nous les nombreux au tampon là. Dis donc, assois nous les nombreux au tampon. Donc on recherche un élagueur, comment il dit ça?
2: Non, vendre si c'est possible, parce que moi quand j'ai planté, j'ai payé 5 euros les pieds.
0: Ah, on veut vendre? D'accord.
2: Ouais, un petit prix quoi.
0: D'accord, ok, pas de problème.
2: Donc c'est bon, je peux me laisser un numéro de téléphone?
0: Avec plaisir, bien sûr, monsieur.
2: Ouais, 06 92 59 23 75.
0: On parle de 40 pieds de palmiste.
2: Ouais.
0: À récupérer, donc les vendre, hein, 06 92 59 23 75.
2: Voilà, ouais, c'est ça.
0: C'est bon?
2: Oui, c'est ça.
0: À bientôt, bonne soirée.
2: Allez,
0: au revoir, monsieur. Radio Freedom, bonsoir.
22: Allô, bonsoir.
0: Oui, bonsoir, monsieur.
22: Oui, bonsoir, pour passer une annonce, s'il vous plaît. Alors, en fin de compte, voilà. Pardon.
0: Donc,
22: les recherches et tout ce qui dit matériel pour concernant un genre de snack, en fin de compte, hein. Tout ce qui dit foire palinier, foire américain, comment on appelle ça, Bain-Marie, table inox, un peu tout ce qui concerne la restauration, mais de le snack, de le snacking.
0: D'accord, très bien. Donc, ça rouvre un snacking ou là, alors?
22: Ben.
0: Très bien, monsieur. Félicitations.
22: Pas trop, mais bon.
0: Ouais, trop tard, on finit tout. Mais c'est pour bientôt, c'est quand?
22: Ah, me dire avant plus quand oui là, c'est urgent, elle va se passer l'année prochaine.
0: Bon, ben, l'année prochaine. Il souhaite à vous bon courage. Donc on cherche four à panini américain, tablinox, tout ce qui concerne un snack.
22: Ouais, le snacking, voilà, friteuse, etc., etc. Hein, même les marmites de bouchon et tout.
0: Très bien.
22: Donc voilà.
0: Sur toute après, l'île, hein, du coup, sur toute l'île.
22: Oui, sur toute l'île. Ouais. Mais après, de préférence dans l'est, voire le nord. Parce que je me mets dans l'est.
0: Très bien. Donc vous voulez plus dans l'est. Ouais.
22: Voilà. Après, moi, si c'est tout dit, de toute façon, il est. Enfin, je t'appelle à moi et puis nous va voir comment on peut faire.
0: C'est bien.
22: Si il livre, tu vas mettre un petit monnaie, tu vas livrer, ça, pas de souci. Parce qu'il travaille tous les jours déjà dedans, dans la restauration, donc voilà.
0: D'accord.
22: Ben, du coup, mais laisse mon numéro de téléphone.
0: Oui, oui, bien sûr.
22: Oui, alors 06 92 36 90 13.
0: 06 92 36 90 13.
22: Voilà.
0: C'est noté, bonne soirée.
22: Merci Prisca, bonne soirée à toi.
0: Bon courage, à bientôt.
22: Merci, bye bye.
0: Allez, au revoir. Radio Freedom, bonsoir. Allô? Allô? Ah bon, bah, écoutez, on était sur les pertes et vols, 99 14 00, vos annonces diverses, bonsoir. Allô?
3: Oui, bonsoir.
0: Bonsoir, monsieur.
3: Oui, excusez-moi, je voulais passer une petite annonce, s'il vous plaît.
0: Oui.
3: Oui, c'est pour ça. C'est pour... en fait, je recherchais un bouton d'Ina, Toyota. Ouais.
0: Monsieur, on est en train de rouler, mais on entend pas bien ce que vous dites.
3: Là, on entend moins.
0: On recherche quoi?
3: Un moteur Toyota d'Ina 100.
0: Un moteur
3: Toyota d'Ina.
0: Toyota d'Ina.
3: Ouais. Et, ben, en fait...
0: Un Toyota d'Ina pour nous aller dîner?
3: Ben, là, il n'y a même pas d'idée, pour la
0: mais il était obligé. Bon, on est en train de rouler, nous n'entend pas très bien, donc
3: attends,
0: même ou recherche, monsieur, les bons.
3: Oui, ça même. Non, il laisse mon numéro, sinon quelqu'un aurait un moteur ou sinon un camion là. Mais ben, il ne connaît pas moi, donc il vendrait, ou voilà, donc je me serais preneur à discuter, bien sûr. Donc il laisse mon numéro.
0: Oui, oui.
3: 06 92 31 61 97.
0: C'est bien ça, 06 92 31 61 97. Bonne route, là, monsieur.
3: Voilà, si je me trouve le moteur, maman au dîner après.
0: Voilà.
3: Pour l'instant.
0: Dina, allez, pour aller dîner. Là. Bonne soirée.
3: Allez,
0: et bonne route. Attention sur les routes. Radio Freedom, bonsoir.
4: Bonsoir, c'est pour vous, hein.
0: Pour vendre, oui.
4: Oui. Alors, on a un frigo ailleurs, on a un grand frigo, hein, un grand frigo sans style américain, là. C'est 1m80 de haut, c'est près de 180 de large, vous voyez, hein. Un froid à sec, hein, 218 litres. La marque ailleurs, les couleurs gris foncé.
0: Oui.
4: Bon état, très bon état, très très bon état.
0: Mm-hmm.
4: Il fait glaçon, haut filtrage.
0: Oui.
4: Acheté en...

0: C'est simple, simple, pour être coulissante, là. Mm-hmm. Quatre roulettes. Mm-hmm. À fixer bien soudé, hein. Mm-hmm. À 20 euros.
1: Oui.
0: Deux haut-parleurs voiture. Un JVC, un Pioneer, un moyen, ça, hein. On a deux voies dedans. 50 euros. Et puis maintenant, collègue Saint-André, cherche des pièces pour voiture. Coussin 206. Voiture oui. 206 et feu arrière 206. Arrière avant aussi. Avant aussi. Mm-hmm. 206. Mm-hmm. 06 92. 55 95
1: 24, c'est Saint-Denis. C'est ce que Mitsadzo rappelle à nous le secteur quand même, même s'il me connaît ou appelle oui. souvent. Saint-Denis.
0: Saint-Denis. Hein.
1: 06
0: voilà.
1: 92 55 95 24.
0: Merci. Bonne soirée. Hein.
1: Également.
0: Et au revoir.
1: Allez, au revoir. Radio Freedom, bonsoir.
2: Oui, allô, bonsoir.
1: Bonsoir, monsieur.
2: Une petite annonce, s'il vous plaît.
1: Vous en direct, mais écoute à vous. Bienvenue.
2: Ils vont naître en 1500 diesel.
1: Oui.
2: Pour pièces, hein. Ils vont le togo entier, hein, 150 euros.
1: Très bien. Mais tu as dit, oh, 606, là, il roule encore.
2: Non, non, non. Le 106, il roulait, mais il n'a que les pièces. Il n'a des complets, quoi.
1: Ouais, ouais.
2: Mais moi, je vais débarrasser à moi, quoi.
1: Bien sûr. 150 euros, de quel côté nous les?
2: Nous les Saint-Clotilde.
1: À Saint-Clotilde, très bien. Laisse ouais, le numéro, après, monsieur.
2: Oui, ah, on a l'autre chose. Mais incomplet, oui, mais incomplet musique aussi, mais ils vont à 600 euros. Mm-hmm, mm-hmm. Y compris musique BST. Hein. Mm-hmm. Mon numéro, c'est 06 92 12 11 05.
1: Redis-moi le prix de complet musique.
2: Musique, le complet musique, c'est à 600 euros.
1: 600 euros. D'accord. Okay. Bon, ben, très bien.
2: Si quelqu'un veut échanger, ben, il échange. Hein.
1: Oui, bien sûr. Donc, pour plus voilà. de renseignements, 06 92 voilà. 12 11 05.
2: Oui, ok.
1: À bientôt. Bonne soirée.
2: À bientôt. Merci.
1: Au revoir, monsieur. On continue les appels. Radio Freedom, bonsoir.
3: Allô?
1: Oui, bonsoir.
3: Bonsoir, oui, moi aussi, je suis à Clotilde aussi, hein, pareil.
1: Ah, ou ça de Clotilde aussi.
3: Voilà, de bouger Clotilde, il va bon, on ce moment.
1: T'as là, t'es bon, un peu dans le, au tampon, hein.
3: Non, là, c'est le côté de là, parce que j'ai pas la sortie, vous payez là, là, il faut pas d'argent.
1: Bon, alors, qu'on a fait où vendre, nous, là, alors?
3: Bon, allez. Ben, maintenant, elle a toujours un gros piano pour vendre. Alors,
1: oui.
3: on essaie de vendre ça, mais
1: oui.
3: il va.
1: Oui, oui.
3: Hein?
1: Ouais.
3: C'est un gros piano à queue, et il appelle ça un piano droite.
1: Mm-hmm.
3: Et la marque, c'est M-E-E-R.
1: Oui.
3: Voilà. Et c'est un gros piano, comme on a trois pédales dessus, comme les gens, ils connaissent, tout ça, pas de
1: oui.
3: problème.
1: Oui.
3: Donc, ça, il vend ça, 697 euros. Hein?
1: Oui.
3: Le piano.
1: Oui.
3: Allô?
1: Oui.
3: Oui. Encore là.
1: Ah, ou c'est pas 666 là. Alors, c'est 686.
3: Mais non, là, on montait un peu là, comme les chances, ils ont monté pour faire le transport, donc là, on monte un petit peu.
1: D'accord, très bien.
3: Ah, pour mon année à l'auto aussi pour vendre,
1: oui.
3: 508 HDI 2 litres.
1: Hein? D'accord.
3: Voilà. Mais il précise bien, la voiture a 500 000 km.
1: Oui.
3: Et le moteur a déjà été changé dessus. Hein?
1: Le véhicule a 500 000 km?
3: Oui, oui, 500 000, voilà.
1: Wow.
3: Voilà. C'est pour dire autrement, l'auto est Dior.
1: Oui, voilà. Oui. Ben oui. Okay. Voilà.
3: Donc, le voiture est chez Saint-Clotilde, si quelqu'un est intéressé, ne tient pas la main pour les deux annonces. Ah, la voiture, on donne le prix, non, mais comment
1: elle non, elle n'a pas donné le prix.
3: Ah, la voiture, non, c'est 3 452 euros.
1: 3 000 voilà. combien?
3: 452 euros. Hein, la voiture,
1: 3 452, mais bon.
3: Voilà. Et donc, il y a sur mon téléphone.
1: Oui.
3: 06 92 17 40 20. 06 92 17 40, 20. Merci beaucoup, madame. Très bonne soirée à vous.
1: Également. À belle soirée. À bientôt.
3: Merci.
1: Au revoir. Diego, est-ce que où il aime faire vaisselle ou faire la vaisselle. Moi, ça prend un petit... De temps en temps, oui. Radio Freedom, bonsoir.
4: Allô.
1: Avec de l'eau chaude. Allô, bonsoir.
4: Allô, vous m'entendez?
1: Oui, bientôt, monsieur. Bonsoir.
4: Alors, c'est pour une vente, s'il vous plaît.
1: Pour ça, vous vendre.
4: Il y a moi sur le tampon.
1: Oui.
4: Donc, ils vendent un petit Clio diesel 1500 DCI.
1: Mm-hmm.
4: Elle roule très bien, parfait état. Je veux la vendre à 2700 euros.
1: 2700 euros. C'est quel modèle? Clio 4, Clio 3, Clio 2?
4: Non, c'est un Campus.
1: Ah, Clio Campus. Très bien.
4: C'est un petit Clio Campus.
1: Mm-hmm. Eh bien, génial.
4: Elle roule très bien. Moi, sur le tampon, je vois la vendre pour un jeune qui vient d'avoir le permis.
1: Oui.
4: C'est vraiment intéressant.
1: Très bien, bah écoutez, c'est noté. On est du côté du tampon.
4: Bleu ciel, et très jolie couleur en plus.
1: Ah, en plus, alors.
4: Oui.
1: 06 92

0: Oui. 59-02-14.
1: C'est bien ça. Donc, et combien de kilomètres?
0: Oh, il doit avoir à peu près 150 000 kilomètres par là, quoi.
1: 150 000. Très bien, c'est noté. Donc, à 2 700 euros du côté du tampon 06-92-59-02-14.
0: Madame Prisca.
1: Oui.
0: Je peux passer un petit bonsoir pour une ancienne animatrice.
1: Oui, on peut passer un petit bonsoir, on a 30 secondes.
0: On a passé via elle sur à la télé là.
1: Oui.
0: Dans mon temps, c'est une ancienne. Elle s'appelle,
1: juste le prénom, Sabine. Monsieur, après Milesao. Sabine.
0: Sabine. Sabine.
1: Eh ben le bonsoir est passé. Il est 20h et tout de suite les informations directes de Freedom 2. Merci Azot d'être à l'écoute.
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3: Bonsoir à tous. La question du maintien de l'ordre au cœur de l'audition de Laurent Nunez, le ministre de l'Intérieur, entendu cet après-midi par la commission des lois de l'Assemblée nationale sur le mouvement des lycéens. Il estime qu'il est excessif de parler de répression policière. Laurent Nunez a annoncé la suspension de l'utilisation de la grenade assourdissante à l'origine de la grave blessure d'un élève à Lens. Mais pour le secrétaire national du syndicat de police Unité, les consignes de l'exécutif sont contradictoires.
4: Ça nous surprend. Je vous cache pas non plus qu'on a découvert les mots du président de la République, qui disent qu'on doit faire preuve de plus d'empathie et de pédagogie envers les lycéens. J'ai l'impression que ça godille beaucoup quand même. Et nous, on n'est pas les culbuteaux, en fait, entre un premier ministre très martiaux et de l'autre côté un président de la République qui demande à ce qu'on soit des bisounours. Nous, on est au milieu et en fait, on fait le boulot et le sale boulot, j'allais dire. On a plus de 700 policiers qui sont blessés et nous, policiers, on doit faire appliquer la loi. Et dès lors qu'il y a des troubles à l'ordre public, eh bien, on applique la loi avec tout le discernement possible. Mais comme on dit souvent, c'est le terrain qui décide. Et en fonction de qui et des individus qu'on a en face de nous, il y a une proportionnalité de la force.
3: Dans ce contexte, une pétition pour interdire les armes mutilantes dans les manifestations lycéennes dépasse les 50 000 signatures. Sébastien Lecornu prendra la parole en début de soirée depuis Matignon pour évoquer cette crise, mais aussi d'autres sujets qui préoccupent les Français, notamment les prix des carburants. En Isère, un étudiant mis en examen pour viol après un week-end d'intégration. Les faits se seraient déroulés le week-end dernier dans un camping. Le jeune homme de 20 ans est accusé d'avoir violé la victime de 18 ans qui avait consommé de l'alcool. Le prix Nobel de chimie décerné au français Henri Kagan et au japonais Kenzo Suai. Selon le comité Nobel, leurs découvertes ont joué un rôle déterminant pour les chimistes dans la fabrication de produits pharmaceutiques. Et puis le retour sur Terre se précise pour Sophie Adonneau. L'astronaute française a quitté la station spatiale internationale en début d'après-midi, accompagnée de 3 autres astronautes. L'amérissage est prévu au large de la Californie demain. Voilà pour l'info, excellente soirée.

Dis-moi pourquoi. Lonely Won't Leave Me Alone, une chanson de des années 80. Glenn Medeiros, si m'y prononce pas très bien, sorry. Mais en tout cas, c'est une belle chanson. Ne restez pas seul. Et ce soir, on parlera de ne pas rester seul, évidemment. Les annonces de rencontre, c'est dans un instant. Pour la suite, pour l'instant, sur Freedom 2. Eh ben, vous aurez à retrouver, vous aurez à retrouver un petit peu Joël Vigne, Le Goût, l'amour, aussi Gilles Sala, Annie Lennox, et puis, après, Antoine aussi, Le Monde est merveilleux, Tina Turner également à retrouver jusqu'à 21h, votre programmation musicale très douce, très agitée, très musicale, sans pub, évidemment. 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Et nous, pour le moment, nous tournons le bouton, nous reste la même et nous ça va dans notre émission Chaleur Tropicale. 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

0: Ceux qui passent à table, c'est de l'entrain de faire cuit curry. Eh ben, continuez bien, il doit bien sentir l'odeur là. On était beaucoup du côté du tampon tout à l'heure là dans les petites annonces, Sainte-Clotilde aussi un peu. Eh ben moi je fais un coucou aux personnes de Trois Bassins, les quatre filles du docteur Marche, les fidèles auditrices de Trois Bassins, je vous embrasse. Ce soir, ça pose à Zot une petite question, on va faire un thème. Et la question, ça sera, dans le fait noir ou dans la lumière? Normalement, vous devrez comprendre cette question en long, en large, en travers. Dans le fait noir ou dans la lumière? Il est 20h07, je vous rappelle les numéros de téléphone pour vos appels. Messieurs, vous recherchez l'amour, les aventures. Vous êtes tiré d'un petit désert, vous êtes tiré d'un couverture pays, même si maintenant il fait chaud. 02 62 99 12 00. 02 62 99 13 00, c'est pour les dames qui recherchent une annonce de rang, qui recherchent l'amour ou les aventures aussi, pareil, hein. Les dames ou les couples d'ailleurs, 02 62 99 13 00. Et la libre antenne pour causer un petit peu de tout sujet, 02 62 99 11 00. Le dernier numéro que me donne Azot, c'est le radio guidage. Ce numéro, si vous êtes sur les routes, pour nous informer de quoi que ce soit, 02 62 41 51 51. Les petites annonces, c'est terminé, hein. On n'est plus sur le 14, là. Je vois qu'il y a un numéro. Bon, on commence par la libre antenne. Freedom, bonsoir. Allô?
1: Bonsoir.
0: Oui, bonsoir.
1: Bonsoir, Prutka.
0: Bonsoir à toi.
1: Oui, c'est.
0: Qu'on pouvait. Ben oui, bien sûr. Toujours, j'ai ma boule de cristal à côté de moi, hein, tout le temps.
1: Oh là là.
0: Au Rod Wendy?
1: Non, bon, ben, comme on l'a dit.
0: Ah!
1: Bon, Wendy, ma plus belle des colons.
0: Ouh là là!
1: Je t'aime toujours et de la plus belle des colons de Freedom, c'est toi.
0: Oh là là là là, quelle déclaration!
1: Je n'oublierai pas la première fois que j'ai entendu ta voix sur Freedom. J'étais harcelé.
0: C'est vrai?
1: Bah ouais, peut-être. Peut-être que tu te rappelles encore.
0: Quand ça, Wendy, t'es là l'autre jour? Hier, avant-hier? Hier soir. Hier soir, on appelle à elle, donc.
1: On ne dit pas ça, un mauvais moment.
0: Non, c'est. Tu n'as pas répondu à ma question. Hier soir, Wendy, t'es là? Ou l'a pas appelé elle?
1: Non, ma daddy, on est dans une mauvaise phase.
0: Mm-mm.
1: Ma daddy, ni un mal ici des ondes, et après ce que je kiffe.
0: Comment?
1: Mais, non, en fin de compte, ni un mal ici sur radio. Ben, en vrai, mon vigne, c'est pas comme ça.
0: Du coup, on l'a compris? M'a pas compris. Bon.
1: M'a compris rien.
0: Pas compris rien, c'est.
1: Ben, mais bon, oui.
0: Quand Wendy est là, appelle à elle directement, d'accord?
1: Oui, attends.
0: Hein?
1: Et il passe un grand du gars pour l'association KLDR.
0: Ah. Oui?
1: Oui, ben.
0: Association, comment on dit?
1: KLDR.
0: KLDR Lumière.
1: Oui. Nati, Marie. De toute façon, ben là, ils connaissent.
0: Très bien.
1: Et Prutka.
0: Oui. C'est.
1: Oui.
0: Qu'on a fait.
1: Prutka, 22h30, une téléphone à moi.
0: Pour faire quoi?
1: Pour me lâcher.
0: Pour te lâcher?
1: Ben.
0: Ben, très bien. Ben, appelle 22h30, pourquoi on appelle 21h? Allez, à tout à l'heure.
1: De bon.
0: Ciao.
1: Bisous.
0: Ciao, Bella. C'est un amoureux de Wendy, mais il appelle à moi. Hier soir, il a appelé, je ne sais pas. Oh là là. Radio Freedom, bonsoir.
2: Bonsoir, Prutka.
0: Bonsoir, comment il est?
2: C'est Bernard.
0: Bernard, on est bien?
2: Oui, ça va.
0: Ou pas fatigué, passe l'annonce?
2: Non.
0: Ou pas fatigué, passe l'annonce?
2: Il tombe bien pour lui. Après autour de la
0: tête. Aïe, Bernard, oui. Donne fait noir, donne la lumière.
2: Ah ben, moi donne la lumière.
0: La lumière.
2: Moi.
0: Vous voulez voir?
2: La lumière.
0: Vous voulez me voir? Après, on regarde face à face. Droit dans les yeux.
2: Il y aura d'un astif. Par contre, quand m'avait passé avec vous,
0: oui.
2: M'avait la chance de trouver.
0: Ah, voilà. Ben alors, ben quoi fait
2: Oui,
0: ah, c'était là, qu'une aventure.
2: Il était loin, mais il y arrivait hier soir.
0: Comment ça?
2: Ben, il y arrivait hier soir, il était loin, il dit bien. De manière où je vais me
0: Mais non, raconte bien où ça va là, m'y comprends pas.
2: Yo, je vais partir rejoindre un bout de chemin.
0: Oui.
2: Ben, il y avait peut-être prendre chez elle un lapin, mais il dit non, mais il pose pas un lapin.
0: D'accord, on pas pose de lapin, oui.
2: C'est ce qu'il a fait la nuit ici.
0: Hein?
2: Il a passé de la nuit, tout simplement, j'ai mis c'est bien.
0: Cool. Oui.
2: Le prochain est cool. S'il passe le même moment, c'est un temps, ben, il va repasser au Haman, il est bon. Il est mieux jusqu'à l'heure.
0: Ah, pourquoi repasser?
2: Non, il est pourquoi passer.
0: Aïe, aïe, aïe, Bernard, ah, l'affaire, t'es pas bon.
2: Ah, c'est trop bon, oui.
0: Vous êtes sûr?
2: Ah oui, c'est trop bon.
0: La Zao tout de suite la même?
2: Hein?
0: Dis pas tout. Bon, ben, peut-être relancer cette madame-là, alors.
2: Dis-moi, il est trop bon.
0: Ben, peut-être qu'elle... je sais pas.
2: Il y a des mains qui peuvent repasser, pour, c'est mis autour de l'âne. Ben, dis pas j'avoue. C'est très, très cool. C'est très content. Il m'a laissé lui ouvrir à 5 secondes. Il est
0: beau. Oui.
2: Ben. Il m'a dit, attendez, t'es bien pour moi. Il m'a dit, ben oui.
0: Oh là là là là là là.
2: Et l'ami ou des rodins, notre poids, ben c'est tout.
0: Bon.
2: Ben Miro, c'est pareil.
0: Allez, nous relance alors.
2: Ben Miro cherche un homme astif.
0: Ah, ben, tu viens raconter à moi ça.
2: Oui, sans poisson.
0: Ben oui.
2: Ben.
0: Bon, alors.
2: Il peut déplacer, mais pas trop loin.
0: Oui, oui.
2: C'est le, il préfère la personne, il vient chez moi. Et puis assuré.
0: Très bien. Alors, on rappelle ton âge et tout un peu.
2: C'est 37 ans.
0: Oui.
2: À Saint-Anne. Ben, il recherche un homme actif.
0: Yes.
2: Et ça t'intéresse. Mais il me reconnaît, il répond au pire.
0: D'accord. Décris à un petit peu aussi, Bernard.
2: Moi?
0: Décris à un petit peu, s'il te plaît. On va redire, ben, on va redire un peu.
2: Le 1m60 pour 45 kilos. 45, ouais. Mais oui, pas plus que ça.
0: D'accord.
2: Il est bien rasé, tout.
0: Bien propre.
2: Ah oui, il faut les propres, hein. Ah oui, il faut les propres.
0: Bien sûr.
2: Il est mettre propre. Il me peut recevoir, il me peut déplacer. Ça peut intéresser, ben. Même si je vois que le téléphone est occupé, ben, je peux quitter le message, après, il me rappelle tout de suite. Et il appelle. Il y en a beaucoup, il appelle, après, vous le trouvez.
0: Oui, oui.
2: Il répond Pierre, après. Le ça peut intéresser, c'est au 06 92 33 78 71.
0: 06 92 33 78 71.
2: Oui, ça peut intéresser. Même quoi, ce soir, après, oui.
0: C'est noté. Bonne soirée.
2: Allez, ben, merci.
0: À bientôt, Bernard.
2: Merci.
0: Allez, bye bye.
2: Allez, bye bye.
0: Allez, bye.

0: La course d'Anguin de ce mercredi 7 octobre, le prix des Gobelins. Alors, trappe votre billet pour garder si vous allez gagner un petit monnaie. Les numéros sont le 16. Alors, on ne voit pas bien là. Le 16, le 5, le 14, le 13 et le 2. Je rappelle. Le 16, le 5, le 14, le 13 et le 2. On va décrocher un numéro de téléphone qui compose depuis tout à l'heure le 99 14 00. On va l'accueillir. C'est dommage que vous n'êtes pas avec moi parce que j'aimerais qu'on l'applaudisse et tout ça. Mettez un peu l'ambiance pour lui parce qu'en vrai, ça fait 11 fois. Radio Freedom, bonsoir.
1: Oui, bonjour.
0: Bonsoir, monsieur.
1: Vous ne pouvez pas gentil, madame, s'il vous plaît.
0: Ah, c'est pour une rencontre.
1: Oui, rencontre, oui.
0: Ah, mais ça fait depuis, je sais pas quelle heure, ou appel, mais vous n'êtes pas sur le bon numéro, monsieur. Où écoute radio?
1: Le 14-00.
0: Oui, mais c'est pas le 14.
1: Oui.
0: C'est le 12.
1: Oh.
0: Ben oui, oh.
1: Ah,
0: ben oui, mais fais le bon numéro. Monsieur.
1: Combien de temps ça va prendre?
0: Ah, ben écoute, chacun de son tour, chacun de son chance.
1: Ah, moi, madame.
0: Zéro. Prenez-moi. Prends-moi. T'as pas besoin, bon Dieu, béni à moi. Allez, monsieur, 99-12-00, s'il vous plaît.
1: Ah, madame, bon, moi, ma vie d'ailleurs.
0: Prends-moi. Non, 99-12-00.
1: Ah.
0: Merci.
1: Allez, merci.
0: Allez.
1: 99-12-00.
0: 99-12-00, monsieur. Si mi vote numéro, mi prend en haut.
1: Ah, bon, les gens.
0: Allez, à tout de suite. Mais fais le bon numéro. Allez, au revoir. Prenez-moi. Radio Freedom, bonsoir, le pauvre. Bonsoir.
2: Bonsoir.
0: Comment ça va?
2: Ça va bien, vous-même?
0: Ben, mis en forme, hein. Comment vous appelez-vous?
2: Ludo.
0: Ludo. Mis en temps.
2: Ludo. Ludo de Saint-Denis.
0: Enchanté. Quel âge, Nina?
2: Il attend pas. Allô?
0: Ben oui, parce que mon téléphone est mal programmé. Quel âge, Nina?
2: J'ai 47 ans.
0: 47 ans. On n'a pas le réseau Saint-Denis?
2: Saint-Denis, Mélébois, MS-Othéron, 68.
0: Il m'entend absolument pas, quoi. Monsieur, il n'entend pas. Il n'entend pas où? Il n'entend pas?
2: Là. Là, c'est bon.
0: Je sais pas. Alors?
2: Allô?
0: Oui.
2: Voilà.
0: Voilà.
2: 1m71, 68 kg, je suis brun,
0: oui.
2: Je suis marron.
0: Oui.
2: 1m71, donc voilà, je recherche une relation sérieuse.
0: Avec un homme ou une femme?
2: Une femme.
0: D'accord.
2: Logique.
0: Bah non, parce qu'il y a des hommes qui cherchent des hommes. Hein.
2: Ah, mais non, pas banal.
0: Chacun fait ce qu'il veut, hein.
2: Voilà,
0: donc.
2: Pour fonder un foyer, surtout.
0: Voilà, j'ai pas compris. J'ai pas compris.
2: C'est pour fonder un foyer.
0: D'accord.
2: Hein? Avoir un enfant, un bébé, une femme désireuse. Et puis, ben voilà, je travaille, je peux recevoir, j'ai ma voiture. Et aussi, ben voilà, pour la belle vie.
0: Très bien. Ça marche?
2: Mm-hmm. Oui.
0: Ben, laisse ton numéro de téléphone, Ludovic.
2: 06 92 50 22 99.
0: Mais j'espère quand le madame va appeler à haut, va entendre mieux. 06 92 50 22 99, il s'appelle Ludovic, il a 47 ans, mesdames, et il est du côté de Saint-Denis. Bonne soirée.
2: Oui, voilà.
0: Au revoir.
2: Merci à vous aussi.
0: Au revoir. Radio Freedom, bonsoir. Allô?
3: Oui, allô, bonsoir.
0: Alors, prends-moi.
3: Ah, bon les gens, tu.
0: Prends-moi. Prends-moi.
3: Ah, ben oui, ben
0: mais ça voilà, appelle à vous, prends-moi. Comment on appelle?
3: Eh ben, Jean.
0: Jean?
3: Oui.
0: Jean, depuis le temps où écoute Radio Freedom, à cause vous faites le 14 aussi pour passer l'annonce.
3: Ah, on l'oublie, Jean, oui.
0: Ben, mi-ouah. 15 fois le bouc pour téléphoner sur le mauvais numéro de téléphone. Pas possible, ça.
3: Ah, mais
0: incroyable, mais il va décrocher ma garde que ça lui veut.
3: Il oublie la
0: tête. Dit, prends à moi. Prends à moi.
3: Ah,
0: allez,
3: ouais,
0: raconte à moi tout, Jean. Écoute à où.
3: Alors, mon 64 ans.
0: Mm-hmm.
3: Mais regarde-tu, madame, sérieux, mais gentil, mais sérieux, mais droite.
0: Mais qu'on fait, c'est l'hiver terre.
3: Moi, je suis comme ça, mais c'est très simple.
0: Oui, très simple.
3: Je n'ai pas mélangé, je n'ai pas mélangé, je n'ai pas compliqué.
0: Qu'est-ce que veut dire pas mélangé?
3: Je n'ai pas mélangé, ça veut dire que. Mais moi, il m'aille pas que tout le monde n'est pas bon.
0: Ah, d'accord, ok. Ouais, bouc droit, toi, alors.
3: Ah, mais c'est.
0: Jean, finirait la retraite, ou là?
3: Ben, Miguel est la retraite.
0: D'accord, ou les retraités.
3: Miguel est la retraite.
0: Bon.
3: Mais moi, mes filles encore jeunes, sont mauvais. Ah oui, mes filles pas, mes bois, un petit coup quand on est un anniversaire, comme ça, mes bois pas trop.
0: Que ça au bois, ou?
3: Ah, mais même un petit vin blanc, comme ça.
0: Le vin blanc, alors, d'accord.
3: Mais pas beaucoup, un petit coup quand on est un anniversaire.
0: D'accord, un petit coup comme ça.
3: Oui, il m'a pas menti, hein.
0: Ben, vaut mieux pas mentir. Déjà, où l'arrive, ah, oui, qu'elle a, on va dire, moi, où il y a un bon boug.
3: Moi, je n'ai pas un bivet de café, mais je ne bois pas de café du tout.
0: Est-ce qu'on est beau, Jean?
3: Ah, ben.
0: Ah, moi, je prends que les beaux boug, hein.
3: Moi, je suis bien en forme.
0: Ah, moi, je prends que les beaux boug, t'es là, hein.
3: Oui, moi, je suis bien en forme. Moi, les beaux.
0: Vous les beaux?
3: Ah, oui.
0: Les beaux.
3: Ben, mais ressemble à la
0: non, encore cheveux, d'après cheveux là, cheveux.
3: Ah non, encore, non, encore.
0: Non, encore cheveux, fine gris.
3: Ah non, encore cheveux.
0: Des gris.
3: Ah, mais les noirs, ils brillent.
0: Ils brillent. Encore, oui, vous faites la couleur dedans, quoi.
3: Non, elle est même noire, elle est même naturelle, ça.
0: Et là, comment ça se fait, les célibataires, là?
3: Oh, ben, ça, pas le destin.
0: Le madame l'a parti?
3: T'en rencontres des femmes qui les volaient, qui les mentaient,
0: mets la faute sur femme, alors.
3: Ah, ben, mais disons qu'elle les volait, les mentaient, Yamas mentait. Non, là, les hommes, les pareils, les femmes, pareils.
0: Donc, là où
3: la faute des femmes, les hommes, pareils.
0: Là où t'es qu'une femme, t'es menteuse, alors.
3: Ah oui,
0: bon peu.
3: Mental, t'es volé, tout à fait.
0: Aïe, et la voilà où quoi?
3: Ils m'ont fait que manger, ils m'ont pisqué où?
0: Ah.
3: Ah oui, ils m'ont pisqué où? Après, ils m'ont bien fait la case au retour.
0: Mais c'est la fin, si elle avait besoin.
3: Ah, il a fait besoin de moi, comment on doit les virer, ils volent moins, comprends?
0: Aïe. Mais ils volent pas parce que c'est autre femme. Ou t'es marié?
3: Ah, ou quoi?
0: Genre.
3: Il y a pas une bonne femme, c'est une bonne femme, ils demandent au lit.
0: Ou t'es marié?
3: Ah.
0: Accordons, Bougie Commandant. Ou t'es marié ou pas?
3: Monsieur Jean,
0: excusez-moi, ou la bougé? Écoute-moi, il n'entend pas où? Il ne vient pas répondre à où sinon?
3: Oui, non.
0: Allez, bon.
3: Si un fois, ils reçoivent à moi, ils sont quand même vols. Est-ce qu'il est content? Il n'est pas content.
0: Mais il ne connaît pas, moi, où tu habites avec elle, où tu es marié.
3: Il ne connaît pas, mais il n'est pas content. Il n'a pas confiance en moi.
0: Non, où tu es marié ou tu n'es pas marié?
3: Tu n'es pas marié, mais tu vis avec bonne madame comme ça.
0: Avec bonne madame, mais combien de femmes la vivent donc?
3: Mais quand elle n'est pas bonne, tu comprends? Elle n'est pas bonne, les volets, les montages, les simples.
0: La dernière femme.
3: La vérité, moi, je comprends. Là.
0: La dernière femme, c'était quand?
3: Ah, l'impétant, Miguel Pidio, l'impétant.
0: Combien? Plus de 10 ans ou moins de 10 ans?
3: Ah, on a plus de 10 ans.
0: Ah, quand même. Ben, entre-temps, comment on fait?
3: Ah, ben, qu'est-ce qu'on fait? Ben, mais vivre comme ça.
0: Mais
3: là, mon cas, elle est à moi, le terrain, elle est à moi, tout. Hein.
0: D'accord.
3: Ah, okay. Oui, ben, là, on a des madame simple, madame les sérieux. Madame les propres, bien, ma propre l'hygiène, hein. J'ai tout l'hygiène.
0: La jambe, comment il y a.
3: Ah, mais bien, madame les propres, madame n'est pas propre, il travaille, il fait travailler en marque, tu vois, même travail propre, même travail en. Et puis, bien manger, moi, m'ont mangé les roussis, bien roussis, m'a invité propre, Ah, même ça, même là pour tout.
0: Et qu'on fait un peu de bonne journée. Qu'on fait un peu de bonne journée la retraite là.
3: Ah, de quoi je vais me faire la pêche la mer, et la pêche la rivière. Il y a des poissons, mais c'est congé à terre, mais mange.
0: D'accord, d'accord.
3: Ben, j'ai des trois petits
0: volailles.
3: Ben, et puis, j'ai un bon moulin honnête aussi, hein. Et honnête droite.
0: Ça ou dire.
3: Pas de mon aimant, ça ne sert pas pour moi, et même pas.
0: Ça ou dire, moi, ça. Bon. En tout cas.
3: Ah, mais bien,
0: en tout cas. Ma pas avoir encore une question.
3: Hein?
0: Dans le feu noir ou dans la lumière?
3: Ah, mais dans la lumière, moi, le feu noir, c'est le ténèbre, le diable. Ah, le ténèbre, c'est le diable.
0: Ténèbre. Mais les mots, alors. Jean.
3: Non, dans le feu noir, moi, le feu noir, pas moi, bien sûr.
0: Jean.
3: Aïe, aïe, aïe, aïe, aïe, aïe, aïe, aïe, vivre dans la lumière, moi. Mais vivre dans le présent, madame.
0: Les mots, correct. Dix femmes là.
3: Quand bien même, pas 50 femmes, moi, honnête, que moi, non, ouais, mon homme, là, bon, mais ça, ça m'aime pas ça.
0: Ah là là, mettez pas ce sujet-là sur la table.
3: Ah, moi, non, ouais. Les mêmes pas, les mêmes pas, mais ça, mais quand je t'écris, moi. Il n'y a pas mon camarade, dis, moi, jamais aimé ça.
0: Mais pourquoi, maintenant, il prend votre maîtresse?
3: Ah, ben, j'en ai le vide de votre tête, et puis je vais payer devant le bon Dieu.
0: Ah, ben, là.
3: Ah, bon Dieu, pas content, j'en ai beaucoup dans 50 pommes. Après, il a dit 3 pommes, bon Dieu, pas content, j'en.
0: Donc, ce que.
3: Et moi-même, pas ça, moi-même. Moi, jamais aime ça. Quand même, il faut 50 pommes. Même comme là, il faut mieux dans moi, là. Ah, mais, j'ai dit, madame, excusez-moi, madame, arrête pas de moi.
0: Ou dis le femme, garde pas où alors? Garde pas où alors?
3: Ah, garde pas bien, garde à moi, mais pas bien refaire les gens avec moi. Parce que ma pas le temps plus. Mais bien, mes femmes, et puis mes collègues bonjour, mes mon honnête. Ah,
0: mon
3: honnête, mes filles la prière.
0: Mais il faut un femme honnête et il croit Jésus, tout ça là pour où là?
3: Oui, un femme, il croit bon Dieu, mes bonjour.
0: Est-ce que ça va la messe, tout ça ou?
3: Ah, mes filles. Michel, la mère, j'ai fait la prière, moi, dans mon livre, la prière, tout.
0: Ah, ouais, d'accord. La Bible, ou bien.
3: Un femme honnête, un femme droite.
0: Ou lire la Bible tous les soirs, une page?
3: Ah, mais non, mon Bible, c'est mon lit. Ah, mais quoi, bon Dieu? Mais, fait la prière, le matin, mais là, mais, allez, bon bougie, mais matin, mais, a pas le bon Dieu.
0: D'accord.
3: Ah, oui, mais, c'est pas quoi, ou ça, mais, c'est la vérité, hein.
0: Ouais.
3: Si moi, est bien là, au même, on ressent moins, ou là. On ressent moins, parce qu'il y a un monde qui est bien qu'à l'école, on ressent lui, ou.
0: D'accord. On va ressentir et on va dire à ces femmes-là, prends à moi.
3: Ah, bon, là, bien dit, ben, je crois à moi-même. Ah, oui,
0: Jean,
3: vous connaissez.
0: Combien de fois, ou première fois, on passe l'annonce? Non, pas première fois, on passe l'annonce avec nous aussi.
3: Ah, pas première fois, mais mi-ton, pas si bon, femme, que je vois que ton, madame.
0: Mais mi comprends pas, moi, pour ton l'est bon, pourquoi il, ou prie, bon Dieu, tous les soirs, à quoi bon Dieu les garde pas ou un coup?
3: Ah, ben, que je vois que il est pas maudit, quand il est pas maudit.
0: Là, on l'a dit, moi, comme apprends, moi, bon Dieu va bénir, moi, mais qu'il est. Garde à où, là, il fait 10 ans, t'as l'air le célibataire, qu'il est le petit madame.
3: Casse-pas, mon Dieu va récompenser au lit.
0: Quand?
3: Mon Dieu va récompenser au madame.
0: Ah, ouais?
3: Mon
0: ma besoin garde à moi, mais quand je
3: suis bon,
0: je
3: bon bouche, c'est bon, moi.
0: Ah, bon, ben, c'est bon, alors, Gaillard.
3: Moi, toujours avoir bon bouche, moi.
0: Très bien.
3: Ou pas, j'ai permis, ou gagne pas, mais pas bon, même, je vais aller, ou gagne permis, là, ouais.
0: Ah, bon?
3: Ah, oui.
0: Bon, ben, c'est bon.
3: Ou on est en
0: Gaillard.
3: Ou fait demande pour gagner un cage. Mais mettre la bouche ou gagne la case.
0: Ah, où ça va habiter encore?
3: Mais Saint-Benoît, moi.
0: Saint-Benoît, ça n'y va où Saint-Benoît, moi, là, alors?
3: Bien, ouais, moi, oui. Mais c'est pas tout le temps.
0: On habite plus loin que le. Comment il appelle encore? L'hôpital, là-bas, là?
3: Plus bas, l'hôpital.
0: Plus bas, avant l'hôpital, alors?
3: Côté là, si Saint-Benoît, m'y habite.
0: Ah, ben, il est bon, alors. Ça va.
3: Bien, ouais, moi.
0: Pas trop loin. Ou touche mon main, il me gagne mon permis, moi, là, alors.
3: Ah, ou le point permis?
0: Non, mais il a permis. Même si il veut passer d'autres permis, il veut passer. Mais comment on fait ça?
3: Bien, ouais, moi,
0: comment on fait ça? Comment on fait ça?
3: Pour avoir le permis, le bus, tout le monde fait gagnant.
0: Oh, t'es belle, gaillard.
3: Ah, moi, là, bon, bouge-moi. C'est ça, moi, mon amour, vous m'y en affaire,
0: avec quoi nous fait ça, avec la Bible même? Et si moi, ouais, et, alors, si moi, m'y crois pas en Dieu, il marche quand même?
3: Il marche, à moi, c'est rien. Dieu, m'y crois pas, le sang, m'y crois pas rien, moi.
0: Mais c'est pas le sang, ça? C'est un peu le sang, quand même, hein? C'est un peu le sang, quand même, hein?
3: Non, non, pas le sens. Ah. À moi, je m'imagine rien que bon, dans la Bible, moi, je m'imagine bon Dieu. Je suis conscient, les propres devant bon Dieu, vous l'avez beau connaître là, bon. Mais les bon Dieu, ils donneront le pouvoir tout à fait, hein. Pour avoir tout conscient. Mais lui, il faut croire lui. Faut croire bon Dieu. Parce que Ali, c'est le maître de tout. Le permis, le travail.
0: Ou la dame, les malbas, ou c'est quoi, ou fait malbas, ou on fait la religion malbas?
3: Mais qui fait malbas?
0: Ah, mais on fait pas du tout la pratique malbas?
3: Non, non, mais à moi, c'est bon Dieu naturel.
0: Ah, bon Dieu.
3: Mais à grâce à lui, naturellement, pas besoin de faire malbas, je fais malbas.
0: Mais ça sert à mais ça te dit, parce que dans malbas, il y a Ganesh pour le travail, après, il y a mon Dieu, ma limène, tout ça, là.
3: Mais moi, il y a sous Ganesh, moi, il y a sous Ganesh, moi.
0: Ah bon? Comment on connaît ça?
3: Ah oui, parce que il y a il y a pas dans mon Dieu.
0: Oh là là. Oui, mais vous ne faites pas la religion malbas?
3: Mais mais crois aussi dans Ganesh aussi, moi. Mais crois à lui, moi.
0: Et Kali?
3: Mais Ganesh, Ali, Kali, si, mais Ganesh, Ali, ben, il y a quoi dans moi, ça?
0: Oui, mais ou demain, on mène pas la religion, on fait pour le noir?
3: Mais mène Ali, si, mène des côtés, mène bon Dieu, mène Ali.
0: Oh là là là là. On marche dans le feu?
3: Dans le feu, mais il marche pas.
0: Ah, d'accord.
3: Ah non.
0: Ou pique d'aiguille?
3: Parce qu'il y a un monde fait, moi, le mal, tu m'as mettre la bouche, il y a un sac, il veut dire, moi, il y a où?
0: Ah, c'est pas bonnes affaires comme ça, Jean, donc.
3: Non, j'ai moins fait mon mal, mais madame, bon Dieu, puis mes adresses, mes adresses, la prière pour lui, là, ben, si j'ai fait trop le mal, là, ben, il reste pas longtemps, il s'accueille, oui. Mais connaît comment vivre, oui.
0: Bon,
3: à moi, il connaît comment vivre. Ne fais pas le mal de monde. Mes adresses, pas le mal de monde. Mais si j'ai moins fait mon mal, j'ai fait. Les causes en couillant pour moi, ma papa, les rien, mais c'est mon ami pour lui, là. Ben, il dit ça à moi, après, tu vois.
0: Jean.
3: Mais seulement. Mais je souhaite pas y arriver comme ça.
0: Bon. Nous souhaitons.
3: Voilà.
0: Non, ben non, nous souhaitera pas le malheur comme ça non plus, hein. On va pas souhaiter le malheur comme ça. Jean, on va revenir un petit peu à ton annonce. Jean, il a 64 ans, me rappelle Azote. Il est retraité, il est du côté de Saint-Benoît, donc c'est un malbar métissé, qu'il voit bien la lumière.
3: Oui. Bon, oui, mais bon Dieu, mais Dieu, madame, bon Dieu.
0: Dis-moi.
3: Je vous adresse à lui, on ne fait le mal. Parce que si nous les droites, là, on a la chance ou. Si vous n'êtes pas droite, on n'a pas la chance.
0: D'accord.
3: Si vous êtes correct, là, bon Dieu, le correct est cool. Parce qu'il y a Dieu sur deux mains en libre et deux mains en haut. Les mains, c'est cool. Comprends le moins. Il y a Dieu lui. Mais si vous êtes. Ouais, femme ou rose, les hommes, on a des hommes, trois hommes, quatre bon Dieu, mais cool après. Bon Dieu, mais cool. Si vous êtes une femme droite, là, ouais, un homme droite, là, on n'a pas le temps avec le. Femme maîtresse, on n'a pas le temps, on est à droite, là, bon Dieu, il est là avec lui. Tu sais quoi, demain, il va compter où? Mais quand tu conditions, ma droite, tu comprends, là?
0: D'accord. Jean!
3: Sur les droites, c'est bon Dieu. Sur les tortes, c'est pas bon Dieu, ça.
0: Elle est bon. Allez, laisse ton numéro de téléphone pour les madame, appelle à où un petit peu, là.
3: Allez, 06-92.
0: Yes.
3: 51-54-93. C'est seulement mes deux, madame. C'est les femmes, les tortes, là. Il y a maîtresse, il y a les hommes, des hommes, Dieu vient pas voir moi.
0: Les bons.
3: Et c'est pas simple. Hein.
0: Oui.
3: Son vie est compliquée. Là. Dieu vient pas voir moi.
0: Oui.
3: Mais bien, forme droite, tranquille.
0: Une forme droite, tranquille, simple.
3: Je les connais que ça me vivait vers moi, mais connais que ça me vivait vers lui.
0: Oh là là là là, c'est très précis tout
3: ah
0: ça.
3: Oui. Ah oui, mais les connais ça, moi.
0: Pas de problème, Jean.
3: Mais c'est pas quoi, ou ça, moi, mais bon, je me fais croire comment, bon Dieu, à quoi vous n'êtes pas comme ça, bon Dieu, pas content, mais moi, mais Dieu, on est comme ça, on est comme ça.
0: Très bien. Eh bien, les bons gens.
3: Allez, merci quand même. Hein.
0: Avec plaisir. Prends-moi.
3: Si on a un problème, je ne vais pas s'être amis pour loin. Non, on vient voir, moi. Où.
0: Prenez-moi.
3: J'ai gagné au champ.
0: 06-92-51-54-93. À bientôt, Jean.
3: Allez, merci.
0: Merci beaucoup. Ami, connaît pas comment il fait ça, mais il fait en tout cas. Et cette nana maîtresse, attention. parce que ça n'aura pas au paradis, il a dit, hein. Moi, me dis, l'enfer vous guette. Un femme, deux femmes, trois femmes. Pourquoi ça doit avoir les femmes de l'autre côté dans tous les sens comme ça, là? Ma question de ce soir, c'est, donne fait noir ou donne la lumière? Radio Freedom, bonsoir.
4: Allô, bonsoir.
0: Oui, bonsoir.
4: On va passer l'annonce.
0: Alors, pour passer l'annonce, il va falloir éteindre la radio.
4: Comment?
0: Éteindre notre radio, monsieur, s'il vous plaît.
4: Excusez-moi, je suis
0: là. Oh là là, ça résonne bien en plus, hein.
4: Ah, bon.
0: Et enlever le haut-parleur.
4: Allô, oui.
0: Oui. Alors, Milès a offert toutes les manipulations et ouvre appel à nous un peu plus tard. Radio Freedom, bonsoir. On va de l'autre côté, n'a pas de problème. Radio Freedom, bonsoir. Allô.
5: Allô.
0: Oui, bonsoir.
5: Allô, bonsoir.
0: Comment il est?
5: Ça va ou même?
0: Ça va très bien. Qui ai-je l'honneur?
5: Moi, c'est Henri.
0: Henri, qu'est-ce que vous faites?
5: Ben, je suis à la maison.
0: Oui. Mais on t'en haut de très loin, là.
5: Et là, tu m'entends?
0: Mmh. Oui, sous la couette ou quoi?
5: Mais dans la chambre.
0: Mmh. Très bien.
5: Ouais.
0: Avec qui?
5: Ouais. Tout seul.
0: Mmh. Alors, Henri, on est de quel côté?
5: Ben, moi, je suis Henri de Saint-Paul. Pour le moment, je suis sur le port.
0: Là, au Léoport?
5: Oui.
0: D'accord. Qu'est-ce qu'on fait au port?
5: Ben, je suis chez ma mère.
0: D'accord, ok. Quel âge vous avez?
5: J'ai 43 ans.
0: 43 ans, très bien. Quand ta maman a fait cuire soir?
5: Ce soir, c'était dans le poulet.
0: Manger mon moment est toujours bon?
5: Ah oui.
0: Eh, nous dit manger mon moment est tout le temps bon, mais il y en a 2-3 moments, il ne fait pas bon manger, hein?
5: Ah bon?
0: Bah oui, il y en a 2-3, il arrive, il n'est pas trop ça, hein? Pas tout le monde est fait pour faire la cuisine, quoi, me veut dire.
5: Bah, c'est une bonne cuisinière, maman.
0: Ah, bah c'est génial, hein. Trop bien, quoi.
5: Ouais. Et ben, je recherche un copain.
0: Un homme, alors.
5: Ouais.
0: Un homme, comment?
5: Ben, je recherche un Kef Malbar ou sinon un métro.
0: Ah, où est comment, ou Henri?
5: Ben, moi, je suis Malbar.
0: Malbar?
5: Ouais, Kef Malbar, mais c'est plus Malbar.
0: Très bien. Ou les plutôt grands, petits?
5: Ben, je fais 1m74.
0: Oui.
5: Et je fais 90 kilos.
0: 90 kilos.
5: Non, pas 90, c'est 70 kilos.
0: Très bien. Ensuite.
5: Oui. Je reçois un copain qui ne vit pas en salle, qui fait du sport aussi.
0: J'ai pas compris. Un copain quoi?
5: Qui part en salle, qui fait du sport aussi.
0: Qui fait du sport, oui.
5: Ouais. Moi, je vais un peu en salle aussi. Avec l'entretien de son corps. Allô?
0: Mais toujours là, mais écoute, au même, mais concentré sur ce que vous dites.
5: Quelqu'un gentil, quelqu'un de sympa, quelqu'un qui est très doux, qui est véhiculé, qui a sa voiture.
0: Ah, vous ne conduit pas? Si.
5: Alors, faut que je repasse le code. Faut que je passe le code.
0: Le code?
5: Ouais.
0: S'il passe le code, il faut repasser le PMI, non?
5: Faut que je passe le code. Le code, c'est le code que j'ai pas eu.
0: Mais pour avoir le PMI, il faut. Enfin, le code, après, il faut le PMI, non?
5: Pour avoir le code, oui.
0: D'accord, ok. Donc, très bien. Est-ce qu'il faut préciser homme actif ou pas?
5: Mais moi, je suis passé, je cherche actif. Les actifs sont bienvenus.
0: Très bien.
5: Je précise que le numéro masqué, il faut éviter parce que après, j'ai plus de nouvelles, je peux pas avoir le numéro.
0: Très bien.
5: Et je recherche. Quelqu'un qui voyage aussi de temps en temps.
0: Où ça va où?
5: J'aime bien aller à Maurice, en métropole, de temps en temps.
0: C'était quand ton dernier voyage?
5: Mois de décembre.
0: D'accord, ok.
5: Mois de décembre de l'année passée. C'était à Maurice.
0: Donc là, où vous repartir là bientôt alors?
5: Oui, mais je trouve quelqu'un pour partir ensemble, c'est bien aussi.
0: Ça, c'est plus sympa à deux, quoi.
5: Ouais, je partais à Maurice en novembre ou décembre.
0: Ok, d'accord, très bien.
5: Et j'aime bien partir en amoureux, en des repas en amoureux, sinon partir faire des petits restos en amoureux, comme ça aussi.
0: D'accord, ok. C'est quoi ta cuisine préférée?
5: J'aime bien la cuisine chinoise.
0: D'accord, ok.
5: Ouais. Et quelqu'un, si c'est un malba, quelqu'un qui pratique aussi.
0: Ah, ou les pratiquants?
5: Oui, je suis pratiquant.
0: D'accord, ou mange un feu?
5: Pour le moment, non. Pour le moment, non.
0: Mm-mm.
5: Non, peut-être un jour.
0: Bon, mais ok, pas de problème.
5: Et je fais d'avoir beaucoup d'appels quand même, parce que...
0: Mais là, c'est plus quoi, une relation? Une relation sérieuse ou aventure?
5: Je cherche une relation sérieuse.
0: Ouais.
5: Ça peut commencer une aventure aussi, mais je préfère une relation sérieuse.
0: D'accord, ok. Très bien. Il fait combien de temps que vous recherchez là?
5: Bah, il fait un bon petit moment. J'avais eu une petite aventure auparavant. Je vis dans la solitude, j'aimerais bien être avec quelqu'un.
0: Eh ben ok, on va laisser ton numéro de téléphone, s'il te plaît.
5: Oui.
0: Henri, la question de ce soir, dans le fait noir ou la lumière?
5: La lumière.
0: Ok, ça marche. Ton numéro, s'il te plaît.
5: Mon numéro de téléphone, c'est 06-93.
0: Oui.
5: Le 30-97. Et 50.
0: À cause de la faire moins suspense comme ça pour le dernier chiffre, le dernier nombre. Tu te connais plus?
5: Si.
0: Hein? On fait suspense comme ça là. Aïe, aïe, aïe, Henri. Henri, m'a oublié poser une question pour les bougs que vous recherchez là, les bougs actifs. Plutôt poilu ou pas poilu? Ou il aime les hommes virils ou les hommes sportifs, mais avec un peu de poil ou pas de poil?
5: Ben, s'il n'y a pas de poils, c'est bien aussi.
0: Sans poils, alors. 06 93 30 97 50. Henri, il a 43 ans, il est de Saint-Paul. Messieurs, il recherche un homme actif pour une relation sérieuse. Et c'est un malbar, de préférence, si ça se fait. La religion malbar aussi, les mieux. À bientôt.
5: Et je suis... allô?
0: Oui.
5: Même métro aussi, je recherche
0: ah, oui.
5: Métro aussi.
0: Oui, il est ouvert à tout.
5: Ouais. Et...
0: au coup de cœur qui se transforme en coup de rein. Allez, Mimé, ça au bisous.
5: Bonsoir, c'est le Freedom.
0: À bientôt, Henri. Bonne soirée.
5: Bientôt, au revoir.
0: Allez, au revoir. Radio Freedom, bonsoir.
6: Oui, bonsoir.
0: Oui, bonsoir.
6: Oui, t'es bonne.
0: Mais on entend pas où.
6: Hein?
0: Bah, tu prends ton temps ou il aime pas prendre ton temps?
6: Ah, mais pour le temps,
0: Joseph.
6: Oui.
0: Bonne madame, là, pourquoi d'où, là?
6: Ben, nous sommes au stade. Comment? Attention, allez pas trop vite.
0: À moi, m'y est pas rien, moi. Je te mets ta zote dans la sauce. À moi, m'y alimente. Les affaires, m'y mettent de feu plus encore. Regarde, l'autre soir, là, qu'on avait Thierry avec... c'était avec qui encore? Julien? Ah, moi, je laisse les autres causer, moi. Moi, je laisse les autres. Ah, autres filent l'antenne, ma fille, les autres. Les autres tirent, les autres comptent. Les autres même. Ah, moi, je fais. Ah, moi, je fais rien. Ah, moi, je dis. Ah, moi, je pose les questions. Joseph.
7: Oui.
0: Donne fait noir dans la lumière.
7: Mais les deux côtés.
0: On a toujours une préférence. C'est quoi la vôtre?
7: Non, les deux côtés. Il y a un travail, il y a un travail dans la lumière.
0: Il ne dérange pas où alors?
7: Non, parce qu'il y a une harmonie. Il y a tous les vadis. Mais le soir, vous avez mangé, la journée, vous avez mangé. C'est devant nous, mars ce soir.
0: Ah, mais que pas vrai.
7: Les deux côtés, mars. La lumière, de mon couillon. La lumière, c'est le soir.
0: Ah, ben attends. La 14 avec nous, la mienne décroche.
7: Mais décroche.
0: Ah, allez, allez, bonne madame, là, pour téléphone. Ah, où, là? Ah, où, retour.
7: Ah, moi, non. Non,
0: je sais pas. Attends, mais décroche. Attends. Allô?
8: Allô?
0: Ah, c'est une madame. Bonsoir.
8: Bonsoir.
7: Bonsoir.
8: Comment ça va?
0: Ça va et toi?
8: Ça va bien. Ça. Bonsoir, Zebzo.
7: Ben oui, ben lui, c'est pas qu'il est dans ma
0: diapositive. Vous reconnaissez pas sa voix?
8: Il ne connaît pas bien. Il connaît très bien. Ça va être de folle la fin soir avec Prisca, là, ou la Diani, là.
7: Ça, mais qu'on va pas m'occuper.
8: Oui, quand on va téléphoner, on a dit, ah, madame, les femmes, comme m'en a eu l'histoire.
7: Ah, oui, mais non, ben non, on m'a pas dit.
0: Vous voyez, c'est qui, du coup, Joseph?
8: Là-bas, là, hein, ou non, si, vous ne connaissez pas si la fête pour les dames, là-bas, là, où on a dit, puisque l'embrasse, on l'a dit, là, à vous,
7: ah, non,
8: dit, vous avez dit, ah, madame, elle est folle, madame, elle est folle. Madame, elle est folle.
0: Bon. Alors, comme la fine disputée, vous êtes deux là. Marrante un coup dedans parce que là encore bonheur, elle est 20h48, mi baisse pas mon micro, mi lève mon micro. Madame!
8: Oui.
0: C'est quoi le lundi la fée?
8: Non, mais lundi la fée, il a dit, ah, vous ne connaissez pas pourquoi vraiment, puis il donne le bal à mes amants, mon temps, la sorte, mon nom, ça m'a
0: Alors, Joseph. Alors, madame Lebon, attends, stop, stop, droit de parole à Joseph. Joseph.
7: Oui.
0: Où voit c'est qui, madame là?
7: Mais non, mais j'en ai gagné.
0: Réponde oui, Joseph, réponde oui ou non?
7: Non.
0: Non. Vous connaissez pas madame là?
7: Non.
0: Ah bon? Ben madame, il ne connaît pas où?
8: Elle m'a dit quoi, 01, demande le numéro 01, c'est qui ça, il est valant.
7: Non, j'ai attendu, dis-moi, lui, aussi, t'es les 10 affaires, là, mais.
8: Ah, la montagne est qu'elle est folle, raconte-moi toute vie, comment on est pervers, être sans moi-même, sans la pourrait pas à tout.
7: Ah, là, comment on est pervers,
8: on a dit, on travaille ensemble, là, tout ça, ben, tout son ciment.
0: Madame, doucement, mais,
7: Ah, ok,
0: Joseph, vous voit pas du tout, c'est qui, madame, là?
7: Non! Il connaît pas.
8: Mais il va dire au nom même Prisca, parce qu'il dit qu'il n'y a pas de monde partout. Comme un grand de la famille a travaillé ensemble, il dit que la femme là, il est avec moi. Et avec la femme, il dit, moi, je dis, un homme marié. Donc, il est marié avec un homme, je ne connais pas, mais un homme marié.
0: Donc, on l'a jamais rencontré, Joseph. Il n'a que téléphone à haut, téléphone.
8: Écoute, ou bien, écoute, ce que lui a fait.
0: Non, attention que ça, madame, il a encore bonnet, attention que ça vous dise, moi.
8: Non,
0: sinon, c'est moi qui raccroche à vous directement. Hein.
8: Non, mais c'est pas des mots. Hein.
0: Non, on fait des mots déjà là. Donc, doucement.
8: Non, bah oui, il y a des gens. Comment dire ça? Il dit que mes pères sont là comme il a, mais écoute, il fait des gens. La sœur dit que des fois, écoute, ensemble, ça, j'ai le bal direct.
0: Ah, ben là, il ne connaît pas, moi. Madame.
8: Moi, je vais venir voir, moi, là.
0: Madame, est-ce qu'on la rencontre à Lille en vrai?
8: Ben, il devait voir. Allez, tout le temps, il demande ma sainte Saint-Paul. Écoute-moi bien, tellement il est propre, yo. Tellement, il est sale. Alors, mon nez, yo, écoute bien. Pour lui voir, moi, il faut aller un demi-journée pour nettoyer lui, pour les propres, yo. Il est sale.
0: Mais elle est bien, un demi-journée. Moi, il met propre toutes affaires.
8: Un cochon, Prisca, un cochon.
0: Ah, ben, madame, vous prépare par où en 3 heures de temps pour faire un date, comme il dit? Pour aller à rencontre?
8: Par où, mais là, pas un demi-journée.
0: Ouais, demi-journée, c'est quoi? C'est 4 heures de temps.
8: Mais quand même,
0: un demi-journée, c'est 4 heures de temps. Qu'on sait quoi faire, c'est 3 heures de temps. Hein? C'est pareil. C'est pareil. Madame, arrête à haut. Bon, allez, mes embrasses à toi, moi. Allez, bisous.
8: Allez, mais dis-nous d'après, c'est cher, mon icône.
0: Les bons, ça marche, Nadia.
8: Bon, bon.
0: Les bons, madame. Allez, allez, bye bye.
7: Non,
0: mais m'y connais pas. Est-ce qu'on la rencontre à elle ou pas?
7: Non.
0: Je sais pas, elle a fait un appel à eux, c'est sûr et certain, puisqu'elle dit à eux des choses comme ça.
7: Non, ça fait pour qu'est-ce qu'on vend pas cette boîte, ça, là,
0: non.
7: De boîte.
0: En plus, quand les deux, d'autres madame l'avait appelé, on l'avait dit, à l'antenne, sans être rentré dans des détails, que, quand même, voilà, s'il y a une ouverture quelque part où ça va, avec un forme.
7: Non, après, quand vous savez, comment t'es parti, vous avez bien prendre le numéro, mais après, là, l'affaire,
0: oui, tout le monde, est dans le numéro, oui, ça, c'est sûr.
7: Il connaît pas quel courrier à l'île, il connaît pas quel courrier à Miri.
0: Ben, pas ah, ou José, faut la dire, la fait sur moi, là-haut. Ou dit comme ça, et ma ra, là-haut, là-bas, m'embrasse à haut. Allez, à haut, José.
7: Bon,
0: à vous de voir. Bon, avec mon bout.
7: En mettant chez nous, embrasser, là, mais c'est pas grave, non?
0: Ah, comment est? Radio l'a dit, la fait.
7: De toute façon, nous on va embrasser, vous et moi, nous en bas, on a dit tout le bonjour.
0: Si, bien sûr, nous toutes l'embrasser. Droite, gauche. En français, il dit comme ça même, je t'embrasse.
7: Oui, yes.
0: En français, il dit je t'embrasse.
7: Oui, yes, Max, on a déjà dit.
0: Ah bon? Eh, Max, si on embrasse bon, on peut aussi ça, droite, gauche.
7: Ah non, mais nous, t'es le jour, on a déjà dit, on a déjà
0: dit. Non, les hommes. Joseph, on a des hommes, il fait la bise, hein, quand même.
7: Oui, mais non, mais nous, là, nous, on va faire, moi, j'ai des bonnes madame, là, nous, j'ai bonne animatrice. Et il y a trois jours de rencontre à nous, mais non, de m'embrasser à vous et moi, mais m'embrasser avec à vous. T'avais encore d'autres.
0: Mais là, il faut pas vous dire comme ça, il faut vous dire, ou l'a vu à Zot, ou l'a fait la bise. Sinon, là, quand vous dites embrasser, ben, il y a quelqu'un qui se râle la langue.
7: Mais à quoi tu mets ton terrain à crever? C'est pas grave pour toi.
0: Ah, mais il râle pas la langue. Et comment ça va pas la tête ou quoi?
7: Mais non.
0: Ça va pas ou quoi?
7: Non, mais tombé, je suis pas jaloux. Bon, faut que les corps de monde connaissent comment aimer. Ils connaissent comment aimer, voilà. Je dis n'importe que. Mais là, il a mis pourquoi j'ai quoi, mais il va pas aller trop vite.
0: Peut-être là, madame, m'a oublié de demander à elle. Peut-être, elle te veut ou te vient voir à elle.
7: Oui, peut-être, mais moi, t'es pas trop souci de ça là, parce que je connais, pas trop d'affaires comme moi.
0: Joseph, où ça habite où?
7: Ah, bien, moi, j'habite Ravine Daniel, mais moi,
0: Ravine Daniel, c'est quel côté ça, tout le temps?
7: La Saline de haut.
0: Ah, la Saline.
7: Ben oui, mais à où arrête la barre de faire là ou non?
0: Villèle.
7: Eh ben, mais sûrement, le soir, là, dis-moi, monsieur, vous connaissez tout animal, je suis ami, connaît vraiment, nous l'a fait bisous, mais là, il a compliqué ça, il a dit, nous, de où, hein,

0: Bien sûr.
1: Mais nous, bah,
0: aussi pour qu'on soit heureux de femme qu'on heureux de travail.
1: Non,
0: bonne forme là, il gros à tout et même après.
1: Non, je te rends à moi, t'es bien, moi, mais c'est pas mal. Mais moi, maintenant, mon choix, moi, hein. Maintenant, mon choix, si moi, mec,
0: ah, oui, là où notre goût veut dire, moi, là.
1: Mais bien, c'est bien. Ou arrive au restaurant, Mais où tu veux un plat ouvert, ou ça va me rendre n'importe quel plat.
0: Oui, hein? Bien sûr, bonne de Mouni dit comme ça. Ah, attends, il y a encore quelqu'un d'autre sur le 14, mais reprend. Pas le même numéro, hein. C'est pas le même. Arrête, raccrocher, assume un peu, non. Ah, allô? Non,
2: hein. Oui, bonsoir.
0: Bonsoir, c'est une madame aussi.
2: Bonsoir, tu Joseph.
1: Oui, bonsoir.
2: Vous connaissez un milieu?
1: Non.
0: Ah. Là, on reconnaît pas la voix. Qui ça?
1: Non.
2: Ah, Joseph, arrête, t'as tué, tu vends de boîte, cette bite-là, ça allait dans les abats, tu viens le dimanche, c'est vu belle danse, là-bas, dimanche passé, l'autre dimanche passé, il était là-bas, quand ça, quand monsieur Sandarien, il danse, le vu belle.
0: Tendre à rien.
1: Oui, mais la boîte, il y a moins quelque chose,
2: mais. Mais alors, tu vends de bio, tu vends toute marque, ça tient un peu les cuits.
1: Là, on l'a dit tout, là.
2: Mais ils vendent petit bazar devant.
1: Ou passer le bazar avec vous.
2: Comment, qui ça l'animatrice?
0: Prisca.
2: Oui. Vous connaissez Joseph la semaine là, hein? C'est un yab crouté.
0: Mais c'est du travail.
2: Parce que c'est un grand travailleur.
0: Voilà.
2: Bougla, il travaille comme moi, les salles. Bougla, les salles, là, voilà, le dimanche là. Bougla, les propres.
0: Mais normal, il passe un demi-journée pour baigner,
2: il
0: a dit.
2: Il est bien habillé. Ouais, bonne femme passée dans les radios, il m'occatalie là.
0: Oui.
2: La valeur de Joseph, il n'a pas de la pointe.
1: Ah, ah, où la vie?
0: La Joseph. La Joseph, ça pour où ça?
2: Le bonne femme. Joseph n'est pas l'argent, ça. Le bonne femme, il vient avec lui là. Il veut sortir qu'il a, il veut raquette à lui, il veut raser à lui propre. Mais Joseph, il n'est pas bête. Joseph, vous connaissez comment il y a saint le truc qu'on est là-bas, la paupière.
1: Oui, mais oui, mais connais-moi, mais c'est tout le temps, ils vont pièce auto, ils vont tout le temps, on est dans mon valet, moi.
2: Oui, mais
1: pour la vie, dans quel autre monde.
2: Comme il entend là, madame, tout le temps, écoute, n'hésitez là, il faut m'éteindre faire un petit coup parce que bonne famille, mon cataou là. Je n'ai pas où de valet, je ne trappe pas, où tu dois, je ne trappe pas.
1: Hé, moi, dans mon camion, où est-ce que dans quel autre monde roule, non?
2: Mais les pauvres, n'y connais aucun.
1: Madame, vous connaissez bien. La semaine, nous l'écoutez. Madame, là, si tu travailles, madame, il va travailler le bazar.
2: À moi, il faut écouter à mon côté.
1: Le dimanche, là, bien, non.
2: Mais oui. Un travailleur doit être croûté.
1: Oui, bien sûr.
2: Vous connaissez Joseph, ou à bonne femme.
0: Elle n'est pas obligée, par contre. Un travailleur n'est pas obligé d'être croûté.
2: Prisca.
0: Oui.
2: Et Prisca.
0: Oui, oui.
2: À mon mère, madame, moi, c'était un monsieur. Hein. Ou à bonne femme comme il a, la grand-zon, il brosse pas ma mythe.
0: Ah, il madame, il ne peut pas laisser ça ou dire des choses comme ça, quand même. De mon nena. Ah non.
2: Il n'a de siacin là. Après la madame.
0: Maman après la vaisselle, moi.
2: Bien moi si après là.
0: Vois
2: comme il raccroche là. Il n'a des trois madame, il veut mon Simon Cabos, il veut mon dos.
0: Oui, oui.
2: Ça cause mon gros moment du gros Simon Cabos là. Je suis payé parce que la val. Vous connaissez ça milieu que ça me fait frise là?
0: Ça vous fait où?
2: Mais les jardiniers de métier, et demain matin, je suis même. Joseph connaît, je mets un arbre pour élaguer là, mais je viens filtrer la gaz, mes jardiniers, mais madame, mes jardiniers, mon garçon, même à demain, maman, ça
0: caoule,
2: ça caoule, ça maman, il fait.
1: Allô, madame, tout le temps, il y a un pantalon. Ben, moi, je viens du travail, hein.
2: C'est la première fois qu'on l'a crié, moi.
1: Mais moi, quand vous voyez, mais quand vous êtes monsieur, moi.
2: Bah, dis-moi, bonjour, monsieur.
1: Oui, vraiment.
0: Mais madame, il ressemble à monsieur. Mais il sera obligé de couper un petit peu la conversation parce qu'il s'est européen dans quelques instants.
2: Allez, nous avons dit, comment, qui critique à Ola Joseph. Dis-le comme ça, le grand matin d'autre.
0: Exactement. Le message est passé. Merci beaucoup, madame, d'avoir appelé.
2: Allez, bonne soirée.
0: Également, bonne soirée à toi. À bientôt, au revoir.
1: Vous l'avez
0: nous l'avons vu, encore état de mon niveau cause. Écoute, si vous voulez rappeler, rappel après.

0: copain.
1: Mais bon,
0: non, code d'autres 14 là, apparemment, il y a peut-être des gens qui veulent réagir avec toi.
1: Mais
0: si jamais on veut revenir tout à l'heure après Europe 1. Allez, il est 21h, merci à Zod d'être à l'écoute. Tout de suite, le flash d'Europe 1.
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3: 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Au sommaire, Sébastien Lecornu qui s'exprime donc sur la série de crises qui touche la France.
4: Crise des lycées, crise énergétique, crise agricole, crise de la dette. Le tableau est bien sombre et le Premier ministre, attendu au tournant, prend la parole en ce moment depuis Matignon. Retour sur la réponse du gouvernement dans les prochaines minutes. La mobilisation lycéenne en net recul aujourd'hui, mais plusieurs organisations appellent un acte 4 dès demain. Mouvement marqué par des violences urbaines d'une gravité exceptionnelle qui ont fait de nombreuses victimes collatérales, notamment un bébé hospitalisé après un tir de mortier hier. Explication à suivre. Dans ce journal également, 3 ans jour pour jour après les attaques du 7 octobre 2023, une allée Bibas inaugurée à Paris en hommage à cette famille franco-israélienne décimée par les terroristes du Hamas.
3: La tendance météo, Marlène Duret.
5: Dans l'ensemble, un temps plus frais, plus sec et plus ensoleillé demain, mais le temps restera instable ou perturbé sur le flanc est du pays, vers les Pyrénées et sur une bonne partie de la Corse.
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3: Sébastien Lecornu s'exprime en ce moment à Matignon. On y revient dans quelques instants. Au cœur de cette prise de parole, la colère lycéenne.
4: Un acte 4 de la mobilisation annoncé pour demain, après une journée relativement calme aujourd'hui. 9 lycées sur 10 fonctionnaient normalement, selon le gouvernement. Parmi les rares établissements bloqués ce matin, le prestigieux lycée Condorcet à Paris, où les élèves mobilisés ne semblaient pas prêts à reprendre les cours, comme l'a constaté Alexis Bourdon pour Europe 1.
6: Devant les grilles du lycée Condorcet, les barrières et les poubelles ont finalement été retirées en fin de matinée. La centaine de jeunes qui bloquaient l'établissement a obtenu ce qu'elle était venue chercher. Une journée banalisée, autrement dit, pas de cours ce mercredi. Mais cette levée de blocus ne sonne pas la fin de la mobilisation, préviennent ces élèves de terminale.
7: D'après moi, le but d'une grève, c'est de continuer la grève jusqu'à ce qu'on ait obtenu ce qu'on voulait. On a toujours obtenu ce qu'on voulait, on continue à grève.
8: Si on arrête maintenant, ça va décrédibiliser notre projet. Si on s'arrête d'un coup, même après les vacances, ça voudra juste dire qu'on n'est pas assez motivé.
7: On aimerait leur faire comprendre qu'on est sérieux à propos de ça et qu'on pourra pas lâcher tant qu'on n'aura pas ce qu'on voudra.
6: Preuve de cette détermination, les lycéens comptent bien revenir dès demain pour bloquer l'établissement. Tous dénoncent des réponses inadaptées, comme le temps de démocratie interne proposé par le gouvernement, et réclament des moyens humains et matériels pour tous les lycées de France.
4: Le reportage européen d'Alexis Bourdon au lycée Condorcet à Paris.
3: Les forces de l'ordre, les professeurs et les élèves paient un lourd tribut de ces manifestations violentes autour des lycées.
4: Et dans certains cas, les victimes sont des personnes totalement extérieures au mouvement. C'est le cas d'une passante grièvement blessée à l'œil en fin de semaine dernière à Aix-en-Provence, ou encore de ce nourrisson d'un an hospitalisé après un tir de mortier près d'un lycée à Saint-Cyr-l'École dans les Yvelines. Romy Azoulay, les faits se sont produits hier matin.
9: Oui, en plein blocus d'un lycée, un couple résident à proximité sort de chez lui avec son bébé dans la poussette. Soudain, un mortier est tiré dans leur direction. Victime d'acouphènes provoqués par le bruit de l'explosion, l'enfant a été conduit à l'hôpital. À l'origine de ce tir, un groupe d'une trentaine de jeunes encagoulés, parmi eux une jeune fille de 15 ans vêtue d'une veste verte. C'est elle qui est suspectée d'avoir allumé l'engin explosif. Les lycéens ont rapidement pris la fuite, mais grâce à une vidéo, les policiers ont pu interpeller l'adolescente, une mineure tout à fait consciente de la gravité de son acte, d'après ce délégué du syndicat Alliance Police dans les Yvelines.
10: À partir du moment où on tire des mortiers, on sait qu'on peut faire du dégât. Elle avait eu quand même la présence d'esprit de se changer un peu avant de se faire interpeller, ce qui témoigne quand même d'un certain sens de la petite délinquance. On s'est quand même renseigné un minimum sur les petites techniques de voyous à la petite semaine pour essayer de s'en sortir, en tout cas aux yeux de la police.
9: La lycéenne a été placée en garde à vue pour violence avec usage ou menace d'une arme. Une enquête est en cours pour établir sa responsabilité.
4: Les explications de Romy Azoulay. Pour Europe 1, et 82% des Français estiment que les parents sont responsables des violences commises par leurs enfants mineurs pendant ces blocages de lycée. C'est le résultat d'un sondage CSA pour Europe 1, CNews et le journal du dimanche, dévoilé ce soir. Le dernier bilan de cette crise lycéenne fait état de près de 800 policiers et gendarmes blessés, 215 élèves et 89 personnels enseignants. Parmi eux, un professeur de physique-chimie aspergé d'essence et frappé. C'était vendredi dernier devant un lycée de La Ciotat dans les Bouches-du-Rhône. L'agresseur, âgé de 16 ans, ans sera jugé en février prochain devant le tribunal pour enfants. Il est placé sous contrôle judiciaire.
3: Alors que le monde entier regarde le chaos en France avec sidération, il n'y a qu'à voir les unes des journaux étrangers. Le Premier ministre s'exprime ce soir sur la situation du pays.
4: Oui, crise des lycées, violences urbaines, flambée des prix des carburants et dettes records. Au cœur de ce discours de Sébastien Lecornu en ce moment, bonsoir Jacques Serret.
11: Bonsoir Maël, bonsoir à tous.
4: Au sommet de l'État, on essaie donc de jouer l'apaisement.
11: Oui, Sébastien Lecornu qui s'exprime en ce moment. Sébastien Lecornu qui adresse un message d'apaisement aux lycéens. Nous avons le devoir de les écouter. La colère des jeunes ne vient pas de nulle part. Voilà ce que vient de déclarer le Premier ministre. Le Premier ministre qui explique ceci. Les forces de l'ordre n'ont pas pour instruction d'affronter les lycéens, assure le Premier ministre. Le Premier ministre qui se félicite de cette plateforme. Vous savez, cette plateforme mise en ligne il y a quelques jours pour permettre aux jeunes de s'exprimer.
12: La plateforme, ouverte lundi dernier par le ministre de l'Éducation nationale, a déjà recueilli plus de 40 000 contributions. Elle nous permet d'entendre directement celles et ceux qui ne s'expriment pas toujours. Certains ont accueilli l'ouverture de cette plateforme avec moquerie ou dérision. Ils ont eu tort. Les 40 000 premières contributions montrent qu'il y avait une attente. En particulier, on le sait, sur l'organisation du temps scolaire et sur les conditions matérielles, ces contributions constituent une matière précieuse. Elle nous permettra de répondre à ces préoccupations en lien avec les conseils régionaux. Tout sera publié en transparence.
11: Et les premières décisions du gouvernement seront présentées à la fin du mois, promet le Premier ministre. Sébastien Lecornu qui annonce également sur un tout autre sujet mais qui concerne le pouvoir d'achat des Français, la libération de 10 millions de barils de gasoil sur 3 mois. Une libération de barils de gasoil qui doit permettre, selon lui, une baisse de 12 à 18 centimes par litre.
4: Jacques Serret du service politique d'Europe 1.
3: Et on y reviendra bien sûr longuement et largement tout à l'heure avec 19h30 avec le ministre de la ville et du logement, Vincent Jeanbrun, qui sera l'invité d'Europe 1 soir dans l'actualité de ce mercredi. Également cette vaste opération judiciaire franco-américaine.
4: La plateforme Nude Leak Teens, au cœur d'un vaste trafic d'images intimes volées, vient d'être démantelée par les enquêteurs français et américains. Deux frères âgés de 21 et 25 ans, soupçonnés d'être les administrateurs du site, interpellés dans le nord de la France. 700 000 euros en monnaie virtuelle saisie. 17 000 victimes identifiées dans le monde, parmi elles de nombreuses mineures. Des peines alourdies en appel pour deux complices des attentats de Trèbes et Carcassonne en 2018. La cour d'assises de Paris condamne aujourd'hui la petite amie de l'assaillant à 10 ans de prison contre 5 en première instance. Et un homme qui avait accompagné le terroriste acheter un couteau écope de 12 ans de réclusion contre 3 en première instance.
3: Israël commémore aujourd'hui les pires massacres de son histoire.
4: Plusieurs cérémonies organisées tout au long de la journée, 3 ans jour pour jour après les attaques du Hamas le 7 octobre 2023 qui avaient fait 1221 morts et privés de liberté, 251 otages emmenés de force dans la bande de Gaza et détenus pour certains pendant 2 ans. C'est le cas de la famille Bibas, famille franco-israélienne dont seul le père Yarden est ressorti vivant des souterrains de la mort. À Paris, une allée vient d'être inaugurée en hommage aux Bibas. Le reportage Europe 1 de Caroline Baudry.
13: C'est le long d'une allée verdoyante que la plaque sera apposée sur un poteau, non loin du manège pour enfants. Tout un symbole pour Catherine Lécuyer, maire du 8e arrondissement.
14: Ce merveilleux parc Monceau, royaume incontesté des enfants, leur offre l'écrin de lumière que la barbarie a voulu leur refuser.
13: À côté du pupitre où les prises de parole se succèdent, les portraits d'Ariel, de Kfir et de leur mère sont affichés. Vous savez comment ils sont morts, lance son cousin Germain, Yossi Schneider, venu d'Israël. Je suis ici pour vous dire comment ils vivaient.
15: Ariel n'était pas juste le petit garçon roux sur cette photo qu'on a vue dans le monde entier. C'était un garçon de 4 ans, qui riait, qui jouait. Et Kfir n'était pas seulement l'otage le plus jeune. C'était un bébé de 9 mois, qui aurait dû grandir.
13: Dans le public, des larmes coulent. Caroline, 59 ans, raconte s'être rendue chaque vendredi au rassemblement organisé pour réclamer leur retour en vain. 3 ans plus tard, son message est le même.
16: Faut pas les oublier. 3 ans, 4 ans, toute notre vie, je crois.
13: C'est notre devoir, conclut cette riveraine de confession juive qui ajoute que depuis le 7 octobre, elle ne vit plus comme avant.
4: Le reportage européen de Caroline Baudry. Et de son côté, le Hamas publie aujourd'hui un communiqué 3 ans après les attaques. Le mouvement terroriste décrit le 7 octobre 2023 comme, je cite, un jour glorieux de l'histoire du peuple palestinien. Et puis le français Henri Kagan décroche aujourd'hui le prix Nobel de chimie. Mais à l'heure actuelle, difficile de savoir si le nonagénaire est au courant de la nouvelle. L'académie n'est pas parvenue à le joindre. Henri Kagan récompensé aux côtés du japonais Kenzo Sohai pour des recherches en catalyse asymétrique qui ont permis de comprendre pourquoi une seule des deux formes de certaines molécules apparaît dans la nature.
3: Merci Maëlle Hassani, intéressant, le ciel.
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3: Marlène Durel, les pluies arrivées par l'Atlantique vont gagner les frontières de l'Est demain.
5: Effectivement, on a une dépression, vous savez, qui a circulé aujourd'hui sur le pays. Elle est associée à une perturbation qui a donné un ciel couvert, des passages pluvieux, voire des orages. Et donc cette perturbation s'étirera demain matin du Grand Est et de la Bourgogne-Franche-Comté au Massif Central, à une partie de l'Occitanie et de la Provence-Alpes-Côte d'Azur également. Retour de la neige en montagne avec une limite pluie-neige qui s'abaissera au fil des heures jusqu'à 1500 mètres dans les Alpes, mais aussi dans les Pyrénées où les pluies resteront bloquées toute la journée. Notez que l'après-midi, les pluies à l'est s'attarderont vraiment sur une petite zone qui va du relief des Vosges au Dauphiné. Pour les régions que je n'ai pas citées, eh bien retour des éclaircies dès le matin, voire d'un beau soleil entre les Hauts-de-France, la Haute-Normandie, l'Île-de-France, la Beauce, l'Orléanais et l'ouest de la Bourgogne. Quant à la Corse, après l'épisode orageux de cette nuit, eh bien le temps restera instable, surtout à l'ouest de l'île. En tout cas, cette perturbation marque l'arrivée d'un air bien plus frais par l'ouest. Température maximale prévue 12 degrés au Puy-en-Velay, 13 à Épinal, 14 à Lyon, Annecy et Guéret. Il fera 15 à Béthune, à Paris, à Strasbourg, 16 degrés prévus à Rennes et Montluçon, 17 degrés au Croisic et à Toulouse, 20 à Nîmes, 24 à Antibes et jusqu'à 26 à Bastia.
3: Merci beaucoup Marlène Duret. Je vous rappelle l'information principale de ce journal. Sébastien Lecornu annonce qu'il va mettre 10 millions de barils de gasoil à la disposition des distributeurs en France. Et cette mesure, selon le Premier ministre, permettra une baisse de 12 à 18 centimes du prix du litre à la pompe. On y reviendra avec Vincent Jeanbrun tout à l'heure à 19h30, le ministre du Logement. Mais dans un instant, c'est David Rigolet-Rose, rédacteur en chef de la revue Orient Stratégie, qui vient nous parler du 7 octobre. À tout de suite.

Avant de vous rejoindre à l'antenne, on va aller un petit peu sur les textos en musique. 06 92 91 5000. Et Perlama, si vous ne connaissez pas, aime-moi plus fort.

toujours à l'écoute et premier texto de cette soirée. On embrasse Ingrid. Question intéressante. Dans la lumière, si le partenaire est joli, et Don Fenois, si la tête écrasée.

Joseph l'a dit, l'embrasse à moi. Embrassez la bise. On embrasse d'ailleurs. On continue vos textos 06 92 91 5000. C'est S de Sainte-Rose. J'ai trouvé l'hamster sur F. D'accord. Bonne soirée. Il se reconnaîtra. C'est de la ville du Port apparemment. Le message est passé.

On embrasse Lulu de Dijon. Pourquoi Jean il fait pas mal? Il fait pas du mal. Bon, je sais pas. Appelle à nous pour en parler.

Merci Azote et Véronique de Saint-Benoît aussi. Oh là là! Est-ce que tu allais dans la même ambiance que moi ou pas là?

0: Réunion. Bon, ben, c'est la deuxième heure, c'est parti. Let's go, sans transition aucune. 06 80 02 62 99 12 00, c'est pour vous, les messieurs. Dans le fait noir ou dans la lumière, c'est la question de ce soir. Et puis, les madames, 99 13 00 pour vos annonces de rencontre. Si vous souhaitez passer une annonce de rencontre, mesdames, vous êtes les bienvenues. Vous êtes sur de l'amitié aussi, hein. Vous êtes cherchent des copines pour aller danser, marcher, je ne sais pas, c'est le 99 13 00. Et puis, la libre antenne, vous avez envie de causer un petit peu. Vous êtes les bienvenues, témoigner de quelque chose, n'a quelque chose qui pèse à vous sur le cœur. Vous êtes les bienvenus sur le 02 62 99 11 00. La libre antenne, c'est le 11 00. Et le dernier numéro, c'est 41 51 51 pour les informations de la route. Les radioguidages. Alors, il y a quelqu'un qui est en train d'appeler le 41 d'ailleurs. Il faut que l'y... ça fait trois fois, quatre fois au moins. Alors, on va essayer de voir ce qu'est-ce qu'il veut, ce petit monsieur-là. Radio Freedom, bonsoir. Allô?
1: Oh.
0: Allô, bonsoir.
1: Vous m'entendez?
0: Oui.
1: C'est...
0: Enfin, non, il n'entend pas. Allô? Allô, bonsoir. Le pauvre monsieur. Chut, c'est gauche. Bon ben monsieur, bien embrasse à vous, bonne soirée. Radio Freedom, bonsoir.
2: Allô, oui, bonsoir.
0: Re, bonsoir.
2: Oui, c'est bon. Ludovic.
0: Oui, Ludovic.
2: Oui, j'avais vous appeler. En fait, je paye aucun appel.
0: Ah ben Ludovic, mon chéri. Oh. Mon chéri. On a fait une gueule, appelle déjà. Mais laisse ça au moins. Non. Ciao. Non. Radio Freedom, bonsoir. Me disait aussi, m'avait vu le numéro.
2: Allô.
0: Oui.
2: Allô.
0: Bonsoir.
2: Oui, bonsoir. C'est Vincent, du site de Saint-Pierre.
0: Vincent de Saint-Pierre. Vous êtes dans la couette, quoi? Ou bien dans le cabinet?
2: Non.
0: Enlève-le au haut-parleur.
2: Non, on n'est pas sur le haut-parleur, moi, non.
0: Mais il n'entend pas bien.
2: Ben, il n'entend pas trop bien.
0: Non, ça va être très court. Allez, m'écoute à haut.
2: Bon, ben Vincent, je suis de Saint-Pierre, j'ai 39 ans. Bon, je recherche une femme, on va dire, de la trentaine jusqu'à la cinquantaine, ce serait pour une aventure.
0: Ok, ça marche.
2: Comment?
0: Ça marche. Mais Zao, ça va être très court parce qu'il n'entend pas du tout.
2: Ouais.
0: Donc quand une femme s'appelle à haut, il ne connaît pas comment il va faire. Hein.
2: Non, ben s'il faut m'interroger par au point notre téléphone dans le coin pour mettre la pile dedans. Bah. Et qu'est-ce que j'allais dire?
0: Mettre la pile dans le téléphone alors?
2: Non, la pile.
0: Tu connais pas ça. Bah.
2: Et qu'est-ce que j'allais dire? Ben, je suis de Saint-Pierre, j'ai 39 ans, je rechercherai quelqu'un, on va dire, ben, de la trentaine à la cinquantaine, ça serait pour une aventure. Je peux me déplacer, je peux recevoir.
0: On n'entend rien du tout. Laisse ton numéro.
2: Ben, je laisse mon numéro, bon là, c'est le 06 92 74 09 47.
0: Allez, au revoir. Au revoir. C'est nul. Radio Freedom, bonsoir. Allô?
3: Oui, allô.
0: Bonsoir.
3: Bonsoir.
0: Alors, on coupe la radio.
3: Je suis désolé, mais j'ai coupé la radio derrière.
0: Et le haut-parleur.
3: Le haut-parleur. Vous m'entendez? Oui.
0: Après 21h, je ne sais pas qu'est-ce qui se passe. Hein. Bon, alors...
3: Oui, alors moi ça va être un peu particulier. Est-ce que je peux vous le faire en slam?
0: Vas-y, je t'écoute.
3: Ouais.
0: Alors, on peut avoir ton prénom déjà par contre.
3: Moi c'est Rémi.
0: Rémi?
3: Oui.
0: De quel côté?
3: Ben dans l'ouest. Et je suis dans l'ouest.
0: C'est pour une rencontre, hein?
3: Oui, tout à fait.
0: Et tu as quel âge?
3: Ben écoutez, je vais le dire dans mon...
0: Ah, dans le slam.
3: Ouais, dans le slam.
0: Allez, on t'écoute.
3: D'accord, on écoute. On
0: mais où les pas sur haut-parleur, parce que c'est dommage, hein.
3: Non, même mal à écoute, tout est coupé.
0: D'accord, vas-y.
3: Je peux y aller?
0: Allez, c'est parti, on écoute le slam de Rémi.
3: Allez, let's go. Alors... Veuillez accepter, mesdames, le message que je tiens à vous envoyer. Je suis un homme de 62 ans, 1m80, yab, habitant l'ouest de l'île, la solitude s'installe progressivement. C'est pour cela qu'aujourd'hui, je viens vous faire part de mon désir de faire une rencontre inoubliable, car la femme est l'avenir de l'homme. Grand cœur à être aimé. Rémi, sans femme. 06 92 07 55 71.
0: Eh ben, dis donc.
3: Alors, je sais pas si, si ça, tu connais un petit peu, Grand Cœur Malade.
0: Oui, m'y connais, oui, bien sûr.
3: Ouais, on connaît aller, hein.
0: Bien sûr.
3: Voilà. Moi, j'ai essayé un petit peu, de voir un petit peu par rapport à son texte, hein.
0: Mm-mm.
3: Et de, voilà.
0: Sur quelle chanson?
3: Ben là, ça a été, mais oui, mais ça, la chanson, c'est, non, c'est le côté, mais ça dit, oui, c'est le côté cœur, c'est le côté rencontre.
0: Da.
3: On comprend, là. C'est ce côté-là, parce que, et souvent, on connaît, ben souvent, c'est mi-mesure, et mal et ceci, mal et cela. Moi, malade, j'ai dit, arrête, mm-hmm. On comprend.
0: Change un peu les, hein, affaires.
3: Voilà, change un petit peu le contexte, c'est comment ton prénom?
0: Priska.
3: Ah, ok, c'est super,
0: pourquoi?
3: Et déjà, il y en a déjà des appels qui appellent à moi, bon, enfin, bref,
0: ah,
3: mais Priska.
0: Incroyable, Priska. Oui.
3: Franchement,
0: oui,
3: je pense que... Tu sais, il y a souvent des choses, il faut s'exprimer, je pense, à travers des chansons.
0: Oui.
3: Et voilà, le côté naturel, voilà, je pense que c'est primordial parce que, franchement, je vais aller un petit peu, par rapport à Frida, en fait.
0: Bon, alors on te perd là, mon cher Rémi. On va redonner ton numéro de téléphone et puis je vais te laisser. Hein. On n'entend plus rien, Rémi. À bientôt.
3: Ouais.
0: Merci. De toute façon, t'avais ton... Non, il entend. Il résonne trop là. Bisous. Bisous, je le redonnerai moi de toute façon. 06 92 07 55 71, il s'appelle Rémi, il est de l'Ouest, mesdames, et il avait 69 ans, merci beaucoup. J'ai un souci avec un numéro qui s'affiche là à l'instant sur le tableau, parce que lui, on va quand même le décrocher. Bonsoir. Il n'avait pas fait rien, exote. Le numéro était masqué, c'est ça que je voulais dire. Radio Freedom, bonsoir.
4: Priska, bonsoir, mon café de miel.
0: Comment il est?
4: Aussi, comment il est, café?
0: Ça va.
4: Je m'engage à connaître.
0: C'est qui?
4: Camélia.
0: Malgache Camélia?
4: Wilfried.
0: Ah! Alors, qu'est-ce qu'il dit?
4: Alors, Priska, sinon, quoi de neuf?
0: Mais la même, comme on voit.
4: Si, non, vous voyez, Camélia, malade, un bel coup de feu là-bas, une poubelle là-bas, tout.
0: Encore?
4: On fasse mon cas quand même. Tu vas, à quoi tu m'en es venu à l'émission, moi, t'es soir, comment tout ça?
0: Je ne connais pas, moi, c'est bonne jeune, c'est quoi?
4: Ah, non, là, ouais, elle a l'équipe de choc, là. Maman, là, elle est réunie en face de moi, elle est réunie, hein, juste en face, hein, mon balcon est là. Là, elle s'accroche, juste, ça va être de fuite, là. Hein. T'es, ben, c'est quoi, c'est problème, t'es, puisqu'à.
0: Je ne sais pas.
4: Là, il est monte. Allez, exactement, avec cette bouteille, machin. T'es, regarde ça, t'es, maman, arrête, s'il vous plaît. Mais le caméda, moi, je suis à côté, même, moi, là. T'es, regarde, madame, monsieur, non, fais pas ça. T'es un coup de monde là-bas, mon
0: Dieu. Alors, qu'est-ce qui se passe, en fait? Parce que là où on dit à nous non, mais nous voit pas rien, nous, en fait.
4: On voit pas, en fin de compte. Mais là on entend, là. Voilà, écoute. Est-ce qu'on entend?
0: Ben non.
4: Attends, bouge pas.
0: Est-ce que vous causez en même temps, on ne va pas entendre?
4: Écoute. Non, mais là, ça fait feu, là. Ça fait feu, en gros, là. Quel est le problème? Tu ne comprends pas plus ça. Franchement, tu sais, moi, chez moi, moi, sur le balcon, il n'est pas possible.
0: Mais où? Il n'est pas en danger quand il est comme ça?
4: Non, on est loin de machin, on est loin de la poubelle, on est loin de tout.
0: Mais où voit?
4: Allô?
0: Mais où voit?
4: On voit. Enfin, qu'on est madame. Ah, la madame en face. Madame Chapelier.
0: Comment on connaît l'IPL?
4: Mais c'est ma voisine en face. Mais on l'a laissé dans les balcons. Tu sais, c'est. Ah là, elle commence à casser, elle commence à briser. Tu sais, vraiment, elle peut arrêter. Enfin, qu'on puisse faire, elle pose une question. Moi, ma grande école, moi d'accord. Mais c'est quoi ça? C'est quoi ce même problème, maman? Le lycéen m'a fait l'école, moi. Mais il fait pas ça comme ça, il dit. Brûle pas la poubelle, brûle pas rien. Le monde a besoin pour faire un papier, faire ceci, faire cela. Comment on casse la récta, là, comme il y a. On casse tout. Il faut arrêter, non? Mais comment va? La demande crie, là. Tu veux arrêter, maman, s'il te plaît? Aujourd'hui, t'es. Mais comment pas? Aujourd'hui, le 7, le 6? Mais comment on peut y aller? La demande crie. T'es un sauvage, moi. Non, t'es sauvage. Ah non, t'es franchement, ah là, casse-poubelle, dans mon temps comédien. T'es un sauvage, maman, respecte un peu de monde, t'es s'il te plaît. T'es même, et puis ça, dans mon temps comédien, moi, sur moi là, on est éloigné de famille, moi, sur moi.
0: Oui, oui.
4: Mais voyez un bout de moi, sur moi. Ah, mais de toute façon, la bâche est arrivée, là. Ah, là-bas, ça arrive.
0: Les
4: motocross arrivent, là, tout, là, ça arrive. Faut arrêter, maman, comment on fait, nous vivre, parce qu'il y a des vies, hein, c'est bon. C'est difficile, ce moment, parce que c'est difficile. Mais ça passe en bas, mais moi, c'est mon balcon. Et je vais les mettre en bas de côté de la case et de mes parkings. La police, sinon, je suis après. T'as vu mes rappels? Moi, je me vais pas te dire. Mais là, pas bon, mais là, là, puis bon, mais là, eh bien, je comprends plus, moi. Ah non, madame, attends. Aïe, la fausse,
0: c'est quoi la fée? Arrête de nous, dis-moi comment ça se passe. Ou appelle à nous pour raconter à nous et explique.
4: Il se passe que ben, on est en boule de poubelle. On est en boule de poubelle. La chemise est en boule de poubelle. La caméra est en boule de poubelle. On est en boule de poubelle. On est en boule de poubelle. On est en boule de jusqu'à la maison.
0: Et la bac alors?
4: La bac, pourquoi il veut du tout?
0: Vous venez de moi pour la fête de bac.
4: Ben là, la machine, la police est arrivée. Ah, j'ai bien la police.
0: Ben, la police va occuper.
4: Ah, ben
0: on fait notre travail. Bon, et comment on fait pour dormir où en ce moment?
4: T'es pour ça, mais en face qui.
0: Ben justement. Et il tracasse pas où trois?
4: Hein?
0: Il ne tracasse pas où?
4: Il n'arrive
0: pas à côté de case, vous dire.
4: Au moins, tu ne touches pas mes plantes, tu ne touches pas mes oiseaux, tu ne touches pas mon. Dans mon balcon. Allez, bon.
0: Mais elle est quand même assez incroyable, quand même.
4: Ah, Nico, on fait même plus ça. Aïe, elle est dangereuse. Nico, on fait plus. Parce qu'à la Réunion, là, entre nous, hein, la Réunion, parce que, est-ce que nous vivons encore bien à la Réunion, nous?
0: Ben, là, deux, trois de monde, oui, non? Ah, ben, où, vivent bien ou viennent-ils à moi tant qu'ils touchent pas de plantes?
4: Mes plantes, oui, mais mon voilà. Oiseau.
0: Bah alors, on vit bien où?
4: Dans mes oiseaux, mes adorés, mes oiseaux.
0: Est-ce que là où vivent bien?
4: Oui.
0: Ça va? On peut être au plein là-haut, non?
4: Eh ben moi.
0: Il n'entend pas où bien. Quoi fait? Allô? Fred? Il n'entend plus, Fred. Bon. On était du côté des camélias et apparemment c'est tout le temps comme ça. Si vous êtes de ce côté-là et que vous souhaitez en parler également, que vous voyez, donc on parle de poubelles dans des poubelles du côté de Camélia là, Wilfried était en direct avec nous, la police est donc sur place. Voilà, donc vous êtes du côté de cet endroit, vous pouvez bien évidemment nous appeler pour en témoigner. Radio Freedom, bonsoir.
5: Oui, bonsoir, comment il est?
0: Ça va et toi?
5: Ah, ça va, ça va.
0: Ça me fait plaisir de t'entendre.
5: Ah, moi aussi, ça fait plaisir de t'entendre. J'ai envie de te prendre dans mes bras.
0: Ouh là là là là, on vous embrasse à moi?
5: Un bisou à côté, hein.
0: Tu sais, on fait comme Joseph. Ah, en plus, ça vous appelle Josépha. Joseph et Josépha.
5: Oublie pas mon nom, là.
0: Mais oublie pas de nom, mais oublie pas de rire. Non, il oublie pas tes là.
5: Ah ouais.
0: Ah là là.
5: Oui, mais oh là là, comment était la journée là?
0: Ça va, très bien. Très bien, très bien. Calmement.
5: La nuit, la nuit un petit peu semblable, mais après la journée était bon.
0: Ouais. À autre côté, elle est bon, elle est calme ou?
5: Oui, pour l'instant, oui.
0: Bon, ça va alors. Josépha, oui, Wilfried dit comme ça, est-ce que nous vivons bien la Réunion?
5: Si, des moments, oui.
0: Nathéo est débat comme tout le monde?
5: Oui, Nathéo est débat comme tout le monde. Après, il faut respecter les gens. Quand c'est trop, tu dis bonjour, bonjour. Si tu te réponds, il ne répond pas.
0: Bien sûr, bien sûr.
5: Voilà, voilà.
0: On a été est-ce qu'on a été beaucoup fâché ou d'autres vies avec des gens?
5: Avec mon ex, oui.
0: Ah! Mais c'est autre l'ex, ça va? Et des copines, on a été fâchés avec des copines ou pas?
5: Non, des copines, non, jusqu'à maintenant, non, ah, on était à l'école.
0: On a des copines voilà, depuis l'école maternelle?
5: Oui, après, non, moi, là, pas partie maternelle, moi.
0: Ah bon?
5: Mais la rentrée.
0: N'avait pas maternelle ou de l'époque?
5: Non, à mon époque, moi, la rentrée au CP.
0: Ah d'accord, ok, t'avais point de maternelle, t'existes pas?
5: Je sais pas parce que mes parents m'ont mis au CP.
0: Ah d'accord, ok, mais peut-être parce que t'es trop intelligente ça. Où dis ça, Josépha, mais ça apprend à zoter un truc tout le monde qui est à l'écoute là.
5: Oui d'accord, s'écoute.
0: Moi j'ai sauté la grande section. Donc, mais t'es intelligente. Voilà, donc on n'a pas fait la maternelle, donc t'es intelligente, on rentre en CP direct.
5: Ma route, c'est plus direct.
0: Oui. Alors, voilà, nous, on est intelligentes, nous.
5: Oui, bien sûr, nous, intelligentes, oui. Mais souvent, nous vantons pas nous trop, mais nous, on est intelligentes.
0: Ah, si, à moi, vante à moi, mon pied, il dépasse couvert tous les soirs, moi.
5: Bon, puis... Non, ben, nous respectons les gens.
0: Oui.
5: Les gens nous respectent.
0: Bien sûr.
5: Il peut être. Excusez-moi.
0: Oui.
5: Il peut être blanc, noir, malgache, oui. Maoré. Ne pas se côté, dit bonjour.
0: Il peut être jeune. Mon sang est vert. Moi, il y a accordé avec tout le monde.
5: Ah, bien sûr. Le sang.
0: Mon sang est vert.
5: Oui, tu as raison. Le sang est accordé avec tout le monde.
0: Bien sûr.
5: Quand tu accordes, oui. Ben, les gens t'accordent aussi.
0: Bien sûr, bien sûr.
5: Voilà, voilà, voilà. Moi, ça fait 25 ans je suis dans mon immeuble.
0: Oui.
5: Ben, j'ai rien à dire.
0: Tout va bien. 25
5: oui,
0: ans.
5: Oui, hein? Oui. 25 ans.
0: Dans le même endroit.
5: Oui, dans le même endroit, oui.
0: Ben, incroyable.
5: Voilà, je me suis séparée. Je me suis divorcée. J'avais un boulot. Hein.
0: Il ne dit pas je me suis divorcée.
5: D'accord, je suis.
0: Non, comment il dit j'ai divorcé. Voilà.
5: Voilà, j'ai divorcé, j'ai séparé. Oui. Je me suis séparée.
0: Voilà, Nenaino, dis-toi la dame, corrigez le français quand il n'est pas français.
5: Bien sûr. Corrigez le dicté, ma chérie.
0: Quand en créole, c'est donc Josépha.
5: Oui, oui, oui.
0: Je me suis séparée, j'ai divorcé.
5: Voilà, voilà, voilà, voilà. Et après, ben voilà, je suis veuve aujourd'hui.
0: Et comment?
5: Ben, il avait... la maîtresse, elle est partie un an l'année passée. Et après, c'est ma... cette année, ben, au bout de 24 ans, 25 ans bientôt,
0: oui.
5: je suis veuve, voilà.
0: Ah, d'accord, ok. Oui.
5: Ouais, mais ça fait 2 mois.
0: Comment ça fait 2 mois? Ça fait 2 mois?
5: Oui, ça fait 2 mois.
0: Ah, mince!
5: Ouais, mais ça passe pas de rire et de rigoler.
0: Ben, il vaut mieux, oui, c'est sûr.
5: Ben voilà, il vaut mieux que je vis comme ça, hein.
0: Bien sûr.
5: À 70 ans, 71 ans. Voilà. Et tout le monde me donne pas.
0: Ben oui, il m'a jamais vu à où, hein. Ben, 71 ans. À cause ou pas de la fête l'autre jour, m'a pas vu à où.
5: La fête. Mais là, j'ai dû me faire cette chaîne, Paul, mais tu crois me t'es rencontré à où, ouais.
0: Ah, ben non, ma part vient de passer aujourd'hui, peut-être...
5: Ah d'accord, semaine comme il y a...
0: Ben oui, c'est ça, parce que maman aussi, elle est là-bas, là. Donc, peut-être que m'y sera demain, pour un petit tour là-bas.
5: Mm-hmm.
0: Parce que maman... C'est jusqu'à dimanche, Saint-Paul.
5: Oui, jusqu'à dimanche, oui.
0: Oui, c'est ça, une espèce de fête commerciale jusqu'à dimanche. Mm-hmm. Et oui, et ma maman, elle est là-bas aussi. Les meilleurs chichis de La Réunion.
5: Ah ouais. Je te raconte ça.
0: Oh là là.
5: Oh là là.
0: C'est vrai en plus. Oh là là.
5: Ah ouais.
0: En plus, c'est des mais chichis après... sans œufs. Donc, c'est de l'an carême, ça te gagne manger quand même.
5: Ben, j'ai 2 mois. Je respecte toujours. Oui. Et surtout pour le parrain de mon fils, je respecte.
0: Bien sûr,
5: voilà.
0: Bien sûr.
5: Voilà. Et après, ma nièce me dit allons.
0: Mm-mm.
5: Ma soeur dit allons, bouge-toi un coup.
0: Ça va, on garde quand même le moral aussi, quoi.
5: Voilà, on garde le moral. Ben, on a passé une bonne demi-journée.
0: Oui. Faut pas rester tout seul, en fait, Josépha, c'est ça le truc.
5: Non, faut pas rester tout seul, c'est voilà. Mais après, tu connais les WC, tout là était propre, hein.
0: Oui. Ah ouais? Ah
5: ouais! Ah, était brillant, était propre, les WC dans la fête de commercial Saint-Paul.
0: Mais Nancy Madame nettoie ça.
5: Oui, Nancy Madame nettoie.
0: Oui, il est vrai.
5: Ouais, mais après, il dit ma nièce connaît, il aime visiter, je ne fais pas tout. Mais après, il dit, elle est certaine que sa copine, elle travaille dans un magasin de temps en temps.
0: Oui.
5: Elle travaille Carrefour et elle travaille un petit peu partout, d'accord? Voilà. Ben, Miguel, comme ça, excusez-moi, on a envie de pipi.
0: Oui.
5: Mais après, du tati, ben, plus haut, Léna.
0: Les toilettes.
5: Voilà, les toilettes. Après, ben, j'ai dit, comment ça? Ben, il est encore trop loin, c'est plus haut.
0: Elle
5: a dit, ben, tati, attends que tu vas arriver dans le milieu.
0: Oui.
5: Et mon petit neveu va m'emmener.
0: Oui.
5: L'hôtel était propre, éclatante.
0: Ah, ben, elle est bien, ça. Hein.
5: Ah,
0: c'est important aussi,
5: vraiment...
0: hein, oui.
5: Hein?
0: Elle est bien de le dire.
5: Oui, parce que je dis à mon neveu, si ça sent mauvais, ah ben...
0: Oui, ou sympa.
5: Non. J'étais obligée de le faire quand même parce que j'avais envie de pipi.
0: Ah ben oui, c'est vrai. C'est vrai que ce n'est pas évident quand on a des petites envies comme ça, là. Et c'est normal aussi. Hein, donc,
5: je ne raconte pas, il ne faut pas tenir. Voilà. Et après, mon neveu, mon arrière-petit neveu m'a emmené là-bas.
0: Oui.
5: Ben, j'ai dit, si c'est sale, comment j'ai fait? Elle a dit, non, tati, ben non, tu n'as même pas regardé.
0: Ah.
5: Ok, quand je me suis arrivée là-bas, j'ai vu la propreté. Ah. Ouh là là! C'était vraiment incroyable.
0: Au moins, c'est propre. Au moins, quand elle est propre, il faut dire aussi.
5: Ah ouais. Oui. Mais après, tu sais, il faut passer toujours dessus.
0: Oui.
5: Voilà. Oh,
0: pareil, Benoît, tout là. Je me suis arrivée. Benoît, tu quoi, c'est pareil, Benoît. Ah là là là, ça te fait rire à moins bien quand même, en tout cas.
5: Ah oui, t'es...
0: Josépha, quand elle est propre, quand elle est bien, il faut dire. Quand elle est pas bien, il faut dire.
5: Oui,
0: quand elle est bien, il faut dire.
5: C'était un bon semaine commerciale.
0: Ah, pour qu'on finit.
5: Ouais. Oui, là, pour qu'on finit dimanche, non?
0: C'est ça, dimanche.
5: Voilà, mais moi, je pars plus, moi, parce que j'ai déjà été là. Bon, ça dépend de ma nièce, hein.
0: D'accord, ok.
5: Parce que Voilà, elle a quitté son boulot aujourd'hui.
0: Oui.
5: Après, moi et ma soeur, on est partis avec elle. Et après, elle a dit, Tati, demain je travaille. Je dis, je connais. Et tu me dis, tu travailles pour rentrer de bonheur.
0: Mm-mm.
5: Mais après, non, toi, sinon, c'était mon cas.
0: C'est bien moi le cas, ça, c'est
5: cool. Attends, 17h, 18h, 18h, mon cas.
0: Ouais.
5: Voilà, voilà. Ouais,
0: ok.
5: Ah ben c'était très vraiment incroyable. Partout les rues étaient propres sur la fête de Saint-Paul, sur le commercial.
0: Mm-hmm.
5: Le WC était propre. Ah mon Dieu Seigneur. C'est comme si c'était dans un rêve.
0: Mm-hmm.
5: Voilà, voilà. J'ai vu toute propre.
0: Ah ben elle est bien.
5: Voilà, voilà.
0: Mais espère le soir au rêve pas cabinet quand même.
5: Quoi?
0: Mais espère le soir au rêve pas des toilettes quand même.
5: Non. Ben mon petit neveu était en train de m'attendre.
0: Oui.
5: Ben oui, il était là, mon petit neveu à la porte. Hein?
0: Oui.
5: Attends, si je t'attends.
0: Mm-mm.
5: Je dis oui. Ben après, je me suis fait vite. Hein?
0: Non, je me suis fait vite.
5: Oui. Hein?
0: Il dit pas, je me suis fait vite. Non, mais. Mais ben, il va où? Je sais pas.
5: Oui.
0: Mais embrasse à deux côtés, moi.
5: Ben j'ai fait vite. J'ai fait vite à la toilette.
0: C'est ça. Mais voilà, c'est propre, il faut prendre son temps.
5: Non, on m'a pas pris mon temps. Quand mon petit neveu était en train de m'attendre dehors.
0: Ah oui, c'est vrai. Mais oui, il faut pas l'essayer tout seul. Oui, c'est vrai.
5: Ah ben non, faut pas l'essayer tout seul. Et en plus, ma nièce, elle m'attend très loin là-bas dans le semaine commerciale. Elle dit, je te donne rendez-vous là. Hein.
0: Oui.
5: Je dis oui. Mon Dieu Seigneur. Je dis, Seigneur, j'ai envie de pipi.
0: Ah là.
5: Eh oui.
0: Josépha.
5: Ouais, c'est Josépha vraiment ça.
0: Ah oui, on pourra pas la refaire hein, celle-là.
5: Ah ouais. Bon, moi j'aime bien Freedom, toutes les cultures Freedom, et toujours. Puis voilà quoi.
0: Toujours.
5: Comment il dit ça hein? C'est que les à l'écoute aussi, bien ma
0: tous aussi. Les auditeurs, oui.
5: Oui, tous les auditeurs, Miam Azot. Voilà, quoi, il fait comme ça, il faut aimer à nous avec les gens.
0: Mm-hmm.
5: Là, il faut bien parler, même les... Excusez-moi, je t'y écoute à moi, même s'il est noir, il est blanc, ou pas, je dis bonjour, ben, s'il répond, on répond, hein.
0: Et tout le monde va répondre à vous, Josépha.
5: Ah, si, moi, tout le monde répond à moi.
0: Bien sûr.
5: Mais ça fait ma marche, là, aujourd'hui, moi, tu peux pas faire là-bas. Ce matin, mais tu n'as pas préféré dessus la ligne. Tu vois, quand tu arrives dessous le phare, là.
0: Oui.
5: Le phare Saint-Isaac.
0: Oui, bien sûr, oui. Mais vois.
5: Mais moi, j'arrive un peu jusqu'au bout là-bas.
0: Mm-mm. Mange bien.
5: Et après. Hein?
0: Mange bien.
5: Ben oui, mais elle a fait la marche aussi avec les coureurs de Saint-Isaac.
0: Oui.
5: Mais souvent, moi, quand ça va, pareil de monsieur Silaros, j'ai fait le facteur, ça va.
0: Aïe! Vous n'avez pas mal aux pieds, ça va?
5: Non, c'était une Shabbat de pharmacie.
0: D'accord, ah oui, d'accord, ok. Mm-mm.
5: Voilà, ça c'est une Shabbat qui est tendre,
0: oui.
5: Qui te ralentit, qui fait tout.
0: Oui, qui amorce un peu le pied, tout ça et tout.
5: Voilà, oui, amorce le pied, c'est vrai. Mais après tu peux y chier, mais après c'est une bonne Shabbat.
0: Ben au moins il maintient haut bien quoi, il est confortable.
5: Voilà, bien pris. Oui, mais après, la dame, quand elle arrive côté le WC, avant, tu tapes le sentier de Saint-Isane, avant de trapper l'escalier.
0: Ah, d'accord, ok.
5: Ouais, elle tient ma photo. Ben, je dis, ben, moi, je suis en savate comme le facteur de ma fat.
0: Il y a une chanson là-dessus.
5: Oui, c'est lui qui a fait la chanson.
0: Ah bon?
5: Ouais, je suis un facteur de ma femme. Je voyage, je regarde les gens en sabbat.
0: Oui, je crois. Si, c'est ça.
5: Ouais.
0: Ça met un petit bout de moi.
5: Mettez un petit bout de moi, c'est dénervant.
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0: À quel moment il dit le refrain?
1: Ok, je suis super génial. 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
0: C'est là le refrain, non? J'aime les gens de mon polo.

0: le facteur de ma fatigue, non, ça va, mais ben, vraiment.
1: Ben si, je l'ai vu dessus. Tu vois la télé? Ah,
0: oui.
1: Il passait à l'émission, Sylvie.
0: Oui.
1: Mais regarde, tout, je suis le facteur de ma fatigue en savate.
0: Attends, mais ben, non.
1: Oui, ben après il a chanté toute sa chanson. Mm-mm. Et c'est pour ça que je l'aime jusqu'à maintenant.
0: Ah bon? Ah, qui ça ou y'aime pas où?
1: Hein?
0: Ah, qui ça ou y'aime pas où?
1: Ah, qui ça m'aime pas, moi là.
0: Pose-moi la question.
1: Après, hein?
0: Je me pose la question, qui ça ou y'aime pas où?
1: Ah, m'y aime le facteur, m'y aime Freedom, m'y aime toute l'équipe Freedom. Et toi en particulier.
0: Et Charles plus?
1: Oui, ben après mon copain, bon.
0: Ah, mais Charles de Freedom, il parle maintenant.
1: Ah oui, il aime toujours ça, il pense à lui.
0: Mmh. Il manque à où un peu?
1: Oui, il manque à moi parce qu'il n'est pas à La Réunion.
0: Ben oui, mais bon, il
1: a fait. Ça, tu peux dire encore, hein?
0: Comment?
1: Tu peux dire encore une fois.
0: Charles?
1: Charles, oui.
0: Charles Lullier. Il fait ça oui. Bien, ma fille Nathalie, il me fait Charles Lullier, Europe.
1: Ah ouais! Parce que tu connais, nous la connais à nous, c'est la journée des femmes.
0: Oui.
1: La journée bleue, c'est à Brapano.
0: D'accord, ok. Il remonte à quand ça?
1: Oh mon Dieu, il remonte des années.
0: Oh là là.
1: Parce que la fête Brapano, elle a oublié après, et voilà quoi.
0: Bon, ça a pu?
1: Non, on a 6 ans, mais pourquoi il dansait?
0: Aïe. Ben là, il faut attendre encore un peu.
1: Ouais?
0: Là, il faut attendre encore un peu, quoi qu'il en soit.
1: Ah si, mais attends encore un peu, mais là, t'inquiète pas.
0: Bien sûr.
1: T'inquiète pas, ma chérie. Et puis, j'aime aussi le facteur de ma femme. J'aime aussi toute l'équipe Freedom.
0: Ah, Josepha, ben, nous y aimons en tout cas.
1: C'est ton petit menton et on t'aime tous.
0: Ouh là là. Mais embrasse, hein, Josepha, à bientôt.
1: C'est bon.
0: Gros bisous.
1: Gros bisous.
0: Allez, bye bye.
1: Allez, bonne continuation.
0: Merci beaucoup, Josepha.
1: Allez, bye bye.
0: Allez, bye. Quand les biens, il faut dire aussi. Saint-Paul, les toilettes l'étaient propres. Quand les biens, il faut dire. Nous, on était dans la bonne humeur. On était avec Josepha. Du côté de Sainte-Suzanne, Freedom, bonsoir. Allô? Comment Boug, là, il téléphone, il cause pas dans le téléphone, là. Pour jouer domino, que ça pour faire là. Bon, on va de l'autre côté, pas de problème. Radio Freedom, bonsoir.
2: Oui, bonsoir, comment ça va?
0: Ça va et toi?
2: Ça va, c'est Eric de Saint-Denis.
0: Eric de Saint-Denis, qu'on arrive à où?
2: Oh, passe un petit là dans sur rencontre.
0: Mm-mm. Aventure, rencontre.
2: Sérieuse.
0: Homme, femme ou roi d'un beau garçon?
2: Ah, mais roi d'une femme.
0: D'accord.
2: J'aime les femmes.
0: Ben, on a le droit d'aimer les hommes aussi, mais on a gagné 2 appels de Boogie Road Boog. Hein?
2: Oui, mais moi, ma zate, on entend de camarades.
0: Bon, ben, des
2: bois.
0: Donc, on cherche des femmes, là, ce soir.
2: Voilà, mais je chercherai pas les femmes, mais une femme, oui.
0: Ah, une seule. L'exceptionnelle femme pour Eric.
2: Voilà, c'est ça. En fait, du moment, je cherche, mais je trouve pas, même.
0: Vous rôdez pas bien, mon nom.
2: Oh, peut-être aussi, vous connaissez, dans les journées, là, au travail, et on n'a pas le temps rodé. Ben,
0: le
2: oui.
0: Yeux, ça va pas sur le côté, elle dit le yeux, couillon.
2: Le yeux, ça va sur le côté, mais voilà.
0: Rouvert ou Dieu, comme ça fait course.
2: Rouvert, mon Dieu, comme ça fait. Ah, il est ouvert en plus. Il voit bien. Il voit bien.
0: Bon, alors, ben, Eric, le oui. Yeux, les couillons, ça va à droite, à gauche, là. Quel âge on est là-haut?
2: Ah, on est à 51.
0: 51, non? Ou les Saint-Denis, ou les Amoins.
2: Oui, mais les Saint-Denis, mais les incroyables bruns. Avant, je rechercherais une femme brune.
0: Oui. Vous ne voulez pas une blonde, alors?
2: Non.
0: Vous n'aimez pas une blonde?
2: Ben, il ne faut pas regarder où ça vient parler. On y reste la même d'avoir au cours la même.
0: Non, mais il y a des brunes blondes.
2: Ah, on a des brunes blondes.
0: Ben, cette éteinte de cheveux, nous gars, éteint toute couleur, non? Hein? Si vous voulez.
2: Non, mais
0: si vous voulez. Et si elle est blonde, elle fait brune.
2: Si elle est blonde, elle fait brune.
0: Mm.
2: Mais si elle est blonde, elle fait brune. Mm. Donc elle n'a pas la peau brune.
0: Ah, vous voulez quelqu'un de couleur alors?
2: Ben oui, on aimerait bien une brune.
0: Ah, voilà. D'accord, ok.
2: Voilà.
0: Vous m'avez pas compris, au moins là. Vous voulez pas une petite blanchette alors, vous dire moi?
2: Non, une brune.
0: Elle veut un coloré.
2: Voilà, un coloré à caramel.
0: Un caramel beurre salé.
2: Voilà.
0: Avec un petit peu de miel.
2: Avec un petit peu quoi?
0: De miel.
2: Oui, un petit peu de miel dans les yeux, oui.
0: D'accord, Eric. Donc ça, c'est ta préférence, ça, un peu, quand même.
2: Pardon?
0: Ça, c'est ta préférence, un peu.
2: Voilà.
0: Oui, d'accord.
2: Donc, voilà, une femme de, on va dire, 45-51 ans. Okay. Allez, on va dire jusqu'à 55.
0: Mm-mm.
2: Voilà, un petit peu plus... Pochette un petit peu plus rouge.
0: Plus 4, plus 5, enfin plus 5.
2: Ça va, dans la pochette, ça va,
0: voilà,
2: non?
0: Ouais, ouais.
2: La même génération.
0: Oui, ou comme ça, on est dans la même mentalité. Ou pas.
2: Voilà.
0: Ou pas.
2: Écoutez quoi?
0: Il dit ou pas, on ne sait pas.
2: Ou pas aussi, il est vrai.
0: Mm. Tu as des enfants, toi?
2: Non.
0: Pas d'enfants, d'accord.
2: Pas d'enfants. Après, une femme, il aime rigoler, il se prend pas la tête pour une relation sans prise de tête, tout simplement.
0: D'accord, très bien.
2: Voilà, ou une belle conversation au téléphone, et si ça scotche, on va dire, on va voir si on peut se voir après.
0: Très bien. Est-ce qu'on veut une femme qui cause français comme Josepha ou pas? Ou t'es à l'écoute, là?
2: C'est qui?
0: Oui,
2: j'étais à l'écoute. Oui. Peu importe, qu'elle parle français ou bien elle parle créole, et pareil même, elle a bien causé, de toute façon.
0: Quand on drague ou drague en français ou bien en créole?
2: Quand il drague, c'est mes dragues en français ou en créole? Ben en créole.
0: En créole même?
2: Généralement, oui.
0: Ah oui, d'accord.
2: Bah, le après, créole. Mes dragues, pas dans le bureau aussi, mais normalement, on aurait les dragues dans le bureau, on n'aurait pas le français aussi.

0: Faut me mettre un bureau à un moment donné ici pour cause créole. Si le madame il comprend pas que ça me pousse aller, mais dit madame, madame,
1: ah,
0: écoute à moi.
1: Oui, oui, bon.
0: Ah, mais envoie mon créole, vous comprenez pas que ça me pousse à où?
1: Après qu'on ait nourri la réunion, on ne doit pas le créole. Quand on parle, la fin prend l'avion, on fait sortir la mer. La nova exprime à nous en français.
0: Ouais, quand il arrive, t'es là, après il dit que tu parles trop français, tu prends toi pour un oreille ou quoi?
1: Oh, après la créole, il parle bien français aussi, il faut dire, hein.
0: Ah, moi, il fait bien l'accent français, mais attention, hein.
1: Ah, ben, il entend souvent la radio, mais connaît bien l'accent. Il voit, il y a la sorte de la mer aussi.
0: Ah, ben, écoute.
1: Ben oui. Après, il parle français, il parle créole. Voilà, quelqu'un, il aime rigoler, pour une relation sans prise de tête et yes, avoir une belle conversation au téléphone ce soir, faire connaissance.
0: Eric, et la question de ce soir, alors?
1: Oui.
0: Donne fait noir,
1: donne... Si c'est donne fait noir ou de la lumière. Mm-mm. Avant de dire donne fait noir, connais pourquoi?
0: Dis-moi.
1: Dans la lumière, là, on a la vue.
0: Ben oui.
1: Mais donne fait noir, les autres sens marchent mieux. Le toucher, le goût, le doigt. Okay. Ouais, les autres sens, les plus agréables aussi, surtout le toucher.
0: Ok. Alors, voilà. Ça me va comme réponse. Très bien.
1: Voilà. Après, il dépend le contexte aussi. Hein. Ben oui. Mais à moi, mais plus dans le noir, le toucher, l'odorat, le goût. Les autres sens que la vue.
0: Ok, d'accord. Très bien.
1: Voilà. Donc,
0: on ne veut pas y voir où.
1: Ah, pas question, mais je ne veux pas y voir où. Après, on a le matin. Hein. Le matin, des fois, on est, il réveille le week-end, tranquille. On lève 9h30, 10h, je ne sais pas quelle heure, là, on lève.
0: On traîne un peu dans le lit, oui.
1: On traîne un peu dans le lit. Ben, là, le jour, elle a fait le lever, là, on comprend.
0: Ou on n'a pas volé ou de casque,
1: oui. Oui, on en a volé, mais on en a toujours.
0: Un petit lumière, il passe.
1: La vue s'adapte à l'obscurité.
0: Oui, c'est vrai. Oui, c'est vrai, c'est vrai, c'est vrai.
1: Donc, on voit toujours. Voilà. Donc le matin qu'on réveille comme ça là on a un petit clarté là c'est autre chose aussi c'est le jour c'est la lumière.
0: Oh toi et plus gaillard le matin le soir alors finalement.
1: Les deux les voilà même dans le midi aussi les bien après manger ah si le ventre n'a pas mangé trop lourd.
0: Ah pour ça dit moi.
1: Par exemple.
0: Ça dit moi matin midi soir.
1: SMS.
0: Mais mon a dit ça oui.
1: Ben il peut arriver. Si l'amour est fou.
0: Allez.
1: Mais non, il n'est pas comme ça, on pense.
0: Ben, les gaillards, on voit les autres.
1: Ah, ben, voilà. Voilà on va demander si c'est la journée ou la nuit. Demande aux autres.
0: Il prétend. Oui, demande aux autres.
1: Demande les autres s'ils ont aussi les autres les SMS, matin, midi, soir.
0: Yes. Mais voilà, SMS, c'est pas MMS.
1: MMS, oui.
0: MMS.
1: Voilà. Oui. Ben oui.
0: Il y a un cagoulé dans le studio.
1: Mais cagoulé
0: il fait peur à moi. Pardon, excusez-moi, je m'emporte. alors, MMS nous l'a dit, nous, pas ici.
1: Ben, voilà, demande aux autres aussi, s'ils ont le matin, midi, soir. Même les dames, tiens, répondent un coup, s'ils ont le matin, midi, soir. Curiosité des dames.
0: C'est quoi, aux amants?
1: Mais ils demandent aussi aux dames aussi, s'ils ont le matin, midi, ou soir. Ou bien
0: oui, mais il faut que madame me téléphone à moi, n'inquiète pas, on m'a posé la question.
1: Ah, ben, pose aux autres la question, peut-être.
0: Mais bien posez-moi. Voilà. Donne fait noir la lumière, matin, midi, soir. Voilà. MMS.
1: Oui, pourquoi pas. On va réveiller un peu la conscience.
0: Laisse le numéro, mon chéri, parce que fin arrive 22h, pile dans 30 secondes.
1: Ok, ben c'est le 06 92 33 84 15.
0: Attention, bonne madame, là, il n'y a pas de numéro à soin, là. 06 92 33 84 15 pour faire la connaissance de Eric, mesdames.
1: Merci, bonne soirée.
0: En tout cas, vous l'êtes toujours agréable. Merci beaucoup de bonne humeur.
1: Au revoir.
0: À bientôt.
1: À bientôt.
0: Allez, au revoir. Pour faire des rencontres, tout ça, on a une petite chanson bien sympa sur Freedom 2. Hein. Heures dans 5 secondes. Et tout de suite, le flash de Freedom 2. Merci à Zod d'être à l'écoute.
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3: Bonsoir, bonsoir à tous. Des annonces pour tenter de calmer la colère lycéenne. Sébastien Lecornu a pris la parole ce soir depuis Matignon au sujet des manifestations des lycéens cette semaine. En plus des temps de démocratie organisés jusqu'à vendredi en classe, le Premier ministre affirme écouter les lycéens et poursuivre le dialogue.
4: La plateforme ouverte lundi dernier par le ministre de l'Éducation nationale a déjà recueilli plus de 40 000

0: contribution. En particulier, on le sait, sur l'organisation du temps scolaire et sur les conditions matérielles dans les lycées. Les premières décisions du gouvernement seront présentées à la fin du mois d'octobre. Cela nous laisse donc un mois pour traduire les contributions et les propositions des lycéens en amendements sur lesquels les députés et les sénateurs devront s'entendre. Ce que je souhaite, ce sont des réponses concrètes, rapides. Un gouvernement qui n'a aucune échéance électorale peut s'y engager avec sincérité.
1: Selon le Premier ministre, le budget de l'éducation nationale pour 2027 est prévu à hauteur de 64 milliards d'euros. Autre annonce de Sébastien Lecornu sur les carburants cette fois. La France va libérer 10 millions de barils de gazole de ses stocks à la disposition des distributeurs en France. Avec une conséquence, la baisse des prix de 12 à 18 centimes par litre. Le chef du gouvernement a aussi demandé à EDF de mobiliser au maximum ses capacités de production. Le prix de l'électricité ne doit pas augmenter cet hiver, selon ses mots. Dans l'actualité aussi, le soulagement pour la filière des fromages AOP, l'arrêté permettant temporairement de se fournir en fourrage en dehors de la zone d'appellation, a été publié au journal officiel aujourd'hui. Comté, Morbier ou encore Bleu de Gex pourront donc être produits en assouplissant légèrement le cahier des charges. Cet été, les éleveurs ont connu une sécheresse exceptionnelle, les obligeant à donner du fourrage et à puiser dans leur stock. Et puis, elle entame son retour sur Terre. Sophie Adenau a quitté la Station Spatiale Internationale en début d'après-midi, accompagnée de ses coéquipiers astronaute, la Française va encore devoir attendre à bord de la capsule Crew Dragon avant de toucher le plancher des vaches. L'amérissage est prévu demain, 17h34, au large de la Californie. Voilà pour l'actu, très bonne soirée à tous.

Actuellement sur Freedom 2, une chanson des années 1982 précisément, avec Toto. Et la chanson, le titre, c'est Africa. À retrouver pour la suite, Enrico Macias, Harry Payette, Mon Femme La Quitamouin, Johnny Hallyday, et puis Sheila, Michel Sardou, Serge Gainsbourg, aussi Annie Cordy, Jo Dassin. 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

0: pour quelques textos avant de vous rejoindre à l'antenne. 06 92 91 5000.
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0: On fait un petit coucou à Claire de Lune. Bisous à toi.
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0: Il y a un charmant jeune homme malbard de 47 ans qui habite à Saint-Paul. Pour discuter, il faut appeler le 99 12 00, monsieur. 02 62.

Coucou, superbe soirée. J'envoie 1000 bisous à mon loulou du port, c'est Corinne. Moi, c'est dans la lumière. Comme ça, les gars, regardez dans les yeux, droit dans les yeux. Mettez un petit peu miroir partout, si vous voulez voir comment les gars y ont. De la lumière et du jazz. J'essaie de tourner la page. C'est Corinne qui dit, hein, pas moi. J'essaie de tourner la page. J'essaie de tourner la page. Tonton, alors signé Tonton, un numéro de métropole, la dicote copine Josipha et gagne pas cause français, Diaël parle créole. Je me suis divorcée, je me suis partie aux toilettes, cause créole, les meilleurs. Quand il gagne pas cause créole. Monsieur, ah, ou gagne ou trompe là, non? Est-ce elle tranquille? Sous le beau temps ou l'orage. Je me suis trompée. Mais c'est français, je me suis trompée.

Ma belle Prisca, je voudrais savoir si Olivia travaille toujours. Ben, va demander à elle quand elle va revenir. Elle est là, hein, pas trop loin, inquiète pas. Hein. Je t'embrasse, Françoise. On fait un coucou à Anthony de la Ravine des Cabris avec nous. Et Madame Gâteau aussi présente, fais péter.

Audio 974, comment il manque un peu de mots, notre phrase, non? La peau de cheval. Bisous à toi, Claudio. Un coucou à Tizoréol aussi. Toujours à l'écoute, merci beaucoup.

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1: On continue votre émission. Et ce jusqu'à minuit, on sera ensemble. On va accueillir Nathalie pour une annonce. À 23h, ça sera le rendez-vous La Moukatali, le 02 62 21 08 08. C'est un numéro qui est disponible 24h sur 24, où vous pouvez laisser vos messages. Un répondeur qui vous répond tout le temps. On prend les extraits et puis nous, on les met à l'antenne. Donc, ça sera à 23h à retrouver le rendez-vous, comme vous le savez, comme d'habitude, La Moukatali. 02 62 99 12 00 pour vous messieurs, passez vos annonces de rencontre. Mesdames, rencontre amicale aussi, hein, aventure, tout ce que vous souhaitez. Mesdames et les couples sont les bienvenus sur le 02 62 99 13 00 et puis la libre antenne, le 02 62 99 11 00. Le petit sujet, c'est dans le fait noir ou dans la lumière. Tout à l'heure, le monsieur a donné un truc intéressant, que le toucher est quand même important. Voilà. Bon, sans transition, c'est parti. Nathalie, avec nous, bonsoir.
2: Oui, bonsoir.
1: Comment ça va?
2: Et très bien.
1: Ouais. Tu nous appelles?
2: Oui. Moi, c'est... Pardon?
1: Vas-y, je t'en prie.
2: Moi, c'est pour une annonce.
1: Oui.
2: Enfin, c'est pour une annonce, oui, c'est pour une annonce. C'est pour une annonce amicale.
1: Amis.
2: Je recherche des amis.
1: D'accord, ok. Amis filles ou amis garçons?
2: Qu'importe.
1: Qu'importe. Très bien.
2: Qu'importe. Mais de toute façon, oui, peu importe.
1: D'accord, très bien. Alors, raconte-nous un peu, Nathalie.
2: Ah, raconte pas rien.
1: Ah si, raconte un peu quand même.
2: Non, il raconte que je cherche des amis parce que j'en ai marre des amants, quoi, en fait.
1: Ah.
2: Donc, il vaut mieux avoir des amis, en fait.
1: Bon,
2: c'est, plus, c'est des valeurs sûres, en fait.
1: Tu as quel âge, toi?
2: Ah, 58 ans. Ouais, 50... j'arrive à 58, là, ouais.
1: 58. Tu es de quel côté, Nathalie?
2: De quoi?
1: De quel côté tu vis? Tu es où?
2: Ah ouais, à Saint-Denis.
1: À Saint-Denis.
2: Ouais.
1: Bon, ben, très bien.
2: Ouais, je m'en fous de les gens où ils habitent, hein.
1: Ouais.
2: Mina Molotov, si mes camarades font s'en rôder.
1: Qu'est-ce que vous voulez me faire un peu, là, pour.
2: Ah oui, j'aime faire. Hein, de quoi?
1: Qu'est-ce que vous voulez me faire un peu?
2: Moi-même, toutes.
1: Ben, donne-moi des exemples, mais que pas mal le week-end que ça vous fait.
2: Ah ben le week-end, le week-end là je m'emmerde. Fait, hein.
1: Oui mais ben, alors on repose la question autrement. Qu'est-ce que tu aimerais faire?
2: Alors j'aimerais bien donc soit aller danser, écouter de la musique, aller des concerts, aller à la plage, bon j'aime pas la marche, hein, je suis pas randonneuse, j'aime pas la marche, mais j'aime bien les montagnes, là où ça me l'autorise à main, miam.
1: Où ça y emmène à où? Bon, ben, bon.
2: Non, mais je veux dire, voilà, même pas, laisse-moi le tout aller marcher, des trucs comme ça, non. C'est pas marche à main. Mais même bien, voilà, même bien la forêt, les pique-niques, je sais pas, même bien la vie, quoi. Mais chercher des amis pour rire, pour vivre, quoi. Ben, j'en sais rien, moi.
1: Mais oui, mais pour vivre, pour rire, des fois, on vient de dire, là, où il aime pas marcher, par exemple, vous fera pas des randonnées.
2: Oui, non, mais bon, elle peut aller, maintenant, elle se trompe pas.
1: Non, mais voilà, c'est un exemple, Nathalie.
2: Mais après, il peut faire un effort. S'il fait un bon costaud, il pourra me porter aussi. Hein.
1: Allez.
2: Bon, attends, attends. Un bon costaud qui aime faire randonner, un bon ami, attends, je recommence. Un bon ami costaud qui aime les randonnées, je suis prête à aller faire les randonnées, oui.
1: D'accord, bon, bah, très bien, écoute.
2: S'il porte en moins, bah, je sais pas, ils viennent pas loin.
1: Oh, les légers, voilà.
2: Oui, je fais 55 kilos.
1: 55
2: kilos. 1m56, 55 kilos.
1: 1m56,
2: 55.
1: Ah oui, un petit plime.
2: Un quoi?
1: Un petit plime.
2: Un petit affaire, ouais.
1: Ah ben oui.
2: Un petit, mais gentil. Je suis gentil, quoi. Je suis bon. Oui, mais gentil, m'aime rire.
1: Ça s'entend.
2: Causer
1: aussi, ça s'entend.
2: Ouais, je crois que c'est ça qui forme mes plans, quoi. Je cause trop.
1: Ou cause trop, ou croit, c'est ça?
2: Bah, faut pas tout le temps, mais cause trop, mais bon. Ouais, je crois que c'est un peu ça. Je crois que c'est un peu ça, ouais.
1: Des fois, on gagne pas contre là-haut, cause trop.
2: Non, mais c'est pas ça, c'est. Tu vois, j'ai.
1: Non, alors,
2: des fois, j'ai la diarrhée verbale, quoi.
1: Est-ce que tu es quand même à l'écoute, même si on parle trop?
2: Oui, très, ouais.
1: Parce que des fois, on a tendance à trop parler et au final, ouais. On n'écoute pas l'autre. Ouais.
2: La preuve, je suis à l'écoute et je te coupe. Oui, je suis à l'écoute aussi.
1: Justement, c'est pour ça que je pose la question.
2: Oui, non, mais il est très à l'écoute. Même bien, mais les gens en général, ils ne parlent pas, donc
1: oui.
2: Mais il est obligé de combler.
1: Oui.
2: Et donc, comme il démarre. Même bien, rien, vivre, quoi. Je ne sais pas. Même pas les gens, je dis n'importe quoi.
1: Quand on est dans un groupe, en tout cas, on met de l'ambiance.
2: Voilà, mais c'est le but. Le but, c'est de... Ben après, quand on est dans un groupe, en général, c'est un groupe qui est assez ambiance aussi, parce que si c'est un groupe un peu molle comme ça, il n'intéresse pas moi non plus. C'est pour ça, peut-être que moi, elle est un petit peu plus
1: dynamique.
2: Un peu plus tout seul ou en retrait, j'en sais rien. Mais même bien les pique-niques, les trucs comme ça. Ça, c'est adorable, quoi. Mais ben après, avec ma sœur, en plus, son mari n'est pas trop sorti, donc du coup...
1: Ah oui, tu as une sœur, tu veux dire, oui.
2: Voilà, donc du coup...
1: Comment ça son boogie laisse pas le sortir?
2: C'est chaud. Vaut mieux ne pas en parler, quoi.
1: C'est quoi cette histoire?
2: Oui, c'est ça. Il laisse pas le sortir, la preuve, parce que Mirel, elle, donc, nous sort. Mais bon, après, le gars, il me dit plus bonjour, ou il fait la gueule à sa femme à cause de moi, tu vois, c'est moche, quoi. Donc, j'évite de la sortir, quoi. Voilà. Mais bon, en tout état de cause, il recherche donc des amis, et voilà. Et voilà. Ben, des jolies amies. Non, pas de figure, hein, mais.
1: Oui, ben, nous comprenons, mais bon, vaut mieux redire quand même.
2: on se comprend, hein.
1: Bon, on prend tous les numéros, hein. Fille.
2: Ben, oui.
1: Homme, hein.
2: De quoi?
1: Femme et homme. Ah.
2: Oui, mais je pense qu'il y aura plus d'hommes que de femmes. Les femmes.
1: Ah, ben ça, par contre.
2: Non, mais après, je m'en fous, au contraire. Hein, au contraire.
1: Oui.
2: Enfin, pas au contraire.
1: Sur un malentendu.
2: On ne sait jamais, quoi. Juste, on ne s'est pas trop bien compris, hein, c'est ça que tu as dit? Non, chérie, c'est pas ça.
1: C'est exactement ce qui va se passer.
2: Non, pas forcément.
1: Attends. Après. On est d'accord qu'il y en a qui écoutent attentivement, mais il y a ceux qui écoutent à travers, en long, en large, je ne sais comment, avec la télé en même temps.
2: Ouais, ben voilà. Ouais.
1: Donc là,
2: pour ceux qui écoutent attentivement, ils auront bien compris mon message.
1: Mm-hmm.
2: D'accord. Et pour les anciens là, c'est plus la peine de m'appeler, d'accord. Ça aussi, les anciens amis, en fait, il faut pas qu'ils m'entendent, ils m'appellent. C'est ça, c'est juste une histoire de cul, ça. Hein. Ouais,
1: et
2: ben non.
1: Ouais, ben oui, non, mais au moins on passe les messages.
2: Oui, je prends toujours ça dans les dents.
1: C'est ça?
2: Ouais. Non, je suis pas méchante. Je suis pas méchante, non. Même eux, ils peuvent appeler s'ils ont envie de causer, j'écoute. Hein.
1: C'est vrai?
2: Ouais, pas trop longtemps, mais c'est assez fatigué, mais bon.
1: D'accord.
2: Mais écoute, et pas des gens bizarres, quoi.
1: Bon, eh ben écoute. Ben,
2: c'est vraiment des gens avec qui parler, discuter, et surtout sortir, quoi. Il commence à faire beau, il faut aller à la plage. Et si on sort à la plage toute seule, on a l'air de d'être comme. Je sais pas, enfin, les gens, si on sort à la plage toute seule, c'est comme si on est en recherche, alors que non, on recherche juste les vibrations, l'eau, la mer, et tout comme ça. Mais les gens, quand ils sont tout seuls, tout de suite, c'est la drague. Pourquoi ils sont tout seuls, c'est comme si on est en chasse, quoi, alors que non, pas du tout. Pas du tout, voilà. Voilà.
1: Alors, l'annonce, voilà. Elle est ouverte aux femmes et aux hommes. Elle a 58 ans, c'est une bonne vivante. Et attention, on rappelle que c'est plutôt amical. Donc, elle est rôde des copines, des camarades. On va dire ça comme ça. 02 62 41 51 51. Nous laisse à Zotte une dizaine de minutes. Pour laisser votre numéro de téléphone avec notre cher Diego qui fera le petit nécessaire pour notre charmante Nathalie.
2: Voilà, mais je vais les rappeler ce soir, c'est sûr. Pas pendant 20 minutes, quoi.
1: C'est gentil, en tout cas.
2: Voilà. Je te souhaite une très bonne soirée.
1: Merci, et toi aussi, à bientôt.
2: Voilà, et moi, c'est aussi dans la lumière.
1: Oui, la question, effectivement, t'inquiète pas. Mais... Non, attends,
2: J'ai bien aimé ce qu'il a dit, Eric, quand même.
1: Ah, ouais.
2: Ouais, il était. Ouais. J'ai bien aimé ce qu'il a dit.
1: Alors, et plutôt matin, midi, soir?
2: Non, pas son matin, midi, soir. C'est son côté où il disait qu'il aimait bien dans le noir parce que ça fait le sens, les toucher, tout ça quoi. Mm-hmm. Il a bien, ouais, il parlait bien quoi. Mais je fais pas de lui comme ami. Hein.
1: Non. Appelle qui m'appelle. Eric ou appelle pas elle.
2: Non. Non. Et que mon nom soit non, non. Voilà.
1: Bon, ben, très bien, Nathalie.
2: Voilà. Donc, je te souhaite une très bonne soirée.
1: Bisous, à bientôt.
2: Bisous. Au revoir.
1: Très bien. Donne fait noir, donne la lumière, Marmaille. C'est la question de ce soir. 22h passées de 21 minutes à La Réunion. Radio Freedom, bonsoir.
3: Oui, bonsoir, Pascal.
1: Comment il est?
3: Là, où même.
1: Ça va, merci. Ah, on l'appelle 7 fois ce soir.
3: Oui, ben, mais c'est bien, c'est la même quand même.
1: Vous laissez haut-parleur ou pas haut-parleur?
3: Mais pas haut-parleur.
1: Bon, ben, très bien. Nen, ça fait, il résonne un peu, mais on va
3: oui,
1: essayer de
3: que
1: voir.
3: Peut-être encore, peut-être, mais dans les émissions,
1: on va
3: dire un petit peu.
1: Ah, ben, par contre, il faut vraiment au bouche parce qu'il fait trop mal, mes oreilles.
3: Là, est-ce que c'est un petit peu mieux, là?
1: Ah, voilà, qu'est-ce qu'on a fait?
3: Ben, voilà, je rouvre la porte.
1: Ah, ben, écoute, très bien, merci beaucoup. Oui. Alors, on appelle comment, dis-moi?
3: Eh ben, moi, c'est Eric du Tampon.
1: Eric du Tampon. Quel âge?
3: Et, ben, ça va, que je m'appelle un petit peu souvent, quoi. Mmh. Bon, ça fait quand même des semaines, là, qu'on m'a pas pu appeler, bon, parce que, un petit peu, ben, on va dire que, même un petit peu, que dans la totalité des gens qui est un petit peu enrhumé, quoi.
1: Mmh.
3: Donc, faire une annonce, de rencontrer, imagine si on rencontre une personne, ben, la personne va pas vouloir être partagée aussi de la grippe.
1: Oui.
3: Voilà, donc, on m'a conservé tout pour moi, et là, ça va un petit peu mieux. Bon, la voix, ouais. Ça va, la voix, un petit peu, tu vois, un petit peu fatigué quand même, quoi, parce qu'elle avait mal à la gorge, choses comme ça. Mais là, ça va un petit peu mieux.
1: Bon. On est là pour une rencontre?
3: Oui, voilà, pour, ben, relance un petit peu mon annonce, hein. Voilà, peut-être ce soir, on aura un petit peu plus de chance.
1: Quel âge vous fait?
3: Comment?
1: Là, ton âge.
3: J'ai pas compris.
1: Ton âge, quel âge, Oulena?
3: Oui, 45 ans.
1: 45
3: ans, 1m73 pour 79 kilos.
1: Mm-hmm.
3: Voilà, créer le brun.
1: Yes.
3: Bon, on est veuve. Hein.
1: Mm-hmm.
3: Ben voilà, donc j'aimerais ben, rencontrer une personne, une jeune femme, pour c'est assez annoncé à l'aise. Hein.
1: Oui.
3: C'est vraiment sérieuse. Peut-être, voilà, de connaître la personne et ensuite voir si le feeling passe bien ben, pour faire un petit bout de chemin ensemble. Donc, moi, ce que j'aime bien aussi faire, j'aime bien les randonnées, j'aime bien la plage, j'aime bien sortir, j'aime bien lire, j'aime bien le sport, j'aime bien le foot, j'aime cuisiner.
1: Mm-hmm.
3: Pour moi, c'est important. Bon, premièrement, pas le choix aussi, hein, même vu que j'ai un petit garçon aussi qui vit avec moi, donc m'est obligé aussi ben, de faire le repas aussi. Hein, donc, je me fais rôle maman, papa. Hein,
1: mm-hmm.
3: Qui dit rôle maman, papa, lessive, le ménage, le travail à côté. Voilà, un petit peu compliqué, mais voilà, comme il commence à adapter à moi. Mais avoir une femme à côté de moi, ben, il pense qu'il va pouvoir aider moi aussi un petit peu dans ces tâches-là. Déjà, parce que dans l'amour, il n'y a pas que les steaks, il n'y a pas que ceci, il n'y a pas que cela, il y a beaucoup de choses aussi à côté aussi, quoi. Donc, il y a la complicité, il y a l'aide, l'entente, l'écoute, et voilà, quoi. Donc, de faire quand on mange tout seul, donc, j'aimerais aussi ben, être accompagné aussi à table aussi, de manger aussi, parce que mon petit garçon, bon, c'est souvent la malbouffe, et après manger, et puis voilà, directement sur la console, quoi. Et moi, de mon côté, bon, mes enfants, ils disent, bon, ben, papa, ben, waouh, comme ça, ben, les malheureux de voir nous comme ça. De voir moi comme ça, mais maintenant, il aimerait que, là, que à mon âge, ben, c'est vrai que maman est partie, ben, essayer de rencontrer une personne, quoi. Mais il fait quand même les choses, hein, mais ça va danser, parce que il adore la musique, il adore chanter.
1: Pense à danser ou fait comment? Enfin, ben, ou habille à... ben. Attends, excusez-moi. Ou me reformule ma question. Ou habille à ou comment?
3: Eh ben, moi, ma bien, moi, normal, on va dire, moi, c'est plutôt, on va
1: c'est
3: dire.
1: Quoi, c'est quoi normal? Vous mettez pas une chemise?
3: C'est
1: Eric!
3: Oui?
1: Vous mettez pas une chemise?
3: Non, mais pas chemise, moi, mais plutôt polo, moi.
1: Ah, d'accord, ok.
3: Voilà, plutôt polo, après, voilà, pantalon, on va dire jean, ou pantalon, on va dire peut-être un petit peu classe quand même, quoi. Hein, un style un petit peu différent, quoi. On va dire un petit peu style différent. Hein,
1: c'est-à-dire
3: voilà, un petit peu retroussé, choses comme ça. Voilà, c'est mon style, en fin de compte. Mm-hmm. Ah, ben, jamais changé, mais c'est mon style. Après, ben voilà quoi, mais comme ça va danser, ben voilà, c'est pour vraiment danser, mais il peut arriver que, ben, qu'il y ait une cavalière ou une fille qui peut intéresser ou quoi.
1: Mm-hmm.
3: Voilà, donc ben après, il peut arriver dans la soirée, ben, que nous dansons ensemble, que nous sait faire un petit peu, voilà, rencontre, chose comme ça. Mais voilà quoi, mais c'est pas vraiment ce qu'on attend en fin de compte. C'est vraiment pour passer un petit peu le temps, pour vraiment passer une bonne soirée.
1: Mm-hmm.
3: Et ensuite, ben parfois, ben nous peut garder le numéro, prendre contact, et puis voilà quoi. Mais pour l'instant, là, rien vraiment qui était abouti quoi.
1: Bon.
3: Après, moi, rien qui était abouti, mais là, ben là, ben là, je me tente toujours ma chance. Hein, après midi, bon. Si m'y voit qu'un certain moment, franchement, hein, comme il a mis à 45 ans, si moi à 48 ans, 49 ans, qui m'a pas trouvé vraiment la personne idéale, ben, il va mettre mon énergie pour mon garçon, et puis voilà, quoi, basta, la vie, hein.
1: Mm.
3: Ben ouais, ben, vous savez pas quoi dire l'amour X fois, hein, parce que c'est vrai qu'il a eu la chance quand même de rencontrer quand même des bonnes personnes, mais à un certain moment, voilà, c'est, ben, le, on va dire, le courant, il passe plus, en fin de compte.
1: Ça fait 2 ans, hein, c'est ça?
3: Ouais, c'est ça, ouais.
1: Oui.
3: Donc le courant il passe plus, donc ouais. Quand on commence, le courant il commence passe plus, au lieu ça fait des choses qui est vraiment inutile, chacun retourne chez soi et puis voilà quoi.
1: Mmh. Bon Eric, voilà, prochaine fois nous change de version hein, pour l'annonce, d'accord?
3: C'est-à-dire?
1: C'est un peu mou là.
3: La main un peu mou?
1: Bah oui, c'est un peu mou, c'est un peu se plaindre, c'est un peu...
3: Non, mais après, c'est pas se plaindre.
1: Moi, je suis compréhensible. Écoute-moi, Eric.
3: Eric,
1: s'il te plaît.
3: Oui.
1: Est-ce que je peux? En tant qu'animatrice, comme vous dites. C'est pas la première fois que tu viens à l'antenne.
3: Mais après, c'est que moi, je suis
1: compréhensible. Moi, je suis compréhensible, n'a pas de souci. Mais tu vois, si on y met un peu de plus de dynamisme, ça va être plus sympa, on comprend?
3: Oui. Ben après,
1: et c'est pas la première fois que tu passes à l'antenne, donc.
3: Moi, personnellement, mais quelqu'un de rigolo.
1: Ben voilà, oui, mais là, ça s'entend pas. Oui, mais ça s'entend pas.
3: Même chose, mais là.
1: Oui, mais ça s'entend pas.
3: Peut-être là vraiment que voilà que là, les mots par rapport
1: ben voilà.
3: Mais les trop dans la défensive.
1: Ben voilà, il faut être plus joyeux parce que du coup ben ça s'entend. Mais tel que m'y entend, même moins.
3: Moi j'aimerais que rencontrer une personne. Qui rigole.
1: Remonter un peu le affaire déjà.
3: Après, si moi de le côté que la femme aussi, ben, elle lui donne aussi de ses moyens aussi, ben, pour que nous passions des bons moments ensemble, ben, c'est sûr et certain que moi, de mon côté aussi, me va jouer le jeu aussi. Parce qu'il n'en met pas quelqu'un du mou, moi.
1: Ben oui, mais là.
3: C'est une
1: première. C'est pas la première fois que tu passes l'annonce. Moi, je suis compréhensible, il n'y a pas de souci, mais à un moment donné, un peu plus de dynamisme, un peu plus de peps. Oui, on repart et dans la joie et la bonne humeur, on y va, Eric, hein. On dort pas dessus, quoi.
3: Voilà, qui un petit peu quand même, quoi.
1: Non, je comprends la situation, on n'a pas de souci, mais voilà.
3: Voilà, donc, on revient sur mon annonce, hein.
1: Bah, Eric, donc, on revient pas. Eric, on a 45 ans, il recherche une femme, et ben, on laisse ton numéro de téléphone.
3: Voilà, donc jusqu'à 47 ans maximum, hein.
1: Yes, on t'écoute.
3: Voilà, donc, laisse mon numéro de téléphone, c'est le 06 92. 93 53 71.
1: 06 92
3: 93
1: 53 71. À bientôt, Eric.
3: C'était bien ça.
1: La prochaine fois, nous, ça va, hein. Nous envoyons.
3: Bon,
1: allez, bisous. Allez, bye. Radio Freedom, bonsoir.
4: Allô, bonsoir.
1: Oui, bonsoir.
4: Excuse-moi de vous déranger.
1: Oui.
4: Normalement, je comprends pas trop le tactile. Et là, j'ai essayé le numéro pour voir comment ça se passe.
1: Mm-hmm.
4: Normalement, c'est possible de passer une annonce pour demain matin, car je ne sais plus comment il faut faire.
1: Une annonce pour quoi?
4: Et comme demain, c'est l'anniversaire de mon petit-enfant, Kevin.
1: Aïe, madame, on n'est pas bon là. On peut saouler dans le chaleur tropical.
4: Ah oui.
1: Bah oui, il vaut mieux essayer d'appeler demain matin avec Francky.
4: Oui, d'accord.
1: Il est bon?
4: Merci.
1: Allez, bonne soirée. Est-ce que vous écoutez la radio là?
4: La radio là, non.
1: Non. Ben là, il est 22h30. Donc, c'est comment il appelle le petit-fils?
4: Donc, demain matin. Alors.
1: Demain matin avec Francky. Il est bon?
4: Merci. Au revoir.
1: Allez, bonne soirée. Bisous à vous.
4: Au revoir.
1: ah, Ah, mais les trop. Que le LED n'est pas bon. C'est demain matin plutôt. Alors, il est 22h30 à La Réunion. 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Alors, nous, on va continuer vos appels. Je rappelle quand même le numéro de la Libre Antenne, c'est le 02 62 99 11 00. Les annonces de rencontre. On continue vos appels. Et messieurs, nous cherchons des beaux gars. Radio Freedom, bonsoir.
5: Oui, bonsoir.
1: Bonsoir, comment il est ?
5: Bien, bonjour.
1: Il n'entend pas ou très bien, là.
5: Ah ? Allô ?
1: Oui.
5: Oui.
1: Écoute, à haut.
5: C'est pour un annonce, s'il vous plaît.
1: Oui, comment on m'appelle ?
5: Mathéo.
1: Mm-hmm.
5: Il a 22 ans.
1: 22 ans.
5: Il fait 1 m...
1: On appelle à moi, on a 22 ans.
5: Oui, pourquoi ?
1: Madame Cougar ?
5: Oui, s'il faut, oui.
1: Mm.
5: En fait, il fait 1m79. Je vais mal barbier en noir.
1: C'est une blague ou c'est pas une blague ?
5: Non, c'est pas une blague.
1: Mm. Ou encore plus tôt ?
5: Non, jamais.
1: Mm. C'était quand ta première fois ?
5: Comme t'avais 13 ans, c'est tout.
1: 13 ans ? Il a dit c'est tout.
5: Oui.
1: D'accord, ok. Tu es de quel côté, toi ?
5: De Saint-Louis.
1: À Saint-Louis ? Ouais. Là, c'est la première fois qu'on appelle à nous, ou bien ?
5: Non, c'est la deuxième fois de la radio, mais sinon, ça, c'est pas souvent.
1: Mm-mm. D'accord ?
5: Bah, du coup, je cherche une femme de la vingtaine, de la trentaine. Et du coup, comment je peux pas me déplacer ? Mais je peux me déplacer en bus et... Après, comment pour vous dire, j'ai mon logement, etc. Et,
1: on n'a pas de permis.
5: Non, j'ai pas de permis.
1: Mm-mm.
5: Mais sinon, ça peut déplacer en bus ou autre.
1: Et quand on l'a passé l'annonce la dernière fois, là ?
5: Oui.
1: Est-ce qu'on a eu des appels ?
5: Non, on a eu qu'un appel, mais c'était juste pour un appel amical, mais c'est tout, mais juste qu'un appel.
1: D'accord, ok, très bien. Et on recherche une femme ?
5: Oui, me recherche une femme en fait.
1: Pour aventure ?
5: Oui, pour une aventure sérieuse, etc.
1: Aventure sérieuse ?
5: Oui.
1: Oui, veut dire ça ?
5: Non, pour une relation sérieuse alors.
1: Ah bon, parce que aventure, c'est aventure. Aventure, ça veut dire les coups d'un soir.
5: Non, je ne veux pas d'un coup. Mais après, s'il n'a pas le choix, il ne me connaît pas. Mais il ne me connaît pas trop comment. J'ai jamais fait ça dans mon vie.
1: Jamais fait quoi ? Mais normalement, on a 22 ans. Ou appelle à moi, on a 22 ans.
5: Une relation d'un soir, on n'a jamais fait ça, en fait.
1: Ah, ou les puceaux ?
5: Non, on a fait des relations, mais en long terme.
1: Ah, à l'âge de 13 ans ?
5: Oui.
1: Arrête, et je l'ai dû à combien de temps, le long terme ?
5: M'a fait 3 ans, et après, m'a fait 4 ans avec une personne.
1: 3 ans et 4 ans ?
5: Oui.
1: Donc ça fait 7 ans ?
5: Oui, mais pas avec la même personne. Je l'ai quitté la première, quand j'avais 13 ans.
1: Mm-mm.
5: J'ai trouvé quelqu'un d'autre et j'ai fait 4 ans avec.
1: Oui, mais 13 ans. Bah, Théo, 13 ans, c'est une amourette.
5: Oui, mais j'ai fait 3 ans quand même.
1: Et 4 ans après avec l'autre personne. Et l'autre fille, elle avait quel âge ?
5: Elle avait 21.
1: 21 ans. Et là, tu es célibataire depuis combien de temps ?
5: Depuis 3 mois.
1: Depuis 3 mois. D'accord, ok. Et la fille que tu as rencontrée, la dernière relation de 4 ans ?
5: Oui.
1: Tu l'as rencontrée comment ?
5: Je l'ai textée sur Internet, etc. Et puis après, elle habitait près de chez moi aussi.
1: Les réseaux sociaux ?
5: Hein ?
1: Les réseaux sociaux ?
5: Oui, les réseaux sociaux, c'est tout.
1: Elle habite à côté où ? Saint-Louis, là-même ?
5: Oui.
1: D'accord, ok. Et alors, du coup, vous écoutez la radio le soir ou la dit où ça appelle à nous un peu?
5: Oui.
1: Donc, tu as eu que deux relations et c'est deux relations sérieuses, 3 ans, 4 ans.
5: Oui.
1: Donc, on connaît que deux femmes d'autre vie déjà, ou là?
5: J'ai connu plein, mais c'était des relations, c'était des relations de jeunes, c'était des trucs de jeunes.
1: Mais où est encore jeune, Mathé, on a 22 ans.
5: Oui, mais c'était des trucs pas sérieux, en fait.
1: Là, où viennent d'amour, on fait pas l'amour une fois, ou on fait pas des plans
5: oui,
1: de
5: mais,
1: cul.
5: Oui, mais j'ai, comment vous dire, en fait, je voulais pas de relations sérieuses avant, mais quand j'avais depuis 13 ans jusqu'à mes 15 ans, je voulais pas de relations sérieuses.
1: D'accord.
5: Mais du coup, ben, bah, voilà.
1: Moi, je parle pas des choses mineures, moi, je me parle quand on avait 18 ans.
5: Oui.
1: Donc, du coup.
5: Ben, du coup, mais je cherche une femme.
1: De 20 ans à quel âge, vois-tu, moi?
5: Hein?
1: De 20 ans jusqu'à quel âge, vois-tu, moi?
5: 30, comme un, ou plus.
1: D'accord, ok. Et c'est une madame, elle a 40 ans, il n'y a pas là-haut.
5: Ben, elle me va à cause d'elle, mais. Ben, elle me connaît pas, on m'a jamais fait ça.
1: Vous faites 1m79 et on a combien de kilos?
5: Ben, on fait 80 kilos.
1: D'accord, et tu es comment un peu. Typé comment? Un créole blanc, un créole caf?
5: Ah?
1: Un créole comment?
5: Il est un peu comment baraqué, un peu musclé quand même.
1: Mm-hmm. Oui, mais où l'un malbar, où l'un caf, un yab, un tarap.
5: Un malbar.
1: Malbar cheveux droite.
5: Oui, malbar cheveux droite.
1: Est-ce qu'on ressemble Devdas?
5: Oui, on ressemble Devdas.
1: Ah oui.
5: Des vraies madame.
1: Des vraies madame.
5: Oui.
1: Ah là là là là là là, dis-moi ce côté Instagram mal regardé.
5: C'est Turbo K50.
1: Arrête, c'est vrai ou pas?
5: Oui, c'est vrai. Là, pour te garder sur Facebook, c'est comment? C'est donne à où, souvent?
1: Non, donne pas. Après, nous la l'antenne en direct, nous, non?
5: Ah.
1: Ah là là, bon, alors, Turbo.
5: Ben voilà, ben en fait, si t'avais une madame, tu fais bien de moi, ben moi, tu voulais bien d'elle, et que il t'apprend à connaître à elle, etc.
1: Eh bien, apprenons à te connaître.
5: Oui, à connaître à elle, aller plus loin, ou tout, je sais pas.
1: Bon, ben très bien. Et toi, tu préfères faire l'amour dans le feu noir ou bien dans la lumière?
5: À moi, n'importe, moi.
1: N'importe? Très bien, Mathéo.
5: Ben, merci, madame.
1: Laisse ton numéro de téléphone.
5: 06-93-87-01-15.
1: 06-93-87-01-15. Il s'appelle Mathéo. Il a 22 ans. Il habite à Saint-Louis. Et c'est un malbar qui recherche une relation sérieuse.
5: Merci madame, bonne soirée à vous.
1: Allez, belle soirée Mathéo, à bientôt.
5: En tout cas, on chante bien quand même. Hein.
1: C'est gentil, merci.
5: Allez, au revoir.
1: Au revoir. À moi, mais chante bien. Vous l'avez pas vu, à moi, sur la scène Parc Expo, batte la barre. Radio Freedom, bonsoir. Allô.
6: Oui, bonsoir, Pascal, bien.
1: Ça va ou même?
6: Ok, mais elle est là, tranquille.
1: Bon, à soi, il parle pas, comment, cabine téléphonique, hein?
6: Mais bon. Et on va dire la question, là, qu'elle préfère, le soir
1: ou la journée? Ah oui, le soir, la journée, matin, midi, soir.
6: Ah, mais préfère la lumière.
1: Ah.
6: Ben ouais, comme ça, on gagne bien analyser toutes les compétences,
1: Est-ce qu'on regarde les yeux dans les yeux?
6: T'es là, les difficiles.
1: Est-ce que la plupart du temps, on ferme les yeux ou bien on garde droit dans les yeux?
6: Puisque, mais il y a une analyse toute. Il y a une analyse toute, mais garde, oui, t'es. Rien à faire, mais après, donc, t'es une garde de en haut jusqu'en bas. Mais pense qu'il y a aussi d'autres pareils. Hein. Dis la vérité, puisque.
1: Ah, mais moi, ce sujet-là, me dis pas, moi.
6: Vous faites le dieu que.
1: Moi, je fais le dieu, moi. Garde pas, moi.
6: Ah non, mais il arrive, mais après, comme je dis, mais connais l'anatomie d'une femme, elle est pas mal, elle est comme ça. Mm. Coucou, ça vous y fait. Mm. Et vous préférez faire noir.
1: Ah ou mais ça dit des bêtises, mais Mickey n'est pas embêté à ou trop, ou n'est fille, écoute à ou.
6: Non, mais embêté, pas grave, ça, connais, qu'est-ce pas ou, pas le poids.
1: Non, il dérange à moi.
6: Là, elle lâche toi.
1: Non. Non, elle est bonne, donne fait noir. Ah, mais écoute, c'est pas ma vacances avec vous, c'est deux moun. Eh, Saxon, attends, attends. Famille, c'est pour vous, en tout cas, c'est sur le 14. Allô?
7: Allô, bonsoir.
1: Bonsoir, c'est pour faire un coucou à Jackson?
7: Oui, mes téléphones, souvent, ils gagnent pas la ligne, mais c'est Jackson, ils gagnent la ligne tous les soirs, ça.
1: Vous l'avez vu? Ben, il fait 99-11-00.
6: Eh, ma appelle 53 fois.
1: Ah bon?
6: 53. Hein,
1: ben, l'ami voit plus, mais il aurait dû regarder avant.
6: Oui. Non, mais ben, bon, ça, madame, vous connaissez, il faut faire comme moi, il faut appeler bonsoir,
7: Bonsoir, tous les deux.
1: Bonsoir, madame.
6: Mais bonsoir aussi, c'est, madame.
7: C'est la première. C'est la première fois, mes téléphones. Hein?
1: Oui.
6: Oui, mais, mis dans le technique, là, faut connaître. Wapi, appelé. Wakoche, Wapi. Wapi, Wapel. Ah, c'est ça mon technique.
7: Ah, d'accord, c'est comme ça alors.
6: Ah, mais toujours comme ça, c'est comme ça, ok, la lune. Là, mais il a mis dans le secret, moi, là. Parce qu'il n'y a pas de boule.
1: Ah, moi, je me donne un autre secret, moi. Quand tu vois le conversation, ça finit là, appuie sur le bouton. Baisse notre radio, attends, il décroche. Mais par contre, une affaire vraiment importante. Éteins notre radio quand tu décroches, s'il vous plaît, quand c'est notre tour, vraiment.
7: Oui, là,
1: parce que
7: la
1: radio, il entend, il résonne derrière. Il n'est pas agréable, autant pour nous qui parlons avec vous, que pour les auditeurs qui écoutent.
6: Madame, comment on appelle, première fois, comment on appelle?
7: Allô?
1: Oui, madame?
6: Oui, comment on appelle?
7: Chantal.
1: C'est Chantal du Baril?
7: Oui.
1: C'est vrai?
7: Chantal.
1: Non, mais Chantal, de quel côté?
7: Non, c'est Chantal de Saint-Paul, ça.
1: Ah, pardon, Chantal de Saint-Paul.
6: Ah, Chantal de Saint-Paul, ça va vite. Dans les hauts, dans les bas?
7: Dans les bas.
6: Mm-mm. Dans les bas, les temps?
7: Justement, les temps Saint-Paul.
1: Ah, c'est vrai?
6: Les temps Saint-Paul?
7: Oui.
6: Ah, t'es bien Chantal, bien enchanté, t'es.
1: Chantal, risque à vous, mon famille.
7: Bien enchanté, peut-être famille aussi, oui.
6: Ben oui, t'es.
1: C'est la riche à quoi, mon famille? Risque à vous, mon famille.
7: Peut-être mes cousins, cousines.
1: Ben, risquable.
6: Chantal, il habite côté Canal Benicalo.
7: Comment?
1: Non, elle vient de dire les temps Saint-Paul. Le coup de pas accent, quoi.
6: Priscache et Canal Benicalo, c'est les temps Saint-Paul.
1: Ah bon? En vrai, mais connaît que les temps Saint-Paul. La rue Jaco.
7: Monsieur Jackson.
6: Oui.
7: Il y a un soir, mon astuce téléphonique pour gagner la ligne avec vous autres, m'a pas gagné.
6: Mais, j'ai ou bien, ou appel.
1: Sur le 11, madame, vous l'avez fait le 11?
7: Madame, fait le 14.
1: Madame, elle n'a pas décroché à haut?
7: Non, elle n'a pas décroché.
1: Insolent, qui ça t'est là hier?
7: Parce qu'elle avait trop l'ambiance hier soir. Elle avait trop l'ambiance, madame Dacatine, monsieur Jackson. Et madame Marie.
1: Eh ben, elle n'a pas décroché à haut en même temps.
7: Elle n'a pas décroché
1: la ligne. Mais là, on a gagné la ligne à soir, là, Chantal.
6: Chantal a même gagné la ligne de 23h57.
1: Jackson, il ne dit pas où, il est 4 VIP, il n'est pas sur le côté.
6: Non, pas du tout. Il appelle, il raccroche.
1: Nena Jackson.
7: Et madame Prisca.
1: Oui.
7: Mais téléphone à vous parce que Miam a vraiment Miam a bien.
1: Mais c'est moi, Miam a
7: ah, où devait passer tous les soirs?
1: Vous connaissez quoi?
7: Oui.
1: La semaine prochaine, pas la semaine prochaine, mais quoi, l'autre semaine, moi, elle est là tous les soirs.
7: Oh là, d'accord. Moi, essaye de téléphoner alors.
1: Tous les soirs, moi, elle est là. Si vous ne voulez pas gagner, ou téléphone.
6: Oui, m'écoute son voix, on dirait m'y connaît Chantal.
1: Vrai? On reconnaît
7: Chantal.
1: Arrête.
6: Si, m'y connaît.
1: Mais Jackson nous sort simple, Loudon.
6: Mais, quelle question.
7: Mais je connais ma voix, mais peut-être que à moi, alors.
6: Si, je me connais où.
7: Si, ah, si. Ben, d'accord, peut-être que à moi, alors.
6: T'as parti l'école avec.
1: Arrête.
6: Si, mais reconnais de voix, où. Mon aîné et mémoire d'éléphant.
7: D'accord.
1: T'as parti l'école où ça? Quelle école ou parle là, lequel?
6: Ma partie collège, les temps, ma partie vue belle.
1: Ah bon?
6: Ma partie. Ah, mais bien sûr.
1: Quel âge Lena Jackson?
6: Bah, on ne donne pas mon âge.
1: Ah! Mais comment on veut situer le. L'année?
6: Et Ménin, demi-siècle.
1: Chantal, on a 50 ans.
7: Un demi-siècle.
1: Chantal, on a pareil, 50 ans, pareil, à peu près?
7: Oui, peut-être, oui, pareil.
6: Ah, oui. Mi reconnu de voix par
1: lui. Arrête, mais Chantal, c'est un camarade à toi.
6: Et là, il appelle un mec de bête. La ligne télé n'est pas possible.
1: Oui, c'est incroyable, oui. Oui, Chantal.
7: Peut-être nous devions sortir avec aussi. Hein.
1: Ah! Elle est vraie, risque de se délamailler un peu avec.
6: Ben,
7: puisqu'il connaît ma voix.
1: Jackson, c'est ton ex?
6: Non, mais il est avec sa cousine.
7: Cousine, alors peut-être.
1: Ah, Chantal, là, nous apprendre des choses, nous, là, écoute, là, à soi.
7: Justement.
1: Ok, l'autre jour, mon monté pour raconter à moi des histoires comme ça aussi.
7: Ah, ben, les deux, c'est tu connais.
1: Ben oui, bien sûr. Ben,
6: des histoires là, mais non, encore pour raconter.
1: Nena, des amourettes de collège, de lycée.
6: Oui.
7: Mais écoute, tous les jours quand on télé ou radio.
1: Chantal, dis-le comme ça, les radotes un tas de son histoire téléphone, cabine téléphonique.
7: Oui, mais entends, les téléphones avant, avec un 4, les téléphones 6-4.
1: Ça assez, nous l'a compris.
7: Mais téléphone pas, hein.
1: Attendez un petit coup là. À soi, Chantal, quoi elle a fait décider ou d'appeler un coup?
7: La fait décider, que ça, moi, l'a décidé de téléphoner ce soir.
1: Oui.
6: Parce que malade.
7: Non, hier soir, c'est pour cause, hier soir.
1: Qui ça?
7: C'est ça, moi, t'avais téléphoné.
1: Qui ça, qui ça?
7: Madame Dakatine.
1: Oui.
7: Madame Marie.
1: Oui.
6: Dagobert.
7: Et Dagobert, t'es un autre, t'es pas Dagobert, ça?
1: C'est pas Dagobert.
6: C'est Dagobert, ça. Si. C'est Dagobert, ça.
7: T'es Dagobert, ça?
6: Ben oui.
7: Ah ben, pas qu'on puisse savoir, alors, on m'a pas compris.
1: Ah, bon.
7: Mais c'est ça, moi, t'avais gagné la ligne hier soir, moi, quand j'exode, m'a pas gagné.
1: D'accord, ok. Et là, à soi, on a dit, bon, mais retente.
7: À soi, moi, comment attendre, M. Jackson, me dit, bon, là, ça téléphone est impossible.
6: Appelle pas même monsieur.
1: Ah, là, voilà, moi, c'est Chantal, bonsoir.
7: Voilà, moi, c'est Chantal, bonsoir, me téléphone est impossible.
1: Chantal a fait, raconte à nous, et ben, finalement, Jackson, il sortait avec son cousine.
6: Plaisante. Non, mais elle a mis dans le technique, là. Vous connaissez, Martine appelle au moins 256 fois, mais gagnez pas la ligne.
1: Dans un journée?
6: L'après-midi, gros du monde, qui ne TV pas fait morceau, m'appelle 256 fois.
1: Et mais alors, il y a une question, parce que dans quelqu'un tout à l'heure, l'a appelé à mon standard, il dit comme ça, il sonne quand même occupé.
7: Oui, ils sont occupés.
1: Des fois, ils sont occupés.
6: Des fois, ils sonnent pas. Mm-hmm. Et puisque des fois, c'est comme ça. Mm-hmm. Mais après, on n'a pas la ligne tout le temps. Mais donc, vous connaissez, on a des PSM qui vont dire, ah, mais à cause de la ligne, non, à nous, ils sont en train d'appeler.
1: Oui, mais quand ils sont occupés, à un moment donné, on raccroche. Ou à pupu.
7: Voilà.
6: Mais
7: seulement, madame Prisca.
1: Oui.
7: Mais seulement, il n'aime pas quand on parle trop et insolent.
1: Ah oui, il n'aime pas l'insolence ou?
7: Ah, il n'aime pas.
1: Oui, il n'aime pas quand il dit chouchoute, cabot, tabac la crête.
7: Non.
1: Chantal, oui, il n'aime pas quand il dit cabot, chouchoute, tabac la crête.
7: Ah non, il n'aime pas ça. Non, il dit.
6: Chantal,
7: à où, madame Prisca, comme vous dites, des fois, il peut passer.
1: Ah, d'accord, ok, bon, ben c'est gentil.
7: Des fiatins, il est trop.
6: m'a posé la question, là, par répondre.
1: Ben
7: oui,
1: non.
7: Non, m'a pas entendu.
1: N'a pas entendu.
6: Et Chantal, là, où que ça vient, là?
7: Que ça m'en a comment?
6: En bas, justement, ça
1: vient. Bon, ça, vous voulez une pipe? Jackson, t'es quand même.
6: Surtout pas.
1: Alors,
7: Mais on a comment quoi? Où dis-moi que ça m'en a?
1: Là, Livio dit le mot, il était là.
7: Ah non, m'aime pas ça, m'aime pas dire le mot, ça m'en a gueule sale.
6: Mais voilà, vous donnez la figure. On est en un état, nous n'y aime pas à cause des. Voilà, les mots crus.
1: Comment tu dis avec des enfants?
7: Et des fois ça va, mais des fois trop. Des fois on a trop.
1: Oui, mais comment tu dis avec d'autres enfants?
6: Ben, pour un garçon, c'est un zizi. Et après, pour une femme,
7: voilà.
6: C'est pas, mais ça, Et ça garçon nous dit, il dit, pas, je suis net.
7: Une femme pas. Nous dit, elle soupette. C'est pas moi, mais bah, oui. Comme ça, m'aime pas tellement.
1: Mm-mm.
6: Non, non elle est un peu vulgaire. Ouais, non, on n'a pas le temps. Mais après, mais, écoute, il est comme ça, il est comment hein.
1: Jackson, dit-il, alors qu'il aime bien la lumière.
7: Mais Madame Prisca,
1: oui?
7: Madame Prisca, la poète, elle, non, l'école normale.
1: C'est gentil, parce que la poète a été ça.
7: Non, non.
6: C'est Léo.
1: Non, mais ça veut dire que Madame Chantal, elle écoute bien la radio.
7: M'écoute tous les soirs depuis 7 heures quand il fait des informations pour vendre, jusqu'à minuit.
1: Alors.
7: Tous les soirs, toutes affaires Luna dit, toutes affaires qui fait la mi connais moi mais seulement il n'ose pas téléphoner.
1: Oui mais elle a toujours été Luna elle est comme ça elle y fera toujours elle, l'amour elle, au téléphone
6: et,
1: hein.
6: Et puisque mi peut poser la question Madame Chantal.
1: Ben oui bien sûr.
7: Oui oui.
6: Est-ce que vous avez un frère comment son prénom commence par S?
7: Un quoi?
1: Un frère.
6: Un frère le prénom commence par S.
7: Oui.
6: Oui.
1: Ben voilà. Mais elle y connaît elle y voit qui ça au lit.
6: Non, lui, il voit qui ça, lui.
1: Oui, Jackson, on voit qui est Chantal.
6: Exactement.
1: Mais Chantal, il voit pas qui est Jackson.
7: Et Jackson, comment vous l'est? Comment vous l'est?
6: Ben,
7: c'est un Yab, ou c'est un Chinois, ou c'est un Malgache, c'est un comment ou quoi?
6: Ou la part, tu dis, c'est Bibel, lui, non?
7: Oui.
6: Ben oui, t'as où t'es, n'y connais. Oui, non.
1: Une mémoire de fou, de dingue.
6: Ah, et éléphant, il n'y a pas ça. Mmh. Et une mémoire d'éléphant.
7: Mmh. Oui.
6: Si, il me connaît, oh, inquiète pas.
7: Mais oui, mais comment on l'est? On est mal bas, comment on l'est? On a les oreilles, on a les arabes, comment on l'est?
6: Chimie, il y a où qui s'amulait, à ou
7: près. Non, dis-moi comment on l'est, dis pas moi qui on l'est, dis-moi comment on l'est.
6: Ah, mais, il est plutôt, mais tu sais même, il est un yab croisé avec un caf.
7: Ah oui, un yab croisé avec un caf.
6: Voilà.
7: Mais moi, mon papa, c'est un malba, mon maman, c'est un yab.
6: Ben oui, ben, je connais.
7: Mon papa, c'est un malba, et ma maman, c'est un yab, et maintenant, la grande sauvée noire.
6: Ben, je connais.
7: Connais à moi, alors?
6: Ben oui.
7: Ben voilà, c'est Chantal.
6: Canal Benica, il est juste à côté.
7: Canal Benica, je ne connais pas trop.
6: Ah, ben peut-être. Ben allez, bon, peut-être ma trompe de personne. Peut-être, nous n'avons pas une affaire, la ligne.
1: Oui, pas de souci. Voilà, mais ça embrasse à Zot, mais ça dit où ça même, voilà. Allez,
7: ben gros bisous à Zot. Et Prisca, Miyama au fort.
1: C'est très bien.
6: Chantal, on a vu le technique.
7: Après, oui, on a vu le technique maintenant. Maintenant, ma téléphone est plus souvent.
6: Raccroche, jusqu'à temps.
7: Moi, mes téléphones, quand Prisca est là, ou bien l'autre là, il y a un autre là, mais je trouve plus son nom.
6: Wendy.
7: Ah non, Wendy. Non. Un autre encore.
1: Charlotte,
7: voilà, Charlotte. Mm.
1: Chantal, et bisous.
7: Bisous.
1: À bientôt, bonne soirée.
7: Bisous. Je vous aime fort.
1: Gros bisous, merci beaucoup, Chantal. Jackson, à retrouver. Allez, bye. Il faut pas hésiter à prendre le téléphone, à nous appeler. Et oui, effectivement, parfois, c'est plus de 20 fois. Et à un moment donné, nous gagnons quand même la ligne. Jackson la réveille un petit peu le 14. Mais nous, on va continuer. Il est 22h54. Il y avait des petits numéros sur le 11 un petit peu aussi, là, qui sont en train de revenir parce que ça fait plusieurs fois. Radio Freedom, bonsoir.
8: Ah, bonsoir, ma chérie.
1: Comment il est?
8: Là où on voit les clés, là.
1: Mais direct, Toinette, coiffée un peu.
8: Mamie Toinette est toujours là.
1: Mais pas sommeil. Ciao. Mamie Toinette, la prochaine fois, là, coupe radio, là, yes, s'il vous plaît.
8: Ah, attends, il coupe.
1: Oui, il résonne bien.
8: Hein. Voilà.
1: Merci. Bon, alors, quoi il dit?
8: Ben, elle est là, ouais.
1: Tranquillement.
8: Ah oui, tranquille. Ah non, les chiants, parce que là, vous ne connaissez pas quoi ça fait, à quoi ça dit, à quoi ça... Ah, il est nerveux.
1: Oui, il est nerveux, là.
8: Ben oui, ben vous ne connaissez plus rien faire. Et ouais.
1: Oh là là.
8: Oh.
1: Bon, ben écoute.
8: Et ouais.
1: Faut la manger midi là.
8: Non, mais nous avons bien mangé, nous, à midi.
1: Mm-mm.
8: Mais ce soir, on a mangé un petit. Ah, mais en fait, plus que. M'a fait un bread. Hein.
1: Ah, un bread. Est-ce qu'on veut causer un peu de monde?

0: today, yeah.
1: Fun.
2: Oh, that's a good one. Numéro en l'air. Allez, fiche. Tu vas pas que ça?
1: Ouais, ça va, ça va.
2: Ça fait un peu la mamie Toinette.
1: Alors, que ça fait Dagoubert?
2: Bon, Dagoubert est toujours là. Là, je suis en visio avec Madame Condol. On se parle. Madame Condol. Madame Condol.
0: C'est qui, Madame Condol?
2: Avec elle, là, en train de se parler. Ben oui, c'est ma secrétaire.
1: Oh là là!
2: Ben oui, passe un petit bonsoir aujourd'hui. Alors, c'est quoi? C'est Wendy ou bien c'est qui ça?
0: C'est Prisca.
2: C'est Prisca, attendez, attendez. Hein.
3: Bonsoir, Prisca.
0: Bonsoir.
3: Comment il est?
0: Ça va ou même?
3: J'entends pas.
0: Ah ben ça va être compliqué. De toute façon, Dagobert, s'il est au téléphone avec vous, ça va être compliqué pour nous. Hein.
2: Non, parce que je suis au téléphone, je suis sur le VIX.
0: Ah, d'accord, ok.
2: T'inquiète. Mm-mm. Mais elle n'était pas sur bonsoir parce que je suis en visio avec elle. Hein.
0: Pas de soucis.
2: Ben voilà quoi. Ben en train de se parler, ben c'est bien. Ça me téléphone avec Freedom, voyons. Ben oui, là, elle me voit en visio, là. Il te fait un petit coucou, là.
0: Là, en visio sur le VIX,
2: ben oui, j'ai beaucoup d'amis qui m'appellent ce soir. Ben oui.
1: De la métropole. Ah oui, Dagobert.
2: Des États-Unis. De l'Australie, de la métropole, Marseille, Paris, Charleville-Mézières, Château-Thierry. J'ai beaucoup d'amis, moi. Oh là là, bon, mais pareil, Frido, mais après, il y répond trop des appels, ouais, comprenons. Ben oui. J'ai déjà 61 000 vues dessus Facebook, voilà. Et c'est des amis, quoi, voilà quoi. Mais après, bon, on a des amis que voilà de métropole. Oh, Freedom, c'est un beau radio. Et bientôt, ils vont venir à La Réunion le 19. Et bois Dagobert.
0: Puis ça.
2: Comment?
0: De quoi on parle le 19?
2: Bon, des amis de la métropole, de les Yvelines, ça là. Puisque ils écoutent Freedom là-bas. Encore bonsoir à eux. Des amis, des pompiers, voilà. J'ai des amis qui sont pompiers de Paris là-bas, en métropole. Et qui connaît bien Dagobert?
1: On a de la chance, Dagobert.
2: Ben, on connaît. Oh, ben, je suis un roi, hein. Bientôt, je vais rentrer dans le, tu sais, dans le palais, quoi. Ben oui. Ben oui. Moi, je suis connu, moi. Ben oui. Sinon, ça, comment tu vas, ta santé?
1: Ah, mais vieille, mon enfant, mais vieille.
2: Ah, vieille pas. Vous connaissez, il faut nous tous être jeunes, hein. Ben, un jour après, vous connaissez, hein. Nous connaissons pas la vie. Ben, après, comme Joe, bon, ben, après, comme Joe, hein.
1: Quand tu me dis, on a dit,
2: t'as beaucoup de gens qui se te soutiennent derrière, hein. Et puis, t'inquiète.
1: Oh là là.
2: Parce que bientôt, ben, je ne connais pas, mais pff, des fois, les rats, ou vient sur la radio, tout là. Mais là, comme ce soir, t'es venu sur la radio, voilà, ben, mais content, quoi. C'est pas tout le temps, on t'entend.
1: Ouais, ouais.
2: Mais, tu sais, Mamie Tonnette est formidable, hein. Ben oui, ben oui. C'est la team de famille.
1: Et à mon âge, voilà. À mon âge, 74 ans, ben, franchement, hein.
2: Ah, ben oui, c'est la bonne âge, ben oui, c'est la bonne âge. Ben après,
1: regarde
2: ton mari, ça là, tout le temps, je vois ton mari, voilà. Il y a Madame Condol qui passe.
0: Ah là là, c'est dommage, il y a plein de 14, et puis il est 23h dans 5 secondes, là, déjà.
2: Oui.
0: Ben, il faut mettre au repas.
2: Ben,
0: il y a plein de 14. Allez, Milet, ça note. Gros bisous! Il est 23h, tout de suite au repas.
4: Le point sur l'actualité avec Maëlle Hassani. Bonsoir Maëlle.
5: Bonsoir Elisabeth, bonsoir à tous. Le prix du litre de gasoil pourrait chuter prochainement de 12 à 18 centimes. C'est en tout cas la promesse formulée ce soir par Sébastien Lecornu. Conséquence de la mise sur le marché de 10 millions de barils issus des réserves stratégiques de la France sur une période de 3 mois. Concernant les tarifs de l'électricité, le Premier ministre somme EDF de mobiliser au maximum ses capacités de production afin d'éviter toute flambée des factures cet hiver. Sébastien Lecornu s'exprimait depuis Matignon en début de soirée. L'occasion de revenir sur le mouvement lycéen en cours depuis plusieurs jours et marqué par d'importantes violences urbaines. La colère des jeunes ne vient pas de nulle part. Nul ne peut être indifférent aux angoisses qu'ils expriment, assure le Premier ministre, tout en renvoyant aux annonces du gouvernement à la fin du mois pour répondre aux revendications. Et alors que la gauche critique la répression et les méthodes de maintien de l'ordre jugées disproportionnées dans le cadre de ce mouvement lycéen, Sébastien Lecornu l'assure, les policiers et les gendarmes n'ont pas pour instruction d'affronter les manifestants. Beaucoup moins de blocages

aujourd'hui partout en France. 90% des lycées fonctionnaient normalement selon le gouvernement. Un acte 4 de la mobilisation est annoncé pour demain. Parmi les incidents signalés en marge des blocages, ce chant à la gloire des terroristes Mohamed Merah et Salah Abdeslam, scandé par des adolescents devant un établissement du Loiret. Trois mineurs placés en garde à vue aujourd'hui dans le cadre de l'enquête pour apologie du terrorisme ouverte par le parquet d'Orléans. Les faits se sont déroulés le 1er octobre dernier. Plus de 8 ans après les attentats de Trèbes et Carcassonne qui avaient coûté la vie à 4 personnes, dont le gendarme Arnaud Beltrame, deux complices de l'assaillant voient leur peine alourdie ce soir en appel. La cour d'assises de Paris condamne la petite amie de Redouane de Lagdim, tuée le jour de l'attaque, à 10 ans de prison, le double du verdict de première instance. Un homme qui avait accompagné le terroriste acheter un couteau écope quant à lui de 12 ans de réclusion contre 3 en première instance. La cérémonie doit débuter dans un quart d'heure à Tel Aviv. 50 000 personnes seront réunies à l'appel de collectifs de victimes pour commémorer les attaques du 7 octobre 2023, le pire massacre de l'histoire d'Israël, 1221 morts et 251 otages. Dans un communiqué publié aujourd'hui, le Hamas qualifie cette date du 7 octobre, je cite, de jour glorieux de l'histoire du peuple palestinien. Et puis Emmanuel Macron évoque une immense fierté pour le pays. Le français Henri Kagan décroche aujourd'hui le prix Nobel de chimie. Le nonagénaire désigné aux côtés du japonais Kenzo Sohai pour des travaux sur la catalyse asymétrique, déterminant pour la mise au point de médicaments.

0: La radio des amoureux, il nous reste une heure pour vos annonces de rencontre. Il est 23h passé de 3 minutes à La Réunion et merci à vous d'être à l'écoute, toujours fidèle à votre radio préférée. C'est le rendez-vous La Moukatali. On parle des grèves lycéennes et aussi d'Antenne Réunion. On écoute tout de suite un extrait de vos messages que vous avez laissés sur le répondeur enregistreur La Moukatali, le 02 62 21 08 08. Et puis tout à l'heure, on l'a vu que n'avait beaucoup d'appels sur ce répondeur enregistré à La Moukatali. Et on retrouvera vos messages juste après et ensuite vos appels. Tout de suite, à tout de suite.
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2: Oui, moi, c'est pour maman et l'école maintenant, l'école, là. Toute maman est en train de casser, briser, hein, en train de faire le roi partout. Longtemps, elle n'avait pas tout ça là. Donne-la tout. Donne-la l'ordinateur. Donne-la le téléphone. Donne-la le corps pour dépenser à ça. Le manger, les servir, la cantine. Ça ne veut plus marcher à pied. Ça ne veut rien faire. Hein, la fille, elle casse l'école, fait tout brûle partout. Longtemps, elle n'avait pas tout ça là. Maman, il allait à pied à l'école, grand matin, là, 5h, il charge de l'eau, il nettoie la case, hein, il met tout propre, il prend le si ça, c'est le dos, il s'est à pied, l'école, 3-4 kilomètres, vous l'aurez pas, il cassait pas, il brisait pas. Arrive l'école, là-bas, ou à 6 dehors, 8 heures, ou rentre, hein, l'école avait pas la climatisation, elle avait rien du tout, il ouvre l'école partout. Là, il pleut, là, il pleut, nous manger, n'avait pas la cantine, midi, une petite assiette manger, avec un peu de grain dessus, c'est tout, elle vient de là, ils sont en train de casser, briser, ferme l'école, bonne professeur, fait plus l'école pour ces démons-là.
3: Oui, allô, Moukatalu. Là, les gens sont en train de regarder quoi il fait avec tous ces délinquants, là, qui ont cassé brisé dans le chemin, là. Après, taper les policiers. On rend compte, une manifestation comme ça, c'est les policiers qui ont eu le coup. Nous redisons avoir un beau comme Michel Debré, pour trapper tout ça, mais dans notre travail, loin là-bas. Dans notre travail, quand on a les pieds de famille, on a des enfants, on revient à La Réunion. Michel Debré, il l'a pas mal fait, hein, parce que si lui était là, moi, t'es celui, nous retraper tout ça, mais là-bas, arrête cassé brisé. Ah, arrête de déconner. Tout le temps, il laisse à notre même, il laisse à notre même, ben là, la plus rien, est bon. Là, tu commences à taper les policiers, blesser les policiers et tout. Là, pour la loi, n'a pas rien, ben La Réunion est bien partie dans la merde, hein. La Réunion est partie dans la merde. La plus rien n'est bon ici. Allez, Moukatalu, ben mon or, là, les sérieux, la vie, là. Si les policiers les attaquent, les gendarmes et tout, ben voilà, Moukatalu, allez.
4: Bonjour, Moukatalu. Je m'adresse à M. Macron et au ministre de l'Intérieur. Quand est-ce qu'ils vont prendre les mêmes résolutions que M. Charles Pasqua pour une dans les années 74 pour charger un peu tous ces énergumènes-là, charmer vraiment, les charger pour qu'ils ne reviennent plus et que les parents soient responsables. Et on ne cherche pas qui a perdu un œil, qui a perdu une jambe, qui se démerde et pas de plainte, pas rien du tout. Ben, croyez-moi que les policiers, les gendarmes seront un peu moins battus et maltraités de leur part. Je vous remercie. Au revoir.
5: Bonjour, j'aimerais poser la question à Antenne Réunion. Est-ce qu'il faut aussi que les rayonnés payent 60 000 euros le fait qu'on remet le match de l'équipe de France sur Antenne Réunion? Je ne le comprends pas. Après, c'est libre arbitre à ceux qui veulent comprendre, mais je trouve qu'Antenne Réunion fait du n'importe quoi. Merci.
6: Salut La Réunion, enfoiré.
0: Antenne Réunion, il fait du n'importe quoi. N'importe de quoi. 0262 21 08 08, c'est le répondeur qui est disponible 24 heures sur 24. Laissez vos messages. Laissez des coups de cœur aussi un peu quand même, hein, des bonbons coco comme des bonbons coco comme Zoti aime bien dire. Bon, un petit tour sur les textos 06 92 91 5000. Et tout à l'heure, on parlait de grands corps malade, je vous mets tout de suite un petit bout, rapidement.
7: C'est un texte qui s'appelle « Ma tête, mon cœur et mes couilles ». Ouais. Est-ce qu'il y en a quand même quatre qui ne le connaissent pas ? Merci. Le corps humain est un royaume où chaque organe veut être le roi. Il y a chez l'homme trois leaders qui essaient d'imposer leur loi. Cette lutte interne permanente est la plus grosse source d'embrouille. Elle oppose depuis toujours la tête, le cœur et les couilles. Que les demoiselles nous excusent si on fait des trucs chelous, si un jour on est des agneaux et que le lendemain on est des loups. C'est à cause de ce combat qui s'agite dans notre corps. La tête, le cœur, les couilles discutent, mais ils sont jamais d'accord. Mon cœur est une vraie éponge, toujours prêt à s'ouvrir, mais ma tête est un soldat qui se laisse rarement attendrir. Mes couilles sont motivées, elles aimeraient bien pécho cette brune, mais il y en a une qui veut pas, putain, ma tête me casse les burnes. Ma tête a dit à mon cœur qu'elle s'en battait les couilles si mes couilles avaient mal au cœur et que ça créait des embrouilles. Mais mes couilles ont entendu et disaient à ma tête qu'elle a pas de cœur et comme mon cœur n'a pas de couilles, ma tête n'est pas prête d'avoir peur. Moi, mes couilles sont tête en l'air et ont un cœur d'artichaut. Et quand mon cœur perd la tête, mes couilles restent bien au chaud. Et si ma tête part en couille, pour mon cœur, c'est la défaite. Je connais cette histoire par cœur, elle n'a ni queue ni tête. Moi, les femmes, je les crains. Autant que je suis fou d'elle. Vous comprenez maintenant pourquoi chez moi c'est un sacré bordel. J'ai pas trouvé la solution. Ça fait un moment que je fouille. Je resterai sous le contrôle. Ma tête, mon cœur et mes couilles.
0: Oh là là là là là là là là là. Ma tête, mon cœur et mes couilles. Est-ce que le slam là de Grand Corps Malade ressemble un peu à celui de Rémi tout à l'heure? Vous vous souvenez de son annonce? Il a dit, moi je slame un peu comme Grand Corps Malade. Ça n'a absolument... peut-être pas grand chose à voir. En tout cas, nous allons continuer vos appels. Et juste avant, on m'y refait ça.

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1: 02 62 99 12 00, vous, pour vous, pour vous, pour vous, messieurs, 99 12 00, mesdames, 99 13 00. Comme Nathalie, si vous souhaitez passer une annonce, c'était amical pour Nathalie. Voilà, vous pouvez aussi faire des annonces amicales, évidemment. Les aventures, les rencontres, le sexe, que vous êtes là en vie, là, c'est bon. Et puis la libre antenne, le 02 62 99 11 00, les informations de la route, je le rappelle, ce numéro qui est indispensable, disponible 24 heures sur 24 aussi, 7 jours sur 7, celui-là, c'est 02 62 41 51 51. Radio Freedom, bonsoir.
2: Bonsoir.
1: Comment ça va?
2: Ça va, oui, toi?
1: Ça va, merci. À qui je l'honneur? Non, pas trop. Nouna?
2: Une maman adoptive.
1: Ma maman adoptive?
2: Mamie Catherine.
1: Mamie Catherine?
2: Oui, ça va.
1: Ah ça va?
2: Ça va, la grippe.
1: Oh, mais oui, mais voix ou voix n'est pas pareil que d'habitude?
2: Ah oui. Oh, ah, oui.
1: On a fait une trappe, la grippe, ou la sueur. Chacun son tour.
2: Chacun son tour, oui.
1: Et me dire, oh, ça fait mal, ça, au moins?
2: C'est mal, on a deux semaines dans la
1: tête. Ben, il dure au moins deux semaines, hein, quand même.
2: Ouais.
1: Ah oui.
2: Oh, ça, ça va?
1: Oui, à moi, elle est bon, hein.
2: Ah bon? Je passe, m'a passé un petit coup, un petit bonsoir.
1: C'est gentil, en tout cas. Ben oui, et là, du coup, on prend aucun. Aucun médicament au prend, là?
2: Là, nous viennent boire un petit rhum et un miel.
1: Mais il n'est pas sûr si ça est vraiment, vraiment efficace.
2: Non, mais quand il parle, comme il lève le matin, il a l'appareil pour dormir, pour l'amener au sommeil. Et après, il lève le matin.
1: Oh là là là là. Mais il n'est pas évident. Là, hein.
2: Tu viens en florilège?
1: Comment?
2: Tu viens au florilège tampon?
1: Le florilège de tampon, c'est jusqu'à quand? Oui. C'est quand ça?
2: Ben, ça commence le vendredi et il arrête le dimanche.
1: Mais non, moi, elle est là.
2: Ah bon, on
1: compte pas alors. Samedi, dimanche, moi, elle est là.
2: Oui.
1: Comment?
2: Toute la semaine.
1: Vendredi, mais il y a des choses à faire, on va dire. Donc, mais pas sûr. Ben,
2: dis-moi, quoi, dis vendredi jusqu'à dimanche, dis-moi.
1: Florilège, c'est là, là, là.
2: Ben oui, la fête fraise est finie, à mourir.
1: Oui.
2: Et là, c'est florilège.
1: Il y a un chat. Néné, t'as la fête ce matin, bon, on peut. T'en prends les loin pour moi ce matin?
2: Ah, mais comme là, les fêtes, il est foutuisien non plus, on entend tous les trucs qui arrivent dans la fête.
1: C'est vrai, ouais.
2: De toute façon, on verra chez où?
1: Par tous les nets à faire, hein.
2: Ah, oui.
1: Où ça va, où?
2: Tous les cas. Ah, non, on ne vit pas par moi.
1: Non?
2: Mon mari conduit depuis il y a fait un AVC.
1: Ah, mince.
2: Et la personne qui lui a éclaté, nous n'avons plus de sortir.
1: Ah là là là là là.
2: Quand la voiture est là avant la porte, hein, mais il va
1: lui. Oui, oui. C'est compliqué, ouais. Quand même.
2: Ah, c'est compliqué, compliqué.
1: Quand ça, il a fait un AVC?
2: Ben, il vient de sortir de l'hôpital. Il fait 4 mois à l'hôpital.
1: 4 mois à l'hôpital, quand même, ouais.
2: Ouais.
1: Il a fait rééducation et tout? Parce que c'est.
2: Ben oui, ben, il a fait une hémorragie cérébrale.
1: Oh là là là là.
2: C'est 3e AVC, lui fait. Hein.
1: Ouais, ouais. 3e?
2: Ouais.
1: Oh là là. Il a quel âge, non?
2: Il a 75 ans.
1: 75, ouais.
2: 74, 73, il a
1: 75.
2: Il a 75. Ouais.
1: Oh là là là là là.
2: Dans tous les cas, moi, t'es bien contente, toi, là-haut?
1: Oh ben, moi aussi, pas des bonnes nouvelles non plus. Malade, tout ça, donc pas évident, hein.
2: Ah oui, il a sûrement entendu, comment ça, la fille en France, hein.
1: Qui ça?
2: La jurée, la jurée.
1: Qui ça, la jurée? Madame Dacatine?
2: Madame Dacatine.
1: Madame Dacatine, la jurée?
2: Ouh.
1: Arrête, l'autre jour, elle a appelé, elle ne veut pas te dire des trucs cochons, vu quand il fait l'amour dans le téléphone, et puis là, elle jure?
2: Ah, ben, elle a dit.
1: Ah, ben, m'a raté, alors, hier soir, m'a donc tellement profondément, excusez-moi. Ma gueule sommeil.
2: Fatigué, hein?
1: Avant 22h, t'es fini gueule sommeil.
2: Ah bon?
1: Ah, bon,
2: hein?
1: Midao. Alors, t'es bien, hein? M'a bien dormi, moi, en tout cas. M'a pas entendu. Ah.
2: Il avait besoin.
1: Oui, il avait besoin. Des fois, oui.
2: Bon, maintenant, je fais gros bisous.
1: Moi aussi, mes embrasses à vous. Fais attention au rhum quand même. Hein.
2: Non, un petit goût de dire, il dégrade la gorge.
1: Ouais. Ouais, mais pas sûr s'il est vraiment efficace.
2: Je ne connais pas. Et puis, il me donne ma copine Victoria Vinkaboui. Bonsoir.
1: Alors, il y en a quelqu'un sur le 14. Est-ce que vous voulez me décrocher? C'est un numéro de métropole.
2: Décroche.
1: Est-ce que c'est Madame Lacatine? Radio Freedom, bonsoir.
3: Allô?
1: Allô, bonsoir.
3: Allô?
1: Oui, bonsoir.
3: Bonsoir, c'est Marie de Montpellier.
1: Ah, oui, bonsoir.
3: Bonsoir. Bah, en fait, mais en tant que quoi, si Madame Lacatine? Non, il a fait, ben, c'est normal, parce que l'autre moucate, là, comment il appelle les? Galibé, comment? L'autre moucate, là.
1: Dagobert.
3: Il avait 4 ans encore là.
1: Ah, avec quelqu'un d'autre?
3: Oui, grande madame là, c'est qui là? Parce qu'il est en train de dire que Dakatine a juré là.
2: Elle a dit ça qu'il fallait.
1: Ah, d'accord, ok, dans le sens. D'accord.
3: L'autre moukate là, qui dit, il voyage souvent et tout là. Tout le temps, il faut la merde là.
1: Ah, mais.
3: On va plus son nom là, t'es. Espèce moukata, espèce moukata. Dikoneri. C'est normal que Dakatine était obligé d'y aller. Chaque fois qu'il est en train, il fout de la merde.
2: La diaspora, il revient.
3: La diaspora, il vient, maintenant, on gâte son moment. Mais attends, Ali, justement, on est en train d'écouter, maintenant.
2: Non, madame Dakatine, il revient.
3: Ben oui, pour Bougra. Mais tu sais comment il appelle ce merde? Vous rappelez plus, madame?
2: Je rappelle plus.
1: J'ai dans mon sommeil profond. Je ne connais pas.
3: Attends, c'est un bougadzaou comme ça, ils vendent pas linge militaire dessus le site là. Brisca, vous rappelez, elle dit où? La même cause de où l'autre fois? Elle a dit ce qu'on l'a fait, c'est pas bien.
1: Maman?
3: Oui, parce qu'on l'avait fait dans linge militaire. Enfin, mais madame l'a téléphoné, ils vendent linge militaire.
1: Monsieur Vol?
3: C'est pourri là.
1: Monsieur Vol?
3: Oui, lui-même, la moukate, la même. Lui-même, le chien.
1: Ah, d'accord.
3: La Cassine est énervée.
2: Oui, elle est bien énervée.
1: Ah, c'est
3: Dit Dagobert, viens, s'il veut m'occuper son vieux âge pourri.
1: Dagobert ou bien Monsieur Volt? Dagobert ou Monsieur Volt?
3: Monsieur de vol de merde, là, le vol partout, là. Oui. À lui-même, la moukate, là.
1: Aïe. Donc là, hier, la foot bordel, hier, avec vol, là, alors.
2: Oui, non, lui, il y a fait un gros bisou.
1: Bon.
2: Hein? Il dit Marie-Michel un gros bisou.
1: Bon, elle est bon.
2: D'accord, à travers la radio.
1: Mais il comprend plus qui cause avec moi là.
2: C'est Mamie Catherine.
1: Mamie Catherine.
2: Oui.
1: Ben, bien embrasse à où alors?
2: Allez, Mamie, Marie, gros bisou.
1: Bisou. Bisous.
2: Ah, aussi, là, dans la radio, il reste dans le Saint-Pierre.
1: Ça marche, je t'embrasse.
3: Bon.
1: Soigne-toi bien.
3: Bisous. Ah, moi aussi, il raccroche là? Ou bien maintenant dans mon cas là?
1: Ben, pour l'instant, peut-être il dort aussi, qui sait, parce que là, j'ai pas d'appel.
3: Je passe dans mon cas là. Appelle madame Dakatine, on va voir. Dakatine, viens où t'es?
1: Il faut.
3: Si elle vient à soi aussi, il va occuper un peu le vieux Zef pourri dans mon cas là.
1: Ben, c'était monsieur Volt, c'est ça?
3: Oui, elle-même.
1: J'ai pas de
3: 14. Monsieur, je sais tout lire.
1: J'ai pas de 14, madame Marie.
3: Ah, mais demain, t'inquiète pas, Midor, pas malin, Midor, pas. Mais non, en France, Midor n'importe quelle.
1: Ah oui, du coup, elle est en France, c'est vrai. Mais elle est bon, s'il arrive, vous rappelle.
3: Elle est bon, mais rappelle le même numéro, là.
1: Oui, elle est bon. Il voit le numéro.
3: Elle est bon, mais occupe son vieux air pourri, là, gâte son maman, fils de pute pédé, là.
1: Allez.
3: Ça m'y arrive, moi, là. Allez, dis à Cassine, viens aller aussi.
1: Les bons, allez.
3: Allez, jusqu'à gros bisous à vous.
1: Bisous. Eh bien, dis donc, apparemment, hier soir, elle était bien croustillant, si on peut dire ça comme ça. Radio Freedom, bonsoir.
4: Oui, bonsoir, Miss Friska.
1: Bonsoir, monsieur.
4: Oui, c'est Fred du Sud.
1: Oui, Fred, enchanté.
4: Enchanté de même. Ben, je viens pour passer une annonce rencontre chez Femme pour Amitié et Affinité, voire plus, c'est après discussion.
1: Mais bon, quel âge on est là-haut?
4: Ben, moi, mon âge, c'est 50 ans de passé. Ben, je suis créole claire, métissée, ben, 1m80 et célibataire. J'ai des plats, je peux recevoir. Et j'aime le bricolage, le sport et tout ce qui est voyage, etc. Ben voilà, ben après, bon, ben pour les femmes qui sont intéressées, ben je peux laisser mon portable.
1: Bon, ben très bien, vas-y.
4: 06-93-77-34-42.
1: Oui.
4: Je répète, 06-93-77-34-42.
1: À bientôt.
4: Merci, bonne soirée.
1: Au revoir, rapide comme l'éclair. Radio Freedom, bonsoir.
5: Allô?
1: Oui, bonsoir, il faut éteindre la radio, hein. Ah ben, il a coupé carrément son téléphone, quoi. Radio Freedom, bonsoir.
6: Bonsoir.
1: Comment ça va?
6: Ça va.
1: Oui?
6: Oui, c'est Michael Zanoni.
1: Oui.
6: Et je suis un jeune homme actif.
1: Très bien.
6: J'ai 43 ans, 1,76, 70 kilos, auréole. Et j'ai tout type de personnes, de corpulence normale ou mince.
1: Mm-hmm.
6: Et mes ressorts ne me déplacent pas.
1: D'accord.
6: Et moi, je suis à l'Uni, et voilà.
1: Très bien.
6: Et mon numéro de GSM, c'est 06-93-64-08-59.
1: 06-93-64-08-59.
6: Oui.
1: À bientôt.
6: Merci, à bientôt.
1: Allez, au revoir. Radio Freedom, bonsoir.
5: Allô?
1: Sur Wetan Pod Radio, ça va être la même chose à chaque fois. Hein. Radio Freedom, bonsoir.
7: Radio Freedom, bonsoir.
1: Éteins la radio. Une fois, deux fois, trois fois. Bon, allez, nous ça va par là-bas.

Princesse Prisca, j'aime bien. J'aime tout le monde qui bosse sur Freedom, mais tu es mon idole. Big up à toi, ma petite colombe pays. C'est signé Thierry de Saint-Pierre. Bisous Thierry.

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merci à toi. Bonne soirée pour le travail. Bonsoir La Réunion depuis Saint-Malo en métropole sous la pluie. Gros bisous à toutes et à tous. C'est Olivier de Saint-François. Bonne santé.

Allez, le petit dernier. Je fais un coucou à Madame Poisson, à ma mère Moisson de Saint-Gilles. Gros bisous, à bientôt, je vous aime. Vous et Prisca, bon courage. Je t'écoute tous les soirs, toute l'équipe. Super, change pas. Bonne soirée, c'est signé FM. Merci Azat pour les petits textos, c'est 06.

0: l'adresse, on peut envoyer les petits gâteaux salés. Moi, m'y mange pas, hein. Donc, tu peux envoyer sur Radio Freedom. Radio Freedom, bonsoir.
1: Bonsoir.
0: Comment il est?
1: Comment il est, la belle Bouska?
0: Ça va et toi?
1: Ça va, ça va, ça va, ça vient.
0: Ça va, ça vient?
1: Oui, ça va et bien. J'aime bien le va et bien, moi.
0: Ouh là là. Eh, hey, vous êtes en train de rouler ou quoi?
1: Non.
0: Si, si, ça s'entend. Si, si.
1: Si, ben, je vous passe un petit message à Vanessa, la belle Vanessa. Que j'aime beaucoup.
0: Ça, Superman, ça. T'es. Ou Datou.
1: Oui, ben, connais. Quand on n'a pas besoin d'appeler, elle parle pas, hein, connais.
0: Vanessa, c'est qui, Vanessa, alors?
1: Vanessa, tu poses la main, elle parle pas.
0: Vanessa, c'est qui, alors?
1: Non, c'est mon petit couple, pour faire ça.
0: C'est un couple?
1: Non, pas moi, elle. Bisous entre les fesses, belle, hein. Mais...
0: C'est les dommages, il n'entend pas ou bien, quoi.
1: Ça parle de minutes. Un gros bisou, hein.
0: Mais gros bisou. Hein. Gros bisou alors, un gros bisou comment?
1: Gros bisou doux, sucré, entre les fesses, c'est bien.
0: Entre les fesses.
1: Une carte sans fesses, elle me fait un gros bisou.
0: Avec la langue, sans la langue.
1: Ah, mais aspire quand même, mais gobe.
0: Gobe.
1: Mais gobe, ça va?
0: Ah ouais.
1: Comme il me donne mes aspirants. C'est parce que ma dame là, oui. Encore ma vieille aujourd'hui là, ce soir là. Comprends?
0: Là où sort de voir elle ou là?
1: Ben.
0: Vous dites moi c'est un couple, non, elle est avec un boug?
1: Oui.
0: Donc tu fais l'amour à trois?
1: À trois pas vraiment, le boug regarde, il va.
0: Ah, le boug regarde alors. Ah
1: ouais. C'est ça. Voilà quoi, et à moi.
0: Donc là, on sort de vidéo là, alors?
1: Non. Là, on sort de passer un coucou, parce que à soi, t'es pas en forme là, et tu fais mal de tête.
0: Aïe.
1: On fait un bisou.
0: Qui n'a mal de tête là, à haut ou bien là, Vanessa?
1: Non, à moi,
0: normalement, Superman n'est jamais en panne, qu'est-ce qui se passe là?
1: Non, ben, moi, ça va, moi, mais moi, si t'appuies sur le bouton, on est, quand on va, mais demain, non.
0: Ah. Tu peux... Quand il appuie sur le bouton, il lève direct, alors.
1: Et ça parle bien, trop bien. Bon, ça arrive, ça va. Il y a des joueurs, il y a des joueurs comme ça.
0: Des joueurs sans.
1: Elle m'a fait un petit bisou, un coucou, ma passe à elle, ma passe au hasard. Et là, non, moi, pour ce week-end, et voilà, quoi. Ce week-end, on va mettre droite. Tu comprends?
0: Donc là, c'est ce week-end qu'il s'est mettre droite. Et là, quand vous faites l'amour avec lui, là, quand vous êtes en train d'envoyer les affaires, le bouc, il veille.
1: Ben, le bouc, il veille, je connais.
0: Ali Kouli Feli.
1: Après, moi, on a plus de 20 ans, mais là-dedans, mais il gêne pas moi, ça, vraiment. Il gêne pas moi. Après, mais il gêne pas moi, mais je dirais, mais il gêne pas moi, le bouc, mais bon. Il m'a envoyé ma Prisca, comprends. Il m'a parlé de vous, Prisca.
0: Ah, elle parle pas de moi quand tu fais l'amour là-bas, elle est coquée, hein.
1: Non, on a parlé de vous, on vient de. On a fait un gros baiser, on a dit où le bal chez ma barrette, voilà.
0: Ah, d'accord, ok.
1: Donc, voilà, une vieille photo, tout ça. Il y a un samaga photo Wendy, pour la première fois, c'est un tatou blanc, hein.
0: Oui. Première fois, on voit Wendy?
1: Après, ben, pas trop fan de Wendy. T'es fan de Olivia?
0: Oui.
1: Avec quoi?
0: Ah, d'accord, ou, ok.
1: Ah, ou, mes fans plus là, comment?
0: D'accord.
1: Voilà quoi, mais malheureusement.
0: Mais tu connais pas ou t'es fan de moi?
1: on a
0: pardon, mais je savais pas.
1: Ah, mais moi, j'ai besoin de sortir.
0: Ah, où ça?
1: Non, elle a une belle vie. Hein. Une belle vie.
0: Quand hein, ça mais il marche pas dans le sentier, moi, en plus, ou moi, hein.
1: T'es jamais marre dans le sentier, faut me dire, faut me voir sur photo, là, c'est pas
0: ça. Sur photo, pas dans le sentier.
1: Non, ben, mon copain, mais pas dans le sentier, fais la marche, on me donne, là.
0: Non, mais il marche plus. Il sort plus, il fait plus les coups, il fait plus rien, ouais, mais il reste pour case, la case, au moins. Voilà.
1: On fait plus sport, tu fais plus sport, là?
0: Ah ben, c'est la salle, c'est sûr, on trouve à moi, ça, c'est sûr, oui.
1: Ouais.
0: Ah oui.
1: Ouais, là, en forme.
0: Mais ça va, il n'y a qu'un seul salle, donc, oui.
1: Là, en forme, elle est belle, elle est
0: belle. Bah, écoute, il faut arrêter de dire ça, mais il travaille pour ça, mais il est athlète, hein, c'est pas, je sais pas comment le dire autrement. Non.
1: On est pas malbarrés?
0: Oui, si. Sûrement.
1: Mais fond pour les malbarrés, ma bonne. Si me t'es un grand soin, mais fond, il va. Malbarrés, c'est. Allez, malbarrés, bon, bisous, tous les belles malbarrés de l'île, c'est. Non, les massales. Non, allez, trop joli.
0: Gros bisous, les massalés.
1: Massalé, Miss Malbarez, gros bisous.
0: Miss Malbarez, non, moi c'est Miss Bikini.
1: Non, mais le Miss là, en ce moment, la Réunion, c'est un Malbarez.
0: Ah, d'accord, ok, oui, non, ben non.
1: Voyons Marie-Moutou, c'est une
0: pire. Il y a longtemps, Marion, les pumistés.
1: Ouais, me connais, ben, mais j'ai un petit côté à l'air dans l'hôtel, tu sais, là, va te foutre le cas, peut-être, t'es trop mouillé en l'enquête.
0: Ah, j'adore, ou les mignons, là où les mignons, pour une fois.
1: T'es comme un petit poupée, hein, c'est comme un thé, là, dans une neige jolie.
0: Mais elle a pas rien, qu'elle est jolie comme Miss.
1: Non, même bien dire, t'es. Ah, tiens, photo, calme, là.
0: Ou t'es tremble.
1: Magnifique. Ah, oui.
0: Oh là là.
1: Des petites jambes, comme un petit poupée, hein.
0: C'est adorable. C'est en 2023 qu'elle a été élue, ça fait un petit moment. Ouais. Ah oui.
1: À 3 ans, les 3 ans, pour moi, elle est pas. C'est pas loin, ouais.
0: Mm-mm.
1: Ben voilà quoi. Et,
0: Vanessa.
1: Et on fait on parle au bien et à samedi. Et, bisous, salut à monsieur.
0: Donc là, le rendez-vous est déjà donné là, alors.
1: Ah oui, déjà donné, déjà calé.
0: Est-ce qu'elle va être mieux samedi?
1: Ouais, je pense, oui. Là, c'était. Je pense que non, il n'y a pas de souci.
0: Ouais.
1: C'est un petit copain depuis 2015, il me connaît maintenant, copain. Mais c'est mon préféré. Hein. Là, m'a annulé 2-3 maîtresses pour maintenant, copain. Imaginez comment
0: m'a mettre. Avec combien de femmes ou sortent ou. Enfin, ou.
1: Ben, non, mais là, m'a annulé toutes les autres maîtresses pour maintenant. Pour Vanessa, parce que Vanessa est.
0: C'est unique.
1: Et
0: est-ce que Vanessa, c'est un Malbarez?
1: Non, c'est un. Ah. Elle est chinoise, un peu chinoise, un bâtard chinois, magasin, mais voilà, mais bien, c'est déjà ça comment, parce qu'elle est. Ah non, mais qui fait. Là, on commence bien un t-shirt, collant, moulant, marcher dans la cuisine, t'es là, attends-toi, Vanessa. Ah oui.
0: Vanessa, il fait tourner notre tête, en tout cas.
1: Ah oui, Vanessa.
0: Vanessa. C'est vrai, Kelly, il est belle.
1: Ah oui.
0: Mais il y a les autres, tu mamzelles.
1: Non, il y a les autres aussi, mais bon. Elle. Attends, moi bien, fait plaisir, moi bien, elle est gentille, elle est belle.
0: Quand on dit fait plaisir, ou bien il fait quoi?
1: Ah ben, si ça m'a bien. Et là encore, il dit, mais fait comment? M'a fait mon test. Là. M'a fait mon test, souvent, il me fait le test, mais il me dit, là, le bougonnement a mal le test. Et là, nana, près d'un mois, il me fait sa capote, et il allait voir ailleurs, ma copine. Donc, il joue dedans,
0: Ah oui.
1: Là, samedi, m'a joué dans son cul, carrément, et maintenant, t'es le kiff, voilà, tout le jus dedans. Ah oui, qu'est-ce qu'il me dit,
0: quand il lag dans le cul, là, il déborde pas.
1: T'es maintenant, après, je connais mon copain, moi, sur un bouquin, mettre le doigt dedans pour voir si tu débordes, mais moi, en tout cas.
0: Ah oui?
1: Moi, lâche tout dedans.
0: Et le bouc, il mettait un doigt après qu'on a fini?
1: Bah oui, les gars, le terrain était déminé, ouais.
0: Oh là là là là là là! Incroyable, ça, dis donc.
1: Chacun, je kiffe, hein, copain. C'est une vidéo, mais c'est moi, je me dis, ah oui, maintenant, allez, on pète avec le pain derrière. Voilà, le pied, hein. Après, je me dis, mais arrive, l'avant-dernier m'a joué dans la bouche, comprends? Ah non, c'est le pied, comprends? C'est mon test, moi, c'est mon test, l'affaire, tac. Et là, il me fait sans capote, mais j'ai sans capote, rien à voir, quoi.
0: La sensation est différente.
1: Ah oui, ça n'a pas de légal, tu vois.
0: Ouais.
1: Ça, sans poisson, il n'y a rien à voir. Après, bon, là, c'est mon moment qui a porté aussi les fins, les trois fins, les bons, ça va? Les trois fins.
0: C'est comme s'ils sont rien, quoi.
1: Voilà, et comme s'ils sont rien. Après, si j'ai un petit granulé, tu l'as pris comme, il dit, ah ouais,
0: le granulé, il est meilleur dessus? C'est comme s'il n'a pas rien, mais comprends pas.
1: Non, justement, les femmes, mais avec le petit granulé, là,
0: il fait des sensations.
1: Le femme va comprendre que c'est à manger.
0: Mais Aoula, au fin de nous, combien de centimètres?
1: Oui, mais il va falloir écouter l'embrouille, si vous voulez. Il va y avoir un photo de tout, si vous
0: Non, ça va aller, merci.
1: Elle va écouter l'embrouille. Là, c'était trop causé, pas bon, mais le dernier femme a fait ça rend à maman l'argent. Hein. Bon, là. Et puis à 2 minutes, rend à maman l'argent.
0: C'est-à-dire
1: c'est pour rentrer, on a pas dit 20 ans, mais après, voilà quoi. C'est là. Dans longtemps, il travaille les affaires aussi.
0: Mais on ne peut pas travailler, il n'agrandit pas ça. Hein. Enfin, on travaille aussi.
1: Moi, je travaille, allez, mais je ne sais pas du tout, parce que mes remèdes africains, un africain, de moi, c'est en France. Aux oignons, bon, mais peut dire quand même, aux oignons, on fait bouillir les feuilles d'oignons, après, on met un petit couillère, on tire les bonnes feuilles, on laisse, on met un petit couillère, l'huile d'olive dedans, après, on masse le tabou avec, mon noir, quoi, ça, vous avez fait bouillir gros comme les oignons, comme j'étais. Ah oui, ça fait bien, bam, la peau même, hein, la peau aussi, le costaud. Ah, mais déjà, non, mais on a des remèdes, mais là, faut pas du tout.
0: Ah, on dit, moi, c'est quoi le remède, là?
1: Ah, mais dis pas, mais...
0: Ah, on vient de dire,
1: Non, feuille aux oignons, voilà le ban gros.
0: La feuille aux oignons.
1: Voilà le ban paille, là, le ban paille dessus, là-bas.
0: La peau.
1: Voilà les oignons, le ban paille, là, ou pas le ban paille.
0: La peau, c'est quoi? La peau, le truc marron, quoi?
1: Oui, le truc marron, là. Tiens, on met dans la casserole, on laisse bien bouillir. Il va là avec son jus marron, après. Comprends?
0: Oui.
1: Après, on tire le ban feuille, on met un cuillère d'huile d'olive. C'est l'huile d'olive, le meilleur, c'est moi.
0: L'huile d'olive.
1: On met dedans, on tourne à l'huile, tout. Après, on laisse refroidir. Après, on marche pas beau avec. Mais tété aussi, le bon moment, tété, la fesse.
0: Et ça, c'est gros aussi? Mais comment on frotte puisque c'est liquide, c'est pas enfin avec l'huile peut-être
1: il revient comme un l'huile là, ouais. Parce que l'huile là c'est le cuillère d'huile de l'huile là il n'a fait rien, ouais.
0: Mais là quand on masse comme ça là c'est à où non
1: justement. Ben justement il excite aussi. Après banane aussi même bien banane il marche moins bien que banane aussi.
0: C'est pour ça les grossis.
1: Il a des remèdes, ma gueule, il prend rien à faire. L'ami, il a fait, mais naturel. Il a fait, bam bam.
0: C'est quoi le deuxième remède?
1: Priscade.
0: Quoi? C'est quoi le deuxième remède?
1: Banane. Après, pour aussi.
0: Banane, on mange ou bien on met dessus le.
1: Micrase, après, il marche mon cabot avec.
0: Banane?
1: Oui, il me casse un bout de banane. Après, il me crase, il vient en pâté, comment? Après, il marque mon cabot avec, mon noir.
0: C'est un gommage.
1: Il marche. Après, là, il boit chouchou, mon noir.
0: Fourmi.
1: Non, pas fourmi, là. Pousser les affaires, il transforme en banane, dedans. C'est bête. Ouais, pas les affaires, le kima, il mouille un dedans, non. Mon âme travaille, mon âme, toche, non. Ah, le femme peut comprendre que c'est à manger, mais dis-le.
0: Alors, après, moi, si Vanessa, elle est à l'écoute, moi, il veut bien qu'elle y appelle pour dire à nous s'il arrive vraiment jusqu'à le nombril, quoi.
1: Il appelle pas.
0: D'accord.
1: Il ne peut pas y connaître, je vois. Donc, comment? Faye tamarin, c'est un magasin dans mon domaine.
0: Il dit pas magasin, si Olivia t'es là, t'es déjà ou non.
1: Écoute, je ne comprends pas, mais c'est un magasin dans mon domaine, il dit que la soirée, je prends le book, après le soir, quand le book sort travail, le book ne connaît pas, il a tout chuté, c'est vraiment mieux. Donc, on prend faye tamarin, pour aussi un chouchou, ça. On prend faye tamarin, c'est un chouchou de lâche, un chouchou de floc-floc, un chouchou de enfants, fini passer trop, l'enfer. Bon, bon. Si ma fille fait deux fois, c'est deux femmes différentes, le doigt à peine suivante. Hein. Et pour faire tamarin, vous faites bouillir, À Porto El Banco.
0: Alors, ça, c'est incroyable. Pour resserrer le chouchoute.
1: Voilà. Pour resserrer le chouchoute. Fait un marin, fait bien un bruit, après, voilà, tu as le banc ou filtrer, après, là, où, tu le fais battre de l'eau dans son tabac, comment? Mais, là, son tabac avec le musée, tu termines, le diable Pascal, à peine si, non, pousse aller là pour là, ça fait serrer, me dire, tata, maintenant tu fais ça des femmes, t'es d'accord, fait, ah oui, c'est vraiment un problème, bien. Ah oui. Mais bon, après, c'est une technique à faire, c'est une, même bien, c'est une affaire naturelle, hein. Banane aussi, même bien, banane. Et la peau jaunion, fait quoi aussi, cabot.
0: Il faudra quand même que Nina 2-3, le pipletti, il teste pour dire à nous s'il est vrai, quoi.
1: Mais justement, il y a une affaire. Après, maintenant, là, mais ça donne. Mais ça, parce que demain, écoute, là, comment me dire. Après, ça, c'est écoute. Même si on est normalement, si tu n'as pas dit ça, là, ça donne une bonne grâce, il veut vendre, ça vend la zone, mais bon. Je dis pas lui, maman, tu t'es chef, t'as dame à faire grossir cabot. Après, il marche dans le temps, 20 copains. 3-4 fois par jour, par semaine, bien, 2 fois, 3 fois par mois, comprends, il marche d'affaires. Parce qu'après, il faut lui achant le pareil, il gratte ça après, il hein, faut lui affaire le.
0: Ah, il faut conserver alors, d'accord.
1: Non, vous conservez, il m'a donné, faut aller, 15 jours, 3 semaines, après, il est presque plus bon, il va, et faut refaire, comment? La peau junior, c'est tout. Comprends? Donc, la paire, la peau banane, pareil, même bien, il gratte ailleurs, là. Même la peau banane aussi, marseille avec, allez. Bon, c'est une bonne affaire.
0: L'affaire fonctionne apparemment.
1: La mienne, dans l'homme, me donne un cachet là. Demain, il fait plaisir son maîtresse. Hein. Le gars, encore, il est chaud d'habitude, il est chaud naturel ici. Il a demandé, je suis bien man. Il a dit, toi, ça, mon âme. Il a dit, arrête. Il m'a fait plaisir à ça.
0: Ah là là là. Bon, Superman, ça laisse ça au moins. Merci pour ces petits remèdes. Soignez ou bien, on dirait, ou même là, la grippe là.
1: Non, voilà, faisons parler.
0: Samedi,
1: bisous. Voilà, samedi, bisous.
0: Samedi, ça vole en l'air. Allez, voilà. On la retrouve.
1: Allez,
0: bye, ciao. Vous allez apprendre 2-3 techniques là avec Superman. Ça fait longtemps que vous n'avez pas encore entendu aller. En tout cas, moi, ça faisait un moment. Radio Freedom, bonsoir.
2: Prisca, rebonsoir.
0: Ah, re?
2: Bonsoir. Alors, je t'ai dit, bon, Camilla, bon, Camille.
0: Ah oui, ça a coupé.
2: Oui, j'avais coupé.
0: Bon, oh, ça a coupé. Alors, on peut te dire un truc ou pas?
2: Bah oui, vas-y.
0: Il fait 44 fois, on l'a appelé.
2: Bah oui, c'est ça.
0: Bon, alors, je t'appelle comment?
2: Wilfried.
0: Wilfried.
2: Alors, le Camille. Bon, c'est une Camille.
0: C'est
2: bon,
0: Wilfried, là. Oui.
2: Pas Wilfield, hein, ou chanson là.
0: Oui, non.
2: Wilfield, oh, Wilfield, non, c'est pas là.
0: Bon, elle est bon, la calmer, la police a parti, tout ça.
2: Ben là, c'est d'aller. Ben,
0: bon, ben elle est bon.
2: La calmer, tu vas bon. Bien.
0: Tant mieux. Ah, vous voulez là pour une annonce de rencontre ou pas, ou là?
2: Oui, c'est pour plus qu'à gentil.
0: D'accord, oui.
2: Alors, c'est Wilfried de Camélia. On va dire dans les Hauts-de-Saint-François.
0: Oui.
2: Alors, Pousser, moi j'ai 49 ans.
0: Oui.
2: J'ai pas changé mon âge.
0: Non.
2: Non, pas du tout. Mais tout ça, quand on est le 2 décembre.
0: D'accord, ça arrive vite. Hein.
2: Ah, ça va, il coule vite. Hein.
0: C'est clair. Non, c'est clair.
2: Alors, ben, moi je suis un petit peu. Moi j'ai un garçon très sympa, gentil, bien posé, il a son travail, il peut apprécier toutes les dames qui sont à l'écoute. Ce soir, qui veut me connaître. Moi, je suis un garçon, on va dire, âgé en 49 ans, mais moi, je cherche une femme entre 30 et 60 ans.
0: D'accord, oui.
2: De type métissé.
0: Oui.
2: Moi, comme je suis un métissé qui sort le brun, j'ai 1m78 pour, on va dire, 70 kilos. On va dire, cheveux, on va dire, noir, très noir, métissé. Alors, on va dire, ce soir... Prisca, je veux poser une question, gentiment.
0: Oui.
2: Alors, Prisca, je pose une question. Alors, les femmes, ils sont où? Je pose une femme, ils sont où? Les femmes, ils sont où? Parce que j'ai reposé des annonces, Pouska.
0: Oui.
2: Il y a des annonces que je me suis déplacé. Et en fin de compte, non, ils ne sont pas venus.
0: Ah. C'est-à-dire?
2: Là, Pouska, je ne sais pas pourquoi.
0: Ouais.
2: Je sors de Saint-Denis, je monte Saint-Pierre, je monte la plaine des Bannis, je monte la plaine des Caves. Non.
0: C'est fou, ça, quand même.
2: Ah. Par contre, c'est pas la porte à côté, par contre, hein.
0: Ben, justement.
2: Mais après, bon, peut-être le style, ben non, parce qu'il y a des femmes qui répondent à l'annonce, c'est plus de la soixantaine.
0: Non, mais attends, on la prend rendez-vous et après, ben, t'es pas là?
2: T'es pas là.
0: Mais c'est quoi cette blague, là?
2: Ah, ben, Pouska, bien, allez, les mamans ont été, Pouska, qui m'attendent à fraîchir.
0: Mm-mm.
2: Mais pas grave, bois mon petit coca, mais bois mon petit samoussa.
0: On avait le numéro de la personne?
2: Mais avec l'appel et après ton messagerie.
0: Oh là là.
2: Non, c'est pas grave.
0: Elle est pas grave, mais bon, ça se fait pas, quoi, surtout.
2: Pouska, c'est la fraîcheur, il y a de la fraîcheur.
0: Ouais.
2: Il y a voyager, il y a apprécier, moi. Mais c'est bien.
0: Oui,
2: c'est
0: t'as
2: bien.
0: Fait une sortie quand même pour toi, mais bon, quand même, quoi.
2: Ah, ouais, bien sûr. Ben, exactement, Pouska, exactement. Mmh. Mais après, tu sais quoi? Dans la vie, on va dire comme ça, on peut pas te savoir la vie. Ben moi, comme, franchement, je te dis pour ça. Ben moi, c'est simple, hein. Après, bon, moi, je suis quelqu'un, je voyage beaucoup. J'aime bien voyager, j'aime bien sortir. J'aime bien la musique, j'aime bien la randonnée, j'aime bien le sport. J'adore le sport comme toi aussi, parce que, hein, franchement, tu vois, Facebook, c'est dangereux, par contre.
0: T'en as où, Mia, viens avec d'autres vidéos, moi, là.
2: arrête, après, t'as encore une vidéo encore là?
0: Ah, la Mia revient, voilà, je m'adore un peu, moi, là, 2-3 mois, là. Mais la Mia revient activement, moi, là.
2: Dors pas, reste comme ça,
0: hein. Activement, là, nous, on vient fort, là.
2: Reste comme ça. Alors, quand je vais te dire, Wiska, ben, après, moi, comme, je vais pas, après, ma vie, tu veux plus, hein.
0: Yes.
2: Moi, en fin de compte, là, moi, ce que je veux, c'est rencontrer quelqu'un de vraiment très sérieux, Wiska. C'est dur, hein, mais il est dur, il est dur.
0: Elle n'est pas évident, non, ça c'est sûr.
2: Mais attends, il y a une personne qui m'a appelé 2 semaines de ça,
0: mm-hmm.
2: Mais elle habite dans le sud. Mais madame, il n'y a pas de souci. Mais moi, j'ai 49 ans. Elle a 65 ans.
0: Monsieur, oui, ça fait un petit décalage, quand même.
2: Ouais, elle me dit, non, monsieur, c'est pas possible.
0: Mm-hmm.
2: Après, j'ai dit, bon, c'est pas grave. Je pousse mon aller plus loin. La roue va pas s'arrêter. Ils m'ont cela.
0: Non, on ne connaît pas ça là.
2: Ah, mais pas ça là.
0: Non.
2: Non, ben après, plus tard, mais voilà. Ben après, bon, s'il y a quelqu'un qui sera à l'écoute ce soir, qui veut discuter un peu, faire connaissance. Moi, ma maison, maintenant, c'est à moi. Ma maman est partie avec son copain, maintenant, c'est à moi la maison.
0: D'accord.
2: Alors, plus tard, si vous voulez me joindre, c'est le 0-72-92-28. 33.
0: Terminé, là?
2: Ben, je sais pas où ça.
0: Terminé, tout le monde descend?
2: Ah, je sais pas, pourquoi?
0: Alors, la question de ce soir. Ah, oubliant.
2: Non, dis-moi tout.
0: Bah, oubliant, bête, Superman, t'as l'air là, mais il était construit, il a donné ta solution pour faire grossir le zizi. Dans le noir ou dans la lumière?
2: Quoi?
0: Pour faire l'amour.
2: Quoi? Dans le noir, dans la lumière?
0: Ou préfère faire l'amour dans le noir ou dans la lumière?
2: On fait les deux.
0: Ben, il faut choisir. Sinon,
2: noir,
0: c'est pas drôle.
2: Fais le noir, ouais.
0: Donne fait noir, alors, les mieux pour toi. Pourquoi?
2: Eh, parce qu'il voit pas.
0: Mais oui, mais bon, on veut pas voir.
2: Ah non, mais après le matériel, il va voir le machine que j'ai.
0: N'importe quoi. Ah, Wilfried. Bon, ben, elle est bon.
2: C'est bon, Pouska?
0: Ben oui, ça marche. Allez.
2: Ok, Pouska, ben je te souhaite une très bonne soirée.
0: Mais ton numéro de téléphone pour ces charmantes dames appelle à où quand même?
2: 0612.
0: Yes.
2: 92-28-33.
0: 06-92-92-28-33.
2: Pouska,
0: oui.
2: un jour, par là, par contre, invite-moi par là. Hein.
0: Invite à où ça?
2: Ben, que pas moi. Je ne sais pas par là, des soirées dansant. Tu vas m'inviter à moi.
0: Ah, ben, il met pour toi sur les événements comme il fait. Hein.
2: Ah, maman, c'est sympa, là.
0: Sur les réseaux. Ils suivent là-bas. Allez, bisous.
2: Bisous. Allez, bonjour. Au revoir.
0: Ciao. Les événements qu'on organise. Radio Freedom, bonsoir.
3: Allô, bonsoir.
0: Bonsoir.
3: Bon, ça va?
0: Ça va?
3: Oui, ça va.
0: Merci d'avoir coupé la radio, très bien.
3: Non, mais comme...
0: Plus deux points. Plus deux points.
3: Oui, ben, moi, ce soir, mes recherches...
0: Alors, on va commencer par le prénom.
3: Prénom, moi, c'est Jérôme.
0: Jérôme. On appelle à nous de quel côté?
3: Saint-André.
0: Saint-André. Et on a quel âge?
3: Et 40 ans.
0: Et on recherche quoi, alors, du coup?
3: C'est mes recherches, une petite femme pour apprécier un petit peu.
0: Oui, c'est l'heure de sa culotte, vraiment, alors.
3: Hein?
0: C'est l'heure de tirer la culotte.
3: Ah, oui.
0: Ah, c'est ça. Donc, on veut du sexe.
3: Ouais, bon, après...
0: Comment ça bof?
3: En fait, là, pas que ça aussi, vraiment. Ah.
0: On veut faire genre, tourne du pot, mais diable, si on veut ça, on dit ça, hein.
3: Non, mais l'obligé, la femme, donc.
0: Quand il aime chouchoute, il aime chouchouter.
3: Ben oui. Ah. Mais là, pas que ça aussi. N'est pas la paix aussi, vraiment.
0: Il veut pas dire être lapin à vouloir aimer le sexe matin, midi, soir.
3: Ah non, jamais. Un peu dans la journée, c'est quand même.
0: Non, mais matin, midi, soir ou pas?
3: Oui, ben oui.
0: D'accord.
3: Après, comme il dit, n'est pas lapin, je connais.
0: N'est pas lapin. Très bien. Donc, un petit peu d'aventure, on cherche là, alors?
3: Ouais, bon.
0: 40 ans célibataire depuis combien de temps?
3: Pas très longtemps. Ça fait 2 mois.
0: Ah ouais, d'accord, ok. Et c'était quoi la dernière relation?
3: Ça va, mais on connaît trop compliqué.
0: Non, c'était combien de temps, on va dire, alors?
3: Ah, moi, il y a 3 ans.
0: 3 ans, bon. Ok. Donc, du coup, tu recherches une aventure légère, une relation légère?
3: Ouais, une aventure légère, pas trop compliquée, si, ouais, pas trop... Ouais, on comprend. Moi, mais un gars aime bien bouger, un petit karaoké, un petit sorti tranquille, on comprend. Un peu de marche, un peu de plongée, voilà, ça commence, on comprend.
0: On fait la plongée?
3: Oui.
0: Arrête.
3: Un petit peu.
0: On n'a pas peur?
3: De le quoi? De l'eau?
0: Ben, de l'eau, de la, le grand bleu, le grand bleu, c'est grand et bleu et profond.
3: Non.
0: Quand il fait la plongée, il est profond?
3: Non.
0: Quand même. C'est vrai?
3: Plus creux, plus costaud que dans le passé. Oh. Il fait 15 mètres. Hein.
0: On a l'habitude.
3: Ouais, bon, 15 mètres.
0: 15 mètres, c'est quoi avec bonne. Comment il appelle encore les trucs derrière, là? La respiration, l'oxygène. Oui.
3: Oui, une bouteille. Ouais. Bah, oui.
0: Ouais.
3: Après.
0: Où ça, on fait ça, où?
3: À côté Saint-Gilles, par là.
0: À côté Cap-là aussi?
3: Non. Pas l'américain, bah, mais.
0: Ben, il y a un tas de monde, il fait terre, là.
3: Oui. Mais là-bas, c'est plus militaire.
0: Ah. Il y a un bon de monde. Comme il marche, Cap-Laoussé, le long Cap-Laoussé, mais il voit, hein, de monde,
3: oui. C'est avec ça. Partout, les gars. En fait, la Réunion, on plonge partout.
0: À nos risques et périls.
3: Voilà. T'as tout compris.
0: Mon Dieu Seigneur. Et donc, où ça n'a point requin?
3: Partout, là, même si la tienne.
0: Ça, c'est autre chose. Ça, c'est autre chose, Jérôme.
3: Non, mais...
0: Et toi, tu aimes bien le requin, toi? Tu aimes bien le requin?
3: Oui, mais heureusement.
0: Bon. Bon, alors, on est là pour une... Pour une femme, hein?
3: Oui, voilà. Après, voilà, moi, je me fais 1m73, mais il en a à peu près 80 kilos. Mais c'est un gars malbar.
0: Un gros malbar?
3: Non, pas trop, quand même, merci.
0: Un malbar pratiquant?
3: Bof, pas trop.
0: Image de ne fait ça?
3: Non.
0: Ou pratique pas du tout?
3: Si, mais j'ai vu ça, hein. Ça pas tout le temps, ça. C'est pas pareil. Ben,
0: la bonne pratiquant, là, en carême, pratiquement tous les mois.
3: Ouais, 10 mois dans l'année.
0: La fête couleur jaune, la fête couleur rose, la fête rouge, la fête blanc, la fête bleue.
3: C'est un mauvais coutier, ça.
0: Hein?
3: C'est un mauvais coutier, ça.
0: Oui, coutier a fait carême?
3: Ah oui.
0: Ou il coûte cher en quoi? Comment?
3: Les légumes les plus donnés, voilà.
0: Ah ouais, carrément. Il vaut mieux manger la viande, alors.
3: Ah oui, il est déjà le même prix, donc je t'en mange la viande.
0: La viande est gratuite, vaut mieux prendre celle-là.
3: Voilà, on a tout compris.
0: Aïe, aïe, aïe, aïe, aïe, aïe, Jérôme, Jérôme.
3: Ah, ben ça, la vie, connais.
0: Malbar, cheveux droits, tout là?
3: Oui.
0: Un vrai Malbar, même?
3: Un vrai, vrai. Mm.

0: qui est déplacée, vous comprenez?
1: Il faut une madame qui a quand même son indépendance, on va dire, quoi.
0: Voilà. Mm-hmm. Et surtout, il ne faut pas que tous les jours, il n'y a pas la main. Bien, quoi, on comprend.
1: Non, mais je ne comprends pas. Tous les jours, il n'y a pas la main, ça veut dire quoi?
0: Tous les jours, il n'y a pas la main, que ça ne fait, non.
1: Moi, tous les jours, tous les soirs. On ne veut pas une madame qui colle à haut, alors, c'est ça?
0: Voilà.
1: Ah, on peut dire, hein, c'est parce que si on veut pas y coller à haut.
0: Ben oui.
1: Ou l'envie, de, ou l'envie d'être libre.
0: Voilà, même bien mon petit liberté, ouais.
1: Est-ce qu'on veut une, est-ce qu'on veut une madame, une seule exclusive, ou bien on veut plusieurs madames?
0: Après, comme je disais, une, les filons.
1: Oui.
0: S'il y a le caractère, le. Comment dire ça? Ben, les,
1: dis simplement les, comme on pense, dis le mot comme un même mot, envoyez-le.
0: Voilà, si il est dans le même critère que toute l'affaire, il comprend les choses, et puis voilà, on prend pas de la tête, il a besoin de sortir, sort, tu comprends?
1: Là, on prend rien qu'un, mais s'il prend ou la tête, on prend deux.
0: Non, si il prend moins la tête, il trace à Rodin.
1: Ah bon, d'accord, ok. On prend pas deux en même temps?
0: Si, après, des
1: fois. Fin arrive à où ça?
0: Non.
1: Quand il dit avoir plusieurs plans en même temps.
0: Non, non, non, non, non.
1: Jamais? Arrête.
0: Non.
1: Jamais, jamais?
0: Ah, non.
1: Mmh.
0: C'est pas quoi?
1: Comment? Ben, bah, pas moi, N pour le lundi, N pour le mardi.
0: Ouais, ouais. Ça, ça, là, là. Ça donne des codes de fées, ça, vous connaissez?
1: Donc...
0: ah, après qu'il prend la même sujette, là, après, ça fait rien, vous connaissez?
1: Non, mais Nena, Nena 2, 3, c'est lundi, mardi, c'est Vanessa, mercredi, jeudi.
0: Sabrina.
1: Sabrina. Le week-end, c'est un autre. Alors.
0: Non, bon.
1: On peut faire comme ça. Trois.
0: Des fois, là, on connaît. Trois par semaine. Que vous devez l'accompagner, des fois.
1: Mon Dieu Seigneur. Bon Dieu, Kali. Allez, Jérôme.
0: Oh, t'es bien, vous connaissez bien l'affaire, ouais.
1: Hein? T'es bien, moi, Malba, moi, un peu.
0: Ah oui, il est vrai, depuis la gala pour Dioulin, Malba.
1: Ma grandi, m'a fait arrêt de feu, m'a fait marche donne feu, m'a fait tout ça là, ouais, moi.
0: T'es bien, où est fort, t'es.
1: Ah, mais que pas si m'est fort, mais m'arrête, m'arrête avec ça, moi. Qu'est-ce qu'on fait? On laisse rapidement ton numéro, parce qu'il est minuit, là.
0: Ah ouais, mais 06 93 82 42 52.
1: Jérôme, c'est un Malbar du côté de Saint-André, mesdames, et il a 40 ans, donc une relation assez légère, plutôt, on va dire, hein. 06 93 82 42, 52. Et puis, ben, s'il rencontre l'amour, il rencontre l'amour. Il souhaite à haut.
0: Ouais, d'accord.
1: Allez, gros bisous, à bientôt.
0: Allez, bye bye. Allez,
1: belle soirée. Soirée. Merci à vous d'avoir été à l'écoute. Merci pour cette belle soirée, belle émission ce soir. Je vous embrasse. Je vous souhaite une douce nuit. Et puis, on se retrouve ce week-end. Ah non, c'est pas celui-là, moi. C'est européen. C'est européen. Je m'entraîne écoute Freedom. Bye bye, les minuit à La Réunion, ça y est, pile poil, là, maintenant. Et Europe 1, il y a un petit peu de pub, donc on va patienter en musique.

0: 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Bonne soirée à tous.
1: Bonsoir Maël.
2: Bonsoir Valérie, bonsoir à tous. Des annonces du Premier ministre pour faire baisser les prix de l'énergie ce soir. Sébastien Lecornu promet de mettre sur le marché 10 millions de barils issus des stocks stratégiques de la France sur une période de 3 mois. Conséquence, le tarif du litre de gasoil pourrait baisser prochainement de 12 à 18 centimes. Dans le même temps, EDF est sommé de mobiliser au maximum ses capacités de production afin d'éviter toute flambée sur les factures cet hiver. Le Premier ministre s'exprimait en début de soirée depuis Matignon pour répondre aux différentes crises du moment et notamment la mobilisation des lycéens. Nul ne peut être indifférent aux angoisses qu'ils expriment, affirme Sébastien Lecornu, qui renvoie aux annonces gouvernementales prévues à la fin du mois pour répondre aux revendications. Réponse également aux accusations de répression disproportionnée du mouvement émanant de la gauche. Les forces de l'ordre n'ont pas pour instruction d'affronter les lycéens, assure le Premier ministre. Et avant l'acte 4 de la mobilisation prévue demain, les enquêtes avancent sur plusieurs débordements observés autour des lycées ces derniers jours. Trois mineurs placés en garde à vue pour apologie du terrorisme après avoir scandé un chant à la gloire de Mohamed Merah et Salah Abdeslam jeudi dernier dans le Loiret. Trois autres adolescents interpellés dans l'enquête sur le passage à tabac d'un policier à Belfort. Et un garçon de 16 ans renvoyé devant le tribunal pour enfants en février prochain. Il sera jugé pour avoir aspergé d'essence et frappé un professeur à La Ciotat.

0: l'actualité de ce mercredi soir également. Elle aura fait plus de 17 000 victimes dans le monde, dont de nombreuses mineures. La plateforme Nude Leaks Teens, au cœur d'un vaste trafic d'images intimes volées, démantelées au terme d'une opération judiciaire franco-américaine. Deux frères âgés de 21 et 25 ans, présentés comme les administrateurs du site, interpellés dans le nord de la France. 700 000 euros en monnaie virtuelle saisie. C'est une première depuis la chute de Kaboul à l'été 2021. Le Quai d'Orsay annonce aujourd'hui mener des discussions techniques avec les talibans. Objectif, faciliter les expulsions de ressortissants afghans présents sur le sol français en toute illégalité et qui menacent l'ordre public. Plusieurs centaines de personnes pourraient être concernées. L'octogénaire, devenu un symbole de la crise du logement en Espagne, est décédé. Marie-Carmen Abascal s'est éteinte aujourd'hui à l'âge de 87 ans. Cette retraitée, incapable d'assumer financièrement l'augmentation de son loyer de 275%, avait été expulsée fin septembre de l'appartement madrilène qu'elle occupait depuis 7 décennies. Aucun risque épidémique en Sibérie, selon les autorités russes, quelques jours après la mort d'une employée d'un laboratoire de lutte contre la peste dans la ville d'Irkoutsk. Un décès potentiellement lié à la peste pulmonaire, selon certains médias locaux. Information démentie par le Kremlin. L'OMS affirme ce soir ne pas être en mesure de mener une évaluation complète des risques de propagation de la maladie. Et puis Sophie Adnaud est en route vers la Terre. L'astronaute française a quitté en début d'après-midi la Station Spatiale Internationale. Au terme d'une mission de 235 jours, la plus longue jamais réalisée pour un Européen, le voyage retour doit durer au total 27 heures. Il se conclura par un amérissage dans l'océan Pacifique au large de la Californie, demain à 17h34, heure de Paris. 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
1: Merci Maëlle Hassani, effectivement, et on vous retrouve à 22h30 pour le grand journal du soir.
0: Absolument.
1: À tout à l'heure.
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0: 39 21 75 centimes plus coût du SMS si vous souhaitez interagir ou réagir aux propos que vous entendez à l'antenne en direct jusqu'à minuit. Première partie de la Libre Antenne, désormais consacrée à votre point de vue, à votre vision de l'actualité, avec un second sujet que nous vous soumettons ce soir. Depuis le début de la mobilisation lycéenne, le 28 septembre, plus de 700 membres des forces de l'ordre ont été blessés, mais aussi 215 élèves et 85 membres de l'éducation nationale. 10 enquêtes de l'IGPN ont été ouvertes après plusieurs blessures graves de jeunes. Emmanuel Macron a lui-même rappelé ces derniers jours son soutien aux forces de l'ordre, tout en affirmant que d'éventuels écarts devaient être poursuivis. Donc, entre policiers agressés, manifestants blessés, accusations et accusations de violences policières, où placer aujourd'hui la frontière entre l'usage nécessaire de la force et son usage disproportionné? Bonsoir Roselyne.
1: Bonsoir Valérie.
0: Merci d'être avec nous sur l'antenne d'Europe 1 dans la Libre Antenne. Alors, quel est votre...
1: Merci à vous de me prendre au téléphone. Merci beaucoup.
0: Avec plaisir. Quel est votre point de vue sur le sujet? Quand un policier utilise la force pour faire respecter la loi, est-ce qu'on est déjà dans la violence?
1: Alors, je crois déjà qu'il faut renouveler un peu le soutien que l'on peut avoir pour nos forces de l'ordre. Je pense qu'Emmanuel Macron a réagi un petit peu tardivement pour dire qu'il les soutenait. Il faut se rappeler que depuis janvier 2015, les forces de l'ordre sont sur le terrain, sans arrêt, pour effectivement contrer toutes ces violences, ces attentats, etc. Que ces personnes-là sont père et mère également de jeunes. Donc lorsqu'ils sont confrontés à intervenir sur des mouvements comme les mouvements lycéens, ben, je ne pense pas qu'ils interviennent vraiment de quai de cœur, parce qu'en face d'eux, ils doivent avoir peut-être leur fils ou leur fille, d'accord? Alors, c'est vrai qu'il peut y avoir quelques débordements, parfois, il y a quelques impairs, ça c'est sûr, il faut reconnaître, mais en faire une généralité, je trouve que c'est très grave. Nos forces de l'ordre, on est capable de les remercier, de les applaudir, on est capable de les enterrer. Donc, je crois qu'il faut faire attention à tout ça. On a besoin d'eux, autrement, ça serait l'anarchie complète. C'est-à-dire que l'ordre, il est tenu par qui? Déjà par eux d'une part, et puis aussi nous en tant qu'adultes, on doit effectivement faire respecter ces règles également. Donc moi je m'inquiète beaucoup sur ce qui se passe actuellement.
0: Roselyne, est-ce que vous pensez qu'on confond trop dans le débat public usage de la force et violence policière? Est-ce que ce terme violence policière est trop souvent utilisé en ce moment?
1: Exactement, j'ai l'impression que quand il y a des gros mouvements comme ça, on maîtrise plus grand chose, et premier élément qu'on donne en avant, c'est les violences policières. Je crois qu'il faudra analyser un petit peu plus profondément ce qui se passe, parce que moi je les ai vus, hein, les lycéens devant les lycées, mais c'est pas forcément que des lycéens. Il faut quand même se rendre compte qu'on a qu'à plein d'intervenants extérieurs, des casseurs qui viennent pour semer la zizanie, donc qui détournent complètement le mouvement lycéen. Mouvement lycéen qui peut effectivement être justifié, c'est-à-dire réclamer peut-être moins d'élèves en classe, avoir des professeurs qui soient remplacés lorsqu'ils sont absents, c'est vraiment...
0: Oui, les revendications, elles sont légitimes. Hein. Oui, bien sûr.
1: Voilà.
0: Mais après, le problème, c'est la récupération du mouvement, en fait.
1: C'est la récupération du mouvement, c'est-à-dire qu'effectivement, les policiers sont là aussi pour freiner tout cela, pour essayer de remettre de l'ordre. Et automatiquement, on va cibler quelques éléments qui font que il y a eu des affrontements entre les forces de l'ordre et puis des jeunes. Et en plus, ce sont vraiment des jeunes. Donc les jeunes, il faut quand même faire attention à cette récupération qu'ils peuvent avoir. Et moi, ça m'inquiète sur le fait qu'ils ne savent plus du tout faire prendre du recul par rapport à ce qui se passe. C'est-à-dire qu'on fonce, mais on ne sait plus pourquoi, et on est récupéré par des
0: mouvements. Ils sont surtout noyautés. Ils sont surtout noyautés, hein, pour une majorité d'entre eux.
1: Et là, moi, je pense qu'il faut vraiment, vraiment être solidaire vis-à-vis des forces de l'ordre, parce qu'on en a besoin. Hein. La preuve, par exemple, quand on est sur la route et qu'on voit des gens qui font des conduites complètement dangereuses, on se dit, mais s'il pouvait y avoir un policier à ce moment-là, que ce serait très chouette. On est d'accord.
0: Hein. Oui.
1: Donc, oui. Mais il y a plein d'exemples comme ça. Alors, c'est vrai que je dis bien qu'il peut y avoir des impairs, qu'il peut y avoir des violences de ce côté-là aussi. Oui. Mais... pourquoi faire généralité? C'est quand même grave.
0: Oui, vous pensez qu'il y a trop d'amalgame, en fait, c'est ça? Parce qu'on peut dénoncer certaines interventions policières sans pour autant mettre en accusation l'ensemble de la police. Voilà, c'est ça.
1: Voilà, et puis les récupérations politiques. Et puis je crois que le gouvernement ne donne pas suffisamment de discours clairs pour les soutenir. Alors là, j'ai entendu tout à l'heure aux informations, effectivement, Mme Macron soutient les forces de l'ordre. Oui, un peu tardivement. Parce qu'au début, par contre, on disait, faire attention, être bienveillant vis-à-vis de ces jeunes. Oui, d'accord. Mais on fait comment? L'exemple, par exemple, de ce policier qui lance une grenade pour faire reculer les jeunes. Pourquoi ce lycéen ramasse la grenade? On se pose la question. C'est vrai, et là, le pauvre, il a la main arrachée, on est bien d'accord. C'est dramatique. Mais voilà. il faut peut-être se poser des questions sur les actes, qu'est-ce qui se passe réellement.
0: Et puis parfois c'est difficile tout de même on leur demande peut-être parfois un sang-froid qui est presque impossible humainement peut-être à tenir aussi, hein. Il y a certaines images qui sont d'une violence extrême aussi.
1: Qui sont d'une violence extrême, oui, d'accord. Quand on voit le nombre de policiers qui sont blessés, il faut quand même s'interroger. Donc, et puis on parle des forces de l'ordre, mais il faut aussi parler de l'autorité en général. Quand on voit des enseignants qui se sont fait attaquer comme cela et blessés, mais où va-t-on? Donc si on ne remet pas de l'ordre de façon générale dans ce pays, là, on va droit à une catastrophe. Donc les forces de l'ordre, oui, c'est sûr, soutenons-les et puis on a besoin d'eux. C'est hyper important. Ils sont sur le terrain depuis des années, ne l'oublions pas.
0: Merci beaucoup, Roselyne. Oui, mais d'ailleurs, vous avez daté leur présence sur le terrain massivement depuis Charlie Hebdo, en fait, hein, c'est ça?
1: Exactement, il ne faut pas l'oublier. Ça fait 11 ans qu'ils sont sur le terrain, non-stop. Et ça, c'est important aussi.
0: Merci, Roselyne. Merci de nous avoir appelé ce soir, d'avoir appelé la Libre Antenne d'Europe 1. Merci, à bientôt. Au revoir. Nous sommes en train d'évoquer les violences policières ou l'usage de la force avec cette question, justement. Est-ce qu'on peut dénoncer certaines interventions policières sans pour autant mettre en accusation l'ensemble de la police? Est-ce qu'il s'agit forcément de violences policières? Bonsoir, Muriel.
2: Bonsoir.
0: Merci. Merci d'être avec nous sur l'antenne d'Europe 1. Alors, vous nous appelez de Marseille, Muriel.
2: Oui.
0: Et vous avez quel âge?
2: 78 ans.
0: D'accord. Alors, je vous donne la parole. Quel est votre point de vue?
2: Alors, moi, je trouve que les policiers ont bien du courage, parce que c'est des métiers difficiles. J'imagine une femme qui est mariée avec un policier, elle ne sait pas le soir si son mari va revenir blessé, pas blessé actuellement, il va être insulté, c'est abominable. Ils ne sont pas tant payés que ça. Alors, dans le tas, il y a peut-être des brebis galeuses qui sont agressifs, mais globalement, ils font un travail difficile. Quand on voit, et alors il y a deux fois où c'était vraiment merveilleux, c'est quand il y avait Céline Dion, qui chantait, et quand il y avait le pape. Alors là, il y avait des bonnes ondes, il y avait une chaleur humaine, c'était en dehors de toute religion, c'était formidable. Et là, les policiers ont été même applaudis. Mais c'est pas normal qu'à l'école, autrefois, il y a une école tout près de chez moi, il y avait un policier qui faisait la garde avec une mitraillette. C'était une école juive, d'ailleurs, rue Paradis.
0: Oui.
2: Je suis à Marseille, oui. Et il avait une mitraillette. Et souvent, je les vois, ils attendent, là, comme ça, que c'est pas des gens qui fassent un attentat, enfin, je ne sais pas.
0: Ils surveillent, oui, bien sûr.
2: Oui, mais c'est pas normal. C'est pas normal qu'on en soit là en France, quand même.
0: Bon, ça fait longtemps, quand même, hein.
2: Il y a un problème à ce niveau-là. Oui. Et c'est vrai que, moi, je
0: regarde sur l'autorité qui a changé en France.
2: Oui, mais si vous voulez, on ne punit personne. Parce que quand il y a des jeunes là, qui cassent tout et qu'il y a des gens qui les aident, ou quand il y a un match de foot et qu'il y a toujours des gens qui viennent, mais il faudrait les attraper et ces gens-là leur mettre des chaînes aux pieds, ils vont nettoyer les forêts, enfin je sais pas, on fait quelque chose, on fait rien.
0: Oui. Vous, en tous les cas, vous pensez quand même, donc il faut soutenir les forces de l'ordre, hein, je vous ai bien comprise, Muriel. Et en même temps, on peut reconnaître qu'il y a certains policiers qui peuvent commettre des fautes graves.
2: Oui, mais faut voir, c'est des êtres humains. Vous savez, quand il y a des jeunes qui vous lancent des trucs, qui vous insultent, et vous imaginez le travail que c'est? Et quand on voit des CRS qui ont des boucliers comme au Moyen-Âge, quand il y avait la guerre de 100 ans, enfin, qu'est-ce que c'est que ça? On est où, là?
0: Je me fais l'avocate du diable, mais est-ce qu'il ne faut pas être plus exigeant tout de même avec les forces de l'ordre, parce que justement c'est un métier plus exigeant?
2: Je n'ai pas bien compris ce que vous disiez.
0: Est-ce qu'il ne faut pas être un peu plus exigeant avec les forces de l'ordre, justement, plus qu'avec un citoyen ordinaire, parce que c'est un métier plus exigeant, justement? Alors là, c'est vrai que ça se durcit en face. Est-ce qu'ils ne doivent pas surveiller davantage leurs attitudes, hein? Je me fais vraiment l'avocate du diable. Hein.
2: Peut-être, mais il faudrait qu'ils soient payés en conséquence. Ils n'ont pas des gros salaires en plus. Vous voyez, c'est ça qu'il faut voir quand même.
0: Oui. En tout cas, Emmanuel Macron, lui, proportionnalité pédagogie, hein, c'est-à-dire qu'une réaction proportionnelle aux circonstances. Sébastien Lecornu et Laurent Nunez défendent l'action des forces de l'ordre tout en suspendant l'usage des grenades assourdissantes, hein, quand même, et en laissant les GPL enquêter.
2: Ah oui, c'est dangereux, ça.
0: Voilà, il y a une partie de la gauche qui dénonce la répression, et puis Marine Le Pen, elle accuse le pouvoir de désavouer la police. Ah. Vous êtes, de toute façon, vous, clairement, vous êtes une défenseuse des forces de l'ordre, Muriel.
2: Ben bien sûr, mais il faut qu'il y ait les forces de l'ordre.
0: Et moi,
2: je trouve qu'il faut un travail. Pour moi, c'est vraiment un travail difficile. J'imagine pas faire. Si je me mets en tant qu'homme, je me vois pas comme ça toute la journée à me batailler. Mais c'est une horreur.
0: Ouais, la question, de toute façon, c'est comment on maintient l'ordre lorsque les policiers eux-mêmes sont blessés, en fait, hein, massivement en plus.
2: Ah bah oui, mais actuellement, on est en pleine décadence. Bah, ça va pas du tout.
0: C'est devenu une bataille politique aussi.
2: Ah bah mais complètement.
0: Aussi.
2: Mais je ne sais pas où on va, mais ça fait peur.
0: Merci, Muriel. Prenez bien soin de vous à Marseille. À bientôt sur l'antenne d'Europe 1. Merci, au revoir. Olivier, bonsoir. Merci d'avoir composé le 01 80 20 39 21 pour évoquer justement cette question ce soir. Quand un policier utilise la force pour faire respecter la loi, est-ce de la violence policière ou est-ce qu'il fait tout simplement son métier, Olivier ? Quel est votre point de vue sur la question ?
3: Oui, bonsoir.
0: Bonsoir.
3: À partir du moment où l'utilisation de la force est proportionnée, il fait son travail, oui, tout à fait.
0: C'est quoi alors proportionné pour vous ? Parce que c'est pas évident là de... Hein,
3: bah écoutez, quand on suffit de regarder ce qui se passe. Comment ?
0: C'est pas évident d'évaluer.
3: Eh ben, c'est pas évident d'évaluer. Vous savez, quand on est fonctionnaire de police, moi j'étais fonctionnaire de police avant, j'ai été membre du groupe d'intervention de la police nationale, mais j'ai aussi fait beaucoup de formations. Et donc les jeunes policiers sont formés justement au discernement.
0: Oui.
3: Oui, au discernement, parce que heureusement d'ailleurs qu'ils sont formés au discernement, parce que sinon on ferait n'importe quoi. Et de manière générale, ce principe de discernement est respecté. Donc, quand il y a usage de la force, c'est que en face, il y a eu aussi une violence commise envers d'autres personnes ou envers les policiers eux-mêmes.
0: Donc là, Olivier, c'est très intéressant que vous nous appeliez ce soir et vraiment je vous en remercie. Parce que vous, aujourd'hui, dans l'analyse de la situation, vous trouvez que tout est proportionnel. On ne peut pas parler de violence policière, on parle juste de professionnalisme en fait.
3: Oui, tout à fait. Moi, je suis maintenant un petit peu détaché du système puisque je suis à la retraite. Mmh. Et donc, je suis comme la plupart des gens, je vois ce qui se passe par les médias, avec peut-être l'avantage d'avoir des récits de collègues qui sont sur le terrain, avec qui je suis resté en contact. Vous savez, les images disent ce qu'elles veulent bien dire. Il faut savoir que les situations, ça ne dure pas quelques secondes. Une situation, ça peut durer plusieurs minutes, plusieurs heures. Donc, des fois, ce qu'on voit, c'est pas forcément ce qui reflète la réalité. Alors, si on prend le cas de ce qui se passe en ce moment, par exemple, je trouve que la retenue des policiers est quand même importante par rapport aux violences qu'ils subissent. Il suffit de regarder le nombre de blessés qu'il y a. Près de 800 blessés chez les policiers, environ 200 blessés du côté des lycéens et des gens qui sont avec eux. On nous donne aussi peu les moyens de réagir. L'armement, même intermédiaire, a été réduit, hein, ce qui est quand même...
0: Oui, par exemple, là, les grenades, hein, qui ont été... l'utilisation des grenades assourdissantes qui... Maintenant, c'est interdit.
3: Oui, alors elles sont interdites pour ce mouvement.
0: Dans ce cas-là, oui.
3: Pour ce mouvement, elles sont interdites parce qu'effectivement, il y a eu malheureusement un blessé avec une grenade assourdissante. Mm. Mais vous savez, il pourrait y avoir un blessé avec une grenade lacrymogène. Voilà, alors on va interdire les grenades lacrymogènes. On a des armes intermédiaires chez nous qui permettent de ce qu'on appelle l'arme intermédiaire, c'est des armes qui sont non létales, hein, mais qui restent dangereuses effectivement et qui sont utilisées, comme je vous l'ai dit tout à l'heure, pour dissuader et puis aussi pour se protéger et pour protéger les autres.
0: Bah, de toute façon, ça s'appelle bien force de l'ordre, hein, donc faut bien faire preuve aussi faut bien remettre l'ordre et il faut des moyens pour remettre l'ordre.
3: Et oui, il faut des moyens pour remettre l'ordre.
0: C'est pas juste en se mettant en rang que ça va suffire, non, j'imagine.
3: Non,
0: c'est pas mon métier.
3: Non, c'est certain. Puis je trouve que maintenant, rien que le fait de se mettre en rang ne dissuade pas grand monde. Hein.
0: Bah oui, c'est pour ça que je posais cette question. Se mettre en rang aujourd'hui ne suffit plus. On le voit bien.
3: Oui. Non, ça suffit plus.
0: Est-ce que de votre temps, Olivier, puisque vous êtes à la retraite, policier à la retraite aujourd'hui, vous êtes plus libre aussi de parler, est-ce que les directives auraient été différentes ?
3: Alors, en ce qui concerne le maintien de l'ordre, je ne peux pas vous répondre puisque moi, je n'étais pas dans des unités de maintien de l'ordre. Donc, je ne peux pas vous dire, au niveau du maintien de l'ordre, comment que ça se serait passé. De ce que j'ai connu, effectivement, il y a une évolution, peut-être, une peur politique, peut-être, de ce qui pourrait se passer. Mais même, je me souviens, il y a encore quelques années, quand les compagnies républicaines intervenaient, les fonctionnaires étaient en place, ne bougeaient pas, recevaient sans bouger. Et effectivement, au bout d'un moment, on leur donnait l'ordre d'agir parce qu'on pouvait pas faire autrement. Mais en fait, ça a toujours un peu existé, ce phénomène de garder la police jusqu'à temps qu'on puisse pas faire autrement que de l'employer. Alors, oui. Il y a quand même une évolution depuis un certain temps, mais elle n'est pas si flagrante que ça, en fait.
0: Et est-ce qu'on fait plus le procès de la police aujourd'hui, vous trouvez, dans le débat public ?
3: Oui, dans le débat public, on fait plus le procès de la police. Je vous prends l'exemple d'un fonctionnaire, je vous prends l'exemple de Florian, par exemple, sur l'affaire Naël, où son procès a été fait sans que le procès réel ait lieu. Quand on va tout de suite dire que c'est une bavure policière, moi en tant que formateur, des techniques d'intervention, formateur en technique d'intervention, de ce que j'ai vu de l'intervention par exemple de Florian, je ne peux pas dire qu'il y a eu une erreur du fonctionnaire de police. Alors maintenant, oui, c'est très politisé, voilà le problème.
0: Merci beaucoup, Olivier, de nous avoir appelé ce soir. Un grand merci à vous d'avoir composé le numéro du standard 01 80 20 39 21. Je le rappelle pour les auditeurs qui veulent nous joindre, même si nous avons beaucoup, beaucoup d'appels ce soir. Merci, Olivier.
3: Je vous en prie, bonne soirée.
0: À bientôt. Au revoir, au revoir. Bonsoir, Jacques.
4: Bonsoir, c'est Jacques.
0: Oui.
4: C'est Jacques.
0: Oui, merci, Jacques, d'être avec nous. Donc, une question ce soir. Entre les policiers agressés, les manifestants blessés, les accusations de violence policière, où on place aujourd'hui la frontière entre l'usage nécessaire de la force et son usage disproportionné? Jacques, votre point de vue?
4: Eh bien, mon point de vue, tout est politique. À mon avis,
0: Oui,
4: Tout est politique. Oui. Bon, ça, vous le savez, les médias le savent et tout ça. Bon, pour enlever toutes les manifestations des black box et ceux qui sont hors étudiants et lycéens et tout ça, eh ben on ressort les camions de canoë à eau.
0: Ah oui.
4: Pourquoi pas?
0: Oui.
4: Et oui, on disperse tout, il n'y a plus de feu, il n'y a plus rien. Et je sais que les camions à eau, des fois ils mettent de lacrymogène dans l'eau. Eh ben on y va. Pourquoi? S'ils veulent désarmer, si Monsieur Lunez, le ministre de l'Intérieur, veut désarmer des grenades et tout ça, il veut désarmer tout. Qu'est-ce qui reste à la police? Des armes à feu? Eh ben non. On met les canons à eau que ça fait longtemps qu'ils sont pas sortis. C'est vrai, il y a des étoiles d'araignée qui sont là-bas, ils sont pas nettoyés. Pourquoi M. Lunez ne veut pas sortir les canaux à eau?
0: Et vous pensez pas, Jacques, que sur le moment, ça peut calmer effectivement les émeutiers, mais ils vont peut-être reprendre quand même les mouvements, non? Parce qu'aujourd'hui, les cours restent totalement, partiellement suspendus quand même dans 459 lycées. Donc le mouvement s'essouffle un tout petit peu.
4: Ben, excusez-moi, moi je viens de 88-89 du bac. Sérieusement, j'étais au lycée des cartes au Maroc. On faisait la manifestation, mais dans le lycée, mais aussi non, on s'en foutait, on allait à la plage. Et c'était Rabat, au lycée Descartes. Et il y avait une petite manifestation. Mais si on faisait le bordel à l'extérieur, là, c'était la police marocaine et tout ce que vous voulez. Parce que le lycée, il y avait que le périmètre français, comme on dit. Donc, il fallait pas bouger du périmètre français du lycée. Mais ici, en France, les jeunes, ils veulent quoi? Moi, mon fils, il a bac plus 8.
0: Oui.
4: D'accord? Il travaille intérim en même temps à la Massif, dans le 15e arrondissement à Paris.
0: Oui.
4: Il se plaint pas. Et en plus, il fait bac plus 8. Ça veut dire qu'il a des oreilles et il se couche à 22h, 23h pour terminer ses cours de bac plus 8 pour les examens et
0: donc
4: tout ce que vous voulez.
0: Ce que vous voulez nous dire, c'est qu'il y a une jeunesse qui travaille et une jeunesse qui manifeste. C'est ça?
4: Non, la jeunesse maintenant, elle se plaint de son emploi du temps. Moi, à l'époque, j'avais 8h30, midi et demi, 14h, 17h. Et après, on allait à la plage et on faisait les devoirs après.
0: Enfin, là, les revendications.
4: Mais qu'est-ce qu'ils se plaignent, les jeunes, maintenant?
0: Enfin, là, les revendications.
4: Regardez le lycée d'Hydro dans le 13e arrondissement, il est tout neuf. Et il casse, et il flambe, et tout ça, il est tout neuf, le lycée d'Hydro.
0: Il y a même des lycées privés qui ont mis des banderoles de solidarité avec les lycées
4: privés, c'est
0: publics.
4: Pas normal.
0: Voilà. Donc,
4: c'est non, mais pas c'est normal,
0: par solidarité. Ils font pas de revendications pour eux, évidemment. Vous savez, les parents qui doivent être contents. Mais par contre, ils sont solidaires avec les établissements publics.
4: Ouais, merci, c'est pas normal qu'ils soient solidaires. En fin de compte, moi, pour enlever cette manifestation, sérieusement, et les jeunes, s'ils veulent bosser et avoir leur bac, plus un bac 1, un bac 2, un bac 3, au lieu de faire la feignantise, comme on dit, j'ai plus envie de bosser, j'ai envie d'un jour par semaine, et j'ai envie de je sais pas quoi, combien de vacances, eh ben ils ont qu'à travailler dans le bâtiment. Voilà, comme ça ils vont trimer.
0: On vous a entendu, Jacques, ce soir sur l'antenne d'Europe 1 dans la Libre Antenne. Merci, merci de nous avoir appelé, Jacques. Merci beaucoup. À bientôt, n'hésitez pas à nous rappeler, cette antenne est la vôtre, Jacques. Merci. Bonsoir, Alain.
5: Bonsoir, Valérie. Bonsoir, Europe 1.
0: Merci d'être avec nous. Donc, quand un policier utilise la force pour faire respecter la loi, est-ce que c'est déjà de la violence ou est-ce qu'il fait juste bien son travail?
5: Alors, c'est quand on regarde les images et quand on écoute, ça fait deux sons de cloche. Parce que on n'a pas inventé l'enfant qui s'est fait arracher le bras, qui s'est fait percer l'œil, qui s'est fait casser la mâchoire, on ne sait même pas s'il va reparler un jour. La dame qui a reçu le gaz brûlant dans le visage à Marseille. Mmh. Alors, les policiers, est-ce qu'ils font, ils en font trop? Ils reçoivent forcément des ordres. Ça, c'est sûr. De qui, je ne sais pas. Mais est-ce que vraiment... Moi, je trouve que c'est pas proportionnel par rapport... Bon, même si ce sont des enfants, certains ont 18 ans. Et derrière, est-ce qu'on doit voir une petite ouverture politique? Peut-être, parce que l'année prochaine, ces jeunes, certains vont voter. D'accord. Mais je pense pas que ça soit proportionnel. Il faut les écouter. Et comme je l'écoute sur beaucoup d'antennes, et notamment sur Europe 1, dans l'émission avec Pascal Praud, je pense que c'est pas d'aujourd'hui que ça date. Les problèmes des étudiants, en général, ont commencé en 75. C'était l'époque où il y avait Monsieur Giscard d'Estaing. On a commencé à baisser. À baisser. On faisait peut-être trop confiance aux étudiants, aux politiques, aux enseignants. À ce moment-là, les enseignants, ils avaient beaucoup d'autorité. Maintenant, ils n'ont plus d'autorité. Et puis, il y a eu un dérapage. Quand on voit la perte qu'ont nos lycéens et nos étudiants dans le monde, on se dit, il y a un problème. En France... Un étudiant
0: vous voulez dire dans l'apprentissage, hein, c'est ça.
5: Oui,
0: dans les résultats scolaires.
5: Un enfant coûte 849 euros par an en France. En Allemagne, c'est plus de 1000 euros. Au Japon et dans certains pays asiatiques, c'est pratiquement 1500 euros. Mais quand on regarde maintenant, ce sont les meilleurs étudiants du monde. Nos étudiants ne sont plus attractifs lorsqu'ils ont des diplômes.
0: Donc vous voulez dire quoi? Qu'on met pas suffisamment, on n'investit pas suffisamment l'éducation nationale? Et donc forcément,
5: déjà,
0: le niveau baisse,
5: Valérie,
0: c'est ça que vous voulez dire?
5: Depuis longtemps, parce que mon ex-épouse, elle était aussi enseignante. Moi, depuis très très longtemps, et beaucoup d'enseignants aussi, le mot éducation nationale, qu'est-ce qui me fait mal aux oreilles? Ministère de l'éducation nationale. Je pense qu'on pourrait trouver des mots plus justes qui enlèvent ce mot éducation. Parce que je ne pense pas que ni les professeurs, ni le corps enseignant, ni le... comment on appelle ça? Ni les ministères font de l'éducation. Ça revient quand même au rôle des parents d'éduquer. Ce mot éducation, moi, ça me gratte les oreilles. Alors, pour revenir à la... répression policière, puisque c'est le sujet, c'est vrai que les deux sont liés. Mais quand on voit et quand on entend ce qui se passe, moi je suis au sud de Paris. Au sud de Paris, il y a le lycée Descartes, à côté il y a Châtenay-Malabry, et il se trouve qu'à Antony, il y a une très très grosse force d'intervention, parce qu'il ne faut pas oublier que nous avons quatre prisons de l'autre côté. De la nationale.
0: Très vite, Alain, parce que on va bientôt avoir le journal sur l'antenne d'Europe 1. Très très vite. Oui. Il vous reste une petite minute.
5: Donc c'est vrai que je pense que il faudrait que peut-être les policiers lèvent le pied, se dire nous aussi on a des enfants, il faut qu'ils aient un bon niveau pour avoir un métier. Mais quand on voit l'état de délabrement des écoles, mais là on se dit c'est fou. Parce que certaines écoles sont encore ce qu'on appelait autrefois, comme dans le 19e lorsqu'il y a eu l'incendie, des lycées qui datent ce qu'on appelle les lycées Payron.
0: Merci beaucoup Alain. Alain, je suis obligé de vous laisser parce que ça va être l'heure du journal. Mais n'hésitez d'accord. pas à nous en rappeler, cas, vous connaissez le numéro. Voilà, on a entendu votre point de vue ce soir.
5: Courage.
0: Merci.
5: Et surtout que les parents les accompagnent.
0: Merci beaucoup Alain. À bientôt. Restez avec nous sur l'antenne d'Europe 1. La Libre Antenne revient juste après le grand journal du soir avec bien l'amour et l'amitié.

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1: C'est l'heure du grand journal du soir sur l'antenne d'Europe 1 avec vous, Maëlle Hassani. Bonsoir Maëlle.
2: Bonsoir,
1: on revient à 45
2: Maëlle.
1: À peu près pour parler de liens.
2: Absolument. Bonsoir à tous.
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2: Maëlle Hassani.
4: Et à la une de votre journal, Sébastien Lecornu s'exprime face aux crises, celle du carburant, avec une promesse formulée ce soir par le Premier ministre. Une baisse de 12 à 18 centimes du prix du litre de gasoil. La crise des lycées également. Là, en revanche, pas d'annonce concrète. Retour sur cette prise de parole depuis Matignon, dès le début de ce journal. La mobilisation lycéenne en net recul aujourd'hui et plusieurs organisations appellent à un acte 4 dès demain. Mouvement marqué par des violences urbaines d'une gravité exceptionnelle qui ont fait de nombreuses victimes collatérales, notamment un bébé hospitalisé après un tir de mortier hier. Explication à suivre. Dans ce journal également, retour sur le brillant parcours du français Henri Kagan, enfin récompensé par le prix Nobel de chimie à 95 ans.
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4: Dans un pays touché par une succession de crises, Sébastien Lecornu ne pouvait pas rester silencieux plus longtemps. Le Premier ministre s'est exprimé en début de soirée depuis Matignon, au lendemain d'une réunion à l'Élysée autour d'Emmanuel Macron. Bonsoir Jacques Serret.
5: Bonsoir Maël, bonsoir à tous.
4: Au cœur de ce discours, le mouvement lycéen, mais aussi la flambée des prix des carburants, avec une volonté d'apaiser les différentes colères sans en avoir vraiment les moyens.
5: Oui, Sébastien Lecornu veut se montrer empathique.
6: Ce qui se passe dans les lycées nous touche toutes et tous, élèves, parents, enseignants ou simplement citoyens.
5: Et légitime d'une certaine manière la mobilisation lycéenne.
6: La colère des jeunes ne vient pas de nulle part. Nul ne peut être indifférent aux angoisses qu'ils expriment. Nous avons le devoir de les écouter. Prendre les jeunes au sérieux, c'est autant soutenir leur engagement que partager avec eux les difficultés, mais aussi les contraintes.
5: Des mots doux, mais aucune mesure concrète dans l'immédiat, juste la réaffirmation d'un calendrier.
6: Les premières décisions du gouvernement seront présentées à la fin du mois d'octobre. Et le budget de l'éducation nationale sera discuté à l'Assemblée nationale le 12 novembre prochain.
5: Le Premier ministre en appelle à la bonne entente entre députés et sénateurs. Lui-même le sait, il n'a ni la main ni les moyens pour réitérer la politique du chèque de ces dernières années. Seule annonce notable, la libération de 10 millions de barils de gazole issus de nos stocks, censé faire baisser le prix du litre à la pompe de 12 à 18 centimes.
4: Jacques Serret du service politique d'Europe 1, réaction de Marine Le Pen ce soir sur cette dernière annonce concernant la baisse du prix du gasoil. Après la mise sur le marché de 10 millions de barils, mieux vaut tard que jamais, mais que de temps perdu, écrit la candidate RN à la prochaine présidentielle. Vous l'avez entendu, pas de mesures concrètes en ce qui concerne la crise des lycées. Difficile d'imaginer un retour à la normale rapide dans les établissements. D'ailleurs, des organisations lycéennes, étudiantes et plusieurs syndicats de l'éducation appellent à un acte 4 de la mobilisation demain. Ce mercredi, les blocages étaient bien moins nombreux. 9 lycées sur 10 fonctionnaient normalement selon le ministre de l'Éducation nationale. Les cours n'ont pas eu lieu aujourd'hui au lycée Béal de Lens. C'est devant cet établissement qu'un terrible incident s'est produit lundi matin. Un adolescent grièvement blessé par l'explosion d'une grenade assourdissante, sa main arrachée. 200 élèves sont tout de même venus en classe tout à l'heure pour un temps d'échange avec la rectrice de l'Académie de Lille. Maximilien Carlier a recueilli leur réaction à la sortie pour Europe 1.
7: 200 élèves présents ce matin au lycée Béal, deux jours après le grave incident lors duquel un adolescent de 15 ans a eu la main arrachée. Le choc des lycéens, mais aussi beaucoup de frustration, surtout après ce temps d'échange avec la rectrice de l'Académie de Lille. Benjamin est en classe de terminale.
8: Je trouve ça dommage de faire un temps de parole où, quand on s'exprime, on nous dit que ce qu'on raconte, c'est pas possible. On parle d'un manque de professeurs, on parle des bâtiments insalubres, on nous dit que c'est pas vrai.
7: Une cellule d'écoute sans réponse à nos revendications, ajoute cet adolescent désabusé. Certes, il y a eu des échanges avec le corps enseignant, le personnel du lycée, mais cela n'a servi à rien pour beaucoup d'élèves.
9: On avait plus l'impression que c'était un dialogue de sourds. parce que c'est toujours à plus tard, mais non, c'est tout de suite qu'il faut faire quelque chose.
10: Le proviseur, il savait pas où se mettre, il répondait pas aux questions, et le rectorat, quand on pose des questions, il nous répondait pas, il divaguait sur un autre sujet.
7: Cet échange a été riche, sincère et franc, selon la rectrice de l'Académie de Lille. La parole des lycéens doit être entendue, conclut-elle. Sur place, plusieurs élèves envisagent de bloquer à nouveau l'établissement d'ici la fin de semaine. À Lens, Maximilien Carlier, Europe 1.
4: Et une enquête de la police des polices est toujours en cours, deux jours après la blessure de l'adolescent. En attendant les conclusions, le ministre de l'Intérieur, Laurent Nunez, suspend l'usage des grenades assourdissantes par les forces de l'ordre dans le cadre du mouvement lycéen. Un premier recul, donc, dans la doctrine du maintien de l'ordre face aux lycéens, de quoi donner en partie raison à la gauche, qui ne cesse de crier aux violences policières depuis le début du mouvement. Alors, les méthodes d'intervention sont-elles trop brutales, disproportionnées? Cette question était au cœur de l'audition du ministre de l'Intérieur cet après-midi à l'Assemblée, Maïalène Trémollet.
11: Oui, s'il commence par prendre la défense des forces de l'ordre dans son propos préliminaire.
12: Il n'y a pas d'intervention face à des lycéens qui manifestent pacifiquement. Il est excessif de parler de répression policière d'un mouvement.
11: Laurent Nunez confirme néanmoins cette suspension, au moins le temps de l'enquête.
12: Parce que j'ai besoin de comprendre exactement ce qui s'est passé. Voilà.
11: Face à la colère des élus insoumis et écologistes présents, le locataire de la place Beauvau insiste sur cette affaire de Lens.
12: Il y a une atteinte à l'intégrité physique qui est majeure. Moi, mon travail, c'est qu'il n'y ait pas de blessés et que les policiers puissent intervenir toujours avec proportionnalité.
11: De l'autre côté de l'échiquier politique, à l'inverse, Michael Taverne, élu du RN, s'indigne.
13: Qui commande place Beauvau? Comment peut-on expliquer que dans de nombreux territoires, les policiers ont interdiction de s'équiper de moyens intermédiaires face aux jets de pavés, de bouteilles d'acide?
11: Et là encore, le ministre de l'Intérieur tempère.
12: Les effectifs de police doivent pouvoir se défendre. C'est irresponsable de bannir un certain nombre d'équipements.
11: Laurent Nunez qui rappelle que plus de 700 forces de l'ordre ont été blessées depuis le début des blocages contre un peu plus de 200 lycéens.
4: Maïalène Trémollet, le dernier bilan des violences urbaines observé ces derniers jours fait état de près de 800 policiers et gendarmes blessés, vous l'avez dit, Maïalène, mais également 89 personnels enseignants, parmi eux un professeur de physique-chimie aspergé d'essence et frappé. C'était vendredi dernier devant un lycée de La Ciotat dans les Bouches-du-Rhône. L'agresseur, âgé de 16 ans, sera jugé en février prochain devant le tribunal pour enfants. Il est placé sous contrôle judiciaire. Les forces de l'ordre, les enseignants et les élèves paient un lourd tribut de ces manifestations violentes. Et dans certains cas, les victimes sont des personnes totalement extérieures au mouvement. C'est le cas d'une passante grièvement blessée à l'œil en fin de semaine dernière à Aix-en-Provence, ou encore de ce nourrisson d'un an hospitalisé après un tir de mortier près d'un lycée à Saint-Cyr-l'École dans les Yvelines. Romy Azoulay, les faits se sont produits hier matin.
14: Oui, en plein blocus d'un lycée, un couple résident à proximité sort de chez lui avec son bébé dans la poussette. Soudain, un mortier est tiré dans leur direction. Victime d'acouphènes provoqués par le bruit de l'explosion, l'enfant a été conduit à l'hôpital. À l'origine de ce tir, un groupe d'une trentaine de jeunes encagoulés, parmi eux une jeune fille de 15 ans vêtue d'une veste verte. C'est elle qui est suspectée d'avoir allumé l'engin explosif. Les lycéens ont rapidement pris la fuite, mais grâce à une vidéo, les policiers ont pu interpeller l'adolescente, une mineure tout à fait consciente de la gravité de son acte, d'après ce délégué du syndicat Alliance Police dans les Yvelines.
15: À partir du moment où on tire des mortiers, on sait qu'on peut faire du dégât. Elle avait eu quand même la présence d'esprit de se changer un peu avant de se faire interpeller, ce qui témoigne quand même d'un certain sens de la petite délinquance. On s'est quand même renseigné un minimum sur les petites techniques de voyous à la petite semaine pour essayer de s'en sortir, en tout cas aux yeux de la police.
14: La lycéenne a été placée en garde à vue pour violence avec usage ou menace d'une arme. Une enquête est en cours pour établir sa responsabilité.
4: Les explications de Romy Azoulay. Pour Europe 1, et 82% des Français estiment que les parents sont responsables des violences commises par leurs enfants mineurs pendant les blocages de lycée. C'est le résultat d'un sondage CSA pour Europe 1, CNews et le journal du dimanche dévoilé ce soir. Et l'acte 4 de la mobilisation demain réunira une nouvelle fois des lycéens mais aussi des syndicats de l'éducation et des étudiants. Ces dernières heures, des blocages sont organisés sur les campus en guise de solidarité avec les revendications des plus jeunes. C'était le cas une grande partie de la journée à Sciences Po Paris, où s'est rendue Caroline Baudry pour Europe 1.
16: Boulevard Saint-Germain, une barricade faite de barres de fer, de poubelles et des centaines d'étudiants bloquent l'artère parisienne. Se félicite Pablo, 18 ans, en deuxième année à Sciences Po.
17: C'est une de nos grosses réussites, ça arrive très rarement. Notre combat aujourd'hui, c'est vraiment en écho aux mobilisations lycéennes. Donc c'est soutenir la question de la hausse des moyens. On a d'ailleurs été rejoint par énormément de lycéens qui bloquaient leur lycée aux alentours.
16: Génération 6-7, référence au même viral, refait mai 68. Peut-on lire tagué face à l'entrée du prestigieux bâtiment où étudie Héloïse en master?
11: master d'affaires publiques.
18: Quand on a ces armes-là, quand on a eu des cours sur la politique, l'économie, la juridiction du pays, bah c'est important d'aller manifester, c'est important de dire qu'on n'est pas d'accord, qu'on a une police qui nous fait peur. Je me suis pris du gaz en plein fouet, c'était horrible.
11: Les slogans anti-police fusent parmi les pancartes en soutien à la Palestine. Convergence des luttes, répondent ces étudiants.
18: Pour moi, toute lutte est une lutte d'intersection. En fait, tous ces mouvements-là, ils vont ensemble et c'est important de les combattre ensemble.
17: Et le peuple palestinien est un des peuples qui aujourd'hui est le plus violemment réprimé.
11: Le mouvement à Sciences Po devrait se poursuivre, selon eux, tant que les lycéens n'auront pas obtenu satisfaction.
4: Le reportage européen de Caroline Baudry. Dans l'actualité de ce mercredi soir également, des peines alourdies en appel pour deux complices des attentats de Trèbes et Carcassonne en 2018. La cour d'assises de Paris condamne aujourd'hui la petite amie de l'assaillant à 10 ans de prison contre 5 en première instance. Et un homme qui avait accompagné le terroriste achetait un couteau écope de 12 ans de réclusion contre 3 en première instance. Cette vaste opération judiciaire franco-américaine, la plateforme Nude Leaked Teens, au cœur d'un vaste trafic d'images intimes volées, vient d'être démantelée par les enquêteurs français et américains. Deux frères âgés de 21 et 25 ans, soupçonnés d'être les administrateurs du site, interpellés dans le nord de la France. 700 000 euros en monnaie virtuelle saisie, 17 000 victimes identifiées dans le monde, parmi elles de nombreuses mineures. Une cérémonie est en cours à Tel Aviv, en présence de nombreuses familles de victimes. L'un des temps forts de cette journée de commémoration des attaques du 7 octobre 2023, 1221 personnes tuées par le Hamas et ses alliés, le pire pogrom depuis la Seconde Guerre mondiale. Une minute de silence observée ce matin à 6h29 sur le site du Festival de musique Nova, à l'heure du premier assaut mené par les terroristes. 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Un Français décroche aujourd'hui le prix Nobel de chimie. Henri Kagan, récompensé pour ses travaux sur la chiralité, en même temps que le japonais Kenzo Sohai. Emma Ben Youssef Sudarovitch, cette distinction vient couronner la longue et brillante carrière du nonagénaire.
19: Oui, et mieux vaut tard que jamais. En 2001, des chercheurs en catalyse asymétrique recevaient le prix Nobel de chimie, mais pas Henri Kagan, alors pourtant considéré comme le père de la technique. 25 ans plus tard, Henri Kagan et Kenzo Sohai sont récompensés pour une découverte qui a révolutionné la conception des médicaments. Ce pan de la chimie restait un mystère depuis plus d'un siècle. La chimie, la passion de sa vie. Écoutez ce qu'il disait en 2013 en recevant la médaille Lavoisier, une des plus hautes distinctions de la discipline.
20: La chimie est une discipline clé parce qu'elle est à une frontière avec la biologie, la médecine. J'ai vu l'évolution, tous les progrès que la chimie a subi, la technologie qui a énormément avancé, les transformations que vous n'aurez pas imaginé faire. Donc c'est une discipline qui est très active.
19: Henri Kagan est le 7e Français à recevoir le prix Nobel de chimie. La communauté scientifique salue un esprit brillant qui met la France à l'honneur.
4: Emma Ben Youssef Sudarovitch, un point sur les marchés financiers.
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4: Né du rouge sur les places boursières mondiales ce soir, clôture en baisse à Paris, moins 1,22% à 7769 points. Du rouge également à Francfort, moins 1,35%, à Londres, moins 0,79%, et forte baisse à Milan, moins 2,51%. Aux États-Unis, c'est une clôture en baisse également du côté de Wall Street, moins 0,22% pour le Nasdaq, moins 0,66% pour le Dow Jones.
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4: Et la météo à présent avec vous, Marlène Duret. La perturbation d'aujourd'hui se dirige vers l'est du pays.
22: Oui, la journée débutera donc sous un ciel assez gris et pluvieux du Grand Est et de la Bourgogne-Franche-Comté à la région Rhône-Alpes, au Massif central, à une bonne partie de l'Occitanie et de la Provence-Alpes-Côte d'Azur. Retour de la neige en montagne, d'abord à très haute altitude avant de s'abaisser le soir vers 1500 mètres dans les Alpes et dans les Pyrénées, où les pluies d'ailleurs resteront bloquées toute la journée. L'après-midi, les pluies à l'est s'attarderont vraiment sur une zone allant du relief des Vosges au Dauphiné. Et pour toutes les autres régions, eh bien, ce sont les éclaircies qui reviennent dès le matin, et même carrément un beau soleil entre les Hauts-de-France, la Haute-Normandie, la région parisienne, l'Orléanais, l'ouest de la Bourgogne. Quant à la Corse, eh bien, après l'épisode de cette nuit, le temps restera instable. Prévoyez donc encore des averses localement orageuses, surtout à l'ouest de l'île. Rafraîchissez assouplissement partout, avec le vent notamment qui sera sensible et qui va accentuer cette fraîcheur. Les maximales prévues en journée, 12 à 19 degrés dans la plupart des régions, alors 12 au Puy-en-Velay. Il fera 13 à Besançon, 14 à Clermont-Ferrand, 15 à Paris, 17 à Nantes, 19 à Bordeaux et Perpignan. Et près de la Méditerranée, les maximales peuvent atteindre encore 20 à 24 degrés et même jusqu'à 25 ou 26 en Corse.
4: Merci beaucoup Marlène Duret. Dans un instant, le retour de Valérie Darmon pour la Libre Antenne jusqu'à minuit. Juste avant, un point sur les unes de la presse de demain. Nous serons le jeudi 8 octobre 2026 et à la une du Parisien aujourd'hui en France, le cornu en première ligne, le Premier ministre qui s'est exprimé en début de soirée à la fois sur le mouvement lycéen sans annonce concrète à ce stade, mais aussi sur la crise des carburants avec cette fois une mesure qu'il faut retenir, la mise sur le marché de plusieurs millions, de 10 millions de barils, une mesure qui devrait, selon le Premier ministre, faire baisser le prix du litre de gasoil de 12 à 18 centimes. C'est pas négligeable.
0: C'est une bonne nouvelle.
4: Et on suivra évidemment si cette annonce est effective dans les tout prochains jours. À la une de Ouest-France, cette inquiétude qui nous vient de Russie, un cas suspect de peste en Russie. Une laborantine, une employée de laboratoire spécialisée justement dans la lutte contre la peste est décédée il y a quelques jours. Et disons qu'il y a des doutes au niveau international sur la transparence des autorités russes, sur la prise en charge de cette maladie. Et à la une du Figaro, cette bonne nouvelle que l'on vient d'évoquer d'ailleurs dans le journal, eh bien ce prix Nobel de chimie qui revient à un Français, Henri Kagan, un Français couronné pour ses travaux sur les mystères de la vie. Je vous conseille donc cette une du Figaro pour comprendre de quoi il s'agit, parce que je ne suis pas le mieux placé pour vous l'expliquer.
0: Je souris parce que on se disait tout à l'heure qu'effectivement vous ne compreniez pas de quoi il s'agit. Vous n'êtes pas scientifique, vous êtes un littéraire.
4: Voilà.
0: Et puis surtout, on va quand même se le dire, on va l'avouer, vous n'êtes pas prix Nobel.
4: Je ne suis pas prix Nobel, pourtant j'ai postulé et je suis assez vexé.
0: C'est ça. Vous savez quoi, vous avez de la chance, on viendra à 23h nous présenter les informations.
4: Merci beaucoup.
0: C'est pas mal, c'est un beau lot de consolation quand
4: ça
0: même.
4: Ça me fait plaisir, ça met du bon au cœur.
0: Voilà. À tout à l'heure, Maëlle Assani. Vous pouvez plancher aussi sur le prix Nobel et les mystères de la vie.
4: Il y a plein de choses très intéressantes
0: en plus,
4: à découvrir.
0: C'est hyper général comme information, les mystères de la vie.
4: Les mystères de la vie.
0: On ne sait pas dans quel domaine.
4: Vous savez, c'est ce qu'on appelle la chiralité.
0: La chiralité.
4: C'est des travaux sur la chiralité.
0: Ah, d'accord.
4: Et si vous ne savez pas ce que c'est, Valérie, je vous offrirai le Figaro demain.
0: C'est bien, vous avez raison. Je pourrais le jouer au Scrabble surtout.
4: Oui, c'est vrai.
0: Allez, à tout à l'heure.
4: À tout à l'heure.
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2: 01 80 20 39 21, numéro non surtaxé de notre standard sur Europe 1, numéro également de notre WhatsApp, 739 21 75 centimes plus coût du SMS, c'est pour réagir à ce que vous entendez à l'antenne, ou interagir avec nous, et puis aussi, pourquoi pas, vous entraider si vous le souhaitez. Nous sommes ensemble jusqu'à minuit, en direct sur l'antenne d'Europe 1, pour parler de liens, d'amour, d'amitié, de fraternité et de désamour aussi. Aussi, parfois de déception. Bonsoir Denise.
3: Bonsoir Valérie.
2: Merci d'être avec nous sur l'antenne d'Europe 1 dans la Libre Antenne avec un sujet qui est, enfin surtout une question, est-ce que le voyage en couple rapproche ou éloigne, voire sépare? C'est bien ça votre sujet Denise?
3: Oui, c'est une très bonne question parce que dans mon cas, j'ai divorcé après avoir vécu 5 ans à l'étranger avec mon ex-conjoint.
2: Alors là, on parle même plus de voyage, là on parle d'expatriation.
3: Oui.
2: Alors, est-ce qu'il y a eu plein de voyages avant cette expatriation entre vous et votre ex-conjoint?
3: Non, on est, c'est connu quand moi j'avais 20 ans et un an ou un an et demi après ça, on est parti s'expatrier en Inde, donc un pays voilà, très dépaysant.
2: Ah oui, vous n'avez pas choisi n'importe quel pays. À quel endroit de l'Inde? Parce que c'est tellement grand qu'il y a plusieurs ambiances, hein, plusieurs salles et plusieurs ambiances, oui.
3: On était à New Delhi, donc c'était pas... pas le plus facile.
2: Alors là, vous sautez vraiment dans l'inconnu, j'imagine, Denise. Vous avez quel âge à ce moment-là? 21, 22 ans?
3: 22 ans, oui.
2: 22 ans. Et votre ex-conjoint?
3: 25.
2: 25. Et donc, à ce moment-là, ça fait 2 ans que vous êtes ensemble?
3: C'est ça, un an et demi, oui.
2: Un an et demi, et là, vous décidez de partir vous installer à New Delhi. Et comment tourne l'affaire?
3: Sur le coup, ça nous rapproche énormément, évidemment, puisqu'on se retrouve tous les deux face à l'adversité que peut être le fait de s'installer dans une nouvelle grande ville, et notamment une ville comme Delhi, qui est, comme on peut se l'imaginer, bruyante, polluée, pas toujours facile, ou en tout cas, il y a un temps d'adaptation, même si l'Inde, évidemment, regorge de trésors. Mais donc on passe 2 ans là-bas, qu'on arrive à traverser ensemble, et puis on choisit ensuite de s'expatrier pendant 3 ans en Thaïlande, où là la vie est beaucoup plus douce.
2: Quels sont vos métiers respectifs, ou peut-être que vous étiez en pause au niveau des études, je sais pas, c'est comment vous viviez?
3: On travaillait tous les deux dans une agence de voyage là-bas.
2: D'accord. Donc, mais agence de voyage, vous étiez en poste où vous bougiez tout le temps à droite à gauche?
3: Alors du coup, on bougeait tout le temps puisqu'on avait la chance de pouvoir faire les voyages qu'on
2: proposait. Oui.
3: Exactement. Donc on a voyagé dans beaucoup de pays d'Asie, donc Laos, Cambodge, Vietnam, Hong Kong, Indonésie, voilà.
2: Mais est-ce que vous y alliez en même temps ou est-ce que vous vous sépariez le temps de, je sais pas, d'accompagner des groupes ou de voyager?
3: Parce que c'est quasiment tout le temps en même temps. Ouais.
2: D'accord. Donc finalement, ces expatriations, elles vous rapprochent en termes déjà professionnels, parce que vous êtes tout le temps ensemble, bon, géographiquement évidemment, puisque vous expatriez ensemble. Donc vous êtes, y a assez peu d'espace entre vous dans ces moments-là. Puisque
3: exactement.
2: Vous travaillez ensemble, vous vivez ensemble.
3: Tout à fait. On est très fusionnels. Ouais.
2: Et est-ce qu'il y a, vous faites un réseau d'amis, vous aviez une vie sociale ou pas du tout?
3: Oui, on se fait des amis via le travail et puis à côté aussi. Mais c'est vrai que de par nos nombreux voyages et puis le fait de savoir qu'on va pas rester éternellement dans ces endroits-là, finalement on se repose quand même beaucoup l'un sur l'autre.
2: Alors, donc tout se passe bien là. Pour l'instant, ça a l'air idyllique, hein, votre vie.
3: Oui,
2: vous avez des jobs qui vous plaisent, vous vous aimez, vous vous êtes trouvés, et là on est au bout de combien d'années là? On est à peu près à 4-5 ans d'histoire là, non?
3: C'est ça, donc on est, quand on décide de quitter la Thaïlande pour rentrer en France, ça fait 7 ans qu'on est ensemble et on s'est fiancés en Thaïlande.
2: D'accord, donc jusque là, belle histoire d'amour, et joli projet de vie. Et ensuite?
3: Et ensuite, le retour en France qui arrive par coïncidence donc en mars 2020, moment du Covid, du confinement. Donc nos plans d'installation en France sont tout à fait chamboulés, puisqu'en plus l'agence de voyage pour laquelle on travaille et pour laquelle on pense continuer à travailler en France ferme son activité. Donc on doit retrouver du travail, on doit savoir où est-ce qu'on a envie de s'installer exactement en France. Enfin, tout est un petit peu compliqué. En plus, on organise un mariage qui finalement ne peut pas avoir lieu en 2020, donc on repousse.
2: Oui, donc votre mariage.
3: C'est ça. Donc c'est un petit peu le chaos. Et puis, commence à apparaître dans la relation des choses qu'en tout cas, moi, j'avais jamais vraiment vues avant. Un besoin de contrôle, un engouement sur ma vie sociale qui n'est pas vraiment là de son côté, parce que je ne suis plus tout le temps avec lui.
2: Ah, ça y est, là on commence à défusionner, parce que vous retrouvez des amis, vous retrouvez votre famille.
3: Exactement.
2: Oui, vous vouliez vous installer au départ, et puis au final, vous êtes rentré dans la famille, vous avez passé le Covid dans les maisons familiales, ou comment ça s'est passé?
3: On devait s'installer à Lyon, et finalement on a passé le Covid avec des amis en Bretagne, donc ça c'était plutôt, on va dire, une bonne expérience, et on a fini par s'installer à Bayonne, parce que lui avait un appartement familial là-bas, et puis la région nous a plu.
2: Et donc à Bayonne, il n'y a pas vos familles qui sont juste à côté?
3: Non.
2: Et il n'y a pas d'amis?
3: Et il y a quelques amis qui sont déjà là.
2: D'accord. Et c'est là où vous commencez évidemment à être un petit peu tourné vers l'extérieur.
3: Exactement, oui.
2: Et il le vit mal?
3: Ouais.
2: Et alors, comment ça se traduit, le fait qu'il le vive mal, Denise?
3: De la jalousie, de la possessivité qui, en fait, était là dès le départ de notre relation quand on a démarré en France, mais où j'étais beaucoup plus tolérante parce qu'aussi, plus naïve, plus jeune, plus immature, moins en phase avec mes propres besoins. J'ai l'impression de pas avoir toute la liberté que je veux dans ma vie.
2: Il vous interdit de faire des choses?
3: Il ne les interdit pas, il me laisse les faire, et puis quand je rentre, il me punit pour les avoir fait.
2: Il vous punit, comment ça il vous punit?
3: Il me le reproche, il me fait la tête, il me le fait payer par ses actes.
2: Il crée des disputes?
3: Ouais.
2: Et des disputes violentes?
3: Qui peuvent l'être, oui.
2: Et vous, avant, il n'y avait pas eu d'actes de colère ou d'impulsion comme ça chez lui? Vous n'aviez pas remarqué tout ça?
3: Si, il y en avait eu tout au début, donc quand on était en France, et ça s'était énormément calmé une fois arrivé en Asie, parce que je pense que de son côté, il y avait beaucoup moins de déclencheurs, notamment il pouvait être jaloux d'autres hommes. Mais une fois qu'on était en Asie, il y avait en tout cas plus d'hommes dont il était jaloux, c'est-à-dire des personnes.

0: mais jamais ma relation. Parce que, mais comme on a passé ces 5 ans ensemble merveilleuses, pour moi c'est l'homme de ma vie et on est en train de se marier et je regarde pas au bon endroit en fait.
1: Et néanmoins, vous sentez que vous vous étiolez dans la relation.
0: Ouais.
1: Et à quel moment vous commencez à vous dire, là il y a quelque chose qui va vraiment mal et ça va peut-être pas être supportable?
0: En fait, ce qui se passe, c'est que je commence à me rapprocher d'un de nos amis. Donc à ce moment-là, c'est aussi un moment dans notre vie où on passe beaucoup de temps en groupe avec des amis. Et il y a une de ces amitiés où en fait, je commence à développer des sentiments pour quelqu'un. Et c'est
1: là où ça bascule un petit peu. Denis, je vous propose de nous raconter la suite de votre histoire juste après le flash info de Maëlle Hassani. Vous restez avec nous, qu'on sache comment ça s'est passé avec cette autre personne, s'il vous plaît. À tout de suite, Denise. 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
2: 23h au Carillon d'Europe 1, on retrouve Maëlle Hassani pour le Flash Info. Bonsoir Maëlle.
3: Bonsoir Valérie, bonsoir à tous. Le prix du litre de gasoil pourrait chuter prochainement de 12 à 18 centimes. C'est en tout cas la promesse formulée ce soir par Sébastien Lecornu. Conséquence de la mise sur le marché de 10 millions de barils issus des réserves stratégiques de la France sur une période de 3 mois. Concernant les tarifs de l'électricité, le Premier ministre somme EDF de mobiliser au maximum ses capacités de production pour éviter toute flambée des factures cet hiver. Sébastien Lecornu s'exprimait depuis Matignon en début de soirée. L'occasion de revenir sur le mouvement lycéen en cours depuis plusieurs jours et marqué par d'importantes violences urbaines. La colère des jeunes ne vient pas de nulle part. Nul ne peut être indifférent aux angoisses qu'ils expriment, assure le Premier ministre, tout en renvoyant aux annonces du gouvernement à la fin du mois pour répondre aux revendications. Et alors que la gauche critique la répression et les méthodes de maintien de l'ordre jugées disproportionnées dans le cadre de ce mouvement lycéen, Sébastien Lecornu l'assure, les policiers et les gendarmes n'ont pas pour instruction d'affronter les manifestants. Beaucoup moins de blocages aujourd'hui partout en France. 90% des lycées fonctionnaient normalement selon le gouvernement. Et avant l'acte 4 de la mobilisation prévue demain, les enquêtes avancent sur plusieurs débordements observés ces derniers jours. 3 mineurs placés en garde à vue pour apologie du terrorisme après avoir scandé un chant à la gloire de Mohamed Merah et de Salah Abdeslam jeudi dernier dans le Loiret. 3 autres adolescents interpellés dans l'enquête sur le passage à tabac d'un policier à Belfort et un garçon de 16 ans renvoyé devant le tribunal pour enfants en février prochain. Il sera jugé pour avoir aspergé d'essence et frappé un professeur à La Ciotat. Dans l'actualité de ce mercredi soir également, plus de 8 ans après les attentats de Trèbes et Carcassonne qui avaient coûté la vie à 4 personnes dont le gendarme Arnaud Beltrame, 2 complices de l'assaillant voient leur peine alourdie ce soir en appel. La cour d'assises de Paris condamne la petite amie de Redouane Lakhdim, tuée le jour de l'attaque, à 10 ans de prison, le double du verdict de première instance. Un homme qui avait accompagné le terroriste acheter un couteau écope quant à lui de 12 ans de réclusion contre 3 en première instance. Elle aura fait plus de 17 000 victimes dans le monde, dont de nombreuses mineures. La plateforme Nude Leaks Teens, au cœur d'un vaste trafic d'images intimes volées, démantelées au terme d'une opération judiciaire franco-américaine. 2 frères âgés de 21 et 25 ans, présentés comme les administrateurs du site, interpellés dans le nord de la France. 700 000 euros en monnaie virtuelle saisie. C'est une première depuis la chute de Kaboul à l'été 2021. Le Quai d'Orsay annonce aujourd'hui mener des discussions techniques avec les talibans. Objectif, faciliter les expulsions de ressortissants afghans présents sur le sol français en toute illégalité et qui menacent l'ordre public. Plusieurs centaines de personnes pourraient être concernées. Et puis un voyage de 27 heures direction la Terre pour Sophie Adenau. L'astronaute française a quitté

0: La station spatiale internationale en début d'après-midi après une mission de 235 jours. Amerrissage au large de la Californie prévu demain après-midi.
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0: Vous écoutez Europe 1, il est 23h02, la suite de la Libre Antenne avec Valérie Darmon.
2: Maëlle, vous êtes renseignant, bon journaliste que vous êtes, donc curieux forcément,
0: oui.
2: C'est hein, la qualité première des journalistes. Sur la chiralité.
0: Alors je peux vous expliquer.
2: Je voudrais savoir comment ça s'écrit. Moi.
0: Alors ça s'écrit C-H-I-R-A-L-I-T-E. Voilà,
2: d'accord,
0: chiralité.
2: Okay, okay.
0: Pour faire simple,
2: j'imagine vous allez pas nous expliquer de façon prénomelle.
0: Je vais pas rentrer dans les détails techniques que je connais, bien sûr.
2: Bien sûr que vous connaissez. Bah, c'est évident. Vous allez vulgariser l'information.
0: Je vais vulgariser. pour faire très simple, il y a certaines molécules qui ne sont visibles que d'une seule face. Voilà. Notre cher prix Nobel a aidé grâce à ses travaux à nous expliquer pourquoi.
2: Ah c'est bien.
0: C'est
2: pas mal, c'est clair, c'est très bien. On a compris.
0: Eh ben écoutez, j'espère.
2: On a compris le sujet. Faire complément. Merci beaucoup Maëlle. On vous retrouve à minuit pour les informations très complètes cette fois.
0: Merci beaucoup.
2: À tout à l'heure sur l'antenne d'Europe 1.
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2: Merci de partager votre temps avec nous sur Europe 1, avec la Libre Antenne. Merci de composer, si vous le souhaitez, le 01 80 20 39 21, 01 80 20 39 21, numéro non surtaxé de notre standard et de notre WhatsApp. Vous pouvez aussi m'écrire au 7 39 21, 75 centimes plus coût du SMS, ou alors à l'adresse mail libreantenne@europe1.fr. Denise, je vous retrouve. Nous étions en train d'échanger sur la différence d'attitude que l'on peut avoir en couple lorsque l'on est expatrié ou en voyage et lorsqu'on revient chez soi. En l'occurrence pour vous c'était la France, et là vous découvrez un autre homme, celui que vous avez connu à l'âge de 20 ans, avec lequel vous vous êtes expatrié à 22 ans à peu près en Asie, dans différents pays d'Asie, fait que quand il revient en France, il devient violent verbalement, jaloux, maladif, il commence à vous enfermer. Alors vous étiez fiancé en Asie, est-ce que vous vous êtes marié finalement en rentrant, même si le mariage avait été reporté à cause du Covid?
4: Oui, on s'est marié.
2: Donc vous épousez, hein, mutuellement évidemment, et puis c'est les travers que vous aviez un petit peu deviné tout au début de la relation commencent à prendre plus d'importance. Donc de fusionnel, vous commencez à vous autonomiser un petit peu. Et là, il ne supporte pas du tout. Et puis, à un moment donné, vous rencontrez quelqu'un d'autre. Alors, on s'est arrêté là juste avant le flash, hein, dans le récit de votre histoire. Est-ce qu'il s'est finalement passé quelque chose avec cette autre personne?
4: Non, rien du tout. Il ne s'est rien passé. Moi, j'ai constaté que j'avais une attirance pour cette personne. Et c'était une relation qui... amicale, mais qui me faisait beaucoup de bien et qui m'a ouvert les yeux sur ce qui se passait en fait dans mon couple, qui n'était pas sain.
2: Donc c'est l'ami en question qui vous a expliqué ce qui se passait, ou c'est vous qui avez ressenti qu'il y avait quelque chose qui n'était pas du tout normal et sain dans votre couple parce que vous éprouviez des sentiments, même platoniques, pour quelqu'un d'autre?
4: Oui, c'est ça. Cette amie n'avait pas conscience de ce qui se passait dans mon couple. C'est moi qui, un petit peu par effet de contraste, voyais la manière dont j'étais traitée, on va dire, dans cette amitié, et voyais la manière dont j'étais traitée dans mon couple. Et c'est ça qui m'a fait ouvrir les yeux sur des choses qui n'étaient pas normales.
2: Est-ce que les défauts de votre mari se sont accentués avec le temps?
4: Oui. Je pense que ce qui est arrivé aussi, c'est que une fois qu'on est rentré en France, il a lui-même commencé à aller très mal. Sa santé mentale n'était pas au top.
2: Mmh.
4: Ouais, malgré le fait que il avait du mal à se l'avouer et donc à se prendre en main pour changer les choses. Et donc forcément, ça a eu des répercussions sur son attitude vis-à-vis de moi et sur notre relation.
2: Est-ce qu'à ce moment-là, Denise, vous vous dites finalement, c'est pas si solide que ça notre couple, ou en tout cas, j'étais dans l'illusion? Qu'est-ce que vous dites à ce moment-là de votre vie?
4: Oui, je crois que je vis une grande désillusion de me dire que, en fait, j'ai là à peu près à ce moment-là, j'ai 29 ans, je viens de me marier, et en fait, ce que je pensais être allait être le bonheur absolu et tout ce qu'on m'avait vendu. Si j'étais très honnête avec ce que je ressentais, ça n'allait pas du tout. Et donc c'était vraiment cette désillusion de me dire mais c'est ça le mariage, mais et puis c'est quoi la suite et qu'est-ce qui m'attend maintenant et c'est sûr que j'étais pas du tout là où je voulais être, quoi.
2: La question des enfants se posait à ce moment-là, parce que ça faisait presque 10 ans que vous étiez ensemble à ce moment-là.
4: Oui. C'était un projet, effectivement, mais c'était un sujet compliqué parce que lui, un jour c'était oui, un jour c'était non, là où moi j'étais très certaine d'en vouloir. Et je pense que c'est ça aussi qui m'a fait prendre conscience que, alors, un mariage, ça peut toujours se défaire, une maison, ça peut toujours se revendre, mais un enfant ensemble, ça nous lie à vie, et c'est là où moi j'ai freiné des quatre fers.
2: Alors, qu'est-ce que vous appelez freiner des quatre fers?
4: Mais je pense que c'est là où moi j'ai pris conscience que ce projet-là, il était irréversible. En tout cas, forcément, on allait être liés à vie avec un enfant. Et qu'enfin, je me suis avouée tout ce que je voulais pas voir avant.
2: Et là, vous décidez de vous séparer? De faire un break?
4: Oui. Je décide de le quitter et de divorcer.
2: Au bout de combien de temps de mariage?
4: 2 ans et demi.
2: Donc 2 ans et demi après, vous lui dites c'est fini, je veux qu'on arrête. Comment il le vit? Parce qu'il a l'air d'être assez contrôlant, votre ex.
4: Oui, il le vit très mal. Il le vit comme un affront. Il m'a dit par la suite que jamais il aurait pu imaginer que je puisse le quitter. Donc ça se passe pas bien.
2: Et donc? Parce que c'est quoi, se passer pas bien alors qu'il n'y a pas d'enfant? Vous n'aviez pas investi dans une maison? Si?
4: Si, on a une maison ensemble et on a un chien et un chat qui deviennent, enfin notamment le chien qui devient
2: un enjeu.
4: Exactement, ouais. Un gros enjeu.
2: Et donc le chien est en garde alternée?
4: Alors au début, oui. Après, mon ex fait le choix de retourner vivre en Asie. Donc c'est moi qui garde le chien, mais il souhaite quand même être à moitié le propriétaire et pouvoir voir le chien quand il rentre un mois par an en France. Donc on est dans une configuration qui est juste un peu lunaire et pas viable sur le long terme. Donc in fine, je finis par négocier le fait de garder le chien définitivement.
2: C'est quoi comme chien?
4: C'est un chien qu'on a adopté en Thaïlande.
2: C'est un mélange. C'est oui. Pas un pur race.
4: Non.
2: Je posais la question parce que il aurait pu, comme si c'est un petit chien, c'est facile de l'emmener en avion et tout ça. Vous voyez ce que je veux dire?
4: Oui, mais il aurait pu l'emmener avec lui, tout à fait, ouais.
2: Ouais. Donc vous vous êtes battu sur le chien et sur la maison. Est-ce qu'à un moment donné, il a baissé la garde et finalement il s'est rendu à l'évidence ou pas du tout?
4: Pour le chien, oui, il a fini par accepter en disant que c'était plus logique que moi je le garde, en sachant que lui en Asie avait une vie plutôt nomade. Mais sinon, sur l'année de notre divorce, ça a été une vraie lutte, quoi, une vraie bataille.
2: Aujourd'hui, il est toujours en Asie?
4: Oui.
2: Ça fait combien de temps maintenant que vous êtes séparés, enfin divorcés?
4: Ça fait 3 ans.
2: 3 ans. Si vous aviez su ça avant, vous pensez que le voyage a donc reporté la rupture tout simplement ou a masqué la rupture?
4: Oui, je pense. Je pense que si on était resté en France, on n'aurait pas fait 10 ans ensemble.
2: Vous ne regrettez rien de toutes les manières, Denise, si?
4: Non, pas du tout. Non, franchement, voilà, là j'ai décrit les côtés sombres de cette relation, mais elle m'a aussi beaucoup apporté. Et puis ces 5 ans en Asie, ça a été incroyable et je ne serais pas partie toute seule. Donc non, je ne regrette rien.
2: Donc votre message, c'est quoi? C'est qu'il faut partir en voyage long assez vite et revenir assez vite, c'est ça?
4: C'est une bonne question. Je pense que le voyage révèle pas mal de choses et le retour aussi. Donc oui, ça serait peut-être ça, la conclusion.
2: Ça serait peut-être ça. Aujourd'hui, vous avez retrouvé quelqu'un ?
4: Non, pas encore.
2: Pas encore, mais vous gardez espoir, en tout cas. Vous êtes à la bonne place, là. Vous avez trouvé la bonne place ?
4: Oui, oui, je suis vraiment, vraiment beaucoup plus heureuse aujourd'hui.
2: Merci beaucoup, Denise, d'avoir raconté votre histoire ce soir sur l'antenne d'Europe 1, dans la libre antenne, et de nous montrer comment on peut faire un volte-face, presque, hein, quand on est loin de chez soi. Et puis, on revient à qui on est d'une manière ou d'une autre. C'est ça un peu ce qui s'est passé dans votre vie, en termes de personnalité pour lui.
4: Exactement, ouais.
2: Merci beaucoup, Denise. Je vous souhaite une belle continuation, et puis sans doute de beaux voyages, et puis une belle rencontre surtout.
4: Merci beaucoup.
2: Merci. Au revoir. Au revoir. Nous sommes ensemble en direct jusqu'à minuit avec un numéro de téléphone que vous n'hésitez pas à composer si vous le souhaitez, le 01 80 20 39 21. Nous sommes là pour vous. Petite pause musicale dans la libre antenne avec Florent Pagny, Chanter.

0: Annie ce soir, pour vous, dans votre libre antenne sur Europe 1, chantez.
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0: Bonsoir Elena.
2: Bonsoir Valérie.
0: Merci d'avoir composé le 01 80 20 39 21 pour nous parler du mariage. Alors, on vient d'échanger à l'instant avec Denise qui nous parlait d'un mariage malheureux et de la désillusion après un retour désastreux en France et une expatriation de plusieurs années en Asie. Et vous, c'est plutôt une belle version du mariage dont vous avez envie de nous parler, Elena, ce soir.
2: Oui, tout à fait. Moi, c'est vraiment presque totalement l'inverse.
0: Oui.
2: Sur une relation qui dure aussi depuis presque 10 ans.
0: Ah,
2: donc,
0: vous avez quel âge?
2: Voilà, tout à fait. Alors moi j'ai 27 ans.
0: Ah, 27 ans, vous êtes plus jeune que Denise qui en avait 33, donc c'est votre premier amour, vous l'avez connu à 17 ans?
2: Oui, quasiment, oui. Oui, oui, c'est vraiment, on s'est rencontrés quand j'avais donc 18 ans.
0: Oui.
2: Et en fait, ça a été un coup de cœur immédiat entre nous deux, et d'ailleurs on a commencé notre histoire par un mois de voyage. Donc voilà, donc ça m'a fait penser à l'histoire de Denise tout à l'heure aussi. Parce
0: et
2: que
0: vous, ça voyage, c'est un voyage qui vous a rapproché, vous?
2: Oui, en fait, on s'est rencontrés et quasiment tout de suite après, on a décidé de faire ce voyage. Moi, je devais partir seule normalement et en fait, donc mon mari actuel est parti avec moi durant un mois.
0: C'était
2: et on a fait, le tour de l'Europe avec ma voiture.
0: Ouais.
2: Voilà. Et c'était vraiment un très beau voyage. On a appris à se connaître en fait durant ce voyage et on s'est jamais quitté.
0: C'était un petit peu risqué quand même, Elena, avec le recul, non? Parce que partir,
2: oui,
0: avec quelqu'un, parce que c'est surtout la proximité, l'intimité. Même avec des amis, c'est compliqué, hein. Parfois, il y a des expériences désastreuses de vacances entre amis, hein, qui coûtent des amitiés. Donc partir avec votre amoureux que vous venez de rencontrer, sans savoir si les rythmes conviennent, les habitudes, et en même temps c'est le moyen de découvrir des choses de l'autre. Hein.
2: Oui, absolument, mais je pense que je l'aurais pas fait si j'avais pas été avec une personne qui a un caractère comme mon mari a, c'est-à-dire qui est très gentil, et voilà, donc en fait sa gentillesse a été tout de suite évidente pour moi, et nous apporter en fait depuis ces 10 ans, je pense.
0: Est-ce que c'était le plus important pour vous, la gentillesse? Est-ce que vous recherchiez avant tout chez un garçon?
2: Oui, c'était le plus important pour moi parce que je savais que le reste pouvait se travailler entre guillemets au fil des années, avec l'âge, etc. Mais la gentillesse pour moi c'est vraiment une qualité qui est née avec nous, qui nous garde depuis l'enfance. On a des réactions naturelles, en fait, lorsqu'on est gentil, je trouve. Et c'est vraiment ça qui m'a plu dès le départ. Et depuis petite, d'ailleurs, je disais que j'aurais un mari gentil. Donc, c'était très, très drôle.
0: Comment
2: voilà.
0: Vous avez su qu'il était gentil, justement, de manière pas péjorative, hein, vraiment? Comment vous avez su qu'il avait ce grand cœur?
2: Alors, je pense que c'est déjà sa manière d'être prévenant. Quand on s'est rencontrés, moi j'étais dans une période qui était plutôt difficile parce que j'étais enfant aidant, comme on dit.
0: Oui.
2: Donc j'avais mon papa qui était malade à la maison et je m'occupais de lui avec mes sœurs. Et en fait, je sortais pour échapper un petit peu à ce quotidien qui était très rythmé alors que j'avais à peine 18 ans, etc. Et en fait, mon mari était, pas encore mon mari, mais il était très prévenant à l'époque. Moi, je sortais beaucoup, j'étais assez... Voilà, j'étais assez libre, on va dire. Et en fait, à chaque fois, il essayait un petit peu de me contenir, de me protéger. Notamment, par exemple, voilà, il m'a ramené beaucoup de fois chez moi avant qu'on soit ensemble pour ma sécurité, ce genre de choses, en fait. Et puis, sans me juger, sans jamais me juger ou quoi que ce soit. Et je pense que la gentillesse, je l'ai vraiment ressentie dans ces moments-là. Et voilà, le fait qu'il n'ait jamais eu de gestes déplacés, le fait qu'il ait toujours respecté vraiment cet espace dont j'avais besoin en fait à l'époque, sans même jamais m'avouer quoi que ce soit au niveau de ses sentiments, mais simplement se montrant
0: présent,
2: présent,
0: à l'écoute, À l'écoute. Complètement. Et attentif.
2: Complètement. Voilà, absolument.
0: Vos parents étaient divorcés?
2: Oui, tout à fait.
0: C'est pourquoi vous étiez une enfant aidante.
2: C'est ça. Mes parents étaient divorcés depuis très longtemps, depuis 2006. Donc ça faisait, depuis que j'avais 8 ans à peu près. Et en fait, mon papa n'avait jamais refait sa vie. Et puis en fait, il avait eu, au début de sa retraite, en fait, il avait eu un AVC, malheureusement. Et avec mes sœurs, on a pris la décision de s'occuper de lui. Voilà.
0: Et il a gardé des séquelles de l'AVC?
2: Alors en fait, il avait des séquelles qui étaient compliquées parce qu'en fait, chaque année, on ne sait pas pourquoi, mais il faisait des... Donc ça a duré pendant 5 ans. Il faisait des grosses crises d'épilepsie suite à cet AVC, malheureusement. Et c'est ça qui a fini par l'emporter il y a 4 ans. Voilà.
0: Donc jusqu'à il y a 4 ans, vous vous occupiez de votre père?
2: Oui, absolument.
0: Sans interruption?
2: Alors, on se relayait avec mes sœurs, mais non, il n'y avait personne d'autre. On n'avait pas d'infirmière, on n'avait pas de qui que ce soit.
0: Et combien vous êtes? Vous avez deux sœurs?
2: On est trois, oui. On est trois en tout.
0: Et donc, très vite, votre mari d'aujourd'hui connaît la situation familiale. Il s'occupe aussi avec vous à un moment donné, les années passant, de votre papa, etc.?
2: Oui, absolument.
0: Parce que vous avez commencé par le pire, en fait, finalement, hein, avant de connaître le meilleur.
2: Oui, un petit peu. Un petit peu. Et en fait, moi, je vivais avec mon père, donc il avait assez de place pour tout le monde, si vous voulez. Mais moi, je vivais dans la même maison que lui. Donc, c'était assez stressant parce que, voilà, il pouvait y avoir des crises qui étaient très violentes, vraiment des moments très, très angoissants. Et donc, mon mari est venu habiter avec nous au bout d'un moment. Donc, on va dire un petit peu juste avant le Covid. Donc, après, on a été confinés, on est resté habiter là-bas, etc. Mais en fait, moi, à ce moment-là, j'avais un rêve, entre guillemets, c'était de partir pour être au pair aux États-Unis. Je me disais que c'était le moment que j'avais envie de faire depuis toujours et que je me sentais prête à ce moment-là. Et que j'avais pas envie de faire une croix sur ça parce que j'étais en couple ou parce que mon papa était malade. Et donc, j'ai décidé de partir. Et mon mari donc est resté habiter avec mon papa durant cette période. Donc c'est 7 mois où je suis restée aux États-Unis.
0: Il a pris votre relais auprès de votre père?
2: Voilà, c'est ça. Alors il n'avait pas vraiment de relais sur tout ce qui était la toilette, etc. Ça, c'était vraiment ma sœur qui s'en occupait parce que c'était trop personnel.
0: Trop intime.
2: Voilà, tout à fait. Mais par contre, il vivait avec lui. Donc le moindre problème, il était présent, il pouvait prévenir. Il pouvait appeler, donc pour mon père c'était très rassurant d'avoir quelqu'un à la maison, voilà, avec lui aussi en permanence en fait.
0: Mais vous avez trouvé un ange.
2: Je travaille. Bah complètement en fait, c'était vraiment ça, c'était une gentillesse, jamais de coups d'énervement, vraiment des choses que moi je pouvais pas supporter. J'avais vraiment besoin d'être apaisée en fait. J'étais quand même assez angoissée, enfin, voilà, ça faisait partie de mon quotidien, etc. Donc, il me ramenait toujours à cet état
0: de voilà, tranquillité, calme, de sérénité,
2: voilà, c'est ça.
0: De réassurance.
2: Son comportement était tranquille, donc en fait, moi, ça m'apporte beaucoup encore aujourd'hui.
0: Ça lui vient de ses parents?
2: Eh bien, moi, je pense que ça lui vient de sa grand-mère qui l'a élevée. Et qui est pareil que lui. Alors sa grand-mère est portugaise, donc malheureusement je ne peux pas échanger avec elle, donc étant donné qu'elle ne parle pas français. Mais quand je la vois, je ressens vraiment ce calme et sa tante aussi. Sa tante est très très douce. Vraiment, je pense qu'il a été, il a été accompagné de manière très
0: admirable.
2: Douce dans son enfance.
0: Admirable.
2: Ouais,
0: c'est
2: complètement.
0: Ça, hein. Oui. Comment s'est passée la demande en mariage et à quel moment vous vous êtes mariée finalement? Parce que vous êtes très jeune, là, 27 ans. Hein.
2: Oui, alors en fait, on a eu un premier petit garçon en 2021. Et en fait, notre situation financière ne nous permettait pas forcément d'envisager de se marier. Mon mari travaillait beaucoup, donc en fait, il me disait, moi, tant que je travaille autant, je ne vois pas me marier pour l'instant. Et quand ça s'est calmé un petit peu... il m'a demandé en mariage, donc chez nous, de manière très simple. J'étais partie coucher notre bébé. Mmh. Et quand je suis descendue, il avait tout préparé et il m'a demandé en mariage comme ça.
0: Quand vous dites tout préparé, c'est-à-dire les bougies, la petite boîte avec la bague,
2: il était à genoux en bas de l'escalier en fait. Et il attendait que je descende pour me demander en mariage. Donc,
0: heureusement que votre bébé s'est endormi vite ce soir-là.
2: Voilà, c'est ça. Oui, heureusement que ce soir-là, ça a été. Absolument.
0: Et donc, vous avez dit oui tout de suite?
2: Oui, j'ai dit oui tout de suite. J'étais très émue. J'attendais depuis longtemps. Ça faisait déjà 5 ans.
0: Qu'est-ce qu'il fait dans la vie, votre mari?
2: Il travaille en restauration. Il travaille en restauration depuis que je le connais.
0: Ah oui, donc des gros horaires, un métier dur.
2: Oui, des gros horaires, des très grosses semaines, etc.
0: Que le mariage Denise, Elena, pardon, vous voyez, parce qu'avec Denise on a parlé mariage aussi.
2: Dommage que Denise ne soit plus avec nous.
0: Eh oui, on aurait pu d'ailleurs vous faire échanger ensemble, oui. Bien sûr.
2: Absolument.
0: Donc, Elena, est-ce que le mariage a changé quelque chose? Parce que vous viviez déjà ensemble depuis 5 ans, vous aviez déjà un petit garçon.
2: Pour nous, pour moi, je pense qu'on en a parlé depuis, mais... pour moi, ça a vraiment changé la manière dont on était ensemble, parce qu'en fait, du jour au lendemain, vraiment à partir du moment où on a dit oui, pour moi, je me suis sentie changée, mais dans le bon sens des choses. Notre relation, elle a changé, elle est devenue encore mieux. On était vraiment encore plus prévenant en fait par rapport aux sentiments de l'autre. On s'est encore plus considéré, même si c'était déjà tout était déjà très bien, mais c'est en fait je trouve ce sentiment d'assumer devant tout le monde haut et fort que nous sommes mari et femme. Pour moi, ça a été vraiment, je m'attendais pas du tout à ce que ça me fasse autant d'émotions. Ouais.
0: Est-ce que ça c'est l'engagement qui vous crée cette émotion, ou ça représente quoi le mariage pour vous? Avec vos mots.
2: Je pense que c'est cet engagement. Je pense que c'est le fait de créer ma famille, d'appartenir à une famille que j'ai créée, où on m'a choisie. Je pense que pour mon mari, c'est pareil. En fait, il a toujours voulu se marier, moi aussi. Et en fait, on s'est trouvé. Et puis, ça a été évident. Dès le départ, on savait qu'on allait...
0: Passer votre vie ensemble, peut-être.
2: Oui, absolument.
0: Est-ce que vous l'auriez demandé en mariage si lui ne l'avait pas fait?
2: Je pense pas que j'aurais osé, parce que justement cette place un petit peu dans l'ordre des choses, moi c'est quelque chose qui me plaisait. Mais je lui ai déjà dit que de se dépêcher de me demander, sinon c'était moi qui allais faire la demande.
0: Est-ce que vous avez fait un grand mariage? Un mariage de princesse dont rêvent toutes les petites filles?
2: Non, on a fait un... Alors, on s'est mariés une première fois à la mairie quand j'étais enceinte de notre deuxième. Donc, j'étais enceinte de 9 mois. Et on s'est mariés à la mairie avec nos amis. Et quelques mois plus tard, on a organisé un mariage à l'église. Et on a fait un mariage, on était 40 personnes. On a décidé de le faire le midi. Donc on a fait une seule grande table avec un très bon prêteur. Ça a été presque l'unique budget de notre mariage. Mais pour nous, c'était très important qu'on mange vraiment bien. Très bien. Mmh. Voilà. Et ensuite, ça a été notre mariage. On s'est mariés donc le matin. Et le midi, on a tous déjeuné ensemble.
0: Donc les deux enfants étaient présents pour le mariage. Oui, c'est ça. Hein, il était bébé, le deuxième.
2: Oui, il était bébé, oui.
0: Donc en fait, de parents, vous êtes devenus mari et femme. Vous avez fait dans l'autre sens, vous.
2: C'est ça, absolument. Moi, c'était mon souhait de base qu'on se marie avant. Mais bon, les choses ont fait qu'on a eu notre premier petit garçon avant. Et c'est pour ça qu'on s'est mariés de manière civile. En tout cas, quand j'étais enceinte du deuxième, c'était au moins pour s'assurer qu'on rentrait un petit peu dans l'ordre des choses, dans notre idée.
0: Elena, quand on s'accroche sans être mariée, Et quand on s'accroche, je ne vais pas dire disputer parce que je ne suis pas sûre que vous vous disputiez, et quand on s'accroche, quand on est marié, ça change quelque chose ?
2: Je trouve que ça change quelque chose parce que justement, on prend le recul, on prend vraiment beaucoup de recul, je trouve, par rapport à la situation. Et surtout, je trouve qu'on évite justement de se disputer ou de s'accrocher, comme vous dites, parce que, en fait, déjà, on est dans le quotidien. Et nous, avec mon mari, on a vraiment décidé de respecter l'espace de l'autre. Et je pense que ça joue beaucoup sur notre complicité, notre manière de fonctionner. Parce qu'en fait, on a pendant 5 ans, on n'a pas dormi dans la même chambre.
0: Pendant 5 ans, vous n'avez pas dormi dans la même chambre ?
2: Pourquoi ?
0: Parce qu'il y en a qui ronflent.
2: On a eu chacun notre chambre, en fait, pendant 5 ans, pendant ces 5 dernières années, en fait, parce que nos enfants étaient petits. Les nuits étaient compliquées. Moi, j'ai allaité donc nos enfants. Donc, en fait, on avait un rythme de nuit qui n'était pas le même. Et au tout début, donc, quand on dormait ensemble, en fait, on s'est rendu compte que on dormait très mal. On était beaucoup plus agacés l'un contre l'autre parce qu'en fait, tout le monde était fatigué. Et alors, on a décidé d'avoir chacun notre chambre. Et à partir de là, ça a roulé comme sur des roulettes parce qu'en fait, tout le monde dormait la nuit. Personne ne gênait personne, que ce soit pour se lever pour aller aux toilettes ou peu importe. Et en fait, donc on se réveillait le matin de bonne humeur. Voilà.
0: Et donc, le secret, Léna, de la réussite de votre couple, à part la gentillesse de votre époux, et ça c'est, à mon sens, et je partage votre avis, c'est la plus grande des qualités, c'est quoi ? C'est la communication ?
2: C'est la communication et c'est surtout la prise en compte de l'autre personne. De savoir que l'autre n'est pas comme nous forcément, qu'on n'est pas obligé d'être... qu'on peut être en fait en symbiose, mais sans inhiber qui on est de base.
0: Sans fusion, dont on parlait de lui juste avant.
2: Sans forcément devenir les mêmes personnes. On a des caractères différents, c'est pour ça qu'on s'entend bien, c'est pour ça qu'on rigole, c'est pour ça que... Voilà, mais il y a des moments où le fait, par exemple, donc maintenant on redort ensemble... Mais pendant 5 ans, je sais que ça nous a énormément aidé de justement prendre en compte le fait que c'est pas parce qu'on dort pas ensemble finalement que les choses ne peuvent pas bien se passer. Au contraire, on est des personnes à part entière, on s'aime et on a envie que ça dure. Donc il faut s'adapter à chaque période de la vie, je pense que c'est super important. C'est comme après une grosse journée, on sait que l'autre a eu une énorme journée, donc on va lui proposer, par exemple, de prendre un temps. Est-ce que tu as envie d'aller prendre une douche ? T'inquiète pas, moi je m'occupe de ça. Et inversement, après, c'est vraiment de prendre en compte l'autre personne.
0: On se décentre un petit peu de soi. D'où vient cette maturité à 27 ans ? Est-ce que c'est parce que, justement, vous avez été une enfant aidante ?
2: Oui, je pense que oui, ça m'a beaucoup, parce que sur le moment ça a été très compliqué, bien sûr. Mais oui, je pense que c'est vraiment ce côté de trouver la paix en fait dans son foyer. Moi c'est quelque chose que j'ai toujours voulu, mais j'ai toujours été très indépendante déjà à la base. Mais oui, je pense que ça vient un peu de là. Et oui, de prendre soin des gens qu'on aime et en même temps, de prendre en compte
0: Leur mode de fonctionnement.
2: Voilà, tout à fait.
0: Est-ce que vous travaillez, Léna ?
2: Oui, moi, je travaille sur les réseaux sociaux, donc je suis un.
0: D'accord, vous travaillez à la maison, en fait.
2: Voilà, tout à fait.
0: C'est ça. Et vous vivez dans quelle région de France ?
2: On vit en Normandie.
0: En Haute-Normandie ?
2: En Basse-Normandie.
0: Ah. Écoutez, un grand merci de votre témoignage ce soir qui vient en contrepoint de celui de Denise. Hein,
2: oui,
0: voilà, exactement. Donc merci beaucoup de nous avoir si bien parlé du mariage ce soir sur l'antenne d'Europe 1 dans la Libre Antenne. Et je vous souhaite évidemment le meilleur à tous les quatre.
2: Merci à vous, bonne soirée à vous.
0: Merci Léna, au revoir.
2: Merci beaucoup, au revoir.
0: Dans quelques instants, on va échanger avec Candice, qui est jeune aussi, hein. Elle a 25 ans, Candice. C'est une antenne très jeune ce soir. Mais en attendant, je vous propose d'écouter, une des plus belles voix, à mon sens, en France, c'est Nicoletta, Fio Maravilla.
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0: 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Et vous pouvez d'ailleurs aussi réécouter la libre antenne si vous le souhaitez. Bonsoir Candice.
3: Bonsoir Valérie.
0: Merci d'avoir composé le 01 80 20 39 21 ce soir pour nous parler de votre fille.
3: Oui.
0: Qui a quel âge votre fille Candice?
3: Elle a bientôt 3 ans, là, le 14 octobre.
0: Oui, c'est une balance. Je les affectionne particulièrement parce que ce sont des signes gentils, c'est mon signe.
3: Ah,
0: et on parlait gentillesse juste avant, vous n'allez pas me dire le contraire, elle est gentille, non?
3: Oui, c'est pas sympa que c'est que ma fille.
0: Et voilà, hein, c'est ça, c'est pas parce que c'est votre fille. J'imagine qu'elle a toutes les qualités de la Terre.
3: Oui, exactement.
0: Surtout que vous êtes une jeune maman, hein. Vous l'avez eue à 22 ans?
3: 23 ans, exactement. Je l'ai eue en 2023, du coup.
0: Oui. Alors, vous vouliez nous dire quoi sur votre fille? Dites-nous tout, Candice.
3: Que de base, bon, c'était une enfant que, bon, j'ai toujours voulu être mère dans le fond.
0: Oui.
3: Mais c'est vrai que c'était pas prévu normalement. Et bon, j'étais prête, mais entre être prête et la réalité, des fois la réalité nous attrape très vite.
0: C'est sûr, surtout sur la maternité et la paternité. Hein. On est rarement préparé.
3: Oui. Et c'est vrai que, bon, moi, j'ai toujours travaillé avec les enfants, donc je m'y connaissais un petit peu, ça m'a aidée.
0: Mm-hmm.
3: Mais au début, c'était pas trop simple de me connaître sur ce côté parentalité, voilà. Donc, j'ai appris au fur et à mesure de me connaître moi-même aussi de ce côté-là.
0: Bah, surtout, les enfants nous permettent de nous connaître, hein, de plus en plus et de mieux en mieux au fil de l'accompagnement. Et le papa, il était avec vous ou pas?
3: Le papa, il n'a pas toujours été là tout de suite, vu que c'était pas prévu. Bon, il a été mis au courant directement. Et pendant un an, ça a été très difficile pour lui en tant que, on va dire, garçon, parce qu'il n'était pas totalement mature dans sa tête. C'était pas réellement un homme, je pense, dans sa tête.
0: Il avait quel âge? Il avait votre âge?
3: Non, il avait 25 ans, du coup.
0: Oui, bon, pas beaucoup plus vieux, donc
3: oui,
0: c'est jeune aussi. C'est jeune aussi pour devenir papa.
3: Oui, c'est ça.
0: Et alors, donc, au début, il n'était pas... Parce que vous avez dit, il n'était pas tout à fait là au début, mais après, il a été là après. C'est-à-dire qu'il est revenu dans votre vie.
3: Je sais que beaucoup de femmes n'auront pas accepté cette situation dans ma situation. Mais c'est vrai que comme je me mets beaucoup à la place des autres avec beaucoup de recul et voilà, c'est son père avant tout, je n'ai pas voulu non plus lui interdire de la voir, tout ça. Donc j'ai toujours laissé une porte ce côté-là, même s'il n'a pas été là dès le début. Je lui ai donné la chance de se rattraper et ce qu'il a fait aujourd'hui. Voilà.
0: Ah bah oui, bah c'est une décision sage. Hein. S'il a rien fait de vraiment de rédhibitoire, les gens peuvent évoluer, peuvent prendre conscience, surtout à cet âge-là.
3: C'est ça, surtout qu'on n'était pas trop matures nous deux dès qu'on l'a eu. Donc j'ai essayé de le comprendre et de me mettre au maximum à sa place, de comprendre ses réactions.
0: Et alors tout à l'heure, je posais la question à Elena de sa maturité à 27 ans, parce qu'elle a eu un discours tellement construit, tellement sage. Alors elle a été enfant aidante, hein, ça l'a beaucoup aidé à, évidemment, hein, à maturer. Et vous, quand 10-25 ans, vous avez un discours aussi très raisonnable, hein, parce que pour laisser une chance au papa, pour que votre petite fille ait aussi la représentation du masculin, etc., etc., en dépit du fait qu'au début, il n'était pas prêt, vous devez cette sagesse à qui? Si tôt et si vite?
3: Je pense que j'ai appris ça dû à mon enfance et que les gens comme nous, on a beaucoup de maturité Et, en fait, je pense qu'on a dû voir des choses et comprendre des choses très vite jeune, ce qui fait que ça a mené à avoir beaucoup de maturité très très vite.
0: Mais quand vous dites les gens comme nous, qu'est-ce que vous entendez par là?
3: Des gens qui ont du coup beaucoup de maturité très très tôt, alors qu'on ne devrait pas être mature aussi tôt, je pense.
0: Mais dû à quoi? C'est-à-dire que vous avez eu une enfance difficile?
3: Moi, il faut savoir que j'ai été placée du coup très très jeune. Ça a commencé par être au foyer, puis ensuite en famille d'accueil. Donc, du coup, ce qui fait que j'ai dû comprendre des choses très très tôt par rapport à d'autres enfants.
0: Oui, quand vous dites très très jeune, vous aviez quel âge?
3: Des 3 ans.
0: Ah oui, du coup. Et parce qu'il y avait des violences intrafamiliales à la maison?
3: Ma mère, elle a été diagnostiquée bipolaire, voilà.
0: Oui.
3: Et du coup, ce qui fait que il y a eu des violences dans la maison, du côté de mes parents. Et ça veut dire que l'aide sociale à l'enfance, il s'est très vite passé dans notre vie, parce que à moi et mes sœurs, vu qu'on est trois dans la famille, et on a été très vite placés dû à ces violences.
0: Ah, aux crises de bipolarité de votre maman. Elle prenait pas de médicaments. C'était pas géré.
3: Ça a été médicamenté, mais vous savez, des fois, les personnes comme ça, malgré les médicaments, ça, je pense que ça peut arriver des petites crises par-ci par-là.
0: Et est-ce que la fratrie, elle est restée, vous avez été placés ensemble ou pas? Parce que souvent, l'aide sociale à l'enfance, c'est par les fratries.
3: Oui, alors au début, ils nous ont séparés très très tôt, ce qu'on a eu du mal à supporter nous trois. Et du coup, c'est comme si, je sais pas comment expliquer, on se connaissait pas vraiment, alors qu'on a été sœurs, mais on a appris au fur et à mesure à se connaître, même si nous étions séparés. Et après, au fur et à mesure, ils ont accepté quand même de nous mettre ensemble, moi et ma grande sœur, et c'était plus ma petite sœur qui a été un peu mise à l'écart, car ça a été une enfance un peu compliquée pour elle, un peu beaucoup, et elle a géré un peu à sa manière. Il n'y a pas tous les enfants qui supportent d'être placés, donc du coup, voilà.
0: Et elle avait quel âge? Parce que si vous aviez 3 ans, elle était encore plus petite que vous.
3: Elle était très petite, c'est une 2004, donc je ne sais plus exactement. Oui. Ouais, c'était très très compliqué, même aujourd'hui, ça nous laisse beaucoup de séquelles à elle comme à nous. Enfin, voilà.
0: Oui, j'allais vous demander, est-ce que vous êtes proches les unes des autres aujourd'hui?
3: Les aléas de la vie font que on est quand même proches parce qu'on est sœurs et on garde toujours
0: ce lien du sang.
3: Oui, voilà, on garde toujours ce lien du sang, et puis notamment il y a ma fille aujourd'hui, donc ce qui fait que ça nous a beaucoup rapprochés, encore plus maintenant. Mais c'est vrai que par des moments c'est un peu compliqué, on arrive parfois à ne pas se comprendre. Et voilà, on essaye de se connaître au mieux.
0: C'est le premier enfant d'une de vous trois, votre petite fille?
3: Oui, c'est ça, c'est la première.
0: Et la seule ou pas?
3: Après j'ai des frères j'ai un frère, demi-frère plutôt, ouais. Du côté de
0: votre père?
3: De ma mère.
0: Ah, d'accord, votre mère a un compagnon, elle a fait un autre enfant. Oh.
3: Oui, c'est ça. Et mon père aussi, avant ça, il a eu 2 fils, avant avec une autre femme. Et du coup, il y a le fils de mon père plutôt qui a des enfants, et voilà. Du coup,
0: Et est-ce que vous êtes proche de votre mère aujourd'hui, maintenant que vous êtes vous-même mère?
3: Je vis actuellement avec elle. C'est vrai que c'est compliqué, mais oui, on a été toujours très très proches. Mais bon, comme sa maladie des fois prend le dessus, nous on essaie d'avoir le recul, tout ça, mais des fois ça risque d'être compliqué, mais on a toujours été très très proches.
0: Donc il y a que vous qui vivez avec elle ou une de vos sœurs aussi ou...
3: Non, il y a que moi qui vis avec elle, avec ma fille, du coup ça lui fait du bien de
0: s'occuper. C'est une bonne grand-mère?
3: Oui, une très très bonne grand-mère.
0: Alors l'indulgence donc, que vous avez eue envers votre compagnon, elle vous vient de tout ce ballottage dans les foyers, dans les familles d'accueil, etc. C'est ça ?
3: Oui, c'est ça.
0: Et vous êtes indulgente.
3: Oui, je suis très très indulgente, mais aussi c'est parce que j'ai pas envie que ma fille n'ait pas de stabilité dans sa vie, donc j'essaie au max de lui donner cette stabilité, déjà du côté paternel aussi, de lui avoir donné un père, j'essaie au max que ça fonctionne bien, quoi.
0: Ouais, quelles sont les deux polarités en fait, quel est le papa, quelle est la maman. Et vous êtes remis avec le père ou pas dans la vie affective?
3: Non, pas du tout, on a toujours cet attachement l'un envers l'autre parce qu'on s'entend très très bien, mais c'était pas au point de base d'avoir un enfant ensemble, mais bon, c'est arrivé et c'est la plus belle chose qui nous maintenant il adore la petite et franchement c'est comme son amoureuse, donc
0: c'est papa ce héros. Oui. Et alors comment ça se passe pour la garde? Il peut la prendre quand il veut, il vient à la maison, il partage des déjeuners, des dîners, des week-ends, des choses comme ça?
3: Pour l'instant, les week-ends, c'est pas encore d'actualité, mais il essaye au max de l'avoir le plus souvent possible, voilà.
0: Donc vous, ce que vous avez, ce que vous voulez nous dire ce soir, Candice, c'est que vous faites tout pour donner à votre fils que vous n'avez pas pu avoir lorsque vous étiez petit, voilà. Parce que finalement, vous avez été placé quasiment au même âge, hein.
3: C'est ça, exactement. Et par exemple, moi, j'ai été beaucoup négligée quand j'étais petite, du coup, ce qui fait que ça me donne encore plus envie de prendre soin de ma fille, même en temps normal, prendre soin de son petit bébé, c'est mieux à faire et c'est très très bien de s'occuper d'un être qui vient de nous, quoi.
0: Ça c'est certain. Et en plus, vous avez eu envie de travailler avec les enfants, donc vous êtes extrêmement sensible à cette cause-là aussi, hein. Prendre soin des petits, les protéger quand ils ne peuvent pas l'être, en fait, c'est ça?
3: Oui, c'est ça. En fait, très très tôt, j'ai voulu travailler avec les bébés. Et puis, au fur et à mesure, j'ai eu mon bac pro SSP. J'ai passé des petites études. Et j'ai par la suite travaillé en crèche, depuis que j'ai mon diplôme.
0: Ah oui, donc là, vous travaillez avec les petits à partir de 3 mois. Hein, c'est toujours 3 mois pour les mettre en crèche au départ?
3: Dans certaines structures, oui, mais la mienne, c'est pas moins de 5 mois par rapport à la pédagogie, vu qu'on les laisse très vite autonomes. Enfin, on essaye en tout cas c'est la pédagogie de la crèche qui fonctionne comme ça, mais pas moins de 5 mois, on les accueille. Voilà.
0: Vous savez que c'était mon premier métier. Je travaillais en crèche, c'est comme ça que j'ai payé mes études. Et j'adorais, j'ai toujours adoré les petits, les bébés, les enfants. Je trouve ça tellement, bon. Après, il y a des gens qui sont portés comme ça sur les enfants, sur l'éducation, sur l'accompagnement, sur le soin, sur les câlins et tout. Et puis d'autres que ça attire moins, parce que c'est vrai que quand il y en a beaucoup en crèche, c'est compliqué aussi, hein. Souvent, il n'y a pas assez
3: de
0: la patience, tout ça. Donc, aujourd'hui, vous avez une vie amoureuse ou pas, Candice?
3: Une vie amoureuse, je dirais pas trop ça, mais c'est vrai qu'avec son père, on s'entend encore très très bien.
0: Ah.
3: Et malgré qu'on n'est pas ensemble, il me tire beaucoup vers le haut, il me donne beaucoup de conseils, et c'est vrai que il m'aide beaucoup dans la vie.
0: Alors, c'est pas vraiment une vie amoureuse, mais ça y ressemble, hein. C'est ça que vous voulez nous dire sans nous le dire.
3: C'est ça, mes copines, ils me disent, c'est sûr, vous allez finir ensemble, mais bon.
0: Ce serait une jolie histoire, hein.
3: Oui, exactement.
0: Si c'était le cas. Et la vie, parfois, est quand même magique, hein. Donc,
3: Et
0: comme souvent, on récolte ce qu'on sème, et que vous avez semé les graines de l'indulgence et de l'amour pour votre enfant, au point de laisser la place à un papa qui au départ n'était pas tout à fait prêt, et pour cause, parce que vu son âge, c'était logique. Il a été en droit d'avoir peur, mais il s'est remis en question et vous lui avez laissé la place. Donc pourquoi pas, hein, finalement. Vous savez, ce qu'on sème, c'est ce qu'on récolte. Vous semez de l'amour, vous récoltez de l'amour. Vous semez de l'indulgence, bah, vous récoltez de l'union. C'est, oui, c'est de l'amour, vrai. Ou en tout cas de la communication. Et visiblement, ça a l'air d'être...
3: Beaucoup de communication.
0: D'être le cas, oui. Bah, moi, ce que j'aimerais bien qu'on dise, en tout cas, c'est un vœu que je formule ce soir. Si ça évolue dans le bon sens, c'est-à-dire que cette petite fille, un papa et une maman réunis, et que d'aventure, vous choisissiez de faire un autre enfant, avec un vrai choix posé, pas un accident de la vie, même que vous avez accueilli avec beaucoup de maturité et d'amour, évidemment. Moi, je veux bien que vous nous rappeliez pour nous raconter votre histoire sur l'antenne d'Europe 1, Candice.
3: Pas de soucis, si jamais ça change, je vous contacte.
0: Vu votre petit sourire, moi je dis ça, je dis rien. Je ne sais pas ce qu'en pensent les auditeurs, s'ils veulent nous laisser leur point de vue au 739 21 75 centimes plus que du SMS. Eh ben, on est partant pour avoir leur avis. Mais en tous les cas, je pressens qu'il peut se passer autre chose. Non?
3: Peut-être. Si la vie me laisse avoir une petite chance de ce côté-là.
0: Ah, et ben écoutez, vous savez quoi? C'est ce que je vous souhaite. En tout cas, je vous souhaite ce qui est le plus juste pour vous, pour votre petite fille, et évidemment pour son papa. Et puis, je vous dis à bientôt sur l'antenne d'Europe 1, Candice.
3: À bientôt.
0: Avec des bonnes nouvelles. Oui. Je me permets de vous embrasser parce que j'adore votre fraîcheur et votre sourire dans votre voix.
3: Merci.
0: Prenez
3: beaucoup.
0: Bien soin de vous trois. À bientôt, Candice. À bientôt.
3: À bientôt.
0: Au revoir. Au revoir.
3: Au revoir.
0: On va se quitter en musique avec Bruno Mars, I Just Might.

0: sur Europe 1, la libre antenne qui se termine. Bien sûr, on va se retrouver demain dès 21h30 jusqu'à minuit en direct avec le 01 80 20 39 21 que vous pouvez composer n'importe quand. Donc, je vous dis à demain avec toujours le même plaisir. Prenez soin de vous, des autres et du monde. Il est minuit, on retrouve Maëlle Hassani pour les informations. Bonsoir Maëlle.
1: Bonsoir Valérie, bonsoir à tous. Des mesures nouvelles annoncées ce mercredi soir face à la crise énergétique. 10 millions de barils issus des stocks stratégiques de la France seront mis sur le marché sur une période de 3 mois. Une mesure qui devrait permettre de faire baisser le prix du litre de gasoil à la pompe de 12 à 18 centimes selon le Premier ministre. Concernant les factures d'électricité, Sébastien Lecornu somme EDF de mobiliser la totalité de ses capacités de production afin d'éviter une augmentation cet hiver. Une prise de parole du Premier ministre depuis Matignon ce mercredi soir, dédiée également à la mobilisation lycéenne et aux polémiques sur le maintien de l'ordre. Les policiers et les gendarmes n'ont pas pour instruction d'affronter les lycéens, affirme Sébastien Lecornu. Concernant les revendications très diverses, il promet des annonces du gouvernement à la fin du mois d'octobre. Pas de quoi calmer à ce stade les manifestants. Un acte 4 du mouvement est prévu ce jeudi à l'appel de l'Union syndicale lycéenne. Plusieurs syndicats de l'éducation, mais aussi d'organisations étudiantes. Ce mercredi, il y avait beaucoup moins de blocages. 9 lycées sur 10 fonctionnaient normalement, selon le gouvernement. Et parmi les nombreux débordements observés en marge de ce mouvement lycéen, ces adolescents filmés en train de scander un morceau de rap à la gloire des terroristes islamistes Mohamed Merah et Salah Abdeslam. C'était la semaine dernière devant un lycée du Loiret. 3 mineurs placés en garde à vue ce mercredi pour apologie du terrorisme. Une autre enquête est ouverte sur des faits similaires qui se sont produits dans une église à Soulan en Vendée. Deux complices de l'attentat de Trèbes et Carcassonne qui avaient coûté la vie à 4 personnes, dont le gendarme Arnaud Beltrame. Acheter un couteau avant les faits. Des peines bien supérieures aux 5 et 3 ans prononcées en première instance. Nous sommes une nation dans la souffrance, mais nous faisons preuve d'une résilience immense. Les mots du président israélien Isaac Herzog ce mercredi soir à l'occasion du 3e anniversaire des attaques du 7 octobre 2023. Journée d'hommage dans l'État hébreu. Une minute de silence respectée ce mercredi matin sur le site du festival Nova, où les terroristes du Hamas avaient lancé le premier assaut. Et une grande cérémonie dans la soirée à Tel Aviv en présence de dizaines de milliers de personnes. L'octogénaire devenu un symbole de la crise du logement en Espagne est décédé. Marie-Carmen Abascal s'est éteinte ce mercredi à l'âge de 87 ans. Cette retraitée incapable d'assumer financièrement l'augmentation de son loyer de 275% avait été expulsée fin septembre de l'appartement madrilène qu'elle occupait depuis 7 décennies. Et puis contrairement au Goncourt et au Femina, le jury du prix Renaud

0: maintient le roman de Télisson Aurélien, C'était ça ou mourir, dans sa deuxième sélection cette année. L'auteur canado-haïtien fait pourtant l'objet d'accusations de recours à l'intelligence artificielle depuis plusieurs jours. 9 autres romans et essais sont retenus. Le palmarès sera dévoilé le 3 novembre. 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
1: Merci beaucoup Maël Hassani, je vous souhaite une très bonne nuit, rentrez bien, puis je vous dis à demain. Et pour tous les auditeurs d'Europe 1 qui restent encore un petit peu, merci d'être à l'écoute. Place effectivement à nos programmes de nuit, tout de suite, ces histoires qui paraissent improbables et qui pourtant sont vraies. Europe 1 revient sur les faits divers les plus surprenants de ces dernières décennies et c'est Olivier Delagarde qui va nous raconter maintenant l'histoire vraie de Danielle Craven, une femme qui a détourné un vol Paris-Nice, le 18 octobre 1973, son objectif était d'empêcher la sortie au cinéma du film Les Aventures de Rabbi Jacob, le film de Gérard Oury avec Louis de Funès, et qui sortait précisément ce jour-là en salle. Voilà, parce qu'elle pensait que ce film pouvait attiser la guerre au Moyen-Orient.

0: 8 octobre 1973, aéroport d'Orly. Danielle Craven embarque pour Nice à bord d'un Boeing d'Air France. Elle est la femme du célèbre producteur Georges Craven. Elle a 35 ans. Elle porte un petit chien sous le bras et un manteau de vison sous lequel sont dissimulés une carabine et un revolver. 20 minutes plus tard, elle passe à l'action. Danielle Craven oblige le commandant de bord à dérouter l'appareil. Une invraisemblable obsession l'anime. Empêcher la sortie du film Les aventures de Rabbi Jacob pour arrêter une guerre. Pour comprendre ce geste fou, il faut remonter 12 jours plus tôt. Le 6 octobre 1973, en Israël, on célèbre alors Yom Kippour, le grand pardon. C'est le jour le plus sacré du calendrier hébraïque. Ce jour férié, le pays est à l'arrêt et les armées égyptiennes et syriennes n'attendaient que cela. Elles attaquent par surprise le Sinaï et le Golan, deux territoires occupés par Israël depuis la guerre des Six Jours. La guerre du Kippour vient d'éclater. Elle fera des milliers de morts. En Occident, c'est la stupeur. Les médias ne parlent que de ça.
1: Les Égyptiens dans le Sinaï et les Syriens sur le Golan ont attaqué les forces israéliennes. Des combats se déroulent en ce moment même, en particulier des combats aériens au-dessus du Golan. Les pays arabes ont donc choisi le jour des Kippour, le jour du grand pardon, pour lancer les hostilités. Alors que toute la vie civile des pays est paralysée par cette grande fête religieuse et qu'il n'y avait même pas d'émission de radio jusqu'il y a quelques instants.
0: C'est dans ce climat de tension maximale que Danielle Craven arrive à Orly ce matin-là. Avec son manteau de vison et son chien, elle ne passe pas inaperçue. Son mari, Georges Craven, est le roi de la communication parisienne. Convertie au judaïsme lors de leur mariage en 1968, elle se sent pourtant profondément proche de la cause palestinienne. Le déclenchement du conflit agit sur elle comme un détonateur qui réveille une fragilité psychologique couvant depuis une sévère dépression. Malgré sa carabine et son revolver cachés sous son manteau, Danielle a franchi les contrôles sans encombre. Lorsqu'elle monte dans le Boeing 727 d'Air France, aucun des passagers ne se méfie. L'avion décolle, Paris s'éloigne. Au même moment, dans les salles de la capitale, les premières séances s'ouvrent pour un film qui a failli ne jamais voir le jour. Les aventures de Rabbi Jacob de Gérard Houry, avec la star Louis de Funès.
2: Pas comme tout le monde, monsieur. Parce que moi, par exemple, je suis juif.
3: Vous êtes juif? Comment Salomon, vous êtes juif? Salomon est juif. Oh!
0: L'idée de ce film a germé au début des années 70 sur fond de tension au Proche-Orient. Gérard Houry veut tenter un pari, faire une comédie sur la réconciliation entre juifs et arabes. Victor Pivert, un industriel bourré de préjugés, joué par De Funès, se retrouve malgré lui contraint de se déguiser en rabbin orthodoxe dans Paris. Le sujet fait peur, les producteurs frileux refusent de financer, les arabes vont hurler, les juifs encore plus. Après des mois de difficultés, Houry trouve enfin un soutien avec Bertrand Javal. Le film se fait, la sortie est programmée le 18 octobre 1973. Problème, la guerre éclate donc quelques jours plus tôt. Dès le 7 octobre, l'équipe hésite, mais maintient la date. Dans la foulée, Houry reçoit de mystérieuses lettres à son domicile de la rue de Courcelles. N'allez pas plus loin, annulez la sortie, je vous en supplie. Il pense à une farce. Erreur. Dans le vol Paris-Nice, Danielle Craven se lève et gagne les toilettes. Son comportement fébrile alerte une passagère.
4: 20 minutes à peu près après le départ de l'avion, je vois une femme qui se lève, un peu hystérique, comme ça. Je vois tout de suite qu'elle n'est pas normale et elle avait un petit chien. Alors je remarque le petit chien et elle va derrière moi aux toilettes. La porte s'ouvre juste derrière mon siège aux toilettes. Elle reste longtemps aux toilettes et puis elle ouvre la porte et elle me dit appelez l'hôtesse. Alors je lui dis oui, vous ne vous sentez pas bien, ne vous occupez pas de ça, appelez l'hôtesse. Alors l'hôtesse vient, elle lui passe un papier et elle devient blanche. Elle dit allez lire cette lettre au commandant de bord et que le commandant de bord lise à tout le monde dans l'avion cette lettre. Et le commandant de bord est venu et lui a dit non, écoutez, on va pas affoler tout le monde dans l'avion, soyez calme, je vous promets que j'écouterai tout ce que vous dites, mais restez calme. Elle braquait un revolver là et elle avait une carabine. Et elle était debout devant la porte des toilettes, entre-ouvertes, vous voyez comme ça. À ce moment-là, un jeune homme veut se lever pour aller aux toilettes. Elle a dit restez rester assis, sinon ça va saigner.
0: La lettre transmise au commandant de bord liste des exigences hallucinantes.
5: Que toutes les bobines de Rabbi Jacob soient mises sous scellés et ne soient projetées que lorsque les Israéliens et les Arabes ne mourront plus. Que pendant 24 heures, personne ne se serve de sa voiture, sauf médecins et pompiers. Que l'affiche du film soit remplacée par l'image d'un Israélien, d'un Palestinien et d'un Arabe se tenant par la main. Que le journal France Soir consacre une édition unique aux ethnies spoliées.
0: Armé de son revolver et de sa carabine, Daniel exige de mettre le cap sur le Caire. Le commandant garde son calme et négocie. Il lui explique qu'il n'aura jamais assez de kérosène pour l'Égypte et obtient une escale technique à Marseille-Marignane. L'avion se pose, les passagers sont libérés un à un, mais le commandant et un steward restent retenus en otage. Sur la piste, les forces de l'ordre se déploient sous la direction du préfet René Canrotte. Les négociateurs prennent le relais par radio. Au vu des revendications, le diagnostic tombe. Ils ont affaire à une déséquilibrée.
5: Je ne suis pas folle, mais je ne suis pas d'accord avec le gouvernement.
0: Autour de l'aéroport, les journalistes s'agglutinent. Une amie de Daniel, interrogée ce jour-là, tente d'expliquer ce que personne ne comprend vraiment.
6: Eh bien, elle n'était pas du tout d'accord avec la sortie du film Rabbi Jacob, alors qu'il y a en ce moment même un conflit au Moyen-Orient entre les Arabes et les Israéliens. Elle trouvait ça un peu indécent. Elle a essayé de voir les différents producteurs du film, et elle s'est heurtée à un mur. Elle m'a dit... Je me suis heurté au mur de l'argent.
0: Cela fait maintenant 3 heures que l'avion a atterri à Marseille et Daniel est épuisé. Elle demande à manger. C'est l'ouverture que la police attendait. Plusieurs membres du groupe d'intervention de la police nationale, le GIPN, se déguisent en steward. Ils montent à bord avec des plateaux repas et des armes. Le véritable steward retenu en otage s'avance pour récupérer les provisions.
7: On avait demandé des prestations pour éventuellement tenir le coup à un éventuel déroutement. Et ces prestations, c'est une personne qui nous signe de venir les chercher, et elle ne voulait pas. J'ai essayé d'aller plus loin jusqu'au niveau des premières, et arrive au niveau des premières, ayant vu une arme avec un, enfin, je pense, avec un homme déguisé, si vous voulez, je me suis précipité dans le galet, et là, de tir de feu, je n'ai pas vu ce qui s'est passé derrière. Et
8: plusieurs coups de feu.
7: Il y a eu 3 coups de feu.
0: Un policier tire à plusieurs reprises, à la tête, à la poitrine, Daniel Craven s'effondre. L'ambulance arrive, mais le temps du trajet jusqu'à la clinique, il est déjà trop tard. La pirate du désespoir, une proie facile pour des tueurs assermentés, titrera le journal Libération. Pour le procureur, la légitime défense ne fait aucun doute.
9: Cette reconstitution a établi de façon certaine que le policier, membre du groupe d'intervention, qui a fait usage de son arme, se trouvait, lorsqu'il a tiré, en état de légitime défense.
10: Est-ce qu'on a pu déterminer si, oui ou non, Madame Craven avait bien tiré?
9: On n'a pas trouvé de traces de balles, mais les policiers qui se trouvaient dans l'avion au moment du drame affirment que Madame Craven a tiré. Et le fait qu'on ait trouvé, peu après les faits, une douille de la carabine prouve bien qu'elle a tiré.
0: Problème, après le drame, le chargeur de la carabine est retrouvé intact. Quant à la fameuse douille évoquée par le procureur pour justifier les tirs, elle ne sera jamais retrouvée. Anéanti et convaincu que sa femme pouvait être sauvée, Georges Craven attaque l'État.
11: Je crois qu'elle n'a pas caché son identité, elle a dit qu'elle était la femme de Georges Craven. Bon, en supposant même que les gens de l'avion ne l'aient pas connu, que leur nom n'a rien pu leur dire, à partir du moment où les responsables de l'opération connaissaient l'identité de la victime, il était facile de trouver des moyens de l'approcher, de la convaincre, de faire ce qu'on peut appeler l'action psychologique. Or, j'ai le sentiment que rien n'a été fait de sa côté-là. En plus que vous-même aviez des amis à Marianne. J'avais un très bon ami qui est un membre du cabinet du ministre de l'Intérieur qui déjeunait ce jour-là à Marignane et qui a appris pendant qu'il déjeunait qu'il y avait eu un détournement d'avion. S'il avait su qu'il s'agissait de Mme Craven, je suis convaincu, c'est un ami intime, je suis convaincu qu'il serait lui-même monté dans l'avion pour essayer de convaincre mon épouse et d'arranger les choses.
0: Georges Craven décide d'attaquer l'État en justice. Il confie pour cela le dossier à 2 ténors du barreau, Georges Kiesman et Robert Badinter. Leur démonstration est claire. Face à une femme psychologiquement fragile, munie d'un revolver factice et d'une carabine neutralisée, l'assaut mortel était disproportionné. La justice les déboute. 2 ans plus tard, Georges Craven retente sa chance. Il réclame un franc symbolique. Son avocat, Alberno, pointe l'absurdité de la scène.
8: Le commandant de bord, apprenant que l'ordre d'assaut était donné, a estimé que ce n'était pas opportun. Fallait-il donc la tirer comme un lapin ?
0: Même refus des tribunaux. Gérard Houry comprendra plus tard que les billets anonymes de la rue de Courcelles venaient de Daniel. Quant à Georges Craven, un regret le hantera toujours, ne pas avoir montré le film à sa femme. Cette comédie humaniste qui tourne le racisme en dérision et prône la fraternité l'aurait sans doute apaisé, et le drame aurait été évité. Dans les jours qui suivent, la vie reprend le dessus, le film d'Houry remplit les salles, le public rit, applaudit, scande les répliques. Le succès est phénoménal, plus de 7 millions d'entrées. Pour la première fois, la communauté juive est au cœur d'une grande comédie populaire qui désarme l'antisémitisme par le rire. Le fait divers, lui, s'efface vite des mémoires, mais pour ceux qui s'en souviennent, le geste de Daniel Craven reste celui d'une femme prête à se sacrifier pour se faire entendre, d'une idéaliste brisée par la dureté du monde.
12: 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On va continuer avec une autre série inédite, celle consacrée aux grandes erreurs judiciaires du passé, c'est Maître Collard raconte. Et l'avocat Gilbert Collard va retracer tout de suite le destin du docteur Pierre Bougras, un médecin marseillais plutôt respecté et dont la vie a basculé en 1925 après la mort mystérieuse de l'un de ses patients. Accusé de meurtre, il a été condamné au bagne.
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14: Nous allons pousser les portes de l'horreur et entrer dans un monde d'effroi où tout est possible. L'erreur, comme la vérité, la justice comme l'injustice, ce monde, c'est celui du crime. Aujourd'hui, je vous raconte l'histoire du docteur Pierre Bougras. Héros de guerre, accusé du meurtre d'un de ses patients, il finira au bagne, d'où il réussira à s'évader. C'est l'histoire d'un homme totalement innocent, mais coupable par sa faute. Au nom des apparences. Le docteur Pierre Bougras est un homme meurtri. Il a réussi à survivre à la Grande Guerre et surtout à la terrible offensive des Dardanelles. Il appartient à cette longue famille des survivants du détroit de la mer Égée que les orages de feu avaient saccagé. Héros de guerre, blessé, abîmé sous les bombardements, c'est un homme comme tant d'autres. Les uns avaient la gueule cassée, les autres avaient l'âme brisée. C'est un homme marqué par la guerre. Et il est, comme beaucoup des hommes de ce temps, désabusé. On peut même dire que, malgré les apparences qu'il a réussi à reconstituer, il est fissuré. Pour reprendre une expression de Blaise Cendrars, il est l'homme foudroyé. Les apparences qu'il a réussi à construire, c'est celle d'un médecin bourgeois, installé en ville, marié, respecté, la poitrine décorée de la Légion d'honneur et de la Croix de guerre. Mais l'après-guerre et le retour à la vie civile sont pour lui, comme pour beaucoup de ses camarades, un véritable enfer. Après avoir connu les charniers, l'odeur du sang, la peur de ne jamais revoir les amis, après avoir connu les gaz, la mort, il faut revenir à la vie civile et c'est bien difficile. Malgré tout, ce héros de la guerre a réussi à s'embourgeoiser, tant bien que mal, dans la banalité de la paix. Il ouvre un cabinet médical au 37 de la rue Sénac à Marseille. Une rue riche, centrale, à deux pas de la Canebière, qui tient son nom du cannabis, du travail du chanvre. Marseille, c'est pas n'importe quelle ville, attention. C'est une ville mortelle. c'est la ville des tripots, c'est la ville des bordels, c'est la ville des fumeurs d'opium, c'est la ville des gangsters. Pour s'imaginer Marseille, rappelez-vous le film Borsalino. Il dit tout de cette ville à l'époque. Et dans cette ville, un homme fissuré, un homme cassé, un homme foudroyé, peut s'égarer. Enfin, pour l'instant, Bougra évolue tant bien que mal dans cette ville difficile. Nous sommes en 1925, rendez-vous compte. 7 ans ont passé depuis la fin de la guerre, et la petite routine qu'a réussi à construire le docteur a volé, hélas, en éclats. Il s'effrite, mais comme beaucoup de ses contemporains humainement. Il plaque sa femme, il laisse tomber ses enfants, il fuit ses relations mondaines, il renonce à ses bonnes manières. Ah, ces hommes ont trop vu d'horreur, quoi, pour croire aux convenances hypocrites et aux jeux de la société. On n'imagine pas ce que ces survivants ont pu transporter dans leur mémoire comme horreur. On n'imagine pas. Dans la foulée de son errance, il rencontre une ancienne prostituée, André Audibert. Retenez bien ce nom, avec qui il n'hésite pas à s'afficher. Alors ça fait fuir la clientèle, bien sûr, parce que d'abord il arrive pas à l'heure, ensuite il expédie la patientèle, et puis il se montre avec cette prostituée, et ça fait mauvais effet. Bon, alors comme les affaires ne sont pas bonnes, il va se mettre à faire des chèques sans provision. Et un jour ou l'autre, bien évidemment, les chèques sans provision vont le rattraper. Il faut savoir quand même qu'à l'époque, faire un chèque sans provision, c'est pas comme aujourd'hui, c'est un délit. Et on peut se retrouver devant le tribunal correctionnel pour émission de chèques sans provision. Il tient comme ça une semaine, un mois, un an, et puis il va se produire un événement absolument inattendu, mais qui va avoir des conséquences fatales. Nous sommes le samedi 14 mars 1925. Un camarade de combat de Bougra, un vétéran de Salonique, sonne à la porte du cabinet de la rue Sénac. Avant de sonner, il a regardé à droite, à gauche, il s'est assuré que personne ne le voyait, que personne ne l'avait suivi. Il fait très très attention à ne pas être vu. On peut même dire qu'il se faufile le long des murs. Il s'appelle Jacques Rumeb. C'est un brave homme, un passe-partout, un type qui joue aux boules, qui joue à la belote, au domino, et qui fabrique pour passer le temps des cages pour les oiseaux. Bon. Un brave homme ordinaire, employé modèle. Du reste, il jouit de la confiance absolue de ses employeurs. Je dis bien absolue, et ce mot aura son importance. Son employeur, c'est la Société des Céramiques, où il travaille 6 jours sur 7. Tous les samedis, on lui remet, signe de confiance, la paix des ouvriers, et ce jour-là, il porte sur lui la somme de 8507 francs. Cette somme, il l'a dans la poche, dans une enveloppe, à l'entête de la société. Alors, pourquoi vient-il voir le docteur? Et surtout, pourquoi vient-il voir le docteur en catimini? Pourquoi a-t-il presque honte de voir le docteur? C'est qu'il est atteint d'une maladie que l'on qualifiait autrefois de honteuse. Il est soigné depuis longtemps par son camarade d'armes pour une syphilis, la maladie dite honteuse qu'on attrapait avec les prostituées dans les bordels. Et régulièrement, il va se faire une piqûre qui est le traitement habituel. Ce jour-là, comme d'habitude, il vient voir le médecin, son ami, pour qu'il lui injecte en toute discrétion le produit. Bougra fait la piqûre, une piqûre habituelle, une piqûre machinale, et soudain, Rumeb se met à trembler des pieds à la tête à gesticuler comme s'il était envahi par la folie, à baver, à se tordre, et il meurt. Sous l'effet de la piqûre, il meurt, il s'effondre, raie de mort. Que se passe-t-il alors dans la tête du médecin? Que se passe-t-il dans la tête du héros? La décision va être prise à la vitesse d'un barillet qui tourne quand il n'y a qu'une balle à l'intérieur. Et c'est comme ça que la vie se joue parfois. On a du mal à le croire, on a du mal à l'admettre, mais parfois, c'est une décision qui est prise dans la fraction de seconde d'un cerveau bousculé qui s'agite. Il a, Bougra, à ce moment-là, des millions de choses qui lui passent par la tête, mais il va prendre une décision incompréhensible. Son camarade est là, mort, sous l'effet évident de la piqûre. C'est un accident thérapeutique. Qu'est-ce qu'il va faire? Il prend la décision absolument incompréhensible de délester Rumeb des 8507 francs qu'il a dans son enveloppe. Mais une fois qu'il a pris l'argent, que faire du cadavre? Et là, il va prendre la décision de cacher, écoutez bien, de cacher le cadavre dans un des placards du laboratoire médical. Rumeb disparaît. Il est dans le placard. Et personne n'en sait rien. Mais qu'est-ce qu'il y a pu passer dans la tête du médecin pour qu'il décide, au moment où son camarade meurt devant lui, victime d'un accident thérapeutique, qu'est-ce qui a pu lui passer dans la tête pour qu'il décide de voler les 8507 francs et de cacher le cadavre dans le placard? Mystère des profondeurs de la conscience humaine. On sonne à la porte de son cabinet. C'est la femme de Rumeb, accompagnée du docteur Carrel. Bougra n'en revient pas. Il se rend compte que quelqu'un d'autre savait qu'il venait régulièrement chez lui pour se faire soigner. Un autre médecin, le docteur Carrel. Il croyait qu'il était le seul à être au courant de la maladie honteuse. Mais voilà qu'il découvre qu'un autre médecin le savait et que, de fait, la femme a été mise au courant et ils viennent demander à l'ancien camarade de guerre s'il a des nouvelles de Rumeb qui a disparu. « Docteur, dit la femme, vous connaissez bien mon mari. Avez-vous au moins une idée de ce qui aurait pu lui arriver? On est perdu, on est sans nouvelles. Où faut-il chercher? Vous le connaissez. Vous devez savoir. » Bougra se prend le menton, l'air songeur, avant de répondre. Rumeb était mon ami. Il était mon camarade de combat, vous savez. Je ne sais vraiment que penser de cette disparition. Samedi dernier, il est venu. Ma foi, il allait bien, hein, bon moral, bonne santé. Je voudrais vraiment de tout cœur vous aider dans vos recherches et venger mon malheureux ami s'il a été assassiné. Si jamais le corps de Jacques est retrouvé, insistez, je vous en prie, auprès de la justice, pour que je sois désigné afin de pratiquer l'autopsie. De cette façon, vous aurez vraiment toutes vos garanties. Il en a trop dit. Il a trop parlé. Qu'est-ce que c'est que cette prémonition d'assassinat? Oh, sur le moment, elle passe inaperçue. Du reste, le docteur Carrel et Madame Rumeb s'en vont avec une très bonne opinion du médecin, même s'il est décrié, même si on lui reproche sa vie un peu décousue. De son côté, la police en la personne du commissaire Robert, chef de la sûreté, est complètement déboussolé. Ses repères habituels sont battus en brèche. Ils ne fonctionnent plus. Comment un homme bien sous tout rapport, comment un homme à qui on confie la paye, comment un homme irréprochable, qui dorlote sa vie, qui dort tranquillement, qui joue à la belote, qui joue aux boules, comment pourrait-il être parti en emportant la paye? Eh bien, à force de le chercher et de ne pas le trouver, c'est l'hypothèse qui domine. On commence à considérer que Rumeb est parti avec une gourgandine en emportant l'argent. Les choses auraient pu en rester là. Plus personne ne se serait intéressé à Rumeb. Plus personne ne se serait préoccupé de cet encaisseur malhonnête que l'on ne cherchait même plus. Une femme lui aurait tourné la tête, il serait parti pour la Cochinchine, pour la Chine, pour l'Indochine. Allez savoir, les bateaux, en ce temps-là, allaient tellement loin. Mais il va se produire quelque chose, et chaque fois c'est pareil, quoi. Chaque fois c'est la vie qui s'en mêle. Vous avez beau calculer, vous avez beau tirer des plans, chaque fois la vie s'en mêle, et elle vient dicter sa loi, que vous le vouliez ou non. Bougrat, criblé de dettes, continue à émettre des chèques sans provision. Et son petit jeu finit bien sûr par être découvert. Alors il est convoqué, mais banalement, par un juge d'instruction. Et le docteur, au lieu d'y aller, de faire mine basse, de s'excuser, fait répondre qu'il n'est pas disponible, qu'il est même malade. Le magistrat est vexé. Ah, ça se vexe facilement, un magistrat. Le magistrat est vexé par cette désinvolture. Son ermine en est outragé. Alors, il envoie un policier pour vérifier. Et il y a des blessures narcissiques qui peuvent faire beaucoup de mal et qui, en retour, peuvent causer beaucoup de tort. Et le policier, bien sûr, quand il arrive au cabinet du toubib, il constate qu'il est là. Alors le juge, ni une ni deux, puisqu'on l'a pris pour on va être poli, une truffe, eh ben décide de se venger. Et il fait incarcérer Bougrat. Alors que normalement, en aucun cas, il n'aurait dû être incarcéré. Si le médecin est allé voir le juge, s'était expliqué entre gens de bonne éducation, avec sa croix de guerre et sa légion d'honneur, on ne l'aurait pas importuné plus longtemps. Non, non, mais il a vexé le juge, et pour le punir, le juge, à cause de ce narcissisme pathologique institutionnel, l'envoie en prison. En prison? Et pendant qu'il est sous les verrous, pour un simple chèque en bois, il y a dans le placard le cadavre, et Dieu sait que le médecin sait ce que c'est que la décomposition, il y a le cadavre qui se décompose. Alors il va commettre une imprudence qui sur le moment est anodine, vous allez la voir, et si vous la regardez passer comme ça, elle va pas vous affoler, mais qui va être grave de conséquences. Il va écrire une lettre anodine à sa maîtresse, André Audibert. Une lettre qui va allumer une étincelle dans l'esprit du commissaire.
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14: Nous revoilà à Marseille au printemps 1925. Le docteur Bougrat est incarcéré à la vieille prison Chave pour des chèques sans provision, laissant, comme je vous l'ai dit, derrière lui, dans le placard de son cabinet de la rue Sénac, le corps en décomposition de Jacques Rumeb. L'avocat de Bougrat, maître Stéphanie Martin, n'est pas inquiet. La cause est banale, un chèque sans provision, des chèques sans provision, d'autant plus que tout a été remboursé, ça peut pas aller bien loin. La remise en liberté de son client n'est donc qu'une affaire de jour. Tout va bien, sauf que Bougrat, comme je vous l'ai dit tout à l'heure, écrit une lettre à sa maîtresse pour lui donner des instructions. Voici ce qu'il écrit. Écoutez, ces quelques lignes vont avoir des conséquences terribles. Je vais être absent pendant quelques jours. Je te confie la maison. Tu sais qu'il est absolument nécessaire que tu y restes. Qu'il est absolument nécessaire que tu y restes. Et courage. À l'époque comme aujourd'hui, la censure. Et hier encore plus qu'aujourd'hui peut-être, lis tous les courriers, et ils sont systématiquement envoyés à la police. Ces quelques mots éveillent la vigilance du commissaire Robert. Je te confie la maison, que tu y restes. Mais putain, les flics a réfléchi aussi. Ils s'interrogent. Mais pourquoi donne-t-il ces instructions? Il est perspicace, notre commissaire. Il aurait pu s'en foutre. Il aurait pu laisser filer le courrier. D'autres, peut-être, n'auraient même pas lu le courrier. D'autres, peut-être, s'ils avaient lu le courrier, n'y auraient peut-être attaché aucune importance. Mais lui, c'est un bon flic. Il appartient à cette race terrifiante des consciencieux. Race en voie de perdition. Et il demande tout simplement au juge d'instruction l'autorisation de perquisitionner le cabinet. Pourquoi ? Je te confie la maison, tu sais qu'il est absolument nécessaire que tu y restes. Voilà. L'histoire n'en dit pas plus. Alors, deux options. Ou Bougra s'est confié à sa maîtresse et l'histoire officielle ne le dit pas. Et elle a bavé auprès de l'inspecteur, du commissaire, qui a inventé son intelligence et sa perspicacité pour perquisitionner, où il a vraiment perçu à travers ces quelques lignes qu'il y avait quelque chose à aller trouver. Personnellement, je pencherai plutôt pour le fait que l'ancienne prostituée a parlé. Bon, à vous de juger. Et voilà les policiers qui se rendent au cabinet de la rue Sénac. En entrant, ils sont évidemment immédiatement saisis par l'odeur épouvantable des lieux. Ça pue la mort. L'odeur du reste était si forte que les services d'hygiène, qui avaient été alertés par les voisins, s'étaient rendus sur place, mais ils n'avaient rien trouvé. Alors il faut savoir qu'à l'époque, Marseille était une ville, Albert Londres le raconte, d'une puanteur insupportable et d'une saleté tout à fait signalée. Même la marquise de Sévigné en avait déjà parlé. Elle avait aussi dit qu'il y avait un air scélérat qui régnait dans la ville. Bon. Mais cette odeur, elle intrigue le commissaire. Et permettez-moi de vous dire que quand on est flic, surtout à la brigade criminelle, l'odeur de la mort, on la connaît. On la connaît. Le commissaire est convaincu que quelque chose cloche. Convaincu. Alors il fouille, il tourne, il vire, et il s'en va. Et il s'en va. Mais le lendemain, il revient flanqué de 3 magistrats. Donc, s'il revient flanqué de 3 magistrats, qu'on n'aille pas me raconter d'histoire, je suis pas le perdreau de l'année judiciaire, c'est qu'il sait quelque chose. L'odeur est de plus en plus insupportable, elle s'est même intensifiée et se répand désormais partout comme dans un cimetière éventré. Une fois arrivé au laboratoire, près du placard, l'odeur semble la plus forte. Le commissaire regarde le plafond d'où perlent 2 taches rosâtres. Intrigué, il s'approche, tapote le long du mur et s'aperçoit que la tapisserie cache une porte à double battant. En poussant à l'aide d'un ciseau à froid, il parvient à forcer les portes presque collées. Enfin, sous la poussée, d'un coup, elle s'ouvre et il voit le cadavre dans toute son horreur de la putréfaction, un jet de puanteur répugnante, asphyxiante, s'abat sur les policiers en même temps qu'une volée de mouches bourdonnantes. C'est horrible, c'est dégueulasse. C'est un cadavre remuant sous le grouillement des vers. C'est insupportable. C'est le placard. C'est le cercueil. C'est le cercueil puant. Les policiers sont blêmes devant ce spectacle inimaginable. Horrible, horrible. Deux événements viennent de se produire. La découverte de la mort criminelle d'un homme chez un médecin et la naissance, oui, ça c'est pour la petite histoire, et la naissance d'une expression qui allait faire le tour du monde, avoir un cadavre dans le placard. Les enquêteurs foncent tout de suite vers la prison Chave. Bougrat est tiré de sa cellule. Lui s'imagine que c'est pour ses chèques sans provision. Mais quand la voiture de police s'arrête devant son domicile, il comprend. À l'intérieur, les policiers, le procureur, les juges, tout l'appareil solennel, tout cela lui fait comprendre que c'est beaucoup plus grave. Le commissaire de police lui dit « Bougrat, nous voudrions savoir ce que nous allons trouver là-dedans. » Et il montre le placard, qui a été bien sûr refermé. Étrangement, et alors c'est ça qui chaque fois est déroutant et qu'on n'arrive pas à comprendre dans l'analyse des comportements, étrangement, Bougrat sourit. Ce sourire énigmatique, ce sourire d'épitaphe, on le lui reprochera. Ce sourire morbide, il va le poursuivre. En réalité, il souriait de l'absurdité de sa vie, quoi. Bon, voilà. Et la franchise de sa désinvolture face à l'attitude des officiels. Il y a quelque chose de l'au-delà des vies dans ce comportement. Bougrat répond « Messieurs, ce que je vais vous dire va vous étonner. Vous allez découvrir dans ce placard un de mes clients. » Tant de sang-froid époustoufle tout le monde. Le commissaire Robert intervient. « Ah bon, donnez-nous le nom de ce client. Dites-nous si par hasard il ne se nommerait pas Rumeb, n'était-il pas votre ami, votre camarade de combat, cet encaisseur dont la sacoche qui a disparu contenait beaucoup d'argent ? Qu'est-ce que va répondre Bougrat ? Qu'est-ce qu'il peut répondre ? Il peut dire la vérité. Il peut mentir. Voici ce qu'il répond. Et je lis le procès-verbal. Oui, c'est vrai, il s'agit de Rumeb, ce pauvre ami. Lorsqu'il s'est présenté chez moi, il était défait, en bras de chemise, affolé. Il venait d'être dévalisé par une femme. J'ai cherché après elle, vainement, introuvable, la femme, pout, envolée. Lorsque je suis revenu, il était par terre. Tenez-vous bien, il venait de s'empoisonner. Auprès du corps, deux tubes de verre. Mais je ne sais pas quel produit il a utilisé pour en finir. Ça paraît idiot, incroyable, mais par peur des ennuis, par peur de la mauvaise réputation pour mon cabinet, j'ai enfermé le cadavre dans le placard. Voilà la déclaration. Faite d'une traite qui va s'enchaîner à Bougrat et qui va, comme un boulet, le poursuivre tout au long de l'enquête. Et évidemment, l'histoire fait très vite le tour de la ville et tous les vengeurs s'agglutinent. On vient voir la maison au placard. On réclame la mort de Bougrat. L'affaire est vite réglée, d'autant plus que elle est confiée. Alors là aussi, la distribution des rôles dans la vie, c'est le destin qui s'en charge. Mais quelle importance considérable elle a, le juge d'instruction qui va s'occuper de l'affaire. C'est monsieur De Pocel. Il est petit, moustachu, vêtu comme un employé modèle des pompes funèbres, et fou, méchant, mais attention, fou, méchant, mais juge. Alors, on ne dit rien. Et hier, encore moins qu'aujourd'hui. Il a même ses petites manies, le juge. On les connaît, ah, ça, tout le monde se marre au palais, mais personne n'ose en parler. Les manches de lustrine, les crayons retaillés, fièrement pointus, il faut que ce soit pointu, très pointu. Il aime les petites mines pointues, le juge. La nuit, on le sait, chut, faut pas le dire, il fouille les poubelles à la recherche de nourriture pour le chat de sa cousine. Le jour, il pique le journal des collègues. Et depuis qu'il a en main le dossier Bougras, il porte autour du cou un sifflet de police, prétendant que Bougras est un chef de bande et qu'il se sent en danger. Il siffle. Plus un juge est fou, moins il faut le contrarier. Et il fera, du reste, une très belle carrière. Alors, il veut absolument confondre le docteur. Du reste, le fait qu'il soit docteur, ça lui plaît pas. Comme s'il était lui-même, quelque part, un peu malade. Alors, après 456 jours de cellule, sans l'avoir entendu, il reçoit enfin les rapports des experts. Alors là, accrochez-vous, ça va être quelque chose. Le premier rapport, qui est celui du psychiatre, du neuropsychiatre à l'époque, conclut que l'accusé est responsable. Bon, ça, on s'en serait douté. Le second rapport émane du fameux professeur Barral, professeur de toxicologie à Lyon, rapport qui porte sur les viscères. Et là, cette plongée dans les entrailles de Rumeb, cette plongée confiée à ce toxicologue, va aboutir à une conclusion qui a failli faire avaler au juge son sifflet. Le professeur dit calmement ce que nous savons, nous, puisque nous avons eu la chance d'assister rétrospectivement à la scène. Rumeb a succombé à un accident thérapeutique provoqué à l'insu du médecin par la piqûre contre la syphilis. Alors, c'est pas possible. Le juge Taille-Crayon se sent mal. Le procureur de la République vacille. Un si bel accusé qui ne serait pas coupable? Une si belle affaire qui n'irait pas aux assises? Une si grandiose incrimination qui va se réduire à une ridicule dissimulation de cadavres? Ah non, ça, c'est pas possible. Alors le juge va se comporter d'une manière scandaleuse, quoi. Il va se comporter en voyou de justice. Mais ça arrive, hein? Ça arrive. On aura l'occasion de rencontrer d'autres faits. Il va installer dans la cellule de Bougras ce qu'on appelle des moutons, c'est-à-dire des faux témoins qui vont essayer de témoigner que le médecin leur a avoué qu'il était bien l'assassin. Mais ça tiendra pas parce qu'il raconte n'importe quoi et les moutons seront très vite tendus. Mais il n'empêche que ça permet les faux témoins du juge. Et oui, dans cette affaire, on a des faux témoins fabriqués par un juge. Les faux témoins du juge permettent de renvoyer le docteur Bougras devant la cour d'assises. Aix-en-Provence, le 22 mars 1927. Les portes de cette vieille cour d'assises s'ouvrent enfin. Là encore, la foule prend d'assaut le prétoire. Le palais est débordé. Il n'y a pas de preuves. L'expertise est même favorable. Alors il faut qu'on entre dans l'arène de ce procès historique. On a un président qui est hostile de parti pris, qui en veut à Bougra parce qu'il a la croix de guerre et que lui n'a aucune décoration, qui veut un coupable à tout prix. Et va arriver l'extraordinaire bataille des experts.
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14: Nous sommes le 22 mars 1927. Le procès du docteur Bougra s'ouvre devant la cour d'assises d'Aix-en-Provence. Dans une salle bondée, où l'accusé joue sa vie face à des magistrats en rouge et, excusez-moi, à la place d'Hermine, en peau de lapin. Des magistrats, dont le président, qui veulent la peau de l'accusé. L'immense salle est pleine de monde. Au fond, on voit la statue de Mirabeau qui tend le bras, l'index accusateur pointé vers un adversaire invisible. Dans le box de vieux bois vermoulu, Bougra surgit du couloir souterrain entre deux gendarmes, l'air aveuglé, ahuri par ce spectacle et ce ballet des dessinateurs et des curieux. Le président, celui-là, je me le paye. Il s'appelle Béranguier. Petit bouc, binocle, bigot. Méchant. L'avocat général, c'est monsieur Siam, côteleux, tranchant, comme un couteau, puant de rhétorique. Bougra est défendu par maître Stéphanie Martin, je l'ai dit, un bel avocat, un rien romantique, qui porte une chevelure comme Gambetta. Le jury est tiré au sort et le procès peut enfin commencer. Le président commence par détailler tous les ragots de la vie nocturne de Bougra et à les agiter comme autant de maléfices sous le nez du public. Ah, il est vilain, Bougra. Le jury est tiré au sort. Le procès peut commencer. Le président Tatillon commence par détailler tous les ragots sur la vie nocturne de Bougra comme s'il agitait des maléfices. Il ne laisse rien de côté, rien. Le moindre détail qui peut noircir la vie du médecin est mis en évidence. Les moutons de service dont je vous ai parlé il y a quelques instants viennent à la barre, mais on se rend très vite compte qu'on a affaire à des ordures et leurs témoignages portent peu. Arrive le colonel Malandrin, ancien chef de bataillon de Bougra à Verdun, commandeur de la Légion d'honneur. Et là, on assiste à une scène qui fait honte à la justice. À peine commence-t-il à dire qu'il ne pourrait jamais croire qu'un tel brave homme ait commis ce forfait, que le président lui coupe net la parole, soulevant l'indignation dans la salle. Du reste, on a des coupures de presse qui racontent ce moment, je les ai lus, et les journalistes font état de l'attitude scandaleuse du président. Et comme la foule réagit, le président dit « je vais faire évacuer la salle », et il y a un journaliste qui a écrit « c'est lui qu'on devrait évacuer ». Voyez, bon. Donc le témoignage du colonel Malandrin est complètement détruit par le président. Il veut la condamnation, voilà, c'est tout. Hein. Et arrive, alors là, on va assister à une scène incroyable. Arrive le professeur Barral. C'est une sommité, un toxicologue de renommée internationale, auteur d'un précis de chimie en 5 volumes. Ses conclusions, innocentes complètement, on l'a dit et répété, Bougra. La mort de Rumeb est due à un accident thérapeutique. Une intolérance rare mais réelle à l'arsenic au moment de l'injection. Mais le professeur n'a même pas le loisir de terminer. Le président lui coupe la parole. Un accident thérapeutique? Allons donc. Enfin, vous n'y pensez pas. Et si je vous disais maintenant que Rumeb a succombé à une embolie ou qu'il a été étranglé, qu'est-ce que vous diriez? On ne vous a pas demandé de nous apprendre les causes de la mort. Alors là, le professeur Barral, qui vaut 1 million de fois à l'échelle du cœur ce sinistre juge, prend une grande inspiration, puis calmement continue son récit. Toujours les grands hommes sont calmes. Monsieur le Président, dit-il, le texte de ma mission stipule bien procéder à toutes les recherches utiles. Un avocat général se lève, côte-le, cherchant à discréditer l'expert, avec un petit sourire en coin. J'ai une question délicate à mon tour à poser, embarrassante, mais enfin c'est mon devoir. Tout le monde se dit qu'est-ce qui se passe, qu'est-ce qu'il va poser comme question embarrassante. Y a-t-il un cadavre dans le placard? Connaissez-vous le docteur Pierre Bougrat? C'est ce que dit la rumeur. A-t-il été par hasard votre élève et auriez-vous oublié de nous le signaler? Ah bah alors là, il est indigné. Hein. Si j'avais connu, répond-il, qui que ce fût dans la famille de l'accusé, je me serais immédiatement récusé. J'ai pris la peine de vérifier sur mes fiches. Il a assisté seulement une fois à un de mes cours, il y a de cela 10 ans, et je n'en ai gardé aucun souvenir. Vous m'entendez, monsieur l'avocat général, je n'ai aucun souvenir de lui. Et là, le président Verhangier, l'œil lubrique, l'œil du chasseur, quoi. Hein. Il reprend, y a-t-il à votre connaissance des poisons qui ne laissent pas de traces? Si vous pouvez y mordre, hein. Et si un quidam venait vous affirmer sur l'honneur que Bougrat a déclaré avoir empoisonné Rumeb avec un tampon d'acide prussique, que répondriez-vous? Le professeur Barral, exaspéré, je dirais, monsieur le président, que ce serait un mensonge. Tout a été dit, mais la justice, quand elle veut condamner, est aveugle, sourde, c'est effroyable, quoi. Le président, qui est le maître à bord, qui fait ce qu'il veut, veut la condamnation. Le premier à prendre la parole pour les plaidoiries est l'avocat de la veuve, maître Natalini. Alors lui, il n'a pas la croix de guerre, il a une médaille de je ne sais quel pays d'Asie, hein, bon. Il fait de la mauvaise éloquence, enfin il fait parler les morts, enfin bon. Et puis c'est au tour de l'avocat général, qui lui, alors c'est un spécialiste de la prosopopée. Je ne sais pas si vous savez ce que c'est, la prosopopée. C'est une figure spirit de la rhétorique. Elle fait parler les morts. Ombre de Rumeb, dit-il d'une voix évidemment chevrotante, apparaît dans cette enceinte, comme si on allait voir les...

ce saltimbanque sanglant de la rhétorique judiciaire. Heureusement, la défense de Stéphanie Martin sera superbe, magnifique. J'ai lu la plaidoirie. Elle est très belle, très construite, indiscutable. Elle sera acclamée, du reste, par la foule. Et le président dira de nouveau « je fais évacuer ». Bougrat prit la parole une dernière fois. « Je jure, dit-il, que je ne suis pas coupable de l'assassinat sur la personne de Rumeyb. » On attend. On attend le délibéré. La mort rôde. Les jurés vont-ils envoyer le médecin sous le couperet de la guillotine? Un tintement infernal retentit, c'est la fameuse cloche qui annonce le moment du verdict. Les jurés déclarent Bougrat coupable de tout. Vont-ils le condamner à mort? Non. Il bénéficie des circonstances atténuantes, en raison sans doute de son comportement pendant la guerre. Mais il est condamné aux travaux forcés à perpétuité, une vie entière au bagne, une vie entière dans l'enfermement de Cayenne, dans l'enfermement de la Guyane, dans l'enfermement de Saint-Laurent-du-Maroni. Terre lointaine, appelée guillotine sèche, après des semaines de traversée à bord du navire La Martinière, le forçat Pierre Bougrat accoste au Maroni, le chemin des Bagnards. Saint-Laurent du Maroni, la capitale du bagne, sa chaleur torride, son règlement inhumain, ses gardes-chiourmes, sa guillotine, son bourreau, pris parmi les bagnards, les gardes-chiourmes, abrutis par une ration quotidienne de 3 litres de rhum recommandé par la faculté, tenez-vous bien. Il est là, Bougrat, enfermé, emprisonné, la jungle, la violence, l'horreur, quoi, l'horreur. C'est alors que là encore, et c'est la Providence qui commande, quoi. La Sainte Providence, quand elle veut, elle fait ce qu'elle veut, quoi. C'est son maître, c'est la forme moderne du Saint-Esprit, quoi. C'est inouï. Quelque chose va se produire que vous n'imaginez pas, qui est incroyablement vulgaire, mais magnifiquement spirituel. Le destin de Bagnard de Bougrat bascule, grâce à une ironie suprême des souffrances physiologiques humaines. Le matin de son affectation, un surveillant corse, un malheureux qui souffre terriblement d'hémorroïdes, supplie le médecin de le soigner, de faire quelque chose. Il n'en peut plus. Bougrat lui prodigue des soins vigilants, le guérit et gagne miraculeusement son ticket pour le paradis dans l'enfer, l'hôpital colonial. La blouse blanche, l'odeur des médicaments, la tranquillité. Là, le médecin-chef, le docteur Louis-Émile, un brave homme appartenant à la race des saints discrets laïcs, le reçoit d'une phrase magnifique. Veuillez entrer, mon cher confrère. D'un coup, Bougrat ressuscite dans l'estime. Émile lui dit, j'ai besoin d'aide, je suis débordé. Prenez le poste de médecin du laboratoire de bactériologie. Allez, enlevez cette tenue rayée, prenez cette blouse blanche. Dans un coin de la bibliothèque, il y a un crucifix qui porte cette inscription. Là où il y a l'homme, il y a le Christ. Bougrat devient le médecin des bagnards, mais mois après mois, le sentiment de l'injustice le ronge. Le soir, dans la case, c'est le long dortoir en béton, hein, où les

0: bagnards sont enchaînés par une barre de fer. Son ami Jean Chalumeau lui parle d'évasion. Il ne parle que d'évasion. La belle. L'idée fait son chemin. Des signes tracent sa route. Il revend son quart de vin pour s'acheter des vêtements civils. Il étudie un dictionnaire espagnol. Découvre des relevés de cartes de la côte oubliée dans le laboratoire et s'assure à l'aide d'un indien galibi qui circule dans la forêt comme un serpent du chemin qu'il pourrait éventuellement emprunter pour fuir. Il hésite, il attend, il n'ose pas, c'est une folie de s'évader. Il y a la jungle qui s'ouvre, qui se referme, qui dévore, qui ronge. Mais, quelque chose va le décider à s'enfuir. Il apprend que le docteur Émile va être muté. À qui va-t-il avoir affaire? C'est alors qu'il décide de s'évader. Et son évasion sera tellement extraordinaire que le fameux Papillon se servira d'elle pour écrire son histoire. C'est une évasion incroyable, inhumaine, à travers la longue nuit végétale de la forêt amazonienne. Puis, sur un esquif errant, sur le dos des requins, 23 jours de brûlure, de froid, de faim, de soif. Enfin, le canot des fous, qui n'aurait jamais dû arriver, échoue enfin sur une plage inconnue de sable, au Venezuela, dans le village de Las Piedras. Miracle. Miracle, ils sont vivants. Ils ont réussi à s'évader du bagne de Cayenne. Après un court passage, dans une jolie petite prison vénézuélienne, au barreau rouillé, la liberté enfin revient. Et c'est là que le docteur Pierre Bougrat donne la grande leçon, hélas ignorée, à tous ses juges français. Tout le restant de sa vie, il va le consacrer à soigner, à apaiser, à aimer les pauvres et les misérables dans les villages les plus reculés du Venezuela, où il devient une icône, un saint laïc adoré. Il meurt le 12 janvier 1962 à Juan Griego, laissant derrière lui un arc-en-ciel de bienfaits, entouré de sa femme Magda et de son fils Juan. La nuit de sa mort, sont allumés des milliers de cierges, protégés du vent par des feuilles de bananier, portés par une population en larmes. 6000 personnes assistent à son service funèbre. Sur sa tombe, la municipalité a fait ériger un buste de marbre, aujourd'hui couvert de baisers rouges, avec cette inscription. Hommage du village reconnaissant à la mémoire du médecin français, le docteur Pierre Bougrat, qui trouva sur cette terre havre de paix et sut répondre à son hospitalité par le service de sa profession. Aujourd'hui, s'il revenait, Bougrat serait acquitté. On sait de façon indiscutable que le pauvre Rumeb a succombé à ce qu'on appelle une crise nitritoïde de l'arsénobenzol, un accident thérapeutique foudroyant. On l'avait dit au président, mais sa haine ne l'a pas entendu. Bougrat était tout ce qu'on veut, un original, un receleur de cadavres paniqué, un voleur d'opportunités, mais il n'était en aucun cas un assassin. Et pourtant, à ce jour, il n'a toujours pas été réhabilité par la justice française.
1: 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Après Maître Collard raconte, nous allons puiser dans les archives d'Europe 1. On va effectivement retrouver dans un instant le légendaire Serge Sauvion dans un épisode de Crime Story, série policière immersive qui était diffusée entre 1988 et 1993. L'histoire met en scène une actrice qui semble s'être volatilisée, un mari plutôt pressé de refaire sa vie avec la pharmacienne du village et une somptueuse villa. Mais avant de se plonger dans cet épisode, on va écouter Mika avec Grace Kelly.

0: Mika à l'instant sur Europe 1 avec Grace Kelly. Et une star de cinéma peut en cacher une autre, celle qui est au cœur du récit que va nous raconter à présent Serge Sauvion. Vous savez, cette doubleur voix mythique, j'allais dire, il doublait la voix de l'acteur américain Peter Falk. Et oui, vous écoutez Au cœur du crime, on puise dans les archives d'Europe 1. Et donc Serge Sauvion va nous entraîner dans les coulisses dorées et toxiques du show business. Épisode inspiré d'une histoire vraie, celle d'une star de cinéma donc, qui disparaît mystérieusement de sa somptueuse villa après une dispute avec son mari.
1: Quand Marie et Yvan Perreux s'étaient installés dans la région, il y avait eu un sacré remue-ménage. On en avait parlé dans les chaumières, chez les commerçants et même dans la presse. Et pas seulement dans la presse locale, mais aussi dans tous les hebdomadaires spécialisés, ceux qui racontent les histoires d'amour des princesses et des stars. Dans le village, des centaines de journalistes et de photographes étaient venus, on ne sait d'où, à l'affût des moindres faits et gestes de notre vedette nationale, Marie Perreux. Pendant plusieurs mois, il y avait eu un chantier très impressionnant à l'emplacement de la vieille ferme des Katz, les parents de Marie. Était-ce un caprice? Marie Perreux avait décidé de faire construire une énorme bâtisse avec piscine, comme on en voit sur la Côte d'Azur, à l'endroit même où ses parents et ses arrière-grands-parents avaient, pendant des générations, sué sang et eau pour cultiver leurs terres et en vivre plus ou moins chichement. C'était une sacrée revanche pour la petite paysanne qui, un beau matin, était partie tenter sa chance à Paris. La villa était spacieuse, imposante, de style hollywoodien, un peu tape à l'œil. La femme du maire trouvait que cela faisait nouveau riche, mais je crois bien que cette maison, la Louisiane, en faisait rêver plus d'un. Marie avait fait planter des quantités d'arbres, d'arbustes autour de la villa, et tout cela était du plus bel effet et contrastait étrangement avec les autres propriétés du pays. Il y avait aussi une immense piscine que les enfants du village avaient vu installer, les yeux pleins de convoitise. Ainsi donc, Marie Katz était devenue la star Marie Perreux et était rentrée au pays, riche, célèbre, et mariée à Yvan Perreux, l'un des plus beaux playboys de la capitale. Lui, on le rencontrait au volant de sa voiture de sport, bronzé, été comme hiver, toujours aimable et galant avec les dames, dépensant sans compter chez les commerçants de la région qui bénissaient la venue de ce couple tapageur, mais bon client. Cet été, à peine la villa achevée, on avait vu arriver des voitures rutilantes avec à leur bord les invités de Marie et d'Yvan, venus pour faire la fête et qui menaient grand train. Les gamins du village allaient se poster devant l'entrée de la villa pour regarder passer les têtes connues. Acteurs, metteurs en scène, animateurs de télévision, invités privilégiés et fort bruyants. Certains enfants allaient même jusqu'à grimper aux arbres pour observer cette joyeuse compagnie plongeant dans la piscine à grand renfort de cris et de rires. Tout allait pour le mieux du côté de la villa Louisiane. Les invités avaient enfin regagné Paris quand, par un beau matin de septembre, le sous-officier de permanence de la compagnie vit se garer devant la gendarmerie la dernière décapotable flambant neuve d'Yvan Perreux. Celui-ci, décontracté mais le regard caché par d'épaisses lunettes noires, se présenta au bureau d'accueil et demanda à me parler de toute urgence. Je le fis entrer dans mon bureau et c'est ainsi que je reçus la déposition d'Yvan Perreux. Cela va vous paraître idiot, mon commandant, mais ma femme a disparu. Oui. Voilà 3 jours et 3 nuits qu'elle n'est pas rentrée. Son frère, qui est venu passer une semaine chez nous, veut absolument que je vous signale le fait. Alors voilà, c'est sûrement un caprice de sa part, mais je vous aurai informé, n'est-ce pas? Je me trouvais quelque peu interloqué. Les artistes sont parfois bizarres, soit, mais l'attitude de cet homme était étrange. Monsieur Perreux, vous me dites que votre femme est partie, mais partie comment? En voiture? Non, mon commandant, sa voiture est là, personne n'y a touché depuis 3 jours. Monsieur Perreux, pensez-vous que votre femme ait pu prendre le train?
2: Ah, c'est possible, mon commandant, je ne sais pas, moi.
1: Vous vous êtes disputé? Autant vous le dire, oui, mon commandant. Marie n'a pas un caractère facile et nous sommes un peu accrochés. Alors elle a dû partir faire un petit voyage. Mais comment ça, un petit voyage, monsieur Perreux? Quand avez-vous vu votre épouse pour la dernière fois? Le 27 août. Je vous l'ai dit, nous nous étions disputés. Elle m'avait fait une scène de jalousie. Alors, elle est sortie, je ne l'ai plus revue depuis, quoi. Elle est sortie... comment? À pied? Oui, à pied. Elle a quitté la villa et elle n'est pas rentrée. Le lendemain, j'ai remarqué qu'il manquait quelques-uns de ses vêtements et peut-être même une valise. A-t-elle emporté de l'argent? Elle a toujours son chéquier sur elle et sa carte bleue. Votre femme avait-elle l'intention de voyager? Non. Enfin, avec elle, on ne peut jamais savoir, n'est-ce pas? Non, expliquez-moi, monsieur Perreux. Votre femme était-elle dépressive? Serait-il possible qu'elle ait eu envie de se supprimer? Oh non, sûrement pas, mon commandant. Marie aime beaucoup trop la vie, non, je vous l'ai dit. Elle a dû faire un petit voyage. Voulez-vous qu'on la fasse rechercher? Pensez donc, mon commandant, mais non, elle reviendra bien d'elle-même, jalouse comme elle est. Non, elle va bouder un peu et puis elle reviendra, j'en suis sûr. Non, je suis venu vous voir uniquement parce que Jean-Loup, mon beau-frère, a tenu à ce que je le fasse. C'est tout. Bien, monsieur Perreux, soyez aimable de me tenir informé de son retour et si vous désirez la faire rechercher, faites-le moi savoir. C'est cela. Je vous remercie, mon commandant. Mais je préfère éviter ce genre de publicité, n'est-ce pas? Au revoir, mon commandant, et merci. Décidément, cette histoire était bizarre. Je décidai tout de même de mener une petite enquête, le plus discrètement possible, bien sûr. Dans le village, personne n'est au courant du départ de Marie Perreux. Mais la jeune femme est tellement fantasque qu'il se pourrait qu'elle se soit offert une escapade. D'autant plus que son mari, le bel Ivan, aurait déjà dans le pays une réputation de Don Juan impénitent. La pharmacienne en sait quelque chose, enfin, c'est ce qu'on dit. Qu'est-ce qui a bien pu se passer dans la tête de Marie Perreux? L'hypothèse du suicide est écartée. La belle actrice aime trop la vie, son travail, sa gloire toute récente et tous les plaisirs qu'elle peut s'offrir aujourd'hui. Aujourd'hui qu'elle est riche. Je décide de rendre visite à Ivan Perreux dans sa belle villa. Mais je veux qu'il me précise certains détails, et notamment la façon dont Marie était habillée et ce qu'elle a pu emporter. Mais monsieur Perreux n'est guère loquace et je repars avec très peu de renseignements. Le lendemain, Jean-Loup Katz, le frère de Marie, se présente à mon bureau. C'est moi, mon commandant, qui a envoyé Yvan signaler la disparition de ma sœur. Sans ça, il continuerait de vivre sans s'inquiéter. Pour lui, tout va bien. Farniente, piscine, un frais coquant pas, quoi. Mais moi, je crois pas que Marie soit partie. Où est-ce qu'elle irait, hein? Elle a bien trop peur que son chigolo la trompe dès qu'elle aura le dos tourné. Elle le connaît bien, allez. Il faut le surveiller comme le lait sur le feu, celui-là. D'ailleurs, ces derniers temps, ma sœur le soupçonnait de rencontrer en cachette une jeune femme du village. La pharmacienne, à ce qu'on dit. Mais voyons, monsieur Katz, votre sœur n'est pas n'importe qui. Tout le monde s'intéresse à elle et ses moindres faits et gestes, ainsi que ceux de son mari, donnent lieu à des commentaires. Mais mon commandant, si Marie était partie, elle aurait pris sa voiture. Oui. Monsieur Katz, votre sœur était-elle dépressive? Non, mon commandant, ni dépressif, ni suicidaire, ni drogué, pas même alcoolique. Non, ma sœur dévore la vie à pleines dents, et elle a une passion pour son métier. Elle a beaucoup travaillé ces derniers temps, et elle a bien mérité les vacances qu'elle vient de passer ici. En plus, elle a un projet très important pour le mois d'octobre, un tournage en Italie. Non, je vous le répète, elle déborde d'enthousiasme, elle est incapable de se suicider. Alors, que pensez-vous de la disparition de votre sœur, monsieur Katz? Je ne sais pas, mon commandant. Pour vous dire la vérité, je suis même allé voir dans le puits, au fond du jardin. Yvan, mon beau-frère, lui, il ne s'en fait pas, il se prélasse au soleil comme une pin-up de macassine. Il y a des vêtements qui manquent dans la garde-robe de Marie. très peu. Je ne comprends pas. Faites-la rechercher, mon commandant, je vous en prie. Pour ma part, je reste en liaison avec son impresario à Paris et ses amis. Et je vous tiendrai informé. Cette affaire n'est décidément pas simple. De plus, dès que la disparition de la star sera connue, une nuée de journalistes va s'abattre sur le village comme des abeilles sur du miel. Je lance tout de même un message de recherche concernant la disparue. L'éternelle question revient toujours. Pourquoi est-elle partie? Où est-elle partie? C'est ce que vous saurez dans quelques instants. De retour au pays, la star de cinéma Marie Perreux a fait construire dans son village natal une villa hollywoodienne où elle a passé les vacances d'été avec son mari Yvan et les amis de celui-ci, une bande de joyeux fêtards. Les vacances sont terminées et les amis sont repartis. Le 1er septembre, Yvan Perreux, l'époux volage de la star, vient signaler la disparition de sa femme. À la suite d'une dispute, Marie est partie à pied et n'a pas reparu depuis 4 jours. Jean-Loup Katz, le frère de Marie, est très inquiet et me demande instamment de faire des recherches. Cette fois, l'enquête est ouverte. On interroge les habitants du village. Qui a vu Marie Perreux depuis le 27 août à 17h? Personne. Pourtant, la jeune femme ne passe pas inaperçue. Et soudain, un espoir. Un témoin affirme avoir vu Marie le 27 au soir, c'est-à-dire quelques minutes après son départ de la villa. Ce témoin, c'est le secrétaire de la mairie. Il est formel et absolument certain de la date. Le 27 au soir, il a rencontré Marie Perreux à Broutières, à quelques kilomètres d'ici. Quant aux proches voisins de la villa, ils n'ont rien remarqué. Le chef de gare, le chauffeur de taxi non plus. Pourtant, ils la connaissent. Et s'ils l'avaient vue, ça se saurait. À Paris, son impresario, ses amis intimes n'ont reçu aucune nouvelle d'elle. Rien non plus à son domicile parisien. En fait, mis à part le secrétaire de la mairie, personne ne l'a vue le 27 août, date de sa disparition. Je décide de faire fouiller les bois et les champs environnants. Rien. Jean-Loup Katz, son frère, est de plus en plus inquiet. Marie a disparu depuis maintenant une semaine. Jean-Loup Katz revient me voir. Bon, comment? Mon beau-frère est un fiefé coquin, vous savez. Il a aucune pudeur. Il reçoit sa pharmacienne à la villa, comme si de rien n'était. Hier, il faisait des plongeons dans la piscine en riant aux éclats. Que c'en est une honte. L'enquête continue. Toutes les sources de renseignements possibles sont exploitées. Le directeur de la banque nous précise qu'aucun règlement par chèque ou carte bleue n'a été fait par Marie Perreux depuis le 27 août. Et depuis le 27 août, personne n'a vu la jeune femme, à l'exception du secrétaire de la mairie qui persiste dans ses affirmations et qui confirme le signalement de Marie, qui est le même que celui donné par Yvan Perreux, son mari. Et pour ce qui est du jour, c'est bien le 27 août au soir. Et si, malgré sa bonne foi, cet homme se trompait? Néanmoins, je ne néglige pas ce témoignage. Sait-on jamais? Puis je décide une nouvelle visite à la villa. Tout comme Jean-Loup Katz, le frère de la vedette, cela me paraît bizarre que Mademoiselle Dosia, la pharmacienne, reste aussi longtemps le soir à la Louisiane. On pourrait croire qu'Yvan est sûr que sa femme ne reviendra pas. Un plan détaillé de la villa et de ses dépendances est dressé avec toutes les caches possibles. Et à l'heure convenue, je me présente, accompagné de Jean-Loup Katz, le frère de Marie Perreux, du chef Beauvais, technicien des investigations criminelles, et de deux de mes hommes, les gendarmes Larue et Porte. Mademoiselle Dosia, la pharmacienne, est là, installée comme chez elle, dans un fauteuil du salon. Jean-Loup Katz fulmine, il est au bord de l'explosion. Yvan Perreux se précipite vers lui.
2: Mais calme-toi, Jean-Loup, je ne fais rien de mal, voyons. Je n'ai pas le moral en ce moment avec cette histoire. Alors, Mademoiselle Dosia est venue me tenir compagnie, quoi. En plus, je suis harcelé au téléphone par les journalistes qui me posent les questions les plus insensées, qui veulent photographier les lieux, etc., etc., etc.
1: Monsieur Perreux, nous devons retrouver votre épouse par tous les moyens. Il est normal, en premier lieu, de voir chez elle si elle ne s'y est pas suicidée ou... Yvan Perreux m'interrompt d'un air jovial et nous invite à visiter la maison et ses dépendances. L'intérieur de la villa est parfaitement net. Nous visitons, une à une, toutes les pièces plus luxueuses les unes que les autres. Chaque salle de bain est soigneusement inspectée, chaque mur, chaque plancher, le moindre cagibi est examiné. Le grenier et la cave passés au peigne fin. Rien. Absolument rien. On fouille le jardin, on inspecte la piscine. Toujours rien. Yvan Perreux nous observe d'un air goguenard.
2: Vous voyez bien qu'elle n'est pas là, mon commandant. Puisque je vous dis qu'elle est partie, vous savez bien qu'elle a été vue par un témoin. Elle est allée, Dieu sait où. En Italie, peut-être. Elle doit y tourner un film au mois d'octobre. Elle est peut-être en train de jouer la Dolce Vita à Rome pendant que vous la cherchez ici.
1: Monsieur Perreux, si votre femme était partie pour Rome, elle aurait pris le taxi jusqu'à l'aéroport. Or, ni le taxi du village, ni le chauffeur du car, pas plus qu'aucun automobiliste, n'a transporté Marie Perreux.
2: Mais elle s'était peut-être grimée, mon commandant, attifée, de manière à ce qu'on ne puisse pas la reconnaître.
1: Et si elle s'était fait enlever?
2: Ah!
1: Personne n'a pensé à cette horrible éventualité. Marie est riche, mon commandant. Très riche. Nous sortons de la villa sans avoir trouvé l'ombre d'une piste. Dehors, les quotidiens s'étalent déjà aux devantures des marchands de journaux. Une star disparaît. La photo de Marie, en page 1, nous regarde en souriant. Je retourne à mon bureau. Je veux revoir tout le dossier. Je reprends le plan de la villa. Et tout à coup, il me vient une idée. Je téléphone à Jean-Loup Katz, le frère de Marie. Allô, monsieur Katz, je suis en train d'étudier à nouveau le plan de la propriété de votre sœur. Je voulais vous demander, à qui appartient le terrain voisin, côté nord?
2: Ah ben, à Marie, mon commandant. Elle venait de l'acheter pour y installer un court de tennis.
1: Et la maison qui se trouve sur le terrain est inhabitée, à ce que j'ai pu remarquer.
2: Oui, mais je suis déjà allé y faire un tour, mon commandant.
1: Je viens immédiatement, monsieur Katz. Je suis sûr que je n'ai pas vu tout ce que je voulais voir. Quelques minutes plus tard, avec le chef Beauvais et les gendarmes Larue et Porte, je sonnais de nouveau à la villa Louisiane. Cette fois, le bel Yvan Perreux nous reçoit d'une manière beaucoup moins aimable.
2: Qu'est-ce que vous voulez encore, mon commandant? Vous avez déjà tout remué par ici. Qu'est-ce que vous voulez de plus?
1: Mais vous ne m'avez pas montré la dernière acquisition de votre épouse, monsieur Perreux. Cette ancienne ferme sur laquelle elle a l'intention d'installer un tennis.
2: Mais la maison est complètement délabrée, mon commandant. Je vois vraiment pas l'intérêt.
1: Ça, si vous y tenez. Oui, monsieur Perreux. J'y tiens. Armés de torches électriques, nous parvenons jusqu'à la ferme abandonnée. Nous examinons tous les coins et les recoins. Rien. Yvan Perreux laisse exploser sa mauvaise humeur.
2: Mais vous voyez bien qu'il n'y a rien, mon commandant. Je commence à en avoir assez de vos insinuations. Soyez mieux d'aller vous coucher. Allez, la nuit porte conseil, comme on dit.
1: Nous sortons de là, bredouille, une fois de plus. Tout à coup, je m'arrête.
3: Larue, vite, la torche électrique.
1: Monsieur Perreux, qu'est-ce que c'est que ça?
2: Ça,
1: c'est la fosse à purin de la ferme. Larue, Porte, aidez-moi à l'ouvrir. Apparemment, la dalle de couverture de la fosse ne semble pas avoir été bougée depuis longtemps. En effet, de la terre et du fumier tassé garnissent les joints du revêtement. Le chef Beauvais prend une tenaille et soulève la petite trappe de vidange. Je regarde le visage imperturbable d'Ivan Perreux et il me semble déceler une lueur d'inquiétude dans son regard. La rue, allez chercher un projecteur portable et une fourche. Je veux examiner le contenu de cette fosse. En quelques secondes, les gendarmes ont éclairé l'intérieur de la fosse et, allongés à même le sol, ils fouillent son contenu noirâtre et nauséabond. Soudain, quelque chose de blanc apparaît tout au fond, flottant entre l'épais liquide et la dalle. Qu'est-ce que c'est que ça, monsieur Perreux?
2: Hein? Que voulez-vous que ce soit?
1: Probablement des détritus qui surnagent. On ne s'est pas servi de cette fosse à Purin depuis des mois, vous voyez bien, enfin. Jean-Loup, tu ne crois tout de même pas que ta sœur est là-dedans?
3: Jean-Loup Katz ne répond pas. Comme frappé de paralysie, il regarde le trou béant. Je veux en avoir le cœur net. Je m'allonge à mon tour sur le sol et je me penche à mi-corps au-dessus de la fosse en laissant doucement glisser le projecteur. Non, ce ne sont pas des détritus, monsieur Perreux. Mais vous le savez bien. Ivan Perreux est d'une pâleur mortelle et de ses lèvres décolorées. La réponse arrive. Glaciale. Oui, c'est Marie. Je l'ai étranglée. Jean-Loup Katz ne peut réprimer un cri d'horreur pendant qu'Ivan Perreux se laisse entraîner, menotte au poignet. Quelques instants plus tard, il signera ses aveux. Il a tué sa femme le 27 août à 17h, après qu'elle lui ait fait une scène de jalousie à propos de sa liaison avec la pharmacienne. Après l'avoir étranglé, il a transporté son corps jusqu'au terrain voisin et l'a jeté dans la fosse à Purin. Le secrétaire de la mairie, qui prétendait avoir rencontré Marie au soir du 27 août, s'était tout bonnement trompé de jour. En fait, c'était le 26 août qu'il l'avait vue, et ce témoignage avait bien arrangé l'assassin. Marie Perreux avait décidé de divorcer et elle venait d'en informer son époux. Elle s'était rendue compte un beau jour que, riche, célèbre, intelligente, adulée, elle vivait avec un bon à rien, coureur de jupons, incapable de la rendre heureuse. Ivan Perreux, qui s'était habitué au luxe et à la vie facile que lui procurait l'argent de sa femme, n'a pas pu supporter l'idée de tout perdre et de retourner à la médiocrité qui était la sienne avant son mariage. Il a commis l'irréparable, perdant du même coup et à tout jamais l'argent, la liberté et la paix de l'âme.
0: Vous venez d'écouter Au cœur du crime, Caprice de star, c'est le titre de l'épisode. 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Je vous souhaite une très belle nuit. Merci à vous qui venez de nous rejoindre dans un instant. Et si on en parlait en nouvelle diffusion, nous allons retrouver Marie-Estelle Dupont, psychologue clinicienne, et Romain Desarbres. Tous les deux abordent le thème du couple face à la maladie dans le cadre d'une semaine spéciale consacrée aux aidants. Leurs invités, le nageur Camille Lacour et sa compagne. Mais avant, on écoute Adèle Castillon, Été avec toi.

0: Santé avec toi, c'était Adèle Castillon. Allez, l'heure est venue de retrouver Marie-Estelle Dupont, psychologue clinicienne, et Romain Desarbres en nouvelle diffusion sur Europe 1. Émission exceptionnelle dans le cadre de cette semaine consacrée aux aidants, avec la présence du nageur Camille Lacour et sa compagne pour qui il a mis sa carrière entre parenthèses. C'était donc ce mercredi entre 14h et 15h, voici « Et si on en parlait ?»
1: Et aujourd'hui, nous allons évoquer, Marie-Estelle Dupont, le couple face à la maladie.
2: Oui, au cours de cette semaine spéciale consacrée aux aidants, nous avons ou allons explorer la spécificité d'accompagner la démence, la manière dont la relation à notre père ou notre mère est transformée par le rôle d'aidant, ce que l'on éprouve et affronte quand c'est notre enfant qui est touché par le handicap. Mais nous n'avons pas encore parlé du retentissement de la maladie sur le couple. 30% des femmes qui apprennent souffrir d'un cancer sont quittées. Face à la maladie, les êtres humains ne sont pas tous équipés du même courage, de la même sollicitude ni des mêmes valeurs. Ce que la maladie fait surgir, comme le sentiment d'impuissance, l'angoisse, la conscience brutale de notre propre finitude, tous les couples ne l'affrontent pas de la même façon. La maladie vient évidemment éprouver les fondations de l'amour, mais aussi les valeurs communes. La maladie chamboule le corps, l'image de soi, le désir, les projets. Lorsqu'Alice de Tollener apprend qu'elle a un cancer du sein, cela ne fait qu'un an qu'elle partage la vie de Camille Lacour, quintuple champion du monde de natation. Alors j'ai voulu les recevoir pour vous, chers auditeurs d'Europe 1, dont le couple traverse peut-être la tempête de la maladie, car ils sont un exemple inspirant et engagé de la manière dont, en restant même quand tout s'effondre, l'amour peut sortir grandi. Mais je pense évidemment aussi à ceux pour qui la maladie fut le révélateur nécessaire du fait qu'il était peut-être temps de partir. Bonjour Alice, bonjour Camille.
3: Bonjour.
2: Merci d'être avec nous pour aborder ce sujet si important et délicat, quand la maladie devient un visiteur indésirable de la relation amoureuse. Et Romain Desarbres, vous allez nous rappeler le titre du livre de Camille, d'Alice, qui a déjà quelques années, mais qui est tout à fait d'actualité pour un certain nombre d'auditeurs.
1: Évidemment, c'est Guéri par ton amour,
2: par ton
1: aux éditions
2: amour, si joli.
1: Le Duc. Bonjour Camille et bonjour Alice. Merci, merci d'être là. Voilà, on est ensemble pendant une heure. Déjà, Marie-Estelle Dupont, qu'est-ce qui se passe dans un couple? Expliquez-nous, vous qui êtes psychologue clinicienne, qu'est-ce qui se passe dans un couple quand la maladie arrive?
2: Mais en fait, quand la maladie est annoncée, l'effet de sidération que vit le patient va aussi toucher le conjoint et va aussi toucher la relation potentiellement elle-même, qui est un couple, c'est trois personnes, c'est toi, moi, nous. Et en fait, il peut y avoir une désynchronisation totale dans les émotions et dans la manière dont on sort de la sidération. Il y en a un qui peut se dissocier pour faire face au choc et du coup être complètement dans le déni, ce qui met l'autre dans une position d'encore plus grande solitude. Donc on n'est pas forcément dans le même tempo parce que chacun a ses fragilités psychiques, chacun a ses ressources. Ça peut venir toucher aussi des mémoires dans la famille. Peut-être que le conjoint qui apprend que sa femme a un cancer a encore le trauma de sa mère qui est morte d'un cancer. Donc voilà, ça va venir réveiller, réactiver des deuils potentiellement qui n'ont pas été faits. Et donc ça va toucher le couple sur tous les plans psychiques et émotionnels. Et évidemment, ça va toucher aussi la question du corps et du désir et de l'intimité, puisque quand la mort, le spectre de la mort surgit dans la relation intime, le désir en est bouleversé, avec parfois d'ailleurs des dynamiques complètement opposées chez l'homme et chez la femme. C'est-à-dire que la sexualité peut devenir un mécanisme de défense chez certains hommes par rapport à l'angoisse, alors que certaines femmes se sentent tellement désérotisées par la maladie qu'il est pour elles impensable d'être encore désirable. Donc voilà, tout ça va venir complètement heurter, percuter le couple. Ça va aussi révéler les ressources insoupçonnées dans certaines relations. Mais la question du déni potentiel, momentané, total ou pas total, est évidemment très importante. La peur, l'anxiété, la colère, l'incertitude et la culpabilité ne sont pas vécues de la même manière. Et puis pour celui qui n'est pas malade, il y a le sentiment d'impuissance. Et on ne gère pas forcément bien le sentiment d'impuissance. On va avoir le temps d'en reparler dans l'émission. Mais j'avais une première question pour vous, Alice. Il me semble que lorsque vous avez appris que vous étiez malade, vous n'étiez pas en couple depuis très longtemps avec Camille. Ça faisait à peu près une année. Votre réaction d'ailleurs a été de vous dire il faut qu'il ait la liberté de partir.
3: Ouais, c'est ça.
2: Qu'est-ce qui s'est joué pour vous à ce moment-là?
3: Bah en fait moi à ce moment-là quand on s'est rencontré avec Camille ouais, c'est, il était tout pour moi à ce moment-là dans ma vie. On envisageait même de faire un enfant, c'était le timing qu'on avait prévu. Et c'est vrai qu'on avait passé notre première nuit dans notre appartement en commun. Jusqu'à présent, on vivait un peu chacun ou chez l'un chez l'autre. Et voilà, en fait, on était dans un en haut d'une vague de bonheur. Et je m'attendais surtout pas au diagnostic parce que le médecin qui m'avait reçu pour la biopsie, dans sa bienveillance, en fait, il a voulu ne pas m'inquiéter, mais en fait, il m'a trop rassuré. Il m'a dit non, mais c'est sûr que, franchement, vu votre âge, n'attendez même pas les résultats. Moi, je suis sûre que vous avez rien. Et du coup, j'attendais pas les résultats, donc je me suis pas du tout préparée psychologiquement. Et c'est vrai que, bah, Camille, on se connaissait pas tant que ça. C'est vrai qu'un an, c'est assez peu. Donc, je savais pas du tout s'il allait être un rock, s'il allait avoir envie de venir avec moi dans cette aventure pas très drôle. Et donc, je lui ai laissé l'opportunité de partir s'il le souhaitait, parce que j'avais pas envie de lire de la pitié, par exemple, dans son regard.
2: Bien sûr, et le sentir prisonnier de la culpabilité et être là par devoir. Et vous, Camille, à ce moment-là, vous venez d'emménager avec Alice.
4: La première émotion, c'est on prend un chaos. Ça faisait vraiment, on s'était installé le week-end et c'est le mardi que l'annonce arrive. Donc c'était vraiment, on n'était pas dans ce mood-là du tout, pas du tout dans cette attente en plus. Donc un vrai chaos, ça dure peut-être une heure. Et une fois qu'on se retrouve,
3: parce que je te l'ai dit au téléphone.
4: Ouais, c'était au téléphone en fait qu'on devait aller voir le lendemain le médecin parce qu'on n'avait pas encore, il pouvait pas dire les résultats au téléphone. Donc on a assez vite compris qu'il y avait quelque chose et assez rapidement je me suis dit mais qu'est-ce que je dois dire quand elle arrive quoi. C'était est-ce que je dois faire semblant de pas être inquiet en mode mais t'inquiète ça va aller ou est-ce que je pars sur il y a 9 cancers sur 10 qui sont guéris, enfin est-ce que je pars sur des chiffres ou juste est-ce que je me tais et je reste là. Et c'est vrai que c'est en fait c'est les prémices de tout ce qui va se passer pendant tout le long de ce cycle de maladie où on sait jamais vraiment, il y a pas un manuel qui nous dise qu'il faut répondre à tel moment. Et je crois que j'ai essayé de dédramatiser, mais quand j'ai vu que c'était ridicule et que c'était pas du tout ce que tu voulais entendre, je me suis tue et je dis demain on ira ensemble. Et c'est comme ça que ça a commencé. Au début elle voulait pas y aller avec moi, elle voulait y aller avec sa copine. Je suis quelqu'un qui réagit pas forcément de suite, donc j'ai d'abord un peu analysé ce que ça voulait dire pour elle, ce que moi je ressentais, et je suis retourné une demi-heure après en disant non ta copine elle peut venir avec nous, mais par contre dans le bureau on sera tous les deux et on lui débriefera après. Moi je dois être là avec toi à ce moment-là, c'est important. Et je pense que c'est là où elle a vu qu'elle s'est dit ah peut-être qu'il va pas se barrer.
3: Ça, c'était exactement ce que j'avais besoin d'entendre.
4: Voilà,
3: clairement.
2: Que vous aviez pas besoin de le protéger de la vérité en plus de vous soigner, en fait.
3: Exactement.
2: Qu'il allait être là, vraiment.
3: Je voulais pas lui demander de venir. Je voulais que ça vienne de lui. Moi, forcément, j'ai prévu quelqu'un à ce moment-là, une amie qui était dans ma vie depuis très très longtemps. Je savais que je pouvais compter sur elle. Après, il a voulu prendre cette place et c'était à lui de la prendre. C'était pas à moi de lui demander, s'il te plaît, j'aimerais que tu me soutiennes. Et en fait, le fait qu'il s'impose, ça m'a beaucoup rassurée parce que je me suis dit, ok. Donc il veut être là déjà, donc maintenant on va voir la suite, mais
2: oui,
3: déjà il
2: prend sa place d'homme protecteur.
3: Voilà.
2: Voilà. Pas de petit garçon immature qui s'enfuit.
3: Exactement.
1: C'est ça. Vous avez dû mettre votre carrière entre parenthèses, Camille, lors de l'annonce de la maladie.
4: J'avais arrêté de nager déjà. Ça faisait quelques années que j'étais éloigné des bassins. Niveau professionnel, j'ai vraiment levé le pied, surtout ce qui était de démarcher les clients. Par contre, quand il fallait travailler, j'allais travailler. Mais c'est vrai que je travaillais beaucoup plus à la maison. À l'époque, il y avait un peu moins de télétravail, donc je levais un peu le pied et on était plus au téléphone que sur du présentiel. Mais oui, j'ai essayé de prendre le rythme d'Alice parce que c'était important à ce moment-là, qui était de rester auprès d'elle et de privilégier ce qui était vraiment important.
1: Et vous avez pris conscience à ce moment-là que la vie changeait, la vie allait changer, votre rôle allait changer ne serait-ce que dans votre vie de couple.
4: Je sais pas si instantanément c'est ce qui m'est arrivé, je crois pas. Je pense, je me suis dit, on rentre dans un tunnel, je vois une lumière au fond, on va s'en sortir. Mm-hmm. J'ai jamais réellement pensé à l'issue la plus dramatique. Et je me suis dit, je sais pas où ça va nous mener, mais je resterai là, quoi. Je serai là et je serai solide pour elle, pour nous. Et donc, ça faisait partie, l'aménagement de ma vie, ça faisait partie de ça aussi. Donc, ça n'a pas été une difficulté de changer ça a été tout simplement assez logique Et puis il y a eu même des changements de son côté où elle voulait aller aux rendez-vous médicaux un peu sans moi aussi de temps en temps. Donc voilà, il y avait une certaine...
2: Du fait de votre notoriété aussi, ouais. Peut-être. C'était pas évident d'être à la fois la malade et la compagne de Camille Lacour, j'imagine.
3: Oui, ouais, exactement ça. Tout à fait. C'était agréable quand même parce que bon, je voyais bien que les soignants faisaient attention particulièrement à moi. D'ailleurs, je m'en sentais un peu gênée parce que je me disais ben ouais, mais
2: j'ai un privilège.
3: En fait, voilà, exactement, c'est un privilège. Mais c'est vrai que notamment bon, ce super docteur qui était adorable, qui m'a beaucoup rassurée, il était ultra fan de Camille. Alors du coup, il parlait plus avec Camille qu'avec moi, alors que franchement, moi j'étais quand même un peu terrorisée parce que la biopsie c'est pas une partie de plaisir. Et c'est vrai que bon, à partir de là, je me suis dit bon, je vais quand même faire des choses toute seule parce que j'avais besoin de ne pas être la femme de Camille, quoi. C'était important.
2: Mais je crois qu'en plus du point de vue du féminin, il y a des moments où on a besoin, indépendamment même de la notoriété de cette situation particulière, on a besoin d'avoir des moments où on est seul face à ça pour remettre des limites corporelles et ne pas avoir l'impression que la maladie désérotise tout, non ?
3: Ah bah écoutez, j'avais pas analysé les choses comme ça, mais je pense que c'est vrai. Je pense que c'est ça. Et ouais, ça fait du bien d'être seule et puis même de...
2: Ou avec des femmes, mais en tout cas, oui, voilà, de pouvoir préserver une distance de désir.
3: Bah, tout à fait, de pas impacter trop la cellule familiale, en fait, de pouvoir y apporter ce qu'on a envie et pas de tout noyer dedans. Mais après, je pense que ça fait vraiment partie de chaque couple. Moi, je vois ma mère quand elle a été malade, parce que ma mère est passée par le cancer, bah, elle allait à ses rendez-vous sans mon père. Par contre, mon père, à chaque fois qu'il a été à des rendez-vous, il y avait ma mère. Enfin, c'était. Je pense que chacun, effectivement.
2: Oui. Alors, c'est aussi une génération où les femmes étaient très aidantes et les hommes ne se sentaient pas du tout à l'aise et outillés avec la vulnérabilité, avec les émotions, etc., etc.
3: Ah ben, ça,
2: mais je pense que le besoin de mettre de la distance aussi, parce que quand la mort surgit comme ça, on se dit, j'imagine, en plus dans un couple tout jeune, vous aviez votre couple avait un an, quelle place laisser au fantasme, en fait, à la rêverie amoureuse, à la légèreté. S'il est là tout le temps, notre couple va se rétrécir dans cette perspective là.
3: Eh ben oui, effectivement. Moi je me disais que je voulais avoir justement cet espace un peu de liberté parce que ça faisait que un an qu'on était ensemble et je voulais pas en mettre trop sur ses épaules parce que j'avais peur que mon couple, notre couple, soit pas assez solide. Ben vous voyez, ce qui est étonnant, c'est que donc depuis, je m'investis et on s'investit ensemble beaucoup pour le cancer du sein, et j'ai rencontré énormément de femmes qui m'ont dit que, en fait, peu importe les années depuis lesquelles elles sont avec leur conjoint, que ça fasse 20 ans, que ça fasse 6 mois, que ça fasse... Eh ben, en fait, on a toute la même crainte. Et ça, je trouve ça terrible d'avoir la crainte que notre couple soit pas solide, qu'on soit plus la femme d'avant, que la poitrine, que, en fait, qu'on soit plus désirable. Et je trouve ça hyper triste parce que je me disais, toi, c'est normal parce que ça fait pas très longtemps. Mais en fait, non. Y a des femmes, ça fait 20 ans qu'elles sont avec leur mari et elles se sont faites quitter.
2: Oui, mais parce que vous posez la question, vous voulez y venir justement avec Romain, la question de l'image du corps et de l'estime de soi et de ces traitements qui sont quand même extrêmement intrusifs, très désérotisants. Le corps n'est plus qu'un corps de souffrance, un corps de douleur, un corps de gestion, un corps planifié dans des agendas médicaux, un corps qui a un numéro, une étiquette, un dossier, donc... tout l'inverse du fantasme érotique, tout l'inverse de votre sensibilité d'avant. La douleur prend la place du plaisir. On s'habille en fonction de la douleur et du complexe, donc on ne s'habille plus en fonction de sa féminité propre. Et je pense que cette peur-là, elle est projetée sur le regard de l'homme. Alors, il y a certains hommes, évidemment, qui le vivent mal, mais les femmes projettent beaucoup cette peur de plus être désirables parce qu'elles ne désirent plus leur propre corps et que encaisser le choc de la maladie les oblige aussi un peu à se dissocier, à regarder leur corps à distance. Donc elles n'en voient que les enjeux chirurgicaux, que les manipulations par les médecins. C'est-à-dire, c'est un corps qui est devenu un problème. C'est plus un corps qu'on arrive à habiter, en fait. C'est ce que disait l'année dernière, d'ailleurs, Cécile Reboul, qui a créé une association pour l'après-cancer. Qu'est-ce qui se passe après, en fait? Comment on réintègre ce corps après, avec tous ces traitements très agressifs? Vous n'avez pas perdu vos cheveux, mais certaines femmes, je ne pense pas, mais certaines femmes perdent complètement leurs cheveux, donc tous les symboles du féminin sont attaqués.
3: Ah bah, vous l'analysez très bien, et je pense que je le dirais pas mieux que vous, effectivement. C'est vraiment on est amené en fait à déplacer notre féminité complètement. Bon, moi j'ai pas perdu mes seins, j'ai perdu mes cheveux. On m'a retiré mes deux seins et j'ai eu la chance d'être reconstruite. C'est vrai que moi je me suis vraiment demandé, mais c'est une des premières choses que je me demande dans le cabinet du médecin quand il m'annonce ce cancer. Mais comment je vais faire? Parce que moi en plus mon métier c'était mon corps, puisque j'étais mannequin à ce moment-là et j'étais mannequin lingerie. Donc je me suis dit alors je vais perdre mon travail, je vais perdre ma féminité, je vais perdre mon conjoint parce qu'il aura pas envie de rester avec moi. Enfin, donc c'est un vrai sujet, mais en fait même pas que pour moi, hein, même pas parce que c'était forcément mon travail, mais toutes les femmes elles se le posent. Et c'est vrai que ben, moi mes réponses je les ai beaucoup trouvées chez mon conjoint. Et là-dessus j'ai eu beaucoup de chance. Et ce que vous dites, c'est en fait les femmes elles projettent un regard chez l'homme, et c'est tellement vrai. Et en fait ben, moi je sais pas exactement comment on a fait, mais d'en parler déjà avec des mots hyper simples, de dire bah ben, voilà j'ai peur que tu m'aimes plus si mes seins ils sont plus là, ou que j'ai mon corps a changé, que je suis plus la femme d'avant. Ça a l'air tout bête à dire.
2: Bah non, c'est une mutilation.
3: Oui, ouais, mais je veux dire, on s'attend à ce que la personne forcément nous rassure, mais en fait, enfin vraiment, moi, ça a été très, très, très dur de lui demander ça, de lui poser cette question. Et lui, bah, il m'a répondu avec des mots tout aussi simples, mais il m'a dit, mais moi, peu importe ta poitrine, t'inquiète pas, on va trouver des solutions pour se regarder avec des yeux nouveaux. Enfin, il m'a dit des choses toutes simples qui m'ont rassurée et qui m'ont permis de déplacer déjà moi ma féminité, puis de déplacer ce regard en fait que j'avais pas lieu d'avoir. Et c'est pour ça que bah, ce livre Guéri par ton amour, il parle bien sûr du cancer, mais il parle presque pas du cancer. Il parle de la façon dont Camille m'a guéri de la femme que je suis.
2: Ouais.
3: Il a guéri la femme en fait, hein, de mes peurs.
2: Et en fait, il vous a guéri peut-être d'un regard antérieur au cancer que vous posiez sur vous-même.
3: Ah bah carrément.
2: Vous réifiez beaucoup trop votre corps. En plus, en tant que mannequin, vous y étiez incité à le réifier ce corps, j'imagine.
3: Exactement, c'est exactement ça. Mais je pense que c'est pas que moi dans mon travail, si je pense que c'est toutes les femmes, c'est dur. L'image, elle est vraiment au centre de la société aujourd'hui.
2: Et, bien sûr.
3: Quand on leur dit oh, mais t'inquiète pas, c'est pas grave, l'apparence c'est secondaire, bah, c'est quand même
2: très
3: dur. On
2: est dans une société où l'apparence n'est absolument pas secondaire. Oui, oui, bien sûr. Alors on a une auditrice qui est avec nous, Marie.
5: Oui.
2: Bonjour Marie, merci d'être avec nous. Votre couple est touché directement par la maladie, puisque si je ne me trompe pas, votre époux a la maladie de Parkinson, et vous aviez envie d'échanger avec nous, et notamment avec Camille Lacour et Alice.
5: Oui.
2: Dites-nous.
5: Ben, lui, c'est un choc émotionnel qu'il a eu, comme c'est un monsieur qui est très, très sensible. Il a perdu sa sœur et on l'a retrouvé, disons, 15 jours après. Il n'a pas pu lui dire adieu. Donc, à partir de ce moment-là, il s'est mis à trembler, à avoir des absences. Bon, je l'ai fait soigner et il a été décrété que c'était la maladie de Parkinson.
2: Oui.
5: Après, bon, il a eu un problème de ses yeux. On l'a mis dans une clinique pour se faire opérer de ses yeux, mais il a été oublié. C'est-à-dire que fallait le faire marcher parce qu'il marchait qu'un déambulateur. Il lui fallait un kiné, mais ils s'en sont pas occupés. Quand il voulait pas manger, ils lui donnaient pas à manger. Donc, quand il est rentré en clinique, il pesait 98 kilos. Quand il est sorti 4 mois après, 5 mois, il en avait 32 moins. Il en avait 32 mois et il ne marchait plus du tout parce qu'il ne faisait pas faire de kiné.
2: D'accord. Donc en fait, il y a eu des négligences très très lourdes, presque des maltraitances.
5: J'ai voulu porter plainte pour maltraitance. Il m'a dit, oh non, laisse tomber. J'avais été soignée, moi, dans cette clinique suite à un accident. Je remarche avec un déambulateur, mais je remarche. Tandis que lui ne remarche pas. Et là, en passant une radio, on vient de voir qu'il faut qu'il soit opéré d'un genou. Donc, ben voilà, j'ai mon bébé sur les bras, mon corps, pour un bon bout de temps, avant qu'il court. Mais c'est pas demain la veille qu'il va remarcher convenablement. Hein.
2: D'accord. Donc là, bah, vous êtes dans un état de... Il est dans une perte d'autonomie totale et évidemment, vous êtes devenue complètement son aidante et son infirmière.
5: Ouais. Le matin, il y a des infirmières qui viennent le laver pour le surveiller, tout ça. Puis il le lève parce que moi, je suis malade aussi. J'ai été opérée du cœur, donc puis j'ai une arthrose, alors donc bon bah ça m'aide quand même bien. Les infirmières viennent le matin le mettre au fauteuil, le laver.

0: septuple champion olympique de natation et sa compagne Alice de Tolener qui témoigne cet après-midi. Et je recite le titre de votre livre, Alice, guérie par ton amour. Voilà, on parle de l'aidance, puisque Alice, vous avez eu un cancer du sein, vous êtes aujourd'hui guérie. Et vous témoignez cet après-midi avec Marie-Estelle Dupont. Petite pause et on se retrouve dans un instant. À tout de suite.
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0: Et si on en parlait avec Marie-Estelle Dupont tous les jours entre 14h et 15h sur Europe 1, et cet après-midi nous parlons donc, comme toute la semaine d'ailleurs, des aidants. Et nous sommes ravis d'accueillir Camille Lacour et sa compagne Alice de Tolener. Voilà, Alice qui a appris il y a quelques années qu'elle avait un cancer du sein, et cancer dont vous êtes guérie, et vous venez de témoigner cet après-midi pour les auditeurs d'Europe 1 de cette traversée, voilà, traversée de cette crise, traversée de la maladie. Marie-Estelle Dupont, on a eu ce témoignage très émouvant de Marie juste avant de faire une petite pause, qui parlait des difficultés. Son mari a la maladie de Parkinson. Elle nous témoignait de ses difficultés, elle évoquait ses difficultés. Qu'est-ce que vous pouvez nous dire, Marie-Estelle Dupont, du risque d'épuisement de l'aidant ?
3: Bah, là, je dirais qu'elle cumule les facteurs de vulnérabilité, puisqu'il y a, il y a la maladie, mais en plus, il y a les problématiques liées à l'âge. Donc déjà, le vieillissement non pathologique, c'est de la perte de masse musculaire, etc. Donc évidemment, ils sont tous les deux particulièrement fragiles, et à cela s'ajoutent des dysfonctionnements, pour parler avec un euphémisme, du système hospitalier. Donc elle a récupéré un conjoint très très très affaibli, et elle n'était évidemment pas outillée. Donc étant elle-même malade, c'est le couple tout entier là qui est vulnérable et dépendant, et qui devrait certainement être encore plus aidé qu'elle ne l'est déjà. Mais je tiens à rappeler que, par exemple, dans des pathologies neurologiques comme Alzheimer, enfin dans la maladie d'Alzheimer, 18% des aidants décèdent avant le proche aidé. Donc ce sont vraiment des maladies qui mobilisent, et surtout la société actuelle laisse les aidants dans une grande situation de solitude qui les pousse au burn-out, parce que les tâches administratives sont trop chronophages, parce que la charge physique et émotionnelle est trop importante. On en parlait d'ailleurs hier avec Héloïse Maillot, qui accompagnait sa maman qui avait un cancer du sein. J'ai l'impression qu'une de vos ressources, Camille Lacour, ça a été de tout de suite communiquer. Et de poser des mots ensemble pour éviter de vous sentir seul à deux.
4: Ouais, on a essayé de parler le plus possible. Moi, j'ai aussi fait appel à mon préparateur mental. C'était un petit peu un endroit où je me sentais en sécurité, et j'avais besoin aussi d'un avis extérieur. Et encore une fois, moi, j'ai pas forcément pensé au pire lors du diagnostic, mais je voulais pas que dans mes yeux Alice voit soit de la peur, soit de la pitié, encore moins de la pitié. Et instantanément, je me suis dit, il faut que j'apprenne à déjà, dès le début, à commencer à aimer Alice, si elle a plus de cheveux, si on lui enlève ses seins, et que ça doit, moi je dois avoir fait le travail avant que ça arrive en fait. Et j'ai de suite appelé mon préparateur mental, et dessus on a travaillé, et c'est quelque chose qu'on partage souvent, c'est que aujourd'hui, les seins d'Alice, ils sont différents de ce qu'il y avait avant, mais ils représentent aussi autre chose. C'est pas que la féminité, c'est la force d'avoir traversé cette maladie. Le deuxième, c'est aussi qui a été opéré à titre préventif, c'est l'amour qu'elle donne aussi à notre fils, d'être cette fait opérer pour éviter toute récidive. Et c'est aussi le symbole du courage de tout ce qu'elle a mis en place, d'aujourd'hui, de partager ce qu'on a vécu. Et en fait, ils sont très différents de quand on s'est rencontrés. Sa poitrine est différente, mais l'amour que je ressens est toujours le même. Donc j'ai vraiment essayé de faire évoluer ça le plus vite possible, et en fait, j'ai même pas eu besoin d'utiliser toute la panoplie que j'avais mis en place mentalement, mais de le fait de se préserver et de préparer un futur qu'on sait pas forcément
3: incertain,
4: ouais, qu'on voit incertain, ça m'a un peu rassuré, en me disant bon, au pire j'ai un petit peu d'avance, et je sais que dans tous les cas c'est pas pour ses cheveux, c'est pas pour sa poitrine que je l'aime, et dans tous les cas on y arrivera ensemble avec beaucoup d'amour. Donc voilà, j'ai pris ça vraiment à bras le corps dès le début.
3: Oui, c'est-à-dire que vous avez géré l'angoisse en l'affrontant au lieu de la fuir. Et je pense que beaucoup de femmes qui traversent le cancer sont démunies, parce que la stratégie de défense, la stratégie de coping, on dit en psychologie, de leur partenaire, c'est la fuite. C'est je mets sous le tapis, je fuis dans le déni. Et donc